0: et que vous avez fait un test d'effort réussi brillamment, bah moi ça m'a donné envie de m'en remettre de mon rhume pour pouvoir faire aussi bien que vous.
1: Ah, j'ai fait un test d'effort, effectivement, les résultats étaient bons. Bon, je sais pas ce que ça...
0: Si voilà. C'est, je suis pas ça... jalouse, je suis impatiente.
1: L'amour parental, on en parle. L'amour parental, est-ce qu'il peut être l'objet de jalousie de la part des enfants? Ça, c'est, ça existe, hein. C'est normal, ça?
0: Bah, c'est ce que je disais, je crois, ouais, que c'est vraiment une question de est-ce qu'on peut mettre la sécurité au sein de la fratrie ou est-ce que un parent va être dans une posture narcissique et donc il va vouloir diviser pour régner.
1: Oui.
0: Et donc il va monter les enfants les uns contre les autres. Il va toujours se plaindre des autres enfants à un enfant pour lui donner le statut de confident privilégié. Ou à contrario, il va tout le temps dire à l'une, ah mais ta sœur, elle a tellement bien réussi ça, etc. Et puis elle, quand elle sera avec l'autre, elle dira à l'autre, ah oui mais ta sœur, c'est incroyable, t'as vu ce qu'elle a négocié dans son travail, etc. Donc il y a des parents qui, pour garder le pouvoir, pour que les enfants en grandissant ne leur échappent pas, divisent pour régner. Ça, c'est la base de la perversité, de la manipulation. Et c'est une jalousie qu'on peut voir à l'œuvre dans une équipe sportive, dans une famille, dans une entreprise, dans une bande de copains, absolument partout.
1: Dans une entreprise, on peut l'imaginer. Dans une équipe sportive, pourquoi pas. Dans une famille aussi.
0: Bah oui, bien sûr. Bah, je le raconte dans l'anti-mère. Comment la jalousie d'une mère pour sa fille va donner lieu à des manipulations, du chantage, de la calomnie, dire des choses qui sont fausses, faire circuler des mensonges, monter les uns contre les autres. Ça, c'est divisé pour régner. Et les tragédies de Racine racontent souvent ce type de dans Andromaque, il y a toute cette mécanique où Hermione veut Pyrrhus, mais elle ne veut pas Pyrrhus parce qu'elle est amoureuse de Pyrrhus. Elle veut Pyrrhus pour que Pyrrhus ne soit pas à une autre. Là, on voit bien comment c'est pas l'amour qui est à l'œuvre, c'est la jalousie et la possessivité. Une femme qui sait qu'elle ne peut pas ou qui n'a pas envie de se donner les moyens de donner envie à son mari de rentrer à la maison le soir, qu'est-ce qu'elle va faire? Elle va être extrêmement contrôlante, possessive, elle va l'isoler, elle va empêcher les gens de venir lui parler dans une soirée, elle va le rabaisser, elle va l'humilier pour qu'il reste, alors que si elle était dans une logique d'amour, la porte serait grande ouverte parce qu'elle n'aurait pas peur qu'il s'en aille puisqu'elle ferait tout pour lui donner envie de rentrer. Vous voyez ce que je veux dire? C'est oui, des logiques inverses.
1: Oui.
0: Donc, et ça peut se présenter dans tous les types de relations, oui, bien sûr. C'est la copine qui, en fait, vous dit « t'as pas l'air en forme parce que vous avez perdu du poids et qu'en fait, au lieu de se... comme elle est un peu jalouse, eh ben, elle va vous le tourner de manière désagréable au lieu de vous dire « voilà, t'as perdu du poids, est-ce que tout va bien ?»
1: L'anti-mère, vous l'avez évoqué, hein, vous avez évoqué la jalousie de certaines mères vis-à-vis de leurs filles dans votre livre L'anti-mère. Donc les parents peuvent être jaloux de leurs enfants.
0: Ah oui, c'est pas rare de voir un père jaloux de son fils ou une mère jalouse de sa fille.
1: Mais à quel âge?
0: Et il y a quelque chose de profondément pervers au sens étymologique du mot pervers, c'est-à-dire que c'est à l'envers. Normalement, le rôle du parent, c'est la transmission. Je te donne les clés pour que, voilà, déjà, tu bénéficies de ma propre connaissance du monde et que ensuite tu ailles plus loin. Tu commences là où moi je me suis arrêtée. Donc, je te souhaite d'être tout plus que moi, plus heureux, plus en meilleure santé, plus épanoui, plus sûr de toi, plus tout. Je te le souhaite. C'est pas une injonction. Je te souhaite d'être tout plus. Donc, je te donne le meilleur parce qu'évidemment, je veux le meilleur pour toi et je veux te transmettre le meilleur. Et je veux que tu aies cette base de sécurité. Le parent jaloux, à un moment donné, il voit son enfant comme un rival. C'est-à-dire, mon fils va me dépasser, mon fils est plus brillant que moi, mon fils a réussi à faire ses études que moi, je n'ai pas pu faire. Et donc, je vais le saper. C'est dans le conseil d'administration, le type ultra narcissique et contrôlant, qui veut absolument que son fils reprenne la boîte familiale, mais qui, en conseil d'administration, va l'humilier devant tout le monde en disant, mais déjà, quand il était petit, il était nul en maths, parce que le fils cherche 3 secondes de trop des chiffres dans un tableau Excel.
1: Et là, il brise toutes ses chances de réussite.
0: Et cette jalousie d'un parent vis-à-vis d'un enfant, c'est la perversion absolue, c'est la trahison absolue. Et c'est l'amour de l'enfant qui est retourné contre lui. C'est-à-dire que là où l'enfant est dans l'amour et dans la confiance, finalement, le parent retourne ça et l'utilise comme une arme contre son enfant pour que son enfant reste sous son contrôle, ne lui échappe pas, donc n'ait pas confiance en lui et n'ose pas, évidemment, aller de l'avant et conquérir. Parce que grandir, c'est conquérir sa place dans le monde. C'est, voilà, pas prendre la place de l'autre, mais conquérir la sienne sans inhibition, sans complexe, sans culpabilité. Et ces parents-là, ils font naître une culpabilité d'exister énorme chez les enfants.
1: qu'est-ce qui fait qu'un père peut être jaloux de son fils? Comment, quelle est la personnalité qui amène qu'un père soit jaloux de son fils?
0: Les personnalités très narcissiques ne supportent pas de ne pas être dans la toute-puissance. Et donc, il y a un vertige de vieillir. On ne veut pas que le fils nous dépasse. On ne veut pas que la fille ait ce qu'on n'a pas eu. Et
1: mais
0: donc,
1: son fils ou sa fille, c'est soi-même. Ou une part de soi-même.
0: Tant qu'ils peuvent se raconter que c'est eux-mêmes parce qu'ils sont enfants et qu'ils sont sous leur contrôle, ça va. Puis quand l'enfant commence à être un sujet qui exprime des opinions différentes, des désirs différents, je ferai pas polytechnique pour satisfaire ton narcissisme parce qu'en fait ma vocation c'est d'être médecin ou de jouer du piano. Le parent le vit comme ses parents narcissiques peuvent le vivre comme une attaque. Une remise en cause de leur hégémonie et de leur toute-puissance. Et donc, ils vont être contrôlants, ils vont être dans le contrôle coercitif, dans le chantage. Mais tu vas rater ta vie, tu peux pas faire ça, etc., etc., tu vas être ridicule. Et ça, c'est évidemment très dévastateur, parce que le parent est supposé permettre à l'enfant de devenir un sujet. L'enfant, c'est celui qui n'a pas la parole, infance. On devient sujet, on peut dire je, et donc avoir la parole et poser une volonté, poser un désir. Et évidemment, le parent narcissique empêche ça. Donc il y a de la jalousie dans les familles, même si ça vous surprend. Et c'est drôle parce que quand il y a un problème, quelque chose qui ne se passe pas bien, quelque chose qui nous surprend dans notre environnement, on fait des hypothèses parfois incroyablement compliquées. Et il y a deux hypothèses qu'on n'ose jamais faire, peut-être parce que c'est politiquement incorrect, on s'autocensure, c'est peut-être que la personne qui a fait ça est jalouse, peut-être que la personne qui a fait ça est bête. Mmh. Et en fait, la bêtise et la jalousie sont deux explications majeures du malheur humain.
1: Bon, on l'évoquait dès le début de l'émission, d'ailleurs. Vous l'avez évoqué dans votre édito. Ouais.
0: Et en réalité, c'est souvent des choses qu'on ne veut pas voir dans une famille. Mais non, mais tu ne peux pas dire ça, c'est ton frère, c'est ta belle-sœur, c'est ton père, c'est impossible. Et en fait, c'est une clé de lecture qui permet de déverrouiller plein de choses.
1: Puisqu'on est dans la jalousie à l'intérieur de la famille, on va parler dans le couple, on va parler du couple hein, dans quelques instants, de la jalousie conjugale. Les parents jaloux des enfants des autres, qu'est-ce que ça vous inspire? Tiens, c'est-à-dire les parents qui mettent en avant leurs propres enfants, mais qui sont un petit peu jaloux de celui qui fait les meilleures études, du fils des copains ou de la fille d'un copain qui fait les meilleures études. Vous avez déjà observé ça?
0: Je crois que la jalousie repose toujours sur un sentiment, légitime ou non, irrationnel ou non, d'avoir été spolié. Qui ont une vie très enviable et qui vont être jaloux de la voisine qui pourtant a plein de galères, mais ils vont arriver à projeter qu'elle a eu, de manière injuste et arbitraire, quelque chose que eux n'ont pas. Moi, j'ai entendu un jour quelqu'un me dire une phrase qui m'a fait énormément réfléchir sur la question de la jalousie. Une personne qui m'a dit « Mais je suis jaloux de ton empathie. » Et en fait, spontanément, je lui ai dit « Mais intéresse-toi aux autres. » Et en le disant, je me suis dit « C'est idiot, il faut que je réfléchisse parce que cette phrase est incroyable. » Et en fait, je crois que les parents, de la même manière, les parents qui envient les enfants du voisin, sont des gens qui ont un sentiment d'injustice profond, de mériter quelque chose qu'ils n'ont pas. Mais alors, bien évidemment, ça veut dire qu'ils investissent leurs enfants comme des trophées narcissiques supposés les gratifier. Nos enfants sont là pour partir et nous quitter, ils ne sont pas du tout là pour nous gratifier. Alors, il y a des moments où c'est plus ingrat que d'autres, il y a des moments où c'est plus difficile que d'autres, il y a des moments où on se dit, mais pourquoi avec celui-là, il n'y a rien qui fonctionne alors qu'avec l'autre ou les deux autres ou les trois autres, c'est beaucoup plus simple. C'est le mystère de l'éducation et ce n'est pas une tâche facile d'être parent. Pour autant, je pense que comparer nos enfants avec les enfants des autres, c'est... D'abord, c'est idiot parce qu'on n'a jamais toutes les infos. On ne sait pas ce qu'il y a derrière la réussite affichée. On ne sait pas ce qu'il y a. Vous savez, les familles parfaites, on en avait parlé un jour tous les deux.
1: Il faut s'en méfier. Hein,
0: les familles qui ont l'air parfaites, derrière, il y a souvent de la souffrance, de la rigidité, de la carence affective. Donc moi, faut pas idéaliser la réalité des autres. On ne sait pas comment c'est en vrai dans les couples, en vrai dans les familles. C'est aussi vraiment donner à vos enfants l'impression qu'ils ne sont là que pour vous gratifier, vous. Et c'est une bombe à fragmentation dans la relation. C'est-à-dire que plus tard, vos enfants ne vous feront pas confiance. Ils ne vous feront pas le cadeau de leur confiance. Et moi, je trouve que narcissiquement, il n'y a pas plus gratifiant qu'un enfant qui vous fait suffisamment confiance pour vous parler de ses problèmes.
1: Bon, en tout cas, je comprends votre copine qui est jalouse de votre empathie, parce que c'est vrai que vous êtes pleine d'empathie. Et j'ajouterais d'altruisme.
0: Mais ce n'était pas une copine, c'était un homme.
1: C'était un homme, alors c'était un copain. lapin ou un...
0: Je l'envoyais balader en lui disant, bah, intéresse-toi aux autres, les gens trop nombrilistes sont malheureux.
1: Ça, c'est vrai, c'est, ça fait le thème d'ailleurs d'une émission, c'est pas le sujet du jour, mais effectivement, c'est vrai qu'on, vous l'aviez dit, hein, c'est aux personnes qui se regardent trop le nombril et qui disent, oh là là, je suis malheureux, mais écoute, pense aux autres, tu verras, ça ira beaucoup mieux.
0: Bah oui, bien sûr, hein, les autres sont une source de richesse.
1: Bon, on parle de la jalousie aujourd'hui dans Et si on en parlait avec Marie-Estelle Dupont sur Europe 1. Parlons avant la pause et déjà, posons les différentes clés du débat. La jalousie conjugale. Qu'est-ce qu'on peut dire de la jalousie conjugale? Déjà, c'est pas de l'amour.
0: Ben non, c'est pas de l'amour. Alors, attention, hein, quand être un tout petit peu quand même attentif et un petit peu ce que j'appelle territorial, c'est quand même normal. D'ailleurs, c'est pas désagréable quand l'autre dit « c'est qui celui-là là, qui te relance tout le temps ?» Bon, c'est une marque d'attention, d'intérêt, et on fait attention parce qu'on est tout à fait lucide et conscient qu'à partir du moment où on est heureux en couple et où on le dit, ça va attirer tout un tas de renards qui vont avoir envie de saboter le truc. Alors, ça peut être justement une
1: belle... Ah bon ?
0: Ah bah bien sûr, ça peut être une belle-mère qui fout le bon beans, ça peut être un copain qui est en fait très jaloux parce que lui il est en train de divorcer et donc il va commencer à projeter sa propre aigreur. Donc oui, je crois que le bonheur c'est quelque chose qu'il faut protéger parce que quand on dit trop qu'on est heureux, il y a toujours quelqu'un qui entend ça et qui va projeter des trucs négatifs. Mais ça veut pas dire qu'il faut se mettre un habit de misère et se faire passer pour quelqu'un de malheureux, mais je crois qu'il faut faire attention à ce que ça peut exciter chez l'autre de trop montrer qu'on est bien. Il y a des gens qui ont du mal à vivre ça paisiblement. J'ai complètement perdu votre question.
1: Non, bah, c'est en fait là vous parliez de
0: oui,
1: ceux
0: la jalousie
1: qui regardent,
0: conjugale. Voilà. Donc je disais, c'est
1: là,
0: normal d'être
1: gens,
0: un peu protecteur.
1: Vous parlez des gens qui regardent le couple, mais
0: d'être un peu
1: la jalousie à l'intérieur du couple,
0: un peu protecteur avec son compagnon ou sa femme ou son mari. En revanche, il y a la jalousie conjugale à proprement parler, c'est complètement pathologique, c'est complètement délirant, c'est contre-productif parce que, alors, a priori, vous allez finir par vraiment avoir envie d'aller voir ailleurs si on fouille dans vos affaires en permanence. C'est dangereux et surtout, c'est vraiment lié à une paranoïa intérieure. En fait, ça parle assez peu de l'autre. Alors, peut-être que votre conjoint ne vous rassure pas, qu'il joue à pas vous rassurer, ça c'est très pervers, à vous angoisser, etc. Mais les cas de jalousie conjugale vraiment pathologique, c'est véritablement une forme de paranoïa et c'est absolument dévastateur.
1: La jalousie, on en parle cet après-midi avec Marie-Estelle Dupont dans Et si on en parlait avec Marie-Estelle Dupont sur Europe 1, c'est tous les jours, hein, entre 15h et 16h et le samedi, les meilleurs moments. Restez bien avec nous, on va continuer à parler de la jalousie et notamment de la jalousie conjugale, mais aussi la jalousie, tiens, en entreprise, ça existe aussi. Restez bien sur Europe 1, on est ensemble jusqu'à 16h. À tout de suite.
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1: Et si on en parlait sur Europe 1 avec Marie-Estelle Dupont, on est ensemble jusqu'à 16h, on parle aujourd'hui de la jalousie. Juste avant la petite pause, Marie-Estelle Dupont, on disait que la jalousie conjugale, attention, c'est pas de l'amour, faut pas confondre. Hein.
0: Non, et puis encore une fois, la jalousie, ça parle de celui qui éprouve la jalousie, pas de celui qui en est l'objet. D'ailleurs, quand des patients qui me disent « mais je suis pas du tout jaloux en couple et là je ne comprends pas avec cette personne, je le suis », en général, c'est parce qu'ils sont dans une relation avec quelqu'un qui les insécurise parfois à dessein. Mais la jalousie conjugale, le mari qui fouille les mails professionnels de sa femme, la femme qui empêche le mari de sortir avec ses copains sans elle ou qui se met entre toute personne qui vient lui adresser la parole dans une soirée et lui, c'est en fait quelqu'un qui est profondément insécure, qui n'aime pas l'autre, qui veut simplement le retenir, le posséder, le contrôler. L'amour captatio, c'est pas l'amour agapé, c'est l'amour qui retient, qui possède, qui dévore, qui contrôle. C'est l'amour, finalement, c'est l'amour qui souffre et qui fait souffrir au lieu d'être l'amour qui s'offre. Quand vous aimez quelqu'un, bah, vous vous dites « je fais de mon mieux pour le rendre heureux, lui donner envie de rentrer ». Si un jour il y a un accident de parcours, eh ben, au moins ce ne sera pas de ma responsabilité. Ça parlera de lui, ben voilà, il a croisé la route de quelqu'un qui lui a retourné la tête. Mais moi, en tant que femme, j'ai essayé de le rendre heureux et voilà. Alors, et donc là, vous êtes dans la sécurité, c'est-à-dire vous pouvez donner de l'amour et dire après le reste ne m'appartient pas. Quand vous êtes dans la jalousie, vous êtes dans la rétention, vous êtes dans le contrôle. En fait, c'est parce que vous voulez que personne l'approche, parce que vous avez très peur de la comparaison.
1: Oui.
0: Mais quand vous êtes en toute sincérité en train de faire de votre mieux pour être une femme ou un homme qui donne envie à l'autre de revenir et d'être bien dans la relation, vous n'avez pas peur de ça.
1: Ouais. C'est un terrible manque de confiance en soi qui
0: Ah oui, et puis alors la jalousie conjugale pathologique, ça fait des comportements qui sont délirants. Ça fait quelqu'un qui va planter sa voiture en dessous de votre bureau, essayer d'interpréter pourquoi telle personne a tapé le code à 15h12 et pourquoi elle est ressortie mais accompagnée d'une autre personne, parce que c'était peut-être pour dissimuler que justement elle était venue vous voir. Enfin, ça donne lieu à des comportements qu'on voit dans les tragédies, justement, notamment la manière dont Iago va manigancer un plan absolument abominable et finalement conduire, faire d'Othello la victime de cette jalousie de Iago, puisque à la fin, Othello finit par tuer sa femme parce qu'il a distillé le poison du doute dans la tête d'Othello, donc ouais. C'est en le persuadant qu'il était trompé par sa femme. Donc oui, la jalousie conjugale, c'est absolument dévastateur, c'est parfois un des symptômes de la paranoïa, c'est dangereux, ça peut conduire évidemment au meurtre, ça peut conduire au meurtre d'une femme, un féminicide, ça peut conduire des hommes à une profonde dépression quand ils ont une femme qui est jalouse, pathologique et qui les enferme et qui les isole, et à perdre le goût de la vie. La jalousie conjugale est probablement un des plus grands motifs d'envie de s'en aller, parce que c'est totalement étouffant. Vous asphyxiez l'autre sous prétexte que vous l'aimez, donc c'est comme du lierre qui se met autour d'un tronc d'arbre, l'arbre meurt.
1: Vous dites la jalousie, c'est pas une source de motivation.
0: Dans ces cas-là, la jalousie n'est pas une source de motivation, ouais. Alors que justement, on peut se dire, je suis très jalouse de toutes les femmes qui l'approchent parce que je suis très amoureuse, donc je vais faire de mon mieux pour être le plus près possible de celle qui lui donne envie de s'investir dans la relation et d'être là.
1: Ça peut
0: la
1: pas
0: plus
1: être...
0: aimable possible.
1: La jalousie peut pas être perçue comme un signe d'amour, d'intérêt.
0: Mais encore une fois, la petite jalousie de territorialité.
1: Donc, un tel t'a regardé un petit peu.
0: Dis donc, il commence à me gonfler ton collègue qui t'envoie des textos le samedi et il va peut-être falloir que je recadre un peu. Ouais, ça, c'est très sain. C'est très simple, ça veut dire que vous n'en avez pas rien à faire.
1: Oui.
0: Cette territorialité-là, elle est très saine. En revanche, la possessivité, commencer à isoler, non, tu ne vas pas jouer au tennis, parce que dans le groupe avec qui tu joues au tennis, il y a tel mec qui te draguait en 2012, etc. Ça, c'est de l'insécurité, ça épuise, parce qu'en fait, vous ne pouvez jamais donner des preuves de ce que vous n'avez pas fait. Donc, vous ne pouvez pas prouver que vous ne pensez pas à quelqu'un d'autre. C'est quand même très compliqué. Et puis, ça conduit à beaucoup d'isolement, beaucoup de destructivité, beaucoup de division, parce que la personne jalouse, du coup, elle va calomnier vos amis, elle va essayer de vous couper de votre cercle, parce que avec vos amis, vous pourriez vivre des choses agréables, sans aucune ambiguïté. Mais dans lesquelles elle n'est pas incluse, et ça, pour quelqu'un de jalouse, c'est intolérable que vous puissiez rigoler sans qu'elle soit au courant de la raison de votre fou rire. Cette jalousie-là, bien sûr qu'elle tue la confiance, qu'elle tue l'amour, qu'elle tue le désir, évidemment.
1: Oui.
0: Et il faut se soigner, parce qu'en fait l'autre, il est dans une mission impossible, il ne peut pas vous rassurer.
1: C'est la question que je voulais.
0: Donc c'est à vous d'aller
1: vous poser,
0: bosser,
1: ouais,
0: sur vous, cette jalousie.
1: Ouais.
0: Qu'est-ce qui s'est passé? Vous avez été spolié, vous avez été carencé en amour quand vous étiez petit, qu'est-ce qui fait que vous êtes tellement insécure? C'est parce qu'au fond de vous, vous savez que vous êtes insupportable et que vous risquez de vous faire larguer, mais alors il faudrait peut-être vous remettre en question. en fait, la jalousie, elle parle de celui qui est habité par la jalousie. Elle parle pas de l'objet. Enfin, on peut être jalousé alors qu'on est sur un lit d'hôpital, parce que, je sais pas, la personne qui vous jalouse se dit « Oui, mais elle a un mari qui est très amoureux, etc. etc. » Et alors, les gens jaloux ne voient jamais vos difficultés.
1: Peut-on rassurer quelqu'un de jaloux? C'est ce que vous nous dites, c'est-à-dire qu'il faut faire un travail profond.
0: Si la jalousie est pathologique, non, elle est pathologique.
1: Ouais.
0: Si c'est un moment d'insécurité, de perte de confiance en soi, est-ce que mon mari va pas se détourner de moi parce que je me sens pas, en ce moment j'ai l'impression d'être tellement mal que j'ai l'impression de plus rien avoir à lui donner, évidemment que mais là, dans ces cas-là, vous êtes dans une remise en question de vous-même, vous êtes pas dans la jalousie, et là oui, l'autre peut vous rassurer, mais dès que c'est un peu pathologique, dès que c'est en fait quelqu'un qui a une mentalité d'être envieux vis-à-vis des autres au lieu d'être centré sur comment s'améliorer lui et se perfectionner lui pour créer la plus grande harmonie possible dans la relation, en fait, c'est pas de votre sort, vous pouvez pas la rassurer.
1: À partir de quand, Marie-Estelle Dupont, la jalousie devient toxique? À partir de quand faut-il dire stop? Je pense aux auditeurs qui nous écoutent et qui se disent, tiens, ma femme est un petit peu jalouse.
0: Attention, d'ailleurs, je parle de la jalousie aujourd'hui, hein, de la jalousie comme sentiment humain qui peut détruire des familles, des fratries, des couples, etc., mais pas l'infidélité. Quand il y a eu une infidélité dans un couple, c'est normal que celui qui a été trompé devienne jaloux parce que la confiance a été rompue, et vraiment, parfois, la confiance ne reviendra pas parce que l'estime de soi a été brisée. Parfois, cette confiance, elle va revenir avec le temps. Mais voilà, je parlais pas du cas d'infidélité pour les auditeurs d'Europe 1. Je parlais de la jalousie, voilà, de la personne qui en fait est insécure. Et ils le disent parfois, les patients. Ils disent, en fait, je suis complètement insécure. Je sais très bien quand il est en déplacement professionnel, il flirte avec personne. Mais c'est plus fort que moi, je suis en insécurité. Là, il y a des enjeux affectifs très profonds, ou de trauma, ou de dépendance affective, d'insécurité, de manque de confiance en soi. Quand on est bien avec soi-même, en fait, on n'est pas jaloux. Parce qu'on sait qu'on fait de son mieux, qu'on n'est que nous-mêmes, on n'est pas les autres. Et que si un jour, on doit perdre la relation, ça ne sera pas de notre fait, on a fait de notre mieux avec ce qu'on est.
1: À partir de quand on dit stop ? Quelle est la limite qu'on ne peut pas accepter ?
0: Je crois que la jalousie, l'insécurité de quelqu'un ne peut en aucun cas justifier l'emprise. Donc à partir du moment où je suis dans une soirée où quelqu'un vient me parler et tu te places à dessein entre la personne qui vient me parler et moi, c'est une violence, c'est une emprise. Je ne respecte pas ce manque. Je ne tolère pas, ce manque de respect. Fouiller dans les ordinateurs, etc. C'est pas tolérable.
1: Inacceptable.
0: C'est inacceptable.
1: D'accord.
0: En fait, tu me demandes si t'as des soupçons, si t'as une inquiétude, tu vas pas fouiller dans mes affaires.
1: Donc là, on dit stop. Et si ça revient.
0: Sauf si c'est dans votre couple. Moi, quand j'étais mariée. Mais alors, j'avais un portable pro, un portable perso, donc de toute façon, mes patients étaient protégés. Mon portable perso, je le donnais à mon mari pour qu'il envoie des messages aux copains quand on faisait un dîner. C'était pas un objet personnel. Il faut délimiter, en fait, ce qui est personnel ou pas dans le couple, et pouvoir dire, ça c'est non. Parce que si on ne dit pas ça c'est non, il n'y a pas de. L'autre va vous dire, je ne savais pas que j'avais franchi une limite. Donc il faut les avoir posées, les limites, pour pouvoir dire qu'elles sont franchies.
1: Ouais.
0: Et donc là, il y a déjà une forme d'emprise, il y a déjà une forme de violence.
1: Enfin, accepter de regarder dans le portable, c'est très personnel, un portable.
0: C'est très personnel, mais
1: chaque
0: couple a son équilibre.
1: Ouais,
0: moi, j'avais un portable pro et un portable perso. Donc même si mon mari allait dans mon portable perso, il n'allait pas tomber sur l'identité de mes patients. Et donc, j'avais rien à cacher.
1: D'accord.
0: Voilà, j'étais peut-être jeune et naïve et stupide, mais en tout cas, je m'en foutais complètement. J'avais pas de...
1: Ouais, c'était la règle du jeu.
0: J'avais pas d'inquiétude.
1: Ouais.
0: Donc, chacun délimite comme il veut les choses. En revanche, si c'est non, c'est non. Et on respecte le non. Et on ne profite pas que l'autre soit dans sa douche pour aller fouiller dans le téléphone.
1: Ouais.
0: Je crois que quand on le fait, c'est qu'on a des soupçons très importants. Dans ces cas-là, c'est autre chose. Si on cherche des preuves, j'ai une patiente qui a mis un mouchard dans la voiture, qui a découvert toutes les conversations. Elle m'a dit, ça m'a fait très mal. Mais comme je m'en doutais depuis très longtemps, ça a permis de divorcer, de ne plus avoir de regrets. Parce que il avait une liaison depuis très longtemps. La jalousie pathologique, on doit vraiment comprendre que c'est une forme de violence. C'est qu'une personne qui vous isole, une personne qui divise, qui vous dit du mal de gens que vous aimez, une personne qui calomnie, qui discrimine, qui dit mais tu sais, si tu fais ça, je vais m'en prendre à ta réputation. Une personne qui veut être dans le contrôle avec vous et qui donc évidemment est jalouse, c'est une violence, c'est une forme d'emprise. Ça fait des dégâts psychologiques énormes parce que celui qui vit ça est évidemment extrêmement déprimé. Il est dévitalisé, il est vampirisé, il n'a plus d'énergie. D'ailleurs, plus l'énergie, on en parlait avec Sarah Barouk à propos de l'emprise. En fait, quand on est sous emprise, on n'a plus l'énergie de se barrer. C'est même le symptôme de l'emprise. C'est pour ça qu'on reste.
1: Oui.
0: Et donc, je crois que c'est important de rappeler qu'une jalousie qui se traduit par des conduites et des comportements anormalement possessifs, c'est quelque chose de dangereux et c'est une violence. Ce n'est pas une preuve d'amour. C'est une violence. Et le fait de se sentir en insécurité ne justifie en aucun cas d'exercer de la violence et de la coercition psychologique ou physique sur l'autre.
1: Ouais. Est-ce que vous pensez qu'on peut interdire certaines amitiés ou sorties par jalousie et accepter que votre conjoint vous interdise d'aller voir tels amis ? Ça s'accepte ?
0: Je réponds en mon nom à moi.
1: On parle de ligne rouge.
0: Je ne réponds pas au nom de tous les psychologues de France. Hein. C'est pas une question technique. Moi, j'ai une sensibilité qui fait que je ne conçois pas d'interdire quelque chose à mon conjoint. Enfin, c'est mon partenaire. Je pose un interdit avec mes enfants. Je ne vais pas dire à mon conjoint, on n'est pas dans la même relation.
1: Oui.
0: Elle n'est pas asymétrique, la relation. Ce n'est pas une relation d'éducation, je ne l'éduque pas. Donc, je ne vais pas lui interdire. Je vais... Éventuellement, je vais lui dire, si c'est toi qui picole ce soir, c'est moi qui prends le volant. Mais je ne vais pas...
1: C'est un arrangement.
0: C'est un arrangement, vous voyez, c'est une demande. Je te demande de peut-être réfléchir à pourquoi tu entretiens ces relations. J'avais une patiente qui avait cette difficulté avec un, avec un homme qui retombait dans les addictions. Chaque fois qu'il voyait des copains d'enfance, il se remettait à fumer du cannabis et tout. Elle voulait lui interdire. Évidemment, ça ne fonctionnait pas. Parce que du coup, il se mettait à mentir. Quand vous interdisez, vous créez un espace de transgression. C'est tellement agréable, la transgression. Faut essayer de parler, d'être sur la modalité, je crois, du dialogue. Enfin, moi, ma sensibilité fait que je serais plutôt sur la modalité de la demande, du questionnement. Qu'est-ce qui t'amène à faire ça? Je pense que ça a des conséquences très négatives pour notre relation. Ça a des conséquences très négatives pour moi, parce que je me sens trahie, donc il n'y a plus de confiance. Et voilà, et d'essayer de réfléchir ensemble. Moi, j'ai du mal avec l'idée d'infantiliser son amoureux ou son amoureuse. Moi, je ne peux pas faire ça. D'ailleurs, je trouve que c'est difficile d'être amoureux de quelqu'un qui est ramené au statut d'objet ou d'enfant. Ou, voilà, donc je pense que c'est... Moi, je ne ferai pas comme ça. Mais après, chacun est différent et je n'ai pas vécu toutes les situations. Je ne suis personne pour donner des conseils.
1: Est-ce que la jalousie peut faire disparaître l'amour?
0: Ah oui.
1: Oui.
0: Ah oui.
1: Oui.
0: Vraiment. Moi, j'ai vu des patients me dire « Non, mais sa jalousie pathologique et délirante alors que j'étais fidèle, ça a fini par avoir raison. Ça m'a tellement épuisé qu'en fait, l'histoire s'est brisée. » Oui, bien sûr.
1: Oui.
0: La jalousie, ça détruit la confiance. Enfin, je veux dire, quand vous avez des situations familiales qui ressemblent à Blanche-Neige, c'est-à-dire que la reine-mère, on parlait des parents jaloux, ne tolère pas que la fille la dépasse et devienne une femme épanouie et donc l'empoisonne avec le poison dans Blanche-Neige, la pomme empoisonnée, c'est évidemment les mots qui empoisonnent le psychisme de l'enfant. La mère détruit la relation ou le père détruit la relation par la jalousie qui fait qu'il calomnie, qui fait qu'il divise, qui fait qu'il humilie, qui fait qu'il rabaisse et qui fait qu'il isole.
1: La personne jalouse, est-ce qu'elle peut être handicapée, bloquée par sa jalousie? Qu'est-ce que ça provoque chez la personne jalouse?
0: D'abord, je pense que le fait d'être chroniquement jaloux, encore une fois, la jalousie, c'est quelque chose qu'on va tous expérimenter de manière ponctuelle dans la vie, mais si on le transforme, c'est pas problématique, c'est de l'envie qui est transformée en motivation, en inspiration. La jalousie chez les gens qui sont structurellement envieux et jaloux, le problème, c'est que ça justifie la paresse. Donc, c'est des gens qui bossent pas sur eux, c'est des gens qui sont très malheureux.
1: Oui.
0: Ils sont malheureux. On est malheureux quand on est jaloux des autres. Si au lieu d'essayer d'améliorer sa vie, on regarde ce qu'on croit que les autres ont et qu'on n'a pas, c'est terrible en fait. On est tout le temps en insécurité, on est tout le temps dans le contrôle, on est tout le temps mal. On doit tenir à distance les gens qui nous font l'ombre, on doit s'entourer de crétins pour se sentir intelligent. C'est abominable. Donc d'abord, je pense que ça rend très malheureux. Et puis ça empêche de travailler sur soi. Donc en fait, ça empêche d'apprendre des choses et de s'améliorer. Donc ça retire quand même une grosse partie de la saveur de la vie.
1: On a parlé de la jalousie dans la famille, entre frères et sœurs, entre parents et enfants. Ça existe aussi. Ça peut être étonnant, mais ça existe aussi entre parents et enfants. On a parlé de jalousie dans le couple. La jalousie, ça existe aussi. Alors dans des milliers de domaines, bien sûr, mais en entreprise.
0: Bien sûr, puis il y a des domaines très compétitifs, vous savez, dans des domaines comme la danse classique, etc., à l'opéra, dans la compétition sportive, dans les entreprises, il peut y avoir évidemment beaucoup... Et comme la compétition est la règle du jeu, évidemment qu'il y a de la jalousie.
1: Ouais.
0: C'est la limite de la compétition. La compétition est jusqu'à un certain niveau une émulation qui donne envie de se dépasser. Et puis, il y a des niveaux de compétition qui font qu'on n'a pas envie, on n'a plus envie de se dépasser. Ça ne suffit plus de se dépasser. Il faut tuer l'adversaire.
1: En fait. En entreprise, on peut jalouser un collègue quand on estime qu'on mérite mieux que le voisin qui a obtenu une promotion, par exemple. Quand on estime qu'on mérite mieux que le voisin qui a obtenu une promotion, ça dénote quoi?
0: Alors ça peut être un sentiment d'injustice qui est lié au fait que dans les entreprises, il n'y a pas que la compétence qui fait la carrière, il y a aussi la stratégie politique parfois.
1: Souvent, c'est quand même la compétence.
0: Avoir des bonnes relations avec les autres, etc. Et puis il y a des patients très introvertis qui vont vous dire moi j'ai pas su assez jouer de mon entregent, j'ai pas su tisser mon réseau et du coup j'étais pas moins compétent.
1: Mais est-ce que ça fait pas partie ça des
0: qualités
1: à avoir?
0: Moins intelligent sur le plan relationnel, j'ai pas été stratège. Ouais. Je n'ai pas été stratège.
1: Oui, mais ça veut dire quoi?
0: Oui, bien sûr. Mais
1: c'est un package.
0: C'est pour ça qu'il faut apprendre à jouer aux échecs pour avoir deux coups d'avance, donc on peut avoir ce sentiment d'injustice.
1: Oui.
0: Après, il y a de la jalousie aussi dans le travail dès qu'on se sent menacé. Aujourd'hui, on est dans un système qui vous dit qu'à partir de 45 ans, vous êtes vieux. C'est extrêmement difficile de ne pas se sentir menacé par ce qui arrive. Et en fait, on la crée, là, la jalousie. Le système crée la jalousie. Quand vous valorisez la jeunesse, vous fabriquez de la jalousie de manière systémique à l'échelle de toute la société.
1: Oui. La réussite des autres, elle peut être source de jalousie, elle peut être devenir également une source de motivation.
0: D'inspiration, d'admiration, bien sûr. Bien sûr.
1: Oui.
0: Moi, quand les gens que j'admire dans leur réussite, en fait, j'admire pas forcément le montant financier de leur réussite ou leur niveau de célébrité. J'admire, je me dis, mais quelle qualité il a engagé, il a développé pour arriver à faire ça, parce que moi, j'en serais incapable. Mmh.
1: On le disait au début, on n'est pas tous jaloux. Parce que quand on a parlé de ce thème d'émission, j'ai eu tendance à me dire, à peu près, je me dis comme vous, je pense que quand je vois un copain qui réussit, quand je vois quelqu'un qui réussit, j'ai plutôt tendance à me dire, mais tiens, comment il a fait ? Je vais essayer d'imiter ou je vais essayer de voir, parce que je suis plutôt admiratif à l'intérieur de ma famille.
0: Ou c'est quelqu'un que vous aimez, vous êtes heureux pour lui aussi.
1: Oui, voilà, heureux, content.

0: Vas-y.
1: Ça, ça veut dire quoi?
0: Lève-toi et marche.
1: On a du mal à s'estimer soi-même.
0: Oui, mais il y a une forme de paresse aussi. Enfin, c'est tellement facile de critiquer les autres. Et puis, je crois qu'il y a des gens qui ont du mal à se réjouir du bonheur de l'autre, de la réussite de l'autre, et qui vont toujours dire ah bah c'est de la chance, c'est parce que c'est le fils d'eux, c'est parce que on peut aussi se réjouir du bonheur et de la réussite. Le bonheur des autres ne nous fait pas d'ombre. Le bonheur n'est pas un gâteau qui fait que si l'autre en a une part, on en a moins.
2: Oui.
0: Et au contraire, oui, ça peut être une source d'inspiration.
2: Et puis, si le voisin a eu une promotion ou quelque chose, c'est peut-être aussi qu'il est meilleur, tout simplement.
0: Bah, ou tant mieux pour lui. Enfin, voilà.
2: C'est ça. Ouais.
0: Juste tant mieux pour lui.
2: Ouais.
0: La possibilité de se réjouir du bonheur des autres, je pense que c'est vraiment un ingrédient de la paix intérieure, en fait. Parce que sinon, vous êtes tout le temps en train de regarder les autres et vous vous occupez pas de votre vie.
2: Comment on fait pour se réjouir sincèrement du succès des autres? Ceux qui ont du mal, pour certains c'est inné, mais ceux qui ont du mal, qui nous écoutent, qu'est-ce que vous leur diriez? Comment faire? Qu'est-ce qu'il faut apprendre? Qu'est-ce qu'il faut se mettre en tête? Dans quelle posture faut-il se mettre pour se réjouir sincèrement du succès des autres, Marie-Estelle Dupont?
0: Je pense que vous allez encore trouver que je suis un peu cash dans ma réponse, mais faut se rappeler qu'on va tous mourir. C'est-à-dire qu'en fait, c'est pas la peine de se prendre au sérieux. Je veux dire, on va tous finir de la même manière. Donc, il n'y a pas besoin de se souhaiter du mal, quoi.
2: Oui, oui.
0: Ça n'apporte aucun bien à votre vie de souhaiter du mal aux autres. Il faut juste le réaliser. Souhaitez-vous du bien. Bossez sur votre bonheur. Changez ce qui ne va pas dans votre vie. Plutôt que de vous plaindre que les autres s'en soient affranchis. Vous voyez ce que je veux dire?
2: Tout à fait.
0: Souhaitez-vous du bien, voilà.
2: Souhaitez-vous du bien, effectivement. Mmh. Et à la fin, oui, comme on connaît la fin, autant se détendre sur ce point-là.
0: Oui, puis ça peut être une saine émulation.
2: Ouais. Marie-Estelle Dupont, encore une belle émission. Hein.
0: Merci Romain.
2: On a parlé de la jalousie pendant une heure. Vous nous retrouvez en podcast, hein, bien sûr, si vous avez, par exemple, si vous nous avez rejoints sur les 10 dernières minutes.
0: Mais moi, je vais vous faire un aveu, Romain Desarbres.
2: Oula.
0: Je suis très jalouse de vous.
2: Oh.
0: Parce que vous arrivez à vous lever à 1h30 du matin tous les jours et à être de bonne humeur. Et moi, je serais d'une humeur de chien.
2: J'essaye d'être de bonne humeur. Je ne suis pas toujours de bonne humeur.
0: Ah si, vous êtes un chouchou. C'est génial de bosser avec vous.
2: Je ne suis pas toujours de bonne humeur. Bon, c'est adorable. Merci à vous, Marie-Estelle Dupont. Je suis très sensible à ce que vous me dites. Et c'est un plaisir partagé vraiment de travailler avec vous parce que quel bonheur, j'apprends. On apprend tous. J'ai tellement de retours de gens qui me disent mais quelle joie et quelle chance vous avez de travailler avec Marie-Estelle Dupont.
0: Merci aux auditeurs d'Europe 1. On reçoit plein de messages.

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1: Bonsoir Christiane.
2: Bonsoir.
1: Merci d'être avec nous.
2: C'est moi qui vous remercie, mais j'espère que je ne vous ennuie pas parce que j'ai appuyé sur le petit truc là de mon portable afin que je puisse un peu mieux entendre. Sinon, c'est pas...
1: Non, le son est bon, le son est très très bon là. Je regarde Tristan qui me fait signe que oui. Oui.
2: Ah, super.
1: Donc on vous entend très très bien.
2: Bah alors je suis un peu plus allégée au niveau technique.
1: On vous entend très bien et je vous écoute maintenant, après vous avoir entendu très bien. De quoi vous voulez nous parler, Christiane?
2: C'est toujours complexe qu'une personne exprime en quelques mots, non point sa vie, mais quelques épreuves, etc. C'est-à-dire que, moi je suis divorcée depuis longtemps, j'ai 70 ans.
1: Oui.
2: Et... il y a à peu près 5 ans, j'ai rencontré par le fruit du hasard, mais le hasard c'était pas le Christ qui venait me faire signe, c'était un mauvais hasard. J'ai rencontré une personne en attendant devant un magasin. Et une semaine plus tard, je le re-rencontre, etc. Même si en premier lieu, il était très, très lourd, très... au niveau de l'énergie, je ne sentais pas une bonne énergie. Et la seconde fois, il a commencé à s'exprimer. Et il s'exprimait bien, etc. C'était assez enveloppé, s'il disait. Et bon, bref, en deux mots, il s'est avéré qu'il m'a demandé timidement, il m'a donné timidement son numéro de téléphone, etc. Et assez candide, je l'ai pris, et puis c'était durant le Covid, etc. Et je lui ai téléphoné quelques jours plus tard.
1: Oui.
2: Et je lui parlais, mais j'ai un truc, c'est que je suis solitaire, mais en même temps, j'ai jamais détesté la solitude, hormis quand la solitude, elle me met, comme tout à chacun, des épreuves un peu difficiles. Là, elle prend une dimension qui est assez douloureuse. Mais sinon, là, je sais quoi faire de ma solitude, que ça soit dans la lecture ou n'importe. Je sais toujours quoi faire de cette solitude et de me chercher moi-même déjà. C'est déjà pas mal comme travail.
1: Ça c'est sûr. Et puis on n'a jamais fini, hein.
2: Non. Ouais. Donc, je suis toujours assez, même optimiste, toujours en train de sourire et puis de rire même. Parce que j'étais habituée comme ça de par mes parents. Mon papa a eu un grave accident parce qu'un gars qui était alcoolisé est rentré sur mon père alors qu'il allait chercher le journal, donc plus de jambes, plus rien. Et donc il était un peu nerveux, mon papa, un peu beaucoup, quoi. C'était oui. Très violent. Et donc ma maman a fait un peu comme dans le film. Comment appelle-t-on ce film avec Benigni, La vie est belle.
1: Ah oui.
2: Dans les moments les plus douloureux, on était dans la cuisine, on ne pouvait pas parler fort. Surtout pas, il ne fallait pas qu'il entende parler, mon frère et moi et ma mère. Donc on parlait avec des mimes et on était morts de rire, donc on mettait notre main sur la bouche et puis bon bref, c'était comme ça. Donc j'ai appris, l'humour de ma mère était extraordinaire, sa bienveillance était extraordinaire. Mon père était quelqu'un de très bien. Il avait fait des grandes études en Pologne d'architecture, etc. Puis après il a rejoint l'Angleterre, etc. pour s'allier avec les Anglais pour venir en France. Tout ça pour dire que bon, j'ai toujours été.
1: Vous avez une vision. En tout cas, vous avez une vision particulière sur la vie de par votre histoire.
2: Heureuse, et
1: légère quand même, il y avait de la légèreté en dépit des épreuves.
2: Voilà, avec beaucoup de légèreté, et quand bien même il se passe quelque chose de bien précis dans un moment, dans une situation, dans un quotidien, ou X, ou parce que si, parce que là, quelque chose de douloureux, quand je sors, ça ne se voit pas. je souris aux gens. Bon, j'ai un défaut, c'est que je caresse toujours tous les chiens de l'île.
1: Bon, on en parlait à l'instant. Donc,
2: voilà. Oui, j'entendais ce monsieur, c'est ravissant. Et Marilyn, j'ai beaucoup aimé aussi.
1: Oui. Marilyn aussi, hein, quelle force de résilience, de transformation des épreuves aussi. Hein.
2: Voilà,
1: dynamisme, ça fait beaucoup de bien.
2: Et je ressens les gens, je ne sais pas comment vous expliquer, ça va au-delà de les entendre. Vous les entendez, mais c'est comme si vous entendiez leur âme et leur qui sont alliés à l'esprit, bien sûr.
1: C'est le pouvoir de la radio. Parce que la radio, il n'y a qu'une voix. Donc on ressent davantage qu'on n'est pas parasité par une image.
2: Oui,
1: qui nous envoie d'autres signaux.
2: Quand je vois les gens, hein, je vois les gens, par exemple, je caresse le chien, je remonte la laisse, je fais un cladam, et en même temps, ça me fait... Pourquoi je pourrais me plaindre de la solitude? Parce qu'à chaque fois, je lance des cladams et je reçois des cladams.
1: Oh, c'est joli, les cladams, hein. Oh, c'est joli.
2: Oui. C'est ce que j'ai fait un jour, en vitesse, je vous dis ça. J'habite pas loin de la cathédrale de la Traille de Lille. Et j'avais été à 24 décembre, il y a 2 ans, à la messe, et du 24 décembre au soir. Et avant, le prêtre, avant que le monde de la cathédrale s'en aille, il disait dans le micro, en sortant, vous aurez une feuille où il est noté... il est noté vos intentions de prière. Et vous écrivez vos intentions de prière, et puis n'oubliez pas, le 1er janvier, vous les donnez avant le 1er janvier, jour de la messe, etc., etc. Quand bien même, je n'ai pas toujours à la messe. Enfin bref. Donc je sors, je vois cette feuille, et à la maison, le lendemain, c'est à 25 décembre, j'étais avec cet ami, ce monsieur. Et j'écris... j'écris, mes intentions de prière seraient de garder éternellement cet engouement d'aimer la vie et de continuer à caresser tous les chiens, de remonter la laisse pour faire des clins d'âme aux maîtres et aux maîtresses.
1: Et magnifique.
2: Je le donne, et c'est âgé, vous voyez, allez, roule ma poule, hop, je le fais. Et le 1er janvier, bon... Comme une gamine curieuse, bon, en même temps, c'est la messe, mais j'ai aussi la foi. Bon, je vais à la messe. Et à la fin, il devait lire une des feuilles que les gens avaient déposées, quoi, de la cathédrale le 24. Ben, c'était la mienne.
1: Elle est jolie, cette histoire.
2: Mais il y a plein d'histoires comme ça. Vous savez, j'écris toujours instantanément à l'Opéra, au Théâtre du Nord. J'écris dans les musées pour Berthe Morisot, au Léonce Pilliard. Un jour aussi, je suis allée en 2013-2014. J'étais à la piscine, au musée de la piscine de Roubaix. Et je pense que c'est en 2013-2014. Et Monsieur De Niro, bon, évidemment, il venait pas tranquille avec sa petite deux chevaux, etc. Il était venu avec les œuvres de son papa, parce que le papa de Monsieur De Niro était peintre. Donc, moi, j'étais là pour l'exposition permanente, et instantanément, bon, lui, il n'était pas là, Monsieur De Niro. Tout était déjà installé, bien sûr.
1: Oui.
2: Et moi, comme d'habitude, comme je fais d'habitude, j'écris. Que ça soit dans un restaurant ou n'importe quoi, j'écris. Mais c'est toujours une forme de remerciement par la poésie. Pour dire coucou. Non pas parce que moi, je suis là. Non, c'est pas que je veuille dire que... Mais au travers de cette poésie,
1: rajouter du merveilleux à la vie.
2: Oui, c'est réanimé. Et donc, j'écris. C'est comme si, vous savez, vous êtes... Je suis d'origine polonaise, mais je n'aime pas l'alcool. je fête le 31 décembre et mon anniversaire du 21 octobre avec de la limonade, parce que j'adore ça. C'est un peu idiot, hein, mais bon. C'est un peu enfantin, je sais, mais bon, c'est comme ça. Et je ne fume pas des trucs bizarroïdes, rien du tout.
1: Oui.
2: Donc, quand c'est pour dire que lorsque j'écris d'une manière, c'est vraiment mon cœur qui parle et c'est très sain, S-A-I-N.
1: Oui.
2: On rajoute un T si on veut, mais bon, c'est très sain. Et donc là, j'écris, c'est comme si j'avais d'emblée, je suis face et il y a à ses peintures, comme je suis face à d'autres peintures à Lille même. Et puis là, je me mets à écrire, et je l'ai encore, bien sûr. Donc à la maison, je le remets au propre, parce que tout est, chaque œuvre de son papa, j'avais fait un petit truc. Bon, je l'ai pas, c'est bête, j'aurais pu en avoir un petit machin, mais je l'ai pas.
1: Oui, vous auriez pu nous en lire quelques mots. Mais c'est pas grave. Poursuivez, Christiane, on a envie de connaître donc, la suite, oui, de l'histoire.
2: Donc, je l'envoie à la direction du musée de la piscine de Roubaix. Et quelques temps plus tard, je reçois une lettre de remerciement de la part de la direction. Et ils ont dit que ils envoyaient. Et là, j'étais. Je sais, je suis une dame, mais c'est chiant parce que j'ai à cœur l'enfant. Parce que.
1: Et puis. Mais c'est beau, au contraire, de laisser vivre la petite fille intérieure. C'est joli.
2: Ouais, mais c'est ce qu'elle disait un jour un metteur en scène, parce que j'avais fait un concours de. Enfin bref, un concours de théâtre. Et. Parce que j'avais dit « Sors de ce corps, cœur d'enfant !» Après, hein, quand tout était fini, que j'étais passée. Et tous les deux metteurs en scène, ils viennent vers moi, ils m'imaient en remettant « Non, remettez tout ça dedans, on a besoin de quelqu'un comme vous !» Enfin bref, en revenant à mon truc, là...
1: Oui, aux écritures devant les tableaux du père de Robert De Niro, oui.
2: Oui, et il disait que mon écrit était envoyé à la galerie Salander de New York. Mais bon, peut-être depuis, la galerie Salander n'existe plus. Mais en ce temps-là, en 2013-2014, j'ai cette lettre comme quoi il avait envoyé ça là-bas, vous voyez ?
1: Oh là là ! Mais c'était quoi votre métier, Christiane ?
2: Mon métier, j'étais une simple secrétaire, au CHR, je ne me suis jamais retrouvée complètement, quoi. Mais à côté de cela, je travaillais beaucoup plus, en fin de compte. Si, je travaillais, mais je veux dire, je travaillais beaucoup plus dans l'écriture que mon travail
1: officiel
2: de manger.
1: Vous aviez un travail alimentaire et vous aviez vos passions, dont l'écriture.
2: Oui, et ma passion me prenait beaucoup plus de temps que mon travail. Imaginez, quelquefois c'était jusqu'à 2-3 heures du matin parce que je remettais en ordre, il fallait que ça soit tout... Et puis, voilà.
1: Alors, revenez à la rencontre avec ce monsieur, alors.
2: Je suis plein d'engouement, c'est vrai, et au téléphone, quand j'ai eu au téléphone, je lui parle, mais comme je vous parle, et soudain, il me dit, écoute, on est en plein Covid, là, qu'est-ce que tu as... Il attrape une voix un peu bizarre. Qu'est-ce que tu as parlé comme ça? On dirait que t'es dans le monde des bisounours. Mais moi, tout en étant, c'est vrai que j'aime cette vie, je sais aussi entendre quand on me répond ainsi. Alors je dis, ce n'est pas du bisounours. Imagine si je suis devant un enfant, on est en plein Covid, et je suis devant un enfant qui lui aussi est obligé d'avoir comme moi le truc devant la bouche, et je commence à dire ça suffit, lui a un corps d'enfant, et imagine que tu répondes comme ça d'une manière un peu difficile,
1: oui, un peu rude.
2: Je dis je regrette, tu me donnes ton téléphone. Moi, je te parle, mais avec de l'optimisme, qui ne ressemble à rien à le bisounours. C'est de l'optimisme. C'est comme quand on est devant des malades. On va pas commencer à dire qu'est-ce que vous avez à rigoler. Voyez pas que vous êtes malade. Voyez. Alors que quelquefois, cet humour, ou bien cette fraîcheur que l'on peut encore avoir, ou garder, ou donner.
1: Et qu'il faut chérir, hein.
2: Et qu'il faut chérir.
1: Oui, c'est du pétiment, C'est les bulles de la limonade que vous consommez pour votre anniversaire, le 21 octobre.
2: C'est peut-être la limonade qui me fait...
1: c'est ça, hein, c'est les bulles.
2: Attention, de la limonade artisanale.
1: Hein. Oui, elle est meilleure. Elle est meilleure. Donc il vous rabroue un petit peu, ce monsieur. En tout cas, il ne comprend pas trop votre personnalité à ce moment-là.
2: Et puis, peu à peu, il s'est avéré que... Donc, j'étais très... J'étais très bouleversée. Je sais, dans des moments difficiles, je sais aussi me contenir, je sais très bien me contenir. Mais ça, il touchait intimement ma sensibilité, cet amour de vivre, cet amour d'aimer la vie continuellement, vous voyez. Et je l'ai connu 5 mois après la mort de ma maman. J'allais chez ma fille à Rouen et je lui ai. Pour la Noël, et je lui ai dit, ben écoute, prends-moi un covoiturage, parce que j'ai des ressentis comme ça, quelquefois, je ne sais pas d'où ça vient, ces ressentis.
1: Vous êtes intuitif, tout simplement, peut-être.
2: Je dis, il faut que je retourne chez Babcha, chez ta grand-mère, parce que il y a quelque chose. Pourtant, je sais que mon frère n'est pas loin, mais malgré tout. Et je suis retournée à Lille, et puis bon, après je suis retournée à Douai, avec le train, mon vélo dans le train, etc., j'arrive chez ma maman, et donc le 24 décembre, bon, elle était allongée dans un lit spécial, il y avait des dames qui venaient, moi c'est pour ça que j'hésitais d'aller chez ma fille, mais mon frère dit non, puis les dames, non, nous sommes là, ne vous inquiétez pas. Puis bon, et là j'étais toute seule, j'arrive, ma maman ne parlait pas, rien, et j'ai dormi pas loin d'elle. Et le 24 décembre, quand je me suis réveillée à 7h du matin, je suis venue voir ma maman était morte. Et en plus, ma maman, c'était mon Graal. C'était très bouleversant.
1: Elle avait quel âge quand elle est morte, votre mère?
2: Ben, quelqu'un que l'on aime est toujours jeune. Elle n'avait que... elle n'avait que 91 ans.
1: Oui.
2: Mais pour moi, c'était la surprise totale, même si quand je devais partir chez ma fille, parce qu'elle a son petit, puis son ami, etc., on m'a rassurée, ne vous inquiétez pas, on est là et tout. Mais en fin de compte, on ne se prépare jamais. On le sait, mais on le met derrière, vous voyez, derrière la tête. Ça, on ne se prépare pas. Donc, j'ai déjà cette fragilité.
1: Oui.
2: Et après, j'ai eu un autre pressentiment. C'était au mois de mai, avant de connaître ce monsieur. J'étais sur mon balcon, qui surplombe un beau jardin, etc. Puis, je reviens dans la salle à manger, je regarde dans le miroir, j'avais un grain de beauté. C'est pour ça, faites attention, chacun d'entre nous... une fois par an, aller voir un dermato.
1: Oui. Quand on arrive à avoir un rendez-vous, hein, parce qu'alors c'est une vraie croix et la bannière. Hein. Oui.
2: J'ai toujours des pressentiments, je ne suis pas médium, mais presque, c'est presque médiumnique. Et là, j'ai dit, il était normal, il n'a pas grossi, rien. Et d'un seul coup, c'est quelque chose qui se passe en moi. C'est un peu comme quand j'écris, ça se passe très très vite, c'est quelque chose qui va... Et puis là, je vais voir la dermato qui me connaissait, et puis elle regarde avec un petit œil comme ça spécial. Oh non, elle fait non, je vois rien de spécial, il a pas changé de couleur, non. Puis alors elle voyait que je faisais un peu la moue, non pas que je suis adepte à faire des piqûres et puis endormir mon bras et tout, hein, mais bon, il y a mon côté, elle y allait. Pour vous faire plaisir, elle fait allongez-vous. Donc elle m'endort le bras, elle ouvre, etc., elle enlève, et 8 jours plus tard, je devais revenir. Donc je m'assois, elle dit asseyez-vous. Puis je voyais vous devinez tout de suite, elle avait un air un peu sérieux comme ça. Puis elle me dit, bon, c'est un mélanome cancéreux. Donc j'avais deux choses, déjà ma maman et après ce mélanome.
1: Oui.
2: Donc
1: il y avait fragilité sur fragilité.
2: Voilà. Et même la médium qui n'est pas, je la comprends aussi, avant tout scientifique et cartésienne, là elle se mit à dire, vous savez, parce que les larmes coulaient au travers de mon masque, sur le masque, et elle me dit, bon, déjà, sachez une chose, vous êtes venu avant. Vous êtes venu avant. Bon, j'ai quand même fait d'autres... j'ai fait plusieurs
1: d'autres
2: exérèses
1: examens.
2: Quand même.
1: Oui.
2: Oui. J'ai fait peut-être 6 exérèses en plus. On a ouvert 6 fois à chaque fois. Et puis bon... Mais j'ai... plus bois, j'ai pas eu de radio thérapie. Mmh. Voilà. Et pour en revenir à ce monsieur, alors bon, et que lorsque je lui téléphonais, j'étais quand même assez enthousiaste, pas enthousiaste de, comme une femme qui est devant Béa, devant un monsieur. Mmh. Donc,
1: mais plutôt légère, plutôt légère.
2: Légère, oui.
1: Voilà,
2: oui.
1: Légère, oui.
2: Oui, oui, pardon, c'est vrai. Et le fait qu'il me, mais d'une manière, mais très, très violente, hein, quand il me disait ça, c'était pas...
1: Qu'il vous rabroue. Oui, renvoie voilà. Une mauvaise image de vous par rapport à cette légèreté, à cette forme d'insouciance.
2: Il était même en colère de ça. Il était en colère que je sois comme ça. Donc j'ai laissé tomber, hop, pendant... 5 mois, je ne l'ai...
1: Plus rappelé je...
2: Non, plus. Mmh. Et lui m'a rappelé un jour. Et c'est drôle, c'était un moment où j'étais au cimetière chez ma maman, il me rappelle. Et là, bon... j'étais dans un moment où j'allais pas commencer... vous voyez, j'étais plus dans l'empathie, puisque j'étais chez ma maman et devant mon papa, donc au cimetière, donc... je lui ai parlé avec beaucoup de. D'une manière très pacifiste.
1: Oui,
2: vous voyez
1: de retenue. Là, de, oui, oui.
2: Mais il s'avère qu'en fin de compte, ça a été coup sur coup après.
1: Coup sur coup, c'est-à-dire ?
2: Des violences.
1: Ah, vous êtes retournée avec lui à partir du moment où il vous a rappelé 5 mois plus tard.
2: Il est venu, oui. Et mais je ne comprends pas parce que je n'ai jamais compris cela. Parce que même j'avais eu affaire trois fois avec un psychiatre et il m'a dit vous êtes très lucide et il dit vous n'avez pas. Et en même temps c'est pas moi qui voulais voir un psychiatre, c'est mon médecin qui voyait que j'étais dans un tel état. Et il m'a dit que j'avais une grande lucidité et que vous n'avez pas besoin de psy, mais il le disait d'une manière très diplomate, très délicate, hein, quand il me disait cela, bien sûr. Oui. Et puis voilà, quoi. Donc,
1: mais ça a duré combien de temps avec cet homme, tout de même, Christiane ?
2: C'est à peu près une fois... Oh, ça a duré peut-être 2 mois. Mais je l'ai vu peut-être 4 fois, oui, 4 fois.
1: Ah oui, donc quand il revient 5 mois plus tard... voilà, vous le refréquentez pour 2 mois. Et pendant ces 2 mois, il y a eu des coups. C'est ça que vous nous exprimez ce soir.
2: En fin de compte, il était... ce monsieur que j'ai connu, dont je tairai le nom, je ne saurais même pas vous dire pourquoi il se mettait en rage et en colère. Je ne sais pas pourquoi, encore maintenant. Et son regard devenait très noir...
1: Bah de l'aigreur, de la frustration. Des colères non résolues dues à son passé sans doute. Hein. Il y a des gens qui sont en colère naturellement tellement ils sont frustrés par leur vie. Donc les critiques ne se sont pas arrêtées à vous êtes trop légère et vous êtes dans le monde des bisounours.
2: Ah non. En fin de compte, ça, il n'y pensait plus, mais il y avait... moi, je sentais bien, comme je disais à ce monsieur psychiatre, je sentais bien qu'il avait un passé très, très lourd, dont je ne connaissais pas. J'ai connu son passé que 1 an plus tard. Et il m'avait déjà, si je peux me permettre de dire ça, ferré déjà. Vous savez, c'est un peu comme un pêcheur qui lance un truc... Et moi, j'étais un petit poisson tranquille, je vagabondais.
1: Mais est-ce que à un moment donné, il a quand même été, notamment au départ dans l'entreprise de séduction, est-ce qu'il était vraiment gentil, accompagnant parce que là, vous décrivez le tempérament un peu d'un pervers narcissique, avec des humiliations, avec des méchancetés, etc. Mais au départ, il a fallu qu'il soit quand même un petit peu séducteur, séduisant, etc. pour que vous tombiez dans le panneau.
2: Bah, déjà, il n'est pas séduisant. C'est ça, le plus terrible. Il n'est pas séduisant. C'est la deuxième fois lorsqu'il a parlé. Il... sa manière de s'exprimer était tellement légère, fluide, propre, même grammaticalement parlant, même oralement, il ne faisait aucune faute, voyez. Il avait un... on voyait de très bonnes connaissances en tout.
1: Mmh. Oui, ce que vous voulez dire, Christiane, c'est que ce qu'il vous a montré avoir n'est pas ce qu'il était, en fait, finalement. Mais moi, ce que j'entends, c'est que vous êtes resté que 2 mois. Vous avez réagi très, très vite. Hein.
2: Que 2 mois, c'est-à-dire que je l'avais rencontré quand il m'avait dit qu'il ne comprenait pas pourquoi je suis aussi optimiste en étant machin. Oui. Et quand il m'a... Et j'étais au téléphone, hein, là.
1: Oui.
2: On s'est revus, c'était au mois de décembre, en plus. Après, ça s'est très, très mal passé. Donc j'ai refait, pour moi c'était définitif, ne plus le voir.
1: Oui.
2: Il est revenu à la charge.
1: Oui, 5 mois plus tard. Voilà, c'est ça.
2: Voilà. Et donc, avec ce côté presque en minaudant, vous voyez. Mm-hmm. Et pourtant, c'est dingue. Je n'avais pas vécu cela, je comprendrais. Avant, quand j'étais beaucoup plus jeune, je n'aurais jamais compris pourquoi une dame, une jeune femme, puisse à nouveau entrer dans cette ombre-là. J'aurais jamais compris. Mais en fin de compte, c'est très subtil.
1: C'est insidieux.
2: C'est insidieux, mais c'est épouvantable. Pourtant, comme on dit d'une manière vulgaire, c'est pas un vieux sage qu'on apprend à faire des grimaces, mais c'est épouvantable. Parce qu'en fin de compte, il y a un truc, c'est un défaut. C'est un défaut qui est une qualité. J'ai beaucoup de bienveillance. Et j'ai raison de l'être, de l'avoir, puisqu'il y a beaucoup de gens adorables avec lesquels je me régale avec ma bienveillance. Ça, c'est régalant. Par contre, là, c'est dangereux. Et quand il m'a retéléphoné quelques mois plus tard du mois de décembre, ça s'était mal passé. C'était même pas encore un an qu'on s'était connus. On s'est revus, j'étais chez lui. Mais c'était horrible.
1: Et aujourd'hui, avec le recul, Christiane, avec le recul, comment vous expliquez le fait que vous y soyez retourné en dépit des intuitions que vous aviez eues, en dépit des noms que vous avez prononcés assez rapidement? Qu'est-ce qui explique, vous dites que votre solitude, vous arrivez à bien la vivre, à la gérer.
2: C'est ça justement le hic là maintenant, parce que ça traîne depuis 4 ans là.
1: Qu'est-ce qui traîne depuis 4 ans?
2: J'arrête. Ben, moi j'arrête parce que je dis allez stop, là faut arrêter là. Je suis quand même pas...
1: Ah, vous êtes toujours avec lui aujourd'hui?
2: Oui, et puis j'arrête à nouveau, parce qu'il revient à la charge. Et là, il y a encore peu de temps, là c'est... Bon, avant il me serrait la gorge avec mon châle ou autre, il me serrait la gorge. Là, il ne fait plus. J'ai même du mal à pleurer.
1: Donc ça, Christiane, ça fait 4 ans que les violences se poursuivent.
2: Ça fait... un an et demi que ça s'est arrêté, à peu près, mais la colère, c'est pas une colère quand on peut se disputer, oh non, tu exagères, non, c'est pas ça, c'est une colère, mais c'est une rage. On vous regarde, on vous tue du regard.
1: Vous vivez avec lui?
2: Non, on a chacun notre appartement.
1: Heureusement.
2: Mais le pire, c'est quand il revient, mais il est très doux, très victime, très malheureux, mais si tu peux vivre sans moi, je suis juste un pilier, tu prends un pilier, tu l'enterres et puis tu t'accroches à lui, et puis ça sera pareil, ça sera kiff-kiff bourricot, tu sais, moi ou un pilier, c'est pareil, je suis un pilier, je lui dis.
1: Qu'est-ce qui vous fait rester aujourd'hui, Christiane?
2: Je ne sais pas, justement, peut-être pour ça que...
1: Vous avez pitié de lui?
2: Plus maintenant, quoique, c'est pas pitié, c'est que, pour en revenir à Marilyn, même quand il... Après, quand il revient dans sa douceur et tout. Donc, on s'attache aux moindres petites choses belles. Vous voyez ? On s'attache aux moindres petits trucs. Donc, il revient. Bon, quelquefois, il ne dort pas dans son appartement. Donc, le lendemain matin, il s'en va directement. Mais quand il vient le soir après son travail... Mais
1: donc vous acceptez, vous acceptez l'inacceptable pour quelques miettes de bonheur, enfin de bonheur, hein, de bonheur teinté de violence, mais
2: c'est même plus des miettes de bonheur, c'est parce qu'il est il est soft, il est tranquille, c'est même pas ça, j'ai même pas du bonheur avec, je ne sais même pas moi-même si encore je savais.
1: Mais vous êtes consciente tout de même, Christiane, que ce n'est pas de l'amour. C'est de l'attachement ou de la dépendance affective.
2: C'est une évidence. C'est une évidence, bien sûr. Bien sûr. Mais bien sûr. Mon Dieu. Mais bien sûr. Et c'est le fait que... Et vous voyez, ça me fait du bien quand même de le dire ouvertement et de pluser à la radio. Mon Dieu, quelle la pudeur de ma part. Enfin, pas vis-à-vis de vous, mais parce que c'est entendu. Parce que ça se cache. Moi, je cache tout ça. Je ne montre pas.
1: Vous avez honte ? Vous avez honte d'être encore dans cette situation ?
2: Bah, honte de souffrir de cela, oui.
1: De souffrir ? Non, de souffrir, non. Vous êtes victime, Christiane. Alors là visiblement, oui. Et d'ailleurs, le psy vous le dit, vous êtes une victime consentante, parce que vous êtes très lucide sur la situation. Mais vous n'arrivez pas à couper court. Or, il y a des personnes... qu'il ne faut plus jamais revoir. Il y a des personnes qu'il ne faut pas revoir de sa vie entière.
2: Oui, oui. Donc, c'est ce que je fais, là.
1: Oui, mais il faut couper. En fait, sinon, vous n'allez pas tenir, parce qu'il y a une forte dépendance affective qui doit remonter à d'autres... Vous avez peut-être un tempérament addictif en général aussi. Hein. Mais comment on fait pour tenir ? Eh bien, on blacklist tout, y compris les mails.
2: Mais bon, déjà, je suis une femme préhistorique, j'ai pas d'internet, je n'ai pas de réseau, ni face de bouc, face de crocodile, tout ça, je connais pas. Mm-hmm. Rien. J'ai rien de tout ça.
1: Vous avez un téléphone portable.
2: J'ai que mon téléphone portable, et encore, je l'utilise aussi, bon, quelquefois quand j'écoute, je vois sur YouTube, il y a un morceau de Vivaldi, bon, parce qu'à la gare, il y a un jeune qui joue au piano pendant que d'autres, ou alors sur la Barcarolle, je fais des commentaires, mais c'est un commentaire, ça devient une poésie, à chaque fois.
1: On sent que vous êtes une amoureuse des mots. Mais là, il faut le blacklister sur votre portable. Mais avant de le blacklister, vous lui envoyez simplement un message. Cette fois-ci, c'est définitif. Je ne veux plus jamais te revoir. Inutile de tenter de rentrer en communication avec moi. Parce que lui, ce qu'il va faire de toute façon, c'est de venir chez vous.
2: Non, là, ça, il ne l'a jamais fait, déjà. Ça, c'est déjà bien. Mais si vous saviez...
1: Mais il sait où vous habitez, puisqu'il vient quand même, voilà.
2: Donc... Oui, mais là, il n'est jamais venu quand je l'ai blacklisté. Jamais.
1: Bon, alors là, il faut que vous ayez la force de, même à la limite, d'effacer son numéro de téléphone.
2: Oui, je l'avais bloqué, mais il est très fort, même avec les portables. Il sait, je ne sais pas, il fait un genre de numéro, et comme ça, il fait en numéro privé. Mais au bout de 15 fois qu'on me téléphone dans la journée, bon, je décroche, je dis
1: c'est
2: bon,
1: du harcèlement, hein.
2: Oui, je sais. Mais je dis, tu cesses, là. Et j'ai déjà eu même des jours d'ITT.
1: Ah oui, vous rendez compte ?
2: Il y a 2 ans.
1: Ouais. Non, vous n'avez pas d'autre choix, Christiane, que de couper avec cet individu. Il faut vous respecter, là, maintenant, vous. Vous respecter.
2: Oui. Et même, je vais jusqu'à me dire, mais qu'est-ce que... Mais c'est pas normal. Moi, je suis faite pour mon regard. Il se pose, que ça soit dans une ville ou une maison ou la nature ou un animal ou une personne. J'ai tout de suite un crayon, j'écris. J'ai fait ça. J'ai même fait ça un jour quand. Les militaires ont défilé à Lille avec la musique, etc. Je suis tellement dans l'émotion que j'ai toujours du papier crayon dans mon sac. Et mon rouge à lèvres, bien sûr. Mais bon, je n'écris pas avec mon rouge à lèvres. Et donc j'écris, puis un jour, je l'ai donné, enfin, le lendemain, je l'ai donné au 43e régiment d'infanterie, il y a 10 ans. Et le colonel m'a invité pour ça, quoi. Mais j'écris, mais à chaque fois, cet écrit-là, bon, évidemment, on est fiers quand même d'avoir touché les gens, mais avant cette fierté, je suis heureuse que toute mon âme correspondait à l'âme, que ce soit d'un officier ou d'un militaire ou...
1: Oui, ce sont des rencontres d'âme à âme et des rencontres de cœur à cœur. Mais là, vous voyez bien que cet homme-là n'est pas là-dedans.
2: Je sais.
1: Il n'est pas dans cette générosité, il n'est pas dans cette authenticité et il n'est pas dans cette humanité. Et là, le problème, c'est que vous êtes une victime consentante de son inhumanité.
2: Oh mon Dieu. C'est bien de me le dire. C'est bien. C'est bien parce que, en fait, quand je suis seule avec moi-même, il faut que je...
1: Il faudrait surtout, Christiane, il faudrait que vous retourniez voir le psy, peut-être si vous ne le voyez plus, et peut-être qu'il faudrait que vous vous rapprochiez d'associations de femmes. Moi, je peux vous donner un contact hors antenne pour voir comment vous vous sortez de cette histoire.
2: Oui, oui.
1: Parce que vous n'avez pas d'autre choix que de vous en sortir, Christiane. C'est pas possible. Vous pouvez pas rester avec quelqu'un, même si ça s'est calmé il y a quelques mois, qui vous étrangle avec votre écharpe.
2: Et puis là, c'était avant, ou alors il appuyait sur mes deux tempes ou
1: à la gorge. Quel âge il a, ce monsieur ? Quel âge il a ?
2: 65 ans. Mais c'est trop bizarre. Quelquefois, je m'appelais.
1: Ça s'appelle l'emprise, Christiane.
2: Oh purée. Wow.
1: Vous êtes sous emprise. Il faut vraiment que vous retourniez voir votre psy. C'est très important parce que il y a quand même, il vous fait courir un danger, hein, un danger psychologique, ça c'est évident, hein.
2: Mais aussi un danger
1: physique.
2: Pardon, oui, parce qu'en fin de compte, je sais pertinemment, regardez, la mort de ma maman s'est répercutée, le choc émotionnel s'est répercuté et j'ai eu ce mélanome cancéreux. Bon. Grâce à Dieu, je m'en sors là. J'ai eu plusieurs exérèses, c'est bon. Mais je sais que le moral, lorsqu'il est fort atteint, et je sais que j'ai une force puisque ma maman m'a offert cette force. Mais la force.
1: Oui, mais vous savez que avec le temps, la présence d'ombre comme la sienne grignote la force que vous avez. Hein, c'est mortifère, toxique.
2: Oui.
1: Voilà, on est dans le mortifère, on est dans le toxique, on est dans l'emprise, on est dans la violence, pas conjugale, tant mieux parce que vous ne vivez pas avec lui. Heureusement, ça vous laisse des souffles, hein, mais ça aussi c'est piégeant, parce que ces souffles vous font reprendre un peu d'énergie, puis il revient, et il vous remaltraite.
2: Oui. Vous voyez, j'ai fait des grands écrits qui ont été... à lui, et justement j'expliquais cela en plus, c'est ça le pire,
1: lui il ne peut rien comprendre, lui il est dans un système de maltraitance et de bourreau, il doit être victime dans son histoire de certaines choses, oui mais que vous soyez lucide, on est bien d'accord là-dessus, hein. D'ailleurs Lynn au 739-21 le dit également là en écrivant par SMS, mais la lucidité est une chose, agir en est une autre, et je crois que vous n'avez pas d'autre choix que d'agir. Et moi, ce que je vous propose, Christiane, si vous le souhaitez, bien sûr, vous savez qu'on est sur une radio libre, rappelez-nous dans quelques semaines pour nous dire si vous avez réussi à tenir votre cap d'éloignement avec cet homme. Mais la vie vous demande de poser un acte clair et définitif. Et si vous n'y arrivez pas seul, allez voir un prêtre, puisque vous allez à la messe.
2: Oui, c'est ce que j'ai fait aussi. Oui.
1: Donc il était même
2: ému parce que j'avais compris toute petite, je me demandais avec mes maux d'enfant à l'âge de 2 ans et demi, à la croix qu'elle est au-dessus de mon lit, comment se fait-il que, enfin, avec mes maux d'enfant, pourquoi on a fait du bobo à ce monsieur? Puis bon, un jour, j'en ai parlé au prêtre, en parlant justement quand j'étais enfant, et longtemps, ça me, non pas en tête, mais ça me tracassait, ça. Je dis, pourquoi autant de mal? Et puis peu à peu, j'ai eu un ressenti de toute la souffrance, la douleur du monde, la douleur de tous ces gens, justement.
1: Mais oui, mais vous n'êtes pas sacrificiel. Hein ?
2: On n'est pas sacrificiel.
1: Voilà. Donc vous avez tous les éléments en main pour pouvoir poser cet acte fort qui vous demande énormément d'efforts, sans doute parce qu'il trouve racine dans votre passé d'enfant. Mais
2: peut-être.
1: Ou même transgénérationnel, enfin tout ça, de toute façon.
2: Vous savez ce que j'ai pensé ?
1: Oui.
2: J'ai pensé. Attention, mon père, c'était un bel homme, mais entier, pudique, vrai. Et après son accident, c'était l'opposé, un peu comme ce monsieur. Mais en même temps, c'était mon père. Je l'aimais aussi, donc j'étais en contrariété entre cet amour et cette violence.
1: Oui. Oui, mais aujourd'hui, alors c'est une vraie piste de réflexion thérapeutique. Mais aujourd'hui, vous avez 70 ans. D'abord, on sauve sa peau. Et ensuite, on va analyser, on va expliquer, on va transformer.
2: On transforme.
1: Mais vous n'avez pas d'autre choix que de couper radicalement et définitivement avec cet homme.
2: J'ai même envie, mais ça va me prendre, il faudra que je redonne mon téléphone à toutes les trucs. Vous savez, quand vous avez votre téléphone personnel, vous, certains...
1: Des marcheurs ?
2: Pas des marcheurs, mais je veux dire, moi j'avais même envie de changer carrément mon téléphone.
1: Bah oui, très bien, changer de numéro de téléphone, bien sûr, comme ça évitera qu'il vous harcèle, parce qu'il sait très bien sur quelle corde jouer, lui.
2: Là, il ne me harcèle plus, par contre. Il fait celui qui a enfin compris, parce que dernièrement, il me dit... alors, c'est lui qui se tenait en victime.
1: Oui, mais vous êtes dans le triangle. Non, mais vous êtes dans le triangle de Cartman, hein, bourreau, victime, sauveur, hein, de toute façon. Vous voulez le sauver. Lui, il joue le bourreau, il joue la victime. Vous êtes la victime.
2: Il est très vicieux. Hein. D'un seul coup, en fin de compte, c'est lui, en fin de compte, le pauvre petit. Ah, ce pauvre petit poussin qui est.
1: Oui, mais il est vicieux et il est dangereux.
2: Ouais. Ouais.
1: Donc Christiane, s'il vous plaît, donnez-nous de vos nouvelles dans quelques semaines et tenez, s'il vous plaît, votre cap.
2: Je vais tout faire. Merci
1: à vous, Christiane.
2: Merci à ce monsieur.
1: À Nicolas. Merci Christiane d'avoir composé le numéro d'Europe 1 ce soir. Prenez bien soin de vous et je vous dis à bientôt. À bientôt. Au revoir. Merci.
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3: Bonsoir Sophie.
4: Oui, bonsoir Roland, vous allez bien ?
3: Mais je vais très bien, je suis contente de vous avoir avec nous sur cette libre antenne. Alors vous faites une demande et on est très sensible à ça. Vous faites une demande dans cette libre antenne, vous recherchez votre amie d'enfance.
4: Je recherche une amie, parce que j'ai eu beaucoup d'amis que j'ai perdu de vue.
3: Oui.
4: Et je pense que de les avoir perdus de vue, ça a... peut-être plus aggraver ma situation que, mais je les ai aussi, je les ai éloignés de moi parce que j'ai eu des épreuves et je ne voulais pas qu'on me voie dans ces épreuves. Donc, alors, parmi toutes ces amies, il y en a une fille formidable que, enfin, je pense que croiser sa route, c'était un cadeau. Elle s'appelle, je vais vous donner son nom et son prénom, elle s'appelle Delphine Nakache.
3: Delphine Nakache, oui.
4: C'était à la fin des années 80. La dernière fois que je l'ai revue, c'était en 1997. Elle m'avait retrouvée. Donc elle avait sonné chez moi. Et moi, à cette époque-là, je venais d'avoir un bébé. J'étais toute seule. Et j'ai été heureuse de la revoir. Elle est arrivée avec son compagnon. Et puis, je ne sais pas ce qui s'est passé. Parce qu'après son départ, j'ai enlevé mon nom de l'interphone. Pour lui faire croire que j'étais partie, parce que j'avais, je sais pas, j'ai senti qu'elle avait de la peine, et de me voir là toute seule avec mon enfant, je sais qu'elle aurait tout fait pour... J'aurais voulu qu'elle soit la marraine de mon fils. Enfin, vous voyez, je l'ai éloignée de moi par honte. Je l'ai payé très cher après.
3: Alors, vous allez nous dire, Delphine, ouais. Sophie, pardon, comment vous aviez connu Delphine à l'époque, ouais. Comment elle a retrouvé votre trace, et puis vous allez rentrer un peu plus peut-être dans les détails pour nous dire pourquoi finalement vous l'avez mise à distance, pourquoi vous avez eu cette honte, vous avez vu dans son regard qu'elle était particulièrement gênée de vous voir dans une situation embarrassante.
4: Je crois qu'elle avait de la peine en fait.
3: Ouais. Une fois qu'elle vous avait trouvé, la peine de vous voir quoi, toute seule?
4: C'était parce que, vous savez, c'est une personne qui m'a connue très joyeuse. Avant, se donner là, en attendant là, que vous me preniez à l'antenne, je me suis souvenue qu'on se donnait rendez-vous au Hall. Je crois qu'il y avait, parce que j'ai oublié beaucoup de choses, mais je crois qu'il y avait une cinémathèque où on pouvait voir de vieux films. Il me semble qu'il m'est revenu le nom de René Clément. On avait dû aller voir un vieux film. On était comme deux sœurs, en fait. Mais j'ai eu d'autres amis, mais c'est celle à laquelle j'ai pensé chaque fois que j'étais au fond, vous voyez, au plus triste.
3: Et pourtant, au moment où elle vous a, où elle vous a vu, vous étiez vraiment mal. A priori, vous étiez dans une situation inconfortable.
4: J'avais honte. C'est la honte. J'avais honte.
3: Quelle a été votre vie, Sophie, avant...
4: C'est un parcours un peu compliqué, mais ce qui est très curieux, c'est que dans ce parcours un peu compliqué, j'ai croisé la route de gens formidables. C'est ça qui est incroyable, parce que parfois je prends un papier, je note les noms, parfois les prix des personnes.
3: Sophie, vous avez des écouteurs peut-être ou en haut-parleur? Vous avez mis votre téléphone en haut-parleur?
4: Non, pas du tout. Vous m'entendez mal?
3: Oui, entend. J'ai... Parfois, il y a des coupures. Et vous n'avez pas des écouteurs. Vous avez votre téléphone directement vissé à votre oreille.
4: En train de le recharger, donc là j'ai enlevé le. Comme ça, peut-être ce sera mieux.
3: Bon, peut-être
4: ce sera plus facile. Mieux là.
3: Oui, ça a l'air mieux. Ça a l'air mieux.
4: D'accord.
3: Oui, oui. Alors dites-nous, oui.
4: Alors donc, parfois, je vous dis, je prends un papier puis je note les personnes et je me dis, mais comment j'ai pu perdre de vue telle personne? Je n'arrive pas à me souvenir à quel moment je n'ai plus vu telle ou telle. Je sais par exemple qu'en août 2024, j'ai retrouvé une amie d'enfance que j'avais rencontrée à l'école d'infirmière, parce que j'ai arrêté mes études d'infirmière en début de deuxième année. Et je l'ai retrouvée, elle est à Saint-Jean-de-Luz. Et suite à un SMS, j'ai plus donné suite, parce que son SMS... J'ai eu envie de lui demander si on avait été vraiment amis, parce qu'elle, pourtant c'est pas méchant, parce qu'elle m'a dit, il faut aller de l'avant. Et je me suis dit, mais qu'est-ce que ça veut dire? Enfin, j'ai trouvé ça un peu violent, peut-être que c'était, j'ai pas reconnu
3: votre ami.
4: Non, j'ai pas reconnu mon ami. Ça m'a fait peur même. Je me suis dit, c'est pas la fille que j'ai connue. Et parmi toutes ces personnes, il y a Delphine qui était... J'ai quand même appris qu'elle avait été institutrice, ce qui ne m'a pas étonnée.
3: Parce que vous l'aviez connue, vous saviez quel âge?
4: Moi, j'avais une trentaine d'années.
3: D'accord.
4: Elle était un petit peu plus jeune.
3: Et vous l'aviez connue comment?
4: Au cinéma, justement.
3: Ah, ce cinéma, vous nous parliez le film de René Clément, là. Oui.
4: Voilà, on a discuté d'un film, puis après, c'est comme ça que... Mais c'est quelqu'un d'extrêmement intelligent, de sensible. Et donc, je ne sais pas comment j'avais appris qu'elle était institutrice. Et sur Internet, il y a quelques mois, j'ai vu un titre, Institutrice, une béquille pour la vie, Delphine Nakache, 13 octobre 2000, école primaire du 20e. Donc, j'avais fait beaucoup d'écoles du 20e pour savoir si elle travaillait toujours. Et j'ai aussi appelé le ministère de l'Éducation, ils ne la voyaient plus. D'abord, ils n'ont pas le droit de donner d'informations.
3: Mais oui.
4: Mais voilà, je sais qu'elle a été institutrice. Donc, je me suis dit, en attendant, qu'il y avait peut-être des élèves qui avaient eu la chance de la voir comme institutrice ou des mamans d'élèves. Je me suis dit que j'allais peut-être la retrouver. Mais j'ai cru l'avoir retrouvée une fois en appelant un institut privé. La dame m'a dit « Oui, c'est sûrement elle, mais en ce moment, elle est malade. » Puis quelques jours après, j'ai eu un message. Elle m'a dit « Non, ce n'est pas votre amie. » Et puis quand elle a dit ça, j'ai répondu à son message qui était sur le téléphone. « Bah si, c'est mon amie, bien sûr que si. » Mais ce n'était pas la bonne personne. Et puis elle s'est peut-être mariée. Donc elle ne s'appelle peut-être plus Delphine Nakache.
3: Oui, elle a plus seulement
4: Delphine. C'était plus son nom de famille, Nakache, à mon avis.
3: Mais alors, vous nous dites pas ce qui s'est passé quand vous l'aviez, quand elle est venue chez vous, elle a sonné à votre porte.
4: Elle était avec son compagnon. Oui, alors c'est vous un lui petit aviez, peu plus gênant pour moi.
3: Oui, mais vous lui aviez donné rendez-vous, vous aviez fait en sorte de vous retrouver.
4: Elle était passée. Ma maman vivait toujours dans le pavillon et elle savait où je vivais, donc elle est allée voir ma mère et vient demander où j'étais. Et ma mère lui a donné mon adresse et elle a débarqué.
3: Elle a débarqué. Oui. Et finalement, quand vous l'avez vue, vous étiez heureuse de la revoir quand même.
4: Mais pour moi, c'était juste, ça relevait presque du miracle. En fait, cette fille, c'est quand je vous dis que c'était comme une sœur, c'est que j'avais un lien. On était vraiment comme des sœurs.
3: Ça faisait combien de temps que vous l'aviez ? Bien sûr, ça faisait combien de temps que vous ne l'aviez pas revue ?
4: Des années.
3: Ah.
4: 97. Attendez, je l'ai vu en 97. Oui, ça faisait 10 ans. 10 ans, à peu près 10 ans. J'arrive même plus à me souvenir.
3: La dernière fois que vous l'avez.
4: Je me perds.
3: Non, mais c'est pas grave. La dernière fois que vous l'avez vue, c'était quand ? Donc, quand elle a frappé chez vous à la porte, c'était quand ?
4: Alors, je l'ai vue en 97 et j'avais dû la voir. La dernière fois que j'avais dû la voir, c'était peut-être à la fin des années. Les 80, vous voyez ?
3: Ah d'accord, donc en 97, c'est la fois où elle est venue chez vous,
4: vous
3: étiez avec votre enfant en bas âge. D'accord.
4: Voilà. Donc en 90... ça devait faire 7
3: et
4: ans.
3: Oui,
4: qu'on
3: donc ça fait, on est en 27. Ça fait 30 ans.
4: Voilà, j'étais gênée, mais il n'y avait pas tant d'années que ça quand je t'ai revue.
3: D'accord,
4: voilà.
3: Ça faisait 17 ans et là, ça faisait 30 ans.
4: Oui, je l'ai tout à fait reconnue, j'ai reconnu sa voix, moi non plus, je n'avais pas trop changé. Et là,
3: quand vous l'avez vu, vous aviez votre enfant qui était un nouveau-né, et vous étiez dans une situation compliquée. Vous aviez.
4: Je venais d'avoir ce bébé et je savais que je n'allais. Malheureusement, ça s'est pas très bien passé parce que le corps médical et le père de mon fils n'étaient pas d'accord que je poursuive cette grossesse parce que j'ai eu un souci de santé. Et selon le corps médical, c'était moi ou le bébé. Et j'avais peu de chances de m'en sortir. Enfin, j'ai développé un cancer, vous voyez, mais je lui ai dit ça, en fait. Et ça, j'aurais pas dû parce que j'ai vu vraiment de la peine. Elle m'a demandé ce qui m'était arrivé. Je lui ai dit que je venais d'accoucher, que je venais de sortir de chimio. Je venais de sortir d'une année d'hôpital pratiquement entre la chimio, les retours au bloc.
3: Et vous aviez toujours, toujours le papa de votre enfant avec vous ?
4: Non, là non. À ce moment-là, non. On avait décidé de
3: vous quitter. Ah oui, donc vous étiez à la fois dans une...
4: Mais même moi, j'avais pas spécialement envie de continuer cette relation parce que ça avait été un peu compliqué. Je m'étais pas sentie soutenue. Mais je vais vous dire, ça n'a plus d'importance pour moi maintenant, tout ça. Les seuls regrets que j'ai dans ma vie aujourd'hui, ce sont tous ces gens de qualité que j'ai perdus de vue. Parce que je sais que si je ne les avais pas perdus de vue, j'aurais trouvé assez de force chez eux, de soutien pour ne pas sombrer comme ça.
3: Parce que depuis, vous avez sombré ?
4: Parce que, oui, bien sûr, parce que ces gens ne m'auraient jamais laissé sombrer. Ça, je le sais. Bien sûr, j'ai sombré. Je suis vraiment tombée très, très bas dans ma vie. Même à l'heure actuelle, alors que je croyais que les choses allaient aller mieux. Eh bien, non.
3: Votre fille, elle a quel âge ?
4: Mon fils, il a 27 ans.
3: Ah, c'était votre fils, d'accord, un petit garçon.
4: Il est parti vivre dans le sud avec son ami. Mais il ne connaît pas très, très bien ce que je vis.
3: Vous ne voulez pas lui en parler ?
4: Non, et puis ce soir, en fait, Roland, j'ai pas très... Enfin, si je parle trop de ma vie, je suis pas sûre de pouvoir retrouver des personnes qui me reconnaîtraient parce que je serais gênée de ce que j'ai dit. Et ce que je voudrais, c'est refaire des choses de mon passé pour revenir. Parce que j'ai été une autre personne que ce que je vis. Et j'aimerais bien retrouver, cette personne qui aimait le cinéma, qui aimait la musique.
3: Vous avez envie.

0: m'éloigne un peu. Mmh. Parce que c'était d'abord une fille qui me disait souvent « Je sais que tu auras une belle vie. Je sais, je... Donc je... » Des fois, je pensais à ce qu'elle me disait. Et c'est...
1: Alors, il y a Marie-Jo Draguignan qui nous écrit sur 739-21 sur Europe 1, puisque vous êtes à la recherche, Sophie, voilà, de cette amie qui est importante pour vous, l'une de vos amies qui est importante pour vous, je rappelle son nom, Delphine Nakache. Alors, elle dit qu'elle a tapé sur Google, mais j'imagine que vous l'avez fait vous aussi, oui, Delphine Nakache, elle dit qu'il y en a une avec une photo, peut-être que c'est son amie.
0: Non, il y a une Delphine Nakache qui est au Canada, qui est avocate, professeure de droit, qui s'occupe beaucoup de l'immigration. Au début, j'ai cru que c'était elle parce que j'ai cru l'avoir reconnue. Mais elle a été institutrice, donc je vois pas comment elle aurait pu faire des études de droit.
1: Après. Non, mais il y a une photo, elle dit qu'il y a une photo, donc ça peut
0: non,
1: pas
0: mais
1: être
0: je
1: elle.
0: Suis pas sûre que je la reconnaîtrais.
1: Ah, aujourd'hui, il y a trop d'années, là. 30 ans après, vous pensez
0: non,
1: que...
0: Non, je suis pas sûre. Non, je crois pas.
1: Et vous n'avez pas d'indication sur son mari, sur celui qui l'accompagnait à l'époque,
0: non.
1: Vous vous rappelez
0: non,
1: pas?
0: Non, je me souviens même plus de son prénom. En plus, j'ai oublié beaucoup de choses, malheureusement. Parce que je me suis toujours demandé si c'était lié à toutes ces anesthésies. Quelqu'un m'a dit il n'y a pas longtemps, avec toutes les anesthésies, les blocs, il est fort possible que j'ai...
1: Allô?
0: J'avais aussi un ami qui s'appelait Frédéric Millet et qui vivait dans le 11e arrondissement. Je me suis souvenu de le nom de la rue il y a quelques jours. Il y a des choses qui reviennent. Il vivait rue de la Pierre-Levée, ça m'est revenu. Et je me suis dit, il faut que j'aille voir, peut-être qu'il est toujours là. Vous voyez, j'ai perdu des personnes de vue comme ça qui... D'abord, qui m'aidaient à vivre.
1: Oui,
0: non, mais c'est vrai.
1: Oui, je comprends.
0: C'est des personnes qui m'aidaient, qui me donnaient envie de vivre. Ce sont des personnes qui me donnent envie de vivre, parce que je pense que j'ai toujours eu une petite fragilité. Je sais pas. Et ce sont des personnes auxquelles j'ai pensé dans les pires moments de ma vie, en me disant si elle était là, s'il était là.
1: Alors effectivement, il y a un article...
0: Parce que vous savez pourquoi, Roland? Parce qu'en fait, j'ai fini par avoir si peu d'estime pour ce que j'étais devenue, et que j'avais pas accompli mes rêves, que je me suis dit, mais qu'est-ce qu'ils vont penser s'ils me voyaient?
1: Vous avez eu très peur du regard. Vous avez eu très peur du regard, mais du regard pas simplement des autres que vous ne connaissiez pas, mais même des autres que vous connaissiez, comme vous avez peur du regard de votre fils, semble-t-il.
0: Oui, comme je sais que je dois faire ce pas de la retrouver, mais je me dis, mais est-ce que je vais pas avoir tellement honte de... Mais je voudrais arrêter d'avoir honte de ce que j'ai vécu. Parce que d'abord, ce sont des situations matérielles compliquées. C'est pas comme quelqu'un qui aurait commis quelque chose de grave et qui aurait honte de... Moi, je n'ai pas honte de... J'ai juste eu honte de ma situation matérielle. Et ça, j'en ai un petit peu, c'est vrai, un petit peu assez d'en avoir honte. Parce que c'est une situation matérielle compliquée, mais qui a été engendrée aussi par un manque de solidarité d'abord, et aussi parce que bon, voilà, c'est la vie.
1: En tout cas, il y a effectivement un article de Libération de 2000, donc qui date de 26 ans, qui pourrait correspondre effectivement à cette...
0: Mais je n'arrive pas à le lire.
1: En fait, c'est institutrice, une béquille pour la vie. Elle désacralise la lecture en privilégiant l'idée du plaisir. Et elle raconte un peu ce qu'elle fait dans cette école du 20e arrondissement. Donc effectivement, mais c'était en 2000, donc elle était institutrice. Mmh. À cette époque, elle avait 28 ans, donc elle aurait aujourd'hui, on est en 26, elle aurait à peu près 53 ans ou 54 ans. Ça correspond un peu à cette femme?
0: Oui, parce qu'elle était un petit peu plus jeune que moi.
1: Oui. Elle dit que la lecture est un plaisir, que même aux plus défavorisés, et que c'est important de s'inscrire dans la société. L'article raconte que dans cette école primaire du 20e arrondissement parisien, où le mélange des classes sociales pimente la vie, Delphine Nakache part du principe qu'il faut faire entrer des enfants en lecture comme on entre en religion, en dépit de la fracture sociale, des différences de nationalité, voire d'une non-francophonie contre laquelle elle lutte en lisant des histoires qui plaisent à tous. Alors elle parle de son...

0: de sa découverte du Petit Prince, de L'Étranger également de Camus. Voilà, c'est des moments forts. C'est des moments forts qui sont racontés dans cet article. Donc, oui, effectivement, elle est passée par le 20e arrondissement, semble-t-il, votre amie. Mais après, est-ce qu'on perd peut-être sa trace et puis, est-ce qu'elle n'a...
1: Ça lui ressemble, en fait, vous voyez. Institutrice, un désir d'apprendre aux autres.
0: D'aider les autres, ça,
1: d'aider les autres, d'être
0: Vous avez pris contact avec cette école du 20e arrondissement, vous disiez?
1: J'avais appelé beaucoup d'écoles.
0: Parce qu'ils disent une école primaire du 20e.
1: Je ne sais pas pourquoi la rue des Pyrénées m'était restée en... Ah. Je ne sais pas pourquoi, mais j'avais appelé beaucoup d'écoles de rue des Pyrénées. Enfin, les écoles de cette rue-là. Et puis, ça fait trop longtemps, vous voyez, Roland. Je ne la retrouverai sûrement pas.
0: Bah, c'est-à-dire, soit elle a pu changer d'école. Alors, est-ce qu'elle serait peut-être à la retraite? Elle aurait 54 ans, mais peut-être que la retraite est pour les instituteurs.
1: Vous savez, je ne la retrouverai que si quelqu'un... quelqu'un d'abord qui écoute l'émission, t'as pas fait, mais quelqu'un qui m'aime, par exemple une maman d'élève élève, vous voyez.
0: Oui, il faudrait que son nom dise quelque chose et qu'au moins qu'on ait un peu plus d'éléments et d'informations que vous puissiez la retrouver. En tout cas, sur les réseaux sociaux, sur Facebook, sur Instagram, vous ne l'avez pas retrouvée.
1: Non.
0: Bah écoutez, l'appel est lancé, Sophie, si on peut vous aider, ce sera avec un grand plaisir.
1: Elle vivait à Sucy-en-Brie à l'époque où on se connaissait.
0: Oui.
1: Dans le Val-de-Marne.
0: Oui, mais si elle s'est mariée entre-temps, comme vous dites, elle a dû déménager.
1: Oui, mais vous êtes tellement écoutée que je me dis que
0: je crois au miracle. Sophie,
1: je vous tiendrai au courant.
0: Ben oui, et puis
1: peut-être
0: nous aussi.
1: Qu'elle nous écoute parce qu'elle pourrait très bien. Elle pourrait très bien. Ce genre d'émission pourrait être très
0: écoutez,
1: bien.
0: 01 80 20 39 21 libre antenne sur Europe 1.
1: J'aimerais qu'on se donne rendez-vous et puis qu'on aille au cinéma.
0: Oui, ouais, ben oui, que vous ayez. Vous avez envie vraiment de
1: vivre. C'est un peu
0: comme
1: des gamines, on courait l'une vers l'autre, vous voyez, c'était vraiment une fille formidable. C'est tout, certainement encore être une personne
0: Et
1: formidable.
0: Cette fois-ci, vous ne lui fermerez pas votre porte?
1: Non, cette fois-là.
0: Vous l'accueillerez à bras ouverts.
1: J'essaierai de récupérer le temps.
0: Et oui, récupérer le temps, et puis vous essayerez d'oublier ce que vous vivez, le quotidien, pour essayer de vivre des choses plus exaltantes.
1: Oui.
0: Écoutez, voilà, l'appel est lancé sur Europe 1. L'appel est lancé sur Europe 1 dans cette libre antenne, et j'espère vraiment de tout mon cœur. Et si je regarde à chaque fois le tableau de SMS dans le studio, voir si depuis Marie-Jo, on a autre chose.
1: Roland, puis merci beaucoup à Florian aussi.
0: Oui, bien sûr.
1: Voilà, je vous remercie infiniment parce que je garde l'espoir. Voilà.
0: Mais vous avez raison. Cette émission aussi est une émission d'espoir sur Europe 1.
1: Je trouve ça triste de perdre ses amis, surtout des personnes... On sait quand on ne doit pas perdre de vue quelqu'un, on le ressent au fond de soi. C'est terrifiant. Mmh. En fait, moi, je m'en veux beaucoup.
0: Non, il ne faut pas vous en vouloir.
1: Grave erreur.
0: Non, il ne faut pas vous en vouloir. Je pense que c'est...
1: Parce que je n'aurais pas... Non, parce que vous savez, je sais que je n'aurais pas eu... mon fils aurait adoré la connaître. Enfin, vous voyez, tout gâchis. C'est horrible.
0: Écoutez, la vie...
1: Parce qu'elle, c'était... Vous savez, il y a des amis, il y a des gens qu'on croise en route, mais il y a vraiment des gens, on le sait, ce sont des gens de qualité qu'on n'a pas le droit de perdre de vue. Et elle, je n'avais pas le droit de la perdre de vue. J'espère qu'elle m'entend.
0: C'est comme une déclaration d'amour, Sophie.
1: Et là, c'est quelqu'un que j'aimais beaucoup, comme une sœur.
0: Oui, comme une sœur.
1: Merci beaucoup.
0: Je vous en prie, Sophie, on vous tient au courant.
1: À bientôt.
0: À bientôt,
1: merci
0: Sophie.
1: Beaucoup.
0: Merci.
1: Au revoir.

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1: Savez-vous que plus d'un tiers des crimes et délits commis en France sont traités par la gendarmerie nationale? Je m'appelle Yann Kermadec. Je suis commandant de gendarmerie. Je dirige une section de recherche dont la mission essentielle est une mission de police judiciaire. L'histoire que je vais vous raconter est une histoire vraie. Tous les faits sont réels et se sont déroulés en France. Seuls, les noms des personnes et des lieux ont été changés.
2: Depuis que je suis lieutenant de police, j'ai remarqué que le téléphone sonne toujours soit juste avant que je ne parte déjeuner, soit juste après. Tenez, comme aujourd'hui par exemple. À peine ai-je le temps de saisir la poignée de la porte que ce fichu oiseau de mauvais augure se met à sonner. C'est mieux après le déjeuner, allez-vous dire? Pas sûr. Je préfère toujours être sur les lieux d'un meurtre avant qu'après. Allô, lieutenant de police Pacino, j'écoute. Entre deux sanglots, je reconnais la voix de Madame Marple, la gouvernante du vieux George Devon.
3: Allô, lieutenant. Oh, c'est affreux. Monsieur Devon est assis dans son bureau. Il a un couteau planté dans le dos.
2: Bon sang. George Devon, un vieil ami. Quand cela s'est-il produit, Madame Marple?
3: Oh, pas plus de quelques minutes, lieutenant.
2: Malgré ma peine, je formule la question suivante avec le maximum de tact et d'attention. Madame Marple, savez-vous qui l'a tué?
3: Oh, lieutenant, je pense que ça doit être un des jumeaux.
2: Un des jumeaux? Vous en êtes sûr, Madame Marple?
3: Je l'ai vu se sauver à travers la pelouse, lieutenant, juste avant de découvrir le pauvre Monsieur Devon.
2: Un des jumeaux? Pourriez-vous dire lequel, Madame Marple?
3: Oh, lieutenant, ils se ressemblent tellement.
2: J'en attends pas davantage. J'appelle le sergent Rickles, le spécialiste des empreintes digitales, et ensemble nous filons à la propriété de George Devon. Le pauvre George est assis à sa table de travail, affalé, un couteau de cuisine planté dans le dos. George et moi jouions souvent aux échecs. Nous avions même une partie en cours, une partie que nous ne finirons jamais. Madame Marple, qu'est-ce que c'est que cette histoire d'un des jumeaux qui quitte la maison en courant? Au lieu d'obtenir une réponse de Madame Marple, j'entends quelqu'un dans mon dos.
4: Oui, qu'est-ce que c'est que cette histoire d'un des jumeaux qui quitte la maison en courant?
2: Cette question a été posée par l'un des jumeaux. En effet, ils nous observent tous deux de la porte-fenêtre qui donne sur le jardin. Mon Dieu, pour des jumeaux, c'est des jumeaux. Même vêtements, même voix, même attitude. Impossible, rigoureusement impossible de les distinguer. Tandis que je les observe, je vois leur regard, comme s'ils ne faisaient qu'un, se tourner vers le corps affalé de leur oncle.
4: « Mais que se passe-t-il ? »
2: demande l'un d'eux. « Votre oncle, Monsieur Devon, vient d'être assassiné, monsieur. » Ils sont intelligents, les jumeaux. Ils savent que je les connais suffisamment pour ne pas tenter de simuler un chagrin quelconque.
4: Oui, je vois, lieutenant. Et Madame Marple a vu l'un de nous s'éloigner en courant de cette maison. Vous en déduisez tout naturellement que l'un de nous ne peut qu'être l'assassin.
2: Doucement, messieurs. Je ne fais qu'arriver. Laissez-moi au moins le temps de prendre la déposition des témoins. Pendant ce temps, le sergent Rickles prendra les empreintes. Tenez, vous d'abord, Madame Marple. Bien que peu aisé, le récit de la gouvernante est simple. Après un déjeuner pris seul, M. Devon s'est retiré dans son bureau pour écrire une lettre au gouverneur. De sa cuisine, Mme Marple a entendu un cri. Elle a d'abord pensé qu'il provenait du jardin, aussi a-t-elle regardé dehors, juste à temps pour voir un des neveux s'enfuir en courant. « Maintenant, vous pouvez comprendre votre position, n'est-ce pas ?» dis-je aux jumeaux. Un témoin visuel a situé l'un d'entre vous à proximité du lieu du crime, à l'heure où il a été commis, qui plus est en train de fuir en courant. Attitude suspecte s'il en est.
4: « Lieutenant, pour ce qui me concerne, j'ai un parfait alibi. »
2: me dit l'un d'eux. « Je vous écoute, monsieur, mais d'abord, lequel êtes-vous ? »
4: « Je suis Donald, lieutenant. »«
2: Eh bien, je vous écoute, Donald. »
4: J'étais au chez Guibert, lieutenant.
2: Le chez Guibert, l'auberge, monsieur ?
4: Précisément, lieutenant. J'étais en compagnie de Sally Fender. Elle témoignera pour moi si vous lui demandez. J'étais à l'ouverture, je l'ai quitté il y a 10 minutes à peine.
2: Oui. Admettons, monsieur. Mais vous êtes arrivé ici avec votre frère. Où est-ce que vous l'avez rencontré ?
4: J'ai rencontré David au garage Allen. On est en train de réviser la Jaguar. Nous pensions, à ce propos, avoir une conversation avec l'oncle George. C'est pour cela que nous sommes rentrés à la maison tous les deux.
2: Une conversation, monsieur ?
4: Oui, lieutenant. Nous avions l'intention de demander à oncle George de nous offrir une deuxième Jaguar. Partager tout le temps la même voiture n'est guère commode, vous comprenez ?
2: Détestable blanc-bec. Osez dire ça en présence de la victime. Mon Dieu, si je ne me retenais pas. Eh bien, vous n'aurez plus ce problème, messieurs. Voici désormais les principaux bénéficiaires de sa fortune.
4: Bah, vous n'allez tout de même pas insinuer que nous l'aurions tué pour une question d'automobile, lieutenant.
2: Automobile, peut-être pas, monsieur, mais héritage, certainement.
4: Vous n'avez pas le droit, lieutenant.
2: C'est vrai, monsieur, j'ai pas le droit. Sans preuve, je n'ai pas le droit. Laissez-moi le temps d'en trouver. Et vous, David, le garagiste pourra-t-il témoigner de votre présence à son garage, à l'heure du meurtre ?
4: Je crains fort que non, lieutenant. J'ai retrouvé Donald au garage, comme il vous l'a dit. Mais nous y sommes arrivés en même temps, aux environs de 2 heures. Le garage n'est qu'à 5 minutes d'ici.
2: Oui. Je répète ma question, monsieur David. Où étiez-vous à 13h30 ? Là. Je dois avouer que je ne suis pas du tout préparé à la réponse que je reçois. Mais alors là, pas du tout. Sans doute m'attendais-je à quelque chose de plus ou moins vraisemblable. En tous les cas, pas à ça.
4: J'étais au chez Guibert,
2: me dit David, tout sourire.
4: Demandez à Sally Fender, je suis sûr qu'elle témoignera de ma présence.
2: Confusion, confusion. Comment, vous voulez dire, messieurs, que vous étiez tous les deux au chez Guibert avec mademoiselle Sally Fender ?
4: Non, lieutenant, j'étais seul, dit David.
2: Mais voyons, monsieur David, votre frère Donald vient de me dire...
4: Je ne suis pas le gardien de mon frère, lieutenant. En outre, Donald a le droit de dire ce qu'il veut, n'est-ce pas ?
2: Si je comprends bien, messieurs, vous revendiquez tous les deux le même alibi.
4: Ça m'en a tout l'air, lieutenant, dit Donald.
2: Par conséquent, messieurs, l'un d'entre vous ment.
4: Pas moi,
2: fait Donald.
4: Pas moi,
2: fait David. Je commence à comprendre, messieurs. Pour les raisons qu'on devine, vous assassinez votre oncle. Comme il est évident que vous serez suspect, vous brouillez les pistes en vous fondant sur votre ressemblance absolue pour revendiquer le même alibi. Aucun jury ne conclurait à la culpabilité avec une marge de 50% d'erreur.
4: Ça, c'est vous qui le dites, lieutenant. Si on avouait avoir tout manigancé, vous pourriez nous arrêter pour complicité de meurtre et nous faire prendre tous les deux.
2: Exact, monsieur. Exact. Dis-je. Admiratif, bien malgré moi.
4: J'imagine, lieutenant, que ça vous ferait plaisir de nous épingler,
2: murmure un des jumeaux. Et comment que ça me ferait plaisir? D'ailleurs, il me reste un atout, aussi mince soit-il. Je vais me rendre immédiatement au chez Guibert afin d'y rencontrer cette Sally Fender. Que va-t-elle me raconter? C'est ce que vous saurez dans quelques instants. On est parfois, hélas, jamais si bien servi que par soi-même. Je suis lieutenant de police et mon vieil ami George Devon vient d'être assassiné dans son bureau. Tout porte à croire que le meurtrier est l'un de ses neveux. L'ennui, c'est que ces deux neveux sont de parfaits jumeaux et qu'ils prétendent tous deux s'être trouvés au même endroit à l'heure du crime. Lequel ment? Lequel des deux était véritablement à l'auberge à l'heure du crime? Mon seul espoir de pincer le criminel est Sally Fender, la barmaid du Shaggy Bear. Puisque Madame Marple, la gouvernante, affirme avoir vu un des jumeaux traverser la pelouse en courant à l'heure du meurtre, et qu'ils affirment tous deux se trouver seuls à l'auberge à ce moment-là, il ne reste que la barmaid pour pouvoir, peut-être, m'aider. Je dis peut-être car Donald et David Devon sont des jumeaux plus que parfaits. Sally Fender est grande, épanouie et très belle. Elle porte un léger corsage qui découvre ses épaules qu'elle a ravissantes, une jupe ample et, sans doute pour souligner la minceur de sa taille, une large ceinture de cuir noir. En la voyant, je comprends immédiatement ce qui attirait ces deux monstres à l'auberge. Mademoiselle Fender, je suis le lieutenant Pacino de la brigade criminelle. Elle hoche la tête en regardant les jumeaux qui se tiennent silencieux derrière moi. Mademoiselle, j'enquête sur le meurtre de George Devon, l'oncle de ces messieurs. J'aimerais vous poser quelques petites questions. Auriez-vous la gentillesse de fermer l'auberge quelques minutes afin qu'on ne soit pas dérangé? L'annonce du meurtre semble la choquer. Elle acquiesce et ferme la porte en silence. Pendant ce temps, j'installe Donald et David aux extrémités de la salle de telle sorte qu'ils ne puissent communiquer ni entendre ce que j'ai à dire à la jeune fille. Mais pour plus de sûreté, je pose mes questions à voix basse. Voilà, mademoiselle. Est-ce qu'un de ces jeunes gens est venu en début d'après-midi?
5: Oui, lieutenant.
2: Un seulement ou les deux, mademoiselle?
5: Un seulement, lieutenant.
2: Lequel, mademoiselle? Sally Fender hésite.
5: Il ne me l'a pas dit, lieutenant.
2: Comment, mais que voulez-vous dire par là, mademoiselle?
5: Je ne parviens pas à les distinguer l'un de l'autre, lieutenant.
2: Comment, vous ne leur demandez pas leur prénom?
5: Au début, oui, lieutenant, je le faisais, mais j'ai vite compris qu'ils n'arrêtaient pas de blaguer en se faisant passer l'un pour l'autre.
2: Oui, je vois, oui. Bien, voulez-vous me donner le récit complet de la visite de Donald ou David, quel qu'il soit, s'il vous plaît, mademoiselle? Elle plisse le front sous l'effort de la réflexion. Elle est vraiment très belle, vraiment très séduisante. Il émane d'elle une sorte de magnétisme animal.
5: Voilà, lieutenant. Joker m'attendait dehors quand j'ai ouvert à midi.
2: Attendez, Joker?
5: Oui, comme je ne sais jamais s'il s'agit de Donald ou de David, je les appelle Joker. Donc, Joker a bu deux bières et moi une. Nous étions seuls.
2: Il a bu ses bières dans des verres ou à la bouteille, mademoiselle?
5: Dans des verres, lieutenant.
2: Ah, et où sont-ils, ces verres, mademoiselle?
5: Eh bien, là-bas avec les autres, lieutenant. Je les ai lavés, voyez-vous.
2: Oui. Autant pour les empreintes digitales. Ouf, de toute façon, les empreintes digitales sur du verre. Qu'avez-vous fait de midi à 2 heures, mademoiselle Fender? Avant de baisser les yeux, elle lance un regard furtif en direction des jumeaux au bout de la salle. Tiens, tiens. Mademoiselle, je vous assure que ça restera entre nous. Je suis tenu au secret professionnel, comprenez-vous?
5: C'est que, lieutenant, c'est-à-dire...
2: Oui, mademoiselle.
5: Il m'a embrassé, lieutenant.
2: Ici, dans cette salle?
5: Nous étions seuls, lieutenant. D'ailleurs, il n'a rien fait d'incorrect. Il a simplement mis son bras autour de ma taille et il m'a embrassé, voilà tout.
2: Mademoiselle Fender, est-ce que les deux jumeaux ont l'habitude de vous embrasser? Elle hésite encore, mais quand elle parle, c'est sans la moindre gêne.
5: Oh, je ne laisse pas tout le monde m'embrasser, lieutenant. Mais les deux jokers me plaisent, alors eux, je les laisse faire.
2: Ne trouvant plus grand-chose à ajouter, je demande à Sally Fender de passer derrière le comptoir et je rejoins les jumeaux.
5: Vous êtes Donald?
4: Non, David, lieutenant.
5: Sally a dit quelque chose d'intéressant?
2: Eh bien, elle m'a donné sa version de votre visite, monsieur, à moins, bien entendu, que ce ne soit celle de votre frère. Maintenant, j'aimerais avoir votre version. David fait ce qu'on attend de lui. Oui, quand il est arrivé vers midi, il a bu quelques bières avec Sally, ils ont échangé quelques plaisanteries, oui, et quelques baisers également. Oui, oui, ils étaient seuls. Il a quitté l'établissement peu avant 2 heures. Sachant que je n'en tirerais pas davantage et espérant un miracle, je téléphone à la résidence de George Devon au cas où le sergent Rickles aurait du neuf côté empreinte. Bien entendu, comme je m'y attendais, rien. Les jumeaux se sont accoudés nonchalamment au bar, à côté de Mademoiselle Fender. Le trio est silencieux, songeur. Ça se comprend.
4: Et alors, lieutenant?
2: Hasard de l'un des deux. Alors, il est encore trop tôt pour tirer des conclusions, monsieur. Je me sens là. Là et vaincu. Il est certain que l'un des jumeaux a commis le meurtre, et il est évident qu'ils l'ont préparé ensemble avec une intelligence diabolique. Pourriez-vous me faire un petit café, Mademoiselle Fender?
4: On peut se joindre à vous, lieutenant?
2: Demande David ou Donald, ou le diable en personne. Je hausse les épaules. Ils commandent l'un et l'autre un whisky à l'eau. Tout, toujours pareil, identique. Deux êtres humains peuvent-ils être si radicalement identiques d'aspect, de voix, d'habitude, d'action, au point qu'une personne aussi intime avec eux qu'est Sally Fender ne puisse les différencier? Vous êtes très adroits, messieurs. Très adroits. Tout repose sur votre ressemblance absolue. Mais je me demande si une telle similitude est vraiment sans faille. Je n'ai pas encore trouvé, messieurs, mais je suis certain que cette faille, cette infime différence existe. La façon dont vous tenez un verre, par exemple, ou la façon dont vous... Soudain, une idée me frappe.
4: Qu'avez-vous en tête, lieutenant?
2: Et là, c'est à mon tour de sourire. Et croyez-moi, je ne m'en prive pas. Oh, je repensais tout simplement à mes jeunes années, messieurs, quand j'embrassais les filles à tout bout de champ. Je crois me souvenir qu'elles n'embrassaient pas toutes de la même manière. Est-ce un froncement de sourcils inquiet que je vois furtivement sur le jumeau qui me fait face? Messieurs, accepteriez-vous de vous prêter à une petite expérience? Celui qui a froncé les sourcils se remet à sourire.
4: Ah, je vois, lieutenant. Embrassez tous les deux Sally pour voir si elle décèle une légère différence, c'est ça?
2: Toujours souriant, je hoche la tête. C'est ça, monsieur. Est-ce que vous êtes d'accord, Mademoiselle Fender? En rougissant, elle acquiesce et contourne le bar pour nous rejoindre. Lequel êtes-vous, monsieur?
4: Donald, lieutenant.
2: Eh bien, s'il vous plaît, allez-y, Donald.
4: Pensez-vous que ce soit valable devant un jury, lieutenant?
2: Allez-y, monsieur, s'il vous plaît. Donald s'approche de Sally, tout à fait sûr de lui. Il pose les deux mains sur ses épaules et baisse les yeux sur son beau visage. Puis, il l'attire à lui et l'embrasse. Les mains du jeune homme quittent les épaules de la jeune fille et commencent à voyager d'un geste caressant du haut en bas de son dos.
6: « Arrêtez, monsieur !»
2: L'ordre est si soudain, si inattendu, qu'il se sépare instantanément. « Ah, mais j'ai été aveugle, stupide jusque-là, messieurs. Les empreintes, messieurs, les empreintes, même les vôtres sont différentes. Voyez-vous, j'avais espéré en trouver sur les verres de bière, malheureusement, Mademoiselle Fender les avait lavés. Mais pendant que vous l'embrassiez, Donald, je me suis souvenu qu'elle m'avait dit « Il a mis son bras autour de ma taille. » Messieurs, il y a les empreintes de l'un de vous sur la ceinture de cuir de Mademoiselle Sally. Puis-je vous emprunter votre ceinture, mademoiselle? Brusquement, les jumeaux font simultanément un geste en direction de la porte. Arrêtez, messieurs! Dis-je en sortant mon revolver. La même expression se peint sur leur visage. Oui. Exactement. La même expression de fureur, d'étonnement, de désarroi. Ils viennent enfin de comprendre, en même temps, qu'ils vont finir tous les deux sur la chaise électrique.
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1: Savez-vous que plus d'un tiers des crimes et délits commis en France sont traités par la Gendarmerie nationale? Je m'appelle Yann Kermadec. Je suis commandant de gendarmerie. Je dirige une section de recherche dont la mission essentielle est une mission de police judiciaire. L'histoire que je vais vous raconter est une histoire vraie. Tous les faits sont réels et se sont déroulés en France. Seuls, les noms des personnes et des lieux ont été changés. Pour certains hommes, la chance prend les traits d'une fille belle et gentille. La vie leur sourit. Ils gagnent à la loterie, ils ratent l'avion qui va s'écraser, ils ont toujours un parapluie quand l'orage éclate. En revanche, avec d'autres personnes, la chance se comporte comme une vraie garce. Tenez, prenez Joe Elmer, par exemple. Celui-là, on peut dire que la déveine le poursuit. S'il traîne une seule peau de banane dans toutes les rues de New York, vous pouvez être sûr qu'elle sera pour Joe Elmer. Joe est au chômage. Il y a quelques semaines, il travaillait dans une maison d'assurance. Malheureusement, il s'est bagarré avec l'un des employés. Or, cet employé n'était autre que le fils du patron. Évidemment, Joe a été viré immédiatement. Deux sous-fifres de la compagnie l'ont pris par la peau du cou et l'ont expédié sur le trottoir. En tombant par terre, il a cassé une paire de lunettes toutes neuves qu'il venait d'acheter. Ce n'est qu'un détail, bien sûr, mais il montre à quel point la vie s'acharne sur ce pauvre Joe. Ce soir, il est sorti se promener dans New York. Il en a assez de subir les reproches de sa femme, Irène. Ils vivent tous deux dans une chambre d'hôtel minuscule. Oh, plus pour longtemps d'ailleurs. Le gérant les a prévenus qu'il les mettrait à la porte dans une semaine s'ils ne payaient pas le loyer. Joe marche à travers les rues désertes. Dans sa poche, il triture deux billets de 1 $. Il va aller les dépenser dans le premier bistrot venu pour tenter d'oublier ses misères. Il arrive sur la 5e avenue. Soudain, il voit sortir d'un hôtel luxueux un homme qui sifflote en faisant tournoyer une très jolie canne. En suivant l'inconnu qui se promène d'un air insouciant, Joe est pris d'une colère sourde. Tout pour les uns, rien pour les autres, se dit-il en serrant les poings. À quelques pas devant lui, l'inconnu s'arrête devant les vitrines des magasins luxueux. Puis, il reprend sa marche. Où va-t-il ? Se demande Joe. Il va peut-être jouer dans un casino ou dans un tripot. Il va dépenser en quelques heures ce qui me suffirait pour vivre des mois. Oh, bon Dieu, quelle chienne de vie ! Soudain, l'homme devant lui ralentit son pas. Il marche avec plus de difficulté. On dirait qu'il va trébucher. Il porte la main à son cœur, tente de s'accrocher à un réverbère à côté de lui, puis il s'écroule sur le trottoir. Joe le rattrape en courant. Il s'agenouille à ses côtés, il lui prend le poignet, mais n'arrive pas à sentir son pouls. L'homme a les yeux fixes, grands ouverts.
2: Mon Dieu ! Il est mort, se dit Joe. C'est horrible.
1: En même temps, il ne peut s'empêcher de ressentir une étrange satisfaction. Il contemple le corps inerte, habillé d'un élégant smoking, et il se dit que, pour une fois, la malchance a choisi une autre victime que lui. L'inconnu est allongé sur le dos. Sa veste de smoking est entrouverte. Joe voit dépasser de sa poche intérieure un portefeuille. Un gros portefeuille bien rembourré. Peut-être est-ce ma chance, se dit-il. Peut-être est-ce mon étoile qui se met enfin à briller. Il avance la main vers le corps doucement, comme s'il avait peur qu'il ressuscite. Enfin, il attrape le portefeuille. Il se relève, regarde à droite et à gauche, puis se met à courir comme un fou. Il voit bientôt l'enseigne d'un bar de nuit, où il entre, tout essoufflé. « Une bière !» dit-il en s'accoudant au comptoir.
7: « Luxe ou ordinaire ?»
1: demande le garçon.
7: « Hein ? Ordinaire !» répond Joe.
1: De sa poche, il tire le portefeuille qu'il vient de voler. Il l'ouvre et commence à compter les billets. 10 $ plus 10 $, plus 10 $, plus 10 $. Joe referme le portefeuille. Il fait un effort pour calculer exactement la somme qu'il contient. Il n'a jamais eu autant d'argent entre les mains. Il vient juste de finir ses comptes lorsque le garçon pose un verre devant lui. Le visage de Joe s'illumine.
8: « Attendez, dit-il au garçon. Réflexion faite, je prendrai une coupe de champagne. Et du meilleur, je vous prie. »
1: « Ça y est, » se dit-il en sirotant sa coupe, « ça y est, le vent a tourné, fini la poisse et les soucis. » Joe lève sa coupe en souvenir de cet homme qui est mort sur sa route, et il se dit qu'une nouvelle vie commence pour lui. Il quitte bientôt le bar, et le vent frais de septembre le dégrise. Alors, Joe commence à éprouver des remords. « Non, mais c'est idiot, se dit-il, c'est idiot. Ce type était mort, il n'avait plus besoin de son argent, je n'ai rien fait de mal. Au contraire, si cet homme pouvait me voir, je suis sûr qu'il approuverait ce que j'ai fait. » Mais Joe n'arrive pas à se raisonner. Il sent le portefeuille qu'il a dérobé au cadavre lui brûler les doigts dans sa poche. Il arrive enfin chez lui. Après avoir sonné, il entend sa femme qui approche d'un pas traînant.
7: « C'est à cette heure-ci que tu rentres ?»
1: lui demande-t-elle en ouvrant.
7: « Je te préviens, il n'y a plus rien à manger. T'as qu'à retourner te saouler la gueule. »
1: Ça fait déjà trop longtemps qu'elle me parle sur ce ton, se dit Joe. Elle va voir ce qu'elle va voir. Il tire le portefeuille de sa poche et le pose négligemment sur la table.
7: « Si tu ne me fais pas dîner, j'irai au restaurant, et voilà tout. »
1: Il se jette dans un fauteuil en bâillant. Sa femme garde les yeux rivés sur le portefeuille.
7: « Qu'est-ce que c'est que ça ? »
1: demande-t-elle.
7: « Tu l'as volé ? » ?»«
1: Eh oui, je l'ai volé, » soupire-t-il.
4: Mais il n'y a rien à craindre. Ma victime n'est plus en état de porter plainte. Et il raconte à Irène toute l'histoire. À mesure qu'il parle, sa femme se fait moins méfiante. Elle se rapproche de lui et finalement, elle l'enlace tendrement. Et qu'est-ce que tu vas faire de cet argent ? Lui demande-t-elle. Ben justement, je voulais t'en parler. Tu crois pas qu'il faudrait le remettre à la police ? Ben on sait jamais, on pourrait avoir des ennuis. Irène se relève brusquement. Mais t'es fou ! Nous allons pouvoir payer 3 mois de loyer et rembourser presque toutes nos dettes. Il n'est pas question de rendre cet argent. D'ailleurs, je préfère le garder moi-même. Comme ça, tu ne seras pas tenté de faire des bêtises. Elle prend le portefeuille sur la table et en retire la liasse de billets. Le reste, dit-elle, il n'y a qu'à s'en débarrasser. Ce pauvre bougre n'aura plus besoin de ses papiers. Joe ramasse le portefeuille que son épouse a laissé tomber sur le plancher. Il l'ouvre et inspecte son contenu. Une carte de crédit, des photos et aussi un petit carton blanc sur lequel sont écrits quelques mots. Joe éloigne le carton de ses yeux, mais il n'arrive pas à lire. Ah, quelle barde d'avoir cassé mes lunettes! Il faudra que je m'en rachète dès demain. Irène s'est couchée, s'il la réveille, elle se mettra en colère. « Bon, c'est rien », se dit Joe en tournant le carton entre ses doigts. « Sans doute l'adresse d'un de ses amis ou le reçu d'un teinturier. » Pourtant, il a un doute. Et il sait qu'il n'arrivera pas à trouver le sommeil sans avoir lu ce qui est écrit sur ce carton. Il y a en face de lui un petit bar. Il doit certainement être encore ouvert. Joe prend ses clés et sort sur la pointe des pieds. La rue est déserte. Il entre dans le bar. Par chance, il y a encore un client, un vieux poivreau accoudé au comptoir. « Vous prenez quelque chose ?» lui dit Joe. « Ah, ben c'est pas de refus !» répond l'homme. « Mais je vais continuer au whisky pur. Mon médecin m'interdit les mélanges. » Il trinque. Joe offre un second verre à l'homme, puis il sort le carton de sa poche. « C'est trop bête !» dit-il. « Un ami de bureau m'a glissé un papier dans ma poche, mais comme j'ai oublié mes lunettes, j'arrive pas à le lire. C'est peut-être un message important. Et pourriez-vous me dire ce qui est écrit ?» Il tend le carton à l'ivrogne. Celui-ci le lit avec difficulté. « Oh, ça doit être une blague ou alors votre copain est complètement fou, » marmonne-t-il. « Non, mais qu'est-ce qu'il y a écrit dessus ?» demande Joe avec inquiétude. « Ben, il a écrit qu'il était pas mort. En voilà une nouvelle. Votre copain vous met un papier dans votre poche pour vous dire qu'il est pas mort. » Le poivreau éclate de rire, mais Joe le prend brutalement par le revers de sa veste. « Qu'est-ce qu'il a écrit exactement ?» Eh boy, là, oh là, vous énervez pas, monsieur. Il a écrit « Contrairement aux apparences, je ne suis pas mort. Il m'arrive de tomber en catalepsie et alors je présente tous les symptômes de la mort. Si vous me trouvez dans un tel état, prévenez immédiatement le docteur Nelson Kruger, 40 avenue Lincoln, New York. » Joe relâche l'ivrogne. Celui-ci lui tape gentiment sur l'épaule. « Ben, faut pas vous frapper comme ça, mon vieux. À mon avis, votre copain a voulu vous faire une farce. Hein? Et puis, la vie de bureau, ça rend nerveux. Il fait peut-être une dépression. Hey, vous nous payez un autre verre ?» Joe ne l'écoute pas. Il a les yeux dans le vague. « Je le savais, se dit-il. C'était trop beau pour être vrai. J'ai laissé mourir ce pauvre type pour une poignée de dollars. Je suis un assassin. » Eh oui, Joe. T'aurais dû rester dans le droit chemin. Qu'est-ce que tu vas faire maintenant, hein? On te laisse quelques instants pour y réfléchir. Joe Elmer se promenait dans la rue lorsqu'un homme s'est effondré devant lui. Mort. Joe est couvert de dettes, alors
9: Il lui a volé son portefeuille. Il a bu un coup, il est rentré chez lui, mais alors il a découvert un bout de papier dans le portefeuille. Dessus, il y avait écrit « Attention, j'ai l'air mort, mais je ne le suis pas. C'est une crise de catalepsie. Il faut immédiatement prévenir mon docteur. » Joe marche dans la nuit. Il retourne sur les lieux où il a trouvé l'inconnu. Celui-ci s'appelle Marvin Horn. Son nom était au bas du petit carton. Soudain, Joe marche plus lentement. À l'endroit où il a trouvé Marvin Horn, il voit maintenant plusieurs voitures de police. Il essaie de prendre un air dégagé et il s'approche des policiers. « Bonsoir !» leur dit-il. « Et qu'est-ce qui s'est passé ?»«
10: Oh, rien !» lui répond l'un des flics. « Un type qu'on a trouvé mort. On vient de l'emmener. »«
9: Ah bon ? Vous l'avez emmené où ça ? À l'hôpital ?»
10: Oh non, il sera aussi bien à la morgue.
9: Mais est-ce qu'un médecin l'a ausculté?
10: Des dents, mon vieux, je connais mon métier, hein. Il est à la morgue, je vous dis. Il n'y a plus le temps de l'ausculter. Tout ce qu'on peut faire pour lui, c'est lui ouvrir le ventre pour savoir de quoi il est mort.
9: Le flic éclate de rire, mais soudain il s'arrête. Il regarde Joe d'un air méfiant.
10: « Des dents, vous posez beaucoup de questions, mon gars. Vous connaissiez ce type ?»«
9: Hein ? Pas du tout. Non, mais je vous ai vu, je me suis approché par curiosité. » Joe salue le policier et s'éloigne. Il essaie d'avoir l'air assuré, mais ses jambes tremblent et il a les larmes aux yeux. Enfin, dès qu'il s'est engagé dans une rue adjacente, il s'appuie contre le mur, haletant.
11: Ils vont lui ouvrir le ventre. C'est horrible. Il faut que je leur dise tout.
9: Seulement voilà. S'ils parlent, Joe ira en prison.
10: Pour vol et non-assistance à personne en danger dans le meilleur des cas. Mais Joe sait bien que pour lui, ça n'est jamais le meilleur des cas qui se produit.
9: Ils ont peut-être déjà pratiqué l'autopsie. S'ils l'ont fait, Marvin est mort, et pour de bon cette fois. Alors Joe sera accusé d'homicide par imprudence. S'il tombe sur un juge assez vache, il en prendra pour 10 ans, pour 15 ans peut-être. Les jurés ne verront en lui qu'une petite crapule malfaisante. Ils seront sans pitié. Joe tente de reprendre son souffle. Après tout, ce Marvin est peut-être revenu à lui. Voilà. C'est ça. Il doit être en train de plaisanter avec les gars de la morgue en fumant une cigarette. En rentrant chez lui, Joe se raccroche à cet espoir. Arrivé devant sa maison, il prend le portefeuille dans sa poche et le jette dans une bouche d'égout. Quelques instants plus tard, Joe est couché. Il tente de s'endormir, mais la torture reprend. « Je vais laisser mourir un homme pour quelques centaines de dollars. Je suis une ordure !» Et il a beau se tourner et se retourner dans son lit, il a devant les yeux le regard fixe de Marvin Horn. Alors, il se lève brusquement et décroche le téléphone. « Allô ? Allô ? Allô, police ?»«
10: Ouais ?» lui répond une voix. « Qu'est-ce qu'il y a ?»«
9: Écoutez, vous avez ramassé un type dans la rue tout à l'heure. C'était sur la 5e avenue. » Il a l'air d'être mort, seulement il n'est pas mort.
10: Ah ouais ? Ah, c'est intéressant ça ! Soupire la voix.
9: Non, croyez-moi, je vous en supplie, cet homme a eu une crise. Ça lui arrive souvent, il faut le soigner.
10: D'accord mon gars, vous avez qu'à venir nous voir au commissariat, hein ? Et puis, si vous arrivez à soigner cet homme, je vote pour vous aux prochaines élections.
9: La voix éclate de rire. Joe essaie de répondre, mais la communication a été coupée.
11: Il n'y a rien à faire, se dit Joe. Marvin est foutu.
9: Il se prend la tête à deux mains et, soudain, il se souvient. Son médecin! Il faut prévenir son médecin! Lui, il saura convaincre les flics. Mais bon Dieu, comment s'appelle-t-il déjà? Kruger, non, c'est pas ça. Kruger, voilà, Nelson Kruger.
8: Joe se jette sur l'annuaire. Hardy Kruger, John Kruger, Nelson Kruger. Ça y est, voilà, je l'ai, se dit Joe. Il repose l'annuaire et téléphone.
12: Allô?
8: Murmure une voix endormie. Allô, monsieur Kruger. Je vous téléphone à propos d'un de vos patients, monsieur Horn.
12: Oh, fichez-moi la paix,
8: répond la voix. Mais enfin, monsieur, il est en danger.
12: Oh, moi j'ai sommeil, je suis pas le docteur Kruger. Docteur Kruger, il est en vacances. Ouais, je suis le valet de chambre, et un valet de chambre a droit aussi à un peu de repos.
8: L'homme raccroche brutalement. Il n'y a plus qu'une seule solution, se dit Joe. Il faut que j'aille au commissariat. Je ne parlerai pas du portefeuille, je dirai juste que j'ai trouvé ce bout de carton sur mon chemin. Ils peuvent croire que Marvin Horn l'a perdu. Avec un peu de chance, ils ne découvriront pas que j'ai volé son portefeuille. Joe se met en route. Il arrive bientôt devant les locaux du commissariat. Il hésite encore une seconde, puis il entre. Il s'approche d'un policier assis à un bureau, en train de taper sur sa machine à écrire.
13: Monsieur, dit Joe, monsieur, je vous ai appelé tout à l'heure. Je vous ai dit que l'homme que vous avez trouvé sur la 5e avenue n'était pas mort.
8: Le policier relève les yeux sur Joe. Il le regarde avec un large sourire.
13: Ah,
8: c'est vous, l'illuminé.
13: Ah non, vous vous trompez, monsieur, je vous ai dit la vérité, n'est-ce pas? Cet homme n'est pas mort, il a juste eu une crise de catalepsie, voyez? Il faut appeler immédiatement un médecin.
8: Vous m'étonnez, réplique le policier. Cet homme était aussi mort qu'on peut l'être, il a eu une crise cardiaque. Vous feriez mieux d'aller vous coucher tranquillement, monsieur.
13: Mais vous me croyez fou, n'est-ce pas? S'écrie Joe. Mais je ne le suis pas. Et vous êtes en train de commettre une erreur monstrueuse.
8: Le policier regarde Joe droit dans les yeux. Mais qu'est-ce qui vous fait croire que cet homme n'est pas mort? C'est la question que Joe redoutait. Il raconte sa petite histoire du bout de carton trouvé par terre, mais il s'aperçoit vite qu'elle ne tient pas debout. Le policier n'écoute même pas la fin. Il replonge le nez dans ses papiers.
13: « Écoutez !» dit alors Joe. « Je vous ai menti. Je sais que cet homme n'est pas mort parce que je lui ai volé son portefeuille quand il s'est écroulé. Et j'ai trouvé ce bout de carton à l'intérieur. »
8: Le policier relève les yeux et sourit.
13: « Ah, ben voilà qui est déjà plus plausible.
8: Suivez-moi, s'il vous plaît. Nous allons à la morgue. » Joe le suit tête basse. Que vont-ils lui faire? Il n'est encore jamais allé en prison. Bien sûr, ça lui fait peur, mais en même temps, il se sent soulagé. Il ne pouvait pas garder cet horrible secret. Le policier et lui descendent au sous-sol. Ils entrent dans une grande salle froide sur les murs de laquelle il y a des centaines de casiers. L'un d'entre eux est ouvert. On voit le corps d'un homme allongé sur une planche. Devant lui se tient quelqu'un, un policier sans doute. Joe s'approche du corps en tremblant.
13: « C'est lui !»
8: s'écrie-t-il.
13: « Marvin Horn !»
8: Il pose les doigts sur le corps glacé. « Vous voyez bien qu'il est mort ?» dit le policier.
13: « Ouais. » « Oui, maintenant il est mort !»
8: pleurniche Joe.
13: « Mais tout à l'heure il l'était pas. Je suis un assassin. »
8: Il tend ses poignets comme s'il voulait qu'on lui passe les menottes. Mais, curieusement, le policier sourit. Et l'homme qui est devant le corps aussi. « Tranquillisez-vous !» dit enfin le policier. « Vous n'avez tué personne !» Cet homme n'est pas Monsieur Horn. C'est Sonny Capper, un des meilleurs pickpockets de New York. Il lui avait volé son portefeuille et il est réellement mort d'une crise cardiaque devant nos yeux. Quant à Monsieur Horn, le policier se tourne vers l'homme qui se tient devant le corps. Joe a compris.
9: Il s'approche de l'inconnu et le serre dans ses bras en murmurant
13: « Ah, oh, Monsieur Horn, Monsieur Horn, j'ai eu si peur pour vous. »
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2: Bonjour à tous, bienvenue dans le club de l'été. Quelle joie de vous retrouver, mes amis. On souhaite de très bonnes vacances bien méritées à Anissa Haddadi qui vous a accompagné toute une partie de ce mois de juillet. Je suis très heureuse de prendre le relais, de vous accompagner pendant 3h. Alors l'équipe, elle ne change pas, toujours aussi joyeuse, alerte évidemment, pleine de bonnes idées, de bonnes infos, pleine de sourires. Autour de cette table ce matin, il y aura Sébastien Bordenave qui nous fera découvrir un lieu unique pour tous les amoureux de musique. Que pouvez-vous faire avec votre barbecue chez vous? Roland Pérez va tout vous dire. Nicolas Taureau vous fera découvrir l'histoire du bikini. Et puis on va terminer l'émission avec beaucoup de cuisine grâce à notre chef Olivier Pouls. On entamera avec lui une semaine spéciale salade, et aujourd'hui la salade de Crozet. À partir de 11h, vous allez pouvoir participer au débat du jour. Vous savez, les débats d'été, les arnaques en ligne pendant l'été, pendant les vacances. Que faire en cas de réservation frauduleuse? Vous pouvez nous appeler dès maintenant pour réagir, pour intervenir sur l'antenne d'Europe 1, 01 80 20 39 21. Bonjour Jean-Philippe Longo.
3: Bonjour Omblin.
2: Avec vous, on parle télé, bien sûr. Quel est le sujet aujourd'hui?
3: On va revenir sur les plus grands flics de la télé. Ce sera l'occasion d'évoquer l'un des comédiens fétiches de notre invité.
2: Oui, absolument. Nous sommes très heureux ce matin de recevoir le cinéaste Alexandre Arcadie. Bonjour Alexandre.
4: Bonjour.
2: On va parler de votre prochain film, Fausse Note, en salle le 7 octobre, et du spectacle Symphonique Célébration, les musiques de vos plus grands films réorchestrés, interprétés sur scène par 80 musiciens. Ce sera le 7 novembre au Palais des Congrès de Paris. Merci beaucoup de passer cette heure avec nous dans le club de l'été.
4: C'est avec plaisir, c'est avec plaisir.
2: Et puis on joue ce matin aussi, bien sûr, pour vous offrir un air fryer nouvelle génération Cook and Fry XL de la marque française Terraillon. J'en voudrais un chez moi. Alors pour ça, il suffit de reconnaître le plic-ploc du jour. Alors, on va chercher une voix. Il n'est pas évident, mais on va vous aider. Écoutez.
5: J'adore écouter les gens parler, et j'adore les gens qui me racontent leur vie, et c'est ma vie d'écouter.
3: C'est pas simple.
2: C'est dur.
3: C'est vraiment pas simple.
2: Alors, premier indice, on peut donner tout un premier indice. C'est une comédienne.
3: Ah, bon. Est-ce qu'elle a tourné avec Alexandre Arcadie?
2: C'est une excellente question. On va vérifier. Pour jouer, club par SMS au 7 39 21, 2 fois 75 centimes hors coût du message. Merci d'être avec nous chaque matin. Vous écoutez le club de l'été jusqu'à 13h. Comment dois-je vous prénommer, mon cher invité? Alexandre ou Arcadie? Parce qu'en préparant cette émission, en fait, j'ai réalisé, je ne m'étais pas posé la question, que votre prénom de naissance, c'est Arcadie I.
4: Alors vous commencez par tout dévoiler là.
2: On lève le voile immédiatement.
4: Écoutez, il y a une chose qui est claire. Mes amis m'appellent Arcadie, ouais. Ma famille m'appelle Arcadie, mais communément on m'appelle Alexandre.
2: Alexandre,
4: voilà.
2: Qui est le prénom
4: de votre père. Donc mon prénom Alexandre, c'est mon deuxième prénom, et mon premier prénom est Alexandre, voilà. Arcadie, pardon.
2: Alexandre Arcadie, vous serez de retour au cinéma le 7 octobre avec votre nouveau film Fausse Note, avec Benoît Poulvord et Kad Merad. On en dira un mot évidemment ce matin. Et puis le 7 novembre prochain, donc un mois plus tard, vous nous donnez rendez-vous au Palais des Congrès à Paris pour le spectacle Symphonique Célébration. C'est un spectacle que vous avez monté avec le grand spécialiste du genre, hein, le producteur Thierry Chabrot. Les plus belles musiques de vos films, là on entend Dernier été à Tanger, signé Serge Franklin. Donc réorchestré par 80 musiciens, interprété par 80 musiciens. L'orchestre iconique symphonique sous la direction de Raphaël Zighetti. Comment ce projet est-il né? Qu'est-ce qui vous a donné

0: qu'est-ce qui vous a donné envie de mettre vos musiques?
1: On est venu me voir en me proposant ce projet qui est un projet vraiment, comment dire, à la fois exceptionnel, qui fait un peu peur.
0: Ah.
1: Et puis, on s'aperçoit que le temps a passé. Et que je suis maintenant un réalisateur qui a réalisé 19 films, beaucoup de documentaires, j'ai été au théâtre. Alors, c'est un côté très très plaisant, extraordinairement riche en émotions, un côté aussi commémoration, alors ça me plaît.
0: Un côté bilan un peu aussi,
1: ouais,
0: un bilan
1: enfin,
0: de carrière.
1: Bon, là, mais je ne le prends pas comme ça.
0: D'accord.
1: Je le prends plutôt comme une nouvelle œuvre. Vous savez, actuellement, avec mon monteur, on est en train de revisiter toutes les images de mes films avec les musiques qui accompagnent.
0: Mmh.
1: Et il y aura sur scène, évidemment, du Palais des Congrès, ce grand orchestre que vous évoquez, et un immense écran cinémascope,
0: ouais,
1: où vont alterner à la fois les musiques de films, de mes films, mmh, réorchestrés, et puis avec quelques scènes iconique
0: de vos grands,
1: où on retrouvera ces grandes voix, ces grandes figures qui m'ont accompagné durant toute ma carrière cinématographique, avec ces immenses acteurs qui ont fait de mon cinéma le cinéma qu'on dit arcadien, quoi, voilà.
0: Et vous montrez sur scène aussi, parce que vous serez là.
1: Et je serai sur
0: scène. Vous serez présent.
1: Voilà. Alors là, ça a été une autre affaire. Au fond, je reviens à mes premières amours, puisque j'ai commencé comme acteur.
0: Mmh.
1: J'ai été acteur dans certains films, beaucoup au théâtre. Ensuite, j'ai été metteur en scène de théâtre et enfin réalisateur. Et peut-être un de mes regrets, ça a été de ne pas me mettre en scène au cinéma.
0: Ah.
1: Et à chaque fois, je me suis... Je vous donne une confidence. Je me suis laissé un petit rôle. Et puis au dernier moment, je n'ai pas osé franchir le pas. Et
2: j'ai jamais trop tard.
1: Oui, enfin, c'est peut-être.
0: Vrai.
1: Peut-être. Effectivement, vous avez raison.
0: 19 films, il y en aura ensuite.
1: Donc sur scène, pourquoi? Non pas pour me montrer, ce n'est pas ça l'intérêt. L'intérêt, c'est de faire un lien dans cette cinématographie qui raconte 40 ans de ma vie, mais qui raconte au fond 40 ans de la vie de nos concitoyens, puisque mes films ont jalonné la vie de beaucoup, à travers les musiques, évidemment, et à travers les titres des films. Et ce sera pour moi l'occasion de révéler quelques anecdotes. Qu'est-ce qui m'a poussé à faire tel film? Qu'est-ce qui m'a entraîné à choisir tel acteur? Les rencontres avec les spectateurs. Mmh. Enfin, tout ça mélangé feront que cette soirée au Palais des Congrès sera une soirée à la fois intime, parce qu'il y a comme une sorte de confidence que je vais faire, accompagnée d'autres invités surprises dont on ne dévoilera pas les noms, mais également un grand spectacle. Parce qu'il faut imaginer cette scène avec ce grand écran, j'en parlais, qui va diffuser ces images, et puis cet orchestre philharmonique inouï, qui nous ramène aussi à mon dernier film, puisque le nouveau film qui sort un mois avant, Fausse Note, où il est question aussi de musique et d'orchestre philharmonique.
0: On va continuer de parler de Symphonique Célébration, votre spectacle Alexandre Arcadie, date unique le 7 novembre au Palais des Congrès. Mais d'abord, on va apprendre à mieux vous connaître avec votre portrait sonore, des petits sons qui vont vous rappeler des souvenirs. Cette découverte de Jeux Interdits a été une déflagration. C'est en voyant ce film, enfant, à Alger, que vous êtes tombé amoureux du cinéma.
1: Oui, oui. Alors, dans mon film Le Petit Blond de la Casbah, j'évoque ce moment en étant plus âgé, parce que bon, au cinéma, c'est difficile de passer à tous les âges. Mais au fond, la vérité, c'est que j'avais à peine 6 ans quand ma voisine, Josette, qui m'écoute peut-être à Montpellier, que j'ai retrouvé à l'occasion de ce film. C'était incroyable. Cette voisine qui avait 15 ans, et nous avions donc 10 ans de différence, et qui a été une sorte de mentor, parce qu'elle m'a emmené pour la première fois au cinéma, au ciné-club, au cinéma l'Olympia d'Alger. Et j'ai découvert le cinéma à travers ce film incroyable, Jeux Interdits. Et j'avais l'âge de Brigitte Fossé. Et donc, il y a une espèce de miroir qui s'est opéré. Et je pense que ça a joué véritablement un rôle dans ma vie pour arriver à devenir ce cinéaste que je suis aujourd'hui.
0: Autre extrait.
3: Tu vois comment elles évoluent les choses dans la vie, Emmanuel. Il y a 5 minutes, tu arrivais avec tes hommes, tu flambais, tu étais numéro 1. Regarde maintenant. Tu es numéro zéro. Tu es rien. Ils ont tous laissé tomber tout à ce mal-là. Et tu sais comment? Je les ai achetés. Avec de l'argent. Je te donne tant, tu regardes ailleurs. Et ils ont dit oui. Tu vois, Manuel, ce qui t'est arrivé là, ça peut pas arriver chez les Béthounes. Et tu sais pourquoi? Parce que nous, on est une famille. Unie. Comme les cinq doigts de la main à Hanchetan.
0: Le grand pardon, l'équivalent français du parrain avec un Roger Hanin en Raymond Béthune, Doc Corleone, absolument magistral. Vous lui avez offert l'un des rôles de sa vie à Roger Hanin.
1: Ça a commencé avec Le coup de sirocco.
0: Absolument.
1: Mais bizarrement,
0: votre premier film.
1: Confidence, c'est que je ne voulais pas de Roger Hanin dans le film Le coup de sirocco. J'ai été cherché partout parce que j'avais une image qui n'était pas l'image que je me faisais du personnage de cet épicier, Albert Narboni. Mm-hmm. Et puis, grâce à Marthe Villalonga, que je salue, qui nous écoute peut-être sur la Côte d'Azur, elle m'a incité à le voir, à le rencontrer. Et dès que je l'ai rencontré, ça a été un coup de foudre. Donc, je le découvre dans ce film, le coup de sirocco, qui lui permet de reprendre la mesure de ce qu'il était vraiment, son authenticité de personnage. Et je n'avais de cesse de penser, après le coup de sirocco et le succès du film, de tourner à nouveau avec lui et j'ai conçu avec Daniel Saint-Amont cette histoire, Le Grand Pardon, qui était largement inspirée des frères Zemmour qui ont défrayé la chronique dans le milieu du banditisme.
2: On est tous issus de la même tribu.
0: Cette chanson d'Eddie Mitchell qui évoque la tribu, c'est un mot qui a une vraie importance à vos yeux. Vous ne parlez pas de clan d'ailleurs avec cette connotation fermée, vous parlez de tribu. Vous n'êtes jamais sans votre tribu, qu'elle soit familiale, mais c'est aussi la tribu du cinéma avec tous les acteurs qui jouent dans vos films et qui reviennent d'ailleurs. On parle de Roger Hanin, il a été dans plusieurs de vos films. Vous êtes très entouré.
1: Oui, j'ai une sorte de fidélité presque familiale, quoi. J'ai été élevé dans une famille nombreuse, nous étions cinq frères. Et mes parents, donc plus tard, j'ai été dans un kibboutz, là encore une autre tribu, et puis je suis arrivé au théâtre, une autre tribu, les acteurs de théâtre, parce que au fond, j'ai voulu faire du cinéma à travers la direction d'acteurs, c'est ça qui m'intéressait. Et puis le cinéma est arrivé, et là je me suis entouré d'acteurs, et j'ai été fidèle, parce que au fond, quand on trouve un bon acteur, et qu'on aurait écrit un film, et s'il y a un personnage qui colle bien avec cet acteur que vous avez aimé, bah vous le reprenez, c'est la troupe. Voilà, j'aime bien cette idée de troupe, et de fidélité.
0: Et dans la troupe, il y a aussi votre fils, hein, Alexandre Aja, qui est devenu également réalisateur, donc en plus, la tribu se perpétue.
1: Oui, enfin, il est même plus connu que son papa, là, aujourd'hui. C'est un grand réalisateur qui travaille surtout aux États-Unis. Oui. Mais ce qui est très extraordinaire avec Alexandre, c'est que bon, on se rappelle de lui dans ce petit garçon tout blond dans Le Grand Pardon, avec ses cheveux bouclés. Pour la petite histoire, il avait les cheveux raides et donc tous les jours, il passait par la coiffure pour lui faire ses petites boucles. Et là, il m'en a voulu énormément parce que c'était pour ce petit garçon de 5 ans vraiment quelque chose qui était un petit peu difficile. Et il tient à chaque fois, alors qu'il est d'une notoriété absolument incroyable, d'être avec moi sur tous les films. Oui. À la deuxième équipe. Et là, tout à fait dernièrement, pour Fausse Note, il est venu passer deux jours à tourner avec moi pour me donner un coup de main. Et ça j'aime beaucoup.
0: Ouais. La tribu d'Alexandre Arcadie, la tribu du Club de l'été, on revient dans un instant avec Jean-Philippe Longo qui nous fera revivre le meilleur et le pire aussi, mais le meilleur de la télé. À tout de suite.
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0: Soyez les bienvenus sur Europe 1. On est ensemble jusqu'à 13h, le Club de l'été avec Jean-Philippe Longo qui m'accompagne et notre invité Alexandre Arcadie pour votre spectacle symphonique Célébration pour lequel vous avez travaillé avec Thierry Chabrol, les plus belles musiques de vos films réorchestrées, interprétées par 80 musiciens de l'orchestre iconique symphonique. Ce sera le 7 novembre prochain au Palais des Congrès à Paris. La musique a toujours eu une place très importante dans vos films. C'est un comédien, bon, on peut le dire pour beaucoup.
1: Vous savez, le cinéma, c'est l'art de la parole et du son, et c'est très très important. Je veux dire que la musique joue un rôle d'une façon incroyable. Je me souviens d'une petite anecdote que je vais vous conter là rapidement. Quand j'ai fait mon premier film, Serge Franklin m'a écrit les thèmes des musiques du film avant, en maquette.
0: Ah oui.
1: Et
0: pour le coup de sirocco.
1: Mais je n'avais pas de notion de ce que ça allait pouvoir être après. Et puis le jour où on a enregistré la musique au studio d'Avou, là, 80 musiciens. Et là, j'ai regardé mes images et j'ai écouté la musique et je me suis dit, mais est-ce que la musique va pas, c'était tellement beau, va pas écraser l'image, parce que je n'avais pas cette notion de cet équilibre. Et j'étais comme ça, bouche bée. Et Serge Franklin m'a regardé, il m'a dit, tu n'aimes pas? J'ai dit, si, j'aime, je suis estomaqué par ce que j'entends. Et là, il avait tellement eu peur de pas que je n'ai pas aimé, il s'est mis à pleurer. J'ai dit, non, Serge, j'adore, mais je ne m'imaginais pas que ça allait pouvoir prendre cette ampleur. Et là, j'ai compris pourquoi la musique jouait ce rôle si important au cinéma. C'est un rôle primordial, que ce soit avec Franklin, avec Sard, avec Armand Amar. Enfin, j'ai eu la chance de rencontrer des grands compositeurs et ils ont tous écrit des partitions magnifiques pour mes films.
0: Pour tous vos films. Est-ce que vous regardez la télévision, Alexandre Arcadie, vous arrive?
1: Beaucoup. Surtout les informations parce que je tiens à être au courant. Et puis beaucoup de documentaires, parce que je trouve que le documentaire est vraiment une chose qui est très très très forte, parce qu'elle nous ramène à des questionnements essentiels, voilà. Et puis le cinéma. Parfois, bien sûr.
0: Et peut-être les séries aussi. On parle cinéma, on parle télévision avec Jean-Philippe Longo.
5: Je peux parler de cinéma si vous voulez.
0: Oui. Mais demain. Là, c'est pour revivre le pire ou le meilleur de la télévision l'été. Aujourd'hui, on plonge au cœur des séries policières qui ont marqué l'histoire du petit écran.
5: Et oui, on démarre en 1973 avec un véritable raz-de-marée venu du Pacifique. Je vous rappelle ce générique, Hawaii Police d'État. C'était cette unité d'élite qui chasse les criminels sur fond de chemises fleuries et de ce générique de légende avec à sa tête le charismatique Steve McGarrett. Alors à l'origine, le rôle avait été proposé à Gregory Peck, qui l'avait tout simplement refusé. Et c'est finalement Jack Lord qui devient le personnage principal de cette série en 279 épisodes. C'est tout simplement le record pour une série policière battue depuis par la série New York Police Judiciaire.
0: Et Jack Lord est devenu une icône absolue auprès du public.
5: Ben oui, il fascinait les foules à travers le monde et même les plus grandes stars parmi ses plus grands fans, Elvis Presley.
0: Ah oui.
5: Lors de ses concerts à Hawaï, il se rendait régulièrement chez l'acteur et lui a même offert un pistolet de 20 000 dollars. Sympa comme
0: oui,
5: cadeau.
0: C'est un très très beau cadeau de la part d'Elvis. Les séries policières américaines ont fait des émules en France aussi.
5: Et oui, bien loin des 5 dernières minutes, le premier flic nouvelle génération débarque en France dès 1976. Alors c'est plus musclé, c'est plus rythmé, c'est plus ancré dans la réalité urbaine, oui. C'est le commissaire Moulin avec cette série qui tranche radicalement avec Maigret et qui s'impose comme un véritable vent de modernité dès 1976, à sa tête Yves Régnier dans le rôle du héros en blouson noir et au franc-parler redoutable. Et ce ne sera pas son seul rôle de flic, puisqu'en parallèle du commissaire Moulin, quelques années plus tard, il prêtera sa voix au détective Rick Hunter.
0: Oh, j'adore Rick Hunter, j'adore, je regardais ça quand j'étais ado. L'un des scénaristes du commissaire Moulin va même créer sa propre série.
5: Et oui, avec la toute première femme flic de notre petit écran, et ça n'est pas Julie Lescaut.
0: Non.
6: Un papillon par-ci, par-là dans le vent.
5: Marie la voix de Daniel Evnoux, bien sûr. Hein. C'est Paul-André Ota qui crée Marie Pervenche, cette série qui a donc permis à Daniel Evnoux de renouer avec le succès. Pourquoi renouer avec le succès? Tout simplement parce que lorsqu'elle partageait sa vie avec Jacques Martin, l'animateur ne souhaitait pas qu'elle travaille. Bon, donc elle s'était mise complètement en retrait du cinéma et du théâtre.
0: Et la série va connaître un vrai succès auprès du public, mais pas uniquement.
5: Et alors, seulement 22 épisodes pour Daniel Evnoux, 12 000 euros par épisode et un pari gagné, puisqu'elle a réussi à rendre sympathique un métier qui ne l'était pas, les pervenches. Mmh. Et les vrais pervenches l'ont même remercié d'avoir redoré l'image de leur profession.
0: Bon, et on termine avec le roi incontesté des policiers à la télé.
5: Le commissaire Navarro, Antoine j'écoute. Navarro, bien sûr, Navarro, j'écoute. Jean-Yann, ami du créateur de la série Tito Topin, avait été pressenti pour ce rôle, mais c'est finalement Roger Hanin qui rêvait d'incarner un Kojak à la française qui a décroché la timbale. Ce nom Navarro n'a pas été choisi au hasard, c'était celui d'un voisin de Tito Topin à Casablanca, au Maroc. Parfait pour les racines pieds noirs du héros.
0: Absolument. Et après le cinéma, Roger Hanin devient l'acteur numéro 1 de la télévision.
5: Et oui, ça lui permet aussi de devenir le comédien le mieux payé de la télé. On parlait des 12 000 euros de Daniel Evnoux. Roger Hanin, c'était 650 000 euros par épisode. La série permet aussi de découvrir de jeunes comédiens comme un tout jeune Danny Boone dans le rôle d'un tueur à gages. Et pendant 20 ans, ce commissaire qui élevait seul sa fille a captivé le public. Résultat, 3 sets d'or, 9 millions de téléspectateurs en moyenne et une place à vie dans le cœur des Français, bien sûr.
0: Roger Hanin, Navarro et les policiers à la télévision avec vous, Jean-Philippe Longo. Merci beaucoup. Vous écoutez le Club de l'été avec notre invité Alexandre Arcadie pour parler de Roger Hanin, mais pas que, des acteurs qui vous ont entouré toute votre carrière, des musiques de vos films. Et on joue également... 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Et on va jouer pour le plic-ploc avec Jérôme. Bonjour Jérôme.
7: Bonjour le club du matin, bonjour à tous.
0: Merci bonjour. D'être avec nous Jérôme. Vous habitez où? Vous nous appelez d'où?
7: J'habite à un petit village à côté de Tours.
0: Un petit village à côté de Tours. Est-ce que vous êtes en vacances en ce moment ou est-ce que vous travaillez là ce lundi?
7: Je reprends demain.
0: Ah, vous reprenez demain. Ah, vous avez fait un long week-end du coup. Vous prenez de la... Vous avez pris votre lundi.
7: Une petite semaine de vacances, ouais.
0: Petite semaine de vacances. Qu'est-ce que vous faites dans la vie Jérôme?
7: Je suis conducteur pour les enfants handicapés.
0: D'accord, et vous travaillez donc tout l'été, bien sûr, ça ne s'arrête jamais. Quand vous...
7: C'est ça.
0: Bien sûr. Est-ce que vous souhaitez entendre le plic-ploc, mon cher Jérôme?
7: Oui, s'il vous plaît.
0: Allez.
8: J'adore écouter les gens parler et j'adore les gens qui me racontent leur vie et c'est ma vie d'écouter.
0: Bon, alors c'est pas évident, hein. C'est pas évident,
7: non, c'est pas évident.
0: Mon cher Jérôme. Alors, un indice, tout à l'heure, c'était une comédienne.
7: Et là, je vais en avoir aucune idée.
0: Une comédienne française, non plus.
7: Non.
0: Vous n'avez pas
5: proposé quelque chose?
0: Vous n'avez pas un nom?
5: Oui.
7: Je sais pas. Chazelle, je sais plus.
0: Ah, Marianne Chazelle.
7: Voilà.
0: Non, hélas, ce n'est pas Marianne Chazelle. 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Et bien sûr que vous ne repartez pas les mains vides. 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Jérôme, merci,
7: merci
0: d'avoir joué avec nous au club de l'été.
7: Merci à vous et continuez comme ça.
0: Ben avec plaisir et surtout n'hésitez pas à vous réinscrire. Le club de l'été, ça continue juste après les infos de 10h30. Restez avec nous. Bonne matinée sur Europe 1.
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0: Merci d'être avec nous. Pour la suite du club de l'été avec Jean-Philippe Longo, à mes côtés, notre invité, le cinéaste Alexandre Arcadie. On parle de votre spectacle Symphonique Célébration ce matin, mais aussi, Alexandre, de votre nouveau film Fausse Note avec Benoît Poulvorde et Kad Merad en salle le 7 octobre. On l'a un petit peu évoqué au début de l'émission. C'est un huis clos, hein, c'est bien ça?
1: Oui, c'est un huis clos assez étonnant. Je dois dire que d'abord d'avoir réuni ce duo, ils n'ont jamais joué ensemble. Benoît Poulvorde incarne un chef d'orchestre à l'Opéra Comique. Nous sommes dans les années 90 et on lui propose, de par sa notoriété, de prendre la direction du Philharmonique de Berlin. Et il donne à cette occasion, à Paris, son dernier grand concert, la 7e symphonie de Beethoven, et vient dans la salle un fan, Kad Merad, qui adore ce grand chef d'orchestre. Et là, ce fan, qui ressemble un petit peu à Jacques Brel dans L'Emmerdeur au début du film, va s'incruster. Va réussir à s'enfermer dans cette opéra comique durant une nuit. Et là, il y a un affrontement absolument inouï qui révèle au fur et à mesure des choses les plus inattendues jusqu'à l'incroyable révélation que je ne vous révélerai pas là parce que c'est un des ressorts du film. Mais il y a chez ces deux acteurs cette espèce de volonté d'aller vers la vérité. Parce que l'un ment, l'autre ment aussi pour faire en sorte que se dévoilent les choses les plus incroyables. Et j'invite les spectateurs, le 7 octobre, quand ils viendront voir le film en salle, de garder ce secret, de garder ce rebondissement inouï qui nous rappelle des choses tellement incroyables. Mais surtout, ce que l'on retient de ce film, c'est ce duo. C'est ce duo qui rappelle les grands duos du cinéma
0: ça, ouais.
1: Et cet affrontement inouï qu'il y a dans cette nuit incroyable sous un Paris enneigé. Alors, tout ça pour dire qu'effectivement, Paris sous la neige, c'est bien, mais Paris sous la neige tournée au mois d'août, c'est moins bien.
0: Et pourtant, elle est bien présente.
1: Et elle est bien présente, mais c'est pour vous dire combien le cinéma, c'est l'art aussi de la création d'une imagerie qui nous aide aussi, parce que la neige joue un rôle important dans l'histoire de ce film.
0: Cette histoire, vous n'aviez pas pensé de la faire au théâtre? Parce que moi, en voyant le film, j'avais l'impression d'assister à une pièce de théâtre.
1: Il y a eu des représentations au théâtre, mais moi, ce qui m'a intéressé, c'est d'ouvrir le film au plus grand nombre. C'est-à-dire, nous allons sortir dans presque 350 salles en France, et j'espère que le public sera au rendez-vous. Vous savez, pour un metteur en scène, c'est le plus important, c'est le rendez-vous avec le public. Et pour ce film-là, j'espère que la carte d'entrée Benoît Poulvorde, Cadmérade, sera un bon moyen de passer comme ça la porte du cinéma. Et moi, ce que j'adore au cinéma, c'est quand qu'on m'entraîne sans savoir vraiment de quoi ça va parler. Mmh. Et j'attends que la lumière s'éteigne, et puis je rentre dans ce voyage qu'on me propose, et puis... je ris, je souris et je suis très ému à la fin. Mmh. Vous savez, ça me rappelle une phrase d'une spectatrice que je garderai toujours en tête. J'étais jeune metteur en scène, je venais de faire le coup de Sirocco et j'étais à Montpellier. Et cette spectatrice vient me voir et me dit « Monsieur Arcadi, j'ai vu votre film, j'ai ri, j'ai pleuré, je me suis régalé. » Eh bien voilà, moi ce que j'aime, c'est faire en sorte que les spectateurs se régalent.
0: L'émotion du film Fausse Note dès le 7 octobre dans les salles de cinéma partout en France, et on vous donne rendez-vous aussi avec Symphonique Célébration le 7 novembre au Palais des Congrès à Paris. Vos plus belles musiques réorchestrées, interprétées sur scène par 80 musiciens. On les a cités, hein, les compositeurs avec lesquels vous avez travaillé, Philippe Sard, Serge Franklin, Armand Harmar. Et puis pour le film, L'Union Sacrée, c'est un artiste qu'on n'attend pas vraiment en fait.

0: La voix, c'est celle de Jean-Jacques Goldman. Il a travaillé avec Roland Romanelli sur ce thème de Lisa. Comment Jean-Jacques Goldman est arrivé sur ce projet ?
1: J'avais envie d'un artiste qui soit un petit peu en marge de la musique traditionnelle de film. Et j'ai appelé Jean-Jacques, il m'a dit « Mais non, mais j'ai absolument pas le temps, je peux pas. » Mais je lui ai dit « Viens voir le film. » Il est venu voir et il m'a dit « Je ne peux pas ne pas faire la musique du film. » Et il s'est entouré de Roland Romanelli et il a écrit une partition formidable. Et surtout, cette chanson sur Lisa, qui n'existe nulle part ailleurs que sur le film, puisqu'elle n'a jamais été éditée.
0: Non, il ne l'a pas sorti sur ses disques à lui.
1: Non, parce qu'il était sous contrat, il n'avait pas le droit de le faire, comme pour un autre film entre chien et loup, puisque Johnny Hallyday interprète deux chansons qui ne sont nulle part ailleurs. Ça a été deux chansons écrites par Félix Gray et qu'il interprète dans le film. Et on évoquera pendant ce spectacle cette participation de Johnny exceptionnelle, puisque j'ai des images inédite de Johnny Hallyday en train d'enregistrer les deux chansons sur Entre Chien et Loup.
0: Votre enfance, Alexandre Arcadie, est marquée par la pauvreté. Alors, mais c'est pas ce que vous retenez. Hein. Vous retenez la richesse des vôtres. Vous retenez la solidarité. Votre père était un ancien légionnaire hongrois. Il s'est fait passer pour juif afin d'épouser votre mère. C'est un secret que vous avez découvert à sa mort. Comment cette formidable preuve d'amour, ce sens du récit qu'il vous a transmis, ont forgé le cinéaste que vous êtes devenu?
1: Écoutez, nous vivions à Alger, dans un quartier les plus pauvres de la ville, la Casbah, le quartier le plus beau aussi.
0: Et nous vivions
1: dans une sorte d'insouciance fraternelle, dans cet immeuble que j'ai décrit dans le petit blond de la Casbah, où toutes les communautés étaient mélangées, même si la guerre était à la porte de l'immeuble. Mais dans une forme aussi d'insouciance, à la fois pour les enfants, mais également pour les adultes. C'est le mot qui l'emportait, c'est l'insouciance. On ne se rendait pas compte de ce qui se passait. Et nous vivions dans une terre bénie des dieux, comme disait Camus, où notre voyage était un voyage immobile. Tant et si bien qu'on s'est rendu compte, quand on a quitté l'Algérie précipitamment en 62, que nous n'avions pas de valise, parce qu'on n'avait jamais fait de voyage. La mer était à portée de main, les plus beaux paysages étaient là, le soleil était présent, et on a dû partir en mettant nos vêtements dans des sortes de ballots en toile de jute. Mais vous avez parlé de pauvreté, mais cette pauvreté, on ne s'en rendait pas compte, parce qu'on ne savait pas qu'il y avait des riches. Donc nous étions, nous, les plus riches du monde.
0: Dans vos films, il y a donc, comme dans votre enfance, vous montrez cette cohabitation naturelle entre les communautés réunies par une même réalité populaire. Est-ce que le vivre ensemble aujourd'hui en France est-il encore possible à vos yeux, Alexandre Arcadie ?
1: Bon, c'est difficile à répondre à cette question, parce qu'effectivement, malheureusement, le quotidien nous indique que c'est de plus en plus difficile, que la fracture est de plus en plus grande pour certains, pas pour d'autres. Je reste quand même optimiste parce que j'ai vécu dans un pays où c'était possible, alors que la guerre était là. Donc voilà, c'est ce que je crois. Bon, peut-être naïvement que la raison peut l'emporter sur la haine, même si chaque jour et que notre histoire proche, comme celle du 7 octobre, prouve que c'est très très compliqué, très compliqué.
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0: La suite du club de l'été avec Jean-Philippe Longo qui m'accompagne, notre invité Alexandre Arcadie pour le spectacle Symphonique Célébration. Les plus belles musiques de vos films réorchestrées, interprétées par 80 musiciens de l'orchestre iconique symphonique sous la direction de Raphaël Zighetti, spectacle que vous avez préparé avec Thierry Chabrol, le producteur Thierry Chabrol. Rendez-vous le 7 novembre prochain au Palais des Congrès à Paris. On l'a dit, vous allez monter sur scène. Vous avez réalisé, Alexandre Arcadie, 19 longs métrages. On a cité les compositeurs, hein, Philippe Sardes, Serge Franklin, Armand Amar, Romano Musumara, on a entendu Jean-Jacques Goldman. Comment vous avez fait pour choisir, parce que vous ne pouvez pas tout mettre, 19 films, comment vous avez fait pour choisir les musiques, parce que choisir, c'est renoncer.
1: Eh bien, détendez-vous, on va tout mettre.
0: Vous avez réussi
1: à
0: tout
1: mettre. Oui, parce qu'on a écrit comme un scénario, avec mon monteur, Manu de Souza, et j'ai écrit un scénario qui soit comme une histoire de vie qui nous accompagne à travers tous les films et toutes ces musiques, en alternance avec des scènes jouées, et des scènes d'émotion. Mmh. Quelques intervenants sur le plateau, des surprises assez étonnantes qui vont être là, qui vont m'accompagner. Et pour moi, c'est comme un... J'ai raconté, en fin de compte, l'histoire de ma vie à travers mes films et avec ces extraits de films et ce grand écran qui va être là, magnifique. Ça, c'est vraiment une chance inouïe pour un réalisateur. Et puis, j'ai une chance quand même pour cette rentrée, un film le 7 octobre, une rencontre...
0: Quelle actualité
1: Ah ben, c'est une actualité, je me dis...
3: Celui-là, c'est votre 21e film, en quelque sorte, ce concert.
1: Voilà, ça va être le nom, puisque 19, ça vient...
3: 19, c'est 20, alors c'est le 20e.
1: Voilà, le 20e film.
0: Le 20e
1: voilà.
0: Post-note.
1: Et c'est une chance incroyable de pouvoir être comme ça, à la fois dans les salles de cinéma, début octobre, et puis au Palais des Congrès, mm-hmm. début novembre. Voilà, c'est des dates qu'on va retenir. Et ceux qui... Alors, attention. Ceux qui ne m'aiment pas, ne venez pas, c'est pas la peine. mais je pense que beaucoup sont touchés par les films que j'ai faits. Oui. Je pense à Pour Sacha, je pense à L'Union Sacrée, je pense à des films comme Ce que le jour doit à la nuit. Voilà, ce sont des films qui ont touché les spectateurs et qui les ont accompagnés dans leur propre vie. Je veux dire qu'il y a des gens qui n'ont pas vécu cet exil que moi j'ai vécu, mais qui viennent me voir en disant j'avais 3 ans, j'étais dans les bras de ma mère, je me souvenais de rien, et en voyant Ce que le jour doit à la nuit, ou oui. Le petit blond de la Casbah, j'ai compris ce que je ressens au fond de moi. Ça c'est extraordinaire pour un metteur en scène de pouvoir transmettre comme ça à toutes les générations et aux nouvelles générations. Et puis, par exemple, ce film, là, Fausse note, je le dédie à mes petits-enfants. Parce que je trouve qu'il y a comme ça quelque chose qui est très important dans la passation de l'émotion. Non seulement je le dédie à mes petits-enfants, mais j'ai même fait quelque chose que je ne fais jamais. J'apparais dans le film avec eux. Et ça, c'est un moment qui, pour moi, est le moment le plus important du film.
0: Vous parlez de passation. Est-ce que vous souhaitez exercer par votre travail, par vos films, un devoir de mémoire, endosser le rôle de celui qui transmet justement une histoire que bien d'autres ont vécue, dont on ne parle pas dans les familles? Là, vous venez de donner cette anecdote d'une personne qui ne se souvenait pas finalement d'avoir été dans ce bateau expatrié d'Algérie. Est-ce que c'est important de le faire pour vous, et pourquoi les familles ne le font pas? Par pudeur ou par douleur?
1: Je ne sais pas. Nous cinéastes, on est des sortes de révélateurs, quoi. Je veux dire, on place des petits cailloux comme ça qui sont liés à notre propre mémoire, les mémoires collectives, aux événements qui nous ont touchés. Je n'ai jamais eu de plan de carrière. J'ai toujours agi de façon presque intuitive sur une petite anecdote, sur une vision de quelque chose, sur un événement. Et j'ai construit ma carrière comme ça. Quand j'ai fait mon film sur Ilan Halimi, c'était un besoin absolu de pouvoir raconter l'histoire de ce pauvre gamin qui a été tué, enlevé de ce monde par bêtise et par antisémitisme. Et je savais qu'il fallait laisser une trace. Voilà, j'ai fonctionné comme ça tout au long de ma carrière, sans faire, la part des choses entre ce qu'il faut ou ce qu'il ne faut pas faire. Moi, j'ai toujours fait ce que j'ai voulu, et j'ai eu la chance d'être mon propre producteur, donc ce qui m'a permis de pouvoir, même dans les difficultés financières qu'on rencontre souvent, d'aller jusqu'au bout de mes rêves.
0: Laisser une trace le 7 novembre avec ce spectacle ciné-concert iconique symphonique avec le film Fausse Note qui sort le 7 octobre. On va continuer d'en parler avec vous jusqu'à 11h, Alexandre Arcadi. Et tout de suite, dans le club de l'été, c'est un moment privilégié qu'on donne aux enfants. Tiens, puisqu'on parlait de passation, on explore une année en compagnie d'adolescents. Et nous allons revivre une année à travers les yeux de jeunes auditeurs. Aujourd'hui, c'est Lucie qui nous emmène en 1981.
4: Salut, moi c'est Lucie, j'ai 16 ans cette année, mais faisons un bond dans le passé. Si j'avais eu 16 ans à l'été 1981, je serais allée voir La Boum au cinéma avec mes amis. Ce film qui est devenu l'hymne des adolescents des années 80. Et je l'aurais vu des dizaines de fois. Si j'avais eu 16 ans à l'été 1981, j'aurais déposé le vinyle de Sara Pekechiamo sur une platine et je l'aurais laissé toute la journée. Si j'avais eu 16 ans à l'été 1980, j'aurais emporté mon Walkman partout avec moi en écoutant à fond The Police et ça n'aurait pas été si différent d'aujourd'hui.
5: Depuis 18 mois environ, on voit en France des hommes et des dames aussi bien qui ont sur les oreilles un casque leur permettant d'écouter la musique même dans les bris de la circulation. Ce sont des Walkmen.
4: Si j'avais eu 16 ans à l'été 1981, je n'aurais pas raté une miette du mariage de Lady Diana.
6: On se souviendra longtemps de la ravissante Lady Diana dans sa robe blanche de soie, saluant presque timidement une foule en délire qui se serait battue pour voir passer le beau carrosse de cristal.
4: Finalement, j'aurais aimé avoir 16 ans en 1981 parce que cette époque semble plus simple, avec plus d'authenticité et moins d'écran. J'aurais aimé

0: Si qui se rappelait de l'année 1981, est-ce que vous vous souvenez de ce que vous faisiez? Alors sur toute une année, Alexandre Arcadi, c'est peut-être un peu vaste, mais en 81, est-ce que vous vous rappelez où vous étiez?
1: Ah bah oui.
0: Parce que vous étiez peut-être en plein tournage.
1: Non, j'étais pas en tournage. Je venais de finir l'écriture du film Le Grand Pardon et arrive au pouvoir François Mitterrand. Mm-hmm. Et là, François Mitterrand est président de la République et Roger Hanin, son beau-frère. Et là, je me suis dit, mais c'est pas possible. Ça va plus être possible de faire film, de jouer un truand alors que son beau-frère est président de la République. Et Roger m'a eu cette réponse extraordinaire. Il m'a dit, écoute, François Mitterrand fait son métier, il est président, moi je suis acteur, je joue ce que je veux. Et donc c'est comme ça que, pour moi, 81, c'est cette rencontre incroyable entre la politique et ce personnage de Raymond Béthune qui, d'une certaine manière, prend le pouvoir dans la pègre. Voilà. C'est cette mesure-là incroyable.
0: Le Grand Pardon qui sortira donc en 1982.
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0: La suite du club de l'été sur Europe 1 avec notre invité Alexandre Arcadi. Vous êtes avec nous pour quelques minutes encore. Je vous propose de passer immédiatement au grand choix de l'été, Alexandre. Alors, vous êtes obligé de nous donner une réponse, pas de joker possible. C'est assez difficile, mais vous allez voir. Mer ou montagne?
1: Mer.
0: Chapeau ou casquette?
1: Casquette.
0: Fruits de mer ou barbecue?
1: Barbecue.
0: Philippe Sard ou Serge Franklin?
1: Ouh.
0: Ça se corse.
1: Serge Franklin pour le début.
0: Allez, pour le début. Rosé ou mojito?
1: Je bois pas d'alcool.
0: Voilà. Bon, bah alors, cocktail de fruits. Alger ou Vitry-sur-Seine?
1: Alger.
0: Vacances entre amis ou vacances en famille?
1: Famille.
0: Est-ce que vous préférez la cuisine au beurre ou la cuisine à l'huile?
1: À l'huile.
0: Bien sûr. Camping ou hôtel 5 étoiles?
1: 5 étoiles.
0: Alexandre ou Arcadi?
1: Arcadi.
0: Alexandre Arcadi, vous êtes au cinéma le 7 octobre avec le film Fausse Note, le 7 novembre pour le spectacle ciné-concert iconique symphonique sous la direction de Raphaël Zighetti. Vos films tissent le fil de votre histoire et on va justement assister à ce formidable spectacle pendant ce ciné-concert, de voir vos films portés par la musique de ces grands compositeurs avec lesquels vous avez travaillé, hein, Philippe Sard, Serge Franklin, on les citait à l'instant. Et il vous arrive d'injecter dans vos films votre histoire, bien sûr des épisodes heureux, mais pas seulement. Est-ce qu'il vous arrive de mélanger réalité et fiction depuis le coup de Sirocco, justement? Puisque vous romancez aussi un petit peu certains épisodes.
1: Tout le temps. Je vais finir, et je vais même vous dire quelque chose, c'est par moments, dans mes souvenirs d'enfance, je finis par ne plus savoir qu'est-ce qui est la réalité, qu'est-ce qui est la fiction. Je mélange énormément de choses. Tant et si bien que... quand il m'arrive des fêtes familiales importantes, comme une communion, une circoncision, etc., j'invite évidemment toute ma famille, mais j'invite également ma famille de cinéma. Et alors, il y a ce mélange, les oncles, les vrais oncles, les vrais cousins, aux oncles et cousins du cinéma. Ça, c'est assez amusant. Oui, c'est ça. Mais ça, c'est, le mélange se fait très bien.
0: Alors, il y aura des... vous montrez sur scène, hein, il faut bien le préciser, il y aura des anecdotes, peut-être des secrets de tournage. Le coup de Sirocco, votre premier film, alors il y a cette histoire amusante, je voudrais savoir si elle est vraie. Est-ce que vous oubliez vraiment de stopper une scène?
1: Pas seulement dans le coup de Sirocco.
0: C'est-à-dire que vous dites
1: parce
0: moteur.
1: Que je suis un tel spectateur. Moi, pour moi, être metteur en scène, c'est d'être le premier spectateur. Et quand je vois une scène où je ris... je n'arrive pas à m'arrêter de rire. Je me souviens d'à un moment donné dans Mariage Mixte, qui était une comédie absolument hilarante, j'ai pas pu dire couper, je me suis réfugié sous une commode l'assistant est venu me tirer par les... on dit couper, je dis oui, mais je riais tellement que c'était que du bonheur.
0: Ah oui, c'est ça, c'est l'émotion, que ce soit des rires ou des pleurs.
1: Et l'émotion, évidemment, il y a des moments où l'émotion l'emporte, et là on se réfugie dans un coin le temps que ça passe, et puis on revient.
0: Y a-t-il d'autres anecdotes comme ça savoureuses? J'ai lu aussi, j'aimerais bien savoir si c'est vrai, que Roger Hanin, pour le coup de Sirocco, je crois, ou pour le Grand Pardon, ça va être un bide.
1: Ah non, il avait... voilà. Alors, dans le coup de Sirocco, il m'a écrit une lettre en me disant, écoute, le film est formidable, mais ça va intéresser personne.
0: Ah, ça va intéresser personne.
1: Ce qui était très rassurant pour un jeune metteur en scène. Hein. Et puis, pour le Grand Pardon, il m'a écrit une lettre en me disant, tout est raté, je pense que le film, et on est passé à côté du sujet. Et alors là, après le succès, l'immense succès du Grand Pardon, j'ai dit à Roger, écoute, surtout si tu aimes un de nos films, ne me le dis pas.
0: Mais c'est ça. Mais c'est un petit peu votre porte-bonheur finalement, Roger.
1: On a tourné 5 films aussi, avec lui. J'ai tourné 5 films avec Patrick Bruel, 7 films avec Richard Berry et bien d'autres. Et puis j'ai eu des rencontres inouïes, quoi. Jean-Louis Trintignant, Robert Hossein, Philippe Noiret, enfin bon, inouïes.
0: Mais alors c'est ça. Là, dans votre dernier film, Fausse Note, Benoît Poulvorde, Kad Merad, vous venez de citer ces grands acteurs, Sophie Marceau également. Vous faites pâlir d'envie les autres réalisateurs, le cinéma arcadien.
1: Je pense que ce sont les sujets qui l'emportent.
0: Les castings sont dingues.
1: Laissez-le, parce qu'un acteur ne vient pas pour un... Enfin, en ce qui me concerne, ils viennent sur des histoires et ils se retrouvent. Concernant Fausse Note, effectivement, Kad Merad est venu immédiatement me disant « Je veux jouer ce rôle ». Et je lui ai dit « Mais qui on va mettre en face ?» Il m'a dit « Poulvorde, j'aimerais tellement jouer avec lui ». J'ai dit « C'est une idée formidable, c'est exactement ce que je cherchais ». Et on les a, je les ai mis ensemble. La rencontre a été inouïe. Et j'ai fait une lecture dans mon bureau et là, je me suis dit « Bon, il y a un film ».
0: Il y a un film Fausse Note le 7 octobre au cinéma, Alexandre Arcadi, votre prochain film. Et puis le 7 novembre, direction le Palais des Congrès à Paris, moment important pour votre spectacle Iconique Symphonique. C'est l'orchestre Iconique Symphonique et c'est Symphonique Célébration, le nom du spectacle. C'est 80 musiciens dirigés par Raphaël Zighetti, spectacle que vous avez montré avec Thierry Chabrot. Merci beaucoup d'avoir été avec nous, Alexandre Arcadi. Vous voyez, il y a du monde dans ce studio du Club de l'été.
1: Mais j'espère qu'il y en aura aussi, autant au Palais des Congrès.
0: Absolument. Et on sera là. Oui, on sera là. Roland Pérez, Sébastien Bordenave, Nicolas Taureau nous ont rejoints aujourd'hui. Bonjour messieurs.
3: Bonjour.
0: Roland, je commence par vous. Vous allez nous parler de quoi dans l'heure suivante?
3: On va faire un droit pas droit tous les jours, si ça vous dit.
0: On a droit, on n'a pas droit.
3: Voilà. Et on va commencer par quelque chose qui fâche un peu. Je dois le dire que quand j'ai choisi le sujet, le barbecue, je me suis dit avec la France qui flambe, c'est pas le meilleur des sujets, mais il y a quand même le barbecue, puisque d'ailleurs c'est ce que vous aimez, Alexandre, le barbecue. C'est ce que vous disiez tout à l'heure.
1: Donc, je préfère le couscous.
3: Hein. On peut manger les deux d'ailleurs. Hein. Oui. L'agneau et le couscous. On va parler donc du barbecue et je vais vous donner toutes les règles. On va voir si vous êtes capable de répondre au droit pas droit. Je vais vous soumettre.
0: Ah, très bien, on va répondre aux questions. Sébastien Bordenave.
4: Je vais vous présenter un magasin d'instruments de musique qui date de 1850. Vous savez, c'est quoi mon instrument de musique préféré?
0: Vous allez me le dire.
4: Le lyricon, écoutez. Vous le connaissez parce que Michael, il s'en est servi, écoutez.
0: Ah. N'en dites pas plus.
4: J'en dis pas plus.
0: Et puis le coup de génie avec Nicolas Taureau.
5: Oui, bonjour Ambine. Alors moi, je vais vous parler d'un petit morceau de tissu qui a fait grand bruit. Voilà, j'en dis pas plus.
0: Voilà, et puis chaque jour, après 11h, après les infos, on va débattre sur les grands sujets de l'été. Et aujourd'hui, les arnaques en ligne, que faire en cas de réservation frauduleuse? Vous nous appelez pour réagir, 01 80 20 39 21. On sera avec un avocat spécialisé en cybersécurité, Alain Bensoussan. Merci d'écouter le Club de l'été. Merci Alexandre Arcadi.
1: Merci à vous.
0: À bientôt.
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0: Excellente matinée avec nous, bel été sur Europe 1, le Club de l'été, c'est jusqu'à 13h la suite avec un studio qui s'est rempli de chroniqueurs. Roland Pérez, Sébastien Bordenave, Nicolas Taureau, vous m'accompagnez et puis on va jouer aussi au plic-ploc. Avant midi, on a joué une fois entre 10h et 11h, on va continuer de jouer ensemble. Je vous propose de réécouter le son du jour, écoutez cette voix.
7: J'adore écouter les gens parler et j'adore les gens qui me racontent leur vie et c'est ma vie d'écouter.
0: Bon. Monsieur autour de la table.
8: C'est une personne qui a une angine.
0: Yeah. Ça, c'est une personne. Elle est incognito. C'est une comédienne française.
8: Ah oui, okay. Ce que j'allais dire, c'est quelqu'un qui travaille à Europe 1.
0: Non, c'est une comédienne française. Elle a joué dans des comédies très célèbres, notamment une.
8: Donc, en quelle année?
0: Dans les années 90.
8: Et elle ne joue plus actuellement?
0: Si, bien sûr, elle est même réalisatrice.
8: On va trouver quand même.
0: Réalisatrice. Hein. Je crois qu'on me dit de ne pas en dire plus.
8: Bah non.
0: Alors on va continuer à essayer de chercher. Si vous savez qui se cache derrière cette voix, vous envoyez par SMS Club au 739-21, 2x75 centimes hors coût du message. 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
8: Ah bah voilà.
0: Voilà, Club 739-21, bonne chance. Le Club de l'été sur Europe 1, nous sommes le lundi 27 juillet, vous arrivez, soyez les bienvenus. Aujourd'hui, on va parler, parce qu'il y a des grands débats hein, entre 11h et midi sur Europe 1, on parle arnaque en ligne pendant l'été. Que faire en cas de réservation frauduleuse? Comment repérer les arnaques? Comment se retourner si vous êtes victime d'une arnaque? 4 Français sur 10 ont déjà été victimes d'arnaques et on en parle avec notre invité, avocat spécialisé en cybersécurité. Bonjour Alain Bensoussan.
9: Bonjour.
0: Merci d'être avec nous ce matin dans le studio d'Europe 1 en direct Club de l'été. Maître, vous savez, est-ce qu'une annonce frauduleuse pour une location de vacances, est-ce que c'est simple à démasquer?
9: Non, c'est de plus en plus compliqué.
0: C'est de plus en plus compliqué.
9: Alors, au début, c'était simple. Ils avaient tendance, parce que c'était long, il fallait tout coder, oui. Vous voyez. Et donc, il fallait voler les photos, donc on les retrouvait assez facilement. Il fallait inventer des services qui n'existaient pas. Mmh. Mais aujourd'hui, avec l'IA, n'importe qui est codeur. Et donc, en moins de 3 minutes, vous avez un site pirate qui apparaît devant vous avec « tout semble acquis et rien n'est vrai ».
0: Ah oui, parce qu'en plus, tous les sites de réservation se ressemblent plus ou moins. On peut vraiment être pris au piège. Comment déceler la vraie de la fausse annonce? Alors, comment on fait? Il faut être spécialiste en cybersécurité?
9: Non, heureusement non. Mais vous avez raison, ils se ressemblent tous. C'est-à-dire que c'est un état culturel. Mmh. À un moment donné, du début de l'Internet, on avait des oranges. Maintenant, on est dans d'autres couleurs, plutôt vers les bleus. Et donc, ils se ressemblent tous. Et c'est tellement facile d'être arnaqué, puisque la meilleure façon de voir, dans un premier temps, c'est de regarder l'adresse du site. Mais là, personne ne regarde l'adresse. Plus personne ne connaît les adresses, que maintenant on met quelques mots-clés sur Google, ou avec Chrome ou bien d'autres, et on peut tomber sur le vrai site. En général, malheureusement, c'est le vrai site, mais très souvent, vous avez dit 4 sur 10, je pense que c'est même plus important. Oui, parce que les gens ont honte, ce qui est terrible, comme toutes les victimes, lorsque les sommes ne sont pas trop importantes, ce qui est souvent le cas, c'est souvent un acompte qui est versé, bien évidemment, ils sont escroqués. Ils sont victimes et ils n'auront que les yeux pour pleurer.
0: Ils ne signalent pas, ce n'est pas un réflexe.
9: Et pourtant, il y a un site spécialisé pour ça, mais ils ne le font pas.
0: Vous parliez des adresses, mais c'est comme les mails qu'on reçoit, le phishing, il faut toujours vérifier, cliquer sur l'adresse, sur le nom de l'expéditeur, et on voit en général que ce n'est pas la bonne adresse.
9: Alors, on voit en général, c'est pour les mauvais, mais de plus en plus, ils deviennent excellents, et donc, c'est pas si sûr. Il y a entre les .com, les .fr et bien d'autres points, il y en a une telle multiplicité qu'il est extrêmement difficile pour le non-spécialiste, à partir simplement de l'adresse, de pouvoir se repérer.
0: Alors, vous nous dites ce que vous en pensez, quelles sont vos techniques pour éviter les arnaques, si vous avez déjà été victime d'escroquerie en ligne sur un site de réservation, vous n'hésitez pas à nous appeler 01 80 20 39 21. On est avec l'avocat spécialisé en cybersécurité Alain Bensoussan. 60% des Français utilisent le web pour réserver leur mode de transport, leur lieu d'accueil. Quels sont les bons réflexes à avoir sur son ordinateur quand on part à la recherche d'une location? Le premier réflexe,
9: c'est d'essayer effectivement de tomber sur le site officiel.
0: Oui.
9: Alors, de plus en plus de sites ont une identité et on peut la vérifier. C'est la première chose à faire. Comparer les sites ensuite, car très vite, lorsque les sites sont proches, le site de l'escroc et le site réel sont très proches, ils apparaissent au moins dans les meilleures réponses. Et puis, autre chose, de faire très attention entre le site officiel et les sites sponsorisés. Souvent, c'est pas toujours le cas.
0: Oui.
9: Attention, c'est pas toujours le cas. Mais le site officiel, lui, en général, paye peu de référencement parce qu'en mode naturel, il est très connu, donc il apparaît. C'est les sites, effectivement, qui sont moins connus, soit des concurrents, et là, il n'y a rien à dire, soit effectivement des escrocs, et là, il y a tout à dire. Donc, toujours comparer tous les sites, et première chose qui est à voir, très souvent, c'est d'aller regarder. Alors, ce n'est pas habituel. La notice légale.
0: Ah oui.
9: Il y a une notice légale.
0: Les petits astérix
9: Non. Alors oui, ce n'est pas comme les petits astérix. Non. Sur toutes les pages des sites web, c'est vrai depuis 1995, donc ce n'est pas d'aujourd'hui. Mais on n'a pas pris cette habitude.
0: C'est vrai.
9: Il y a marqué notice légale, dans laquelle on a les personnes responsables. Il y a toute une structure. Et souvent, les faux sites, les gens n'existent pas.
0: Au 01 80 20 39 21, on est avec Anne France qui nous appelle. Bonjour Anne France.
10: Oui, bonjour.
0: Vous nous appelez d'où ?
10: Alors, je vous appelle de Bretagne.
0: D'accord. Vous êtes en vacances aujourd'hui ou vous êtes...
10: Je suis chez moi.
0: Et alors, quelle a été votre histoire ? Vous avez été victime d'arnaque ?
10: Alors j'aurais pu, mais j'ai eu la chance jusque-là de ne pas encore être victime, parce qu'effectivement j'ai une extrême vigilance et une méfiance que j'utilise en fait toute l'année, mais particulièrement pendant les vacances ou pour les vacances. Oui. Parce que quand on, alors si on est en vacances, on est, et c'est le cas de plus en plus de gens, dont moi d'ailleurs, l'expert parlait de l'ordinateur, l'expérience sur ordinateur, mais on est de plus en plus sur nos smartphones directement. Et je trouve que quand on est sur un petit écran, c'est moins facile de regarder. Effectivement, l'adresse internet, on est moins vigilant sur des informations qui sur l'écran de l'ordinateur nous apparaissent comme une évidence, comme étant pas sérieux. Alors que quand on est sur smartphone, j'ai trois enfants et ils sont quasiment plus sur l'ordinateur. Oui. Et bien, je trouve qu'on voit ces choses-là apparaissent moins. Donc c'est beaucoup moins évident d'aller chercher. Alors comme il a été dit tout de suite sur des informations en bas de page, ou l'adresse mail si on est sur son mail. Moi, quand je suis sur l'ordinateur, le mail, il apparaît en grand. Je vois directement est-ce qu'il y a une signature de mail ou pas, est-ce qui me l'a envoyé. Souvent, c'est des adresses très étonnantes. Ouais. Voilà. Donc, il suffit juste de regarder ça et on sait que c'est pas sérieux. On passe son tour. Mais quelquefois, j'ai été à deux doigts, effectivement, de me faire avoir. Dans le cas, en fait, moi j'ai une règle, c'est pour les vacances ou pas, toute l'année, si j'ai un doute, je m'abstiens.
0: Voilà. Quand il y a un doute, il n'y a pas de doute. Roland.
5: En fait, ce qu'il faut savoir, c'est que quand on réserve, par exemple, des vacances, on n'est pas dans une position de victime. On est dans une position très heureuse. C'est vrai que c'est pour ça que le piège se referme assez facilement. C'est-à-dire qu'on est là pour quelque chose d'heureux. On est là pour quelque chose. Donc, on pense pas, évidemment pas aller déceler si le site est un site pirate, un site où il y a ce fameux phishing qui est venu reproduire un site connu. Oui. On n'est pas dans cette position psychologique de déceler et d'être une future victime. Et c'est là, c'est sur quoi table, évidemment, les escrocs.
0: Et c'est ce que vous faites, Anne-France, que ce soit pour les vacances ou pour le reste, quoi qu'il arrive, vous restez prudente.
10: Oui, une extrême vigilance, ça confine à de la méfiance. Et puis, j'ajouterais quand même du bon sens, parce qu'au final, j'ai plusieurs points de vigilance. Effectivement, si c'est un mail qui me l'a envoyé, je regarde si c'est parce que les arnaqueurs imitent bien, même effectivement certains sites, ça a été dit, mais savent si vous êtes client de telle ou telle banque. Je ne sais pas comment ils le font, mais ils arrivent à le savoir. Est-ce que ce message qui ressemble à celui de ma banque, est-ce que c'est vraiment ça? Et souvent, quand même, dans la plupart des cas, c'est mal fait. Donc,
0: en plus, oui, c'est vrai, parfois c'est tellement gros. Mais parfois, plus c'est gros, plus ça passe. On a presque envie de se dire.
10: Parfois. Mais effectivement, il faut rester tout le temps très très méfiant. Et aujourd'hui, on a parfois plus de messages qui ressortent de l'arnaque que d'un message sérieux. Il faut vraiment être vigilant tout le temps. Alors c'est vrai que quand on est, comme le disait Roland Pérez, sur une dynamique de vacances...
0: Oui, c'est ça, on pense pas forcément à être méfiant, quoi.
10: Voilà. Ben oui. Et moi, là-dessus, j'ai une règle de base, c'est d'aller sur des sites qui sont connus.
0: Voilà.
10: On sait très bien que s'il y a un tarif très avantageux, eh bien, ça doit inciter à une vigilance encore redoublée. Et en allant sur des sites connus quand même, en ne laissant pas non plus ses coordonnées partout, on arrive quand même à passer à côté. Mais encore la semaine dernière, on a reçu avec mon mari un mail où je lui ai dit, écoute, là, franchement, j'aurais pu y aller. J'ai checké différentes choses et au dernier moment, je me suis dit, bon, non, j'y vais pas.
0: Vous n'y êtes pas allé. Vigilance, prudence. Voilà, on va retenir ces deux mots.
5: Moi, je demande le téléphone d'Anne, parce que je vais la consulter.
0: On va la consulter. Alors, on va prendre vos coordonnées en antenne de France. Merci beaucoup d'être intervenu dans le club de l'été pour parler donc de ce sujet. Que faire en cas de réservation frauduleuse? Anne France, je vous souhaite un très bel été. Merci d'avoir été avec nous sur Europe 1 et à très bientôt.
10: Oui, merci, merci. Bel été à vous tous.
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0: Le club de l'été sur Europe 1 avec à mes côtés Roland Pérez, Sébastien Bordenave, Nicolas Taureau. La suite de notre débat sur les arnaques de l'été avec notre invité Alain Bensoussan. Vous êtes avocat spécialisé en cybersécurité. Roland Pérez, je me tourne vers vous avec votre moment droit, pas droit, justement. Tiens, on va profiter de vos talents d'avocat pour nous éclairer sur quelques points. Alors, l'été, il y a deux catégories de Français, ceux qui font des barbecues et ceux qui reçoivent la fumée. Eh oui. Des barbecues. Juridiquement, problème, posséder un jardin ou un balcon ne donne pas droit constitutionnel à la merguez.
11: Et non. Et justement, évidemment, alors, on imagine bien qu'on a tous le droit de faire un barbecue dans son jardin. On est d'accord.
0: On part de ce principe de base.
11: Ce principe-là. Simplement, il faut faire attention aux fumées, aux odeurs ponctuelles, notamment lorsque le vent tourne accidentellement, parce que ça ne suffit pas à constituer une faute. Mais en revanche, la jurisprudence a admis qu'un barbecue situé à quelques mètres de la limite séparative et utilisé épisodiquement ne crée pas nécessairement un trouble anormal. Parce que c'est ce que viennent dire les voisins. Les voisins viennent dire, la fumée arrive sur mon mur, je suis obligé de repeindre mon mur, les odeurs, c'est pas possible. Sur le balcon ou sur le jardin, c'est un peu compliqué, en fonction évidemment de la distance entre les deux. Le voisin n'a donc pas nécessairement à démontrer une faute, il doit surtout établir que le trouble est anormal. C'est-à-dire, quelle quantité de fumée, à quelle distance se trouve le voisin, est-ce que le vent pousse systématiquement la fumée vers sa maison? Les fenêtres doivent-elles rester fermées? Les odeurs pénètrent-elles dans les chambres? C'est tout le contentieux que le tribunal, parfois, a réglé en fonction de ces barbecues qui, au départ, lorsqu'on a un jardin, c'est le premier réflexe qu'on a. On va acheter le barbecue et on se dit on va inviter les copains et ça va être le barbecue du dimanche. Alors, le barbecue du dimanche, sincèrement, c'est autorisé, il n'y a aucune difficulté. En revanche, sur votre balcon, à votre avis.
0: Alors,
11: on demande aussi à Alain, il a le droit de jouer, même s'il est avocat.
0: Pour les voisins du dessus, là, les fumées montent dans les appartements supérieurs.
12: Il y a trop de personnes qui vivent au même endroit, donc j'imagine que c'est très, très, très réglementé, non ?
11: Alors, oui, on pourrait normalement.
0: Parce que, mais on parle de barbecue, mais c'est valable pour toutes les cuisines d'extérieur, donc plancha.
11: Oui, exactement. Ouais, ouais. Et vous avez tout à fait raison. Mais le barbecue, les fumées sont plus importantes que dans le plancha, que sur la plancha. En fait, ce qu'il faut savoir, c'est regarder ce que dit le règlement de copropriété. Le règlement de copropriété peut l'interdire.
9: La notice légale.
0: Ah,
11: on y revient. Et puis également des jardins qui sont à proximité de forêts, par exemple. Parfois, la mairie peut interdire. On le voit là. Alors, c'est pas un barbecue qui est à l'origine, évidemment, de la France qui flambe, mais il y a une véritable réglementation, une véritable sécurité.
0: Donc, vous nous dites, Roland, on a le droit de cuire notre côte de bœuf, mais on n'a pas le droit de repeindre gratuitement à la maison voisine couleur. Couleur charbon. Mais si je fais
11: un très bon résumé.
0: Voilà, si je fais un barbecue tous les soirs.
11: Alors c'est ça. La question est de savoir.
0: La fréquence.
11: Alors le droit ne fixe pas un nombre national de barbecues autorisés par semaine. Il faut le savoir. Ce sont donc la répétition, la durée, l'intensité, les conséquences concrètes qui permettent de caractériser ce qu'on appelle un trouble anormal de voisinage. Donc on va dire que l'usage occasionnel d'un barbecue n'est en principe pas interdit, mais qu'il peut devenir abusif s'il constitue ce fameux trouble anormal. Donc le voisin peut parfaitement supporter juridiquement le barbecue le dimanche, midi, il n'y a pas de problème. Mais un barbecue matin, midi et soir, un fumoir qui fonctionne plusieurs heures, des odeurs permanentes, une installation

0: barbecue. Exactement. dans le sud, en particulier en ce moment, sud-est, oui, sud-ouest, exactement. Les braises qui s'envolent. Moi, je suis originaire du Var, dès qu'il y a du Mistral, le barbecue, c'est non. Hein.
1: Et d'ailleurs, on n'utilise pas la végétation même pour faire son barbecue. Hein.
0: Merci Roland Pérez. Droit, plaisir. Pas droit. Alain Bensoussan, vous êtes avocat spécialisé en cybersécurité. On parle des arnaques en ligne pendant l'été avec vous. Les fraudes sont 3 fois plus nombreuses en juillet et en août que le reste de l'année. Est-ce que cela veut dire que les escrocs sont inspirés un petit peu plus l'été? Pourquoi l'été en particulier?
2: L'été, parce que ce que disait Roland, c'est-à-dire que l'été, on est moins vigilant. Oui. L'auditrice a eu raison, au-delà de l'ensemble des questions qui se posent. Dès qu'il y a doute, on ne fait pas. Le moindre doute, c'est même pas d'aller chercher. Chacun ne doit pas être espion, voire enquêteur de sa propre future fraude subie. Et dans ce cas de figure, il faut arrêter. Et donc, pendant ce moment-là, les gens ne font pas très attention, ils baissent la garde. Et là, tous les escrocs électroniques et ces escrocs du monde digital se développent.
0: Alors, quelles sont vos techniques pour éviter les arnaques? Si vous avez déjà été victime d'escroquerie en ligne sur un site de réservation, venez nous raconter votre expérience au 01 80 20 39 21. Quels sont les types d'escroqueries plus fréquentes que d'autres, l'été en particulier? C'est les vacances,
2: tout ce qui concerne les sites, les faux sites. Puis, deuxièmement, c'est toutes les fraudes téléphoniques, bien évidemment, parce que les gens ne font pas très attention, ils utilisent les mobiles. Comme le disait l'auditrice, sur un téléphone, ça se voit très peu l'adresse, la notice légale, les images qui sont un peu contrefaites ou qui sont mal contrefaites. Et donc, toutes les dépenses que l'on fait pendant les vacances, les achats de montres, les achats de cadeaux, les fêtes, il y a plein d'éléments dans les vacances qui, lorsque la garde est baissée, se développent.
0: Ça veut dire que la technologie qui avance, elle, pour nous, elle va nous faire potentiellement tomber dans le panneau. Vous parliez de l'intelligence artificielle aussi tout à l'heure, les écrans qui sont de plus en plus petits, on n'a plus d'ordinateur à la maison.
2: La technologie, effectivement, de l'intelligence artificielle modifie radicalement la situation. Mmh. Chacun d'entre nous peut disposer d'un couteau, mais l'usage, on voit bien, peut aller très loin avec un simple couteau dans le monde physique. Eh bien, le couteau de l'arnaqueur aujourd'hui ou du criminel, car il faut avoir le terme de criminel, c'est l'intelligence artificielle. C'est à libre disposition, c'est gratuit et on peut l'utiliser pour piéger n'importe qui, même les gens les plus attentifs à la situation.
0: Nicolas ?
3: Maître, est-ce que les sommes arnaquées sont récupérées par les autorités ?
2: Non, en général, rien n'est récupéré. En général, on a un triple rien. On n'a rien parce que les gens ne portent pas plainte et préfèrent prendre leurs pertes. On n'a rien parce que le coût, en général, d'accès à la justice pour récupérer en passant par les frais d'avocat, et on n'a rien. Et enfin, quand on fait quelque chose, qu'on prenne un avocat, dans la majeure partie des cas, il y a tellement de difficultés aujourd'hui en matière de criminalité que la criminalité de type digital est celle qui est la moins poursuivie en termes d'enquête et bien évidemment ensuite en termes de condamnation.
0: Donc c'est terrible ce que vous dites. Déjà, on ne signale pas forcément quand c'est des petites sommes. Si on signale, on n'est pas sûr que ça aboutisse.
2: Parce que signaler, c'est simple en matière. C'est beaucoup plus compliqué dans le monde physique. Oui. Il faut aller au commissariat de police. Tandis que là, il y a une plateforme, Pharos. J'invite effectivement tous les gens qui sont arnaqués à minima, à titre de solidarité des victimes,
0: ça, prévenir les autres,
2: d'aller sur Pharos et faire le signalement. Et puis, il faudrait systématiquement, il faudrait faire deux choses, systématiquement agir, augmenter le niveau de peine. Les peines sont beaucoup trop faibles pour être dissuasives. Et enfin, il faut essayer de poursuivre, mais c'est vrai que le coût d'accès à la justice est non neutre.
0: Pharos, ça s'écrit
1: Pharos. Le problème, c'est que les escrocs sont souvent en dehors de la France.
2: Alors,
1: comment les trouver, ces escrocs?
2: Un des éléments, c'est que le coût pour aller les chercher est très élevé parce qu'ils opèrent à partir de pays très lointains, en général des pays francophones. Donc là, on peut déjà récupérer avec l'adresse IP, mais ce n'est pas suffisant. Il faut agir. Et pour cela, la première chose, c'est de faire le signalement sur Pharos pour pouvoir bloquer les sites. Parce que si, par contre, on ne peut pas effectivement, on peut, mais que le coût, là encore, c'est un problème, avantage, inconvénient, n'est pas opérationnel pour aller poursuivre dans certains autres pays très lointains, eh bien, il est fort possible de bloquer le site, et on peut le faire très vite, par lequel les arnaqueurs opèrent.
1: D'où le signalement.
2: D'où le signalement. On se protège plus.

0: Malheureusement, c'est trop tard, mais on protège au moins les autres. Et ça, c'est un élément de solidarité digitale.
1: On parle des arnaques en ligne pendant l'été avec vous, Alain Bensoussan. Vous êtes avocat spécialisé en cybersécurité. On débat ensemble jusqu'à midi dans le club de l'été. Vous n'hésitez pas à réagir au 01 80 20 39 21. On débat et on joue également avec le Plic Ploc. Cette semaine, on vous offre l'air fryer nouvelle génération Cook and Fry XL de la marque française Terraillon. Et on va jouer avec Aurélie. Bonjour Aurélie.
2: Bonjour Ombline, bonjour tout le monde.
1: Merci
3: bonjour,
1: d'être.
3: Aurélie. Bonjour.
1: Merci d'être avec nous ce matin dans le club de l'été. Vous nous appelez d'où, Aurélie ?
2: De Saint-Étienne.
1: De Saint-Étienne. Magnifique Saint-Étienne. Est-ce que vous êtes en vacances cette semaine ou est-ce que vous travaillez ?
2: Je travaille, mais je suis en repos aujourd'hui.
1: D'accord. Est-ce que vous faites des barbecues sur votre balcon ?
2: J'ai la chance d'être dans une maison, donc ça va.
1: Voilà, vous avez de la chance. Plancha aussi, c'est bien, la plancha.
2: C'est ça.
1: Qu'est-ce que vous faites dans la vie, Aurélie ?
2: Je suis coiffeuse.
1: D'accord. Et là, vous travaillez pas aujourd'hui, mais vous travaillez tout l'été ou vous allez prendre quelques jours quand même ?
2: Je vais être en vacances à partir du 15.
1: D'accord. Est-ce que vous restez dans votre région ? Moi, j'aime énormément cette région de la Loire. Est-ce que vous partez un peu ?
2: Je vais aller voir ma soeur en Belgique.
1: D'accord. Bon, très bien. Vous allez voir. Il va faire chaud. Hein. Il va peut-être faire un peu plus frais en Belgique, du coup, pour vous.
2: Je pense. Bon. Oh, on n'y va pas pour la météo là-haut.
1: Non, c'est vrai. Mais la Belgique, c'est tellement bon. Et en plus, on mange tellement bien. Aurélie, on va réécouter ce son du oui. Plic-ploc. Et vous allez me dire si vous avez deviné qui se cache derrière cette voix.
4: J'adore écouter les gens parler et j'adore les gens qui me racontent leur vie et c'est ma vie d'écouter.
5: Bon. Ah oui, je sais.
1: Ah, c'est vrai, vous l'avez, Roland ?
5: Oui.
1: Alors, j'avais dit comédienne française, réalisatrice aussi, qui a fait un grand carton au cinéma dans les années 90. C'était un film en costume.
6: Roland l'a plus.
1: J'ai perdu tout le monde. Aurélie ? Ouh là là, dis donc.
2: Alors, moi, j'hésite entre deux.
1: Cette musique. Ah ! Dites-nous.
2: Ouais. J'hésite vraiment entre deux et.
1: Dites-nous les deux, dites-nous les deux et puis.
2: J'ai le droit.
1: Oui.
2: Josiane Balasco, Yann Paglio.
1: Ah non, il faut nous en dire qu'un. On me dit qu'il faut en dire qu'un. Ah bon, un seul. Alors choisissez.
5: Bon, pas le premier.
2: Oh, punaise. Et vous pouvez pas m'aider sur. Bah non.
1: Je peux pas en dire plus. Après, moi, sinon, je dois sortir.
2: Je dirais Josiane Balasco.
1: Ah, Josiane Balasco. On n'est pas loin dans le côté. Non, c'est pas ça. Pourtant, on est dans le côté un peu iconique de la comédie française. Aurélie, il faudra rejouer avec nous. Il ne faudra pas hésiter à vous réinscrire. À vous réinscrire au club de l'été.
2: Et du coup, c'était l'autre.
1: Ah, du coup, j'ose pas vous demander. Vous savez quoi, réinscrivez-vous 739-21. Ne dites pas là. Parce que si jamais c'est la bonne, alors là, on va être mal, tous autant qu'on est. Aurélie, merci infiniment d'avoir joué avec nous ce matin dans le club de l'été au Plic-Ploc. Et vous n'allez pas repartir les mains vides, bien sûr, puisque vous partez avec Priority Édition Famille. C'est un jeu convivial plein de surprises qui invite petits et grands à partager de vrais moments de complicité. C'est disponible ce jeu chez Hasbro. Et il y a la serviette de plage.
3: Elle est très belle.
1: Elle est quand même magnifique, voilà. Cette de plage. Elle est bleue.
5: Bleu orange.
1: Et il y a le logo européen devant. Regardez comme elle est belle. Ah, voilà, plus bas.
3: Puis elle est douce, surtout.
1: Elle est extrêmement.
3: Voilà.
1: Voilà. Merci beaucoup, Aurélie, d'avoir joué avec nous.
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1: La suite du Club de l'été avec toute l'équipe qui m'accompagne, cette joyeuse bande du Club de l'été. Roland Pérez, Sébastien Bordenave, Nicolas Taureau, merci Hello. D'être là et notre expert du jour, Alain Bensoussan, avocat spécialisé en cybersécurité. Notre débat, que faire en cas de réservation frauduleuse ? Comment repérer les arnaques ? Vous réagissez, vous n'hésitez pas, vous êtes nombreux à nous appeler 01 80 20 39 21. Alain Bensoussan, quels sont les profils les plus vulnérables aux arnaques l'été ?
0: Globalement, les jeunes et surtout les personnes âgées. C'est les personnes âgées qui sont visées parce que, en général, elles ont les moyens de payer et elles sont mal habiles avec l'électronique. Et dans ces cas-là, ça en fait des proies pour les arnaqueurs. Parce que si on veut se différencier et ne pas être victime, hein, c'est vraiment quasiment se différencier parce que au fond aujourd'hui être victime c'est la position normale et lutter résister oui. C'est déjà la position de compétence à la fois pour les personnes âgées et aussi pour les jeunes. En fait il y a deux éléments techniques. Premier élément technique, c'est que dès qu'il y a quelque chose qui vous intéresse, en disant « Ah, j'ai vraiment de la chance », doutez et partez. Ça, c'est vraiment le conseil de base, oui. Si on se résume. Si on a un peu plus de compétences, on va aller vers la notice légale, mais parfois, il y a des notices légales qui sont...
1: introuvables.
0: Sont difficilement trouvables, ouais. Ou alors qui sont extrêmement bien faites.
1: D'accord.
0: Alors, une fois qu'on a passer la notice légale. Si on continue dans la défense de la victime, on va voir l'adresse URL en haut, mais beaucoup de gens ne connaissent pas. Alors après, si vraiment quand même on est très intéressé, qu'on a de la chance, le premier élément, on a de la chance, généralement il y a une image qui vous attire, que ce soit une image d'un appartement, c'est une image d'un objet, ou d'une image d'un service dont on pourra bénéficier. Alors la meilleure façon, c'est de prendre l'image, d'aller l'ensemble des navigateurs, et d'aller rechercher d'autres images. En général, l'image, oui, si elle est arnaquée, il y en a une deuxième, il y en a une troisième, ah oui, et là, si on voit plusieurs images, les autres sont sûrement plus vraies que la première. D'accord. Et puis, si on continue encore, le troisième truc et astuce facile après la notice légale, vous avez compris, oui, après l'image, c'est le texte. On prend le texte qui vous intéresse, celle où vous voulez faire une levée de doute, et vous mettez le texte dans Google, par exemple, ou dans d'autres systèmes de recherche, et à partir de là, vous relancez la recherche. Et comme, en général, le site officiel, il a un niveau plus haut en ranking, c'est-à-dire en échelle là, de sortie, début, ouais, que le site parodie ou le site d'escroquerie, il va sortir devant, et vous allez peut-être effectivement retrouver la bonne image, vous allez retrouver le bon texte, mais sûrement pas effectivement bon à la chance que vous anticipiez.
1: Notre débat du jour, que faire en cas de réservation frauduleuse, avec notre invité Alain Bensoussan, avocat spécialisé en cybersécurité. On continue d'en parler dans le club de l'été avec vous. Sébastien Bordena, vous, oui, êtes à mes côtés, j'ai l'impression de vous réveiller. pour votre première chronique avec moi, oui, puisque j'ai repris les clés aujourd'hui, vous vouliez parler musique.
5: Exactement.
1: Alors soit parce que vous avez trouvé un sujet très intéressant, soit parce que vous savez que j'adore ça, et donc vous feuilletez.
3: Ou peut-être les deux, hein. Ça c'est très très fort. Non, en fait, je voulais pas d'arnaque, hein. Maintenant, je voudrais vous proposer un lieu à Paris gratuit pour tous les amoureux de musique, que vous soyez musicien ou simple sympathisant. Et bien, je voulais vous proposer de découvrir un magasin d'instruments de musique, mais alors pas n'importe lequel. C'est le magasin Paul Beuchère. L'adresse, c'est 27 boulevard Beaumarchais, près de Bastille. Je vous la donne parce qu'en fait, cette adresse existe. L'adresse existe depuis 1850. Ah oui, 175 ans plus tard, le magasin fait faillite, mais cette année, en début d'année, eh bien, il y a un repreneur qui est arrivé et qui a fait de ce lieu mythique un endroit où on respecte les fantômes, mais surtout, on le transforme en endroit super vivant avec des ghetto blasters. On peut acheter, vous savez, les gros radiocassettes des,
1: oui,
3: années,
1: oui,
3: 80. On peut acheter des silent pianos, vous savez, où il faut un casque pour entendre ce qu'on joue. Il y a des luthiers pour faire réparer vos anciennes guitares. Et puis, vous pouvez acheter des enceintes, des guitares, des basses. Et il y a des petits studios dans lesquels vous pouvez les essayer.
1: Ah,
3: ça,
1: oui,
3: c'est génial.
1: Et donc,
3: il y a plein d'événements.
1: Il y a plein d'événements aussi.
3: Oui,
1: alors, dites-moi.
3: Il y a, par exemple, il y a l'atelier de Tonton. C'est comme ça qu'ils appellent ça. C'est venez apprendre à changer vos cordes de guitare. Ça, c'est demain. Ils font des ukulélé parties. Bah, alors ça, c'est génial parce que vous savez pas jouer du ukulélé.
1: Non.
3: C'est pas grave. Vous venez, on vous apprend quatre accords et vous allez vous éclater. En fait, c'est le lieu pour les amateurs comme pour les professionnels. J'y suis allé un jour par hasard comme ça. Il y avait un bassiste américain. Il y avait un pianiste youtubeur qui s'appelait David Dang. Il y avait le directeur artistique de Christophe Maé.
1: C'est
3: quand je suis parti, j'ai croisé Jennifer Ayash, la chanteuse de Superbus.
1: C'est le lieu où il faut être.
3: C'est le lieu où vous faites. J'avais mon micro Europe 1, je l'ai laissé traîner. Écoutez ce que ça donne.
9: This is Mike Gerz, the bass player for Europe 1.
10: Bah, je viens là parce que c'est une maison des artistes, donc on est tous très heureux de venir ici à chaque fois, quoi.
3: En fait, pour tout vous dire, ce jour-là, je suis passé devant. Je revenais de la maison Victor Hugo, où il y a une expo dont je vous parlerai demain.
1: Ouais, c'est Place des Vosges.
3: Exactement. Je suis entré avec mon micro Europe 1 et c'était pas prévu. J'ai discuté donc avec Céline Perrin-Gaillard. C'est la nouvelle directrice générale du lieu qui a repris le lieu. Une énergie incroyable. Elle nous présente l'endroit et Paul Beuchère aussi quand même.
11: Hippolyte Beuchère, dit Paul Beuchère, a quand même été un luthier d'accordéon au départ. Paul Beuchère était un des principaux éditeurs de musique d'Edith Piaf. C'était Paul Beuchère qui avait édité La Vie en Rose. Paul Beuchère, c'est la caravane du Tour de France et des concerts d'artistes pendant la caravane du Tour de France. C'est ce qui fait que la marque est aussi connue. Paul Beuchère a été le premier importateur d'amplis Fender, Marshall et Gibson, enfin des guitares Fender et Gibson et des amplis Marshall en France. On est à l'adresse historique depuis 1850. Ça se passe ici. Prince est venu ici, le magasin a été privatisé, Jimi Hendrix est venu ici, Edith Piaf bien sûr. En fait, on est dans un magasin où tous les artistes sont passés à un moment donné.
3: Kiss à Céline. Kiss à Céline Perrin-Gaillard. Vraiment un endroit incroyable. Si vous êtes du côté de Bastille à Paris, vraiment passez une tête. C'est au 27 boulevard Beaumarchais. Si vous aimez la musique ou si vous jouez vous-même, c'est même un musée. C'est gratuit. On y va. Il y a plein de choses incroyables.
1: Ce n'est pas qu'un magasin. C'est un lieu
3: des artistes. De musique.
1: Maison des artistes. Yes. Donc merci beaucoup.
3: Je vous en prie.
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1: La suite du club de l'été sur Europe 1 avec toute l'équipe à mes côtés, Roland Pérez, Sébastien Bordenave et Nicolas Taureau, notre expert du jour, Alain Bensoussan, avocat spécialisé en cybersécurité qui nous éclaire sur les arnaques de l'été. C'est notre débat, que faire en cas de réservation frauduleuse, comment repérer les arnaques, et nous sommes au téléphone au 01 80 20 39 21 avec David. Bonjour David.
12: Oui, bonjour.
1: Vous nous appelez d'où David ?
12: Je vous appelle du Nord, de Valenciennes exactement.
1: De Valenciennes, et vous, c'est votre lieu de vacances ou c'est là où vous vivez ?
12: Ah, c'est là où je vis.
1: D'accord, vous travaillez cet été ? Vous travaillez aujourd'hui peut-être ?
12: Je suis en congé pour faire quelques travaux d'aménagement à la maison, je reprends dans une semaine.
1: Et quand on fait des travaux d'aménagement à la maison, on écoute Europe 1 et on écoute le club de l'été, David.
12: Oui, exactement.
1: Il me semble que vous avez été victime vous-même d'une arnaque sur Internet.
12: Oui, c'est là d'ailleurs tout le comble de la situation, parce que je suis moi-même ingénieur en informatique et particulièrement sensibilisé à ces sujets. Moi-même, d'ailleurs, j'ai l'occasion parfois de sensibiliser mes collègues sur ce genre de sujet. Et comme je l'expliquais à votre personne au standard, oui, qui est formidable d'ailleurs, hein, je le dis en passant.
1: Audrey, bravo.
12: On est très très bien accueillis quand on vous appelle. Vraiment, c'est génial. Bon, voilà.
3: Cocktail,
12: la parenthèse. Oui, pour la petite anecdote, c'est en fait. En préparant un départ en vacances, oui, justement, en pleine situation de surcharge mentale, plein de choses à gérer, etc., que je vois passer un mail Netflix, enfin, soi-disant Netflix, qui m'informe que mon compte est bloqué parce que ma carte bancaire a expiré. Et effectivement, il se tombait que, hasard du calendrier, j'avais effectivement eu un renouvellement de carte bancaire pas très longtemps, enfin peut-être dans les mois qui ont précédé, je ne sais plus exactement, parce que oui, ça date d'il y a plus d'un an maintenant, cette anecdote. Et donc, par réflexe, je clique sur le lien, ce qu'il faut jamais faire, bien sûr.
1: Voilà.
12: Parce que j'ai même pas eu la présence d'esprit de vérifier l'adresse mail, etc. Enfin, tout ce que vous avez déjà expliqué et que je fais moi-même au quotidien. Parce que des faux mails, je reçois des tonnes, hein, dans le cadre de mon travail. Mais voilà, c'est le moment où on est pressé, n'est-ce pas, où on est un peu dans le stress, dans le voilà, le mauvais contexte, concours de circonstances. Donc je clique sur le lien, je vois une page Netflix approximative. Si sur le coup, dans le stress, je fais pas attention, je me dis tiens c'est bizarre, je me dis oh c'est peut-être un problème de chargement de la page. Je mets mes coordonnées bancaires et là je reçois. Ouais. Et là, je reçois un message de ma banque qui me dit « Tiens, est-ce que vous approuvez ce versement de 4000 euros ?»
1: Oh, bah, 4000 euros. Ah oui, d'accord.
12: Eh ben non, je ne valide pas le versement de 4000 euros. Donc, merci ma banque de m'avoir d'avoir un système pour signaler et devoir valider soi-même les paiements en ligne. Parce qu'effectivement, sinon, j'aurais eu une très mauvaise surprise. Mais voilà, mon partage, c'était surtout pour indiquer qu'en fait, ça peut arriver à tout le monde, même quand on est formé, même quand on sait reconnaître ces situations, quand on est dans le mauvais contexte. Là, en l'occurrence, de surcharge mentale, d'un peu de stress, etc., et un peu de baisse de vigilance, comme vous l'aviez expliqué tout à l'heure, eh ben, on peut quand même se faire avoir. Heureusement, il y a des systèmes qui permettent de protéger quand même un petit peu certaines choses, mais sinon, là, j'en rigolerai moins aujourd'hui. Mais voilà.
1: Donc, vous avez failli perdre 4000 euros.
12: Voilà, j'ai failli
1: c'est ça, et surtout, ce que vous dites, c'est que n'importe qui, on peut être dans un moment ou une fenêtre où ils peuvent se faire
12: exactement
1: prendre. Roland.
3: Et du coup,
12: exactement.
3: David, vous avez fait un signalement ou pas du tout?
12: J'ai tout de suite téléphoné à ma banque pour.
3: Oui,
12: pour
3: mais vous avez fait un signalement sur la plateforme Sfaros.
12: Alors moi je passe par Signal Spam pour signaler tous les faux mails que je reçois.
3: Sfaros, oui. Pardon.
12: Je passe par Signal Spam pour indiquer tous les mails que je reçois. Et même pour les SMS d'ailleurs, il y a une plateforme téléphonique. Où on peut aussi faire des signalements de tous les spams téléphoniques, enfin SMS qu'on reçoit.
1: Ah oui.
12: Où il suffit d'envoyer, il suffit de copier-coller le message qu'on a reçu, le numéro de téléphone qu'on a reçu quand on l'a, parce qu'on l'a pas toujours, et la date et l'heure, et ça permet à la plateforme ensuite d'investiguer sur ces choses-là. Mais bon, après, les numéros de téléphone, c'est toujours un peu compliqué, parce que les fraudeurs savent changer de numéro de téléphone un peu comme ils veulent. Donc,
1: Alors,
12: mais je le fais pour le principe.
0: Oui, on peut mettre l'adresse en spam, ça veut dire je veux plus recevoir, ou l'adresse téléphonique, je veux plus d'appel, mais ça ne gère pas effectivement la fraude. Ça veut dire simplement je veux plus être contacté par cet émetteur. Mmh. La seule manière de lutter contre la fraude, c'est bien évidemment de faire un signalement sur Pharos. Ouais.
1: Pharos, c'est géré par le ministère de l'Intérieur.
0: Oui, c'est géré par le ministère de l'Intérieur. Ce qu'il faut voir aussi parmi l'ensemble des listes, bien évidemment, lorsqu'il y a doute, lorsqu'il y a un devoir de vigilance qui est plus faible, il y a une autre façon. On fait souvent une critique sur l'intelligence artificielle car elle est une arme pour les attaquants, mais ça peut être aussi un très bon niveau de défense. Vous prenez la photo de votre écran, ou vous prenez la photo simplement de votre mobile, vous la mettez dans n'importe laquelle des intelligences artificielles, que ce soit Gemini, que ce soit ChatGPT, DeepSeek, Mistral et les autres. Et là, vous lui demandez quelle est l'adresse du site officiel, et vous allez recevoir, va s'afficher l'adresse du site officiel. C'est une autre façon, cette fois-ci, d'utiliser l'IA pour les victimes.
1: Quand l'intelligence artificielle peut devenir aussi une arme pour se protéger contre les fraudes, contre les arnaques, n'hésitez pas à réagir, comme David. Merci beaucoup, David, d'avoir été avec nous.
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0: sur Europe 1. Il est 6h. Le journal avec Émilie Dez. Bonjour Émilie.
1: Bonjour Marilyn, bonjour à tous. Incendie fixé dans les Landes, reprise contenue en Gironde, circonscrite dans le Var. Les pompiers luttent toujours contre les flammes un peu partout en France. Les semaines à venir seront dures, prévient Emmanuel Macron. Alors qu'une nouvelle vague de chaleur arrive aujourd'hui, 7 départements sont en alerte orange canicule. Une attaque au couteau en plein Paris. 3 femmes ont été blessées. Le suspect a été interpellé. Le point sur l'enquête dans ce journal. Et puis après Deschamps, place à l'ère Zidane. L'ex numéro 10 des Bleus va prendre la tête de l'équipe de France de foot. L'annonce sera faite ce matin à 11h.
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1: L'accalmie aura été brève. L'incendie qui a ravagé 42 000 hectares en Gironde connaît des reprises contenues dans l'ensemble. 500 hectares ont été parcourus en 24 heures. 2750 sapeurs-pompiers sont désormais mobilisés pour lutter contre les flammes. Des pompiers épaulés notamment par des agriculteurs, ceux de la région. Ils sont sur le pont pour tenter de sauver leurs exploitations. D'autres viennent de bien plus loin. Wilfried de Villers est allé à leur rencontre.
2: Sur les routes du Médoc envahies par les flammes et la cendre, les pompiers ne sont pas seuls. Tracteurs, poids lourds, citernes, épandeurs, tous les moyens sont bons pour transporter de l'eau.
3: On arrive du Gers avec une réserve de 50 000 litres d'eau.
2: Mathieu vient d'ouvrir une bouche incendie en lisière de forêt. La citerne de son tracteur est presque pleine. Ils sont une dizaine derrière lui de la coordination rurale.
3: On s'en va alimenter les camions des pompiers, comme ça leur évite le déplacement. Ça leur fait gagner au moins entre 10 minutes et un quart d'heure à chaque fois. Je pense que c'est le bon sens paysan qui nous a appelés à venir ici aussi. Et on a pris comme les pompiers beaucoup sur la tronche et il ne peut pas rester les bras croisés à regarder les autres se laisser brûler les exploitations, les habitations et tout ça.
2: Dans ce combat inégal contre le feu où chaque minute compte, l'aide de ces agriculteurs est précieuse. Elle vient aussi répondre à un cruel manque de moyens, déplore Guy.
4: Manque de moyens. Sur la moitié de la flotte canadienne, il y en a la moitié qui sont à la maintenance. Non mais qu'est-ce qu'ils font? C'est pas possible. Ça aurait dû être réglé il y a un moment.
2: Quelques kilomètres plus loin, un camion de pompiers tout-terrain surgit de la forêt, à sec, et s'arrête au niveau d'un tracteur. Un ravitaillement express avant de repartir. Ici, le feu est passé à travers les pins il y a moins de 12 heures. Dans le Médoc, Wilfried de Villers, Europe 1.
1: Emmanuel Macron et le ministre de l'Intérieur Laurent Nunez se sont rendus en Gironde hier aux côtés des sapeurs-pompiers et des élus. Le chef de l'État a appelé à rester unis pour gagner cette longue bataille contre les feux de forêt. Désormais, l'incendie dans les Landes est fixé et celui en Gironde connaît une accalmie, Alexis de la Fontaine.
5: Oui, et malgré ces bonnes nouvelles, Emmanuel Macron veut rester prudent.
6: La chaleur va remonter, le vent est là et donc il faut être humble.
5: Après avoir longuement remercié les pompiers, soignants, militaires et élus locaux présents sur place pour leur mobilisation, Emmanuel Macron a apporté son soutien aux sinistrés.
6: Je veux également avoir un mot pour dire le soutien, la solidarité de la nation pour celles et ceux qui sont déplacés, qui vivent, je le sais, dans l'angoisse, dans la peur. Soutien entier, nous gagnerons ce combat pour protéger.
5: Mais la politique est rapidement revenue sur la table et Emmanuel Macron a répondu aux accusations sur le manque de moyens et de préparation.
6: Je me félicite de ne pas avoir attendu ces feux et d'avoir, dès 2017-2018, pris les premières décisions. Je me félicite ensuite qu'on ait pu commander justement ces nouvelles capacités, y compris hélicoptères, qu'on ait changé notre organisation et donc on n'a jamais attendu.
5: Un argument difficile à entendre pour les 220 000 sinistrés et qui attendent toujours de pouvoir rentrer chez eux.
1: Alexis de la Fontaine du service politique d'Europe 1, LFI et le RN rappellent que le budget de la sécurité civile a été amputé de 53 millions d'euros en 2024. Ils accusent l'exécutif d'avoir annulé la commande de 2 Canadair cette année-là. Il n'y a pas que le sud-ouest qui brûle, le sud-est aussi. Dans le Var, le feu n'est toujours pas fixé. Il a parcouru 4500 hectares dans le secteur de Cotignac, Pontevès, Barjols. Après une semaine de lutte acharnée, 1000 pompiers sont toujours sur le terrain. Ils doivent, mètre carré par mètre carré, éteindre toutes les fumerolles. Frédéric Michel est le correspondant d'Europe 1 dans le Var, où les pompiers peuvent compter sur la solidarité des habitants.
7: Avec plusieurs collectes organisées dans des supermarchés au profit des pompiers, mais aussi des points où la population est appelée à venir déposer des dons, comme dans cette cave viticole de Montfort-sur-Argent, où Christine et ses amis sont depuis plusieurs jours aux petits soins pour les soldats du feu.
8: Alors on a des poulets rôtis, des quiches, des chips, beaucoup de fruits et de légumes. en fait, tout ce qui peut améliorer leur quotidien. Et voilà, et quand on peut, comme on est des viticulteurs, on va sur le terrain, soit ravitailler les pompiers, soit arroser aussi dans les vignes.
7: À Pontevès, ce sont des centaines de sandwichs qui sont préparés à la chaîne et dans la bonne humeur.
9: Ça fait 6 jours que je fais des sandwichs. J'y resterai jusqu'à ce qu'on n'ait plus besoin de moi.
10: Ah ben, ma foi, on a 2 bras, 2 jambes, c'est pour aider. Hein. Ils nous aident énormément. Sans eux, on n'est rien.
7: Xavier est pompier dans l'Oise. Avec plusieurs hommes des Hauts-de-Seine, il est venu en renfort.
11: Ça permet de faire une pause, de souffler, de se restaurer, de reprendre de l'énergie, de reprendre des forces. En tout cas, on remercie beaucoup les habitants parce qu'on a été très bien accueillis.
7: Dans le Var, le feu mobilise toujours plus d'un millier de pompiers.
1: Frédéric Michel, correspondant d'Europe 1 dans le Var, notait que dans les Bouches-du-Rhône, un sapeur-pompier volontaire est mort hier dans un accident. Le camion-citerne qu'il conduisait a fait une sortie de route au nord d'Arles. Donald Trump estime que les discussions avec l'Iran ont de bonnes chances d'aboutir. Le président américain qui doit rencontrer aujourd'hui à Washington le premier ministre israélien Benjamin Netanyahou. Une première depuis le début de la guerre au Moyen-Orient. Les États-Unis qui confirment la tenue de nouveaux pourparlers entre Israël et le Liban. Ce sera à Rome du 4 au 6 août prochain. L'armée libanaise condamne la poursuite des opérations militaires israéliennes dans le sud du pays. Une attaque au couteau en plein Paris. Ça s'est passé hier matin vers 11h30, porte de Clichy dans le 17e arrondissement de la capitale. 3 femmes ont été blessées. 2 d'entre elles se trouvent en urgence absolue, mais sans pronostic vital engagé. L'assaillant a quant à lui été interpellé. Jean-Baptiste Marty, quel est son profil ?
12: Eh bien, il s'agit d'un homme de 31 ans dont l'identité est inconnue des services de police, mais ça ne repose que sur ses déclarations, comme l'explique le ministre de l'Intérieur, Laurent Nunez.
13: Il n'a donné qu'une identité déclarative, hein. Nous n'avons pas de document à l'appui de cette identité déclarative, et donc il faudra rester très prudent sur les mobiles de cet acte extrêmement violent, évidemment, hein, évidemment, que je condamne fermement. Et l'individu, nous dit-on, tient des propos incohérents.
12: Lors de son interpellation, l'assaillant a expliqué avoir obéi à un acte ordonné par Allah, mais selon plusieurs sources policières, il ne semble pas jouir de toutes ses facultés mentales. Il souffrirait de troubles psychiatriques. Il a d'ailleurs été hospitalisé à 2 reprises en 2024 et 2025. Alors à ce stade, le caractère terroriste de l'attaque n'est pas retenu, mais le parquet national antiterroriste reste en observation. Quant à l'assaillant, il a été placé en garde à vue au commissariat du 8e arrondissement. Une enquête pour tentative d'homicide volontaire est actuellement ouverte.
1: Jean-Baptiste Marty du service police-justice d'Europe 1. Une enquête a été ouverte après le vol ce week-end d'une dizaine de rouleaux de la Torah dans la synagogue de Levallois-Perret. Des rouleaux d'une valeur comprise entre 80 et 100 000 euros. 2 hommes se sont introduits dans la synagogue en escaladant à l'aide d'une corde. Le rabbin de Levallois dénonce un acte criminel et antisémite. La synagogue de Levallois-Perret est l'une des plus importantes de la petite couronne parisienne. Dernier jour des soldes, aujourd'hui des soldes décevants malgré leur prolongation. Selon une note de l'Institut français de la mode, les ventes ont baissé d'1,3% en moyenne lors des 4 premières semaines de soldes par rapport à l'année dernière. Et puis, il revient, titre l'équipe, l'heure du grand saut, annonce le Télégramme. Zinedine Zidane va prendre ce matin la tête de l'équipe de France de football. Son arrivée sera officialisée ce matin au siège de la FFF, 14 ans après l'arrivée de Didier Deschamps, Alexis Bourdon.
7: Oui, le jour de gloire est arrivé pour Zinedine Zidane. L'ancien numéro 10 des Bleus n'a jamais caché son ambition d'être un jour sur le banc de l'équipe de France. Pour l'ancien international français et consultant foot Europe 1 Alain Giresse, Zizou a tout ce qu'il faut pour prendre la suite de Didier Deschamps.
14: Les joueurs, ils vont avoir en face d'eux Zinedine Zidane. C'est pas rien, ça représente quelque chose. C'est un atout pour lui.
15: Il correspond à ce qu'on attend pour l'entraîneur national.
7: L'entraîneur de 54 ans attend son heure depuis de nombreuses années. 5 ans après sa dernière expérience d'entraîneur au Real Madrid. Une longue pause, loin d'être un problème pour devenir sélectionneur.
14: C'est pas la même chose. D'être entraîneur de club et d'être sélectionneur, c'est complètement différent. C'est quelqu'un plus comme un manager parce qu'il doit évidemment un peu de temps construire un collectif sur le plan technique et également sur le plan de l'état d'esprit.
7: Après 14 années sous la direction de Didier Deschamps, une nouvelle histoire commence pour les Bleus. Premier test fin septembre en Ligue des Nations face à la Turquie. Un immense défi, même lorsque l'on s'appelle Zinedine Zidane.
1: Alexis Bourdon pour Europe 1.
0: Merci Émilie Dez, retour de l'info à 6h30. En attendant, retrouvez le club de l'été avec Omblin Roche. Bon réveil sur Europe 1.
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22: Tout de suite, c'est l'heure du coup de génie de Nicolas Taureau. Alors, vous célébrez, Nicolas, le génie français chaque matin à travers des innovations et des inventions qui ont marqué la mémoire collective. On parle de quoi aujourd'hui ?
21: On va parler de ça, Ombline.
23: 1, 2, 3, elle tremblait de montrer quoi ?
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21: Charentonie, 1960, bravo. Un refrain donc solaire, léger, presque innocent, qui est une eau de bikini. Mais avant d'être le refrain d'une chanson, ce petit maillot de bain a été un énorme scandale français.
22: Ah oui.
21: Revenons en 1946. Oui. Au sortir de la guerre, un vent de liberté souffle dans les rues de Paris. Lou Réard, ingénieur automobile de formation, reconverti dans la mode, a une idée, aller plus loin que tout le monde dans le maillot de bain de pièces. Alors à l'époque, on montre un peu le ventre. Hein. Lui, ce qu'il veut, c'est raccourcir un peu tout ça. Car il a compris une chose qui est très moderne, c'est que pour marquer les esprits, eh bien, il faut choquer.
22: Alors pourquoi l'avoir appelé bikini ?
21: Alors, quelques jours plus tôt, les Américains ont lancé leurs essais nucléaires dans l'atoll de Bikini, dans le Pacifique. Lou Réard va donc reprendre ce nom car il veut que son maillot fasse lui aussi l'effet d'une bombe. Alors l'association aurait pu être plus heureuse, c'est pas de très bon goût, c'est osé, provocateur, mais c'est inoubliable. Et son slogan sera le bikini, la bombe anatomique.
22: Ah oui, même le slogan. J'imagine que les problèmes vont vite arriver, Nicolas.
21: Oui, car au moment de la présentation, aucune mannequin professionnelle ne veut le porter. Trop court, trop risqué, trop sulfureux. Donc Lou Réard a l'idée d'engager Micheline Bernardini, danseuse nue au Casino de Paris. Le 5 juillet 1946, le bikini est présenté à la piscine Molitor à Paris. Mais jugé trop impudique, pendant des années, le bikini dérange. Il divise, le Vatican condamne, l'Espagne l'interdit et plusieurs plages américaines le bannissent.
22: Et alors, qu'est-ce qui va sortir du... Qui va sortir du bikini du placard ? J'ai un chat dans la gorge, je tousse et je reviens.
21: Eh bien, le cinéma, Ombline.
22: Évidemment.
21: Eh oui. Nous sommes en 1953, Brigitte Bardot apparaît en bikini dans le film Manina, la fille sans voile. À partir de là, ce petit maillot de bain change de statut. Il n'est plus seulement donc provoquant, il devient moderne. Puis les années 60 et l'émancipation des femmes feront le reste. Le bikini quitte la polémique et entre dans la culture populaire, comme le montre cet archive d'Europe 1 de 1960.
25: C'est Mademoiselle, je vois que vous portez un bikini. Pourquoi cette préférence au maillot de bain une pièce ?
26: Eh bien, je préfère le maillot de bain de deux pièces parce que je le porte beaucoup mieux. Ce n'est pas très à la mode, mais je pense qu'avec un maillot de bain de deux pièces, le regard est moins attiré vers les jambes et beaucoup plus attiré par le reste du corps. Et comme dans mon cas, je n'ai malheureusement pas de très jolies jambes, je préfère le deux pièces.
21: Voilà, aujourd'hui le bikini est partout, sur les plages, hein, au cinéma, dans les chansons, dans vos souvenirs d'été, j'imagine.
22: Oui, sur la plage encore aujourd'hui, absolument.
21: Sébastien Bordona, vous portez un bikini.
27: J'ai envie de rechanter le bikini. Oui.
22: Ah, vous chantez, vous ne le portez pas.
27: Quoique. Mais ça je préfère personnellement les maillots de bain une pièce. Je trouve que ça fait un plus joli corps aux femmes que le bikini. Ah oui.
22: Il revient beaucoup d'ailleurs, le maillot de pièce. Si vous allez sur la plage cet été, il y en a de plus en plus. Ouais.
27: Et Olivier, non ?
28: Alors moi, sur les plages, écoutez, tout me va. En revanche, ce qui a pratiquement disparu, vous remarquerez, qui était très à la mode dans les années 70 et 80, c'est le bikini sans le haut.
22: Le topless.
28: Ça, il y en a pratiquement plus.
21: Le regretté topless.
22: Alors ceci dit, effectivement, ça a disparu. C'était une grande mode dans les années 80-90, comme vous le disiez. ça a disparu et j'en ai quand même vu cet été sur la plage.
28: Ça reviendrait.
22: Un tout petit peu, oui.
28: Alors, il paraît que les médecins déconseillent.
22: Ah bah oui. Toujours, oui, mais bien sûr. Voilà. Donc, on dit qu'on est pour le bikini, alors.
28: On dit qu'on est surtout pour faire très attention aux rayons du soleil qui t'a gâché un peu la fête, mais on sait très bien que c'est quand même vraiment pas bon du tout.
22: Oui, et surtout, mettez beaucoup de crème solaire, exactement. Abritez-vous. Du 50. Et surtout, 50, bien sûr, minimum, et surtout, hydratez-vous.
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22: C'est une grande joie de vous accompagner jusqu'à 13h. Le club de l'été, c'est l'émission qu'il faut écouter l'été en vacances. Si vous travaillez, si vous êtes à la maison, si vous êtes sur la route, n'hésitez pas à vous connecter et puis n'hésitez pas à réagir. Hein. Vous le savez, il y a des débats tous les jours et il y a des jeux également autour de moi. Roland Pérez, Sébastien Bordenave, toujours présent, bien sûr, et Nicolas Taureau. Bonjour.
27: Hello,
22: voilà, vous êtes toujours là, vous êtes toujours aussi joyeux, vous êtes toujours aussi bronzé.
4: Il y a des jeux autour de vous, c'est-à-dire.
22: Il y a des jeux. Alors,
4: vous avez dit, il y a des jeux autour de moi, Sébastien et tout ça.
22: Oui, j'avais pas. Alors, j'avais mis un point et j'étais retourné à la ligne.
4: Parce que là, jeux autour de vous.
22: Non, il y a des chroniqueurs autour de moi et des jeux pour jouer avec les auditeurs d'Europe 1 et le Plic-Ploc, on va en parler aussi. Et puis, on déguste chaque matin. Alors, on déguste. Dans le bon côté du
28: terme. Vous voyez comme vous voulez, hein.
22: On se fait pas mal.
4: Non.
22: On se fait du bien. Avec...
4: Surtout avec Olivier.
22: Voilà, surtout avec Olivier, surtout quand on gravit nos papilles.
28: Oui, nouvelle semaine.
22: Semaine spéciale salade.
28: Voilà, exactement. Et je vais vous proposer un petit tour de France d'ici à vendredi avec quelques idées que vous pourrez évidemment toujours, et c'est l'objectif, refaire chez vous facilement. Il n'y a pas trop de techniques, il n'y a pas de produits impossibles à trouver.
22: Et on va déguster, nous aussi,
28: et
22: tout à l'heure.
28: Évidemment, vous êtes là pour ça.
22: Alors,
28: j'imagine que vous commencez à avoir un tout petit peu l'estomac qui gargouille.
22: Absolument. Bon. On prend quelle direction ce matin?
28: Savoie ou bien?
22: Ah, Savoie ou bien. Parfait, oui.
28: Direction la Savoie pour une salade, vous allez voir en fin d'émission, un peu consistante quand même, mais... toujours estival, évidemment, avec des produits de saison, ça c'est très important. Mm-hmm. Et la base de cette salade, c'est un produit que j'adore, qu'on ne connaît pas forcément très bien, ce sont les crozets. Et alors, qu'est-ce que sont les crozets pour ceux qui ne le sauraient pas ?
22: Ce sont des pâtes.
28: Eh bien, voilà, ce sont des petites pâtes carrées qui sont fabriquées traditionnellement à partir de farine de blé tendre ou de sarrasin. Mm-hmm. Leur nom viendrait d'un mot savoyard, croé, qui signifie petit ou croix, en référence à la manière dont on les découpait autrefois, à la main, je précise, au couteau. Et on trouve des traces de crozets depuis le XVIIe siècle dans les vallées alpines, où elles constituaient souvent un aliment simple, pas très onéreux, nourrissant, mais surtout facile à conserver pendant l'hiver. C'était souvent ça l'idée de dans ces vallées où, une fois que la neige tombait, il fallait avoir fait quelques réserves. Et l'hiver, on mangeait des crozets, mais on peut aussi en manger l'été, vous allez le voir. Ils ont une texture un peu ferme et c'est surtout un très bon support pour les plats généreux de montagne, vous voyez venir, avec la fameuse croziflette.
22: Ah, alors moi c'est pour ça, je suis très étonnée ce matin, que vous proposiez du crozet froid, parce que moi je connais la croziflette pour changer de la tartiflette, avec plein de fromage, avec plein de lardons, des oignons.
28: Mais est-ce que là, en plein cœur de l'été, le 27 juillet, alors qu'il va faire 40 degrés, vous avez envie de vous
4: elle est croziflette. Prête à tout, Omblin.
22: Pour la croziflette,
28: on fera un peu plus simple. Alors, il faut savoir que depuis 2005, les crozets de Savoie bénéficient d'une indication géographique protégée, une fameuse IGP, ça garantit leur fabrication en Savoie, selon un cahier des charges précis. Et pour en parler, je vous propose de faire appel à l'un des meilleurs fabricants de crozets, c'est Nicolas Chiron, il est maître artisan pastier. Alors, ça fait 6 générations que sa famille est dans le boulot, depuis 1892, il est à La Rivoire, près de Chambéry. Bonjour Nicolas.
5: Bonjour Olivier, bonjour à tous.
22: Bonjour.
28: Ça va du côté de La Rivoire? Est-ce que vous êtes en train, ou est-ce que vous avez préparé des crozets?
5: Ah, ce matin, on les emballe, ouais. Ce matin, on les emballe, on les a fabriqués vendredi et puis on est en plein boulot.
28: Alors, je disais, il y a un savoir-faire, il y a un cahier des charges. Dites-nous en quelques mots ce qui différencie finalement les crozets des pâtes, notamment des pâtes italiennes auxquelles on pense, évidemment.
5: Bah, le crozet est d'abord un produit de terroir de nos montagnes. C'est très ancré, effectivement, dans les vallées de Tarentaise et de Maurienne. On retrouve ce produit dans des fabrications tout à fait domestiques, pour commencer. Et puis après, ça a été M. François Fressard à Moutier qui a commencé à démocratiser effectivement le produit. Et il y a à peu près 35 ans, j'ai pris sa suite et on a développé ce produit pour en faire ce que l'on en connaît aujourd'hui, une vraie spécialité de notre territoire.
28: Donc quand vous dites c'est un produit inscrit dans son terroir, ça veut dire que les ingrédients notamment qui le composent ne viennent pas de n'importe où?
5: Ah, exactement. Nous utilisons en exclusivité des blés de Savoie et des œufs de Savoie, qui sont nos deux matières premières principales. Le sarrasin, malheureusement, on n'en trouve pas encore beaucoup en Savoie, donc ça va plutôt venir effectivement de la France. Mais oui, nous sommes ancrés effectivement sur notre territoire. Comme vous l'avez dit, je suis la sixième génération de pastier dans la famille. Et on est très, très accrochés à nos valeurs, à nos métiers, à notre territoire. Donc nos blés et nos œufs sont 100% Savoie.
28: Oui, vous l'avez dit, donc il faut de la matière première, mais il faut aussi du savoir-faire et du temps.
5: C'est ça, c'est vrai, tout à fait. Je suis un peu le garant de tout ce savoir-faire transmis depuis ces nombreuses générations. Nous fabriquons nos creusets comme si nous les faisions à la maison, c'est ce qui nous dirige. C'est-à-dire qu'on va faire de la pâte laminée, c'est-à-dire qu'on va reproduire de façon comme le fait un artisan, bien sûr, puisqu'on est maître artisan, je suis maître artisan, mais on fait de la pâte laminée, c'est-à-dire qu'on va faire une boule de pâte qu'on va façonner avec une machine qui s'appelle un laminoir, et ensuite on va reproduire le mouvement de la ménagère en aplatissant la pâte jusqu'à l'épaisseur de 2 mm des creusets, et ensuite on va les découper. Et vient ensuite toute une partie de séchage qui est très important pour préserver toutes les valeurs gustatives et nutritionnelles de nos matières premières. Et on a des séchages qui vont faire entre 12 et 18 heures à très basse température. On ne va pas brusquer le produit, on ne va pas le chauffer, on va vraiment garder toute la naturalité de nos ingrédients.
22: Vous parliez de farine de blé tendre, ce qu'on disait, oui, plutôt Olivier tout à l'heure aussi, ou de sarrasin. Mais concernant la farine de blé, finalement, qu'est-ce qui différencie le creuset d'une pâte italienne dans la fabrication? Parce que finalement, c'est de la farine, des œufs, de l'eau.
5: Oui, mais c'est deux céréales qui sont complètement différentes. C'est comme si on parlait de riz et de maïs.
22: D'accord.
5: Eh bien, le blé tendre fait de la farine et généralement fait du pain. Et le blé dur fait de la semoule et fait des pâtes.
22: D'accord.
28: Donc c'est vraiment un savoir-faire particulier.
22: C'est deux matières premières différentes.
28: Alors encore un petit mot.
5: Deux matières premières complètement différentes.
28: Encore un petit mot. Les creusets se déclinent avec une gamme extrêmement large. Alors chez vous, j'ai vu de l'ail des ours, j'ai vu des cèpes, j'ai vu des épices. C'est sans limite.
5: C'est sans limite. Nous, on est accrochés à nos montagnes, donc on utilise des matières premières effectivement qui rappellent notre territoire et notre environnement. Et vous l'avez déjà très bien dit tout à l'heure, le creuset, bien sûr, c'est la creusiflette que tout le monde connaît, mais c'est aussi une façon de dépoussiérer ce produit et de le rendre intéressant et de le mettre, entre guillemets, à sa sauce dans des recettes originales. Et on va décliner, effectivement, du cèpe, des herbes de montagne, de l'ail des ours, du safran, puisqu'il y avait beaucoup de safranières en Savoie. Voilà, donc c'est au Beaufort même, c'est une de nos nouvelles recettes. Donc on décline tout ça effectivement sur de nombreux ingrédients de notre territoire.
28: Merci beaucoup Nicolas Chiron, passionnant, maître artisan pastier depuis six générations dans la famille. Ouais. Pastier.
22: J'ai appris ce mot ce matin, pastier.
28: Ah ben, ça claque quand même, hein. Maître artisan, pastier. Écoutez, bon été à vous du côté de la Savoie. Et nous, on va évidemment déguster des creusets tout à l'heure. J'espère que je vous ai donné envie.
22: En salade.
28: Ah, voilà, on va les manger froid. Et vous allez voir que...
6: Ça n'est pas remise, hein, voilà. On dit que c'est en salade.
22: Mais oui, mais
28: si vous voulez, je peux vous bricoler une petite creusiflette rapidement, là, si vous avez besoin de prendre un peu de...
6: Il y a les air fryers qui prennent.
22: Oui, c'est ça. Non, il fait trop chaud pour ça. Merci beaucoup, Nicolas Chiron. Et on va continuer, bien sûr, parler du creuset avec vous, Olivier Pouls. Et on joue dans le club de l'été au plic-ploc, car on vous offre cette semaine, aujourd'hui, l'air fryer nouvelle génération Cook & Fry XL de la marque française Terraillon. Capacité familiale de 7 litres, en plus des garanties de cuisson. Sans matière grasse, et ça, moi personnellement, ça m'intéresse. On va pouvoir jouer avec Marie qui est au téléphone avec nous. Bonjour Marie.
8: Bonjour tout le monde, bonjour l'équipe.
28: Bonjour Marie.
22: Bienvenue dans le club de l'été. Marie, vous nous appelez d'où?
8: Je vous appelle de Roussillon dans le Vaucluse.
22: Oh, quelle belle région, qu'est-ce que c'est beau. Vous avez pas trop chaud aujourd'hui? Je crois que ça a un petit peu baissé ce week-end.
8: Oui, c'est un petit peu baissé, oui, en effet. On a pris une bonne rincée, mais c'est très bien. La nature est contente.
22: Bon, vous êtes...
8: Et nous aussi.
22: Oui, c'est vrai. Avant, la chaleur qui revient, mais ça, on en parle. Profitons aujourd'hui de la fraîcheur. Voilà. Vous êtes retraitée, je vois, Marie.
8: Oui, c'est ça.
22: Bon.
8: Depuis pas longtemps, mais je suis retraitée.
22: Depuis pas longtemps, donc vous profitez des vacances, vous profitez du temps. Et vous profitez de votre temps pour jouer avec nous au Plic-Ploc. Je vous propose de le réécouter, Marie.
7: J'adore écouter les gens parler et j'adore que les gens qui me racontent leur vie et c'est ma vie d'écouter.
22: C'est ma vie d'écouter. Alors c'est une comédienne française qui a été qui est réalisatrice également. Alors bon, c'est quand même très très difficile. Je vais vous donner un indice, Marie, qui a priori pourrait peut-être vous mettre sur la voie. On va c'est un indice sonore.
9: Il est très très vert.
22: Il est très très vert. Grande comédie familiale des années 90.
7: Avec un ton un peu comme ça.
22: Voilà, avec un ton très très très pointu. Elle a réalisé aussi un film absolument merveilleux. C'était un biopic même.
28: Alors une grande chanteuse.
22: Ça s'appelait pas Céline. Mais ça s'appelait autrement.
8: Aline.
22: Voilà. Qui est cette comédienne réalisatrice, Marie?
8: Je vous en prie. Valérie Le Mercier.
22: Oui. C'était dur. Qu'est-ce que c'était dur, ça.
8: Ah oui, vous avez raison.
22: Ce coup de plat.
8: Ah, c'est génial. Merci.
22: Marie, vous remportez l'air fryer nouvelle génération Cook and Fry XL de la marque française Terraillon avec en bonus le livret de recettes qui vous permettra d'impressionner vos convives. Vous allez pouvoir cuisiner été comme hiver avec l'air fryer.
28: Il y a une contrepartie, vous devez tous nous inviter à manger.
22: Voilà, capacité 7 litres. On arrive.
8: Écoutez, ce week-end.
22: Ça, on arrive, voilà. Marie. Merci beaucoup d'avoir joué avec nous. Bravo encore et à très bientôt dans le club de l'été, Marie. Et si vous aussi, vous souhaitez tenter votre chance pour le prochain plic-ploc par SMS, vous envoyez club au 7 39 21, deux fois 75 centimes hors coût du message.
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22: On découvre, pardonnez-moi, je découvre le creuset froid. Voilà.
28: Voilà. Mais si vous voulez vraiment une croziflette, je peux vous
22: le
28: faire.
22: Non, mais par contre, c'est vrai que ça peut changer des salades de pâtes et des salades de riz l'été. Voilà.
28: Exactement.
22: Comme ça, on peut un peu...
28: En plus, on va prendre des crozets aromatisés. Vous allez voir.
22: Ah oui, aromatisés à quoi? Vous dites.
28: Je vous le dis?
22: Non, je sais pas.
12: Ou elle aime bien poser des questions et après.
28: Bon, je vous donne.
22: Un indice.
28: C'est une plante que les ours adorent.
22: Il y a de l'ail dedans, non?
28: Ça s'appelle...
22: Voilà, d'accord. Bon, alors je vous propose l'ail des ours spécialisé de Savoie.
28: Alors, on en trouve un peu partout.
22: On en trouve un peu partout en montagne, en fait.
28: Historiquement, où il y avait des ours, en fait, parce que c'est vraiment, les ours mangeaient ça pour se purger au printemps, lorsqu'ils avaient hiberné, ils avaient passé quelques semaines ou quelques mois endormis, ils en mangeaient des grandes quantités pour se nettoyer.
22: Alors, même combat que pour le creuset, l'ail des ours, pour moi, c'est quand on fait pas de la fondue,
28: de la raclette.
22: De la raclette.
28: Il y a de la raclette à l'ail des ours. C'est très à la mode, l'ail des ours.
22: Oui, c'est vrai.
28: Il y a beaucoup de produits parfumés à l'ail des ours.
22: Bon, on est en Savoie et on va y rester un petit moment avec le meilleur guide touristique de France. J'ai nommé Pierre Bonte qui nous emmène du côté de Notre-Dame de Bellecombe.
13: Ici, Pierre Bonte. Notre-Dame de Bellecombe est un petit village que je connais bien puisque j'y ai passé l'hiver dernier quelques jours de vacances. Et permettez-moi de vous l'avouer, j'espère que les maires des autres communes de France n'en seront pas jaloux. C'est un village que j'aime tout particulièrement. Il se trouve, ce village, à 1100 mètres d'altitude, à la même altitude donc que Megève, dont il n'est distant d'ailleurs que de 10 kilomètres. Mais il présente sur Megève, à mon point de vue du moins, l'avantage d'être beaucoup plus tranquille, d'être resté un vrai village. Cela ne l'empêche pas d'ailleurs, ça n'empêche pas Notre-Dame de Bellecombe d'être très bien équipée pour la pratique du ski. À signaler que parmi cette clientèle de skieurs, il y a de plus en plus d'Anglais depuis quelques années. Le directeur d'un des hôtels du village a en effet passé un contrat avec une agence de voyage londonienne faisant de Notre-Dame de Bellecombe l'une des stations de Savoie qui reçoit sans doute le plus de touristes britanniques. Et vous allez constater, en écoutant l'une de ces touristes que Pierre Lang a rencontré au cours d'une joyeuse et bruyante fondue, comme on sait si bien les faire à Notre-Dame de Bellecombe, vous allez constater que Notre-Dame de Bellecombe les a conquis.
14: Oh, je trouve que c'est tout à fait charmant. Tout le monde sont très gentils envers nous, les premiers étrangers qui sont venus. Et nous espérons beaucoup revenir notre année.
15: Et qu'est-ce qui vous a séduit en Notre-Dame de Bellecombe?
14: Oh, parce que c'est tellement ensoleillé. Toute la journée, il y a du soleil. Et en outre, sans quitter le village, il y a un panorama magnifique. Et il y a aussi énormément d'équipements modernes, mécaniques.
15: C'est le rêve.
14: Oui, parfait à mon avis. Petite station, parfait.
22: Voilà ce petit détour par la Savoie avec Pierre Bonte du côté de Notre-Dame de Bellecombe.
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1: Europe 1, il est 6h30. Le journal est présenté par Théo Grévin. Bonjour Théo.
16: Bonjour Marilyn, bonjour à tous. À la une, restez unis pour gagner cette longue bataille. Le message d'Emmanuel Macron en déplacement en Gironde au sixième jour de l'incendie hors norme. Si les flammes ont enfin été stabilisées, la hausse des températures aujourd'hui fait craindre une reprise du feu. Nous serons dans ce journal dans un lieu devenu le refuge des sinistrés des incendies, le parc des expositions de Bordeaux. Europe 1 a également pu joindre des professionnels du tourisme, confrontés, vous l'entendrez, à une vague d'annulations en pleine saison estivale. Le combat contre les flammes qui se poursuit également dans le Var. 1000 pompiers sont encore mobilisés. Vous entendrez la colère des habitants et du préfet après de nouvelles mises à feu volontaires. Les prochaines heures seront donc décisives en Gironde. Le feu seulement stabilisé est loin d'être éteint et les conditions météo n'offrent aucun répit. Jusqu'à 35 degrés attendus cet après-midi à Bordeaux. Menace qui retarde aussi le retour des 220 000 personnes évacuées. Certains ont une nouvelle fois passé la nuit au parc des expositions de la ville, transformé ces derniers jours en un immense centre d'accueil. Sur place, une centaine de bénévoles se relaient jour et nuit pour accueillir les sinistrés et trier les dons qui continuent d'affluer, comme a pu le constater l'envoyé spécial d'Europe 1, Emma Ben-Youssef Sudarovitch.
17: Sur le parvis du hall 4, un véritable ballet se déroule. Des dizaines de bénévoles glissent entre les stands pour trier les dons qui n'en finissent pas d'arriver par camion.
18: C'est arrivé de toute région, et de Carcassonne, de Toulouse.
17: Eric est l'un des chefs de la logistique du site qui tourne jour et nuit.
18: Il y a toujours quelqu'un 24 heures sur 24. Hein. Alors, il y a de la fatigue, mais on prend un petit peu de sucre et ça repart. Et s'il faut, mais il faudra tenir 10 jours, 15 jours, on tiendra.
17: Tenir pour les soldats du feu qui ne se reposent jamais, tenir pour les sinistrés qui ont tout perdu. C'est le mot d'ordre qui maintient les volontaires éveillés. Ça fait plus de 15 heures que Camille, chargée d'événementiel de profession, trie les denrées.
19: J'avoue, je sais même pas quelle heure il est. Je suis assez dans mon élément, on va dire. Le fait de devoir aller vite, etc., de pas forcément beaucoup dormir et devoir faire au mieux pour tout le monde. Donc c'est pour ça que j'arrive à tenir plus que d'autres personnes qui pourraient avoir craqué un peu avant.
17: Flancher, c'est un mot qui ne fait pas non plus partie du vocabulaire de l'équipe d'espoir de l'Union Bordeaux-Bègle, venue en renfort au parc des expositions.
20: D'abord, on avait travaillé avec des palettes. Après, il y avait un autre groupe qui aidait les gens à pousser des voitures parce qu'il y a beaucoup de voitures, ils ont plus d'électricité, il y a beaucoup à faire quoi. On est tous bordelais, on joue tous sur la même équipe et ça nous lie.
17: C'est ce lien humain qui les pousse tous à être ici aujourd'hui, mais surtout à vouloir rester jusqu'à ce qu'il n'y ait plus besoin d'eux.
16: Reportage Europe 1 d'Emma Ben-Youssef Sudarovitch au parc des expositions de Bordeaux. Bordeaux où s'est rendu Emmanuel Macron hier soir pour apporter son soutien aux pompiers. Il faudra rebâtir une forêt différente, a déclaré le chef de l'État, interpellé sur place par un soldat du feu qui demandait, je cite, que l'on arrête de parler. L'exécutif donc mobilisé face aux incendies. Les réunions se succèdent et hier les assureurs étaient reçus à Bercy. Ils se sont engagés à accélérer l'indemnisation des sinistrés et à mettre en place plusieurs mesures d'urgence. Écoutez Roland Lescure, ministre de l'économie.
23: D'abord, la déclaration des sinistres. En temps normal, on a 5 jours pour déclarer un sinistre à sa compagnie d'assurance. France Assurance nous a annoncé que toutes les compagnies d'assurance se sont mises d'accord pour que ce délai soit porté au minimum jusqu'au 31 août. Donc j'allais dire pas de panique. Autre annonce très importante. Vous savez que plus de 200 000 de nos compatriotes ont été évacués. L'ensemble des assureurs français se sont engagés à ce que toutes celles et ceux qui sont déplacés puissent voir leurs frais de relogement remboursés, suivant les termes du contrat, que leur résidence soit endommagée ou non.
16: Roland Lescure qui évoque par ailleurs un coup de tonnerre économique dans la région. Près de 15 000 entreprises ont dû stopper leur activité dans le seul département de la Gironde, encore davantage si l'on inclut les Landes. Un coup dur en pleine saison estivale, à commencer par le secteur du tourisme. Hôtels et campings subissent une vague d'annulations ces derniers jours, à tel point que certains redoutent une saison quasi blanche, Charles Bouchin.
24: Oui, car les annulations de séjour se multiplient. C'est le cas à Pessac, en périphérie de Bordeaux. Depuis le début des feux, Séverine, directrice de l'appart hôtel Adagio, a reçu une quinzaine d'annulations.
29: Soit ils peuvent reporter, et dans ces cas-là, ce sera le cas, et on sera ravis de pouvoir les accueillir à nouveau. Ou soit, malheureusement, on remboursera leur séjour.
24: La directrice s'attend à d'autres annulations, les touristes étant invités à éviter le département.
29: Nous n'avons pas le choix, nous devons être solidaires de la situation actuelle et accepter que, malgré tout, la saison soit j'espère pas terminée, mais en tous les cas plus à la hauteur de ce qu'on pouvait espérer.
24: Ces annulations de séjour touchent aussi les Landes où le feu est pourtant moins présent, explique Arthur Laborde. Il est président du syndicat de l'hôtellerie-restauration du département.
2: Je prends l'exemple de deux confrères à moi qui ont des hôtels à Biscarrosse-Plage. Ils sont ouverts, ils ont leurs effectifs en place, mais sauf que tous les jours, il y a des annulations qui tombent. Et on a des annulations jusqu'à Dax, jusqu'à Osegor.
24: Dax et Osegor, pourtant situés à 75 et 85 km à vol d'oiseau de l'incendie de Biscarrosse, mais les vacanciers ne veulent désormais plus prendre de risques.
16: Charles Bouchain, et justement, allez-vous changer votre destination pour les vacances en raison des incendies? C'est la question qu'on vous pose aujourd'hui. Vous pouvez répondre dès maintenant sur le site et l'application Europe 1. Les feux donc en Gironde, dans les Landes, sans oublier le Var, une semaine après le début de l'incendie. Près de 1000 pompiers sont toujours mobilisés et sur place, c'est la colère qui domine. Alors que 3 départs de feux quasi simultanés ont été recensés dimanche, les habitants ne comprennent pas, à l'image du préfet qui promet une réponse implacable. Reportage du correspondant d'Europe 1, Frédéric Michel.
3: Des paysages défigurés, des maisons détruites, beaucoup d'habitants des zones touchées par les incendies sont en colère quand ils apprennent que des départs de feu sont l'œuvre d'incendiaires.
4: Allumer des feux comme ça, de manière criminelle, c'est impensable. Alors vu ce qui se passe en ce moment, enfin, les maisons qui sont menacées, la forêt, par rapport à tout le travail que font les pompiers.
3: Joséphine est belge, elle s'est installée il y a 25 ans à Cotignac.
5: J'ai 80 ans, je vous assure. J'ai encore une force, si moi je l'attrape, je peux encore lui tordre le cou.
3: Et pour beaucoup, il faut que les sanctions soient plus lourdes.
6: Malheureusement, il y a des maisons qui brûlent. Alors vous vous rendez compte, quand vous, toute une vie de travail qui s'en va comme ça, là, pour des couillots qui veulent s'amuser avec des allumettes, il faut les punir sévèrement, hein, ils le méritent.
9: Je voudrais que ce soit juste puni à la hauteur d'un acte criminel. Pour moi, c'est un crime. Contre l'humain, contre la nature.
3: Pour traquer les pyromanes, des agents de l'ONF, des gendarmes surveillent les massifs forestiers régulièrement. Mais le préfet du Var appelle plus généralement toute la population à être vigilante pour empêcher ces criminels de passer à l'acte.
16: Reportage de Frédéric Michel, correspondant d'Europe 1 dans le Sud-Est. Et justement, 162 interpellations de pyromanes présumées ont eu lieu depuis le début du mois, chiffre dévoilé par Sébastien Lecornu. Notez qu'un pompier volontaire de 38 ans a perdu la vie hier après la sortie de route du camion-citerne qu'il conduisait au nord d'Arles dans les Bouches-du-Rhône. Et

0: être en observation à ce stade. Une semaine après la réouverture de la galerie d'Apollon au Louvre, théâtre du Casse du siècle, le ministère de la Culture présente une trentaine de mesures pour renforcer la sûreté des musées et des biens culturels. Il recommande notamment un retrait des objets les plus vulnérables dans l'attente de la sécurisation de leur présentation. Et puis des écrans géants, des salles en ébullition et des joueurs devenus de véritables stars. On vous emmène ce matin sur Europe 1 à la Coupe du Monde e-sport qui se déroule en France. Pendant cette semaine, Paris accueille la plus grande compétition de jeux vidéo de la planète. 2000 compétiteurs s'y disputent les titres mondiaux sous les yeux de milliers de supporters. Marius Druard s'y est rendu pour Europe 1 reportage.
1: Plusieurs minutes de tension et enfin la délivrance. Non, ce n'est pas une rencontre de football, mais bien un match de jeux vidéo en pleine Coupe du Monde d'e-sport. L'événement s'étale sur 45 000 m² avec des dizaines de scènes pour chacun des jeux et des centaines d'écrans géants, un peu comme aux Jeux Olympiques. Sans oublier les fans, ils sont des milliers chaque jour à venir voir ces joueurs professionnels jouer aux jeux vidéo. Lucas s'est laissé emporter par l'ivresse du phénomène. L'étudiant de 19 ans livre son sentiment à la sortie d'un match.
2: Quand je vois les matchs en direct, ça me procure de l'adrénaline, ça me procure vraiment des émotions fortes. On sent le cœur battre et tout, avec le public qui crie, du coup nous aussi on crie. Il y a une vraie ambiance ici.
1: Et cette ambiance est aussi présente en dehors des tribunes, dans les allées obscures entre les jeux de son et lumière. Les passionnés se retrouvent pour discuter et profiter des animations. Certains tentent même de se glisser derrière les rideaux pour apercevoir leur champion. C'est là que Marc, un passionné de 23 ans, reste le plus de temps pour vivre son rêve.
3: Je suis venu les 3 semaines jusqu'à maintenant. Je vais voir, je vais peut-être y aller toutes les semaines. Personnellement, moi je pense que je suis un des plus dévoués là, à venir à cette eSport World Cup.
1: Une chose est sûre, la fête n'est pas encore finie. Une partie des Champs-Élysées sera piétonnisée le dimanche 2 août. Au programme, un grand village de jeux avec des stars et beaucoup de fans.
0: Marius Druard, reportage à la Coupe du Monde d'e-sport, porte de Versailles à Paris. Et puis lui espère bien remporter la Coupe du Monde aussi dans les prochaines années et marquer un peu plus l'histoire du football français. Zinedine Zidane sera officiellement nommé sélectionneur des Bleus ce matin. Conférence de presse prévue au siège de la Fédération française en fin de matinée. Bon réveil à l'écoute d'Europe 1, il est pratiquement 7h20.
4: Merci Théo Grévin. Retour de l'info avec le journal à 7h et Europe 1 matin de 7h à 9h avec Alexis de la Fléchère. À suivre, la bonne humeur d'Omblin Roche, entouré de son équipe pour le club de l'été. Vous êtes bien sur Europe 1, bienvenue et bon début de matinée.
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9: Vous écoutez le club de l'été, on est ensemble jusqu'à 13h avec Roland Pérez, Sébastien Bordenave, Nicolas Taureau et Olivier Pouls qui m'accompagnent. Et alors c'est un moment qu'on aime tellement dans le club de l'été, c'est aller déranger un collègue qui a eu le toupet de partir en vacances et de ne pas rester
10: c'est
9: avec lui.
10: C'est un peu sadique.
9: Oui, un petit peu. Non, mais en plus il fait frais, il fait bon ici, on est entre copains, on va bien manger tout à l'heure, en plus une salade de creuset. Donc on se demande pourquoi ils partent, ces collègues. Alors, le collègue qu'on va déranger ce matin, c'est un certain Olivier Guénèque, et on va lui passer un petit coup de fil pour savoir si, s'il est bien parti déjà. Parce qu'il était là il n'y a pas longtemps.
10: Ah, il était là vendredi.
9: C'est ça.
11: Ça se trouve, il n'est pas parti. Pas
9: ça se trouve, il est encore là. Ah, il est au bout du couloir.
12: Allô.
9: Oui. Olivier Guénèque.
12: Oh non.
9: Vous vous attendiez pas à ce qu'on vous appelle dès le lundi. Bonjour, Omblin Roche, Europe 1.
12: Oh non, mais Omblin, non, mais là, c'est pas sérieux. Alors, non, mais vous me traquez, là.
9: Je peux me permettre que moi, à 11h50, je m'attendais à être épilé, arrosé, testé, je sais pas quelle invention de votre part. Et alors,
11: rien.
9: Là, c'est quand même. Oui,
10: c'est très calme illusion. Depuis vendredi.
12: Ah,
10: Olivier,
12: mais. Hein. Alors, il faut savoir déjà que Olivier Pouls me manque beaucoup. Voilà,
9: parce que vous mangez bien.
12: Voilà.
11: C'est sympa pour les autres.
12: Oui, et encore, il maîtrise pas tellement, mais non.
9: Il est gonflé.
12: Là où il me manque beaucoup, c'est qu'il défonçait à chaque fois les objets que je venais de présenter.
10: Je me souviens encore de cette cuillère à glace particulièrement efficace.
12: Elle s'est jamais vendue, cette cuillère à glace.
9: Elle s'est jamais vendue. Ah, bah oui. Mais est-ce que vous. Alors, donc, Olivier, donc, finalement, vous n'êtes pas là. À ma grande déception.

0: réception. Je vous ai cherché tout le matin.
1: Hein. Je peux venir, hein, mais je fais facturer.
0: Alors, vous voyez ça avec la direction. Mais non, mais on fait le tour de l'immeuble et puis pas d'Olivier Guénèque. Vous êtes parti en vacances ? Est-ce que vous êtes déjà sur la route ?
1: Je suis déjà arrivé.
0: Vous êtes déjà arrivé ? Vous êtes où ?
1: Évidemment. Je suis chez ma grand-mère et ma mère à Aix-les-Bains, tranquillement, en Savoie.
0: Ah ben décidément.
1: Voilà, on est bien.
2: Ah ben on va parler de Crozet tout à l'heure.
1: Non,
2: on va en manger.
0: Le jour où vous partez, on fait une salade de Crozet.
1: C'est un truc de fou. C'est un truc de fou. On était à Leclerc ce matin, on faisait nos courses. Attendez, je vous raconte tout. Hein. Et on a pris une énorme part de croziflette. Je ne rigole même pas.
0: Alors, la croziflette l'été.
2: C'est quand même incroyable. C'est-à-dire que vous êtes pas le seul, parce que j'imagine qu'il n'en avait pas préparé que pour vous. Mais manger de la croziflette le 27 juillet quand il fait chaud, il faut quand même être mordu. Quoi.
1: Non, mais ça fait du bien. Ça fait du bien, je vous promets. Ensuite, vous allez sur la plage à Aix-les-Bains, sur le lac du Bourget. Vous êtes parfait, je vous jure.
0: Vous êtes tout rond.
1: La plage, on est très bien.
0: Il y a l'estomac tout rond comme ça, mais parce que vous êtes prêt aussi pour aller randonner dans les montagnes de Savoie.
1: Oui, je suis surtout prêt à faire des soirées. Je vous mens pas, je suis surtout prêt à faire des soirées.
0: D'accord. Ah oui, vous allez pas vraiment vous reposer finalement pendant vos vacances, Olivier.
1: Non, jamais, vous le savez bien. Non, mais en fait, j'ai grandi ici. Donc forcément, quand tu reviens, allez, viens, on se voit, etc. On fait une soirée. Donc forcément, tu fais 6 soirées en 10 jours. Donc c'est compliqué, quoi. C'est ça faut tenir le rythme.
0: Avec votre grand-mère.
1: C'est comme les étapes du Tour de France. Alors, parfois, ma grand-mère participe, bien sûr. Parfois, elle vient en soirée, elle vient en boîte de nuit. Elle a beaucoup de succès. Hein.
0: si c'est votre grand-mère à vous, Olivier Guénèque, j'en ai aucun doute. Est-ce que vous testez des petits objets, du coup, pendant vos vacances? Est-ce que vous avez coupé? Vous n'avez rien ramené avec vous? Cette formidable cuillère à glace, par exemple?
2: On la trouve plus.
1: Non. Alors là, en fait, le principe, c'est que je présentais des objets que j'aurais jamais pu acheter moi-même. C'est ça, en fait.
0: D'accord.
1: Le principe de la chronique, c'est de se dire, j'achète des objets qui sont invendables. Donc forcément, non. Je n'ai ramené aucun avec moi. Mais
2: même pas le petit barbecue.
1: Mais vous savez que j'ai reçu des messages cette semaine d'auditeurs qui me disaient, alors, est-ce qu'on peut toujours gagner des objets cette semaine, etc. Alors j'ai dit oui, mais c'est Onglin Roche qui les offre de sa propre poche. Donc à mon avis, c'est...
0: Bien sûr, vous êtes bien avancé. Donc pas non plus de machine à cire. Alors, hein,
1: non, pour vous être avez beau, quelle équipe cette semaine autour de vous, là?
0: Alors, Olivier Poulce, vous venez de l'entendre.
2: Ouais, je suis resté.
0: Voilà, oui, parce que il y a des courageux. Roland Pérez qui est également
3: coucou,
0: là.
3: Coucou, Olivier.
0: Voilà.
1: Ah, très fort. C'est une belle équipe. Ensuite,
0: attendez, j'ai pas terminé. Sébastien Bordenave.
1: Ouh là là,
3: vous avez laissé un serpent, monsieur Guénèque, dans le studio.
1: Il a les plus belles casquettes du bâtiment.
0: Elle est magnifique, celle d'aujourd'hui. Ouais, elle est toute noire. Et puis, Nicolas Taureau aussi, qui nous a rejoint aujourd'hui.
2: Voilà, aujourd'hui.
1: Ouh là là,
0: on a parlé bikini.
1: C'est une équipe qui coûte très très cher.
0: Mais
1: ça,
0: attendez,
2: très cher, Olivier.
0: On a sorti les moyens. Bah oui, mais en même temps, il y a tout votre salaire qu'il a fallu répartir.
4: Voilà. Le prix des objets.
0: C'est le prix des objets.
3: On est là, on est là.
0: Vous êtes un investissement faramineux, mon cher Olivier Guénèque. Alors, votre programme de la journée, on a bien compris, c'était
2: une bonne croziflette.
0: C'était les courses, la croziflette ex-les-bains.
1: Voilà, voilà.
0: Vous connaissez bien.
1: Non, mais en fait, moi, je dis la vérité. J'ai pas envie de raconter de salade ici à l'antenne. Moi, j'arrive, je m'occupe de ma grand-mère, je m'occupe de ma mère. On va à Leclerc, je l'emmène chez le coiffeur, etc. C'est ça la vie. Moi, j'ai pas inventé des choses. C'est ça la vraie vie, en fait.
2: Olivier, voilà, faites-moi plaisir. Allez au moins une ou deux fois ailleurs que dans une grande surface. Allez
0: chez
2: au marché,
0: marché.
2: Allez chez un artisan qui fabrique des crozets. Découvrez autre chose que ces temples de la consommation et de la malbouffe, mon cher Olivier.
1: Même là, Olivier Poulce, il arrive à me défoncer. Même
0: quand vous n'êtes pas présent en studio. Bon, mais alors vous connaissez bien la région. Est-ce que vous avez un endroit à nous conseiller, en particulier du côté d'Aix-les-Bains? Alors le lac du Bourget, mais pas que.
1: Alors, les boîtes de nuit, je les connais, voilà. Vous arrivez, vous donnez le prénom de ma grand-mère, je peux vous dire que vous rentrez où vous voulez, hein, dans les boîtes de nuit. Non, mais évidemment, vous avez les deux lacs. Le lac d'Annecy, le lac d'Aix-les-Bains, le lac du Bourget. Quand vous venez ici, c'est exceptionnel. Tu compares les deux lacs et tu te rends compte que Annecy, en fait, c'est pas exceptionnel et que la meilleure des villes entre les deux, c'est forcément Aix-les-Bains, voilà.
0: D'accord.
1: Mais ça, il faut bien connaître. Voilà. Il y a une petite bataille entre les deux. Hein. C'est pour ça que je me permets de le dire. Et l'été, là, on rigole, etc. Mais tu peux faire des magnifiques randonnées. Moi, j'en fais aussi. Tu vas, évidemment, du côté du Revard. Tu vas même du côté de Bourg-Saint-Maurice. T'as des randonnées exceptionnelles. Et l'été, c'est magnifique. C'est incroyable.
0: Vous savez qu'il fait tellement de plus en plus chaud l'été, ça n'a échappé à personne. Les gens vont se tourner de plus en plus vers la montagne, justement, pour monter en hauteur, pour chercher la fraîcheur et pour faire des vacances un petit peu autres que d'habitude. Et la température de l'eau, tiens d'ailleurs, du lac. Parce que vous vous baignez, j'imagine.
1: Je crois qu'elle est là. Alors, je vous dis la vérité, je commence à me baigner demain. On va faire du bateau, etc.
0: Ah oui.
1: Je crois qu'elle est à 24-25.
2: Vous avez pris votre...
1: mais c'est pas mal.
2: Vous avez pris vos palmes ?
1: Oui, bien sûr, évidemment.
0: D'accord.
1: Évidemment, mes palmes qui permettent de battre Léon Marchand sur un 100 mètres.
0: Ah, bah oui, voilà, vous allez traverser le lac du Bourget, finalement.
1: Non, mais je vous conseille les lacs, hein, Ambline, hein. Sérieux.
0: Mais venez. Oui, vous avez raison, vous avez. Mais 24-25 degrés.
1: Croziflette, tout ça, vous venez chez moi. On fait une rigolade. Franchement, on va sur le lac tous les deux. Voilà.
0: Ouais, à la fin des vacances, 4 kilos et puis épuisé, quoi.
1: c'est possible.
0: Olivier Guénec, on vous retrouve bien sûr à la rentrée, parce que là vous venez partir en vacances.
1: Oui, jusqu'à preuve du contraire, je suis pas encore viré. Hein.
0: Attendez, je regarde la direction, je crois que c'est bon.
1: Ça me fait plaisir. Parce que j'allais appeler RTL. Là,
0: Non, on vous garde encore un petit peu, Olivier. Vous êtes avec Pascal Pro et vous, 16h-18h.
1: Ouais, exactement, avec mon père, mon deuxième père. Exactement.
0: Votre deuxième père.
1: Entre 16h-18h. Bon. Voilà.
0: Formidable, vous. On vous compte sur vous à la rentrée.
1: Et avec Laurent Tessier, évidemment, il faut le rappeler quand même. Et Alexandre Omar qui est avec vous cet été.
0: Alexandre Omar qui travaille aussi sur le club de l'été et qui va bientôt lui aussi partir en vacances. Donc il va avoir droit à son petit coup de fil. Hein,
1: voilà, il vient avec moi en vacances, on va à la boule, je peux vous dire.
0: Forcément.
1: Que...
4: Et DJ Fab.
0: Et DJ, absolument. Et DJ Fab, Fabrice Lafitte.
1: C'est vrai que DJ Fab est encore des nôtres. Il faut le dire.
0: Olivier, merci beaucoup d'avoir décroché votre téléphone. Passez de très belles vacances,
1: merci.
0: Profitez-en et on se retrouve à la rentrée.
1: Je vous envoie de la croziflette.
2: Bonnes vacances.
0: Je serai cliente. Bonnes vacances, Olivier.
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0: Vous écoutez le club de l'été pour quelques minutes encore avec à mes côtés Roland Pérez, Sébastien Bordenave, Nicolas Taureau, le chef du club de l'été, Olivier Pouls également, puisque c'est le moment qu'on attend également avec toujours beaucoup d'impatience quand il est 12h51.
3: On a la fourchette.
0: C'est de pouvoir manger. Vous êtes équipé, vous avez le matériel.
2: Oui, chacun sa fourchette, c'est bon. Voilà. Alors feu à volonté.
0: Jetez-vous sur le plat. Rappelons que c'est une semaine spéciale salade, oui. Et vous avez décidé, Olivier, de nous emmener en Savoie ce lundi. On commence très bien la semaine avec une salade de crozet, et donc je la montre à l'écran. C'est très vert.
2: Ah ben oui, ils sont très verts, mais parce qu'ils ont été aromatisés.
0: Et ce
2: sont des crozets qui contiennent de l'ail des ours.
0: D'accord.
2: Vous savez, cette plante dont le goût est vraiment très très proche de l'ail. C'est un peu moins l'inconvénient de l'ail d'un point de vue digestif. Mm-hmm. Mais on a vraiment les saveurs de l'ail. C'est très à la mode en ce moment. On fait du pesto avec de l'ail des ours.
0: Ah
2: on
0: oui.
2: aromatise du fromage. Et donc, on peut aromatiser aussi des crozets. Je trouve que ça marche extrêmement bien.
0: Ça marche très bien. Normalement, ils sont de couleur un peu beige.
2: Non, bon, voilà, exactement. Alors, si c'est sarrasin, c'est brun. Mais alors, si c'est simplement avec du blé tendre, c'est plutôt un beige relativement clair. Et puis après, en fonction de ce qu'on va mettre dedans, on va avoir des crozets de couleurs différentes. Donc, qui dit salade dit froid, évidemment.
0: Oui.
2: Donc, là, pas de croziflette. Dans un instant, je vous donnerai quand même la recette si des fois vous avez une petite envie, comme notre ami Olivier Guénec, de vous faire une petite croziflette au cœur de l'été.
0: Voilà.
2: En tout, il n'y a pas de raison.
0: Mais celle-ci.
2: Et donc là, l'idée, c'est simplement de cuire les crozets. Alors là, cuisson très simple, à l'eau, comme des pâtes. Grand volume d'eau.
0: Salé. D'accord.
2: C'est 10 grammes de sel au litre d'eau. C'est très important.
0: Ah oui.
2: De saler l'eau de façon assez importante, parce que c'est ce qui va permettre à la pâte d'avoir sa texture. La cuisson des crozets, c'est 15 minutes. En tout cas, pour celle-là, vous regardez les préconisations. Il faut que ce soit légèrement al dente. Ah oui. C'est ça qui est intéressant avec le crozet, c'est que ça doit résister un petit peu sous la langue.
4: 15 minutes, c'est long quand même. Plus qu'al dente.
0: C'est plus qu'une.
2: Pour le crozet, vous savez, ça dépend vraiment de la constitution de la pâte. Vous avez des pâtes qui ont besoin de 12, 15, 14 minutes de cuisson. Puis il y en a qui sont cuites en 3 minutes. Donc c'est vraiment en fonction de la composition et de la texture, de l'épaisseur de la pâte. Donc là, pour avoir un crozet légèrement al dente, c'est entre 13 et 15 minutes, à peu près.
4: D'accord.
2: Et ensuite, j'ai rajouté des produits locaux, évidemment, et de saison.
0: Pardonnez-moi une question peut-être simplette. Le crozet, vous l'avez chauffé. Après, vous le laissez refroidir. Tout seul ou est-ce que vous... Parce que moi, quand je fais une salade de riz, le riz, après, je le mets dans l'eau froide pour l'utiliser tout de suite en salade.
2: Alors, exactement. Donc, une fois qu'on a atteint le point de cuisson, on le passe, évidemment, dans une petite passoire pour enlever l'eau chaude. Et tout de suite, je le mets sous l'eau froide
0: tout de suite,
2: pour
0: alors.
2: Arrêter la cuisson. Parce que sinon, vous avez une dynamique de cuisson qui va
0: absolument.
2: Se poursuivre. Et pendant plusieurs minutes, et là, vous avez une surcuisson. Donc, c'est vraiment très important d'arrêter la cuisson par de l'eau froide.
0: Donc là, jusqu'à ce que le crozet
2: jusqu'à
0: soit froid.
2: Jusqu'à ce que le crozet soit tiède, exactement.
0: Et que vous puissiez tout de suite faire la salade dans la foulée.
2: Et ensuite, exactement, on incorpore... Alors là, j'ai mis du Beaufort. parce que
0: c'est très très bon, c'est très très bon. Attendez, je vais passer au copain. Attends, je prends une dernière fois.
2: J'ai mis un petit peu de jambon de montagne, là aussi quelques lanières de jambon de montagne. Et puis j'ai mis de la tomate que j'avais légèrement confite pour qu'elle soit vraiment moelleuse.
0: C'est pas de la tomate séchée, hein.
2: Non, elle est pas séchée, elle est légèrement confite. Et ensuite, j'ai rajouté une vinaigrette à l'huile de noix.
0: Ah, alors.
2: Et parce que là aussi, la noix, c'est la région de Grenoble, on n'est pas loin de toutes ces belles montagnes. Et je trouve que ça donne vraiment là aussi un caractère très intéressant à cette salade, qui est une salade, on va dire, qui est réconfortante quand même.
6: Elle guette la salade, là.
0: J'attends le tour de table. Elle est très très bonne, les amis, vous en pensez quoi?
4: Non, c'est pas léger comme salade, on peut pas dire que ce soit.
2: Alors, c'est pas uniquement. Alors, il y a un peu de. Voilà, il y a un peu de féculents, il y a un peu de protéines, on va dire. C'est une salade complète quand on a prévu éventuellement une petite marche l'après-midi.
0: Voilà. On est en Savoie.
3: Une petite marche, une grosse sieste.
2: Les deux, mon général. Une petite recette de croziflette. Des fois que. Alors, la croziflette, vous allez là aussi pré-cuire vos crozets, évidemment. Et ensuite, ce sont des oignons qu'on a légèrement, doucement fait confire, caramélisé tranquillement. On a rajouté des lardons qu'on a fait sauter et qu'on a rendu un peu crispy. On rajoute les crozets avec de la crème et l'incontournable reblochon, bien évidemment, et on enfourne tout ça jusqu'à obtenir une belle croûte, à peu près une vingtaine de minutes.
0: Et ça change un petit peu de la tartiflette toute simple.
2: Ça change de la tartiflette, et il y a une autre façon de cuisiner les crozets que j'adore, c'est à la façon d'un risotto.
0: Ah tiens.
2: Et ça marche aussi très très bien.
0: Parce qu'on parle pas beaucoup de risotto de pâte, enfin, c'est vrai que c'est pas commun.
2: Ça et le vient, mais il faut des toutes petites pâtes.
0: Oui, c'est ça.
2: Et là le crozet s'y prête extrêmement bien. Et donc là, l'idée, c'est vraiment de la même manière, vous allez démarrer par une petite échalote que vous avez fait tomber dans un petit peu de beurre. Le risotto, c'est du beurre, c'est très important. C'est ensuite, vous faites revenir vos crozets, là aussi, et en vin blanc, et on mouille au bouillon au fur et à mesure. Quand on atteint le point de cuisson légèrement al dente, on arrête la cuisson en rajoutant encore un tout petit peu de beurre. Et puis, on n'est pas obligé de prendre du parmesan. On peut prendre un bon fromage, une bonne tome de Savoie qui est légèrement séchée, que vous allez râper, comme le parmesan. Et là, vous avez, comment dirait-on, un crozetto-auto, on pourrait appeler ça comme ça.
0: Merci beaucoup, Olivier Pouls, pour cette formidable salade de crozet. Le crozet qu'on peut manger été comme hiver. Et ça, c'est formidable. Merci, Olivier.
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0: réveil en musique, c'était Chapel Roan, Pink Pony Club sur Europe 1.
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3: Bonjour à tous, merci de vous réveiller avec Europe 1 Matin. Vous êtes au bon endroit pour vous informer avec un journal, vous le savez, toutes les demi-heures, des invités, des bons conseils santé, des revues de presse, des météos, et également avec Marilyn Hérault. Bonjour Marilyn.
0: Bonjour Alexis, bonjour à toutes et à tous.
3: La tendance météo justement avec vous.
0: Des vigilances oranges aux feux de forêt qui s'étendent et des températures qui montent, voilà le programme du jour.
3: Météo complète dans quelques instants. Europe 1 Matin, 7h-9h, soyez les bienvenus. Nous sommes le mardi 28 juillet et nous avons ce matin une pensée pour le caporal Laurent Manson, sapeur-pompier volontaire des Bouches-du-Rhône. Il est mort dans l'exercice de ses fonctions. Toutes nos pensées à sa famille, à ses proches et à ses camarades. Un réveil de plus dans la chaleur des incendies pour les pompiers qui attaquent leur 7e journée de lutte contre les flammes. Rien n'est gagné sur le terrain ce matin en Gironde. Situation plutôt stable, mais le feu n'est pas fixé. Tous les regards se tournent vers la météo. On va y revenir avec Marilyn puisque le mercure va grimper en Gironde. 33 au moins aujourd'hui, 37 degrés demain. Des conditions qui ne vont pas favoriser le travail des hommes du feu pour l'instant. Selon les derniers chiffres, on est toujours à 42 000 hectares dévorés par les flammes en Gironde, près de 5 000 dans le Var, près de 4 000 hectares dans les Landes, où le feu, c'est la bonne nouvelle du jour, est fixé. Paysage, dans tous les cas, apocalyptique que le président de la République, Emmanuel Macron, a survolé hier. Les dégâts sont considérables, avec des quartiers rasés, des maisons en ruine, une faune et une flore détruites, mais une solidarité incroyable. Les Français sont soudés dans cette épreuve du feu en plein été. On va y revenir ce matin dans vos journaux sur cette cohésion entre les habitants qui fait chaud au cœur. Les semaines à venir seront dures. On doit tenir, a dit Emmanuel Macron, le chef de l'État. Voilà le contexte dans lequel nous accueillerons à 7h10 le lieutenant-colonel Éric Agrignier, représentant de la Fédération nationale des sapeurs-pompiers de France. Et puis à 8h10, la grande interview Europe 1 CNews. Mon invité ce matin est Charles Rodouel, député Ensemble pour la République des Yvelines, membre de la Commission des Finances de l'Assemblée nationale. 6h59, la météo, Marilyn Hérault, et on fait bien sûr un point sur les vigilances aux feux de forêt.
0: Oui, aujourd'hui, 7 départements sont en orange. Les Pyrénées-Orientales, l'Aude-l'Hérault, le Gard, le Vaucluse, le Var et l'Essonne en région parisienne. Et demain, il y en aura 42 en couleur orange. Alors, effectivement, il y a une hausse des températures. Aujourd'hui, le soleil s'impose toute la journée. Quelques nuages peuvent s'attarder sur les bords de la Manche ce matin, en cours d'après-midi. Des nuages aussi sur les Alpes et les massifs de Corse. Des entrées maritimes sont attendues en soirée autour du golfe du Lion. À noter que Quimper et Brest arrivent à des records, un niveau d'ensoleillement équivalent à la région méditerranéenne, et les orages ne devraient arriver que jeudi matin et sur le centre de la France. Pour les minimales ce matin, on a 8 à Rodez, 10 à Mende, 16 à Gap, 17 à Colmar, 18 dans la capitale et déjà 24 à Nice. Et les maximales, 24 à Boulogne-sur-Mer, 28 à Brest, 33 à Dijon et à Paris, 34 à Aubenas, 35 à Saint-Girons et 37 à Valence et Albi. Et demain, mercredi, on attend 37 à Paris, 40 à Angoulême, 41 à Brive, Périgueux, Auch, Cahors, Albi et Moissac.
3: Merci beaucoup Marilyn Hérault et merci à tous d'avoir choisi Europe 1 Matin pour vous réveiller, vous informer. Voilà votre journal. Europe 1, il est 7h. Très bon réveil à tous.
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3: Et à la une de l'actualité, la canicule de retour alors que les pompiers livrent une lutte acharnée contre les flammes. Le feu est fixé dans les Landes, reprise contenue en Gironde, circonscrite dans le Var. Ça brûle également en Haute-Corse. On va faire le point dès le début de ce journal. Il était armé de 2 couteaux de cuisine. Un homme a été interpellé après une attaque hier en plein Paris. 3 femmes blessées au total, dont 2 grièvement. Le point sur l'enquête dans ce journal. Et puis c'est le jour Z. Z comme Zidane, l'ex numéro 10 des Bleus, va prendre la tête de l'équipe de France de football. L'annonce sera faite ce matin à 11h. Le journal de 7h sur Europe 1, Émilie Dez. Bonjour Émilie.
4: Bonjour Alexis, bonjour à tous. Le retour de la chaleur fait craindre le pire. Le feu qui a ravagé 42 000 hectares en Gironde a connu des reprises contenues. Hier, 2750 sapeurs-pompiers sont mobilisés pour lutter contre les flammes. Wilfried de Villers, vous êtes l'envoyé spécial d'Europe 1 en Gironde. Bonjour.
5: Bonjour Émilie, bonjour à tous.
4: Le département pour le moment est en vigilance jaune canicule, mais quelques degrés seulement peuvent changer la donne pour les pompiers.
5: Oui, et c'est le scénario redouté, jusqu'à 40 degrés attendus dans les prochains jours. Un épisode de chaleur qui sera sec. Il y aura moins d'humidité dans l'air. Il y en avait déjà trop peu malgré l'accalmie hier sur le front des incendies, ce qui peut provoquer des reprises de feu plus importantes. C'est d'ailleurs le cas ce matin dans certains secteurs. Et si l'incendie est désormais globalement stabilisé, il a peu progressé ces dernières 24 heures. Le feu couve sous terre dans les sols tourbés du Médoc, encore fumant. Dans les secteurs où je me trouvais hier toute la journée, Saint-Jean-d'Illac, Marcheprime, Somos, c'est contre cela que luttent les pompiers. Des reprises de feu dans des zones bien souvent déjà parcourues par les flammes, et puis ils ont fait un gros travail préventif avant ce nouvel épisode de canicule pour la création notamment de pare-feu. Ces bandes de dizaines de mètres de large sur plusieurs kilomètres de long, sans végétation, pour réduire les risques de propagation, éviter que le feu ne saute d'une zone à l'autre au-dessus d'une route par exemple. S'il y avait peu de vent hier, il pourrait se lever aujourd'hui, signe que la situation est préoccupante. Les personnes évacuées, 220 000 au total, ne peuvent toujours pas rentrer. Les semaines à venir seront dures, seront difficiles, a prévenu hier Emmanuel Macron depuis la Gironde. Il faut tenir, dit le président.
4: Merci Wilfried de Villers, envoyé spécial d'Europe 1 en Gironde. Dans les Landes, le feu est désormais fixé. Notez qu'aucun TGV ne circule au sud de Bordeaux, hormis ceux qui desservent Agen et Toulouse. L'autoroute A63 est fermée dans les deux sens, entre Bordeaux et Bayonne.
3: Dans le sud-est également, Émilie, les incendies font rage.
4: Dans le Var, le feu n'est toujours pas fixé. Il a parcouru 4500 hectares dans le secteur de Cotignac, Pontevès et Barjols. Après une semaine de lutte acharnée, 1000 pompiers sont toujours sur le terrain. Ils doivent, mètre carré par mètre carré, éteindre toutes les fumerolles. Frédéric Michel est le correspondant d'Europe 1 dans le Var, où les pompiers peuvent compter sur la solidarité des habitants.
6: Avec plusieurs collectes organisées dans des supermarchés au profit des pompiers, mais aussi des points où la population est appelée à venir déposer des dons, comme dans cette cave viticole de Montfort-sur-Argent, où Christine et ses amis sont depuis plusieurs jours aux petits soins pour les soldats du feu.
7: Alors on a des poulets rôtis, des quiches, des chips, beaucoup de fruits et de légumes. En fait, tout ce qui peut améliorer leur quotidien. Et voilà. Et quand on peut, comme on est des viticulteurs, on va sur le terrain, soit ravitailler les pompiers, soit arroser aussi dans les vignes.
6: À Pontevès, ce sont des centaines de sandwichs qui sont préparés à la chaîne et dans la bonne humeur.
8: Ça fait 6 jours que je fais des sandwichs. J'y resterai jusqu'à ce qu'on n'ait plus besoin de moi.
9: Ah ben, ma foi, on a 2 bras, 2 jambes, c'est pour aider. Hein. Ils nous aident énormément. Sans eux, on n'est rien.
6: Xavier est pompier dans l'Oise. Avec plusieurs hommes des Hauts-de-Seine, il est venu en renfort.
10: Ça permet de faire une pause, de souffler, de se restaurer, de reprendre de l'énergie, de reprendre des forces. En tout cas, on remercie beaucoup les habitants parce qu'on a été très bien accueillis.
6: Dans le Var, le feu mobilise toujours plus d'un millier de pompiers.
4: Frédéric Michel, correspondant d'Europe 1 dans le Var, notait que dans les Bouches-du-Rhône, un sapeur-pompier volontaire est mort hier dans un accident. Le camion-citerne qu'il conduisait a fait une sortie de route au nord d'Arles.
3: La Corse en proie également aux flammes.
4: Et plusieurs incendies sont toujours actifs en Haute-Corse. Laura Legault, les sapeurs-pompiers sont mobilisés sur 2 fronts.
11: Oui, à 10 km au sud de Bastia tout d'abord, où depuis samedi, un feu de maquis a brûlé 160 hectares. Les sapeurs-pompiers ont réussi à ralentir sa progression, mais ils continuent de faire face à un autre front, à Corté, où depuis le 16 juillet, 296 sapeurs-pompiers luttent activement contre un feu de forêt. Plus de 1000 hectares ont été parcourus par les flammes. Le feu n'est pas maîtrisé, comme l'explique le lieutenant-colonel Jean-Noël Rigaud, chef du groupement opérationnel.
12: On a encore sur ce chantier plusieurs foyers actifs, notamment dans la vallée de la Restogne et dans la vallée du Tavignan. C'est des endroits qui sont très difficiles à atteindre. La vallée du Tavignan, elle, est totalement inaccessible par voie terrestre et nécessite l'héliportage de personnel qui ensuite vont traiter chaque point chaud.
11: Pour appuyer les moyens au sol, 2 Canadair et 3 hélicoptères bombardiers d'eau sont déployés. Le commandant des opérations est catégorique. Plusieurs jours de lutte seront encore nécessaires pour vaincre cet incendie.
4: Laura Legault pour Europe 1.
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3: Les frappes américaines suspendues en Iran pour, Émilie, le 4e jour consécutif.
4: Hein. Donald Trump estime que les discussions avec Téhéran ont de bonnes chances d'aboutir. Le président américain américain qui doit rencontrer aujourd'hui à Washington le premier ministre israélien Benjamin Netanyahou, une première depuis le début de la guerre au Moyen-Orient. Les États-Unis qui confirment la tenue de nouveaux pourparlers entre Israël et le Liban, ce sera à Rome du 4 au 6 août. L'armée libanaise condamne la poursuite des opérations militaires israéliennes dans le sud du pays.
3: Retour en France avec cette attaque extrêmement violente. Trois femmes ont été poignardées hier en plein Paris.
4: Et ça s'est passé vers 11h30, porte de Clichy, dans le 17e arrondissement de la capitale. Deux des victimes se trouvent en urgence absolue, mais sans pronostic vital engagé. L'assaillant a quant à lui été interpellé. Jean-Baptiste Marty, quel est son profil ?
13: Eh bien, il s'agit d'un homme de 31 ans dont l'identité est inconnue des services de police, mais ça ne repose que sur ses déclarations, comme l'explique le ministre de l'Intérieur, Laurent Nunez.
14: Il n'a donné qu'une identité déclarative, hein. Nous n'avons pas de document à l'appui de cette identité déclarative, et donc il faudra rester très prudent sur les mobiles de cet acte est extrêmement violent, évidemment, hein, évidemment, je condamne fermement, et l'individu, nous dit-on, tient des propos incohérents.
13: Lors de son interpellation, l'assaillant a expliqué avoir obéi à un acte ordonné par Allah, mais selon plusieurs sources policières, il ne semble pas jouir de toutes ses facultés mentales, il souffrirait de troubles psychiatriques. Il a d'ailleurs été hospitalisé à deux reprises en 2024 et 2025. Alors à ce stade, le caractère terroriste de l'attaque n'est pas retenu, mais le parquet national antiterroriste reste en observation. Quant à l'assaillant, il a été placé en garde à vue au commissariat du 8e arrondissement. Une enquête pour tentative d'homicide volontaire est actuellement ouverte.
4: Jean-Baptiste Marty du service police-justice d'Europe 1.
3: On le disait dans les titres, c'est une icône du football français. L'ex numéro 10 des Bleus arrive à la tête de l'équipe de France.
4: Zinedine Zidane va prendre la suite de Didier Deschamps qui laisse sa place après 14 années de bons et loyaux services. Son arrivée à Zinedine Zidane sera officialisée ce matin au siège de la FFF. Alexis Bourdon.
15: Oui, le jour de gloire est arrivé pour Zinedine Zidane. L'ancien numéro 10 des Bleus n'a jamais caché son ambition d'être un jour sur le banc de l'équipe de France. Pour l'ancien international français et consultant Foot Europe 1 Alain Giresse, Zizou a tout ce qu'il faut pour prendre la suite de Didier Deschamps.
16: Les joueurs, ils vont avoir en face d'eux Zinedine Zidane. C'est pas rien, ça représente quelque chose. C'est un atout pour lui.
17: Il correspond à ce qu'on attend pour l'entraîneur national.
15: L'entraîneur de 54 ans attend son heure depuis de nombreuses années. 5 ans après sa dernière expérience d'entraîneur au Real Madrid. Une longue pause, loin d'être un problème pour devenir sélectionneur.
16: C'est pas la même chose d'être entraîneur de club et d'être sélectionneur. C'est complètement différent. C'est quelqu'un plus comme un manager parce qu'il doit évidemment un peu de temps construire un collectif sur le plan technique et également sur le plan de l'état d'esprit.
15: Après 14 années sous la direction de Didier Deschamps, une nouvelle histoire commence pour les Bleus. Premier test fin septembre en Ligue des Nations face à la Turquie. Un immense défi, même lorsque l'on s'appelle Zinedine Zidane.
4: Alexis Bourdon pour Europe 1.
3: Merci beaucoup Émilie Dès, c'était votre journal. Il est 7h09 sur Europe 1, nous sommes le mardi 28 juillet, restez bien avec nous. On va continuer à parler des incendies, bien sûr, c'est l'information majeure ce matin. L'invité d'Europe 1 Matin dans un instant, c'est le lieutenant-colonel Éric Agrignier. Il est représentant de la Fédération Nationale des Sapeurs-Pompiers de France. À tout de suite.
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0: Europe 1, il est 7h12. Votre invité ce matin, Alexis de la Flechère, est le lieutenant-colonel Erika Grignier, représentant de la Fédération Nationale des Sapeurs-Pompiers de France.
29: Bonjour Erika Grignier.
30: Oui, bonjour.
29: Merci d'être en direct avec nous ce matin sur Europe 1. Avant de parler de la situation sur le terrain, je voudrais que nous ayons une pensée pour le caporal Laurent Manson, 38 ans, sapeur-pompier volontaire des Bouches-du-Rhône, décédé hier dans l'exercice de ses fonctions. Est-ce que vous en savez un peu plus, mon colonel, d'ailleurs, sur ce qui s'est passé ?
30: Oui, tout à fait. La Fédération Nationale des Sapeurs-Pompiers s'associe bien sûr à la douleur de la famille, à tous les collègues sapeurs-pompiers 13, et il suffit de regarder le communiqué justement du 10-13 qui a donné quelques éléments de contexte. Il s'agirait d'un accident de la circulation du conducteur, donc de notre collègue de sapeurs-pompiers volontaires de 38 ans qui se serait couché pour des raisons qui restent à déterminer après avoir fait le complément de carburant de son véhicule à l'issue d'un dispositif préventif. Ce sont les éléments qui ont été donnés par le communiqué officiel des sapeurs-pompiers des Bouches-du-Rhône.
29: Deux sapeurs-pompiers sont morts également à Bordeaux-Mérignac, le caporal Anthony Berthaume, le caporal Wilfried Schmitter, tous deux âgés de 34 ans. Trois hommes du feu sont décédés. Il faut l'avoir en tête, ça aussi, lieutenant-colonel Erika Grignier, que votre métier, eh bien, on peut donner sa vie en fait pour les autres. Il faut l'avoir en tête aussi, ça, ce matin.
30: Oui, et malheureusement, j'ajouterai aussi un quatrième sapeur-pompier décédé en Haute-Savoie, alors qu'il luttait lui aussi sur un feu et qui a été victime de la chute d'un rocher. Donc c'est quatre sapeurs-pompiers décédés en service liés à cette très difficile saison des feux de forêt. Et effectivement, le risque fait partie de notre métier pour ceux qui sont sapeurs-pompiers professionnels, pour leur engagement, pour les sapeurs-pompiers volontaires. Il ne faut pas oublier que les sapeurs-pompiers volontaires, c'est un engagement citoyen. Ils donnent de leur temps pendant leurs vacances, pendant leur temps de repos, pour s'engager dans leur centre de secours, de leur situation géographique et pour aider effectivement les services d'incendie et de secours à l'ensemble des missions qui sont les nôtres, le secours à personne et bien sûr tous les fléaux catastrophiques dont le feu de forêt fait partie et dont cette saison est particulièrement éprouvante et la corporation paye effectivement un très lourd tribut cette année.
29: Et c'était important de le rappeler ce matin sur Europe 1, la lutte contre les méga-feux se poursuit. Plus de 42 000 hectares brûlés en Gironde, près de 5 000 dans le Var, près de 4 000 dans les Landes, où c'est quand même la bonne nouvelle du jour, où contrairement à la Gironde, dans les Landes, le feu est fixé. J'aimerais vous entendre dire ce matin, lieutenant-colonel Erika Grignier, que le pire est derrière nous, mais est-ce vraiment le cas ?
30: Oula, non, je vais être malheureusement beaucoup plus nuancé, beaucoup plus mesuré. Il ne faut pas oublier que nous sommes seulement le 28 juillet, l'été va être encore très long. On annonce d'ores et déjà, les spécialistes de la météo, un retour de température très haute. On parle même de canicule à certains endroits de la France. On a vu depuis le début de cet été, qui a commencé très tôt en juin déjà, hein, où on a eu des feux en France extrêmement importants, que ces conditions étaient terribles cette année et favorisaient bien entendu ce risque feu de forêt. Et il suffit de regarder l'histoire. Hein. L'histoire, on a connu des feux. Vous savez, moi, je suis originaire du sud, hein, du département du Gard, et on a connu des feux jusqu'au mois d'octobre. Donc, je ne le souhaite pas, bien entendu, mais je crois qu'il faut rester très humble par rapport à la nature. Et l'été va être encore très long. On n'a même pas commencé le mois d'août. Des feux très importants sont encore actifs. Effectivement, la Gironde en fait partie, mais pas seulement. Hein, le Var, vous l'avez cité, la Corse et bien d'autres endroits. C'est un été qui va être encore très long et très difficile.
29: Pouvez-vous nous rappeler peut-être ce matin, parce que les termes sont importants, quand on dit que dans les Landes, le feu est fixé, qu'est-ce que ça veut dire précisément ?
30: Le feu est fixé, ça signifie pour le commandant des opérations de secours, hein, celui qui dirige le feu, le chef des pompiers qui a la responsabilité donc de ce chantier, ça veut dire qu'il a suffisamment de dispositifs et de moyens pour être certain que le feu ne progressera plus. Ça ne veut pas dire qu'il est éteint, hein. Ça veut dire qu'il a mis en place tout un dispositif sur l'ensemble des contours du feu qui lui permettent d'assurer le fait que le feu ne progressera plus, qu'il est contenu dans une enveloppe qui ne bougera plus. Pour autant, il va rester un travail maintenant de très très longue haleine, de travail de lisière, de traitement de tous les points chauds qui va prendre probablement quelques semaines encore. Pas tout à fait la même chose, d'ailleurs c'est complètement différent sur le feu de Gironde qui n'est absolument pas fixé et dont on voit d'ailleurs les contours qui sont extrêmement irréguliers et c'est ce qui fait la caractéristique de ce feu. Donc
29: oui, d'ailleurs,
30: tous ces contours-là...
29: On parle de le feu en Gironde, on parle de méga-feu, il y a un terme qui revient, on parle même d'un orage de feu, de pyro-cumulonimbus, capable de générer ses propres vents, ses propres éclairs, de projeter des braises à plus d'un kilomètre. Est-ce que, et c'est aussi une question importante, est-ce que nous sommes entrés dans une nouvelle génération d'incendies et est-ce qu'il va falloir s'équiper différemment dans les années à venir pour faire face à ces méga-feux en question ?
30: Alors d'abord, la profession s'est déjà adaptée. Elle a considérablement amélioré ses propres véhicules et la sécurité des personnels. On voit malheureusement, on en parlait en ouverture de ce sujet, que malheureusement, malgré toutes ces évolutions, le risque est encore très présent. Les pyrocumulus, c'est pas la première fois qu'on voit ce type de phénomène. On a pu l'observer sur des feux les années précédentes, sur des feux moins importants. Ce qui fait la particularité de ce feu, c'est son ampleur. C'est effectivement lié essentiellement quand même, il faut le dire, à son combustible. Des hectares et des hectares, des centaines, des milliers d'hectares en continu d'une végétation extrêmement vulnérable au feu, effectivement, ça favorise ces méga-feux. Et il est évident qu'une réflexion globale va devoir se faire en retour d'expérience une fois effectivement que cette saison sera terminée pour avoir une nouvelle approche, notamment dans l'aménagement du territoire. C'est incontestable.
29: Et la détection aussi, on l'imagine bien, de détecter au plus tôt ces feux de forêt. Vous le disiez, et c'est vrai que ça m'a marqué ce matin en échangeant avec vous, mon colonel, c'est que finalement, peut-être, c'est ce que vous dites ce matin sur Europe 1, c'est qu'en septembre, le feu, les braises, c'est tellement chaud, c'est tellement violent, qu'on pourrait avoir encore des pompiers sur le terrain à la rentrée en septembre. Ça peut nous emmener jusque-là.
30: Mais je vais être beaucoup plus affirmatif que vous, c'est certain. Ou alors, il faudrait que nous ayons une chance inouïe, c'est-à-dire que le mois d'août soit pluvieux. Mais une vraie pluie qui s'inscrive dans la durée, c'est-à-dire plusieurs jours d'affilée, une pluie continue qui pénètre profondément les sols et qui favorise une extinction beaucoup plus rapide. Mais là, encore une fois, il suffit de regarder l'histoire. 2022, cette même région a été frappée par les feux. Il a fallu 3 mois pour que le feu soit passé éteint. Donc voilà, je vous laisse faire le calcul. S'il n'y a pas de pluie significative, comme je viens de l'expliquer, évidemment que au mois de septembre et au mois d'octobre, il y aura encore des sapeurs-pompiers engagés sur le terrain pour traiter ce feu. C'est une évidence.
29: Eh bien, je vous remercie infiniment, lieutenant-colonel Éric Agrenier, pour vos explications, votre éclairage ce matin sur Europe 1. C'était essentiel et passionnant. Merci à vous.
0: Très bon mardi 28 juillet sur Europe 1, il est 7h20.
29: Et c'est l'heure du journal permanent avec Émilie Dez.
4: Les semaines à venir seront dures, prévient Emmanuel Macron. Le feu dans les Landes est fixé, mais celui qui a ravagé 42 000 hectares en Gironde a connu des reprises contenues dans l'ensemble. Dans le Var, les reprises du feu du Gros Bessillon ont été contenues. Également dans la soirée, une nouvelle vague de chaleur arrive aujourd'hui. Donald Trump estime que les discussions avec l'Iran ont de bonnes chances d'aboutir. Les États-Unis qui confirment la tenue de nouveaux pourparlers entre Israël et le Liban. Ce sera à Rome du 4 au 6 août. L'armée libanaise condamne la poursuite des opérations militaires israéliennes dans le sud du pays. Dernier jour des soldes. Aujourd'hui, des soldes décevants malgré leur prolongation. Selon une note de l'Institut français de la mode, les ventes ont baissé d'1,3% en moyenne lors des 4 premières semaines de soldes par rapport à l'année dernière. Et puis Zidane, nommé à la tête des Bleus aujourd'hui, son arrivée sera officialisée à 11h ce matin.
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29: 7h21, l'heure de retrouver Laurent Tessier. Bonjour Laurent.
7: Bonjour à tous.
29: Ça nous a énervé cette année et ce matin, vous revenez sur cette vague d'antisémitisme qui a déferlé sur la France, situation de pire en pire depuis le 7 octobre. C'est simple, toutes les digues, Laurent, ont cédé sur l'antisémitisme.
7: Oui, toutes les digues ont cédé. Je me souviens d'un message du présentateur télé Arthur sur Instagram. C'était l'an dernier, le 12 août. L'antisémitisme est passé de la honte à la tendance. La haine est devenue cool. Il y a un discours d'Arthur qui m'avait vraiment marqué en 2025. L'animateur avait reçu en avril à l'Élysée un prix pour son engagement dans la lutte contre l'antisémitisme. Depuis les attaques terroristes du Hamas en Israël le 7 octobre 2023, Arthur a le courage de prendre la parole.
8: Comme tous les Juifs de France, Monsieur le Président, je vis désormais avec une peur qui ne me quitte plus. Et pendant que parfois la République hésite, la haine, elle avance. Et tant qu'il me restera une voix, je ne me tairai pas, je ne m'excuserai pas, je ne reculerai pas.
7: Le courage de dénoncer la barbarie islamiste, des publications sur ses réseaux sociaux qui lui coûtent toujours des menaces de mort, Arthur fait partie des rares personnalités médiatiques à s'exprimer. Il s'était adressé notamment au monde culturel.
8: Où sont-ils ceux qu'on admirait, ceux qui se levaient pour toutes les causes, les artistes, les penseurs, les humanistes, les féministes, les grandes voix? Les amis d'hier, aujourd'hui si silencieux, ou pire, flous, c'est un abandon.
7: Toutes les digues ont cédé en France ces derniers mois. Dans les facultés, une conférence de soutien au Hamas a eu lieu à l'université Paris 8 en octobre dernier. La haine des personnes de confession juive, l'apologie du terrorisme sur les bancs de la fac, applaudie par 200 étudiants.
9: Condamnez-vous le 7 octobre ? Voilà, et nous n'avons eu aucun problème à revendiquer ce 7 octobre.
7: Une nouvelle fois, des artistes menacés en France. Je me souviens d'un concert d'Enrico Macias saboté par des individus il y a plusieurs mois qui avaient lancé des boules puantes juste avant l'entracte.
10: Il y avait des énergumènes qui ont voulu nous saboter le spectacle. Heureusement que c'était que des boules puantes. J'aurais peur pour vous, mais j'ai pas peur pour moi.
7: Le 6 novembre dernier, le concert de l'Orchestre Philharmonique d'Israël avait été perturbé par des militants d'extrême gauche à la Philharmonie de Paris. Des individus arrivés avec des fumigènes dans les gradins.
11: Lâche, merdeux, salopard.
7: La CGT avait lancé aussi un appel au boycott du chanteur franco-israélien Amir. L'an dernier, en juillet, la France Insoumise à Brest avait demandé la déprogrammation du concert du chanteur qui s'est tenu le 6 novembre. Mais d'autres personnalités ont commencé à s'exprimer pour dénoncer le discours de l'extrême gauche, comme Gad Elmaleh sur Radio Classique.
12: Il y a une banalisation, il y a presque une autorisation par ces personnes-là d'un antisémitisme normalisé. Banalisé.
7: Toutes les digues ont cédé en France ces derniers mois. Je reprends les mots du producteur d'Amir en novembre dernier. Un jour, il va y avoir un drame et ces personnes en porteront l'entière responsabilité.
29: Merci beaucoup Laurent Tessier qu'on retrouve tout à l'heure.
0: Avec Europe 1 Matin, il est 7h24, Alexis de la Fléchère.
29: On va parler santé, si vous le voulez bien, à présent avec le docteur Brigitte Millot. Bonjour Brigitte.
13: Bonjour tout le monde.
29: Chaque année, les mois de juin et de juillet marquent pour beaucoup le grand... C'est le début de la saison des déménagements, en fait. Et vous nous parlez ce matin, Brigitte, de ce qui se joue quand on déménage, de ce qui se joue psychologiquement.
13: Et oui, le déménagement est considéré comme un des événements les plus stressants de la vie. Les 3D, deuil, divorce et déménagement seraient dans l'ordre les trois événements qui qui bouleverse le plus profondément les personnes au cours d'une vie. Alors certes, oui, il cumule de nombreux facteurs de tension, des démarches administratives, les contraintes financières, l'organisation, la fatigue physique, sans oublier l'incertitude liée à un nouvel environnement. Eh bien, évidemment, aussi, il faut le rappeler, il y a déménagement et déménagement. Mais qu'il soit heureux ou contraint, c'est un bouleversement. Un psychiatre disait « Les animaux muent, les hommes déménagent ». Et oui, c'est comme une mue. En fait, un déménagement remet en cause à la fois le passé, le présent et le futur, notamment avec l'épreuve des cartons. Vous ouvrez les placards pour les vider, mais ce ne sont pas que des objets, ce sont des souvenirs. C'est la fameuse robe que vous mettiez pour votre première rencontre. Ok, elle ne vous va plus, vous avez grossi, mais vous la gardez quand même. Trop de souvenirs. Ou alors les galets de la plage de Nice. C'est lourd, ça ne sert à rien, mais on les garde quand même. Pour certains, c'est facile, je garde ou je jette. Mais pour d'autres, ils hésitent pendant des heures. Et ils vont tout garder, ce sont ces fameux cartons qu'on trimballe de déménagement en déménagement et qu'on n'ouvrira jamais. Pourtant, parfois, s'alléger peut aussi être thérapeutique. C'est vrai, déménager, c'est perdre ses habitudes. Habitat et habitude viennent du même mot. En fait, on se sécurise dans son habitat. On se nourrit des liens sociaux qui nous entourent. Et en déménageant, on perd tous ses repères. Mais déménager, au fond, ce n'est pas seulement changer d'adresse. Et il faut tout faire pour transformer l'anxiété de l'inconnu en une expérience de découverte, de nouveaux repères à construire, de nouvelles personnes à rencontrer, en faire une aventure stimulante avec joie, curiosité et énergie.
29: Merci Brigitte Millot. Je ne savais pas que c'était aussi violent.
13: Oui, douloureux.
29: Ouais, de déménager. Merci docteur Brigitte Millot, il est 7h26. Les courses, le quintet avec Thierry Léger. Bonjour Thierry.
1: Bonjour Alexis, c'est sur l'hippodrome de Compiègne à 18h30 que va se courir ce quintet à handicap qui réunira 16 pur sang âgés de 4 à 11 ans sur la distance de 1600 mètres. Et il est légitime de faire confiance au numéro 7 Dubala, 1 Affogado et 6 Harper qui ont la particularité de s'être déjà distingués à plusieurs reprises dans cette catégorie des quintets. Et ces trois-là n'auront qu'à répéter ce qu'ils ont réalisé de mieux pour conclure à coup sûr dans les 5 premiers. Ensuite, je vous recommande Duty, le numéro 8, pas des plus heureux lors de ses deux dernières sorties à ce niveau, et Abia, le numéro 5, qui elle aussi a déjà prouvé qu'elle était en capacité de s'illustrer dans ce style d'épreuve. Enfin, les numéros 13, Saxon Village, 2, Thor Lightning et 3, Botticelli, compléteront ma sélection. Mon pronostic, 7, 1, 6, 8, 5, 13, 2 et 3.
29: Merci beaucoup Thierry Léger.
13: Et pour tout noter, les pronostics de Thierry Léger sont sur l'appli Europe 1 et sur le site europe1.fr.
29: À suivre sur Europe 1 dans votre prochaine demi-heure, l'édito politique de Jean-Christophe Buisson, journaliste au Figaro, qui s'intéresse ce matin au déplacement d'Emmanuel Macron en Gironde. Le chef de l'État a survolé un paysage hier apocalyptique. Jean-Christophe Buisson va y revenir tout à l'heure. Le coup d'œil à l'étranger nous emmène au Maroc où la fin du démarchage téléphonique vers la France programmée le 11 août fait trembler des milliers de salariés au Maroc. Deux rendez-vous à retrouver juste après la revue de presse de Rudy Saada. 7h28, la météo, Marilyn Hérault. Des températures, malheureusement, c'est pas bon pour les incendies, hein, qui grimpent. Oui. Et toujours des vigilances aux feux de forêt.
13: Hein. Oui, aujourd'hui, 7 départements sont en orange. Hein, les Pyrénées-Orientales, l'Aude, l'Hérault, le Gard, le Vaucluse, le Var et l'Essonne en région parisienne. Et demain, il y en aura 42 en couleur orange. Et il y a aussi les vigilances jaune canicule qui revient. Il y a 20 départements aujourd'hui, mais 72 demain. Alors le grand soleil domine largement la journée. Il y a quelques nuages qui traînent encore le long de la Manche en début de matinée. Et cet après-midi aussi sur les Alpes et les massifs corses, alors que des entrées maritimes se mettent en place en soirée autour du golfe du Lion. À noter Quimper et Brest qui affichent désormais un ensoleillement record au niveau de celui des régions méditerranéennes. Et les orages ne devraient arriver que jeudi matin sur le centre de la France pour se déplacer ensuite vers l'est et le nord-est. Alors les températures aujourd'hui, les minimales, on a 8 à Rodez, 10 à Aurillac, 11 à Charleville-Mézières, 12 à Montluçon, 17 à La Rochelle, 18 dans la capitale, 23 à Fréjus, 24 à Nice et les maximales, 24 à Boulogne-sur-Mer, 25 à Cherbourg, 28 à Brest, 30 à Nice, 32 à Rodez, 33 à Paris, 34 à Manosque,
0: 36 à Brive, 37 à Valence et demain, mercredi, on a 37 à Paris qui est prévu, 40 à Montluçon ou Angoulême et 41 à Brive, Périgueux, Auch, Cahors, Albi et Moissac.
29: L'ambiance sur les plages, comme tous les matins, ça nous intéresse.
0: Tout autre, plein soleil sur les plages du Nord, mais une eau entre 18 et 21 degrés le long de la côte avec une pointe à 22 degrés dans l'eau à Saint-Malo. Façade atlantique, l'eau est entre 18 et 20 degrés entre Lorient et Lacanau, 22 à Mimizan et 25 à Biarritz. Des vents faibles et un indice UV entre 7 et 8. En Méditerranée, des indices UV à 8, une eau entre 24 degrés au Canet jusqu'à 27 à Nice. Et en Corse, pour finir, une mer toujours chaude, 27-28 degrés, des vents faibles et des indices UV à 7.
29: Merci beaucoup Marie-Lène Hérault. Nous sommes le mardi 28 juillet. Merci d'avoir choisi Europe 1 Matin pour vous réveiller, vous informer. On est ravis de vous accompagner. Voilà votre journal.
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29: Et à la une à 7h30, 7e journée de lutte pour les pompiers en Gironde. Les prochaines semaines seront difficiles, prévient Emmanuel Macron, alors que le retour de la chaleur aujourd'hui inquiète les pompiers. Europe 1 en direct de Bordeaux dans un instant. Les incendies en Gironde qui font craindre un été noir pour le tourisme local. De nombreux campings font face à des évacuations tandis que les hôtels subissent une vague d'annulations. Puis le combat contre les flammes qui se poursuit également dans le Var. 1000 pompiers mobilisés. Le préfet hausse le ton. Vous l'entendrez après 3 départs de feux volontaires. Le journal de 7h30 sur Europe 1, présenté par Théo Grévin. Bonjour Théo.
3: Bonjour Alexis, bonjour à tous. Il faudra rester unis pour gagner cette longue bataille. C'est donc le message d'Emmanuel Macron en déplacement à Bordeaux. Hier soir, le chef de l'État venu apporter son soutien aux pompiers et aux dizaines de milliers de personnes évacuées. Bonjour Emma Ben-Youssef Sudarovic.
5: Bonjour Théo, bonjour à tous.
3: Vous êtes l'une des envoyées spéciales d'Europe 1 en Gironde. On va essayer d'y voir plus clair avec vous ce matin, avec déjà ce motif d'espoir. Pour la deuxième nuit consécutive, le feu a été contenu. Mais, puisqu'il y a un mais malheureusement, Emma, ce qui inquiète les autorités, c'est bien le retour de la chaleur dans les prochaines heures.
5: Oui, c'est le point noir de cette journée, le retour de la canicule. Les températures pourraient monter jusqu'à 40 degrés. Des vents moins forts mais plus secs sont attendus et une baisse du taux d'humidité est également à prévoir lors des conditions météo qui favorisent les départs de feu. Alors que l'incendie a été pour la première fois stabilisé hier après 6 jours de lutte acharnée des pompiers mais aussi des agriculteurs ou des habitants des communes sinistrées qui continuent de prêter main forte. Le temps est donc toujours à l'inquiétude et à la prudence, mais pour toutes ces personnes sur le front de ce méga-feu.
29: Et puis Emma, autre source d'inquiétude ces derniers jours, la qualité de l'air extrêmement dégradée à cause des panaches de fumée dégagées par les incendies.
5: Oui, dans le centre de Bordeaux où je me trouve, l'air reste toujours difficilement respirable. Depuis vendredi, il est lourd, peut avoir une odeur de brûlé et prend au poumon. Alors c'est vrai, depuis hier, le ciel s'est nettement dégagé, mais il faut rester prudent. Et la préfecture insiste sur ce point, il faut porter un masque.
3: Merci Emma. Emma Ben-Youssef Sudarovic, envoyée spéciale d'Europe 1 en Gironde, où 2700 pompiers luttent donc toujours contre les flammes. 4 d'entre eux ont été blessés hier, une centaine au total depuis le début de l'incendie.
29: Soldats du feu épaulés par des riverains mais aussi de nombreux agriculteurs.
3: Oui, des exploitants agricoles venus des quatre coins de la Nouvelle-Aquitaine qui épaulent bénévolement les pompiers en utilisant notamment leur matériel pour acheminer de l'eau. Pour Europe 1, Wilfried de Villers les a accompagnés le temps d'une journée. Reportage.
14: Sur les routes du Médoc envahies par les flammes et la cendre, les pompiers ne sont pas seuls. Tracteurs, poids lourds, citernes, épandeurs, tous les moyens sont bons pour transporter de l'eau.
15: On arrive du Gers avec une réserve de 50 000 litres d'eau.
14: Mathieu vient d'ouvrir une bouche incendie en lisière de forêt. La citerne de son tracteur est presque pleine. Ils sont une dizaine derrière lui de la coordination rurale.
15: On s'en va alimenter les camions des pompiers, comme ça leur évite le déplacement. Ça leur fait gagner au moins entre 10 minutes et un quart d'heure à chaque fois. Je pense que c'est le bon sens paysan qui nous a appelés à venir ici aussi. Et on a pris comme les pompiers beaucoup sur la tronche et il ne peut pas rester les bras croisés à regarder les autres se laisser brûler les exploitations, les habitations et tout ça.
14: Dans ce combat inégal contre le feu où chaque minute compte, l'aide de ces agriculteurs est précieuse. Elle vient aussi répondre à un cruel manque de moyens, déplore Guy.
16: Manque de moyens. Sur la moitié de la flotte canadaire, il y en a la moitié qui sont à la maintenance. Non mais qu'est-ce qu'ils font? C'est pas possible. Ça aurait dû être réglé il y a un moment.
14: Quelques kilomètres plus loin, un camion de pompiers tout-terrain surgit de la forêt à sec et s'arrête au niveau d'un tracteur. Un ravitaillement express avant de repartir. Ici, le feu est passé à travers les pins il y a moins de 12 heures. Dans le Médoc, Wilfried de Villers, Europe 1.
29: Et face aux incendies, l'exécutif est donc mobilisé. Outre la visite d'Emmanuel Macron hier en Gironde, les assureurs étaient reçus, Théo, à Bercy.
3: Réunion autour du ministre de l'économie, Roland Lescure. Ils se sont engagés à accélérer l'indemnisation des sinistrés et à mettre en place plusieurs mesures d'urgence. Roland Lescure qui évoque un coup de tonnerre économique. Près de 15 000 entreprises ont en effet dû stopper leur activité dans le seul département de la Gironde. C'est encore davantage si l'on inclut les Landes. Un coup dur en plein été a commencé par le secteur du tourisme. Plusieurs hôtels et campings redoutent une saison quasi blanche, Charles Bouchain.
17: Oui, car les annulations de séjour se multiplient. C'est le cas à Pessac, en périphérie de Bordeaux. Depuis le début des feux, Séverine, directrice de l'appart hôtel Adagio, a reçu une quinzaine d'annulations.
18: Soit ils peuvent reporter, et dans ces cas-là, ce sera le cas et on sera ravis de pouvoir les accueillir à nouveau. Ou soit, malheureusement, on remboursera leur séjour.
17: La directrice s'attend à d'autres annulations, les touristes étant invités à éviter le département.
18: Nous n'avons pas le choix, nous devons être solidaires de la situation actuelle et accepter que, malgré tout, la saison soit... J'espère pas terminer, mais en tous les cas, plus à la hauteur de ce qu'on pouvait espérer.
17: Ces annulations de séjour touchent aussi les Landes, où le feu est pourtant moins présent, explique Arthur Laborde. Il est président du syndicat de l'hôtellerie-restauration du département.
20: Je prends l'exemple de deux confrères à moi qui ont des hôtels à Biscarrosse-Plage. Ils sont ouverts, ils ont leurs effectifs en place, mais sauf que tous les jours, il y a des annulations qui tombent. Et on a des annulations jusqu'à Dax, jusqu'à Hossegor.
17: Dax et Hossegor, pourtant situés à 75 et 85 km à vol d'oiseau de l'incendie de Biscarrosse. Mais les vacanciers ne veulent désormais plus prendre de risques.
3: Explication de Charles Bouchain.
29: 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Vous répondez dès maintenant sur le site et l'application Europe 1.
3: Les feux donc en Gironde, dans les Landes, sans oublier le Var, une semaine après le début de l'incendie. Près de 1000 pompiers sont toujours mobilisés sur place. Notez qu'un pompier volontaire de 38 ans a perdu la vie, lui, hier, après la sortie de son camion-citerne qu'il conduisait au nord d'Arles, dans les Bouches-du-Rhône. Et puis, situation toujours extrêmement critique en Espagne, où là aussi une vague de chaleur inquiète les autorités au moment où le pays vit les pires feux de forêt de son histoire, en particulier dans la région de Madrid.
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29: Dans l'actualité également de ce mardi 28 juillet, pas de pronostic vital engagé après l'attaque au couteau survenue hier dans le 17e arrondissement de Paris. Théo.
3: Trois jeunes femmes ont été blessées, deux transportées à l'hôpital en urgence absolue. Le suspect a été stoppé par un policier hors service. Le parquet antiterroriste indique être en observation à ce stade. Et puis une semaine après la réouverture de la Galerie d'Apollon au Louvre, théâtre du casse du siècle, le ministère de la Culture présente une trentaine de mesures pour renforcer la sûreté des musées et des biens culturels. Il recommande notamment un retrait des objets les plus vulnérables dans l'attente de la sécurisation de leur présentation.
29: Des écrans géants, des joueurs devenus de véritables stars. On vous emmène ce matin à la Coupe du Monde d'e-sport qui se déroule en

0: Les fans, ils sont des milliers chaque jour à venir voir ces joueurs professionnels jouer aux jeux vidéo. Lucas s'est laissé emporter par l'ivresse du phénomène. L'étudiant de 19 ans livre son sentiment à la sortie d'un match.
1: Quand je vois les matchs en direct, ça me procure de l'adrénaline, ça me procure vraiment des émotions fortes. On sent le cœur battre et tout, avec le public qui crie, du coup nous aussi on crie. Il y a une vraie ambiance ici.
0: Et cette ambiance est aussi présente en dehors des tribunes, dans les allées obscures entre les jeux de son et lumière. Les passionnés se retrouvent pour discuter et profiter des animations. Certains tentent même de se glisser derrière les rideaux pour apercevoir leur champion. C'est là que Marc, un passionné de 23 ans, reste le plus de temps pour vivre son rêve.
2: Je suis venu les 3 semaines jusqu'à maintenant. Je vais voir, je vais peut-être y aller toutes les semaines. Personnellement, moi je pense que je suis un des plus dévoués là, à venir à cette eSport World Cup.
0: Une chose est sûre, la fête n'est pas encore finie. Une partie des Champs-Élysées sera piétonnisée le dimanche 2 août. Au programme, un grand village de jeux avec des stars et beaucoup de fans.
3: Reportage de Marius Druard à la Coupe du Monde d'eSport à Paris pour Europe 1. Et puis lui espère bien remporter la Coupe du Monde dans les prochaines années et marquer un peu plus l'histoire du football français. Zinedine Zidane sera officiellement nommé sélectionneur des Bleus ce matin. Conférence de presse prévue au siège de la Fédération Française de Football.
4: Merci beaucoup Théo Grévin. Il est quasiment 8h-20. Dans 5 minutes, la revue de presse de Rudy Saada avec à la une ce matin les polémiques autour des incendies, mais aussi, on en parlait Théo, de Zinedine Zidane qui va donc être intronisé patron de l'équipe de France. Ce sera juste après le coup d'œil à l'étranger qui nous emmène ce matin au Maroc où la fin du démarchage téléphonique vers la France programmé le 11 août fait trembler, vous l'entendrez, des milliers de salariés. À tout de suite sur Europe 1.
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14: Bon réveil avec Europe 1 Matin, il est 7h41, Alexis de la Fléchère.
4: L'édito politique de Jean-Christophe Buisson, journaliste au Figaro Arrive à grands pas. Ce sera juste après votre revue de presse avec Rudy Saada. Mais d'abord, le coup d'œil à l'étranger. Bonjour Sébastien Le Belzic, nous allons, je le disais, au Maroc ce matin.
15: Bonjour Alexis, bonjour à tous. Notre coup d'œil à l'étranger ce matin, direction le Maroc, où on retrouve notre correspondant à Rabat, Alexandre Aublan. Bonjour Alexandre.
16: Bonjour.
15: Alors à partir du 11 août, le démarchage téléphonique sera officiellement du moins interdit en France. Fini donc, on l'espère, les appels intempestifs pour par exemple réduire sa facture d'énergie ou acheter des services. C'est une victoire pour les consommateurs français, mais c'est une menace pour les centres d'appel, notamment au Maroc, où la loi risque de détruire des milliers d'emplois.
16: C'est un peu l'effet papillon, c'est comme ça que les journaux marocains en parlent. Comment une nouvelle loi en France, qualifiée de bonne nouvelle, vous l'avez dit, pour les consommateurs, risque de se transformer en tornade au Maroc, jusqu'à 50 000 emplois menacés, titre le journal en ligne Le 360, un des plus lus du pays. Le chiffre vient du ministre de l'Emploi au Maroc, qui tire donc la sonnette d'alarme. Dans quelques jours, le démarchage téléphonique non sollicité sera interdit en France, quel que soit le secteur d'activité, ce qui pourrait donc mettre sur le carreau des milliers de téléconseillers au Maroc.
15: Oui Alexandre, d'autant que c'est un secteur qui pèse lourd au Maroc, vous l'avez dit, beaucoup d'emplois, beaucoup de revenus. Est-ce que les entreprises marocaines se sont préparées à l'entrée en vigueur?

0: vigueur de cette nouvelle loi en France ?
1: Oui et non, hein. Les centres d'appel, c'est 90 000 emplois dans un secteur de l'externalisation qui représente plus de 3 milliards d'euros à l'export pour le Maroc, c'est presque autant que l'aéronautique. Cette loi, elle n'a donc surpris personne au Maroc, elle clôt des années de durcissement, bloque-t-elle la liste sur laquelle les particuliers pouvaient s'inscrire pour se protéger du démarchage. Elle avait déjà constitué une première réponse en France, mais les téléconseillers au Maroc travaillent surtout dans de petites entreprises, elles n'ont pas beaucoup de clients et donc pas de marge de manœuvre. La très grande majorité de leurs revenus vient de France, jusqu'à 80% pour les plus dépendantes.
0: Oui, est-ce que ça veut dire que l'ensemble du secteur est condamné définitivement au Maroc ?
1: Non, car l'externalisation des services est dominée par une poignée de très très grandes entreprises. On les connaît en France, Webhelp, Concentrix, Syntelsia par exemple, qui travaillent pour Renault, Total Energy, Castorama et même France Travail. Pour ces poids lourds, la prospection, c'est moins de 15% de leurs revenus aujourd'hui. Et puis, ces leaders se sont déjà transformés avec l'arrivée de l'intelligence artificielle. Donc, pas de risque significatif pour eux avec cette loi. Pour les petits centres d'appel, en revanche, c'est tout le contraire. Ils sont des centaines dispersés dans les grandes villes du Maroc à vendre, vous l'avez dit, des offres d'économie d'énergie ou des produits de consommation courante. Avec la fin du démarchage téléphonique en France, leurs jours, à eux, sont désormais comptés.
0: Oui, leurs jours sont comptés. Merci Alexandre, vous êtes notre correspondant au Maroc. Et à demain donc pour un nouveau coup d'œil à l'étranger.
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4: Europe 1 Matin, bientôt 8h moins le quart, c'est l'heure de votre revue de presse.
5: Avec Rudy Saada. Bonjour Rudy.
6: Bonjour Alexis, bonjour à tous.
5: Et ce matin dans la presse, des flammes encore et toujours, mais aussi de la solidarité.
6: Oui, la solidarité européenne en action en une du Figaro qui évoque le renfort de 7 avions et de 5 hélicoptères déployés par 8 pays différents. Dans son édito, le quotidien national salue la réaction des Français face à la catastrophe. Une société à l'épreuve du feu qui se révèle volontaire et solidaire selon Jacques-Olivier Martin. Il remarque que malgré les fractures que l'on décrit si souvent, l'intérêt général existe encore et que c'est une force précieuse, le ferment, dit-il, d'une société qui ne se résume pas à des intérêts particuliers. Autre leçon de cette crise, selon l'éditorialiste, c'est que personne n'éteint l'incendie depuis la capitale et que la véritable puissance d'un pays se mesure sur le terrain, dans ces milliers d'hommes et de femmes qui prennent des initiatives sans qu'on leur demande.
5: Mais parfois, Rudy, les Français sont un peu perdus.
6: Et le Figaro, toujours lui, raconte le casse-tête des propriétaires forestiers. Ils sont 3,5 millions en France et se disent coincés entre, je cite, de nombreuses injonctions contradictoires et normes qui empêchent certains travaux forestiers indispensables à la prévention des incendies. On leur demande de couper des haies et des arbres et de les entretenir, mais d'un autre côté, on interdit de faire parfois pour des raisons de biodiversité et de normes, un paradoxe résumé dans le titre de l'article qui parle d'une bataille idéologique, du débroussaillement entre écologistes et forestiers. Par exemple, on interdit parfois de couper une branche, même si elle n'abrite pas de nid. 90% des maisons détruites ces derniers jours sur des terrains mal débroussaillés.
5: Toujours à propos des initiatives des Français face aux incendies, certains font même, Rudy, polémique.
6: Le Parisien, aujourd'hui en France, est allé à la rencontre de Sylvain. Excédé par les irresponsables à l'origine des incendies, il est devenu chasseur d'incivilité. Sur les réseaux sociaux, il traque les conducteurs qui jettent leurs mégots par la fenêtre. Désormais, nous dit l'article, les personnes surprises en train de jeter leurs cigarettes sur la chaussée sont filmées, exposées en ligne par la suite. Accusé d'être un délateur, il se défend et précise d'ailleurs qu'il floute les visages des personnes prises en flagrant délit. Pour lui, l'objectif n'est ni plus ni moins de faire prendre conscience de la dangerosité du geste. Deux chiffres lui donnent raison. 25 000 tonnes de mégots sont abandonnées chaque année en France et 9 feux de forêt sur 10 sont d'origine humaine.
5: Polémique toujours, celle qui enfle autour des moyens dont dispose la France pour lutter contre ces incendies.
6: Ouais, la dépêche du Midi contribue au débat et tente de répondre à la question qui agace d'ailleurs fortement Laurent Nunez. La France est-elle sous-dotée en bombardiers d'eau? Pour le savoir, inutile d'additionner les engins, nous dit le quotidien toulousain. Mathieu Simonet préfère comparer la capacité totale de largage tricolore par rapport à nos voisins européens. La flotte française se retrouve alors sur le podium. Avec ses Canadairs et ses Dash, la France peut larguer en un seul passage 152 tonnes d'eau, alors que dans le même temps, les Italiens peuvent en larguer 174 et les Espagnols 194. Les quotidiens apportent donc de la nuance au débat, à l'image du Parisien aujourd'hui en France, qui s'intéresse de près aux problèmes de maintenance de ces appareils. Le député LR des Alpes-Maritimes, Éric Pauget, auteur d'un rapport sur le sujet, nous explique que si avoir des appareils en maintenance est une chose normale, le problème, c'est qu'on ne peut pas récupérer les pièces de rechange au supermarché du coin. Elles viennent du Canada et peuvent mettre donc des mois à arriver.
5: Et en ce mardi 28 juillet, on parle également aujourd'hui du jour J. On parle pas, pardon, du jour J, mais du jour Z, Rudy.
6: Oui, il revient. L'élu, non, ce ne sont pas les titres des blockbusters de l'été au cinéma, mais bien ceux de la presse ce matin, pour saluer l'arrivée dans le costume de sélectionneur des Bleus de Zinedine Zidane. La Provence, qui consacre un grand dossier à l'enfant du pays, est allée à la rencontre d'Alain Lepeu. C'est l'un de ses premiers entraîneurs lors de la saison 1986-87. Alors, pas encore surnommé Zizou, mais Yazid, le jeune prodige, compensait son physique plutôt frêle par une technique déjà hors du commun et un sens inné du jeu. Celui qu'il a découvert dit sa fierté de le voir désormais à la tête des Bleus et décrit Zidane comme un timide, introverti, mais capable de monter dans les tours. L'Italien Materazzi peut en témoigner. Espérons en tout cas qu'il mènera l'équipe de France vers de nouveaux sommets.
5: Il faut se méfier des faux calmes, en fait.
6: Absolument, c'est un faux calme.
4: Parlez de vous, Alexis. Merci, Rudy Saada, et votre nouvelle revue de presse vers 9h-10.
5: Et dans un instant, sur Europe 1, l'édito politique de Jean-Christophe Buisson, qui revient ce matin, Jean-Christophe, sur le déplacement d'Emmanuel Macron en Gironde. En Gironde, le chef de l'État a pu constater par lui-même l'apocalypse, les dégâts immenses. A tout de suite sur Europe 1. Pardon, avant, c'est le journal permanent. Le journal permanent à 8h-10 avec Théo Grévin. Bonjour Théo.
3: Les températures repartent à la hausse. Quatrième épisode de chaleur de l'été en France. 36 degrés attendus à Lyon et Grenoble. 38 à Paris et Tours, et des pointes à 40 degrés sont annoncés dans le sud-ouest. Alors que le feu sévit toujours en Gironde, plus de 42 000 hectares parcourus par les flammes. Incendie stabilisé mais pas encore fixé. Emmanuel Macron, qui s'est rendu hier soir sur place pour apporter son soutien aux 2700 pompiers toujours mobilisés. Un peu plus au sud, dans les Landes, l'incendie parti de Biscarrosse la semaine dernière est désormais considéré comme fixé, après avoir détruit 3600 hectares de végétation et près de 200 bâtiments. Et puis un bon plan pour les retardataires, la SNCF organise une vente flash dès aujourd'hui et jusqu'à jeudi. 150 000 billets de TGV à prix cassé sur une sélection de destinations.
5: Merci beaucoup Théo Grévin. 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
5: Et tous les matins sur Europe 1, 8h-10, c'est l'heure de l'édito politique. Bonjour Jean-Christophe Buisson.
7: Bonjour Alexis, bonjour à tous.
5: Vous êtes journaliste au Figaro et ce matin, Jean-Christophe, vous vouliez revenir sur le déplacement d'Emmanuel Macron en Gironde. Le chef de l'État a pu observer les lieux dévastés par les incendies. Hein.
7: Oui, ce voyage du président de la République avait bien entendu pour objectif non pas de couper l'herbe brûlée sous les pieds de son Premier ministre, comme des esprits mal placés pourraient le penser, mais de marquer avec solennité à la fois sa solidarité pour les victimes de ces feux terrifiants et inédits, mais aussi son soutien à ceux qui, au nom de l'État, luttent en première ligne depuis une semaine, à savoir les élus, les sauveteurs et les pompiers. Leur travail, leur dévouement et leur esprit de sacrifice sont exceptionnels, et il était plus qu'appréciable, nécessaire de le souligner. Mais il serait mensonger de laisser penser que dans ces moments-là, seul l'État, l'administration, les services publics œuvrent pour protéger nos concitoyens. Et il serait injuste, il est injuste, d'oublier tout ce que certains font individuellement, dans l'ombre, loin des caméras, avec leurs propres moyens et parfois leur propre argent. Mais notre État est devenu si imposant, si omnipotent, si sacré, qu'on en oublierait presque qu'il ne peut pas tout et tout seul. Et pourtant, comme le dit Jacques-Olivier Martin dans le Figaro de ce matin, personne n'éteint un incendie depuis la capitale.
5: C'est quand même bien lui, Jean-Christophe, l'État via le gouvernement et les préfets notamment, qui coordonnent les opérations de secours et mobilisent de grands moyens pour lutter contre les incendies.
7: Vous l'avez dit, ils coordonnent. Mmh. Mais les initiatives souvent proviennent du terrain, car le temps que ce gros mammouth lent et loup perclus de rhumatisme, qui ont pour nom règlement, autorisation, interdiction et principe de précaution, se mettent en place, la catastrophe est bien souvent là. Outre ces milliers de bénévoles qui ont proposé spontanément leur concours en accueillant par exemple chez eux des déplacés, prenez l'exemple des paysans. Ils sont des centaines, dans le Médoc en particulier, à avoir mis tout de suite à disposition des pompiers leurs tracteurs et leurs citernes. Une aide précieuse coordonnée sur place par la Chambre d'agriculture de Gironde, une structure départementale. Donc, geste que la ministre de l'Agriculture, Annie Genevard, a eu le bon goût de saluer d'ailleurs. Et que dire de ce qu'a fait Benoît Barterotte au Cap Ferret ? Persuadé qu'il n'obtiendrait jamais les autorisations nécessaires, cet ancien chef d'entreprise, figure locale haute en couleur, qui a déjà illégalement bâti un barrage pour empêcher l'océan de grignoter les plages du sud de la Presqu'île, a, de son propre chef, mais avec l'accord oral des pompiers et sans doute des autorités locales, lancé la construction d'un immense pare-feu destiné à empêcher l'incendie de détruire le cap. Bien sûr, en agissant ainsi, il a enfreint la loi, puisqu'il a fait abattre des pins situés sur des propriétés privées ne lui appartenant pas. Mais il a estimé que la dite loi, dans ces circonstances exceptionnelles, devait être enjambée, puisqu'il s'agissait de sauver dans l'instant, dans l'urgence, des forêts, des maisons et peut-être même des vies. Il se trouve que le vent a tourné depuis et que ces aménagements se sont avérés a priori inutiles, mais sur place, personne ne lui reproche d'avoir agi ainsi, sauf, vous vous en doutez, un élu local qui, une fois le danger passé, lui a envoyé un mail exigeant qu'il stoppe immédiatement son initiative. Ce qui a inspiré à l'intéressé, interrogé par Karl Meus du Figaro Magazine, cette formule merveilleuse, digne de Michel Audiard, « Dès que les balles ne sifflent plus, les petits intendants sortent de leurs abris ».
5: Que concluez-vous, Jean-Christophe, de tout cela ?
7: Qu'il faut dégraisser le mammouth étatique et désintoxiquer les Français, drogués à cette idée folle et ruineuse que l'État est toujours là pour les aider, les assister. Vous verrez, dès que les incendies seront éteints, ce sera le défilé des habitants, des entreprises, des vacanciers, pour demander, que dis-je demander, exiger de lui qui les indemnise. Notre pays meurt de cela, sans cesse compter sur les pouvoirs publics qui, de leur côté, cultivent cette dépendance, trop heureux de pouvoir imposer ainsi en retour leur contrôle jusque dans la vie privée des Français. Qu'il soit permis d'espérer que des candidats à l'élection présidentielle de 2027 s'inscriront à rebours de ce confort institutionnalisé et proposeront de rendre à nos concitoyens le goût de la responsabilité et de la liberté, non pas sans État, mais avec moins d'État, c'est-à-dire mieux d'État.
5: Dégraisser le mammouth étatique. Merci Jean-Christophe Buisson. C'était votre édito ce matin sur Europe 1. Je rappelle que vous êtes journaliste au Figaro. Et à la une du Figaro aujourd'hui, les incendies à nouveau, évidemment, qui font la une de l'actualité. Édito à retrouver sur europe1.fr. Dans un quart d'heure, l'invité de la grande interview Europe 1 CNews, Charles Rodwell, député Ensemble pour la République et membre de la Commission des Finances de l'Assemblée Nationale. Et puis restez bien avec nous, puisque dans un instant, il y a votre journal, la météo et le Saint du jour. À tout de suite sur Europe 1.
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5: Bientôt 8h sur Europe 1, merci d'être avec nous, ravi de vous accompagner jusqu'à 9h. Nous sommes le mardi 28 juillet, nous fêtons aujourd'hui Samson, saint d'origine galloise. Il a vécu au 6e siècle, devenu moine, puis évêque. Il traversa la Manche pour évangéliser la Bretagne où il fonda le monastère de Dol, futur évêché. Considéré comme l'un des sept saints fondateurs de la Bretagne, il a profondément marqué l'histoire religieuse de la région. La météo, Marilyn Hérault, et malheureusement, on le dit depuis le début de cette matinale, mais les températures grimpent. Ça ne va pas s'améliorer, notamment sur le front des incendies, avec cette température qui monte et qui monte.
4: Oui, on attend 37 à Paris demain et 41 à Brive, mais en attendant, les vigilances au feu augmentent. On fait le point. Aujourd'hui, 7 départements sont en orange. Hein, les Pyrénées-Orientales, l'Aude, l'Hérault, le Gard, le Vaucluse, le Var et l'Essonne en région parisienne. Demain, il y en aura 42 en couleur orange et les vigilances jaune canicule reviennent. 20 départements aujourd'hui, 72 demain. Alors, le soleil s'impose tout au long de la journée. Il y a quelques nuages qui persistent près des côtes de la Manche en matinée et cet après-midi vers les Alpes et les reliefs corses. En soirée, des entrées maritimes gagnent les abords du golfe du Lion et à noter que Quimper et Brest atteignent des niveaux d'ensoleillement records comparables à ceux observés sur le pourtour méditerranéen. Et les orages ne devraient arriver que jeudi matin sur le centre de la France pour se déplacer ensuite vers l'est et le nord-est. Pour les minimales aujourd'hui, on a 8 à la Chaise-Dieu en Haute-Loire, les 10 au Puy-en-Velay, 11 à Cahors, 17 à Dunkerque, 18 à Paris, 19 à Valence et les maximales 25 à Dunkerque, 26 à Saint-Brieuc, 29 à Lorient, 33 dans la capitale, 35 à Montluçon, 37 à Valence et Albi. Et demain, on attend donc 37 à Paris, 40 à Montluçon, Angoulême, Montauban et 41 à Brive, Périgueux, Auch, Cahors, Albi et Moissac.
5: L'ambiance sur nos plages pour les vacanciers qui nous écoutent et qui en profitent peut-être.
4: Dans l'eau, c'est plus frais. Une eau comprise entre 18 et 21 degrés sur les plages du Nord, tout au long de la côte, avec un pic à 22 degrés à Saint-Malo. La façade atlantique, une eau entre 18 et 20 degrés de Lorient à Lacanau, 22 à Mimizan et jusqu'à 25 degrés à Biarritz. Les vents sont faibles et les indices UV aussi entre 7 et 8 en Méditerranée. Des indices UV de 8, une eau de 24 degrés au Canet jusqu'à 27 degrés à Nice. Et en Corse, une mer toujours très chaude entre 27 et 28 degrés, des vents faibles et un indice UV de 7.
5: Merci Marilyn Hérault, bonnes vacances si vous avez la chance d'en avoir. Pour les autres, patience, elles vont sûrement arriver très vite. Voilà votre journal sur Europe 1. Il est quasiment 8h. Très bon réveil à tous.
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5: Mardi 28 juillet, à la une de l'actualité, incendie fixé dans les Landes, stabilisé en Gironde malgré quelques reprises. Les pompiers luttent toujours contre les flammes alors qu'une nouvelle vague de chaleur arrive aujourd'hui. Incendie également dans le Var et en Haute-Garonne. Europe 1 sur le terrain. Une attaque au couteau en plein Paris. Trois femmes ont été blessées. Le suspect interpellé. Le point sur l'enquête dans un instant. Après Deschamps, place à l'ère Zidane. L'ex numéro 10 des Bleus va prendre la tête de l'équipe de France de football. L'annonce sera faite ce matin à 11h. Et puis juste après ce journal, la grande interview Europe 1 CNews avec ce matin Charles Rodouel, député Ensemble pour la République des Yvelines, membre de la commission des finances de l'Assemblée nationale, avec au programme les incendies, la dette française, l'immigration, la sécurité, également avec cette attaque au couteau, on le disait dans les titres, à Paris, qui a fait donc 3 blessés graves. La sécurité des Français, c'est l'un des grands combats du député Charles Rodouel. Rendez-vous à 8h12. Le journal de 8h sur Europe 1, Émilie Dèze. Bonjour Émilie.
13: Bonjour Alexis, bonjour à tous. Le méga-feu en Gironde est toujours stabilisé. La nuit a été calme, assure la préfecture. Les flammes ont ravagé 42 000 hectares avec quelques reprises contenues hier. 2750 sapeurs-pompiers sont désormais mobilisés pour lutter contre les flammes. Wilfried de Villers, vous êtes l'envoyé spécial d'Europe 1 en Gironde. Bonjour.
20: Bonjour Émilie, bonjour à tous.
13: Le retour de la chaleur fait craindre le pire.
20: Oui, avec un épisode de canicule jusqu'à 38-40 degrés qui sera accompagné d'un vent sec plus susceptible donc de provoquer des reprises de feu. C'est le cas ce matin dans certains secteurs vers Lacanau et le Porge, l'une des communes les plus touchées par cet incendie. Si le feu est désormais globalement stabilisé, il a peu progressé ces dernières 24 heures. Il couve toujours sous terre dans les sols tourbés du Médoc. Voilà le véritable danger pour les heures à venir. Ces reprises de feu dans les zones déjà parcourues par l'incendie d'incendie vers d'autres secteurs. Alors les pompiers, la sécurité civile, les agents des forêts ont profité de l'accalmie des dernières 24 heures pour faire un gros travail préventif avant ce nouvel épisode de canicule, en réalisant notamment des coupes tactiques, plus de 103 km pour barrer la route du feu, en le privant, si l'on peut dire, de son carburant. L'objectif est le même avec ces larges zones de plusieurs kilomètres défrichées et retournées ces dernières heures le long des routes du département. Signe que la situation reste préoccupante, les personnes évacuées, 220 000 au total, ne peuvent toujours pas rentrer dans leur commune.
13: Merci Wilfried de Villers, envoyé spécial d'Europe 1 en Gironde. Emmanuel Macron et le ministre de l'Intérieur Laurent Nunez se sont rendus sur place hier aux côtés des sapeurs-pompiers et des élus. Le chef de l'État appelle à rester unis pour gagner cette longue bataille contre les feux de forêt.
0: On est confronté à un feu totalement inédit. On a la situation aujourd'hui qui est la plus dure qu'on ait jamais mesurée, la plus dure depuis la Deuxième Guerre mondiale. On a plus de 160 000 hectares qui ont été brûlés d'ores et déjà et la saison est loin d'être terminée. Et c'est beaucoup plus que ce qu'on avait enregistré ces dernières années, de manière record. C'est dû à une très grande sécheresse qui s'est passée évidemment ces dernières semaines, qui a asséché beaucoup de nos massifs, qui a enlevé de l'humidité, qui a créé beaucoup plus de vulnérabilité. Et je crois que ce qui a été fait ces dernières heures dans les zones les plus sensibles a été clé. Maintenant, il faut rester humble. On a des conditions météorologiques qui sont très dures. La température va remonter, les vents sont là.
13: Et cela fait 7 jours maintenant que les pompiers luttent contre les incendies en Gironde au parc des expositions à Bordeaux. Là où sont accueillis les réfugiés, 130 bénévoles se relaient jour et nuit pour les accompagner, mais aussi pour recueillir les dons qui affluent en masse. Emma Ben-Youssef Sudarovitch les a rencontrés.
3: Sur le parvis du hall 4, un véritable balai se déroule. Des dizaines de bénévoles glissent entre les stands pour trier les dons qui n'en finissent pas d'arriver par camion.
6: C'est arrivé de toute région, de Carcassonne, de Toulouse.
3: Eric est l'un des chefs de la logistique du site qui tourne jour et nuit.
6: Il y a toujours quelques 24 heures sur 24. Alors, il y a de la fatigue, mais on prend un petit peu de sucre et ça repart. Et s'il faut, mais il faudra tenir 10 jours, 15 jours, on tiendra.
3: Tenir pour les soldats du feu qui ne se reposent jamais, tenir pour les sinistrés qui ont tout perdu. C'est le mot d'ordre qui maintient les volontaires éveillés. Ça fait plus de 15 heures que Camille, chargée d'événementiel de profession, trie les denrées.
7: J'avoue, je ne sais même pas quelle heure il est. Je suis assez dans mon élément, on va dire. Le fait de devoir aller vite, etc., de ne pas forcément beaucoup dormir et devoir faire au mieux pour tout le monde. Donc c'est pour ça que j'arrive à tenir plus que d'autres personnes qui pourraient avoir craqué un peu avant.
3: Flancher, c'est un mot qui ne fait pas non plus partie du vocabulaire de l'équipe d'espoir de l'Union Bordeaux-Bègles, venue en renfort au parc des expositions.
24: D'abord, on avait travaillé avec des palettes. Après, il y avait un autre groupe qui aidait les gens à pousser des voitures parce qu'il y a beaucoup de voitures qui ont plus d'électricité. Il y a beaucoup à faire, quoi. On est tous bordelais, on joue tous dans la même équipe et ça nous lie.
3: C'est ce lien humain qui les pousse tous à être ici aujourd'hui, mais surtout à vouloir rester jusqu'à ce qu'il n'y ait plus besoin d'eux.
13: Emma Ben-Youssef Sudarovitch, envoyée spéciale d'Europe 1 en Gironde. Dans les Landes, le feu est désormais fixé. Et notez qu'aucun TGV ne circule au sud de Bordeaux, hormis ceux qui desservent Agen et Toulouse. L'autoroute A63 est fermée dans les deux sens entre Bordeaux et Bayonne. Il n'y a pas que le sud-ouest qui brûle, le sud-est aussi. Dans le Var, le feu n'est toujours pas fixé. Il a parcouru 4500 hectares dans le secteur de Cotignac, Pontevès, Barjols. Après une semaine de lutte acharnée, 1000 pompiers sont toujours sur le terrain, à seulement quelques kilomètres de là, dans le village de Varage. 3 départs de feu quasi simultanés ont été recensés dimanche. Sur place, la colère des habitants et des autorités est palpable. Reportage Europe 1 de Frédéric Michel.
25: Des paysages défigurés, des maisons détruites. Beaucoup d'habitants des zones touchées par les incendies sont en colère quand ils apprennent que des départs de feu sont l'œuvre d'incendiaires.
26: Allumer des feux comme ça, de manière criminelle, c'est impensable. Alors vu ce qui se passe en ce moment, enfin, les maisons qui sont menacées, la forêt, par rapport à tout le travail que font les pompiers.
25: Joséphine est belge. Elle s'est installée il y a 25 ans à Cotignac.
27: J'ai 80 ans, je vous assure. J'ai encore une force. Si moi je l'attrape, je peux encore lui tordre le cou.
25: Et pour beaucoup, il faut que les sanctions soient plus lourdes.
28: Malheureusement, il y a des maisons qui brûlent. Alors vous vous rendez compte, quand vous, toute une vie de travail qui s'en va comme ça, là, pour des couillots qui veulent s'amuser avec des allumettes, il faut les punir sévèrement, hein, ils le méritent.
29: Je voudrais que ce soit juste puni à la hauteur d'un acte criminel. Pour moi, c'est un crime. Contre l'humain, contre la nature.
25: pour traquer les pyromanes. Des agents de l'ONF, des gendarmes surveillent les massifs forestiers régulièrement. Mais le préfet du Var appelle plus généralement toute la population à être vigilante pour empêcher ces criminels de passer à l'acte.
13: Frédéric Michel, correspondant Europe 1 dans le Sud-Est.
4: Europe 1, il est 8h06 et puis une attaque au couteau hier en plein Paris.
13: Ça s'est passé vers 11h30, porte de Clichy dans le 17e arrondissement de la capitale. Trois femmes ont été blessées. Deux d'entre elles se trouvent en urgence absolue mais sans pronostic vital engagé. L'assaillant a quant à lui été interpellé. Jean-Baptiste Marty, quel est son profil ?
2: Eh bien, il s'agit d'un homme de 31 ans dont l'identité est inconnue des services de police, mais ça ne repose que sur ses déclarations, comme l'explique le ministre de l'Intérieur, Laurent Nunez.
8: Il n'a donné qu'une identité déclarative, hein. Nous n'avons pas de documents à l'appui de cette identité déclarative, et donc il faudra rester très prudent sur les mobiles de cet acte extrêmement violent, évidemment, hein, évidemment, que je condamne fermement. Et l'individu, nous dit-on, tient des propos incohérents.
2: Lors de son interpellation, l'assaillant a expliqué avoir obéi à un acte ordonné par Allah, mais selon plusieurs sources policières, il ne semble pas jouir de toutes ses facultés mentales. Il souffrirait de troubles psychiatriques. Il a d'ailleurs été hospitalisé à deux reprises en 2024 et 2025. Alors à ce stade, le caractère terroriste de l'attaque n'est pas retenu, mais le parquet national antiterroriste reste en observation. Quant à l'assaillant, il a été placé en garde à vue au commissariat du 8e arrondissement. Une enquête pour tentative d'homicide volontaire est actuellement ouverte.
13: Jean-Baptiste Marty du service police-justice d'Europe 1. Les soldes d'été décevants malgré leur prolongation. Dernier jour aujourd'hui pour profiter des remises. Selon une note de l'Institut français de la mode, les ventes ont baissé d'1,3% en moyenne lors des 4 premières semaines de soldes par rapport à l'année dernière. Et puis il aura la lourde tâche de succéder à Didier Deschamps. Zinedine Zidane va prendre ce matin la tête de l'équipe de France de football. Son arrivée sera officialisée tout à l'heure à 11h au siège de la FFF à Paris.
4: Merci Émilie Dez. Il est 8h08, c'est Europe 1 matin jusqu'à 9h. Dans un instant, la grande interview Europe 1 CNews. Alexis de la Fléchère reçoit ce matin Charles Rodwell, député Ensemble pour la République des Yvelines, membre de la commission des finances de l'Assemblée nationale. A tout de suite sur Europe 1.
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22: La grande interview Europe 1 CNews avec aujourd'hui Charles Rodwell, député Ensemble pour la République des Yvelines, membre de la commission des finances de l'Assemblée nationale. Bonjour Charles Rodwell.
23: Bonjour, merci pour votre invitation.
22: Mais merci de l'avoir accepté. Un réveil de plus dans la chaleur des incendies. Les pompiers entament leur 7e journée de lutte contre les flammes dans les Landes. C'est plutôt la bonne nouvelle du jour, le feu est fixé en Gironde. En revanche, la situation est stable, mais l'incendie n'est pas fixé. Et tous les regards se tournent désormais vers la météo. 37 degrés attendus demain en Gironde, une chaleur qui ne va pas faciliter le travail des secours. Emmanuel Macron a pu mesurer hier l'ampleur du désastre. Il a survolé le chef de l'État, la Gironde. C'est des paysages absolument apocalyptiques. 50 000 hectares ont brûlé dans le sud-ouest. Il a dit, le chef de l'État, il faut tenir, nous devons rester unis. Mais cette unité, Charles Rodwell, depuis le début, on la voit. On voit des Français qui se serrent les coudes. On voit des pompiers qui donnent tout pour tenter d'éteindre cet incendie. Elle est déjà là, la solidarité, depuis le début. Et ça, c'est assez incroyable de voir que c'est une force française quand même. Dans les moments difficiles, on est là et on sait tenir ensemble.
23: Je suis très heureux que nous commencions cet entretien par le point que vous venez de faire. Je ne peux pas commencer cet entretien sans rendre un hommage à tous les policiers et tous les pompiers, pardonnez-moi, qui sont déployés pour éteindre ces feux et éteindre ces incendies avec une abnégation extraordinaire et qui sont accompagnés par des milliers de Français, des gendarmes et des policiers justement, des bénévoles d'associations,
22: des Français dont on parle,
23: des agriculteurs, des chasseurs, des maires. Je pense évidemment au maire de Bordeaux avec qui j'ai siégé à l'Assemblée nationale, mais les maires de toutes les autres communes de Gironde et des Landes qui se battent avec leurs moyens municipaux, leurs moyens associatifs pour lutter contre les incendies et pour reloger plus de 200 000 personnes qui ont dû être déplacées, qui est quand même le plus grand exil depuis la Seconde Guerre mondiale, qu'on se le dise, dans des contextes très différents.
22: Oui, il y a des villages, notamment, où 13 000 habitants ont été évacués. C'est colossal.
23: Colossal. Et donc, je voudrais vraiment commencer cet entretien en disant simplement à tous ces Français qui sont déployés, merci. Merci, merci, merci. Et surtout, tenez bon parce que toute la nation est derrière vous. Et je crois que, comme ce que vous venez de dire, c'est dans ces moments aussi qu'on se rend compte qu'il y a un esprit français qui existe. Oui. Un esprit qui est souvent méprisé, qui est souvent même détesté par une part de la caste politicienne et médiatique progressiste parisienne, mais qui existe dans tout notre pays. Et je tiens à lui rendre hommage ce matin en leur disant tenez bon et que nous sommes tous derrière eux pour stabiliser, puis pour éteindre cet incendie.
22: On le voit, des gymnases ont été ouverts, des repas distribués, des logements proposés. Et c'est ce que vous nous dites ce matin sur CNews et sur Europe 1, c'est qu'il y a cette France dont on parle presque quasiment jamais, en tout cas nous on le fait, ce sont des gens qui habitent dans les campagnes et qui ont encore cet esprit-là, celui de la solidarité, d'aller aider son voisin parce que sa voiture est en panne, parce qu'il est en train de subir justement un drame et on va aller aider l'autre. Et ça, c'est quelque chose d'important quand même. Et ça montre que notre société est capable aussi d'être unie dans la difficulté, on le disait. C'est vraiment important d'insister là-dessus.
23: Absolument. Quand vous voyez les agriculteurs arriver avec des citernes d'eau pour Exactement. Accompagner les pompiers, quand vous voyez des maires et des associations qui ont installé en un temps record des gymnases pour pouvoir loger des familles entières qui ont dû être déplacées, quand vous voyez des citoyens ou des gendarmes, des policiers qui ont aidé des villages entiers à être évacués, quand vous voyez des agriculteurs une nouvelle fois qui acceptent de massacrer une part de leur récolte afin de limiter la progression des incendies, la mort dans l'âme bien souvent, j'ai juste envie de leur dire merci à tous ces Français et à leur dire que le reste de la nation est derrière eux, malgré toutes les critiques qui peuvent être...
22: Charles Rouel, est-ce que le politique, dans ces situations-là, à certains moments, je pense à Yael Braun-Pivet, notamment présidente de l'Assemblée nationale, doit pas peut-être se faire plus discret afin de laisser nos forces vives travailler dans de bonnes conditions?
23: Ce qui est sûr, c'est que vous avez deux attitudes possibles dans ces moments. Vous avez une attitude qui consiste à dire qu'on est en votre soutien. Et moi, vous voyez, en tant que simple député, moi, ce que je peux faire en ce moment, c'est préparer le prochain budget. Je suis membre de la commission des finances.
22: On va en parler.
23: On est déjà au travail pour préparer le budget de l'État et le budget de la sécurité sociale en les mois qui viennent. Et donc, évidemment, moi, j'imagine dans ce moment-là que mon rôle, c'est de préparer, y compris le budget de la sécurité civile, pour qu'on ait tous les moyens à disposition maintenant et dans les mois qui viennent. Et vous avez d'autres forces politiques qui préfèrent se vautrer dans la polémique. Enfin, on peut en citer plein, mais... Quand je vois par exemple Marine Tondelier hier, qui sur le fond d'incendie quand même, appelle à adhérer aux écologistes dans une vidéo où elle ne cite même pas les pompiers, ce genre d'attitude me débecte et me donne envie de vomir, quoi, parce que vous avez ce type d'attitudes électoralistes qui sont juste délirantes et qui, je crois, illustrent très bien l'état d'esprit qu'anime ce type de force politique, une nouvelle fois bobo progressiste, qui n'ont en fait que du mépris pour les Français qui se battent matin, midi et soir pour ces incendies.
22: On va parler du budget, on va parler des finances de la France, plus de 3500 milliards de dettes. La France est-elle encore une grande puissance? Je voulais vous faire réagir à cette déclaration d'un sapeur-pompier qui a dit ici, sur CNews et sur Europe 1 également, nous sommes la 7e puissance mondiale et nous en venons à espérer qu'il pleuve, il y aura des comptes à rendre. Est-ce que la France a encore les moyens de ses ambitions?
23: Moi, je suis tout à fait d'accord avec ces déclarations et je pense que chacun aura des comptes à rendre. Dans le dernier budget qui a été adopté et qui a été préparé par Sébastien Lecornu et qui a été adopté par le Parlement, il y avait une hausse du budget de la sécurité civile de 16% en autorisation d'engagement et de 6% en crédit de paiement. C'est-à-dire qu'aujourd'hui, si on a réussi à doubler le budget de la sécurité civile en 10 ans, sous mandat d'Emmanuel Macron, c'est notamment parce qu'il y a eu des budgets sur lesquels on a augmenté le budget de la sécurité civile, comme celui pour l'année 2026.
22: Il y a débat là-dessus. Il y a certains qui disent justement que le chef de l'État n'a pas fait assez sur la sécurité civile. Othmane Nasrou, secrétaire général des Républicains, hier, à votre place, disait justement, à droite, on demande à ce que ce budget de la sécurité civile soit amélioré, amplifié.
23: Alexis
22: Lefebvre. Ils disent que les macronistes, sur le sujet, n'ont pas fait assez, en tout cas.
23: Alexis Lefebvre, dans le dernier budget, hausse de 16% du budget pour la sécurité civile. J'ai sous les yeux, je peux le montrer aux téléspectateurs et le décrire aux auditeurs, la motion de censure qu'avait déposée LFI, qui avait déposé les écologistes pour censurer le gouvernement et pour faire tomber ce budget. Qui avait voté cette motion de censure? La France insoumise, les écologistes et le Rassemblement national. Donc tous ceux aujourd'hui qui donnent des leçons au gouvernement et qui tentent d'allumer des polémiques inacceptables sur le budget de la sécurité civile sont ceux qui ont voulu faire tomber le budget de la sécurité civile.
22: La France insoumise, Manuel Bompard, accuse Gabriel Attal d'avoir signé en février 2024 un décret annulant près de 53 millions d'euros de crédits, notamment destinés à l'acquisition de deux appareils supplémentaires. Manuel Bompard, il dit n'importe quoi?
23: Il dit n'importe quoi, pourquoi? Parce que, du coup, autre document, j'ai sous les yeux, la loi de programmation du ministère de l'Intérieur. La loi de programmation du ministère de l'Intérieur, c'est 15 milliards d'euros, notamment des centaines de millions d'euros pour la sécurité civile, adoptée en 2023, que nous avons porté avec beaucoup d'abnégation, notamment pour financer l'achat de plusieurs canadaires et de plusieurs Dash à hauteur de centaines de millions d'euros. Qui a voté contre la loi de programmation du ministère de l'Intérieur? La France insoumise, Manuel Bompard en tête. À chaque fois, à chaque fois, Alexis de la Fléchère, que nous avons voulu augmenter le budget de la sécurité civile, la France insoumise, et il faut bien le dire souvent, le Rassemblement national, était présent pour voter contre ces budgets. C'était le cas pour la France insoumise sur la loi de programmation du ministère de l'Intérieur. C'était le cas pour la France insoumise et le Rassemblement national sur le budget pour l'année 2026. Nous n'avons donc absolument
2: vous avez pas à relire de ça.
23: Aucune leçon à recevoir de ces gens qui préfèrent créer le chaos budgétaire plutôt que de financer concrètement le budget de la sécurité civile. Moi, pour moi, je suis très clair sur ce que je pense. Vous savez, je l'ai décrit souvent ici, j'ai des critiques
2: polémique
23: à commettre
2: injuste
23: vis-à-vis
2: que vous nous dites ce matin,
23: du président de la République.
2: Injuste.
23: Mais sur la question de la sécurité civile, depuis 10 ans, il a été au rendez-vous et nous avons été au rendez-vous et nous allons continuer.
2: Alors Charles Rodouel, la France a 3500 milliards d'euros de dettes. Et justement, c'est un vrai sujet parce que comment on va faire dans les prochaines années ? Il nous faut plus, d'autres canadairs. Il faut qu'on renouvelle nos flottes. Il faut qu'on fasse plus. Et le sujet qui revient à chaque fois, c'est on a plus d'argent. Alors comment on va faire ? Et est-ce qu'il n'y a pas des solutions finalement aussi de finalement faut-il pas mieux dépenser votre argent ?
23: Je suis bien d'accord avec vous, mais regardez ce week-end. En parallèle, le Rassemblement national vient de valider la ligne politique sur les retraites, qui sera une ligne politique fixée sur un âge de départ à la retraite à 60 ou à 62 ans. C'est-à-dire qu'en fait, vous avez tous les partis politiques.
2: Oui, mais vous savez ce qu'il
23: dit. Laissez-moi juste
2: le Rassemblement national dit il faut travailler plus tôt, on va allonger comme ça les
23: vous avez les mêmes forces politiques aujourd'hui qui disent qu'il faut plus de moyens pour la sécurité civile, plus de moyens pour la sécurité, plus de moyens pour lutter contre l'immigration, plus de moyens pour l'école, plus de moyens pour la transition écologique, et ce sont les mêmes qui propose de faire exploser la dépense sociale et même la faire imploser en abaissant l'âge de départ à la retraite. Je le dis aux Français qui nous écoutent et qui nous regardent, et d'ailleurs ils le savent très bien, vous le savez très bien, nous ne pourrons pas financer la sécurité, l'école, la justice, la lutte contre l'immigration, notamment clandestine, la sécurité civile, et en même temps faire exploser les dépenses sociales en abaissant l'âge de départ à la retraite. Ces gens sont des pyromanes, sans mauvais jeu de mots, sur la dépense publique, parce que en même temps, ils veulent plus de moyens pour les fonctions régaliennes de l'État, et en même temps, ils veulent faire exploser les dépenses sociales. Ça ne marchera pas. Moi, Alexis de la Fléchère, la raison pour laquelle je me bats pour la retraite par capitalisation, je me bats sur ce combat pour une raison simple. C'est que c'est le seul moyen de sauver la retraite des Français, et c'est le seul moyen de faire baisser la pression de toutes les dépenses sociales et pour récupérer des sous, des financements, pour financer toutes les autres missions de l'État, pour financer l'école, pour financer la justice, pour financer la sécurité civile, pour financer la sécurité des Français. Nous n'avons pas d'autre moyen que de changer le modèle de protection sociale en France, notamment en passant sur un régime de retraite par capitalisation.
2: Et la retraite par capitalisation, Marine Le Pen en trouve la porte, en tout cas, selon ses dernières déclarations. Petit à petit, elle dit pourquoi pas. Je voulais vous interrompre.
23: Excusez-moi. Jordan Bardella avait ouvert la porte il y a quelques semaines. Il a été contrecarré manu militari par Marine Le Pen ce week-end, qui a tranché la ligne. La retraite, ce sera 60-62 ans. Et je le dis aux Français, c'est peut-être un calcul de court terme pour les prochaines élections, mais c'est le meilleur moyen de faire imploser la protection sociale, de faire exploser votre facture, et surtout d'être certain de ne jamais financer votre sécurité, votre école, la justice, la lutte contre les incendies. C'est, à mon avis, une irresponsabilité totale trancher cette ligne ainsi.
2: Et ce sera au cœur des débats de la présidentielle qui arrive très vite, c'est
23: l'été.
2: Mais en septembre, on est sûr qu'on va y revenir très largement. Vous êtes membre, Charles Rodouel, de la Commission des Finances. Est-ce que la France, parce que c'est aussi le nerf de la guerre, va avoir un budget ? Parce que si vous voulez qu'on avance sur nos finances, sur la stratégie, il nous faut un budget. Et Sébastien Lecornu a mis la pression. Il a dit les candidats à la présidentielle doivent voter un budget parce que sinon ils ne pourront pas mettre en place un programme, leur programme, quand ils seront élus. Vous pensez qu'on aura un budget pour 2027 ?
23: Est-ce que vous
2: Ça va arriver vite, hein.
23: Moi,
2: 11 semaines.
23: Absolument. Et je m'inscris à 200% dans les mots de Sébastien Lecornu. Je adresse ce message à nos collègues, notamment socialistes, et parmi d'autres. Est-ce que vous croyez que la France peut se permettre de ne pas avoir de budget pour ses canadairs et pour ses DASH et pour la sécurité civile dans un an ? Est-ce que vous croyez que la France peut se permettre de ne pas avoir de budget pour la justice, pour la sécurité, pour la transition écologique ? Je pense que la réponse est non. C'est la raison pour laquelle ça fait maintenant, je suis élu depuis 2022.
22: Oui.
23: Et depuis 2022, je veux dire, j'ai mal au cœur parce que chaque année, on tend la main aux autres forces républicaines et modérées, notamment aux socialistes. Mm-hmm. Je suis pas socialiste pour un sou, mais je leur tends la main à chaque fois. Et à chaque année, le même scénario se répète. On a une force politique qui était jadis une force politique de gouvernement, mm-hmm. qui aujourd'hui se vautre dans les pires compromissions avec la France insoumise. Je leur lance du coup un appel.
22: Oui.
23: Vous avez une dernière chance pour céder, pour éviter de céder à cette alliance sinistre avec la France insoumise. Vous avez une dernière chance de travailler avec nous. Nous ne sommes pas d'accord avec vous, vous ne serez jamais d'accord avec nous, c'est pas grave. Nous avons la possibilité de boucler un budget qui ne sera pas parfait, mais qui nous permettra de financer les missions essentielles de l'État, et c'est de ce dont nous avons besoin.
22: Et on verra si les députés ont le sens du compromis sur le budget. Je voulais également qu'on parle ensemble, Charles Rodwell, ce matin, de ce qui s'est passé à Paris, puisque hier, 24 heures seulement, d'ailleurs, je le précise, après l'attentat de Berlin, attentat islamiste, en tout cas selon les autorités allemandes, eh bien, en France, on a eu une attaque au couteau à Paris, dans le 17e arrondissement. Trois femmes ont été grièvement blessées. L'enquête doit encore déterminer, bien sûr, précisément les motivations de l'assaillant. Vous avez voté, Charles Rodwell, la loi Riposte. Est-ce que c'est certains disent une loi de plus, mais va-t-elle vraiment être efficace face à la violence du quotidien? Un homme avec deux couteaux, des immenses couteaux de cuisine, à Paris, dans le 17e arrondissement, qui menace des passants. Qu'est-ce qu'on fait?
23: Déjà, je suis bien heureux de voir ce matin que les trois victimes de cette attaque sont hors danger vital, donc c'est-à-dire qu'elles vont vivre, et j'en suis très heureux. On est sur le cas typique d'une personne qui sortait des radars jusqu'à présent, et c'est d'ailleurs dramatique, inacceptable. Une personne notamment atteinte de troubles psychiatriques très graves, qui lui permettait de passer à l'acte, et ce qui en faisait du coup une personne à la fois très dangereuse pour elle-même, comme pour le reste de la société. On a voté deux textes importants pour cibler spécifiquement ce type de personnes ces derniers jours.
22: Lesquels ?
23: Et je remercie infiniment mes collègues pour leur soutien. Un, la loi Riposte, vous l'avez mentionné.
22: Oui.
23: Deux, la loi que nous avons portée en mémoire de Philippines.
22: Oui.
23: Pourquoi est-ce que cette loi touche spécifiquement ce type de personnes ? L'article 1 de cette proposition de loi crée l'injonction d'examen psychiatrique. Qu'est-ce qu'on essaie de faire ? Aujourd'hui, vous avez des dizaines de personnes qui se baladent dans la nature, que tous les services de renseignement, de sécurité, préfectoraux connaissent parce qu'ils sont atteints de troubles psychiatriques graves. Mais comme ils ne sont pas encore passés à l'acte, on ne peut pas les forcer à passer un examen psychiatrique obligatoire. Depuis l'adoption de cette loi, depuis sa validation totale par le Conseil constitutionnel, en septembre...
22: La France insoumise vous a mis des bâtons dans les roues, d'ailleurs, parce qu'elle ne voulait...
23: Elle m'a traité de raciste, de xénophobe, elle m'a même traité de transphobe, donc je veux dire...
22: Elle a tenté, en tout cas, d'invalider votre loi avec le Conseil constitutionnel, qui finalement...
23: A validé, non pas partiellement...
22: Vous a suivi.
23: Totalement. Cette loi, ce qui prouve une chose, Alexis Fischer, c'est que jamais l'état de droit ne doit nous condamner à l'impuissance sécuritaire et migratoire. Ce texte en est la preuve. Le cas que vous mentionnez concrètement, nous allons pouvoir le traiter dès septembre. Pourquoi ? Parce que nous allons pouvoir imposer des examens psychiatriques obligatoires à des personnes qui sont atteintes de troubles psychiatriques graves avant qu'elles ne passent à l'acte, et non pas attendre qu'elles doivent passer à l'acte pour pouvoir leur imposer ces mesures-là. On était dans un non-sens jusqu'à présent. Cette loi va très concrètement pouvoir renforcer massivement la sécurité des Français, tant sur le volet psychiatrique que sur le volet de la rétention administrative.
22: Et sur les OQTF également, puisque l'affaire Philippine, rappelons-le, Philippine, c'est absolument terrible. Elle a été tuée, violée, enterrée dans le bois de Boulogne, et son meurtrier était d'origine marocaine, et visé d'une obligation de quitter le territoire français, d'une OQTF. Qu'est-ce que cet homme-là faisait sur notre sol, et en quoi votre loi philippine va permettre que ces hommes sous OQTF vont pouvoir retourner dans le pays dans lequel ils étaient?
23: L'homme concerné qui a tué Philippine, qui était une habitante de ma circonscription, et sa famille y habite toujours, je lui rends évidemment hommage comme à chaque fois que nous abordons le sujet, non seulement on n'avait rien à faire sur notre territoire, avait déjà été condamné pour viol,
22: récidiviste,
23: et fait la prison, était dans le centre de rétention administrative de Metz, et a dû être relâché avant d'être envoyé dans son pays, alors même que les autorités marocaines, et je tiens à le dire, coopéraient avec l'État français pour pouvoir récupérer ce bonhomme chez lui et pour pouvoir le virer de notre territoire.
22: Si la loi Philippine avait été à ce moment-là en vigueur, cet homme-là dont on parle actuellement n'aurait pas été sur notre sol.
23: Jamais je peux porter ce type de propos. J'aimerais pouvoir le dire aussi facilement, mais la vie est plus compliquée que ça. La seule chose que je peux dire, c'est que maintenant que la loi est adoptée, nous allons pouvoir maintenir en rétention plus longtemps des gens sous OQTF qui ont commis des actes graves avant de les virer, de les expulser du territoire français. Les gens qu'on vise dans notre texte, ce sont des terroristes, ce sont des personnes qui ont commis des actes de torture, de barbarie, des assassins, des violeurs, des gens qui ont commis des atteintes extrêmement graves à la personne. Ces gens-là, on va pouvoir les garder enfermés pendant 7 mois, au lieu de 90 jours aujourd'hui, afin d'assurer leur expulsion du territoire français. C'est une immense avancée pour la sécurité des Français. Et dans ce texte, jamais nous n'avons touché à l'une de nos libertés publiques. Mais oui, nous avons assumé de renforcer massivement la sécurité des Français.
22: Charles
23: et c'est ce texte que les socialistes ont refusé de voter. Que les écologistes ont refusé de voter. Que la France insoumise a refusé de voter.
22: Ils ont refusé de voter d'autres textes, notamment aussi sur la pédocriminalité. Il est passé, mais de justesse, parce que dans un premier temps, sur les récidivistes, les violeurs, sur les personnes de moins de 15 ans, les députés socialistes, beaucoup d'écologistes ont eu beaucoup de mal aussi à voter ce genre de texte. Je voulais qu'on parle aussi de la présidentielle, Charles Rodwell, parce qu'on parle de sujets très importants depuis le début de cette interview. Qui sera votre candidat pour 2027? Emmanuel Macron ne peut pas se représenter. D'ailleurs, souvent, en vous écoutant en interview, j'ai l'impression que finalement, vous n'avez pas tellement de points communs avec Emmanuel Macron. Qui sera votre candidat en 2027, Charles Rodwell?
23: Alors déjà, sur le premier point que vous faites, je suis très fier d'une bonne part du bilan que nous avons porté depuis 10 ans. Moi, je suis député depuis 5 ans, depuis 10 ans, sur le volet européen, sur la politique de l'offre que nous avons bâtie, notamment pour réarmer économiquement la France. Et je souhaite que le candidat qui soit le candidat de notre camp continue à porter ses projets, tout en renforçant massivement notre politique sécuritaire et tout en assumant de réduire massivement
22: l'immigration. Vous ne voulez pas vous prononcer pour l'instant sur le prochain candidat?
23: Justement, je vous le dis très sincèrement. Moi, je suis loyal et je suis fidèle dans ma vie politique. Si Bruno Le Maire était candidat à la présidence de la République, ce que je souhaite, je le soutiendrai quoi qu'il arrive, parce que pour moi, notamment dans des moments de crise, la fidélité, c'est comme l'or, ça prend de la valeur en temps de crise.
22: Il n'est pas candidat pour l'instant.
23: Et donc, moi, ce que j'aimerais, c'est que le candidat qui portera nos couleurs, quel qu'il soit, un, nous rassemble.
22: Donc vous attendez finalement que ce soit le mieux placé.
23: Propose un projet politique de rupture, y compris en matière régalienne, vis-à-vis de ce que nous avons porté en 10 ans, parce que oui, nous avons besoin de rétablir la sécurité des Français, et deux, il nous faut une politique de réduction massive de l'immigration.
22: Merci,
23: et c'est
22: Charles
23: ce candidat que je soutiendrai.
22: Eh bien, on verra qui vous choisissez en temps voulu. Merci Charles Rodwell d'avoir été l'invité de CNews et d'Europe 1. Bonne journée à vous.
23: Merci à vous.
3: Merci Charles Rodwell, député Ensemble pour la République des Yvelines, membre de la Commission des Finances de l'Assemblée nationale. Et merci Alexis de la Fléchère. À suivre, dans la prochaine demi-heure, Laurent Tessier, ça nous a énervé cette année. Il revient ce matin sur l'antisémitisme, année noire où toutes les digues ont sauté. Et puis la revue de presse de Rudy Saada. Il reviendra sur les Canadaires et puis Zinedine Zidane qui arrive à la tête de l'équipe de France. Bon réveil à tous avec Europe 1. Il est 8h34.
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3: L'essentiel de l'actualité avec Théo Grévin. Bonjour Théo.
7: Bonjour Marilyn, bonjour à tous. Le méga-feu en Gironde est ce matin stabilisé. Après une nuit décrite comme calme par les pompiers, 2700 pompiers toujours engagés sur place. Et tous le savent, les prochaines heures seront décisives avec des conditions météo loin d'être favorables. Bonjour Emma Ben Youssef Sudarovitch.
8: Bonjour Théo, bonjour à tous.
7: Envoyé spécial d'Europe 1, vous vous trouvez à Bordeaux ce matin où cette hausse des températures inquiète les autorités.
8: Oui, c'est jusqu'à 40 degrés qui sont attendus aujourd'hui dans la région, qui passera en vigilance jaune à canicule à la mi-journée. De fortes chaleurs qui seront accompagnées d'un taux d'humidité faible et de vent moins fort que ces derniers jours, mais plus sec. Des conditions météo qui favorisent donc les départs de feu et qui inquiètent les pompiers, qui sont pourtant parvenus hier à stabiliser ce feu après 6 jours de lutte acharnée. Le temps est donc toujours à l'inquiétude et à la prudence sur les fronts des incendies qui ont ravagé 42 000 hectares. Prudence aussi en ville où les panaches de fumée des incendies dégradent fortement la qualité de l'air. À Bordeaux, où je me trouve, l'air reste toujours difficilement respirable. Depuis vendredi, il est lourd et peut avoir une odeur de fumée, ce qui a fortement augmenté la demande en masque, comme me l'a confié une pharmacienne.
11: Depuis les premières fumées, on a eu pas mal de demandes de masques. Donc, on a pu avoir quelques FFP2 en urgence. Maintenant, le stock s'est très vite écoulé malgré un rationnement. Donc, on a dépanné avec des masques chirurgicaux en attendant la dotation d'État.
8: Une dotation d'État qui est arrivée hier et qui permet aux pharmacies de distribuer gratuitement des masques à tout le monde en fonction des stocks.
7: Merci Emma Benyoussef Sudarovic, envoyée spéciale d'Europe 1 en Gironde. La Gironde où s'est rendu Emmanuel Macron hier soir pour apporter son soutien aux pompiers et aux dizaines de milliers de personnes évacuées. Des soldats du feu toujours présents en nombre également dans le Var, une semaine après le début du terrible incendie qui a ravagé près de 5000 hectares dans le secteur de Cotignac. Et sur place, les pompiers peuvent compter sur la solidarité des habitants. Les initiatives se multiplient pour qu'ils ne manquent de rien. Reportage du correspondant d'Europe 1, Frédéric Michel.
12: Avec plusieurs collectes organisées dans des supermarchés au profit des pompiers, mais aussi des points où la population est appelée à venir déposer des dons, comme dans cette cave viticole de Montfort-sur-Argent, où Christine et ses amis sont depuis plusieurs jours aux petits soins pour les soldats du feu.
13: Alors on a des poulets rôtis, des quiches, des chips, beaucoup de fruits et de légumes. En fait, tout ce qui peut améliorer leur quotidien. Et voilà. Et quand on peut, comme on est des viticulteurs, on va sur le terrain, soit ravitailler les pompiers, soit arroser aussi dans les vignes.
12: À Pontevès, ce sont des centaines de sandwichs qui sont préparés à la chaîne et dans la bonne humeur.
15: Ça fait 6 jours que je fais des sandwichs. J'y resterai jusqu'à ce qu'on n'ait plus besoin de moi.
16: Ah ben, ma foi, on a 2 bras, 2 jambes, c'est pour aider. Hein. Ils nous aident énormément. Sans eux, on n'est rien.
12: Xavier est pompier dans l'Oise. Avec plusieurs hommes des Hauts-de-Seine, il est venu en renfort.
17: Ça permet de faire une pause, de souffler, de se restaurer, de reprendre de l'énergie, de reprendre des forces. En tout cas, on remercie beaucoup les habitants parce qu'on a été très bien accueillis.
12: Dans le Var, le feu mobilise toujours plus d'un millier de pompiers.
7: Reportage de Frédéric Michel, correspondant d'Europe 1 dans le Var. Notez qu'un pompier volontaire de 38 ans a perdu la vie hier après la sortie de route du camion-citerne qu'il conduisait au nord d'Arles dans les Bouches-du-Rhône. Dans l'actualité également, pas de pronostic vital engagé après l'attaque au couteau survenue hier

0: Zidane, l'ancien numéro 10 des Bleus, n'a jamais caché son ambition d'être un jour sur le banc de l'équipe de France. Pour l'ancien international français et consultant foot européen Alain Giresse, Zizou a tout ce qu'il faut pour prendre la suite de Didier Deschamps.
1: Les joueurs, ils vont avoir en face d'eux aussi Zinedine Zidane. C'est pas rien, ça représente quelque chose. C'est un atout pour lui.
2: Il correspond à ce qu'on attend pour l'entraîneur national.
0: L'entraîneur de 54 ans attend son heure depuis de nombreuses années. 5 ans après sa dernière expérience d'entraîneur au Real Madrid. Une longue pause, loin d'être un problème pour devenir sélectionneur.
1: C'est pas la même chose d'être entraîneur de club et d'être sélectionneur. C'est complètement différent. C'est quelqu'un plus comme un manager parce qu'il doit évidemment un peu de temps construire un collectif sur le plan technique et également sur le plan de l'état d'esprit.
0: Après 14 années sous la direction de Didier Deschamps, une nouvelle histoire commence pour les Bleus. Premier test fin septembre en Ligue des Nations face à la Turquie. Un immense défi, même lorsque l'on s'appelle Zinedine Zidane.
3: Merci Alexis Bourdon pour Europe 1 et donc conférence de presse prévue en fin de matinée. 150 journalistes accrédités, beaucoup de médias étrangers. Et bien évidemment, Europe 1 sera sur place, on vous fera suivre tout ça tout au long de la journée.
4: Mais qui aura la chance d'assister à la conférence de presse de Zinedine Zidane? Alexis Bourdon, peut-être.
3: Il me semble, on peut lui demander une dédicace peut-être.
4: Bah oui, alors là, le connaissant, il va vouloir même prendre une photo, c'est un fan de foot. Merci Théo Grévin, c'était votre journal sur Europe 1. Le temps de ce mardi 28 juillet, Marilyn Hérault, la chaleur revient partout en France dès aujourd'hui et ces prochains jours. Le mercure qui va malheureusement grimper, ça ne va pas aider les hommes du feu qui luttent de façon acharnée contre les incendies.
5: On attend 33 à Paris aujourd'hui, 37 demain et 41 à Albi demain. En attendant, les vigilances aux feux de forêt s'étendent car l'un ne va pas sans l'autre. Alors on a 7 départements aujourd'hui qui sont en couleur orange. Les Pyrénées-Orientales, l'Aude, l'Hérault, le Gard, le Vaucluse, le Var et l'Essonne en région parisienne. Demain, ce sera 42 départements en vigilance des feux de forêt orange. Et la vigilance jaune canicule revient. On a 20 départements aujourd'hui et 72 demain. Alors il y a quelques nuages quand même sur les côtes de la Manche ce matin et les reliefs alpins et les Corses cet après-midi. À souligner également Quimper et Brest qui enregistrent des records d'ensoleillement comme la façade méditerranéenne et les orages ne devraient arriver que jeudi matin sur le centre de la France pour se déplacer vers l'est et le nord-est. Pour les températures, les minimales, on a 10 à Reims ce matin, 16 à Dijon, 18 dans la capitale, 24 à Nice et les maximales, 25 à Cherbourg, 33 à Paris, 34 à Bourges, 37 à Valence et Albi et demain on attend 37 à Paris, 40 à Montluçon, Angoulême et Montauban et 41 à Brive, Périgueux, Auch, Cahors, Albi et Moissac.
4: Les plages, Marilyn, quelle ambiance pour les auditeurs d'Europe 1 qui profitent peut-être de la mer.
5: Sur les plages du Nord, le grand soleil est au programme avec une mer entre 18 et 21 degrés jusqu'à 22 à Saint-Malo.
4: Les
5: vents, oui c'est frais, c'est bon pour les circulations sanguines, d'être dans l'eau fraîche. Les vents restent faibles et des indices UV de 6 à 7. La façade atlantique comptait 18 à 20 degrés dans l'eau entre l'Orient et la Cano, 22 à Mimizan jusqu'à 25 degrés dans l'eau à Biarritz. Peu de vent. Méditerranée, une eau très agréable, 24 au Canet, 27 à Nice dans l'eau sous un indice UV de 8. Et en Corse, pour finir, la mer conserve des températures estivales, 27 et 28 dans l'eau. Des vents sont faibles et les indices UV atteignent 7.
4: Merci Marilyn Hérault. Merci à tous d'écouter Europe 1 Matin. Il est 8h42, place à la signature d'Europe 1. Nous retrouvons Emmanuel Ducrot. Bonjour Emmanuel.
6: Bonjour Alexis. Bonjour à tous.
4: Vous revenez tout l'été sur une série de décisions politiques ou de politiques publiques mal calibrées, mal évaluées ou totalement idéologiques qui ont eu des conséquences désastreuses pendant des années et on en paye les conséquences aujourd'hui. Vous nous parlez, Emmanuel, du gros problème de la France avec le stockage, c'est d'actualité, le stockage de l'eau.
6: Vous avez tous en tête les images de manifestations monstres et violentes contre la réserve de substitution de Sainte-Soline dans les Deux-Sèvres, c'était en mars 2023. Vous avez aussi sans doute à l'esprit les dégradations récurrentes dans cette même région du Poitou, et puis les contestations permanentes en justice, dans l'espace public, de ce que les opposants appellent les méga bassines. Le principe dans cette région et pour ce système précis de stockage de l'eau, c'est qu'on pompe dans la nappe en hiver quand elle est saturée et qu'elle se reconstitue donc aussitôt pour utiliser l'eau plus tard en été. Mais ça ne passe pas. Pas plus d'ailleurs que ça ne passait quand il s'agissait de faire une retenue collinaire comme celle de Sivens dans le Tarn, dont les opposants aux bassines disent hypocritement aujourd'hui que c'est le plus acceptable des systèmes.
4: Quel est le problème, Emmanuel, avec le stockage de l'eau ?
6: Il y en a en fait plusieurs du point de vue des opposants. D'abord, un vieux dogme écologiste ancien qui veut qu'on n'entrave pas le cycle de l'eau sous aucun prétexte. C'est pourtant l'histoire de l'humanité et de l'agriculture que d'avoir dompté la ressource, mais soit. Ensuite, il y a ce qu'ils appellent la privatisation de l'eau, comme si personne ne consommait les fruits de l'irrigation à part les agriculteurs. Mais au fond, ce qui est remis en cause, c'est un modèle agricole décrit comme productiviste, comme s'il était

0: honteux de produire assez pour nourrir un pays qui, je le rappelle, est devenu dépendant des importations pour des pans entiers de son alimentation.
1: Résultat, la France sous-utilise finalement son eau.
0: Et oui, en France, moins de 7% des surfaces agricoles sont irriguées. On est dans la moyenne très basse de l'Union européenne. Et pour le stockage de l'eau, la France, qui a les plus grandes ressources en Europe avec la Norvège, si on compte sur une année entière, ne stocke que 7,5% des flux d'eau, dont la moitié dans des grands barrages. L'Espagne, elle, en stocke la moitié et elle dispose annuellement de 22 milliards de mètres cubes. Le Maroc, de 7 milliards de mètres cubes. En France, moins de 15 milliards et seulement 3 pour l'agriculture.
1: Et Emmanuel, ça nous explose au nez.
0: Et oui, on a vu les images d'inondations colossales en début d'année. On a laissé filer à la mer des milliards de mètres cubes d'eau. On aurait pu les stocker sans léser l'environnement ou même les nappes phréatiques dans les cas des réserves comme Sainte-Soline. Et aujourd'hui, on a une agriculture en souffrance qui voit des cultures entières brûler et se dessécher faute d'eau pour irriguer. On peut espérer peut-être que ce soit le moment climatisation de l'agriculture, celui où l'idéologie bête et méchante se heurte de plein fouet au mur du réel, celui où l'opinion publique prend conscience que les dés du débat public ont été pipés, celui où on se rend compte que non, on ne manque pas d'eau, mais qu'elle n'arrive plus au même moment sur notre sol et qu'est donc il faut gérer et stocker.
1: Mais Emmanuel, est-ce qu'on va payer longtemps les dégâts ?
0: Et oui, la semaine passée, alors que la France grillait et brûlait, la justice a ordonné la destruction de 4 réserves en Charente-Maritime, sur lesquelles des opposants tapent comme des sourds et s'acharnent depuis des années, en ignorant sciemment tout ce que je viens d'énoncer. C'est révoltant, c'est stupide, mais on peut espérer que c'est la queue de comète d'une idéologie mortifère et déconnectée du réel.
1: Signature Europe 1, Emmanuel Ducrot. 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
1: Et l'invité, ce sera Philippe Risoli. Il est 8h46 sur Europe 1, le journal permanent Théo Grévin.
3: Les températures repartent à la hausse. Quatrième épisode de chaleur de l'été en France. 36 degrés attendus à Lyon et Grenoble, 38 à Paris et Tours et des pointes à 40 degrés. Sont annoncés dans le sud-ouest alors que le feu sévit toujours en Gironde. Plus de 42 000 hectares parcourus par les flammes. Incendie stabilisé mais pas encore fixé. Emmanuel Macron s'est rendu sur place hier soir pour apporter son soutien aux 2700 pompiers toujours mobilisés. Dernier jour des soldes aujourd'hui, bilan décevant malgré leur prolongation. Rien que sur la première semaine, les ventes ont baissé de 11% par rapport à la même période l'an passé. Et puis un bon plan pour les retardataires, la SNCF organise une vente flash dès aujourd'hui. Aujourd'hui et jusqu'à jeudi, 150 000 billets de TGV à prix réduit sur une sélection de destinations.
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1: 8h47, l'heure de votre revue de presse sur Europe 1 avec Rudy Saada. Bonjour Rudy.
6: Ah bonjour Alexis, bonjour à tous.
1: Et dans la presse ce matin, toujours ces flammes qui ravagent la Gironde.
6: Et la une du Parisien aujourd'hui en France donne le ton étouffant, titre le journal avec la photo d'un homme équipé d'un simple masque chirurgical alors que le ciel n'est que fumée opaque et avant de suffoquer avec la canicule annoncée, le sud-ouest suffoque économiquement. Nombreux sont les journaux qui s'intéressent ce matin à l'asphyxie ressentie par les 13 000 entreprise à l'arrêt en Gironde, beaucoup plus, dit la Chambre de commerce et d'industrie locale dans le Parisien aujourd'hui en France. Elle estime à 30 000 le nombre d'entreprises impactées si on comptabilise les professionnels de santé, soit au total 50 à 60 000 emplois.
1: Il n'y a pas de crise, Rudy, sans polémique.
6: Ah oui, nous sommes en France quand même et une polémique prend de l'altitude, c'est bien celle autour des Canadair. La Dépêche du Midi contribue au débat et tente de répondre à la question. Cette question qui agace d'ailleurs fortement Laurent Nunez, la France est-elle sous-dotée en bombardiers d'eau ? Pour le savoir, inutile d'additionner les engins, nous dit le quotidien toulousain. Mathieu Simonet préfère comparer la capacité totale de largage tricolore par rapport à nos voisins européens. La flotte française se retrouve alors sur le podium avec ses Canadair et ses Dash. La France peut larguer en un seul passage 152 tonnes d'eau, alors que dans le même temps, les Italiens peuvent en larguer 174 et les Espagnols 194. Mais si on ramène les les équipements à la taille du territoire, eh bien c'est la Croatie qui apparaît le pays européen le mieux équipé face aux flammes. Les quotidiens apportent donc de la nuance au débat, à l'image donc du Parisien aujourd'hui en France, qui s'intéresse de près aux problèmes de maintenance de ces appareils. Le député LR des Alpes-Maritimes, Éric Pauget, auteur d'un rapport sur le sujet, nous explique que quand vous avez 12 canadaires, les 12 ne sont jamais opérationnels en même temps et que c'est normal. Il y en a toujours 4, 5 ou 6 en maintenance, avant d'ajouter que le problème, c'est qu'on ne peut pas récupérer les pièces de rechange au supermarché du coin. Elles viennent du Canada.
1: Et face à la situation, Rudy, les éditorialistes commentent avec admiration la mobilisation à juste titre d'une société civile.
6: Une société à l'épreuve du feu qui se révèle volontaire et solidaire. Dans l'édito du Figaro, Jacques-Olivier Martin remarque que malgré les fractures que l'on décrit si souvent, l'intérêt général existe encore et que c'est une force précieuse, le ferment, dit-il, d'une société qui ne se résume pas à des intérêts particuliers. Autre leçon de cette crise, selon l'éditorialiste, c'est que personne n'éteint l'incendie depuis la capitale et que la véritable puissance d'un pays, eh bien, elle se mesure sur le terrain dans ces milliers d'hommes et de femmes qui prennent des initiatives sans qu'on leur demande.
1: On passe d'une prise d'initiative à une prise de pouvoir.
6: Il revient, l'élu. Non, ce ne sont pas les titres des blockbusters de l'été au cinéma, mais bien ceux de la presse. Ce matin, pour saluer l'arrivée dans le costume de sélectionneur des Bleus de Zinedine Zidane, la Provence qui consacre un grand dossier à l'enfant du pays est allé à la rencontre d'Alain Le Peu, l'un de ses premiers entraîneurs lors de la saison 1986-87. Ça ne nous rajeunit pas. Pas encore surnommé Zizou, mais Yazid, le jeune prodige, compensait son physique plutôt frêle par une technique déjà hors du commun et un sens inné du jeu. Celui qui l'a découvert dit sa fierté de le voir enfin à la tête des Bleus et décrit Zidane comme un timide, un introverti, mais capable de monter dans les tours. L'Italien Materazzi peut en témoigner, espérons en tout cas qu'il mènera l'équipe de France vers de nouveaux sommets.
1: Et puis à Paris, Rudy, cette question que tout le monde se pose, qui a repeint les seins de la statue de Dalida ?
6: Ouais, c'est en effet une question qui hante tout un quartier, celui de Montmartre. Petit rappel des faits, depuis 1997, un buste de bronze rend hommage à la chanteuse et figure du quartier. Au fur et à mesure des années, les touristes avaient pris pour habitude de poser leurs mains sur la poitrine de la statue en pensant que cela leur porterait bonheur. Résultat, la peinture s'est dégradée à cet endroit, même au grand désespoir des associations féministe qui voit dans cette tradition une pratique machiste et dégradante, banalisant, je cite, l'agression sexuelle. Eh bien, le Parisien nous relate à la surprise de la mairie et des habitants en découvrant le week-end dernier la statue entièrement repeinte, couleur sombre, sans aucune coulure. Qui a repeint la statue ? Le mystère reste entier, tout comme la légende de Dalida.
2: C'était la revue de presse de Rudy Saada.
1: Ça marche à chaque fois.
2: Tout le temps, on bouge.
6: Et la chanson de Marilyn Monroe.
1: Merci Rudy Saada, c'était donc votre revue de presse. Omblin Roche. Et
4: bonjour.
1: Dans ce studio, bonjour Omblin.
4: Bonjour Omblin. Bonjour
1: Marine. Omblin qui vous accompagne de 10h à 13h sur Europe 1 dans le club de l'été. J'ai un peu donné votre invité avant l'heure.
4: Ah, vous avez bien fait. Jeopardy, millionnaire.
2: Oui.
4: Juste prix.
1: Le lancer de micro.
4: Le micro qui
1: mythique.
4: C'est l'une des plus grandes figures des émissions de jeux à la télé française. Philippe Risoli publie Jamais trop tard, Mes années télé et les autres aux éditions de l'Archipel. Il se raconte donc et il racontera sa vie, sa carrière ce matin dans le club de l'été entre 10h et 13h. Et puis on joue aussi chaque matin au plic-ploc.
2: Mais oui,
4: celui d'hier a été remporté par Marie dans le Vaucluse.
1: C'est aussi mythique que le lancer de micro.
4: Absolument.
1: De Philippe Risoli, le plic-ploc.
4: Oui, ça y est, c'est rentré dans l'histoire. C'était Valérie Le Mercier hier.
2: Ah, Valérie Le Mercier, j'aurais pas reconnu.
4: Ouais, c'était pas facile.
2: Ah non.
4: Nouveau plic-ploc ce matin. Alors c'est une chanson qu'on a inversée.
2: Ah. J'ai peut-être une idée.
4: Ah.
2: Je dirais ça hors antenne.
4: Ah, voilà, on en parlera.
2: C'est pas les frites, les bananas, les patatas.
4: Non, c'est pas celle-là. Vous envoyez club par SMS si vous avez, si vous pensez ce qu'est le plic-ploc au 739 21 2 fois 75 centimes hors coût du message. Il y a une radio portable Muse et qui fait également enceinte Bluetooth à gagner.
1: Pas mal.
4: Rendez-vous à 10h.
1: Voilà, rendez-vous à 10h avec vous, Omblin Roche. 10h 13h le club de l'été. 8h53 l'heure de retrouver à présent notre ami Laurent Tessier. Bonjour Laurent. Laurent.
5: Bonjour à tous.
1: Ça nous a énervé cette année et ce matin, Laurent, vous revenez sur cette vague d'antisémitisme qui a déferlé sur la France. La situation depuis le 7 octobre ne fait qu'empirer. C'est simple, Laurent, toutes les digues ont cédé sur l'antisémitisme.
5: Oui, toutes les digues ont cédé. Je me souviens d'un message du présentateur télé Arthur sur Instagram. C'était l'an dernier, le 12 août, l'antisémitisme est passé de la honte à la tendance. La haine est devenue cool. Il y a un discours d'Arthur qui m'avait vraiment marqué en 2025. L'animateur avait reçu en avril à l'Élysée un prix pour son engagement dans la lutte contre l'antisémitisme. Depuis les attaques terroristes du Hamas en Israël le 7 octobre 2023, Arthur a le courage de prendre la parole.
7: Comme tous les Juifs de France, Monsieur le Président, je vis désormais avec une peur qui ne me quitte plus. Et pendant que parfois la République hésite, la haine, elle avance. Et tant qu'il me restera une voix, je ne me tairai pas, je ne m'excuserai pas, je ne reculerai pas.
5: Le courage de dénoncer la barbarie islamiste, des publications sur ses réseaux sociaux qui lui coûtent toujours des menaces de mort, Arthur fait partie des rares personnalités médiatiques à s'exprimer. Il s'était adressé notamment au monde culturel.
7: Où sont-ils ceux qu'on admirait, ceux qui se levaient pour toutes les causes ? Les artistes, les penseurs, les humanistes, les féministes, les grandes voix. Les amis d'hier, aujourd'hui, si silencieux, ou pire, flous, c'est un abandon.
5: Toutes les digues ont cédé en France ces derniers mois. Dans les facultés, une conférence de soutien au Hamas a eu lieu à l'Université Paris 8 en octobre dernier. La haine des personnes de confession juive, l'apologie du terrorisme sur les bancs de la fac, applaudie par 200 étudiants.
8: Condamnez-vous le 7 octobre ? Voilà, et nous n'avons eu aucun problème à revendiquer ce 7 octobre.
5: Une nouvelle fois, des artistes menacés en France. Je me souviens d'un concert d'Enrico Macias saboté par des individus il y a plusieurs mois qui avaient lancé des boules puantes juste avant l'entracte.
9: Il y avait des énergumènes qui ont voulu nous saboter le spectacle. Heureusement que c'était que des boules puantes. J'aurais peur pour vous, mais j'ai pas peur pour moi.
5: Le 6 novembre dernier, le concert de l'Orchestre Philharmonique d'Israël avait été perturbé par des militants d'extrême gauche à la Philharmonie de Paris. Des individus arrivés avec des fumigènes dans les gradins.
10: Lâche, merdeux, ça ne va pas.
5: La CGT avait lancé aussi un appel au boycott du chanteur franco-israélien Amir. L'an dernier, en juillet, la France Insoumise à Brest avait demandé la déprogrammation du concert du chanteur qui s'est tenu le 6 novembre. Mais d'autres personnalités ont commencé à s'exprimer pour dénoncer le discours de l'extrême gauche, comme Gad Elmaleh sur Radio Classique.
11: Il y a une banalisation, il y a presque une autorisation par ces personnes-là d'un antisémitisme normalisé. Banalisé.
5: Toutes les digues ont cédé en France ces derniers mois. Je reprends les mots du producteur d'Amir en novembre dernier. Un jour, il va y avoir un drame et ces personnes en porteront l'entière responsabilité.
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1: Merci beaucoup Laurent Tessier, ça nous a énervé cette année, ça revient bien sûr. Dès demain, on vous retrouve nous aussi avec Marie-Léna Héroux.
0: Mais oui, 7h demain,
1: 9h, 2h de direct ensemble. Belle matinée à tous sur Europe 1, tout de suite, dans un instant, pardon, c'est l'heure des pros. Belle matinée à tous.
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1: Merci.
20: C'est 5 ans à faire.
21: Il est quasiment 9h sur CNews. Merci d'être avec nous pour l'heure des pros sur Europe 1 jusqu'à 10h et sur CNews jusqu'à 11h. À la une de l'heure des pros ce matin, il y a la France qui casse, la France qui brûle. Et il y a la France qui sauve. La France qui sauve n'a pourtant pas d'habilitation à sauver. Ce n'est pas son corps de métier. Personne ne lui a demandé de prêter main forte aux pompiers face à cet incendie dévastateur. Mais la France qui sauve résiste. N'attend pas qu'on sonne le tocsin pour venir au plus près des flammes. Combien d'agriculteurs sont en Gironde avec leurs tracteurs, leurs citernes, à veiller au moindre départ de feu, à noyer la terre des heures durant, à équiper nos soldats. Combien de paysagistes, de bûcherons, d'artisans en tout genre, combien de chefs d'entreprise, combien d'étudiants natifs de la région. La France qui sauve rappelle cette France si vivante, si belle, qu'on oublie trop souvent pour ne pas dire qu'on méprise. Acculés par les taxes, oubliés par l'État, ils répondent tout de même à l'appel, forment une chaîne humaine qui redonne espoir en l'avenir du pays. La France qui sauve mérite tous les honneurs de la nation. Recensons, décorons tous nos anges gardiens venus en appui des militaires et des soldats du feu, loin de l'entre-soi parisien. Voilà des images qui font aujourd'hui le tour du monde et qui devraient à la rentrée être diffusées dans toutes les classes de France. Et nous en parlerons dans cette émission. Le point sur l'information avec Pauline Trefzer. Bonjour Pauline.
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4: Bonjour Eliott, bonjour à tous. En Gironde, le feu est toujours stabilisé après une nuit calme. La hausse attendue des températures fait tout de même craindre une nouvelle aggravation du méga-feu qui a déjà ravagé pas moins de 42 000 hectares. La nuit a été marquée par la lutte contre plusieurs reprises de feu au nord du Porge et dans la partie nord du Cap Ferré, mais celles-ci sont sous contrôle selon la préfecture qui souligne que la surface brûlée n'a pas évolué. Météo France prévoit une hausse des températures jusqu'à 33 à 35 degrés aujourd'hui dans le département. Et puis un sapeur-pompier volontaire est mort hier dans les Bouches-du-Rhône. La victime, âgée de 38 ans, allait effectuer le ravitaillement du camion citerne dans lequel il se trouvait avant de faire une sortie de route dont les causes ne sont pas déterminées. Il s'agit du quatrième pompier décédé en près de 2 semaines. 162 personnes ont été interpellées pour avoir allumé délibérément un feu depuis le 6 juillet dernier. Un crime puni de 15 ans de réclusion criminelle, c'est ce qu'a redit le Premier ministre hier. Les incendiaires seront retrouvés, interpellés, répondront de leurs actes devant la justice, a prévenu Sébastien Lecornu. Au total, ce sont plus de 116 000 hectares qui ont brûlé en France depuis le début de l'année. L'année record de 2022 a déjà été dépassée, Eliott.
21: Merci beaucoup Pauline Trefzer pour le point sur l'information. On est avec Gabriel Cluzel, bonjour, avec le général Bertrand Cavalier, avec François Pierrard, directeur de l'Observatoire Hexagone. Alexandre Devecchio est avec nous.
23: Bonjour,
21: dans quelques instants, David Hanotel sera notre invité, membre de la Fédération Nationale des Sapeurs-Pompiers de France. Je voulais évidemment commencer par cette actualité dramatique puisque les sapeurs-pompiers sont une nouvelle fois endeuillés. Ça s'est passé dans les Bouches-du-Rhône. C'est les sapeurs-pompiers des Bouches-du-Rhône qui ont annoncé lundi soir avec une grande tristesse le décès du caporal Laurent Manson. Il a 38 ans, sapeur-pompier volontaire au centre d'incendie et de secours de Saint-Étienne-de-Grès, dans les Bouches-du-Rhône, au nord d'Arles. Le pompier est mort dans l'exercice de ses fonctions, précise le STIS 13 dans un communiqué. Le drame s'est produit alors qu'un dispositif de prévention avait été déployé dans les départements face au risque d'incendie de forêt. Le caporal partait travailler en carburant le CCF 4000 dans lequel il se trouvait lorsque, dans des circonstances encore à préciser, le camion a quitté la route et à l'arrivée des secours, le sapeur-pompier se trouvait en arrêt cardio-respiratoire. Ayons une pensée ce matin pour la famille de Laurent Manson, 38 ans, pour la famille d'Anthony Berthaume, du STIS 33, de Wilfried Schmitter, du STIS 33, de Baptiste Gerfaux-Valentin, du STIS 73. Ce sont 4 pompiers qui sont décédés depuis cet épisode d'incendie ravageur sur l'ensemble du territoire. Et c'est le 4e pompier en l'espace de 3 semaines seulement. Et en Gironde, vous avez déjà plus de 80 pompiers qui ont été blessés. Dans un instant, on sera avec David Hanotel, membre de la Fédération nationale des sapeurs-pompiers de France. Mais bon nombre de Français qui étaient avec nous hier matin et ou qui ne l'étaient pas ont été bouleversés par l'émotion hier d'Éric Brocardi, porte-parole des sapeurs-pompiers de France. Je vous propose de réécouter Éric Brocardi, c'était hier matin, et la séquence que vous allez voir, pour vous dire à quel point les Français sont attachés aux soldats du feu, elle a été relayée plus de 1 million de fois sur les réseaux sociaux en l'espace de 24 heures. Plus d'un million de personnes ont vu cette séquence hier. Je vous propose de réécouter Éric Brocardi.
3: C'est compliqué. C'est compliqué parce que il y a des regards et il y a des pertes derrière. Et forcément, ça reste un sujet aujourd'hui où, en fait, on n'a pas à subir ce genre d'image. Je le dis, je le répète, ils sont engagés sur des missions, c'est leur engagement de leur vie. Là. Et quand je vois des pompiers se battre, on ne peut être que fiers d'eux. Et la nécessité de faire nation derrière, c'est extrêmement important. Et on remercie encore tout le monde de nous aider. Mais c'est plus tolérable. C'est plus tolérable parce que c'est le sujet de ce qu'on va laisser derrière. Donc s'il n'y a pas un sursaut, un éveil des consciences sur aujourd'hui des gestes qui ne doivent plus exister, des gestes aberrants, des gestes, des actes de négligence, aujourd'hui on ne peut plus se permettre d'envoyer des sapeurs-pompiers au sol avec derrière toute cette dégâts qu'on va laisser au niveau naturel. Aujourd'hui, ce sont les soldats du feu, ce sont les soldats du climat, ce sont les soldats de la vie. Nous devons continuer malheureusement à nous battre et je peux vous dire que tenter de retirer un pompier là sur le terrain, là, je pense qu'aujourd'hui, leur courage, il ne sera pas oublié. Et puis de toute façon, on forcera les portes des médias pour le rappeler.
21: Mais vous aurez toujours la porte ouverte.
3: Le sujet, c'est qu'aussi bien volontaire comme professionnel, il est temps que... comprennent que ce sont des êtres humains à part entière sous leur uniforme.
21: Cette séquence-là, elle a été vue, je vous le disais, plus d'un million de fois en l'espace de 24 heures. Quatrième pompier qui décède sur le terrain, Gabriel Cluzel, c'est aussi ça ce qui est en train de se passer. Il y a l'enfer des flammes, mais il y a des drames humains. C'est-à-dire qu'au péril de leur vie, ils ont évacué 220 000 habitants du côté de la Gironde. Ils luttent contre les flammes, que ce soit dans les Bouches-du-Rhône, dans le Var ou encore en Gironde. Et malheureusement, le bilan est pour l'instant dramatique pour nos pompiers.
6: Oui, il faut se rendre compte de la vocation extrêmement grave de ces pompiers qui savent que potentiellement ils pourront donner leur vie. Hein. Je vous renvoie à ce film qui, moi, m'avait beaucoup touché, Sauver ou Périr, où on voyait la vie d'un pompier. C'est important la phrase qui a été dite par Monsieur Brocardi. Il a dit, sous l'uniforme, il y a un homme. Voilà, il y a une famille, il y a des enfants, il y a une épouse, il y a des parents. Et c'est un peu comme lorsque tombe un soldat, on appelle les pompiers les soldats du feu, mais quand tombe un soldat tout court, ils sont pas là pour tomber. Ils savent que c'est un risque au bout de leur vocation, mais néanmoins... c'est toute la nation qui devrait pleurer et qui devrait leur rendre hommage. Moi, pardon, j'ai revu hier, pour me rappeler un peu ce qui s'était passé, cette scène où l'on voyait la dure répression d'une manifestation de pompiers, je crois que c'était en 2019, et j'avoue que ça m'a fait mal au cœur. J'aimerais que ce qui vient de se passer là, c'est cette séquence d'héroïsme incroyable des pompiers et d'autres qui sont venus les aider, eh bien, soit une leçon pour l'avenir, qu'on les traite comme ils doivent être traités, ces gens qui servent avant de se servir. Mais j'espère que ce ne sera pas un vieux pieux. Je crains que ça puisse l'être. Hélas, passer le temps de l'émotion.
21: David Anotel, merci d'être avec nous. Vous êtes membre de la Fédération nationale des sapeurs-pompiers de France. On va aller sur le terrain dans quelques instants pour comprendre ce qu'il se passe, puisqu'on parle d'un feu fixé dans les Landes et d'un feu stabilisé au niveau de la Gironde. Mais on a commencé notre émission par ce quatrième soldat du feu qui est mort hier. Ça s'est passé dans les Bouches-du-Rhône, dans l'exercice de ses fonctions, en mission. Les causes, pour l'instant, ne sont pas précisées, mais on sait qu'il a fait une sortie de route et que lorsque les secours sont arrivés, il était en arrêt cardio-respiratoire. Ça fait donc 4 soldats du feu qui sont morts depuis cet épisode. Peut-être que vous souhaitez d'ailleurs rendre hommage à tous ces pompiers, David Anotel, vous qui êtes membre de la Fédération nationale des sapeurs-pompiers de France. Il y a quelques instants, on entendait votre porte-parole, Éric Brocardi, qui était notre invité hier matin. Et son message a bouleversé la France. Et ça a été relayé plus d'1 million de fois, notamment sur les réseaux sociaux.
2: C'est toute la communauté des sapeurs-pompiers qui est à nouveau en deuil ce matin, qui lutte en parallèle contre ces nombreux incendies partout sur le territoire. Ces 4 sapeurs-pompiers qui sont malheureusement décédés et nous ne sommes même pas encore au mois d'août. Donc c'est une saison qui est terrible en nombre d'hectares, mais qui est surtout terrible en nombre de vies humaines perdues sur des incendies qui, pour bon nombre d'entre eux, pourraient être évités, parce que derrière tout ça, il y a le sens de l'engagement, il y a la raison d'être de notre métier, mais il y a aussi des comportements qui sont tout en amont, qui pourraient être évités, des comportements qui sont irresponsables, des comportements qui sont totalement inadaptés. Donc, vous l'avez exprimé, le sens de l'engagement, de cette notion, alors on est plus sur, de notre côté de pompiers dits civils, sur courage et dévouement, mais effectivement, perdre la vie dans ces conditions, ça ne devrait pas arriver. On est marqué forcément par cette succession de drames. Pour être totalement transparent, lorsque hier soir l'info a commencé à circuler quelques heures avant qu'elle soit officialisée, c'était « mais quand est-ce que ça va-t-il s'arrêter ? Quand est-ce que ces incendies vont s'arrêter ? Et quand est-ce que les collègues vont arrêter d'être blessés ?» Parce qu'il y en a plus de 80 qui ont été blessés. Et surtout, quand est-ce qu'on va perdre des collègues ? Les Bouches-du-Rhône sont malheureusement habitués à vivre de nombreux drames dans ce domaine-là, tout comme d'autres départements. Mais voilà, la longue liste s'allonge et on voudrait que ça s'arrête pour de bon. Et surtout, au-delà, comme vous l'avez dit, de cette problématique qu'on a pu rencontrer sur certaines manifestations, mais on avait aussi des comportements qui n'étaient pas forcément les bons dans nos rangs. On a surtout besoin d'une prise en compte réelle de ces difficultés sur le système de secours français. Ça va de pair avec le système hospitalier, puisque fréquemment, on se retrouve un petit peu dans la même dynamique. Et puis, sur les évolutions nécessaires des moyens matériels et humains, on en reparlera sans doute, mais il y a un rapport qui a été porté par la Direction générale de sécurité civile, qui est le ministère de l'Intérieur, qui est le rapport du Beauvau de la sécurité civile, qui comporte énormément d'éléments. Il est sur étagère depuis septembre 2025. On s'en doutait que les échéances électorales feraient que l'on n'obtiendrait aucune évolution législative, mais il faut maintenant que ce sujet soit porté et que pour de bon, on arrive à légiférer, qu'on arrive à faire évoluer. On a besoin de faire évoluer certains pans de notre système et on a besoin de davantage de moyens financiers. Eric, que vous recevez régulièrement, y a fait référence il n'y a pas longtemps. Le coût moyen par habitant du service d'incendie de secours, c'est 90 euros par an. Vous le mettez en parallèle de votre abonnement de téléphone et vous avez la réponse à la question. On a un petit sujet, pour ne pas dire un gros sujet. Et je finirai juste là-dessus. Les Français ne sont absolument pas conscients de combien coûte le service d'incendie de secours, alors qu'ils connaissent combien leur coûte le ramassage des ordures ménagères. Là également, on a peut-être une piste de réflexion à porter.
7: Et on va en parler en longueur dans cette émission, parce qu'on a bien compris hier, et je n'ai pas envie de polémiquer, bien au contraire, mais simplement d'apporter pour vous, pour les Français qui nous regardent, pour aussi par honnêteté journalistique, apporter les réponses, ou du moins poser les bonnes questions. Être confronté au réel, ce n'est pas de dire « Ah, bah, viendra le temps où on se posera toutes les questions ». Bah non, parce que en fait, quand cet incendie s'arrêtera, une actualité en chasse une autre. On sait exactement comment ça se passe en 2022. En septembre 2022, après les incendies en Gironde, beaucoup de médias, beaucoup de politiques avaient oublié les soldats qui étaient, eux, emmenés au front pour lutter contre les incendies. Donc cette fois-ci, on n'a pas envie que ça se passe comme ça. Et il faut se poser les bonnes questions. La question, c'est est-ce qu'on vous a donné suffisamment les moyens pour vous battre contre ces flammes ? Comment se fait-il qu'aujourd'hui, vous ayez besoin d'avoir des agriculteurs, des civils ? C'est formidable d'ailleurs, c'est merveilleux, c'est cette France qui sauve. Mais sans eux, qu'est-ce que vous auriez fait sans ces camions-citernes, sans ces tracteurs qui sont venus vous aider, d'ailleurs, David Anotel?
2: Alors, on aurait fait moins bien et moins vite. Pour revenir à 2022, il y a eu des choses de fait, mais il y a eu des aides à travers les packs capacitaires pour l'acquisition de véhicules. Il y a eu un complément à travers la location de moyens aériens, mais très clairement, on n'est pas allé assez loin et on n'est pas allé assez loin sur l'ensemble du fonctionnement des services d'incendie de secours. On l'aborde un petit peu, je l'ai dit un petit peu précédemment, la question du financement qui est portée principalement, voire exclusivement par les conseils départementaux et les collectivités territoriales, en l'espèce les mairies et les EPCI. On doit trouver d'autres pistes de financement, on doit aller plus loin, plus vite. Le dérèglement climatique est en train de s'accélérer. Les conséquences sont de plus en plus visibles, parce que là on parle des incendies, dramatique de cette année avec des surfaces jamais atteintes, mais on vivra également à l'automne, en plus après une sécheresse remarquable, des inondations suite aux épisodes orageux, et puis on aura peut-être d'autres crises sanitaires telles qu'on a connu le Covid, où on fera à nouveau appel aux services de secours. Donc effectivement, il y a eu un pas de fait par l'État, mais il doit être plus profondément marqué. On doit compléter l'ensemble des dispositions qui ont été portées, et on doit aller plus vite, plus loin. Les moyens aériens dont on parle régulièrement, c'est un des éléments, mais c'est loin d'être le seul. On a besoin de davantage de véhicules, on a besoin surtout davantage d'hommes et femmes. On doit renforcer nos effectifs de sapeurs-pompiers volontaires, et on doit également compléter les effectifs de sapeurs-pompiers professionnels. Donc oui, il y a eu des efforts, mais insuffisants, c'est certain.
21: Avant d'aller sur le terrain rejoindre nos équipes, parce que toutes les équipes de CNews sont mobilisées, que ce soit en extérieur mais aussi dans les gymnases, vous avez 220 000 personnes qui ont été évacuées, et certaines ont tout perdu en l'espace de quelques heures. Certaines ne savent pas comment elles vont retrouver leur domicile lorsqu'elles vont pouvoir rentrer chez elles, si elles peuvent rentrer chez elles. Il y a quelque chose là aussi d'extraordinaire dans ce que vous avez réussi à produire, David Anotel et les pompiers et tous les services de secours. C'est l'évacuation de 220 000 personnes, et pour l'instant, pas un mort du côté des civils, qui est votre mission première. Je voudrais qu'on regarde les cartes, parce que c'est très important de voir la situation aussi de cet incendie, puisque les prochaines heures pourraient être déterminantes. Regardons ce qui s'est passé en Gironde. On est à 42 000 hectares brûlés. Hier, je commençais l'émission avec le même chiffre, 42 000 hectares. Ce qui veut dire que l'incendie n'a pas progressé, mais qu'à l'intérieur, il y a encore des départs de feu. C'est bien ça ?
2: Alors, il y a des réactivations, très précisément. Effectivement, il y a des endroits où le feu a totalement baissé d'intensité au gré d'un petit coup de vent ou d'une remontée de chaleur. Vous avez cette réactivation et un foyer qui réapparaît. Mais effectivement, votre carte le précise et vous l'avez indiqué. On est sur la même surface qui n'a pas bougé depuis hier. On a des moyens complémentaires de surveillance qui sont intervenus à travers les ministères des Armées, un drone Reaper et puis un hélicoptère Caracal qui est équipé d'une caméra thermique, plus des petits drones, des drones classiques utilisés par les services d'incendie et de secours. Donc il y a un dispositif de surveillance également qui s'est étayé, donc qui permet d'être plus efficace, plus rapide à chaque réactivation d'un foyer. Donc on est plutôt effectivement satisfait de cette stabilisation, c'est le terme qui a été employé par le président de la République. Maintenant, le regret, vous l'avez indiqué, c'est les premières heures, c'est ces maisons qui ont brûlé. Et les collègues sont sur place, ils ont un sentiment d'échec. J'ai des collègues qui ont protégé des maisons à Biscarros la première nuit. Malheureusement, suite au gré des rotations, au sens du vent qui a tourné, il y a une partie de ces maisons qui ont brûlé les heures qui ont suivi. Donc, vous le faites bien de le souligner, à l'heure actuelle, le bilan humain, il est nul. Malheureusement, il y a un bilan écologique, et en particulier sur la faune et la flore, qui est juste dramatique, parce qu'il y a énormément d'animaux qui auront péri d'un cet incendie, ou qui auront été délogés et qui périront dans les prochains jours. Mais il y a ce sentiment, pour une partie de nos collègues, d'échec, où on le voit sur la carte que vous projetez, l'impact sur la ville de Biscarros, il a été majeur, et c'est plusieurs centaines de maisons qui ont été perdues, et pour la population et les habitants concernés, c'est dramatique. Ils perdent leur maison, ils ont leur forêt qui brûle. C'est vraiment une situation très très compliquée à vivre. Heureusement, il y a cette solidarité qui se met en place, et il y a ces évacuations qui, globalement, ont été parfaitement gérées. Vous faites bien de le souligner, 200 000 personnes évacuées, c'est un chiffre qui est exceptionnel.
21: Vous me permettez une chose, ça ne changera évidemment rien et ça n'apaisera pas les cœurs des pompiers, mais comprenez une chose qui est peut-être anecdotique pour vous. On est tellement fiers de ce que vous faites, on est tellement fiers de nos pompiers. On ne peut pas imaginer que vous ayez aujourd'hui une sensation d'échec. C'est-à-dire que ce sentiment-là, il ne doit pas habiter les pompiers. Ce qu'ils doivent comprendre, c'est qu'il y a une population française qui est au plus près d'elle, qui les regarde avec admiration. Je disais, mais je prie pour qu'à la rentrée scolaire, la première heure dans toutes les écoles, ce serait merveilleux de faire ça, il faut que le ministre de l'Éducation nationale, il se mobilise, il dise, on va passer la première heure pour vous parler de la solidarité, de cette France qui sauve. Cette France qui sauve, elle était en Gironde. Et regardez toutes ces images. Et il y a un clip, peut-être d'une minute trente, deux minutes, dans les écoles, on fait venir les sapeurs-pompiers, on explique la dévotion des sapeurs-pompiers, on fait venir des agriculteurs, on fait venir des personnes qui sont allées sur le front pour sauver notre territoire.
2: Vous avez raison, et surtout, on parle de prévention, parce que ce qui nous aidera à l'avenir, c'est de diminuer le nombre de feux. Le chiffre, vous le connaissez par cœur, 9 feux sur 10 d'origine humaine. Si on veut être meilleur à l'avenir, il faut diminuer le nombre de feux, il faut supprimer les comportements inadaptés. C'est ce qui nous révolte, et vous avez raison. On ne devrait pas avoir ce sentiment, mais les collègues, ils l'ont. On les changera pas.
6: Parce que vous êtes des héros.
8: Mais parce que votre humilité vous honore. Vous n'avez pas de raison d'avoir ce sentiment d'échec.
21: C'est pas à vous d'avoir ce sentiment d'échec.
8: Il y en a d'autres qui devraient.
21: Pardonnez-moi, c'est pas à vous d'avoir ce sentiment-là. C'est ceux qui expliquent, qui se félicitent aujourd'hui d'avoir augmenté des moyens, qui regardent la dévotion des sapeurs-pompiers à travers un tableau Excel en se disant bah, c'est plus 400 millions. Et c'est déjà très bien, c'est plus 3 hélicoptères et c'était déjà très bien, qui réfléchissent en tableau Excel plutôt que vous qui réfléchissez sur le terrain avec la vie du quotidien, avec ces Français qui sont...
2: Mais c'est le sens de l'engagement de nos collègues, voilà, la lutte contre l'incendie c'est la base de notre métier, même si maintenant elle ne représente plus grand chose, mais ils sont pour beaucoup engagés pour cette mission en priorité, même si le secours d'urgence à personne bien évidemment domine totalement notre activité, mais qui parfois dérive sur un système plus de transport assisté que de la réelle urgence. Mais l'incendie, c'est ce qui les fait vibrer et ils iront jusqu'au bout. Ça, par contre, on peut en être certain.
21: David Hanotel, on sait combien il y a de civils qui soutiennent en Gironde, parce qu'on est fort pour recenser en France. On sait combien il y a de civils qui aujourd'hui soutiennent les pompiers en Gironde? Combien
2: des centaines et des centaines, on n'a pas de chiffres précis. C'est une solidarité qui avait déjà été marquée en 2022. Les collègues qui étaient, faut imaginer donc le chantier que vous avez visualisé à l'écran.
21: On va le remontrer à l'image.
2: Il y a plein de secteurs qui se mettent en place et sur chaque secteur, il y a des lieux d'hébergement qui sont créés dans une mairie, dans un gymnase. Et la population, en parallèle de ce qu'offre la mairie en tant que telle, fait à manger, fait la lessive, propose pour certains des soins de kinésithérapie. Voilà, il y a tout un dispositif qui se met en place. Il y a un soutien moral. Ils échangent également régulièrement avec les collègues. Comme vous le dites, les remerciements pleuvent, si je peux me permettre cette expression. Donc forcément, ça fait chaud au cœur à tous les pompiers présents.
21: Et ceux qui sont sur le terrain, c'est-à-dire vraiment au plus près des pompiers, là, regardez, c'est pas des pompiers à l'image qu'on voit.
2: Non, ce sont vraisemblablement des agriculteurs également qui viennent prêter main forte.
21: Alors, on sait combien ils sont ?
2: Non, j'ai pas de chiffres à vous donner, mais c'est plusieurs centaines, très clairement.
21: C'est merveilleux.
2: C'est juste un nombre extraordinaire. Et c'est quelque chose dont on n'a pas l'habitude. On a plutôt tendance, dans notre fonctionnement, à écarter les badauds, entre guillemets, ou les civils, si je peux me permettre cette expression. Et là, il y a eu... les premières heures ont été compliquées. Il a fallu que chacun trouve sa place. Mais désormais, le système est ancré. Ils connaissent les limites de leur capacité. Ils vont pas trop loin dans la forêt. Ils se mettent en contact avec les sapeurs-pompiers présents sur place. La préfecture a également mis en place un dispositif de recensement pour vraiment que chacun précise sa place dans le dispositif. Mais effectivement, leur aide, elle est ultra précieuse. Elle est remarquable. Et je pense que le résultat que l'on commence à obtenir aujourd'hui, on ne l'aurait pas eu sans leur présence, puisque très concrètement, pour expliquer les choses très facilement, là on les voit à la tâche clairement sur l'extinction, donc c'est vraiment le bout du bout de ce qu'on peut leur demander. Là, le monsieur avec son arrosoir
21: aurait vous rendez compte
2: à m'inquiéter, mais l'apport en citerne, ça c'est quelque chose de remarquable, parce que vous êtes sur des dizaines de kilomètres, donc avec les camions de sapeurs-pompiers qui doivent recharger pendant de longues minutes. Là, ils amènent l'eau au plus proche des camions et c'est un gain de temps qui est énorme par rapport à la lutte.
21: Mais vous vous rendez compte, heureusement que vous êtes avec nous ce matin, David Hanotel, membre de la Fédération nationale des sapeurs-pompiers de France, parce que hier, lorsque le président de la République est venu en Gironde, il a certes salué cette union et cette solidarité nationale, mais dans le détail, de savoir exactement ce que font ces civils et ces agriculteurs, ben on ne le savait pas exactement. Donc, et de ne pas mettre au cœur de son discours, plutôt que de faire une sorte de service après-vente de la dépense publique et du budget qui a été mis en place depuis 10 ans, de mettre au cœur de son discours et de ses échanges l'héroïsme des pompiers et ce qui se passe
2: et
21: exactement.
2: Tous les habitants, effectivement.
21: Et tous les habitants. Ouais. Mais en fait, vous savez, il y a la Légion d'honneur, et souvent on dit que c'est une Légion qui est devenue dévoyée quand on voit les personnes qui sont décorées désormais. On a des personnes qui sont décorées, c'est vraiment les copains d'abord. Bon, et ben peut-être que là aussi, parfois c'est une question de symbole,
9: de reconnaissance,
21: mais décorez-les tous.
9: Bah, je crois.
21: Faites-les venir dans les écoles en septembre.
8: Faites-les faire défiler le 14 juillet.
21: Faites-les défiler le 14 juillet.
10: Mais évidemment, vraiment. D'autant plus qu'on a besoin de symboles positifs dans cette société. Mais je crois qu'il y a une gêne aussi du pouvoir, parce que les agriculteurs, malheureusement, on leur tape dessus plutôt que de les aider. Donc c'est pour ça aussi qu'on n'ose pas les mettre en valeur. Mais là, on voit ce que c'est, cette France silencieuse qui parfois se met en colère à juste titre, mais dont on a bien besoin au quotidien. Donc c'est un beau symbole. Et ça montre aussi que les choses peuvent partir du bas dans ce pays. On a tendance à mépriser les classes populaires, à mépriser les petits. La technocratie pense tout savoir. Or, on voit que quand les forces vives se mobilisent, elles sont parfois plus efficaces que nos technocrates.
11: Non, ce qui est intéressant, c'est cet apport opérationnel qu'a cité le colonel, qui s'est fait de façon très pragmatique en étant direct sur le terrain.
20: Exactement.
23: Mais bien sûr, vous croyez qu'ils ont besoin de technocrates pour expliquer comment ça se passe.
11: Hier soir, je disais, il ne fallait pas bureaucratiser. Faut que les gens s'entendent entre eux et chacun connaît ses limites. Cette complémentarité est remarquable, qu'ils apportent l'eau au plus près des moyens d'intervention des pompiers. Quoi. Vous avez noté, ça a été déterminant.
10: Totalement.
23: Le terrain, bien évidemment, priorité au terrain, aux journalistes de CNews qui sont mobilisés depuis le début de cet incendie. On sera dans quelques instants en extérieur, c'est-à-dire au plus près de l'intervention d'agriculteurs, de pompiers. Là, on est avec aussi les sinistrés, ceux qui ont dû quitter leur domicile le plus rapidement possible et peut-être qui sont sans réponse et qui ne savent toujours pas quand est-ce qu'ils vont pouvoir rentrer chez eux. Mathilde Ibanez est avec nous, vous êtes dans un gymnase. Chère Mathilde, bonjour, j'imagine que vous avez pu échanger tout au long de la matinée avec les sinistrés, les évacués. Bonjour Mathilde.
24: Bonjour Elliot. Eh bien, écoutez, nous on se trouve dans un gymnase avec les pompiers, mais également les agriculteurs. C'est ici qu'ils viennent reprendre des forces. Et on voulait vous montrer qu'ici, bien tout a été pensé. Il y a même une infirmerie avec tout le soin nécessaire pour soigner, prendre soin de nos pompiers qui luttent contre ces flammes déjà depuis plusieurs jours. Des pompiers qui sont extrêmement fatigués également. Et on voulait vous montrer ce gymnase qui a été également pensé pour qu'ils puissent se sentir comme il faut. Vous avez également toutes ces boissons, ces nourritures, ces lits, mais également ces tables qui permettent en tout cas aux pompiers de prendre des forces. Et on voulait également vous présenter Patrice. Patrice, bonjour, vous êtes ostéopathe, vous êtes au plus près des pompiers. Qu'est-ce que vous faites avec eux?
25: Écoutez, on essaye de les faire récupérer le plus rapidement possible, puisque qu'ils retournent un petit peu sur le feu. On a aussi cet engagement. Moi, je suis élu aussi à Castelnau-de-Médoc. Donc, tout le monde se relaie, tous les bénévoles se relaient. On a un élan de solidarité qui est extraordinaire et on ne peut pas faire autrement que d'assister cet élan de solidarité.
24: Justement, vous n'êtes pas le seul ostéopathe. Il y a un roulement d'effectifs.
25: Effectivement, il y a des kinésithérapeutes, des ostéopathes. On a même des masseuses qui viennent faire des massages. Voilà, on fait récupérer les gens pour qu'ils puissent repartir le plus rapidement possible sur l'intervention.
24: Justement, c'est important juste de prendre soin aussi de ces corps fatigués, de les détendre pour pouvoir, en tout cas, qu'ils se reposent peut-être plus facilement et qu'ils repartent mieux sur les feux.
25: Ce sont des machines et des mécaniques. Plus vous entretenez la machine et plus vous irez longtemps. Eh bien, pour nos pompiers, pour nos bénévoles, c'est la même chose.
24: Il y a également pharmaciens, infirmières qui sont présents ici. D'avoir justement ce corps médical présent pour soigner, pour être au plus près des pompiers, aux petits soins, c'est important cette solidarité.
25: Bien sûr, cette solidarité est importante et que tous les corps médicaux puissent intégrer ce dispositif et puissent aider. Chacun aide comme il peut, mais ça amène justement cet élan et cette réparation.
24: En tout cas, merci beaucoup d'avoir répondu à nos questions. On voulait également vous montrer quelque chose. Ce sont les dessins de ces enfants ici. Il y a également des petits mots pour remercier en tout cas les pompiers. Les petits mots sont juste au niveau de la porte de la sortie pour que les pompiers puissent lire, voir ces beaux petits dessins avant de repartir sur les flammes.
23: Merci beaucoup Mathilde Ibanez. Merci pour ce témoignage là aussi bouleversant du pompier ostéopathe qui était avec vous. Et merci à Antoine Durand qui vous accompagne. Revenez nous voir tout au long de l'émission. Tendez le micro aux pompiers, aux sapeurs-pompiers. Ou alors, si vous croisez des agriculteurs, priorité aux témoignages, priorité à cette France qui se mobilise, cette France qui sauve, cette France courageuse. On en parle dans quelques instants sur CNews. Restez avec nous. Et Europe 1, bien sûr.
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23: Il est 9h30 sur CNews et sur Europe 1, l'information avec Somaya Labidi.
29: Face à l'ampleur exceptionnelle des incendies en Gironde, la gendarmerie nationale renforce son dispositif avec 10 véhicules blindés Centaure. Conçus pour progresser sur des terrains difficiles et protéger leur équipage, ces engins doivent notamment faciliter les reconnaissances, dégager certains obstacles et sécuriser les axes empruntés par les secours. Les pompiers mobilisés toute la nuit en Haute-Corse. L'incendie de Biguglia est enfin fixé, mais le travail sur le terrain continue. Objectif, traiter les points chauds, alors qu'à Corté, des renforts aériens, 3 hélicoptères suisses et un dragon de Nîmes ont été mobilisés pour prêter main forte aux équipes sur place. Et puis la saison n'est pas terminée, on va gagner contre ces incendies. Les mots ce matin de Serge Papin, ministre du Commerce et du Tourisme, qui ajoute « J'ai bon espoir pour le mois d'août de rouvrir les zones évacuées. Il faut que les vacanciers qui ont réservé viennent, il faut être solidaire », a-t-il martelé.
23: Merci beaucoup Somaya Labidi pour le point sur l'information. Gabriel Cluzel est toujours avec nous, Bertrand Cavalier, David Anotel, membre de la Fédération Nationale des Sapeurs-Pompiers de France, François Pierrard, directeur de l'Observatoire Hexagone, et on va aller sur les moyens. Qu'est-ce qui a été fait ? Qu'est-ce qui a manqué ces dernières années ? Alexandre Devecchio, bien sûr, éditorialiste. Allons sur le terrain politique à présent, puisque hier, Emmanuel Macron s'est rendu en Gironde. Il est monté en quelque sorte en première ligne, alors que ce feu dit complexe, présenté comme un méga-feu par les médias. Je dis feu complexe parce que les sapeurs-pompiers, vous n'aimez pas le terme de méga-feu. C'est Éric Brocardi qui me l'a dit. Il dit ça ne veut rien dire, méga-feu.
2: Et puis on estime que malheureusement, il y a encore des étapes à franchir avant d'utiliser cette terminologie. Et on est plutôt sur le cran juste inférieur, effectivement.
23: Et c'est pour ça que je n'utiliserai pas ce terme-là et je vous fais entièrement confiance. Au-delà de, j'ai jamais compris méga feu, ultra feu, voilà. Vous parlez d'un feu complexe parce que, d'ailleurs, comment vous le définissez ? C'est parce que
2: qu'il impacte énormément de composantes. Il y a le foyer en lui-même et son intensité, mais il y a également les impacts sur la vie économique, touristique. Il y a sa durabilité et sa persistance dans le temps. Donc c'est l'ensemble de ces éléments qui en font un feu plus difficile à combattre avec des moyens massifs qu'il faut mettre en œuvre, des moyens aériens importants. Donc voilà, c'est toutes ces composantes qui en font un feu complexe.
10: C'est intéressant, Alexandre Devecchio. Le vocabulaire.
23: Bah bien sûr, c'est la nouvelle langue.
10: C'est le vocabulaire politique, le méga-feu. Si on affronte un méga-feu, ça veut dire
23: qu'on est méga puissant.
10: Voilà, il n'y a pas de méga-feuille. Voilà, c'est qu'on n'a pas de feuille et que la situation est tellement exceptionnelle qu'il n'y a pas de retour d'expérience, comme ils disent, à faire.
23: Le retour d'expérience.
10: Donc, le vocabulaire est très important. En fait, ce n'est pas un méga-feu, effectivement. C'est un feu complexe, dramatique, tragique, mais on devrait avoir les moyens d'y faire face et les pompiers ne devraient pas mourir comme on l'a vu.
23: Dans chaque crise, depuis 10 ans, vous avez les mêmes composantes.
10: Exactement.
23: C'est-à-dire, vous avez une novlangue qui est à des années-lumière de ce que vivent les gens sur le terrain. Lorsque vous entendez les plus hauts responsables, vous ne comprenez rien. Lorsque vous avez les gens de terrain qui vous parlent, vous comprenez tout. Ce décalage-là est saisissant. Il y a l'irresponsabilité politique, c'est de la faute de personne, ceux qui pilotent. Hein. C'est pas nous, on a investi, il n'y a rien qui a été fait de mal. Et puis donc, dans cette irresponsabilité, c'est pas le moment.
8: C'est l'injonction de se taire.
23: L'injonction, c'est pas le moment.
8: C'est indécent.
23: C'est pas le moment de parler, c'est pas le moment de parler de ces sujets-là, c'est pas le moment de se poser les bonnes questions, c'est pas le moment de se dire, mais comment se fait-il, par exemple, que les pompiers n'aient pas à disposition des moyens aériens nocturnes? Regardez cette séquence, elle veut tout dire, cette séquence. Et le rôle, par exemple, des journalistes, c'est là aussi de mettre en avant des éléments, non pas les éléments de langage de l'Élysée, mais les éléments qui se sont produits hier. Hier, vous avez Emmanuel Macron qui va en Gironde. Il se rend au fameux PC de sécurité girondin avec M. Vermeulaine, qui est le patron du SDIS donc en Gironde, qui va lui dire « on a besoin d'avions nocturnes pour pouvoir taper également la nuit ». Et on a la sensation qu'il découvre qu'il n'y a pas d'avion qui peut se déplacer, être déployé la nuit. Regardez.
1: En 2017, on n'avait pas commandé de Dash, qui sont, vous savez, ces avions qui permettent justement d'agir. Depuis 10 ans, on n'avait pas commandé de Canadair depuis 15 ans, et d'ailleurs, on n'en produisait plus. Je me félicite de ne pas avoir attendu ces feux et d'avoir, dès 2017-2018, pris les premières décisions. Je me félicite ensuite qu'on ait pu commander justement ces nouvelles capacités, y compris hélicoptères, qu'on ait changé notre organisation, parce qu'on devait répondre au drame qui était advenu quelques mois plus tard avec nos trackers et des pilotes qui étaient tombés parce que ces trackers étaient trop vieux. Et donc on n'a jamais attendu. On a été là en avance, on a investi. Et vous savez, durant ces 10 dernières années, on a quasiment doublé le budget de la sécurité civile. Doublé. Donc j'entends beaucoup de gens qui sont là à commenter, mais on n'a pas attendu. Ici même en 2022, vous vous en souvenez peut-être, on a décidé un pacte capacitaire et il a été respecté. La nation a réinvesti, on a fait un Beauvau de la sécurité civile et on a décliné les choses. Et puis on a complètement changé notre organisation sous le pilotage du ministre, du directeur général. C'est-à-dire qu'aujourd'hui on a d'abord redoté la nation, on a des SDIS aussi qui se dotent et qui empruntent durant les saisons. Ce qui fait qu'au moment où je vous parle, on a 67 aéronefs qui sont mobilisés en France. 67. C'est un record historique. C'est ceux qu'on a, 38 en propre, puis c'est ceux qu'on loue pendant la saison et qu'on mobilise, ce qui est d'ailleurs exactement ce qu'il faut faire et ce qui est le fruit des travaux des dernières années. Il n'y a pas de rupture à cet égard. Le taux de disponibilité était de 90% en début de saison. Il est de 70% et c'est bien normal parce qu'on les fait contribuer au feu. Et on continue les innovations comme ce que vous avez vu avec la 400M pour justement épandre du retardant.
23: L'auto-satisfait, sauf que quelques minutes plus tôt, lorsqu'il échange avec les pompiers, voilà ce que le responsable du SDIS Gironde lui demande.
3: Le sujet, c'est à un moment donné de pouvoir continuer la lutte aérienne la nuit. Parce que, à la différence de ce qu'on faisait auparavant, on arrivait à prendre entre guillemets le dessus, en tout cas à travailler la nuit. Là, on voit qu'on a des phénomènes explosifs et qu'on a que les moyens au sol. Donc effectivement, si on pouvait avoir un appui aérien complémentaire la nuit, ce serait
4: vraiment plus valu. Alors, au niveau des avions, pour l'instant, en métropole, il n'y a pas d'intervention de nuit.
6: Et pourquoi, en fait ?
4: Pour des questions de sécurité. Ça se fait, les anglo-saxons le font en hélicoptère de nuit, on s'en rapproche, la sécurité civile se rapproche de cette faisabilité.
6: D'accord. On est en train d'examiner, Monsieur le Président, des offres émanant de partenaires privés qui nous proposent des appareils pouvant voler la nuit. Donc on est en train de voir ce qu'on peut mobiliser.
1: Parce que nous, avec nos appareils, Dash, Canadair,
6: ils ne volent pas la nuit.
1: Les conditions de sécurité sont pas remplies pour les pilotes.
6: Ce sont
1: les
6: machines qui ne volent pas la nuit.
7: D'accord. C'est la nuit aéronautique.
1: Et donc vous n'avez jamais fait de mission de nuit
9: Moi, je représente les hélicoptères, je suis le chef d'interface d'hélicoptères, des missions de nuit, bien sûr. Mais voilà, un avion, c'est pas...
1: Donc il faudrait des hélicos, mais pas ceux qu'on a forcément, et avec un autre cadre opérationnel.
6: Ou des avions qui peuvent voler la nuit, il y a certains modèles, donc on est en train d'étudier ça. Ouais.
7: Le
1: CC-130. On pourrait l'avoir, je pense.
6: Il y a une offre là, qu'on est en train d'examiner possiblement dans les prochains jours. Donc dès que voilà, les contacts sont noués, au moment où on se parle.
1: Et vous pensez qu'on peut le faire dans les prochaines heures? Parce que
6: le plus vite possible, c'est clair.
23: Il y a un petit malaise là. Hein. Il y a un petit malaise pour nous expliquer pourquoi les anglo-saxons sont susceptibles d'utiliser des avions la nuit et pas nos forces donc de sécurité civile. On est en direct avec Rémi Chaboux. Merci d'être avec nous. Vous êtes pompier, porte-parole du syndicat Sud. Est-ce que Emmanuel Macron vous a convaincu hier, Rémi Chaboux? Parce que si moi je dis c'était plutôt laborieux, cette autosatisfaction est permanente, on va hurler au populisme, on va dire, ben voilà, c'est les journalistes qui essayent d'en

0: coup devant l'ensemble de nos collègues qui étaient en attente. Déjà à ce moment-là, on a été surpris parce que la seule annonce qui a été effectuée, et je vais jeter un pavé dans la mare, c'est le lancement d'une cagnotte. Et je peux vous assurer que c'est resté en travers de la gorge de tous les pompiers qui étaient sur le terrain. Lancement d'une cagnotte pour reboiser Fontainebleau, ce qui est quelque chose de très louable, mais ce n'était pas à la hauteur de ce que nous attendions. Alors pour revenir à la séquence que vous évoquez hier, oui, c'est une séquence en fait, lorsque vous prenez la peine de parler avec les pompiers qui sont sur le terrain, effectivement, vous pouvez découvrir énormément de pépites comme ça, sur lesquelles les moyens qu'on nous dit suffisants depuis des années, bah, manifestement, ils sont pas, c'est pas du tout le cas. Si vous me permettez, je vais développer. Hier, il a fait un point de situation. On a eu sur le terrain un commentateur supplémentaire qui nous a expliqué qu'il y avait 115 000 hectares qui ont brûlé, 13 000 départs de feu, 42 000 en Gironde. 2750 sapeurs-pompiers engagés sur le terrain. Voilà, on a un commentateur de plus. On a eu également un présentateur météo en plus, hein, qui nous a expliqué comment fonctionnaient les nuages, etc., que c'était bien compliqué. Et ensuite, on a eu la manifestation d'un soutien de l'État au secours et à la population. On pose la question, c'est quoi quand on nous manifeste notre soutien, c'est quoi concrètement? Parce que dire on vous soutient, ok, mais c'est quoi concrètement sur le terrain? Et puis, écoutez, la réalité, c'est qu'il annonce une crise pour les jours à venir, et ça c'est peut-être la seule chose qui est réelle. Voilà la situation telle qu'elle se présente. Il y a un mensonge quand même qu'il faut absolument dénoncer là dans les propos qui ont été tenus hier. Nous étions tous pendus aux lèvres du président de la République après la réunion interministérielle de crise à 10h. Il a annoncé, là ça vient de passer sur vos écrans, le BSC, donc c'est le Beauvau de la sécurité civile qui avait été initié en 2022 par Gérald Darmanin, et le rapport est sur la table des ministres successifs. Le rapport final a été présenté par François-Noël Buffet, le ministre de l'Intérieur délégué, pas plus tard que septembre 2025. Aujourd'hui, ça ne s'est toujours pas traduit par des décisions politiques et des financements. Donc quand il dit qu'il y a eu une concertation, oui, effectivement, une concertation qui a débuté depuis 2022, mais qui ne s'est pas traduit par des actes. Si vous me permettez, Monsieur Deval, j'ai un point également. Lorsque tout à l'heure vous avez abordé le bilan humain qui était nul, alors non, je m'inscris en faux, c'est absolument pas le cas. On a quand même 4 sapeurs-pompiers qui sont morts. Alors, je pense que c'est peut-être une erreur d'interprétation ou de formulation. 4 sapeurs-pompiers qui sont morts, on a 97 sapeurs-pompiers qui sont blessés, plus d'une quarantaine qui sont intoxiqués, dont un qui est en caisson hyperbare. Donc non, le bilan humain, il n'est pas tout à fait nul. Je pense que peut-être que vous parliez de mon collègue qui est sur le plateau, parler peut-être de la population. C'est peut-être dans ce cas-là que...
1: Rémi, s'il vous plaît, pardonnez-moi, je me permets, hein, vous êtes, je rappelle, pompier et porte-parole du syndicat Sud. Je pense que vous n'avez pas entendu le début de notre émission, puisqu'on a commencé par rendre hommage au pompier des Bouches-du-Rhône qui est décédé. On a commencé pendant une quinzaine de minutes à parler de ces 4 sapeurs-pompiers qui étaient décédés pour nous sauver. Et on a parlé des pompiers qui étaient également blessés. Et ce que nous disions, c'est l'héroïsme de ces pompiers qui sont prêts à tout jusqu'au péril de leur vie pour sauver des vies civiles, d'autres vies humaines, c'est-à-dire des gens qui ne sont pas habilités à lutter contre les flammes, puisque sur les 220 000 évacués, on ne recense pas pour l'instant de civils morts. C'est ça qui a été dit pendant plus d'une quinzaine de minutes, mais peut-être que vous n'aviez pas entendu le début de notre émission, cher ami.
0: Ok. Et un autre point, si vous me permettez, vous avez évoqué les agriculteurs et la population qui est venue en soutien, et c'est fantastique ce qui se passe. Hein. Cet élan de solidarité, je salue exactement comme vous, avec les mêmes termes, ce qui se passe. Je mets en garde quand même, c'est que lorsque la population s'organise d'elle-même, c'est qu'elle a perdu confiance en l'État. Et ça, c'est un signal que les besoins qu'on a sur le terrain aujourd'hui sont devenus criants. On a des gros problèmes d'effectifs. On a des gros problèmes de matériel. Je ne vais pas revenir sur le matériel, vous l'avez évoqué de façon parfaite. Je reviens également sur ce qu'a dit tout à l'heure votre collègue Gabriel Cluzel, et je la remercie d'avoir pointé du doigt cela. Depuis 2017, et même allez, disons 2022, c'était peut-être les points les majeurs, vous avez sur l'ensemble du territoire national des sapeurs-pompiers qui se sont plaints de la situation au plus haut niveau de l'État, en interpellant le président de la République, en disant qu'on manquait de matériel, on manquait d'effectifs. Et la seule réponse qu'on a eue à ce moment-là, c'est de se faire tabasser, effectivement. Donc je vous remercie, Madame Cluzel, d'avoir signalé ça, parce que les vidéos, elles tournent sur les réseaux, parce que la qualité qu'on a aujourd'hui avec les réseaux sociaux, c'est que ça reste à la postérité.
1: Et il y a des promesses qui avaient été faites par les plus hauts responsables de ce pays, et je me souviens aussi de cette conférence qui avait été faite par Emmanuel Macron en octobre 2022, où il promettait un renouvellement complet de la flotte de Canadair. Donc

0: Là où vous avez raison, c'est que effectivement les paroles restent, et elles restent notamment sur les réseaux sociaux, et il y a une veille qui est faite parfois par des lanceurs d'alerte qui n'ont pas la mémoire courte.
1: C'est pour ça que certains se méfient des réseaux sociaux. Bah, si
0: c'est pour ça peut-être qu'il va peut-être falloir les museler un peu plus, ces réseaux sociaux.
2: Monsieur Deval, permettez-moi aussi également signaler, c'est que lorsque le président s'exprime, et vous avez 9 organisations syndicales sur 9, vous avez les 2 syndicats de pilotes de Canadair, enfin pilotes de moyens aériens français, et vous avez les syndicats de sapeurs-pompiers volontaires, oui, il y a des syndicats de sapeurs-pompiers volontaires qui dénoncent les propos qui ont été tenus par le président de la République en disant que les moyens étaient suffisants, c'est qu'il y a quand même un signal qui est envoyé. Et je voudrais rebondir sur ce que vous venez de dire à l'instant, et c'est majeur. Oui, les promesses aujourd'hui, on en a depuis 2017, on en a eu des majeures depuis 2022, elles n'ont jamais été suivies, et comme disait mon prédécesseur, les flagorneurs d'aujourd'hui sont les amnésiques de demain. Et nous, il est hors de question d'attendre l'espèce de débriefing qu'on nous a annoncé pas plus tard que lundi dernier, en disant bah, il y aura nécessité de faire un grand débriefing en septembre. Non, c'est hors de question, parce qu'en septembre, et vous l'avez parfaitement souligné, on va passer à un sujet suivant et on oubliera les pompiers jusqu'à l'année prochaine. Voilà, c'est exactement ce qui va se passer.
0: Vous restez avec nous, Rémi Chabou, parce que vous avez une parole qui est libre. Vous avez une parole aussi qui ne s'entend pas forcément partout. C'est souvent là ce qu'on compare à la parole dite alternative. C'est loin, très loin du discours officiel qu'on peut entendre, notamment en ces heures-ci. Donc restez avec nous, s'il vous plaît, Rémi Chabou, sauf si vous êtes pressé par le temps, hein, bien évidemment. Je ne veux pas vous mettre en difficulté. Je rappelle que vous êtes porte-parole du syndicat Sud. Je ne savais pas qu'après la locution du président de la République, les 9 syndicats avaient communiqué pour alerter en disant « Mais attendez, il n'y a pas de moyens qui sont suffisants aujourd'hui. » Et vous rappelez quelque chose de très important qui avait été rappelé par David Anotel, membre de la Fédération nationale des sapeurs-pompiers de France, c'est que ce Beauvau de la sécurité civile, il y a eu un rapport final en septembre 2025. Ce rapport, donc c'est un document, j'imagine, extrêmement complet, mais qui n'a amené à aucune direction législative, aucune loi.
3: Non,
0: aucune...
3: c'est un travail très important. Alors, ce que expliquait Rémi, 2022, c'est un petit peu plus tardif, mais peu importe les dates. En tout cas, il y a eu plus d'un an et demi de travail, de concertation, de rencontres sur les territoires, d'échanges avec les organisations syndicales. Un rapport qui est très complet, qui comporte des choses, des propositions plus ou moins de niveaux différents, mais globalement qui posent les problèmes et qui posent des pistes d'amélioration et de renforcement des moyens. Et pour l'instant, mais malheureusement, on le pressentait lorsque le rapport a été publié, les échéances électorales, le calendrier politique ne s'y prétend pas. Aucune de ces propositions n'a fait l'objet du moindre petit début de construction. On l'a vu lors de la construction du budget 2026 avec le sujet TSCA, qui a fait l'objet de plusieurs amendements rectificatifs pour au final être gentiment balayé d'un revers de la main par la ministre des Comptes Publics, en considérant, et la prise de parole également est restée dans les mémoires d'Internet, que les SDIS avaient globalement suffisamment de moyens. Alors que le cœur de notre problématique apparaît sur les feux de forêt, c'est évident, mais il existe et il est prégnant au quotidien. Quand vous avez un système, et je fais souvent le parallèle avec l'hôpital, quand vous avez un système qui au quotidien ne fonctionne pas, il peut pas fonctionner en période de crise, c'est impossible. Et l'épuisement des sapeurs-pompiers, la perte du sens dans l'engagement, elle est avant tout à ce moment-là qu'elle existe.
0: Une question très importante, David Anotel, parce que hier, lorsqu'il est interpellé sur les moyens aériens et notamment les moyens nocturnes, dans la séquence que l'on l'a entendu, où on a l'impression qu'il découvre qu'on n'a pas de moyens d'avions aériens pour lutter contre les flammes.
3: Je pense qu'il découvre que c'est une problématique, surtout. Je pense qu'au-delà de la problématique des moyens,
0: justement,
3: c'est qu'il découvre
0: que c'est un problème. Pour le coup, ça peut arriver. C'est-à-dire qu'ensuite, lorsqu'il fait son allocution à 20h30, il dit, pour la première fois, on me dit qu'on n'a pas de moyens aériens nocturnes pour lutter contre les flammes d'avions. Est-ce que c'est vrai? Est-ce que jamais vous avez alerté en disant il faut une flottille, et notamment une flottille de nuit, pour lutter contre les flammes?
3: Alors, ce qui est vrai, c'est que ce type de feu est nouveau. Par contre, on l'a déjà approché et touché du doigt en 2025 avec Ribaud et en 2022 avec Landiras. Donc, c'est quelque chose qui a déjà été souligné. Mais au même titre que le secours d'urgence à personne, quand votre flotte est déjà limitée, en demander plus avec davantage de capacités techniques, ça semble illusoire. Là, dans les renforts européens, il y a des moyens, je crois, allemands, si je ne vous dis pas de bêtises, qui vont posséder, c'est en l'occurrence des hélicoptères, qui vont posséder un, voire deux appareils, cette capacité de larguer la nuit. Mais on est sur le début de quelque chose uniquement.
0: Nos deux équipes, je le disais, sont sur le terrain. Il est 9h50. Marie-Victoire Dieudonné, vous êtes accompagnée d'un pompier, justement, qui s'occupe de la communication, qui va peut-être pouvoir nous apporter tous les éléments. Vous êtes accompagnée également d'Axel Ribaud. Quelle est la situation sur place, Marie-Victoire Dieudonné?
4: Oui, bonjour Elliot, tout à fait, je suis avec le capitaine Wilfried Schneider. Ce dernier nous expliquait qu'il était chef de secteur ici même lorsque le feu s'est installé pour la première fois, et nous y sommes ce matin parce que la situation ici vous préoccupe, vous craignez une reprise de feu. Est-ce que vous pourriez nous expliquer un petit peu les enjeux précis de cette zone et le pourquoi de cette inquiétude ce jour?
5: Oui, effectivement, ce week-end, nous avons réussi à stabiliser la situation, en fait, sur ce secteur-là. En revanche, c'est un secteur qui est très particulier, puisqu'en fait, c'est un secteur dunaire, donc difficile d'accès. On a, vous le voyez juste derrière moi, des pare-feux qui nous facilitent la tâche et qui évitent cette continuité du massif forestier, qui nous permet justement de ralentir le feu et d'éventuelles reprises quand il arrive au contact de ces bandes à sable blanc. En revanche, avec les conditions météo du jour, contrairement aux deux jours précédents où on avait des conditions météo qui étaient favorables, là aujourd'hui on a des conditions météo plutôt défavorables, avec une température qui augmente, on a une vigilance canicule qui revient, on a un taux d'hygrométrie qui s'abaisse et on a un vent qui change d'orientation. On était sur un vent qui allait donc de l'ouest vers l'est et là, il change considérablement de direction puisqu'il va de l'est vers l'ouest. Donc on va devoir être vigilant sur cette partie-là dès ce matin et cet après-midi en prépositionnant des moyens et en travaillant conjointement avec nos collègues de la DFCI pour justement faire en sorte que le feu évite de passer ses bandes à sable blanc et de traiter au plus proche des foyers actifs les lisières qui sont encore, je le disais à l'instant, actives, avec encore quelques flammèches et quelques fumerons.
4: Donc, comme vous le voyez, la situation ici est encore fortement préoccupante. La vigilance est de mise, évidemment. Pour rappel, ici en Gironde, le feu n'est pas fixé, mais il a été stabilisé. Mais comme vous l'expliquiez, le capitaine, les conditions météorologiques de la journée, avec la hausse des températures en fin de matinée, mais aussi la différence de vent, vont évidemment compliquer les opérations. La vigilance est donc de mise ici.
0: Merci Marie-Victoire Dieudonné. On reste sur votre image. Est-ce que vous pouvez demander au sapeur-pompier qui est avec vous, je ne sais pas s'il est encore présent, puisqu'il nous parlait de ce pare-feu, cet immense couloir que l'on voit derrière vous, si ce pare-feu a été mis en place après l'incendie de 2022, ou s'il était déjà existant. Est-ce qu'il faut multiplier ces routes-là pour éviter que le feu se propage ?
4: Bien sûr, la question d'Eliott Deval concerne le pare-feu que l'on voit ici, cette longue zone. Était-il déjà disposé en 2022 et s'agit-il d'une solution à long terme justement pour que ces situations ne se reproduisent pas?
5: Alors, en 2022, j'étais chef de centre moi sur la commune de Lèche-Cap-Ferré. Ce pare-feu est existant depuis plusieurs années. Effectivement, il était bien présent. C'est un pare-feu qui a été élargi quand même légèrement. Il faisait une cinquantaine de mètres. Il a été élargi d'une dizaine de mètres de chaque côté, justement pour encore davantage ralentir la progression du sinistre, nous permettre d'avoir cette action préventive, parce qu'on parle du feu aujourd'hui, mais en fait le feu c'est un travail du quotidien, c'est un travail qu'on fait avec les associations syndicales autorisées de DFCI, avec les élus locaux sur la commune de Lèche-Cap-Ferré, et ce travail il est fait depuis de nombreuses années, et là notamment il a été relativement efficace, puisqu'on parle du pare-feu central, celui-ci qui est orienté donc nord sud sur une longueur de 25 km qui couvre toute la presqu'île, mais on a également des garde-feux, notamment le garde-feu 85 qui est orienté lui est-ouest et qui nous a permis de stabiliser la situation, je le disais tout à l'heure, ce week-end.
4: Et nous aurons l'opportunité tout au long de cette matinée de suivre justement les pompiers qui nous emmèneront sur des zones qui sont particulièrement concernées par des pare-feux qui cette fois ont été mis en place au cours des événements qui surviennent depuis ces six derniers jours.
0: Merci beaucoup Marie-Victoire Dieudonné, merci à Axel Ribaud qui est avec vous, qui vous accompagne. Pourquoi je me suis arrêté sur les pare-feux? Parce que autre séquence là aussi majeure avec le président de la défense de la forêt française contre les incendies départementales de Gironde qui était présent au moment donc de cette communication du président de la République et de ce déplacement. Puis à un moment qui va être peut-être le temps de la journée, il va lui dire, vous voyez ces pare-feux, c'est la croix et la bannière pour les mettre en place, parce que vous avez des associations, parce que vous avez des lobbies, parce que vous avez des syndicats qui disent, mais attention, qu'est-ce que vous êtes en train de faire, vous êtes en train de tuer nos forêts. Mais mieux vaut, et c'est ce que dit le patron de la DFCI, mieux vaut sécuriser avec ses pare-feux plutôt que la forêt un jour elle brûle complètement.
6: Mais il y a 30%, je dis là, c'est posé
0: Bertrand Cavalier.
6: Vous avez noté, parce que la mise en danger des pompiers, c'est aussi toutes ces contraintes, ces entraves au débroussaillage. Actuellement, le code de l'environnement va contre le code forestier, c'est-à-dire qu'on interdit aux forestiers de débroussailler au nom de principes d'environnement. Autre chose, rapport du Sénat, il n'y a que 30% des surfaces devront faire l'objet d'une obligation légale de débroussaillage qui le sera effectivement. Donc la réponse doit porter sur les moyens, évidemment, mais elle doit porter également sur la prévention.
3: Et surtout sur la prévention.
6: Et parce que là, on met en danger, et là, ils ont dû défendre les maisons. Donc, ils n'ont pas défendu prioritairement le domaine forestier, parce qu'il évoquait également ce problème qui est fondamental de prévention.
0: Qui vous limite, David Anotel, pour la mise en place de ces fameux pare-feux ?
3: Alors, vous l'avez parfaitement expliqué, c'est différents points, différentes filières qui sont réticentes à la mise en place de ces pare-feux, en particulier la filière la sylviculture, qui voit à travers ces pare-feux une perte de revenus immédiate, mais que l'on doit opposer avec ces 1000 hectares ou 2000 hectares qui sont supprimés et à l'inverse qui protègent 10 000, 20 000 ou 30 000 hectares. Donc il faut que cette évolution dans l'état d'esprit, on comprend les conséquences économiques et l'importance de ces arbres et du revenu qu'ils représentent. Mais il faut que tout cela évolue. C'est ce qui a été évoqué hier à travers une conception différente de la forêt, mais il faudra que ça se traduise dans les actes. Après 2022, ça a également été évoqué. Alors là, les arbres que l'on voit, c'est des arbres qui ont 25, 30, voire 50 ans, donc ils ne sont pas été planté hier, mais il faut que ça évolue concrètement, considérablement, et on doit poursuivre ces adaptations du territoire. On le voit sur la forêt landaise ou girondine, et sur d'autres zones, c'est un aménagement du territoire avec les agriculteurs en renforçant des zones cultivées de manière différente, sans arbres, en protégeant les villages, en faisant des ceintures de protection autour. Voilà, c'est un ensemble de mesures qui doit permettre, au-delà des dispositifs de lutte, d'être plus efficace dans la prévention et lorsque l'incendie survient, d'en diminuer son intensité.
6: Et en imposant
0: François Pierrat, on revient. Alors, moi, ce que je vous propose, c'est qu'on écoute. Vous restez avec nous, François, parce qu'on va revenir sur tous les moyens. Et l'idée, c'est aussi de se poser toutes les bonnes questions et de savoir, non pas de faire un retour d'expérience, comme j'ai pu entendre, mais parce que c'est pas les pompiers, ils ne demandent pas des retours d'expérience, des retex. Ils demandent, c'est la formule, pardonnez-moi, c'est la formule consacrée visiblement par l'Élysée. Mais ils demandent surtout des moyens pour lutter contre ces flammes. Donc dans quelques instants, vous entendrez Bruno Lafont qui a interpellé le président de la République en disant à un moment donné, il va falloir changer notre manière de voir la forêt, il va falloir arrêter de parler, il faut arrêter de parler, c'est la formule qu'il a employée. Et puis vous verrez également avec François Pierrat les moyens qui ont été alloués pour la sécurité civile et ce qui nous manque aujourd'hui, ce qui a été promis, ce qui n'a pas été fait. On voit tout cela dans un instant. Il est 9h57. Je vais céder la place dans quelques instants à Europe 1. C'est la passation de plateau. Normalement, je le demande en régie. Avec Omblin Roche, normalement. Est-ce que Omblin est avec nous, ma chère Omblin?
7: Bonjour.
0: Personne ne m'a prévenu. Heureusement que je me suis souvenu
7: que j'étais là.
0: Qu'il y avait une extraordinaire émission après que vous étiez là.
7: Enfin, oui.
0: Cher Omblin, vous allez bien?
7: Mais ça va très bien. Le club de l'été, à partir de 10h jusqu'à 13h sur Europe 1, des jeux, des rendez-vous, des débats. Et notre invité, l'une des plus grandes figures des émissions de jeux à la télé française, il fera tourner son micro pour nous. C'est Philippe Risoli.
0: Eh ben écoutez, excellente émission à vous, chère Omblin.
7: Merci.
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7: Oui, vous restez avec nous, on arrive pour le club de l'été avec Philippe Risoli qui raconte notamment ses années télé. A tout de suite sur Europe 1.
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7: 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Le club de l'été, dans un instant, tout de suite les infos avec Pierre Vesque. Bonjour Pierre.
18: Bonjour Ombline, bonjour à tous. Le méga feu de Gironde, toujours stabilisé après une nouvelle nuit calme. Plusieurs reprises de feu ont pu être traitées, annonce la préfecture. Les travaux empêchant sa propagation continuent. Des pare-feux sur plusieurs parcelles de forêt sont réalisés par des riverains, des militaires, des forestiers, tous présents pour défendre ces terres. Ces aménagements ne seront pas de trop car les températures vont augmenter. Météo France prévoit jusqu'à 35 degrés dans ce département, accompagné d'un vent qui attisera les braises. La lutte contre le feu mobilise toujours d'importants moyens, 2750 pompiers, 18 hélicoptères avions, 1500 militaires et 1440 forces de sécurité intérieure. 42 000 hectares de forêt ont déjà brûlé. L'accès aux autoroutes A64 et A63 toujours fermé dans le sud Aquitaine. Dans les Landes, bonne nouvelle, le feu est fixé. Emmanuel Macron en déplacement hier en fin de journée en Gironde annonce cette bonne nouvelle. Le feu toujours présent mais ne progresse plus. 3600 hectares ont brûlé ainsi que 198 habitations. Autre incendie important en France, celui du Var. Il menace toujours le village de Cotignac ou encore Montfort-sur-Argent. Près de 500 habitants ont dû être évacués hier car des reprises de feu ont été observées. L'incendie a déjà ravagé 4750 hectares. Un sapeur-pompier volontaire des Bouches-du-Rhône est décédé après un accident de la route alors qu'il participait au dispositif de prévention des feux de forêt. Le caporal Laurent Manson avait 38 ans. C'est le quatrième pompier mort en intervention en France cette année. Nos voisins espagnols sont aussi victimes d'un méga-feu. Cette journée sera déterminante, affirme le ministre de l'Intérieur espagnol. De fortes températures sont attendues aujourd'hui. Le vent va également se lever, ce qui pourrait provoquer la réunion de deux incendies, celui de la Sierra de l'Ouest dans la région de Madrid et le gigantesque brasier d'Avila dans la région voisine de Castille-León. Ce feu de forêt est le plus important de l'histoire récente de l'Espagne, affirme le gouvernement. Ces incendies ont ravagé en quelques jours environ 75 000 hectares. À l'international, l'emploi du temps diplomatique de Donald Trump se remplit. Volodymyr Zelensky est attendu à Washington aujourd'hui. Il tentera à nouveau de gagner le soutien de Donald Trump, le président américain face à la Russie. Le rapport de force entre Russes et Ukrainiens s'est équilibré ces derniers mois. L'armée ukrainienne est capable de frapper sur le territoire russe. Cette nuit, par exemple, le Kremlin recense 390 drones dans la région de Moscou et ont signalé des dégâts sur des habitations. Le président ukrainien compte donc sur son homologue américain pour entamer de nouveau pour parler avec Vladimir Poutine. Autre rencontre pour le président américain, celle avec le premier ministre israélien. Benjamin Netanyahou est attendu également aujourd'hui à la Maison-Blanche. Une première réunion depuis le début de la guerre au Moyen-Orient. Les discussions seront centrées sur les dossiers régionaux, en particulier l'Iran. Washington affirme vouloir redonner une chance à la diplomatie après deux semaines de bombardements sans précédent depuis le cessez-le-feu d'avril. Zinedine Zidane sera nommé, sauf énorme surprise, sélection de l'équipe de France de football dans moins d'une heure lors d'une conférence de presse qui se tiendra au siège de la FFF.
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18: Il est 10h, bientôt passé de 4 minutes, et bien sûr Europe 1, et vous retrouvez Omblin Roche.
7: Merci Pierre Vesque, prochain point sur l'actualité à 10h30 sur Europe 1.
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7: Bonjour à tous, bienvenue dans le club de l'été. On va profiter ensemble des trois prochaines heures en direct. Beaucoup de joie, on en a besoin, des jeux, des rendez-vous, des sorties, des débats d'été. Et toujours cette belle bande qui m'accompagne. On va se rendre chez Victor Hugo avec Sébastien Bordenave. Vous saurez tout sur ce qu'on a le droit de faire, de demander ou pas dans un restaurant grâce à Roland Pérez. Et on chevauchera un vélo Solex, les amis. Oui, derrière Nicolas Taureau, formidable invention dans son coup de génie. À partir de 11h, vous allez pouvoir participer au débat du jour. Peut-on éviter les cambriolages? Vous témoignez, vous nous donnez aussi vos petits trucs. Vous nous appelez dès maintenant 01 80 20 39 21. C'est Marie qui est derrière son téléphone et qui vous attend. Bonjour Jean-Philippe Langot.
15: Bonjour Emily, bonjour à tous.
7: Avec vous, chaque matin, on parle télé. Quel est le sujet aujourd'hui? Alors,
15: je me suis cassé la tête aujourd'hui. Je me suis demandé quel sujet puis-je évoquer face à notre invité. Et après mûre réflexion, j'ai choisi les jeux télé.
7: Je crois que vous avez bien raison. Je crois que vous avez du nez.
15: Je pense avoir du pif.
7: Il est l'un des animateurs les plus populaires de la télévision française. Bonjour Philippe Rizzoli.
19: Bonjour Ambline. Bonjour.
7: Vous publiez Jamais trop tard, Mes années télé et les autres aux éditions de l'Archipel. Merci de passer une heure avec nous dans le club de l'été sur Europe 1. On va parler jeux, on va parler télé, on va parler radio aussi, on va parler de votre carrière, de votre parcours. Merci d'être avec nous jusqu'à 11h dans le club de l'été. 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
7: 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Merci d'être avec nous chaque matin sur Europe 1, le club de l'été. C'est en direct de 10h à 13h. Le club de l'été avec notre invité, Philippe Rizzoli. Vous êtes l'un des animateurs les plus populaires des émissions de jeux à la télé en France. Être catalogué comme animateur de jeux, justement, est-ce que ça vous pèse? Est-ce que ça vous a pesé aussi?
19: À une certaine époque, ça a pu me peser un peu, parce que je pense qu'au tout début de ma carrière, j'étais pas tout à fait prédestiné à présenter des jeux. Mon domaine était plus celui de l'interview, par exemple. D'ailleurs, quand j'ai commencé ma carrière sur Canal, bon, j'ai commencé par un jeu, ça c'était un hasard, qui s'appelait Star Quiz. Oui. Mais très vite, je suis passé au talk show, avec un talk show le midi qui s'appelait Direct, et qui est vraiment l'une des émissions peut-être moins connues du grand public, mais qui pour moi est une des émissions phare de ma carrière. Donc, il s'est trouvé que le fameux Star Quiz a très très bien marché. Oui. Je pense que ce que je dis dans le livre, et sans aucune prétention, je crois avoir dépoussiéré un petit peu le registre, parce qu'avant Star Quiz, c'était un petit peu les jeux de papa. On était assis dans un fauteuil, on fumait la pipe, la cigarette, on répondait à des questions, on mettait une heure et demie avant de répondre, mais le présentateur mettait une heure et demie à la poser.
7: Il n'y avait plus de dynamisme, c'était nécessaire.
19: Ça allait très très vite. Je ne sais pas si vous vous souvenez, c'était des écrans de télé, des questions apparaissaient, disparaissaient. C'était au plus rapide des trois, parce qu'il y avait trois candidats, etc. Et j'ai retrouvé cette formule quelques années plus tard dans Jeopardy sur TF1, où là je donnais la réponse. Et c'est de tous les jeux que j'ai pu présenter, c'est celui que je préfère, je ne vous le cache pas. On donnait la réponse, il fallait trouver la question. Et là, c'était une mécanique extraordinaire. Et j'avais eu le privilège d'aller rencontrer Alex Trebek aux États-Unis, qui était le pape des jeux, avec Bob Barker qui lui présentait Price is Right, le juste prix.
7: Vous avez d'ailleurs gardé son petit carnet sur lequel vous faites encore référence aujourd'hui, vous en parlez dans votre livre.
19: Oui, c'est un livre, carrément un livre. Donc, ouais. Bon, je dois dire qu'il m'a cité comme étant l'un des meilleurs présentateurs des jeux en Europe. Ah oui. Donc c'est flatteur quand même. Ça valait bien une petite photo dans mon livre.
7: J'imagine. Philippe Rizzoli, vous racontez donc vos années télé et pas que. Dans votre nouveau livre « Jamais trop tard » publié aux éditions de l'Archipel. Il succède à votre livre précédent, hein, « Dites bien à mon père que je l'aime » sorti il y a 3 ans.
19: « Dites bien à mon fils ».«
7: Dites bien à mon fils que je l'aime » sorti il y a 3 ans. Pourquoi avoir attendu aujourd'hui, 2026, pour raconter cette partie de votre vie, votre carrière ?
19: Ben parce que je ne pensais pas la raconter en fait. J'ai eu envie d'écrire le premier livre, c'est-à-dire « Dites bien à mon fils que je l'aime », à partir du récit de mon père, fils d'immigré italien, etc., qui se retrouve à Paris pendant la Seconde Guerre mondiale, et à travers un réveillon de Noël, réunissant l'ensemble de ma famille, j'avais eu envie de raconter cette enfance, cette jeunesse, et puis cette passion naissante pour la radio d'abord, pour la télévision ensuite, la télévision qui balbutiait en quelque sorte, puisque le début des années 60, moi je suis né dans les années 50, donc c'était le début des années 60, c'est la télé en noir et blanc, il n'y a qu'une seule chaîne, et tout de suite je sais que je suis passionné par tout ce qu'on appelle maintenant les médias, quoi. Donc comment cette famille m'a aidé alors qu'il n'était absolument pas dans ce registre-là, et donc je racontais ça, mais je m'arrêtais au moment où je décrochais ma toute première émission après un petit casting pour rentrer sur Canal+. Et en fait, il y a eu pas bon, le livre a plutôt bien marché. Il y a eu pas mal de demandes sur les réseaux me disant mais qu'est-ce qui se passe après? Ok, vous rentrez le 10 février sur Canal, mais la suite, on veut la suite. Et mon éditeur, les éditions de l'Archipel, souhaitait également que je poursuive dans cette idée-là. D'où jamais trop tard. Alors, c'est jamais trop tard. C'est pas il est jamais trop tard pour bien faire. Hein. Il n'est jamais trop tard pour que nous devenions ce que nous aurions pu être. Parce que je crois que dans une vie, on peut être pas mal de choses à la fois. Vous voyez, j'ai eu la chance d'exercer le métier pour lequel je crois j'étais fait. C'était ma passion d'enfant qui s'est réalisée. Mais j'écris également, j'ai fait du théâtre, de la musique, enfin je fais plein de choses.
7: Alors on va justement balayer cette carrière. On va essayer, alors on va forcément faire des impasses parce que nous avons que 50 minutes, mais on va parcourir un petit peu votre carrière grâce à votre portrait sonore. Ce sont des petits sons qui vont vous rappeler justement des grands moments de votre parcours.
20: Ah ben je vois que Rachid ne perd pas de temps. Allez, la roue tourne, Rachid. 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
7: Oui, c'est un extrait des Trois Frères, hein, avec les Inconnus. Il parodie votre émission culte, l'une de vos émissions cultes, Millionnaire. Est-ce que c'est l'émission dans votre carrière où vous avez pris beaucoup de plaisir? Parce que vous aviez carte blanche en plus pour Millionnaire.
19: Oui, j'avais là, la Française des Jeux m'avait presque confié les clés de l'aspect artistique de l'émission. Je m'occupais pas du tout, évidemment, des ventes de tickets. Et je les remercie parce que ça a été, là encore, j'ai eu l'impression d'avoir confié les clés de l'aspect artistique de l'émission. Je m'occupais pas du tout, évidemment, des ventes de tickets. Et je les remercie parce que ça a été, là encore, j'ai eu l'impression d'avoir innové un petit peu. On avait appelé ça un talk show à suspense. Je vous disais que j'étais fait pour le talk show à la base, je crois, en tout cas. Donc là, je recevais des inconnus qui n'étaient majoritairement pas faits pour passer à la télévision, mais c'était le concept du jeu Rich and Famous, riche et célèbre. C'est un concept qui n'existait qu'en Californie et s'appelait The Big Spin, c'est-à-dire le fait d'actionner une roue très très fort. Et voilà, sauf que ceux qui jouaient avaient envie de connaître le montant exact de leur gain, de 100 000 à 1 million. À l'époque, c'était des francs. Maintenant, ce serait des euros. Mais moi, j'avais ordre aussi de faire une émission de télé qui devait durer 26 minutes.
21: Et il y avait aussi beaucoup d'impro de votre part.
19: C'était de l'improvisation, mais de l'improvisation un peu travaillée. C'est-à-dire, je me renseignais quand même sur les différents gagnants. Alors, on va pas entrer dans le détail, mais c'était des gagnants et non pas des candidats.
7: Puisqu'il y avait un jeu à gratter. Voilà. Les 3 télés, bien sûr.
19: Mais c'est une subtilité qui change complètement l'aspect des choses. Et encore une fois, qu'on me donne l'envie d'avoir envie, disait Hallyday. mais c'est ça. Est-ce qu'ils avaient vraiment envie de passer à la télé? Rien n'est moins sûr. Pour certains, en tout cas.
7: Autre extrait. Là, ce qu'on entend, c'est Succès fou, une émission que vous présentiez en prime time sur TF1 à partir de 1990 avec Christian Morin et avec Patrick Roy. ça c'est une chose très rare, une co-animation à trois, il n'y avait aucune rivalité. Bah,
19: j'ai l'impression
7: vous,
19: que c'est unique d'ailleurs, ça s'est fait, ça a été un succès comme son nom l'indique. Trois potes dans la vie et trois amateurs de musique et on en faisait tous à notre manière. Bon bah Christian, vous le connaissez, il a longtemps appartenu à cette maison, clarinettiste de
7: grand jazzman.
19: Grand jazzman et moi j'adore écouter Christian. Patrick adorait chanter et moi également, puis je jouais déjà un peu de guitare mais on était trois dans des secteurs différents. Jazz, c'était Christian, la grande variété française, c'était plutôt Patrick et moi j'étais plutôt le gars rock de la bande.
7: D'ailleurs vous êtes en cuir, hein, on va vous en dire sur la photo de votre livre.

0: donc voilà, et on s'aimait à l'antenne, ça passait à l'écran, mais on s'aimait aussi en dehors de l'antenne. Et ça a été, je crois, une expérience unique. Certaines chaînes ont tenté l'expérience à nouveau, mais ça n'a pas marché. Il faut vraiment qu'il n'y ait aucune rivalité, sinon le concept, il est mort, quel qu'il soit, dès le départ.
1: Une amitié entre trois animateurs. Philippe Risoli est l'invité du Club de l'été. On revient dans un instant. Et avec Jean-Philippe Longo, on parlera jeu à la télé. Et on va vous tester, Philippe. Est-ce que vous saurez répondre à la question à 1 million d'euros dans Qui veut gagner des millions? À tout de suite.
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1: Vous écoutez le Club de l'été tous les jours de 10h à 13h sur Europe 1 avec Jean-Philippe Longo qui m'accompagne. Notre invité, Philippe Risoli, vous publiez Jamais trop tard, Mes années télé et les autres aux éditions de l'Archipel. On continue un peu de parler de succès fou.
12: Et on parlait de cette émission avec Christian Morin qui présentait La Roue de la Fortune à l'époque, Patrick Roy
0: le juste prix,
12: vous qui faisiez
0: Le juste prix et la famille, en or.
12: Et vous à la tête de Jeopardy.
0: Jeopardy et millionnaire.
12: Donc les trois grands animateurs de jeux. Et vous dites dans votre livre, vous parlez d'une soirée des 7 d'or à laquelle vous avez été un peu ignoré avec Patrick Roy, et même Claire Chazal ne prononce pas vos noms à la fin de son JT régulièrement. Est-ce que vous aviez l'impression qu'à l'époque, les animateurs de jeux n'étaient pas considérés à leur juste valeur?
0: Oui, c'est vrai que le jeu est un peu déconsidéré. C'est dommage parce que c'est une vraie discipline. Alors, c'est vrai qu'il y a des formats forts et qu'un format très fort, comme peuvent l'être, par exemple, le Juste Prix, comme peuvent l'être la Roue de la Fortune, qui veut gagner des millions et bien d'autres encore, pourraient presque se suffire à eux-mêmes. Mais le présentateur, c'est vraiment un plus. Animateur, ça vient de animus. Animus, c'est donner vie à. Donc il faut, en fait, au départ il y a un concept sur un papier et il faut donner vie à ce bout de papier qu'on a sous les yeux. Et ça, c'est pas donné à tout le monde. C'est-à-dire que le faire une fois comme ça, pourquoi pas. Mais le faire au quotidien, ça sous-entend, c'est comme un grand cuisinier qui doit revoir ses menus, qui doit revoir sa carte absolument tous les jours, mais qui doit toujours être au top niveau, ne pas lasser, toujours avoir l'effet de surprise, toujours avoir le petit truc millionnaire. C'était un truc extrêmement compliqué à faire, vous le disiez tout à l'heure. Mais c'était, d'ailleurs, je ne l'ai jamais revu depuis. Non. C'était presque du stand-up avant l'heure. Juste Prix, c'est pareil. Je pense avoir. Patrick avait amené sa patte après Max Meynier, après Eric Galliano. Moi, j'ai amené la mienne. Et la mienne consistait à déborder un petit peu, même si on avait tendance souvent à me recadrer, ce qui m'a un peu peiné, parce que je pense que l'avenir des jeux, c'était ça, c'était de déborder. Enfin, de certains jeux, en tous les cas, notamment le Juste Prix, de déborder un petit peu.
12: On le voit aujourd'hui avec Eric Antoine. Lui, avec Eric Antoine aujourd'hui dans le Juste Prix, qui lui déborde complètement.
0: Tout à fait. Mais il y a un changement
1: d'époque. C'est un jeu d'acteur.
0: C'est
1: ce qu'appellent les Américains de l'entertainment.
0: C'est exactement ça. Donc c'est une discipline à part entière, comme peut être le journalisme ou la présentation de talk-show, à ne pas sous-estimer. Et je suis toujours peiné quand je vois des jeunes présentateurs à qui on confie un jeu dire non, mais je fais ça pour l'instant. Mais je vais vite passer à autre. Mais ils ont tort de penser important, c'est ça. Il faut y aller à fond. Et il y a des carrières qui se construisent comme ça.
1: On va se replonger justement avec vous, Jean-Philippe Longo, dans les plus grands jeux de la télé. Et on commence en juillet 1988 avec l'arrivée de Patrick Roy aux commandes de ce jeu.
6: Ça vous dit quelque chose,
12: c'est le juste prix. Alors, si Patrick Roy succède à Max Meynier, hein, vous venez de le dire, et fait
0: l'émission, il succède en réalité à Eric Galliano,
12: qui avait fait quelques petites semaines. Il a fait donc de cette émission un succès absolu, mais le destin aurait pu être différent, puisqu'en 1987, lors du rachat du format américain à Fremantle, la chaîne souhaitait un autre animateur. Est-ce que vous savez à qui est destiné?
0: Oui, je pense qu'elle pensait à Jean-Pierre Foucault.
12: Exactement, c'était Jean-Pierre Foucault.
0: Que je salue et que j'écoute de temps en temps sur votre antenne.
12: Qui était là il y a deux semaines, et qui devait venir sur TF1 pour présenter le juste prix. Mais au final, ils rencontrent Gérard Louvain et ils mettent sur pied une nouvelle émission baptisée Sacré Soirée, qui aura un petit succès petit par succès la suite. Aussi.
1: Et grâce à ce petit succès, en tout cas pour Patrick Roy, il se voit confier, Patrick, un autre mastodonte de l'époque.
12: Et oui, on est en juillet 1990 et TF1 lance Une Famille en Or, adapté du format américain Family Feud pour concurrencer. À l'époque, Question pour un champion, qui était sur France 3 à 18h20. Jean-Luc Reichmann tente le casting, mais c'est donc Patrick Roy qui remporte la mise et ça fonctionne. Près de 7 millions de téléspectateurs seraient à 18h20 sur TF1.
1: Et le style de Patrick Roy plaît, mais diffère de la version américaine.
12: Bah oui, dans Family Feud, qui signifie littéralement dispute de famille, le ton y est beaucoup plus direct. Le premier animateur, Richard Dawson, avait pris la curieuse habitude d'embrasser les candidates sur la bouche pour les encourager, multipliant parfois les baisers selon la difficulté de la question. Heureusement, c'est pas arrivé jusqu'en France. Vous faisiez pas ça.
0: Non, mais pas ça. Mais il y a eu des tentatives, non pas de ma part,
12: des candidates.
0: Il y a deux trois images qui tournent sur Internet. Vous savez quand subitement vous gagnez un million, ou quand subitement vous décrochez une vitrine qui coûte des millions, peut-être pas là, j'exagère.
1: Des milliers de francs, à l'époque.
0: Pour pas dire. Mais ça peut changer une partie de la vie, donc c'est normal.
12: Puis on a l'impression que c'est vous qui offrez la voiture et qui offrez le voyage.
0: D'ailleurs, je peux vous lire maintenant, c'était moi. Non, je plaisante.
1: De votre poche. Dans les années 2000, Jean-Philippe, le ton change radicalement dans les jeux.
13: Bienvenue. Vous allez regarder le maillon faible.
1: Même le ton de l'animatrice.
12: Contrairement aux autres jeux où l'ambiance est bonne enfant, le maillon faible repose entièrement sur le principe impitoyable des éliminations. Alors une mécanique de trahison assumée qui fait énormément parler à ses débuts, ce qui contraint Étienne Moujotte, patron de TF1, à réagir au micro d'Europe 1. Écoutez.
14: Si on est contre l'élimination, il faut interdire les championnats du monde d'athlétisme, il faut interdire les concours d'agrégation et il faut interdire les concours du conservatoire. Non, c'est pas sérieux. L'élimination, elle est au cœur de tous les jeux et puis elle est aussi une des manières de fonctionner du monde. L'individu sait qu'il est dans un monde où il est en concurrence et il faut éviter d'être éliminé. Lorsqu'on est éliminé, il faut en tirer les conséquences pour faire mieux la fois d'après.
12: Oui, ça passe mal.
0: Il y a une toute petite nuance, c'est que c'est les candidats qui s'auto-éliminaient. Exactement. Et donc parfois on éliminait le meilleur.
12: Exact, c'était le but.
0: Donc l'idée, c'était... j'allais employer un mot que je peux pas employer, mais c'était, comment dire,
1: c'est dur. C'est violent, mais c'est le mécanisme des jeux aujourd'hui. Koh-Lanta fonctionne là-dessus aussi.
12: Exactement.
0: Oui, bien sûr.
12: Et alors, si ce concept fonctionne, ça passe un peu moins bien pour Laurence Boccolini, l'animatrice du jeu, puisqu'une partie du public ne comprend pas le second degré de son personnage. Elle est insultée dans la rue, on casse son portail, et pire, dans un restaurant, on lui sert même un café agrémenté de piment et de javel.
0: Ah ouais.
12: L'apport. Et cruel paradoxe, le plus grand cauchemar de Laurence Boccolini se transforme en l'un des plus grands triomphes de TF1 au final.
1: Et on termine par un jeu incontournable de ces 20 dernières années.
12: 15 questions, 3 jokers et un Jean-Pierre Foucault imperturbable.
0: C'est le meilleur des jeux.
12: C'est un jeu que vous auriez pu animer.
0: J'aurais adoré, mais c'est une des rares fois où je suis allé voir la direction de TF1 en disant j'aimerais bien présenter ce jeu, mais moi, c'est trop tard.
12: C'était déjà pris,
0: Jean-Pierre le faisait très très bien. Mais c'est un jeu. Alors là encore, on peut se dire, le rôle de l'animateur est réduit à portion congrue. Il ne fait rien. Erreur. Le jeu de l'animateur mélangé à la musique, mélangé à l'ambiance, à la difficulté des questions est hyper important.
12: Et oui, donc on parle bien sûr de Qui veut gagner des millions, qui débarque en juillet 2000 sur TF1, à portée du format britannique Who Wants to be a Millionaire. Et lors de la création, le producteur Paul Smith est venu en personne à Paris pour donner un conseil capital à Jean-Pierre Foucault. Moins tu parleras, plus tu auras de succès. Et ces silences sont devenus la marque de fabrique de l'émission qui rassemblait jusqu'à 9 millions en prime.
1: Ouais. Alors est-ce qu'ils ont été nombreux, les candidats, à les gagner, ces fameux millions?
12: Pas tant que ça. Un seul candidat est reparti bredouille, à 0 euro. On lui demandait le surnom de Charlemagne, l'empereur à la barbe fleurie. Il avait répondu l'empereur à la barbe de 3 jours.
0: C'est pas la barbe de 3 jours.
12: Il a été reparti bredouille. Et 3 joueurs ont décroché le pactole absolu après 15 questions. Le premier, Frédéric, a dû orthographier correctement un mot. Sauriez-vous, Philippe, répondre à la question qui vaut 4 millions de francs à l'époque?
0: Oui.
12: Pouvez-vous épeler le mot australopithèque?
1: Ah, c'est dur. Hein.
0: Alors, australopithèque.
1: Il y a un A.
0: Tu commences par A-U-S-O-S-T-R-A-L-O-P.
1: Oui,
0: P. Alors, là, c'est un I ou un Y? On va mettre un I, peut-être.
1: A-I.
0: Allez, australopithèque, H,
1: oui.
0: E, accent grave,
1: oui.
0: Q-U-E.
12: 4 millions de francs, Philippe.
0: Oh, je savais que j'avais raison de venir ce matin vous voir Europe 1.
1: Philippe Rizzoli, on évoquait le juste prix. Le public vous associe immédiatement à ce jeu télé iconique. Le juste prix, vous ne vouliez pas y aller au début?
0: Non, parce que j'ai pris finalement la succession de Patrick Roy dans les circonstances qu'on connaît, mais que je raconte vraiment pour la première fois, justement, oui. Dans ce livre.
1: Vous dites non, c'est un ami.
0: C'est un ami. C'est un ami, puis moi j'étais persuadé qu'il allait revenir. Donc pour moi, il n'en était pas question une demi-seconde. On me fait comprendre qu'il ne reviendra pas véritablement. Je vais le voir, je vais le visiter à l'hôpital. Là, je lui parle de cette proposition qu'on m'a faite, qui normalement était temporaire, puisqu'il devait revenir.
1: Ouais.
0: Et là, c'est lui qui m'a dit non, prends-le, et t'occupe pas, fais-le. Et donc, je suis revenu, j'ai dit ok, mais dans mon esprit, je le faisais 3 mois. Trois mois, je devais arrêter et passer à autre chose. Et puis finalement, je l'ai fait pendant 10 ans.
1: Oui. Et vous êtes resté. Alors, je suis un peu impressionné devant vous, Philippe Rizzoli, parce que je vais essayer de faire jouer aussi les auditeurs. Non, on parle, j'ai mon maître devant moi.
6: On a Philippe avec nous.
1: Mais on va essayer quand même de relever le défi. On joue au pic-ploc dans le
0: club. Oui, le pic-ploc. Oui, voilà. Déjà rien que le nom donne envie. Le pic, pardon.
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1: 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Et on va jouer au pic-ploc avec Yann. Bonjour Yann.
15: Bonjour Ambline, bonjour à toute l'équipe.
12: Bonjour.
1: Merci d'être avec nous dans le club de l'été. Yann, vous nous appelez d'où?
15: De la Tour d'Aigle, dans le Vaucluse.
1: Dans le Vaucluse, vous avez un petit peu chaud aujourd'hui, ça va augmenter gentiment?
15: Là il fait déjà 30 degrés. Là.
1: Ah oui d'accord, ça augmente déjà franchement. Que faites-vous dans la vie, cher Yann?
15: Je suis chauffeur poids lourd.
1: Ah, donc vous êtes dans la clim quand vous êtes dans votre camion?
15: Oui, heureusement.
1: Est-ce que vous êtes en vacances aujourd'hui?
15: Non, je suis dans mon camion, je suis dans au pied du Ventoux.
1: Ah, oh, formidable.
12: À l'arrêt,
15: vous attendez votre appel.
1: Oui, à l'arrêt. On joue ensemble. Vous êtes sur le côté.
15: Oui, oui.
1: Bon, Yann, on va réécouter le plic-ploc de ce matin. Alors, c'est une chanson inversée. Vous l'aviez peut-être sans doute. Découvert. Est-ce que vous avez une idée de la chanson, du chanteur?
15: Alors, je dirais Michel Polnareff.
1: Ah, Michel Polnareff. C'est vrai que ça pourrait y ressembler. Hélas, non, c'est pas Michel Polnareff, cher Yann. Oh. Je suis désolée, il faudra rejouer avec nous par SMS. On envoie un club au 739-21. Réécoutez le plic-ploc. 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Merci Yann.
15: Ah, elle est super. Merci beaucoup.
1: Merci Yann d'avoir joué avec nous. 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Vous restez avec nous, bonne matinée, on est avec Philippe Rizzoli dans le club de l'été sur Europe 1.
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1: Europe 1, il est 10h29, le journal permanent, Pierre Vesque.
23: Le feu en Gironde est toujours stabilisé après une nuit calme, affirme la préfecture. Plusieurs reprises de feu traitées, la surface brûlée n'a pas évolué, nous sommes toujours à 42 000 hectares. En prévention, les autorités viennent d'annoncer l'évacuation de 4 000 touristes à la Cano. Les températures vont grimper aujourd'hui, le thermomètre pourrait atteindre les 35 degrés dans les terres et le vent va se lever. Emmanuel Macron était sur place hier en fin de journée, il prévient les semaines à venir seront dures. Et on doit tenir. Il s'est rendu dans la salle de crise du centre opérationnel départemental d'incendie et de secours. Le chef de l'État a profité de sa visite pour annoncer que les feux dans les Landes étaient fixés. En revanche, dans le Var, l'incendie fait toujours rage. Il n'est pas fixé. Trois départs de feux suspects ont suscité la colère des habitants et du préfet qui dénoncent des actes inadmissibles. Après six jours de lutte, le feu a déjà parcouru près de 4500 hectares. Près de 1000 sapeurs-pompiers restent engagés, notamment pour ces sécuriser les 160 km de lisière de forêt. Météo France place 7 départements en vigilance élevée feux de forêt. Le Var, le Gard, l'Hérault, l'Aude, les Pyrénées-Orientales, le Vaucluse et l'Essonne au sud de Paris, tous placés en orange. Découverte macabre à Orange dans le Vaucluse. La police a découvert des restes de 5 nouveau-nés chez un couple. La femme a accouché hier. Le bébé était en bonne santé. Les enquêteurs ont découvert les corps dans des cartons. Dans 30 minutes, nous connaîtrons le futur patron de l'équipe de France de football. Après 14 années sous la direction de Didier Deschamps, une nouvelle ère se prépare, sauf retournement de situation. C'est bien Zinedine Zidane, la légende du football français et mondial, qui deviendra le nouveau taulier des Bleus. Le moral des Français continue de se redresser, selon l'INSEE, gagnant 2 points en ce mois de juillet. L'opinion des ménages concernant leur situation financière future s'est améliorée de nouveau, comme sur le niveau de vie futur dans le pays. 6 points gagnés en juin et 6 nouveaux points engrangés en juillet. À l'international, alors qu'une rencontre entre Donald Trump et Benjamin Netanyahou est organisée aujourd'hui, la Maison-Blanche annonce de nouvelles discussions entre le Liban et Israël. Washington annonce la tenue de nouveaux pourparlers entre les deux pays qui se tiendront à Rome du 4 au 6 août. L'accord prévoit le déploiement de l'armée libanaise dans des zones dites pilotes. Le sud du Japon, victime d'un séisme de magnitude 7,1, la secousse a atteint le niveau maximal sur l'échelle d'intensité sismique du pays. Les autorités annoncent qu'aucune anomalie immédiate sur les sites nucléaires. Il est 10h32 et vous retrouvez Ambline Roche sur Europe 1.
1: Merci Pierre Vesque et retour à 11h du nouveau point sur l'actualité sur Europe 1.
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1: Merci d'être avec nous pour la suite du club de l'été. Vous passez les vacances avec nous sur Europe 1. On est en direct jusqu'à 13h et avec notre invité Philippe Risoli à côté, bah, mes côtés Jean-Philippe Longo bien sûr. Et on a un beau livre devant notre
0: figure.
1: C'est pas mal.
0: Ça, ouais. Pas mal.
1: Si vous regardez sur europe1.fr, vous publiez Philippe Risoli, Jamais trop tard, Mes années télé et Les autres aux éditions de l'Archipel. Les autres, ce sont aussi les années radio, parce que vous avez commencé par ce micro, enfin, presque.
0: Oui,
1: il
0: n'y
1: avait pas tout à fait la même couleur.
0: La radio, oui, j'ai adoré ça, la radio, mais j'adore toujours ça d'ailleurs, je pense que ça s'entend même dans, ma façon de parler. C'est un média tellement extraordinaire. En compte, vous avez vu tout à l'heure, vous lancez un jeu tag, vous avez ce monsieur, ce routier qui s'arrête sur le bord de la route, vous êtes en contact avec lui, vous auriez pu parler beaucoup plus longtemps en fait,
1: si vous aviez eu le temps.
0: Parce que c'est
1: ça,
0: toujours
1: dans les médias, c'est toujours ça.
0: Voilà, c'est le manque de temps. Et c'est une discipline très différente de la télévision. Un bon animateur de radio n'est pas forcément un bon animateur de télé. Absolument. Et inversement d'ailleurs. Mais moi, je suis de l'époque où les animateurs radio faisaient rêver, puisque ils ne passaient pas à la télévision, donc on entendait une voix. En fait, l'animateur radio, c'était une voix.
12: On
0: une voix, et on mettait des visages. Alors parfois, quand on découvrait la vérité, on était un peu déçus. Ça pouvait arriver. Et parfois, c'était l'inverse. On se disait, waouh. Et donc, la radio, j'ai écumé quelques stations de... Que jamais Europe 1 d'ailleurs, tiens. Vous voyez. Vous entendez ? J'ai bien fait de venir ce matin. Alors,
12: vous aurez envie d'en refaire de la radio ?
0: À la radio, oui. Parce que là, je suis arrivé maintenant à une époque de ma vie. Je veux pas refaire de la télé. J'ai à peu près tout fait. J'ai fait du talk show, j'ai fait de la variété, j'ai fait du jeu, j'ai fait bref à peu près toutes les disciplines qui se pratiquent en télé. Le seul truc qui me plairait vraiment en télé, c'est d'avoir un rôle dans une fiction.
1: La comédie, donc.
12: Jean-Pierre Foucault et Patrick Sabatier ont fait Meurtra.
0: Voilà, si j'avais une proposition dans ce genre, ça me déplairait pas. Mais sinon, effectivement, c'est plus la radio qui m'intéresserait. Ouais.
1: Donc là, on a parlé jeu télé, on a parlé radio et on a aussi télé-réalité. Alors, on est en 2005 et à la surprise générale.
0: À la mienne aussi, d'ailleurs.
1: Prisoli, après avoir refusé de participer à la première saison, vous acceptez d'entrer dans la ferme célébrité lors de la saison 2. Qu'est-ce que vous êtes allé faire dans cette galère ?
0: Alors, parfois, je pourrais vous répondre, je me le demande encore. Mais en fait, il y avait une raison simple, c'est qu'on m'avait laissé entrevoir mon retour sur TF1 à condition de participer à cette émission que j'avais déjà refusée une première fois. J'avais refusé d'autres concepts de type la première compagnie, enfin tous les concepts qui arrivaient à cette époque-là. Et là, on m'a dit voilà, on aimerait bien te revoir, etc. Et on aura sûrement un projet pour toi. Ah. À la sortie, donc j'ai fini par accepter, alors que ce que je raconte dans mon livre, c'est que je devais partir faire Interville avec Yves Launois, qui était le producteur d'Interville, coproducteur, enfin avec Guy Lux, oui. qui avait monté Interville, et on devait partir faire la tournée des Dom Tom avec Interville. J'avais quasiment signé, puis ça s'est fait vraiment à la dernière minute, cette histoire-là. Alors, je le regrette, non, pas complètement, parce que d'abord, j'ai appris un certain nombre de choses. C'est toujours utile de savoir traire une chèvre ou une vache.
1: C'est vrai, tous les matins, c'est important, mon petit-déj.
0: Donc voilà, non, mais c'est surtout que c'est peut-être... ça a été une porte d'entrée pour le théâtre, très curieusement, puisque Jean-Pierre Pernaut, enfin, Nathalie Marquet faisait partie du casting, épouse de Jean-Pierre Pernaut, elle se prédestinait au théâtre, et Jean-Pierre, après, va écrire avec elle une pièce et me demanderont d'y participer activement, ce pendant 6 ans.
1: Ah oui, effectivement.
0: Donc,
1: oui.
0: On a travaillé ensemble pendant 6 ans. Donc,
1: comme quoi ça ouvre des portes.
0: Mais par contre, je suis jamais revenu sur TF1, qui d'ailleurs est pratiquement la seule chaîne à pas avoir invité sur ce livre, d'ailleurs.
1: Non,
0: je n'ai fait aucune émission, alors que franchement, je suis vraiment gentil. Vous qui avez lu le livre...
1: Oui, absolument, vous êtes très sympathique et on apprend beaucoup de choses.
0: Je suis vraiment sympa, oui. je ne dénigre personne.
1: Avec TF1 et les autres.
0: Avec TF1 et les autres, donc
1: voilà. Absolument.
12: Et justement, quand vous quittez TF1, enfin, quand le Juste Prix s'arrête en 2001, votre popularité est à son maximum, vous êtes un des présentateurs phares de la télé. Est-ce que vous comprenez avec le recul pourquoi une chaîne comme TF1 ou comme France 2, une grande chaîne, n'est plus songée à vous pour des projets d'émission depuis 2001.
0: Alors franchement, TF1, je comprends pas. Il y a vraisemblablement eu une peau de banane quelque part que je commence peut-être à déceler un tout petit peu, mais dont je pense c'est trop tard maintenant. C'est du passé. France 2, j'ai pas compris parce qu'effectivement on était plus ou moins en projet avec la production du Juste Prix, non pas pour refaire le Juste Prix, mais pour faire autre chose. Et puis j'ai eu une explication dont je parle d'ailleurs dans le livre inhérente à ma chanson Les Bananas, qui n'a pas plu manifestement à tout le monde. Elle a bien plu au public.
1: Mais
0: ça a bien marché.
1: Bien sûr, oui, on la connaît tous. Hein.
0: Avec le public, mais ça a moins plu à certains patrons de chaîne de l'époque. Donc ça m'a écarté un petit peu du. Or, comme disait je ne sais plus qui, il faut absolument être sur le manège. Si vous n'êtes pas sur le manège, on ne pense pas à vous. Quoi. Donc,
1: il ne faut jamais s'arrêter. En fait. Voilà, c'est valable en radio aussi.
0: Encore une fois, à cette époque charnière, la TNT n'existe pas encore. Donc on ne peut pas dire bah, tiens, je vais aller sur telle ou telle chaîne. Alors oui, j'ai refait une émission que j'ai adoré faire, qui s'appelait Les Copains d'accord, parce que je suis un passionné de musique. On en parlait tout à l'heure avec Succès Fou, notamment. Mm-hmm. Donc j'ai fait Les Copains d'accord, mais c'était sur une chaîne tellement microscopique qu'en fait, à part les musiciens qui se sont produits et qui, eux, réclamaient une suite aussi à ça, voilà quoi.
1: On va continuer de parler jeu, on va continuer de parler de musique. Oui. Bien sûr, Philippe Rizzolier, des bananas, mais pas uniquement.
0: Et de, ah bah j'espère et de, ma vie ne tourne pas autour de,
1: non, des bananas.
0: De ce titre.
12: C'est un tube. C'est un tube.
1: Mais c'est vrai que tout le monde la connaît, même les plus jeunes générations.
0: Oui, puis maintenant, avec Julien Doré, évidemment.
1: On va pouvoir un revival,
0: c'est absolument. Bananas Revival.
1: Il est très fort en revival, d'ailleurs.
0: Oui, ouais, mais là, ce qu'il a fait est absolument extraordinaire, puisqu'il m'a offert deux choses. D'abord, c'est cette chanson, la façon dont il l'a revue et corrigée, si j'ose dire, est absolument magnifique. Oui. Et puis, il m'a invité aussi à un soir au concert à Bercy, se retrouver. J'en avais presque les larmes aux yeux, si vous voulez, de me retrouver sur cette scène devant près de 20 000 personnes, à chanter en duo avec Julien Doré, que j'adore par ailleurs. Hein,
1: extraordinaire.
0: À chanter cette. Et je me revoyais en train de l'écrire sur le coin de mon bureau. Et je revoyais tous les colibèques. Je réentendais les colibèques que j'ai pu entendre.
1: N'en dites pas plus, on va écouter votre version et on va écouter bien sûr la version de Julien Doré.

0: parcours hors normes de figures légendaires ce soir. Alors ne manquez pas l'épisode de ce soir, Vanessa Paradis.
1: Ah.
0: Formidable podcast Vanessa Paradis.
2: Vanessa Paradis qui a fait sa première grande scène
0: sur
1: la nouvelle affiche.
0: La nouvelle affiche.
2: Avec moi,
0: absolument 14 ans et demi.
2: Au Zénith de Montpellier.
0: Exactement.
2: Et elle a été plébiscitée par le public et donc revenue au Zénith de Paris, qui a été la dernière de la nouvelle affiche.
0: Vous étiez là au début de la carrière de Vanessa Paradis. Philippe Risoli, Destin extraordinaire, une collection de récits exceptionnels à retrouver tout l'été, du lundi au jeudi, de 21h à 22h sur Europe 1 et quand vous voulez, en podcast, bien sûr, sur toutes les plateformes d'écoute, le site, l'application Europe 1. A tout de suite, le Club de l'été continue sur Europe 1.
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0: Merci de choisir Europe 1, le club de l'été, avec également à mes côtés Jean-Philippe Longo, notre invité. Philippe Risoli, vous publiez Jamais trop tard, Mes années télé et les autres aux éditions de l'Archipel.
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0: Cette chanson de Dimitriel. Ah, j'ai pas envie de vous laisser.
2: C'est le premier rock qui a été véritablement enregistré. C'est Love Sick Blues d'Hank Williams, qui date des années 50, même des années 40 peut-être. Hein. I've got a Love Sick Blues.
0: Ah, on était spécialistes à l'époque de reprendre les grands succès américains.
2: Voilà, et lui avait fait Dimitriel, Je ne pense qu'à l'amour. Est-ce que vous pouvez me dire où j'ai chanté ça? C'est quand même moi qui chantais.
1: C'est dans un réveillon du jour de l'an sur TF1 chez Christophe Dechavanne.
2: Chez Christophe Dechavanne, ça devait être le réveillon 1991, je crois, quelque chose comme ça.
0: Vous entendez cette chanson, vous avez un déclic.
2: J'ai un déclic, oui, parce que je me revois tout petit. J'adorais Eddie Mitchell, que j'aime toujours d'ailleurs, Les Chaussettes Noires. J'ai connu Les Chaussettes Noires. Et donc ça c'était pratiquement son premier 45 tours en solo, sans les fameuses chaussettes. Et je me revois petit, prenant une brosse à cheveux pour faire un micro, chantant, dansant. Je me mettais un panier à salade sur la tête, je montais sur un balai, je criais artiste.
0: Vous aviez envie de chanter.
2: Oui, j'ai toujours adoré chanter. Ouais. Mais j'ai toujours adoré le côté scénique, si vous voulez.
0: On parlait d'entertainment, difficilement prononçable. Entertainer.
2: Vous savez, à l'époque, j'avais dit à Pierre Lescure ce que j'aurais aimé faire à l'époque de Canal, c'était le David Letterman Show, c'est-à-dire.
1: Bien sûr.
2: Bon, et puis voilà, c'est vraiment ce qui m'aurait éclaté, de pouvoir chanter, danser,
0: jouer à la comédie,
2: recevoir. Et puis passer de la déconnade au sérieux, si vous voulez, parce que ne faire que de la déconnade peut me lasser au bout d'un temps, ne faire que du sérieux peut me muser également. Donc j'aime bien, en fait, c'est ma vie, c'est ça, c'est une sorte de mix des deux, quoi, en fonction des gens que je rencontre et que je côtoie
0: et des opportunités. Alors donc vous franchissez le pas, on l'a un petit peu évoqué, en 2001.

0: Vous avez souffert quand vous ne prenez pas au sérieux avec cet album?
1: Ben c'est oui, parce qu'on entend toujours cette chanson, mais c'est un album qui s'appelle Billy Crisoli, autrement pour montrer que c'était différent, ouais. Où il y a tout un album qui finalement, ceux qui l'ont acheté ne sont pas tombés malades, hein, ça s'est bien passé, et au contraire, ça leur a plu, là encore, j'ai des témoignages, mais on s'est focalisé vraiment sur ce titre qui... Alors ce qui est amusant, c'est que le titre qui aurait dû sortir en premier, ça s'appelait Alors on danse, comme le titre de Stromae, et d'ailleurs, au moment du refrain, il y a des petites similitudes, c'est assez drôle. Et bon, finalement, je n'ai pas très bien compris le volte-face qui a été fait, c'est-à-dire que.

0: Au départ, on m'a poussé dans ce registre-là à faire ça, de par les arrangements qui n'étaient pas du tout ce que j'avais prévu, ce qui n'enlève rien de l'admiration que j'avais pour Philippe Châtel qui a fait les arrangements de l'album
1: et pour le papa d'Émilie Jolie,
0: entre autres, parce qu'il a fait des chansons absolument extraordinaires, mais comme il dit, c'était un peu Mr. Hyde, Philippe Châtel. Donc là, j'ai pas eu voix au chapitre sur les arrangements, et donc on est tombé sur, alors curieusement, sur cette chanson-là et une autre sur la voyance que j'adore, qui s'appelle Rosita. On est tombé un peu dans le côté festif, oui. Ce que je ne souhaitais pas au départ. Je voulais pas que ce soit mélancolique non plus, mais je voulais que ça soit, enfin que ça ne correspondait pas exactement à ce que je souhaitais.
1: Oui, justement, le côté festif complètement gommé par Julien Doré.

0: C'est amusant quand des chansons sont reprises complètement différemment et réarrangées, elles prennent une ampleur différente. Et alors là...
1: Et qui est similaire à la première version que vous aviez écrite, je crois.
2: Oui, oui, ça ressemble, c'est un petit peu plus lent que ce que moi j'avais fait. Juste avec. En fait, c'était que au départ, moi, c'était que des guitares acoustiques. Ça devait être ça, les balades. Et surtout, le refrain ne l'emportait pas. Ce qui a un peu fait du tort à ma chanson, c'est ce refrain tel qu'il a été conçu après dans le disque, qui revient, qui est beaucoup trop présent, quoi, finalement, avec des chœurs qui sont. Alors, l'interprétation est formidable. Hein. Je parle de tous les musiciens qui étaient là. C'est les plus grands professionnels de France et de Navarre. Les chœurs sont extraordinaires. Mais on n'était pas exactement sur la même longueur d'onde, si j'ose dire, puisqu'on est en radio aujourd'hui. Donc voilà. Bon, cela dit, c'est fait.
3: Oui.
2: Maintenant, quand je le fais à moitié comme les gens ont envie de l'entendre, à moitié
3: festive. Donc.
2: Voilà, la guitare. Oui. Mais ce qui est très drôle, c'est que, bon, je dis toujours que je vais faire des petits trucs, vous savez, des petits concerts comme ça, parce que je repense toujours. Un jour, j'étais à New York, je rentre dans un bar, le Lone Star Café à New York, et je tombe sur un mec qui joue de la guitare. Je me dis, il est formidable et tout. En fait, c'était David Crosby.
3: Crosby, Stills and Nash. Nash and Young.
2: Et je m'étais dit, c'est vachement
3: grand musicien
2: sympa à faire. Quoi. Ouais. Donc je me dis toujours que je le ferai, puis en fait, je sais pas, je retarde, pas que je retarde trop non plus. Mais...
0: Il n'est jamais trop tard, cher Philippe. Est-ce que vous vous souvenez de ce que vous faisiez en 1990 en deux mots?
2: En deux mots, qu'est-ce que j'ai pu faire?
0: En un mot avec un point d'exclamation.
2: J'ai fait plein de choses
1: en football.
0: Il y a Géopardi aussi.
2: Vous parlez de mes émissions?
0: Oui, enfin, c'est ça.
2: En 90, je fais Géopardi, je fais Succès Fou, je fais quoi encore? Je fais Interville, sûrement, non?
0: Vous êtes le personnage montant de la télévision à ce moment-là. Je vous pose cette question parce que on retourne chaque matin vivre une année dans le passé grâce à des ados, une année revue à travers les yeux de jeunes auditeurs de 15 ans.
2: Ah.
0: Ouais, et c'est Anaïs qui nous emmène ce matin en 1990. D'accord. Philippe Risoli, écoutez.
4: Je m'appelle Anaïs, j'ai 16 ans et je suis en seconde à Courbevoie. Si j'avais eu 16 ans, durant l'été 1990, je serais certainement allée en Italie pour suivre la Coupe du Monde avec ma famille et j'aurais supporté l'Italie qui a malheureusement perdu en finale.
5: Maradona n'aura pas remporté sa deuxième Coupe du Monde. Il avait annoncé avant le match que cette partie serait la dernière sous le maillot de l'équipe nationale argentine.
4: Si j'avais eu 16 ans durant l'été 1990, j'aurais sûrement écouté l'album de Zouk Machine, mais plus particulièrement son titre « Maldon » dans la Peugeot 205 de mes parents durant le trajet vers l'Italie. Si j'avais eu 16 ans durant l'été 1990, j'aurais peut-être regardé le film Ghost avec mes amis qui vient tout juste de sortir au cinéma. Cette histoire d'amour m'aurait probablement marqué avec la scène de la poterie que personne n'a oubliée. Finalement, j'aurais aimé avoir 16 ans en 1990, de pouvoir découvrir de nouvelles musiques et de vibrer sur l'ambiance de la Coupe du Monde en Italie avec la victoire de l'Allemagne de l'Ouest. J'aurais adoré voir les matchs dans les stades italiens. Cette époque me paraît plus simple et pleine de moments devenus cultes aujourd'hui.
0: La jeune voix de Anaïs, 15 ans, qui aurait aimé vivre en 1990. Philippe, dites-moi.
2: Oh, oui, dites-moi.
0: Non, votre micro était coupé.
2: Ah, on me coupe. Ah, bah tiens, c'est nouveau, ça.
0: On a notre micro coupé quand on écoute Anaïs. C'est émouvant d'entendre une jeune auditrice comme ça parler.
2: Oui, parce que manifestement, elle n'était pas née, donc c'est ses parents qui ont regardé. Mais ça m'a fait plaisir de réécouter Ghost. Alors, la musique, c'est une musique qui date des années 60.
0: C'est
2: hein,
0: ça, et qui est revenue.
2: Et qui est revenue. Souvent, il y a des titres qui sont passés un peu inaperçus comme vrai. Ça, qui reviennent et puis tac, ça devient des tubes énormes.
0: Philippe Risoli est notre invité dans le Club de l'été pour le livre Jamais trop tard, mes années télé et les autres éditions de l'Archipel. On va jouer dans un instant ensemble l'épreuve ultime.
2: Vous et
0: Philippe
2: moi
0: Risoli. Oui, vous.
2: On va jouer, d'accord.
0: Mais parce que moi j'ai quand même un petit peu de pression de jouer face à vous, mais c'est vous, c'est vous qui allez jouer. Non, c'est assez simple, c'est les grands choix de l'été, pas de joker possible. Vous aurez deux propositions,
2: oui,
0: et il faudra choisir. Mais vous allez voir, c'est très simple. On va pas vous piéger.
2: Choix difficile, chute facile.
0: En attendant, c'est Black et Wonderful Life sur Europe 1.

0: Le chanteur anglais Black, classé deuxième au top 50 en 1988, les amis. C'était Wonderful Life sur Europe 1.
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0: La suite du club de l'été avec notre invité Philippe Risoli pour votre livre « Jamais trop tard, mes années télé et les autres » publié aux éditions de l'Archipel. Philippe Risoli, on arrive au bout de notre entretien avec grande tristesse.
3: Vous m'envoyez peiner, j'allais vous dire.
0: J'aimerais vous garder avec moi.
3: Je vois que les suivants sont déjà là.
0: C'est ça, le studio.
3: Ils se disent, bon, il est là, il faut partir
0: rempli,
3: maintenant.
0: Voilà,
3: il faut
0: ça.
3: Y aller.
4: Non, on veut vous garder, places, Philippe, on veut vous garder.
0: Roland Pérez, Nicolas Taureau, Sébastien Bornenave, je m'occuperai d'eux juste après.
3: Mais d'abord, ils ont la carrure de rugby.
0: C'est vrai, comme je suis bien entouré.
3: Ouais,
0: j'ai bien équipé.
4: On a bien mangé.
0: On passe au grand choix de l'été, oui. Philippe Risoli. Alors, vous êtes obligé de nous donner une réponse. Hein. Oui, c'est un petit peu comme
3: sinon,
0: ça que ça se passe.
3: Sinon, les deux en face interviennent.
0: Pas de joker possible, c'est ça.
3: D'accord.
0: Vous avez vu, ouais. Vous avez vu les masses. Philippe Risoli, tongs ou claquettes?
3: Claquettes.
0: Sable ou galets?
3: Sable.
0: Le juste prix ou millionnaire?
3: Elle est millionnaire.
0: Apéro ou Dijon?
3: Alors, ni l'un ni l'autre, je bois pas d'alcool.
0: Ah, pas d'alcool, donc cocktail de fruits frais. Canal Plus ou TF1?
3: Non, là, je peux pas répondre.
0: Vous pouvez pas répondre non plus. C'est non.
3: Canal Plus pour les premiers amours.
0: Allez, pour les premiers amours et TF1 pour votre TF1 carrière pour, ensuite.
3: Pour la vie de couple.
0: À l'ombre ou au soleil?
3: Alors, j'aurais dit le soleil, là, je me mets un peu à l'ombre quand même.
0: Oui, il fait un petit peu chaud.
3: C'est mon dermato qui m'a dit ça.
0: Bananas ou potatoes?
3: Bananas.
0: Plancha ou barbecue?
3: Peut-être plus plancha.
0: Vacances, en plus, à barbecue, là, on arrête les barbecues.
3: Ah ben, j'ai même pas commencé. Donc, ça tombe bien.
0: Vacances entre amis ou en famille?
3: Oh, bah, ça dépend, les deux. Mais là, en ce moment, c'est en famille.
0: En famille avec votre femme.
3: Que je salue, qui doivent écouter.
0: Anne Risoli, car
3: s'ils n'écoutent pas.
0: J'espère que vous écoutez. La dernière, radio ou télé, Philippe Risoli?
3: Oh, c'est pareil, c'est vraiment difficile. Je vous aurais répondu télé pendant longtemps, mais à mon grand âge, je vous dirais radio.
0: Allez,
3: maintenant.
0: Radio. Le livre s'appelle Votre livre, Jamais trop tard. Est-ce qu'il y a un programme qui vous ferait revenir à la radio ou à la télé? Qu'est-ce qui vous plaît?
3: Il faudrait déjà qu'on me le propose.
0: Mais vous avez envie de quoi?
3: Et là, c'est pas gagné. C'est pas gagné. Je sais pas, je vous dis, j'ai à peu près tout fait. Donc, les jeux, les divertissements, les talk shows, mais qu'on me propose. Moi, je suis éventuellement dispo encore pour l'instant.
0: Pour l'instant.
4: Entre les tongs et la plancha.
3: Entre les tongs et la plancha. Les... Non, n'avez pas écouté, les claquettes.
0: Les claquettes.
3: La plancha. Mais ce que je peux dire que samedi, ceux qui ont envie de voir
0: la télé.
3: Ma bobinette, je serai dans Fort Boyard. Avec l'ami Cyril Ferraud. Et là, c'est.
0: Ça va être ça. C'est un jeu, mais un jeu d'aventure.
3: Oui, mais c'est très sympa. Mais là, je suis candidat. Là.
0: Et c'est la première fois que vous faites Fort Boyard.
3: C'est la toute première fois que je le fais. Il était temps aussi, mais jamais trop tard.
0: Il n'est jamais trop tard.
3: Et on joue pour les. Et alors, je suis seul homme dans une équipe de femmes exclusivement, et notamment quelques Miss France, vous voyez. Pas désagréable du tout.
0: Ah, j'imagine rien mais, comment je suis bien entouré.
3: C'est difficile, franchement.
0: Fort Boyard, on regardera.
3: Et j'embrasse Cyril Ferraud.
0: France 2, donc ça, c'est ce samedi Fort Boyard. Votre livre, Philippe Risoli, Jamais trop tard, Mes années télé, les autres, publié aux éditions de l'Archipel. Merci d'avoir été avec nous.
3: C'est moi qui vous remercie.
0: Dans le club de l'été. Et on les a cités, ils sont tous là. Les amis, Roland Pérez, Sébastien Bordonnave. À bientôt, Philippe Risoli, j'espère. Roland Pérez,
4: Sébastien
0: Bordonnave, Nicolas Taureau.
5: Bonjour
0: les amis.
5: Bonjour à tous.
0: Droit ou pas droit, Roland Pérez?
5: Droit, pas droit, on va filer au restaurant tout à l'heure. On va voir si le Code civil s'invite au restaurant tout à l'heure. Et je vous dirai absolument tout sur le droit, pas droit au restaurant.
0: Très bien. Sébastien Bordonnave.
6: Quand une femme te parle, écoute ce que disent ses yeux. C'est beau, mais c'est du Victor Hugo. On va parler de Victor Hugo qui n'était pas qu'un grand écrivain, il dessinait aussi de façon magistrale.
0: Bon, Nicolas Taureau.
7: Eh bien, moi, je vais vous parler d'une bicyclette qui roule toute seule. Voilà. Je vous en dis pas
0: tout. Avec un petit moteur. Et puis, chaque jour, après les infos de 11h, on débat sur les grands sujets qui font l'été, les cambriolages. Ils sont de plus en plus nombreux. Peut-on vraiment les éviter? Et vous réagissez, bien sûr. 01 80 20 39 21. On sera avec l'ancien policier du RAID, Bruno Pomard. Vous écoutez le club de l'été. Vous restez avec nous. À tout de suite.
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0: Vous écoutez Europe 1, il est 11h. Le club de l'été, la suite dans un instant. D'abord l'info avec Pierre Lesque. Bonjour Pierre.
17: Bonjour Ambline, bonjour à tous. La conférence de presse au siège de la Fédération Française de Football va débuter. Zinedine Zidane sera nommé dans les prochaines minutes sélectionneur de l'équipe de France. Sauf retournement de situation, 120 journalistes accrédités, c'est du jamais vu. Absent des bancs de touche depuis 2021 et sa dernière année au Real Madrid, Zizou aura été patient car sa seule volonté, entraîner les Bleus, la légende du football, revient donc en équipe de France, pas pour porter le maillot, mais le costume de sélectionneur. Sa dernière apparition avec les Bleus remonte à 2006. Et cette terrible défaite en finale de la Coupe du Monde de football face à l'Italie, Zidane renoue donc sa relation avec la sélection nationale. L'actualité est dominée par les incendies en France. 4000 personnes des campings, villages vacances et parcs de loisirs évacués préventivement de Lacanau. Décision prise par la préfecture. Le méga-feu de Gironde est toujours stabilisé après une nouvelle nuit calme. Plusieurs reprises de feu ont pu être traitées. Les travaux empêchant sa propagation continuent. Des pare-feux sur plusieurs parcelles de forêt sont réalisés par des riverains, des militaires, des forestiers, tous présents pour défendre ces terres. Ces aménagements ne seront pas de trop car les températures vont augmenter. Météo France prévoit jusqu'à 35 degrés dans ce département, accompagné d'un vent qui attisera les braises. La lutte contre le feu mobilise toujours d'importants moyens, 2750 pompiers, des 8 hélicoptères avions, 1500 militaires et 1440 forces de sécurité intérieure. 42 000 hectares de forêt ont déjà brûlé. L'accès aux autoroutes A64 et A63 toujours fermé dans le sud d'Aquitaine. Dans les Landes, bonne nouvelle, le feu est fixé, annonce d'Emmanuel Macron. Le chef de l'État était en déplacement hier en fin de journée en Gironde. Il en a profité donc pour annoncer cette information. Le feu toujours présent, mais il ne progresse plus. 3600 hectares ont brûlé, ainsi que 198 habitations. Autre incendie important en France, celui du Var. Il menace toujours le village de Cotignac ou encore Montfort-sur-Argence. Près de 500 habitants ont dû être évacués hier car des reprises de feu ont été observées. L'incendie a déjà ravagé 4750 hectares. Un sapeur-pompier volontaire des Bouches-du-Rhône est décédé hier après un accident de la route alors qu'il participait au dispositif de prévention des feux de forêt. Le caporal Laurent Manson avait 38 ans. C'est le quatrième pompier mort en intervention en France cette année. Nos voisins espagnols aussi victime d'un méga-feu. Cette journée sera déterminante, affirme le ministre de l'Intérieur espagnol. Des fortes températures sont attendues aujourd'hui. Le vent va également se lever, ce qui pourrait provoquer la réunion de deux incendies. Celui de la Sierra de l'Ouest dans la région de Madrid et le gigantesque brasier d'Avila dans la région voisine de Castille-et-León. Ce feu de forêt est le plus important de l'histoire récente de l'Espagne, affirme le gouvernement. Ces incendies ont déjà ravagé 75 000 hectares. Et on termine avec le pronostic de Thierry Léger pour le quintet de cet après-midi à Compiègne. 16 partants, Thierry Léger vous conseille de jouer le 7, le 1, le 6, le 8, le 5, le 13, le 2 et le 3.
0: Merci Célestin. Ça, c'est notre réalisateur qui vous a mis un hennissement de cheval. Merci Pierre Vesque. Retour de l'info à 11h30 sur Europe 1.
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0: Soyez les bienvenus si vous nous rejoignez, le club de l'été sur Europe 1. C'est en direct et on est ensemble jusqu'à 13h. Ils m'ont rejoint dans ce studio, Roland Pérez, Sébastien Bordonnave, Nicolas Taureau. Ça va bien les amis?
7: Oui, très bien, vous Moulin.
6: Heureusement le cheval est parti parce que j'ai jamais un petit peu.
0: Vous aviez peur?
6: Oui, un petit peu.
0: On va jouer, alors pas avec vous, hein, mais vous pouvez tenter votre chance. Hein.
6: S'il vous plaît. Ouais.
0: J'ai quelques bonbons à côté de mon ordinateur. On joue au plic-ploc dans le club de l'été chaque matin. Je vous propose de réécouter le son du jour. Alors c'est une chanson qu'on a inversée. Ça fait un peu son.
6: Peut-être pas le droit de donner des
0: indices. 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Immense succès français. 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
0: 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Le club de l'été sur Europe 1 en ce mardi 28 juillet. Aujourd'hui, on parle cambriolage d'été et surtout comment les éviter et partir sereinement. On connaît tous quelqu'un dans notre entourage plus ou moins proche qui a été victime de cambriolage. Peut-on vraiment les éviter? Quelle solution choisir? Est-ce que vous êtes prêt à investir pour vous protéger? Installer peut-être des vidéos de surveillance, prévenir vos voisins quand vous partez, ou des astuces encore plus poussées? Est-ce qu'il existe une solution miracle? Je vous invite d'ailleurs à réagir, hein, à nous appeler au 01 80 20 39 21. Marie vous attend au standard d'Europe 1 et on parle de ce sujet avec notre invité, ancien policier du RAID. Bonjour Bruno Pomar.
18: Bonjour, il y a une bonne ambiance dans votre studio.
0: Absolument, vous avez remarqué.
18: Il y a un jeu concours et tout.
0: Vous allez voir, ça va être... On parle d'un sujet difficile, oui, mais on le fait dans la joie et la bonne humeur. Mais
18: vous avez raison de le souligner parce que vous savez qu'en France, mine de rien, il y a 600 cambriolages par jour.
0: Oui. C'est assez dramatique.
18: Toutes les 2 minutes 30, il y a un cambriolage.
0: Ah oui. Ça détruit des quotidiens, des familles potentiellement.
18: Pour dire que la police et la gendarmerie ne fait rien. C'est parce que je veux dire pas, mais c'est un vrai problème et c'est bien d'en parler.
0: Alors, petit tour de table justement avec vous, les amis. Peut-on, selon vous, éviter les cambriolages? Est-ce qu'il y a des moyens ou est-ce que c'est... impossible.
7: Alors moi je ne pense pas,
0: Nicolas.
7: Pour avoir été cambriolé.
0: Ah,
7: alors le problème du cambriolage, c'est que c'est le après. C'est-à-dire que on a souvent tendance à se sentir un peu après dépossédé de l'endroit de vie où.
5: Oui, c'est une sorte de viol.
7: C'est une sorte de
18: terrible.
7: De viol. Et on peut pas s'empêcher de se dire bon, moi, je vais déménager, alors que bon, alors j'ai pas perdu grand chose. Hein, j'ai eu quelques bibelots déplacés.
0: Mais il y a quelqu'un qui est rentré chez vous.
7: Voilà. Et ça c'est problématique.
0: Ah, ouais. Peut-on les éviter, Roland?
5: Alors éviter, si on a un système de sécurité, ça peut dissuader. Moi j'ai l'impression quand même que j'ai installé évidemment une alarme, des caméras qui sont à l'intérieur, mais le vrai problème c'est que ces alarmes, elles fonctionnent a priori, donc ils rentrent, et quand on vous dit, mais il y a une effraction chez vous et que vous êtes au bout du monde et que vous dites, ah oui, mais alors qu'est-ce que je fais, moi, vous appelez la police? Ah bah non, c'est pas à nous de le faire, c'est pas quand vous appelez, donc c'est, parfois je me dis ça sert strictement à rien d'avoir fait tout ça, parce que ça peut dissuader, mais une fois qu'ils sont là, je ne sais pas si ce qu'il faut faire, parce que la police, vous pouvez pas l'appeler du bout du monde si vous êtes en famille très loin.
0: Et on va en parler justement, Sébastien.
6: Moi, j'aimerais savoir si on trouve dans le commerce le t-shirt du RAID que notre invité a. Parce que j'avoue que
0: vous voulez lui prendre son polo.
6: On peut faire un échange de maillots peut-être.
18: C'était pour impressionner tout le monde. Il me va un peu juste.
6: Non, il me va très bien.
5: Il y a même du scratch.
0: Il y a du scratch, Sébastien. Formidable. Bruno Pomar, merci donc d'être là, et puis vous allez partir sans votre t-shirt. En France, toutes les 90 secondes, il y a une tentative de cambriolage. On connaît toutes donc des petites astuces, hein, on connaît tout ça, ne pas laisser d'échelle dans le jardin, ne pas cacher ses clés à l'extérieur pour un proche.
6: Non, sous le paillasson,
0: voilà,
6: tout ça,
0: sous
6: non,
0: le paillasson,
6: pas,
0: dans non, un pot de fleurs, non, on ne fait pas. Cacher ses affaires de valeur, être discret peut-être sur ses dates de vacances. Bruno Pomar, est-ce que c'est vraiment utile tout ça?
18: Oui, écoutez, toutes les petites choses qu'on peut faire pour éviter un cambriolage, évidemment, c'est du bon sens. Alors, j'allais dire, tout le monde n'en a pas du bon sens, parce qu'on réfléchit pas. Par moment, on part en vacances, on a l'euphorie de partir en vacances, et on se dit, on ferme la maison et on se barre. Bon, c'est pas, évidemment, il ne faut pas faire que ça, mais comme vous avez dit très justement, il y a deux formes de cambriolage. D'abord, je dirais, le classique, vous n'êtes pas chez vous et puis on vient vous vider la maison et quand vous dites les dégâts collatéraux sont excessifs après parce que effectivement c'est une forme de viol, si on peut, hein, en étant un peu fort, mais c'est vrai, ça fait mal de dire on est rentré chez vous. Puis le fameux homejacking aussi, ça c'est pas oublié. Ouais. Homejacking qu'on subit d'ailleurs des stars, Bruno Guillon.
0: Donc là, c'est nos voitures, on est. Nos maisons, on est à l'intérieur de la maison.
18: On rentre à la maison, on vous saucissonne, comme on dit. On vous séquestre, okay. Et puis on vous demande où sont vos bijoux et tout le cash que vous avez. Donc, et ça, c'est un vrai. Ça, c'est
0: une agression, là.
18: Supérieur. C'est vrai que tous les étés, malheureusement, pendant une période de vacances, on voit beaucoup, et on l'a dit tout à l'heure, de nombreux cabriolages. Alors, il y a des dispositifs qui sont mis en place, d'ailleurs, dispositifs voisins vigilants, vous savez, qui existent, qui a été mis en place, et solidaire, qui a été mis en place par un journaliste que vous connaissez, c'est Frédéric de la Nouvelle, qui a fait ça, c'est dans 1000 communes en France, c'est des dispositifs, évidemment, avec réseau téléphonique, où les habitants d'une communauté, d'un secteur, se mettent en relation, et puis, ben, j'habite à côté de monsieur, ben, quand il part en vacances, il me dit je pars en vacances, si tu peux regarder, observer ce qui se passe.
5: Oui, ils font ce qu'on appelle des groupes WhatsApp avec tous les voisins.
18: Et ça marche bien, très sincèrement, ça marche bien. C'est pas la solution miracle, mais ça marche bien, il faut pas l'oublier. Et puis, il y a également les opérations tranquillité vacances qui sont mises en place tous les ans par la police et la gendarmerie, donc le ministère de l'Intérieur, évidemment, avec la possibilité, évidemment, d'avoir des patrouilles de gendarmerie, de policiers qui tournent dans votre secteur. Évidemment, nos policiers, nos gendarmes, on le sait, ont beaucoup de missions. Donc, on ne peut pas aller voir tout ce qui se passe dans les maisons, mais entre les voisins vigilants et nos forces de police,
5: rondes,
18: etc., la police municipale aussi, qui a un rôle important, ben, tout ça fait qu'on minimise, je dirais, ces risques de cambriolage.
0: Est-ce que vous préconisez des actions gratuites finalement et puis de bon sens? Il y a également des systèmes pour des systèmes payants
5: de protection,
0: pour se protéger.
18: La société de sécurité. Oui.
0: Quelles sont les solutions existantes sans forcément devoir casser son portefeuille d'une manière si chère? Tout est cher si on veut installer une vidéosurveillance.
18: Bon, alors maintenant, tout ce qui est alarme et autres d'intrusion, etc. Ça coûte pas. C'est pas un prix délirant. Si on commence à mettre des caméras, effectivement, ça devient un peu plus cher, mais maintenant il y a des concepts qui sont faits compte tenu du nombre de cambriolages. Encore une fois, ça s'est vulgarisé, je veux dire, c'est à un moment donné il faut le rendre accessible. Donc ça, c'est des choses qui sont possibles et qui sont pas à des tarifs faramineux, qui vous mettent en contact évidemment avec les sociétés spécialisées pour ça, qui viennent évidemment lever le doute quand c'est nécessaire. Lorsqu'il y a une alarme qui se déclenche, évidemment vous avez des équipes qui arrivent et qui regardent ce qui se passe. Si ça va pas et s'il y a intrusion, eh bien, on appelle les forces de l'ordre parce que les compétents, ce sont les gendarmes ou les policiers qui viennent, évidemment, lever aussi le doute s'il y a une intrusion. Donc ça, c'est important. Je crois que l'élément de base, c'est encore une fois d'être, encore une fois, vigilant dans ce qu'on fait au départ. On va pas faire peur à ceux qui nous écoutent, mais vous voyez, par exemple, les réseaux sociaux, c'est tout bête. On l'a vu avec les stars, évidemment, qui balancent des photos. Je suis à Bali, je suis à Saint-Tropez, et puis qui se font les footeurs, etc. J'allais dire, c'est bien fait pour eux, mais faut pas faire ce genre de truc. Ouais, à un moment donné. Mais oui, il faut être un peu. Voilà. Oui. Donc, ça, c'est des choses à éviter, évidemment, et même du commun que nous sommes les uns et les autres, de dire attention, de ne pas balancer, qu'on est en vacances, etc.
5: C'est de vacances, et ouais.
18: Ben oui, c'est vachement.
0: Vous parlez des footeux, justement, mais ils sont sur le terrain, parfois, en train de jouer, et ils se font cambrioler. Mais... Vous savez, c'est Madame de Fontenay, elle avait toujours peur, les soirs de Miss France, de se faire cambrioler sa maison.
18: Oui, c'est exactement, vous avez raison. Oui, tout à fait. Non,
0: elle se faisait cambrioler, d'ailleurs.
18: Mais évidemment. Et vous savez,
5: Elle mettait son chapeau noir et blanc sur les caméras.
0: C'est-à-dire qu'en plus, on profite de ça. Il n'y a pas que les réseaux sociaux. Les pauvres footballeurs, parfois, ils sont sur le terrain, ils sont en direct.
18: Et les voyous, comme ils ont toujours des imaginations, hein, on l'a vu avec le Louvre, on le voit dans toutes les choses. Il y a des groupes de voyous connus de certaines banlieues, ben, qui sont spécialisés là-dedans, qui regardent tout, qui observent tout, et qui vont taper au bon moment une maison qui est connue ou pas, et ou des quartiers qui sont plutôt renommés. On l'a vu avec la présentatrice de télé Laurence Ferrari, je crois. Non, c'est pas Laurence Ferrari, c'est
0: Anne-Sophie Lapix.
18: Donc qui a été plusieurs fois même cambriolée, pourtant avec des dispositifs de sécurité info. Ah, c'est-à-dire que les gens n'ont plus peur de rien. C'est un cambriolage, même si vous avez des caméras et des systèmes d'intrusion, mecs qui rentrent cagoulés, ils vont vite, ils savent où ils vont. Avant, on fouillait partout, maintenant on prend le plus efficace.
5: C'est quoi le temps d'un cambriolage en moyenne?
18: Entre 3 et 5 minutes.
5: Ah oui,
18: ben, c'est rapide, le temps de délai où il risque d'y avoir une arrivée rapide de gens chargés de la sécurité de la maison. Donc ça va très très vite, et les gars ont une grosse habitude, ils savent où aller.
0: Peut-on éviter les cambriolages durant l'été, notamment? C'est le débat du jour dans le club de l'été sur Europe 1. Vous n'hésitez pas à réagir. 01 80 20 39 21. On a avec nous un ancien policier du RAID pour vous conseiller, Bruno Pomard. Et vous n'hésitez pas aussi.
5: Et qui va repartir torse nu.
0: Sans t-shirt. Et on sera avec vous dans un instant, Roland Pérez. Oui. Droit ou pas droit. Et on parlera pas cambriolage, on parlera restaurant.
5: Oui, ça va être plus agréable.
0: Oui, c'est ça. A tout de suite, le club de l'été sur Europe 1.
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22: L'Institut Pasteur œuvre pour transmettre aux générations futures un monde en meilleure santé. On en parle dans un instant avec Arnaud Fontanet, chercheur.
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0: Excellente matinée sur Europe 1, excellente été avec nous. On est en direct, le club de l'été jusqu'à 13h. Et notre débat qui est en cours, on débat avec les personnes qui sont autour de cette table. Roland Pérez qui m'accompagne,
5: oui,
0: Nicolas
5: bonjour,
0: Taureau, Sébastien Bordenave. Et notre Victorien. Bruno Pomard, ancien policier du RAID. Peut-on éviter les cambriolages? Alors, vous n'hésitez pas à témoigner, 01 80 20 39 21. On revient avec vous, Bruno Pomard, sur les petits trucs. On parlait de ne pas cacher les clés dans le pot de fleurs, par exemple.
18: Par exemple, parce qu'on l'a tous fait, et moi le premier d'ailleurs, fermer les fenêtres, c'est tout simple.
0: C'est
18: informer son voisin, on a toujours des amis bien intentionnés, on n'a pas que les voisins avec qui on se tape dessus, donc ça c'est important, mais ça leur permet d'aller relever par exemple le courrier, c'est tout bête, mais voilà. C'est tous des petits éléments qui permettent d'éviter le pire, et ça, au-delà évidemment du fait que de mettre en place un système de sécurité, ça sert toujours à quelque chose, ça dissuade, même si certains voyous n'ont pas peur quand même de pénétrer dedans et d'essayer de récupérer quelques éléments intéressants, mais encore une fois, voilà, c'est des choses qu'il faut faire, il ne faut pas s'en priver parce que ça ne coûte pas énormément.
0: Oui, c'est vrai, là. Au Standard d'Europe 1, on est avec Alexandre. Bonjour Alexandre.
27: Allô?
0: Oui, vous m'entendez?
27: Oui, bonjour.
0: Bonjour, vous nous appelez d'où?
27: De Seine-Maritime.
0: Vous êtes en vacances chez vous en ce moment ou vous travaillez d'ailleurs?
27: Je suis en vacances et je vais bientôt partir en vacances.
0: Ah, voilà. Vous allez bientôt vous. Ah, justement, vous allez laisser votre maison ou votre appartement sans surveillance. On parlait tout à l'heure des petits trucs là, juste à l'instant, qui tombent dans le bon sens. Il faut vraiment faire des petites choses, de pas laisser les clés, fermer les fenêtres. Il y a aussi cette opération tranquillité vacances. Et alors, je crois comprendre que vous n'êtes pas forcément pour.
27: Non. parce que c'est comme beaucoup de dispositifs ou enfin beaucoup de choses qui se passent en France, c'est qu'on a, on fait beaucoup de publicité là-dessus, mais excusez-moi le mot, ça va peut-être un peu fort, mais je pense que c'est un peu une escroquerie.
0: Ah bon?
27: Parce que bah, je vais vous expliquer pourquoi. Donc en fait, vous écrivez opération tranquillité vacances, vous vous inscrivez sur un site avant que vous passiez au commissariat ou à la gendarmerie. Et donc les policiers ou les gendarmes sont au courant que vous n'êtes pas là entre telle date et telle date, que les clés, si éventuellement il y a quelque chose, sont chez le voisin ou de la famille, quelles personnes sont susceptibles de passer aussi. Mais le truc, c'est que déjà, alors pour commencer, les policiers et les gendarmes sont beaucoup de missions, donc ils ont pas que ça à faire, forcément. Mais le truc, c'est que en fait, on rentre pas dans les propriétés. Vous savez, si le portail fait 1m50 ou 2m de haut, il est fermé à clé, ben, éventuellement, vous regardez au-dessus du portail, et puis voilà. Mais
0: quand ce sont des grandes résidences fermées avec où il y a plusieurs bâtiments, ouais, bien sûr.
27: Mais,
0: et donc, ça sert à rien.
27: Mais même une propriété individuelle, oui, un pavillon. Si vous pouvez pas rentrer, vraiment faire le tour, éventuellement clencher la porte, regarder tous les ouvrants, les fenêtres, les portes-fenêtres.
0: Mais vous imaginez le travail, c'est de faire ça à chaque fois.
27: Oui, alors, justement pour ça que cette opération-là, c'est... Alors, je connais pas les chiffres, est-ce que ça a vraiment été évité beaucoup de cambriolages?
0: Les rondes peuvent dissuader peut-être aussi.
27: Effectivement.
18: Ça casse, alors je sais pas comment...

0: complètement d'accord avec monsieur, mais ça casse quand même le sentiment d'insécurité pour ceux qui restent déjà.
1: Alors, peut-être,
0: ça, c'est
1: déjà
0: et ça, c'est important, vous savez. Ce sentiment-là, à 80%, ça le casse, évidemment. Alors, ce que vous dites, effectivement, c'est à moitié vrai, parce que à partir du moment où vous êtes déclaré au commissariat ou à la gendarmerie, généralement, la gendarmerie a les informations vous concernant et peut faire un appel, effectivement, au propriétaire pour pouvoir rentrer dans la propriété. Ça, ça peut tout à fait se faire. Encore une fois, les policiers qui ont l'habitude de ça, même les policiers municipaux d'ailleurs, hein, qui ont l'habitude de ça, ça va apprécier, je dirais, la situation, qu'il y a une intrusion ou pas, on arrive à sentir le truc, parce que, encore une fois,
2: ils viennent pas seuls, ils viennent avec généralement une voiture pour pouvoir transporter des choses, ou il y a toujours une voiture aux alentours, donc ça peut attirer l'attention.
0: Ils sont toujours en équipage, évidemment. Mais je crois qu'encore une fois, c'est pas anodin quand même, hein, cette opération tranquillité-vacances, ça règle pas tous les problèmes, je suis d'accord avec vous, hein, mais en même temps, ça permet largement d'atténuer ces cambriolages, surtout l'été, encore une fois, parce que beaucoup de personnes sont en vacances.
1: Oui, ça a le mérite d'exister. Alors,
0: oui, tout à fait. Alors, vous avez quelque chose que j'ai oublié de dire tout à l'heure, c'est sur les opérations tranquillité, c'est masécurité.intérieur.gouv.fr. Il y a un site internet
1: sur lequel on peut s'inscrire,
0: très efficace, et voilà, qui permet de pouvoir s'inscrire, et ça, je crois que c'est important à prendre en considération. Mais je crois aussi, encore une fois, j'en parle de citoyenneté, et monsieur l'a très bien dit, on ne peut pas attendre tout de la police à chaque fois. On est là pour la sécurité, pour vous protéger, pour tout ce que vous voulez. À un moment donné, quand on voit le nombre de missions, de problématiques que rencontre notre pays, il faut qu'on soit de vrais citoyens.
1: Oui, oui.
0: Et de vrais citoyens, ça veut dire qu'on s'auto-protège parfois les uns et les autres. Et dans ces cas-là, évidemment, c'est nécessaire, encore une fois, d'avoir le copain, les amis d'à côté qui peuvent avoir un œil sur notre maison ou notre appartement.
1: Et Alexandre, alors, qu'est-ce que vous préconisez ?
3: Alors, moi, ce que je préconise, et ce qui a déjà été dit, bon, après, tous les systèmes qui existent, alarmes, caméra de surveillance, vous savez, un cambrioleur, comme l'a dit mon collègue, effectivement, 3, 5, 10 minutes.
1: J'ai pas précisé que vous êtes policier, Alexandre.
3: Oui, je comprends.
0: C'est pour ça qu'il dit que ça marche pas.
3: Oui.
1: On est dans le métier.
3: C'est pour ça que je connais le problème de l'intérieur et que j'y ai été plusieurs fois confronté. Et puis, notamment, alors, pour en revenir vite fait sur l'opération Tranquillité Vacances, moi, j'ai plusieurs fois des gens qui sont venus au commissariat, ils disent, mais pourtant, j'avais fait une OTV, opération Tranquillité Vacances, vous êtes passé chez moi, j'ai des avis de passage, mais j'ai quand même été cambriolé. On peut pas être partout,
0: évidemment.
3: Et c'est pour ça que c'est pas du tout la panacée. De toute façon, il y a rien. Mais moi, ce que je pense qui est vraiment utile, c'est ce que vos invités ont dit, et mon collègue notamment, c'est voisin vigilant. Alors, on s'intitule ou pas, ou alors on dit simplement à ses proches voisins, je serai pas là entre telle date et telle date. Si tu vois quelqu'un, une voiture qui rôde, etc. Éventuellement aller voir les gens, qu'est-ce que vous faites là, ou signaler. Je pense que c'est vraiment le truc. Et il y a un truc aussi que t'as pas été dit. Surtout, faut éviter de fermer tous les volets à la maison.
0: Les volets, faut éviter, ouais, exact.
3: Les volets fermés pendant une journée, deux jours, trois jours.
0: Sous de l'étage.
3: Les cambrioleurs, par moi, souvent, ils font des repérages. Une fois, bon, ça peut être que les gens endorment, etc. Mais le problème, c'est que si c'est trois, quatre jours de suite, ça y est, ils sont malins. Hein. Et puis, il y a aussi. Ce que mon collègue doit connaître aussi, c'est que vous savez, les cambrioleurs, ils font du repérage et de temps en temps, ils vous mettent des petits signes, une croix, sur votre boîte à lettres.
0: Exact.
3: Et ça veut dire, il y a un chien ou il y a personne.
0: Tout à fait.
3: Donc ça, quand vous avez
0: c'est vrai, j'avais oublié
3: tout de suite,
0: ça.
3: Les enlever et signaler à la gendarmerie ou la police.
1: Alexis.
3: Mais il y a rien de
1: non, rien n'est infaillible de toute façon.
3: Ça serait bien le problème.
1: Ça se saurait effectivement. Alexandre, je vous remercie beaucoup d'être intervenu dans le club de l'été pour réagir à notre débat. Peut-on éviter les cambriolages ? Je vous souhaite un très bel été, de bonnes vacances. Alors vous fermez bien vos portes. Hein. Et vous laissez
3: j'ai mon fils qui reste là.
1: C'est pas mal aussi pour la famille. Merci beaucoup Alexandre d'avoir été avec nous sur Europe 1 ce matin. Alors un sujet un petit peu plus léger avec vous Roland Pérez sur ce sujet quand on quitte l'appartement pour aller au restaurant.
2: On est plutôt décontracté.
1: Voilà. Alors on est au restaurant non pas avec le menu mais avec le code civil histoire de savoir ce que les vacanciers peuvent demander ou pas au restaurateur. Je commence par, ai-je le droit de demander ce qu'il y a exactement dans un plat ?
2: Oui, alors tour de table, Bruno, vous pouvez jouer, absolument, Bruno Pomar.
1: Est-ce que j'ai le droit de demander ce qu'il y a exactement dans un plat ? Moi, je dirais oui.
4: C'est la moindre des choses, non ?
2: Est-ce que vous n'allez pas vexer le chef ?
4: Pour les allergies, non ?
2: Je pense que Olivier Pouls n'est pas là, il aurait pu nous dire, mais est-ce que vous n'allez pas vexer le chef ?
0: Sur le menu, c'est marqué un détail quand tu veux.
2: Normalement, vous avez. Mais si vous demandez plus vraiment comment a été confectionné le plat, est-ce qu'à votre avis, c'est un droit de le demander ?
0: Si on est dans un gastro, je veux bien, quand on va au truc d'à côté, je sais pas où.
1: Bon, on le fait pas, mais on a le droit.
2: Oui, on a le droit d'être informé. informés sur ce qu'on va manger parce que votre estomac n'a pas signé un contrat à l'aveugle. Hein. On est bien d'accord.
1: Ai-je le droit de demander, par exemple, la liste des allergènes?
0: Ah oui,
2: ça, bah, c'est une question de sécurité.
1: Parfois, c'est affiché d'ailleurs. Voilà. Hein, d'ailleurs, c'est souvent, c'est affiché.
2: C'est affiché de plus en plus. C'est pas un caprice. Hein, c'est vraiment une question de sécurité.
1: Ai-je le droit de demander un plat sans un ingrédient?
2: Alors là, c'est intéressant. Alors, oui. Le plat a été proposé, il est affiché au prix. Vous avez la liste des ingrédients, généralement, de la composition. Est-ce que vous avez le droit de dire « Ah non, mais moi, je ne veux pas cet ingrédient-là » ?
1: Alors, moi, ça m'est arrivé, on m'avait répondu par la positive. Alors, j'imagine que oui.
0: Vous avez le droit de demander, mais on a le droit de vous le refuser.
2: Exactement, bravo.
5: Sauf quand il s'agit de coriandre.
2: Sébastien, pardon.
5: Sauf quand il s'agit de coriandre.
2: Ah bon, pourquoi ?
5: Je ne sais pas, parce que j'aime pas ça.
0: Généralement, oui, c'est du bon sens, je pense que le...
2: Alors, le restaurant n'est pas obligé d'accepter.
0: Ah bon, d'accord.
2: Obligé d'accepter, donc on peut l'exiger, on peut le demander en tout cas, mais on ne peut pas l'exiger comme un décret. Hein.
1: Ai-je le droit de demander de l'eau, Roland Pérez?
2: Alors là, oui, à votre avis.
4: L'eau gratuite,
2: enfin oui,
0: la carafe. On pose une carafe, d'ailleurs, quand vous allez au resto, il y a une carafe obligatoire.
2: Bravo, Bruno.
0: Bah, je suis fils de restaurateur. Hein.
2: Ah, voilà. Il a toutes les qualités. Ah,
0: hein, cinéma,
2: ouais. Policier, restaurateur.
1: Donc oui, est-ce que j'ai le droit de demander du pain, parce qu'après avoir demandé de l'eau?
2: Alors les amis...
4: Mais c'est surtout, est-ce qu'on a le droit de demander, c'est est-ce qu'ils sont obligés de nous le donner?
5: Oui, c'est ça.
2: Non, ils ne sont pas obligés. C'est pas un droit constitutionnel, okay. Le droit au pain.
1: Alors, dans notre pays, d'ailleurs, c'est payant. C'est hein. Dans certains pays européens, c'est payant, le pain.
4: Mais l'eau, oui, ils sont obligés de...
2: Oui,
4: d'accord,
2: l'eau, oui. Tiens, Sébastien.
1: Ah bah
2: oui.
1: Ai-je le droit de changer ma commande une fois le plat lancé?
0: Ah bah non.
1: Non.
0: Bah non.
1: Non.
2: Si la préparation a déjà commencé, le restaurant peut vous refuser et même vous le facturer. Donc, une commande, ce n'est pas un message qu'on supprime avant cuisson. Hein, donc, sachez-le.
0: Je suis au resto à 13h, là, je vais essayer de faire tout ce qu'on veut dire.
2: Je vous donne ma chronique.
1: Voilà. Ai-je le droit, Roland, d'apporter ma propre nourriture pour mes enfants, par exemple, s'il y a aussi des enfants qui ont des intolérances?
4: Non.
2: En fait, c'est une tolérance. Hein. Oui, c'est une tolérance pour une intolérance. C'est une tolérance, mais ce n'est pas un droit du tout. En revanche, vous pouvez emmener votre vin. Vous pouvez informer le restaurateur. Oui. C'est ce qu'on appelle un droit de bouchon. Il vous fera payer une petite somme.
0: D'accord, oui.
2: Mais vous avez le droit d'emmener votre vin si vous estimez que les vins qui sont là ne vous conviennent pas.
0: Voilà. Très vrai que la bouteille d'épinard.
2: Alors là, c'est vraiment pour Bruno la question que vous avez posée.
1: Oui, parce que ça va vous intéresser si vous allez au restaurant juste après ce débat.
0: C'est pas un gastro, mais c'est bien.
1: Voilà. Est-ce qu'on a le droit d'aller au restaurant torse nu? Parce que vous avez laissé votre t-shirt.
0: Non, on n'a pas le droit de se promener déjà dans la rue. Normalement, c'est une contravention.
2: Alors, c'est pas une contravention, alors même pas dans la rue, mais ça dépend un peu ce que dit la municipalité. Mais en revanche, dans le restaurant, on peut vous imposer ce qu'on appelle une tenue correcte. Alors, il peut y avoir des variantes si vous êtes au restaurant de la plage. Là, oui, on peut estimer qu'on peut d'arriver de son transat directement au restaurant de la plage. En revanche, dans un restaurant, c'est une tenue correcte, ce n'est pas un droit automatique qui peut vous être octroyé.
0: Pour les récalcitrants, il faut un garde à vue. Non, je rigole.
1: Le raidin, ça rigole pas.
5: Dès qu'on a le t-shirt.
1: Merci beaucoup, Roland Pérez. Droit ou pas droit. Et on a pas mal de droits, en fait, mais on peut pas tout exiger.
2: Exactement. Voilà, c'est
1: ça. On va jouer maintenant. Et ça, on a le droit. Et ça, on le fait.
2: On a le droit de gagner, surtout.
1: On a le droit de gagner. Au plic, ploc. On joue avec Cécile, qui est au téléphone. Bonjour, Cécile.
6: Oui. Bonjour.
1: Merci d'être avec nous ce matin dans le club de l'été.
6: Bah avec plaisir. Alors normalement c'est mon mari qui s'est inscrit. Et puis l'infirmière est arrivée à ce moment-là parce qu'il a une petite opération et du coup c'est moi qui ai pris le téléphone.
1: Alors c'est vous qui allez jouer avec nous au plic-ploc, ma chère Cécile.
6: Bon,
1: alors je vous propose d'abord de réécouter le plic-ploc.
6: Oui.
1: Alors, ma chère Cécile, est-ce que vous avez une idée de cette chanson qui a été inversée? Un grand succès.
6: Alors,
1: français.
6: Mon mari m'a dit, c'est le sud de Nino Ferrer, d'après lui.
1: Que dites-vous?
6: Voilà. Le sud de Nino Ferrer.
0: Bravo.
4: Ça, c'est Simply the Best.
6: Ah oui, je me disais, tiens.
1: Ça, c'est Tina Turner.
4: D'accord, c'est elle la best.
1: Vous voulez écouter le sud de Nino Ferrer, mon cher Sébastien?
2: Si on l'a, oui.
0: C'est beau.
1: On est en train de le chercher. Quel est le prénom de votre mari, Cécile? Parce qu'il est quand même...
6: C'est Sylvain, mais il est avec l'infirmière. Je vais lui dire, il va être ravi pour une fois en plus qu'il...
2: Elle a raison de ne pas la déranger.
1: Bravo. Bravo, Sylvain.
6: Je vais lui dire. Oui.
1: C'est vrai que ça a dans ce sens-là. Hein. Oui.
6: Ça fait 15 jours qu'il est en arrêt et qu'il vous écoute.
1: Il a bien raison.
6: Qu'il a le temps d'écouter sa radio au pain, donc du coup, voilà.
1: J'espère qu'il continuera une fois qu'il ne sera plus en arrêt.
6: À cette heure-ci, ça va être un peu plus compliqué, mais il vous écoute.
1: Bravo! Voilà. Cécile, bravo.
6: Tiens, coucou.
1: Sylvain, on vous embrasse et surtout, on vous fait repartir avec la nouvelle radio portable Muse M098 au look vintage pour écouter Europe 1 quand vous êtes en arrêt. Et pas uniquement, elle fait aussi enceinte Bluetooth. Merci beaucoup, Cécile, d'avoir joué avec nous, d'avoir tenté votre chance. Il y aura encore des plic-plocs, bien sûr, tout au long de ce club de l'été. Et vous pourrez vous inscrire par SMS, comme Sylvain, comme Cécile, en envoyant club au 739 21. On revient dans un instant avec notre invité Bruno Pomar, ancien policier du Raid. Peut-on éviter les cambriolages? C'est le débat du club de l'été jusqu'à midi.
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1: Le journal permanent avec Pierre Vesque. Bonjour Pierre.
8: Bonjour Amine, bonjour à tous. Un Zidane tout sourire en conférence de presse pour annoncer son rôle de sélectionneur des Bleus. C'est un rêve, je suis heureux, a déclaré la légende du football. J'ai eu des opportunités pour reprendre un club et je les ai toutes refusées pour l'équipe de France. C'est la seule chose que je voulais faire après le Real Madrid. J'ai franchi toutes les étapes en bleu. Aujourd'hui, j'ai l'opportunité d'être le sélectionneur et je vais tout donner pour cette équipe, continuer, pour que cette équipe continue de gagner. Les propos ambitieux de Zizou, le patron de la FFF et l'ancien numéro 10 des Bleus, ont rendu hommage à Didier Deschamps pour ses 14 années passées à la tête de l'équipe de France. Philippe Diallo lui rend hommage. Il a amené l'équipe de France au sommet. Il l'a redressée après Naïsna en 2010. L'agenda du nouveau sélectionneur est déjà bien rempli. Il signe son contrat le 1er août pour 4 ans. Il annoncera son staff début septembre et première rencontre de prévue le 25 septembre prochain face à la Turquie. Et lors de cette conférence de presse, Zinedine Zidane a apporté tout son soutien aux pompiers sur le terrain, car grâce à eux, le feu en Gironde est toujours stabilisé après une nuit calme, affirme la préfecture. Plusieurs reprises de feu ont été traitées, la surface brûlée n'a pas évolué, nous sommes toujours à 42 000 hectares. Les autorités annoncent l'évacuation de 4 000 touristes de Lacanau. Les températures aujourd'hui vont grimper, le thermomètre pourrait atteindre les 35 degrés dans les terres et le vent va se lever. Emmanuel Macron était sur place hier en fin de journée. Il prévient, les semaines à venir seront dures et on doit tenir. Il s'est rendu dans la salle de crise du centre opérationnel départemental d'incendie et de secours. Le chef de l'État en a profité pour annoncer que le feu dans les Landes était fixé. En revanche, dans le Var, l'incendie, lui, fait toujours rage. Il n'est pas fixé. 3 départs de feu suspects ont suscité la colère des habitants et du préfet qui dénoncent des actes inadmissibles. Après 6 jours de lutte, le feu a déjà parcouru près de 4500 hectares. 1000 sapeurs-pompiers restent engagés sur le terrain, notamment pour sécuriser les 160 km de lisière de forêt. Météo France place 7 départements en vigilance élevée feu de forêt. Le Var, le Gard, l'Hérault, l'Aude, les Pyrénées-Orientales, le Vaucluse, ainsi que l'Essonne au sud de Paris, tous placés en orange. Et il est 11h, bientôt passé de 33 minutes et vous retrouvez Ombline Roche.
1: C'est tout à fait vrai. Merci beaucoup Pierre Vesque et retour de l'info dans une demi-heure avec le journal d'Alexis de la Fléchère.
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1: Et pas uniquement Roland Pérez, Sébastien Bordonave et Nicolas Taureau qui sont autour de la table avec moi, notre expert du jour, notre invité, ancien policier du Raid, Bruno Pomar. Merci de rester avec nous jusqu'à midi. Le débat aujourd'hui, c'est peut-on éviter les cambriolages et que faut-il faire aussi pour les éviter? On a tendance souvent à se dire, Bruno Pomar, que de toute façon, si une personne veut rentrer, eh ben, il va rentrer. Est-ce qu'il y a des techniques pour au moins ralentir la progression? Donc on avait dit qu'il y a des petites astuces, donc les clés à ne pas cacher, l'échelle dans le jardin, tout ça, mais quand ils veulent arriver, est-ce que, je sais pas, une porte blindée, c'est absolument nécessaire?
0: On peut, mais tout est possible. Vous pouvez avoir une sécurité périmétrique autour de votre propriété si vous avez une villa avec des systèmes de radar, alors qu'ils ne se déclenchent pas, tout va, parce que évidemment, si quelqu'un passe ou un animal ou je ne sais quoi, eh bien, ça risque de se déclencher. La sécurité intérieure à la maison, c'est-à-dire avec des radars, avec des caméras, avec des éclairages pour la nuit qui éclairent toute votre propriété. Visiblement, vous avez une grande propriété, je crois.
1: Non, moi j'ai un petit appartement.
0: Non, mais c'est mieux alors.
1: Non, c'est ça. Mais il est un peu en hauteur, alors je me dis que bon.
0: Donc il y a tout un tas de choses, oui, qui permettent de ralentir. Mais quand on sait le niveau des cambrioleurs, je dis pas la perfection, mais ils n'ont plus peur de rien. Ils sont capables effectivement de rentrer chez vous. peut-être pour y récupérer, parce que ça va tellement vite qu'encore une fois, ben, ils récupèrent la première chose qu'ils voient et puis ils repartent, parce qu'ils savent oui, c'est évidemment ça. Où trouver
1: ils le petit ordinateur
0: portable ou les bijoux.
1: Ils vont pas s'embêter avec une télé, par exemple.
0: Bon, ouais, mais c'est fini, ça. C'est avant, fini. On le faisait.
2: Ça n'a plus de valeur. Ouais, vous disiez justement, Omeline, vous habitez en hauteur, mais justement, c'est les appartements qui sont tout en haut et qui sont visés, parce que les voisins, comme le dernier étage, par exemple, quand ils descendent, les voisins, ils ne le voient pas. Alors qu'au rez-de-chaussée, visiblement, ils vont voir que la porte est défoncée.
1: Ah ben c'est vrai, oui. Alors Sébastien Bordenave est au rez-de-chaussée, donc il est tranquille.
4: D'une manière générale, oui.
1: Je me tourne vers vous, physiquement, mon cher Sébastien. Vous avez envie ce matin de nous parler, tiens, alors, on parle d'immeubles, de maisons, d'architecture.
4: D'architecture, de littérature, de dessin, de patrimoine, d'histoire, parce que qui peut le plus ? Bah, peut le plus. Voilà. Et quel immense personnage de l'histoire de France peut rassembler toutes ces thématiques et bien d'autres encore ? Eh bien, je voulais évoquer le bouillonnant Victor Hugo. Alors je ne saurais que trop vous conseiller d'aller à Paris à la maison Victor Hugo, d'abord parce que ce fut vraiment chez lui de 1832 à 1848, au 6 Place des Vosges, il doit y avoir quelques cambriolages là-dedans, dans le quartier. C'est un beau quartier. Alors c'est là qu'il a écrit une partie des Misérables et régulièrement y est proposé une exposition avec un thème en ce moment jusqu'au 22 novembre. Le thème c'est Hugo et l'architecture. Alors,
1: vous avez
4: avoir dans cette expo des croquis de phares à l'encre brune, des dessins de voyages, de cathédrales à la gouache, des donjons représentés à la plume, des tours au fusain, c'est sublime. Le tout dans une ambiance clair-obscur, un appétit graphique pour le marron, l'ocre, voire le noir le plus absolu. Alexandrine Achille, commissaire de l'exposition Hugo et l'architecture et conservatrice du patrimoine à la maison Victor Hugo, nous éclaire sur cette passion de Victor Hugo pour le dessin. Écoutez.
10: Oui, alors il a beaucoup produit, il a produit à peu près plus de 3000 dessins. Donc c'est vrai qu'à côté de son activité d'écrivain, de romancier, de dramaturge, c'est quelque chose de colossal. C'était une activité un peu privée, hein. C'était vraiment des œuvres qui étaient destinées à son entourage, à sa famille, à ses amis. C'est vraiment quelqu'un qui observe, qui regarde le monde, l'architecture, la nature, l'homme, avec une acuité exceptionnelle.
4: Alors au-delà des dessins sublimes qu'on découvre à la maison Victor Hugo pour cette expo qui s'appelle donc Hugo et l'architecture, eh bien on constate un amour viscéral pour la conservation du patrimoine. Dès ses 21 ans, Victor Hugo, il dénonce, je cite, le vandalisme révolutionnaire, car à cette époque on fait table rase du passé, on détruit les anciens édifices, ça rend fou Victor. Il déplore plus tard les restaurations désastreuses et puis son plus grand fait d'armes, on le sait tous, hein, c'est Notre-Dame de Paris.
1: Absolument.
4: Le personnage principal du roman, c'est la cathédrale. On envisageait de la raser en 1831, et avec le succès littéraire du livre, il n'en est plus question. Victor Hugo impose l'idée que l'architecture, et ça c'est beau, l'architecture c'est le grand livre de l'humanité. Cette passion, ce combat et son immense talent de dessinateur, c'est ce qu'il faut. Il faut aller voir ça.
1: Absolument.
4: Ça se passe à la maison Victor Hugo, ça s'appelle Hugo et l'architecture.
1: Et vous voulez finir par un quiz Victor Hugo,
4: c'est
1: genre droit pas droit,
4: un
1: mais
4: petit
1: c'est
4: quiz Victor Hugo,
2: Sébastien.
4: Tout le monde peut jouer, même le monsieur Durand. Alors, je vais vous lire de la poésie et vous me dites si c'est du Victor Hugo ou du Francis Lalanne.
5: Donc c'est un moment où...
0: Ouais, c'est le grand écart là.
5: On peut avoir beaucoup.
4: Vous allez voir.
1: Hugo Lalanne.
4: Tu as beau te dire que la vie est belle, quand tu regardes autour de toi, le ciel au-dessus des poubelles, il y a de la suie sur les toits.
1: Lalanne. Poubelle chez Hugo.
4: Pareil. Poubelle chez Hugo. Il n'aurait pas le droit de dire poubelle, Victor Hugo.
1: Je sais pas.
0: Oh, Lalanne.
4: Allez, Lalanne, on y va.
11: Tu as beau te dire que la vie est belle, quand tu regardes autour de toi le ciel.
4: C'est pas pour nous.
11: Au-dessus des poubelles.
4: Allez, un deuxième.
1: Une petite deuxième, c'est rigolo.
4: J'ai froid, pourtant je reste là, je ne sais plus très bien pourquoi. Comme un mendiant, comme un rôdeur, j'ai de la boue au fond du cœur.
2: Ça, c'est Hugo.
4: C'est Hugo,
2: ouais. C'est magnifique.
4: Allez, on écoute.
11: J'ai froid pourtant.
0: Et non, c'est la vraie, c'est pour ça que je. C'est bien
11: je
0: une musique.
11: Sais pas très bien pourquoi.
0: Ouais, c'est une victime, même.
5: Il est sous-estimé.
1: C'est vrai, vous avez raison.
0: Oui, mais bien sûr,
4: c'est. Encore un petit. Allez,
2: il a volé les mots d'Hugo.
4: Oui. J'ai une croûte assez laide et sur la cicatrice, Jeanne l'arrache et saigne, et c'est là son caprice. Elle arrive montrant son doigt presque en lambeaux. J'ai, me dit-elle, ôté la peau de mon bobo.
1: Bobo.
0: Oh, c'est Lalanne.
4: C'est Lalanne. Eh ben non, c'était la cicatrice de Victor Hugo.
1: 1877.
4: Voilà, comme quoi.
1: Merci
4: Lalanne, Victor Hugo.
1: Merci beaucoup Sébastien Bordenave pour ce jeu Hugo ou pas Hugo.
0: Subjective chez vous. Non mais j'ai rigolé.
1: C'est on se retrouve dans un instant avec notre invité Bruno Pomard, ancien policier du RAID. Peut-on éviter les cambriolages? C'est notre débat jusqu'à midi dans le club de l'été. 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
5: Merci de choisir Europe 1, merci de choisir le club de l'été avec à mes côtés Roland Pérez, Sébastien Bordonave, Nicolas Taureau, notre invité expert du jour, Bruno Pomar, ancien policier du RAID. On débat avec vous, peut-on éviter les cambriolages? D'ailleurs, vous pouvez réagir et nous appeler, nous dire aussi vos trucs, vos astuces. Si vous avez été victime d'un cambriolage, nous racontez. 01 80 20 39 21, c'est Marie qui vous répond. Il y a une auditrice, Pauline, qui nous a écrit et qui nous dit on parlait des maisons où on fait des croix ou des roues, oui, sur les boîtes, oui, aux lettres. Dans les immeubles, on retourne les paillassons.
6: Oui, il y a tout, mais tout est possible. On le voit encore une fois. Il y a tout un tas de gestes que font les cambrioleurs, etc., pour montrer que cet endroit est sécurisé ou pas. Est-ce qu'il y a des passages de gardiens, parce que les gardiens d'immeubles aussi ont un rôle important. Bref, il y a tout un tas de petites choses à faire. Effectivement, rien n'est impossible. On l'a dit tout à l'heure en matière de cambriolage, malgré tout ce qu'on peut faire. Les systèmes de sécurité, d'intrusion, les systèmes qui nous permettent, avec l'opération Tranquillité Vacances, d'avoir des patrouilles de police municipale, de police nationale. Bon, et malgré ça, y en a encore, effectivement, mais on en évite quand même beaucoup.
7: Mais ce qui les intéresse aujourd'hui, les valeurs, c'est quoi? C'est simplement soit de l'argent espèce qui n'a plus, quasiment personne n'a de l'argent espèce chez soi. Et ce qui les intéresse, c'est les bijoux, l'or, les montres et les bijoux. Ouais, il faut vraiment, avant de partir en vacances, les mettre à l'abri, ces bijoux.
6: Ou les amener avec soi.
7: Parce que les gens le savent, enfin, les voleurs le savent. Ils vont pas emmener des voitures, ils vont plus emmener un ordinateur, ça n'a plus du tout la même valeur. Il n'y a rien qui ait de la valeur aujourd'hui chez soi.
6: Tout ce qui peut se vendre rapidement, qui peut se négocier rapidement, voilà. Tout
7: simplement. Donc c'est montre-bijoux.
6: Ouais, montre-bijoux. Alors soit vous les prenez avec vous, soit vous les mettez dans un coffre hyper sécurisé aussi, parce que mettre un coffre à la maison comme ça.
7: Non, il faut la mettre à la banque.
6: Alors si vous avez beaucoup de montres, visiblement vous devez en avoir beaucoup.
8: Non, regardez, moi j'ai une Swatch.
5: Vous l'avez sur vous. Voilà, pareil, je l'ai sur moi.
6: Bon, si vous avez des montres de valeur et des bijoux de valeur, effectivement, il faut mieux les mettre carrément à la banque.
7: Quoi. Oui, c'est ça.
6: Avoir un coffre et les sécuriser comme ça. Mais bon, encore une fois, il ne faut pas non plus faire peur à nos éditeurs. Hein. Le cambriolage, il existe. Mais je crois que c'est une responsabilité collective. Et on en parle avec les feux, quand on voit nos agriculteurs, nos citoyens aider les pompiers, etc. Formidable. Mais dans tout ça, aussi, il faut qu'on s'apprenne à se sécuriser entre nous. Pas pour dire que la police ou la gendarmerie ne fait pas son boulot, ça serait faux. Mais encore une fois, ça les aide.
5: On est avec Jean au téléphone au 01 80 20 39 21. Bonjour Jean.
9: Bonjour à tous.
5: Vous nous appelez d'où ?
9: Je vous appelle de Nantes.
5: D'accord, vous habitez, là vous êtes chez vous, une maison bien sécurisée, un appartement bien sécurisé ?
9: Non, moi j'ai une maison individuelle, voilà.
5: Et donc là vous avez des trucs et astuces, vous, pour essayer de dissuader des cambrioleurs de rentrer chez vous ?
9: Moi j'ai été victime d'un cambriolage.
5: Ah, vous avez été victime, d'accord.
9: J'étais victime d'un cambriolage où les gens sont venus pendant que je dormais dans la maison et ils sont venus chercher ma voiture. Ils sont rentrés
5: chez vous.
9: Pendant que je dormais, et ils sont venus chercher précisément ma voiture. C'est ce que m'a expliqué la police. En fait, ils étaient venus faire des repérages et avec le numéro d'immatriculation, ils vont sur Oscaro ou les sites sur Internet et ils ont le pédigré de la voiture. J'avais une voiture relativement puissante et le lendemain, avec ce véhicule, ils ont fait un casse dans un bureau de tabac où ils ont volé 50 000 euros de cigarettes.
5: Ah oui, d'accord. Donc la voiture, en plus, servait à un cambriolage futur.
9: Voilà. Et vous avez... la voiture a été brûlée et dans l'incendie, la voiture d'à côté a brûlé aussi. Et la voiture d'à côté, c'était la propriétaire, c'était une dame dans ce véhicule, il y avait tous les dossiers MDPH de ses enfants, dossiers qu'on ne peut pas faire de double. Donc elle a mis un an pour récupérer les aides qui ont été supprimées parce que ces dossiers avaient brûlé.
5: Oui, ce n'est pas que le matériel, il y a des drames derrière. Quand il n'y a pas forcément une agression humaine.
6: Bien sûr. Mais tout ça, il faut essayer de le sécuriser. Alors, c'est facile de le dire une fois que ça s'est fait, mais vous avez été séquestré, saucissonné, comme on dit dans notre jargon, ou pas, monsieur ?
9: Non, j'ai eu énormément de chance parce que les gens sont venus faire un repérage, ils sont rentrés par une fenêtre sur laquelle il y avait une possibilité qui était quand même relativement à l'abri des regards. Ouais.

0: là, du coup, maintenant, j'ai mis des barreaux. Ouais. J'ai été obligé. J'ai mis une alarme que je mets toutes les nuits. On devient un peu parano, hein. Donc, je ferme toutes les portes. Même quand je suis dans la maison, je ferme les portes. Dès que je suis dans mon jardin, je fais attention.
1: Quand est-ce que vous avez vécu ce cambriolage, Jean?
0: Bah, ça a été au moment du... Les gars, ils sont venus faire des repérages dans le quartier au moment du Covid.
1: C'était au moment du Covid. Donc, ça veut dire que c'était il y a 6 ans et vous ressentez encore les séquelles aujourd'hui?
0: Ah bah oui, parce que forcément, on devient un petit peu parano. Pardon, c'est-à-dire qu'on est obligé de faire des hyper prudents sur tout. On fait attention à tout.
1: Et quand vous partez en vacances, alors, est-ce que vous pensez à votre maison?
0: Je préviens la police. Ouais, j'ai mes enfants qui habitent pas loin, qui ont les clés. Voilà. J'ai un ami, un ancien des forces de l'ordre à qui aussi je laisse des clés. Mais bon, la police reste quand même relativement très impuissante, hein, faut dire les choses, hein, parce que moi, il y a un des membres qui a fait le cambriolage qu'ils ont attrapé. Il y a eu des vices de procédure, des choses qui font que la personne, elle a été relâchée. Puis au moment où elle a pris un an de prison, on nous a dit, si on la réarrête, on la mettra en prison.
1: Jean, c'est la réalité. Oui, c'est la réalité. C'est vrai que c'est toujours assez compliqué. Et j'espère effectivement que vous allez, avec le temps, peut-être aussi avancer. C'est très difficile. Ouais, il y a un traumatisme.
2: C'est difficile, mais je crois que la réaction, et je vais en rajouter une couche, comme on dit, mais je crois que la réaction, c'est surtout si on se fait saucissonner ou homejacking, ne pas essayer de résister, essayer d'aller se battre avec ces gens-là. Il faut mieux laisser donner ce qu'on a à donner et puis laisser faire parce qu'ils sont capables du pire.
1: On va en parler dans un instant, Bruno Pomard, de la bonne réaction à avoir face à des cambrioleurs. Merci beaucoup, Jean, d'être intervenu sur l'antenne d'Europe 1. Vous n'hésitez pas également à réagir au 01 80 20 39 21. Dans un instant, bien plus léger, on sera avec vous, Nicolas Taureau, et vous nous révélerez les secrets d'une bicyclette qui roule toute seule.
3: Exactement.
1: Vous l'avez apportée?
3: Non.
1: Ah, donc on va pas pouvoir l'essayer dans les couloirs d'Europe 1.
3: Ils m'ont interdit de rentrer avec.
1: C'est vrai.
3: C'est un scandale.
1: Ils sont aussi assez durs à l'entrée d'Europe 1. Merci d'être avec nous. Tout de suite, c'est Teddy Swims sur Europe 1. Mister No It all.

0: Mr. Know It All, Monsieur Je Sais Tout, Teddy Swims sur Europe 1. C'était le grand succès, c'est le grand succès de cet été, Teddy Swims qui sera en concert le 30 mars 2027 à l'Accor Arena de Paris.
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0: Vous écoutez le club de l'été avec à mes côtés Roland Pérez, Sébastien Bordenave, Nicolas Taureau, notre invité depuis une heure, Bruno Pomard, ancien policier du RAID. Juste avant de se quitter, Bruno Pomard, juste rappeler quand même qu'il ne faut pas intervenir soi-même. On se fait cambrioler, on donne.
3: Oui, cambriolage ou homejacking, qui est pire. Effectivement, il ne faut pas essayer d'affronter les individus, hein, donner ce que vous avez à donner, et puis essayer d'apaiser la situation autant que faire se peut, mais n'en rajoutez surtout pas.
0: Merci beaucoup, Bruno Pomard, d'avoir été avec nous dans le club de l'été. Aujourd'hui, à très vite, j'espère.
3: Avec grand plaisir.
0: Sur Europe 1. À mes côtés vient de s'installer Olivier Pousse, pas spécialiste de l'autodéfense, mais
4: non,
0: de la cuisine.
4: Mais du cambriolage d'ailleurs.
0: Vous êtes pour ou vous êtes contre le cambriolage?
4: Je suis totalement contre.
0: Vous êtes contre.
4: Ouais, vraiment. Ouais. J'ai fait des pétitions d'ailleurs qui circulent en ce moment. Si vous aussi vous êtes contre, signez.
0: Signez le cambriolage. Par contre, cette semaine, on est pour la salade. À part se raconter des salades,
4: mais on va
0: les déguster.
4: On va les manger, exactement. Et je vous emmène dans le sud-ouest aujourd'hui. Avec un produit évidemment emblématique de la région, comme nous allons le faire tout au long de cette semaine, le canard.
0: Ah, le canard.
4: Le fameux canard gras.
0: Le canard dans les...
4: Vous allez voir qu'il n'y a pas que le magret dans le canard. Hein.
0: Et justement, alors restez avec nous pour parler de canard, avec, et non pas de cambriolage avec vous, mon cher Olivier. Et puis, il y a le coup de génie de Nicolas Taureau. Alors là...
5: Oui. Alors, on ne va pas parler de salade, là. Hein.
0: Non, on ne va pas. Vous n'avez pas à nous raconter des salades et vous avez envie de nous faire monter sur un drôle d'engin. On parle de quoi aujourd'hui? C'est le génie français, vous mettez en avant. Hein.
5: Tout à fait. Alors aujourd'hui, nous allons nous intéresser à un petit engin qui réalisait une vraie performance, motorisé tout un pays, sans permis, presque sans argent, et qui faisait la joie des vacanciers en son temps. C'est le vélo Solex. Oui, c'est pas bien nerveux. Hein.
6: C'est une tondeuse.
5: Notre vélo Solex est pas neuf. Hein. Son histoire commence au début des années 40. La France est occupée, l'essence est rationnée, et deux ingénieurs centraliens, Marcel Ménesson et Maurice Goudard, ont une idée toute simple. Poser un petit moteur au-dessus de la roue avant d'un vélo.
0: Oui.
5: Alors, petit moteur de 45 cm3, pas de chaîne, pas de vitesse, juste un galet qui frotte sur le pneu et l'entraîne. Ça consomme 1,1 litre et ça a un slogan qui est inoubliable et qui va tout dire. Le vélo Solex, la bicyclette qui roule toute seule.
0: Mais alors, Nicolas, c'est une idée qui arrive au pire moment.
5: Ah oui, puisque la guerre engendre des restrictions, les matériaux sont introuvables et il faudra même un décret en 1943 pour créer la catégorie de ce nouvel engin. Le rêve de Ménesson et de Goudard va donc devoir patienter jusqu'à la libération. C'est donc en 1946 que les premiers modèles de série sortent d'une usine de Courbevoie dans le 92 et le succès est immédiat parce que le Solex, eh ben, c'est la liberté à petit prix. Ah oui, il fallait au moins ça. C'est un petit cube, mais enfin, voilà, il fallait au moins Easy Rider pour... Donc, ouvriers, étudiants, curés de campagne, tout le monde s'y met. Hein. À la fin des années 40, on en vend 100 par jour. En 1953, 100 000 par an.
0: Au-delà du succès commercial, Nicolas, qu'est-ce qui va ancrer le vélo Solex dans notre mémoire collective?
5: Alors, c'est un film intitulé « Mon oncle », réalisé par Jacques Tati,
0: ah oui,
5: et qui sort en 1958. Alors, dans ce film, le Solex devient un personnage à part entière, hein, une silhouette familière et un art de vivre. Mais pour mesurer ce qu'a vraiment apporté cette invention française, le mieux, c'est encore d'écouter ceux qui ont roulé avec, grâce à cet archive d'Europe 1 de 1988, où l'on retrouve un célèbre journaliste, Alain Duhamel, au micro d'Europe 1. Écoutez.
7: Pourquoi le Solex? Parce que quand on part d'un endroit et qu'on va à un endroit, ce qui dans Paris se pose 3, 4, 5 fois par jour, on est exactement sûr du temps qu'on mettra, il n'y a pas d'encombrement, même les manifestations vous laissent passer. Alors essayez de passer à travers une voiture dans une manifestation, il n'y a pas moyen. Bon, bah, en Solex, oui. Parce que, pour dire les choses honnêtement, il n'y a pas tellement de sens interdit non plus. Parce qu'il n'y a pas de problème de stationnement. Et puis parce que, bah, par exemple, après le déjeuner, c'est pas désagréable de pédaler un petit peu. Parce qu'il faut quand même pédaler pour que ça démarre. Hein. Donc c'est pas désagréable de pédaler un petit peu et puis d'avoir le nez au vent.
8: Ça fait combien de temps que vous circulez à Paris en Solex?
7: Bon, bah, depuis que j'étais étudiant à Sciences Po, donc ça doit faire 20 ans.
8: Alors pourquoi le Solex et pas la motocyclette, par exemple?
7: D'abord parce que j'y suis habitué. Hein. Ensuite parce qu'il n'y a pas d'entretien. Et puis parce que comme c'est vraiment pour moi un moyen de me déplacer sur d'assez petites distances, bah c'est finalement la mécanique la plus simple. Puis je dirais même que le côté qui consiste à être obligé vraiment de pédaler pour que ça démarre, ça fait un petit peu de bien aussi.
0: Voilà. Un petit peu de sport.
5: Un petit peu de sport. 7 millions d'exemplaires vendus dans plus de 70 pays jusqu'à l'arrêt de la production française en 1988. Aujourd'hui, on peut trouver le Solex en version électrique, mais aussi dans les garages de certains collectionneurs qui ressortent le dimanche lors de rallyes de véhicules anciens.
0: Vous voilà, êtes déjà monté sur un vélo Solex ?
4: Non, oui. Seulement je suis déjà monté dessus, mais j'en ai un, figurez-vous.
0: Ah, vous en avez un ?
4: J'en ai un présentement. Je l'ai retapé avec mon fils. Alors, il y a deux points à savoir. C'est que c'est très casse-gueule.
0: C'est ce que j'allais dire. Alors, c'est vous êtes déjà monté sur un vélo Solex,
4: parce que le poids est à l'avant,
0: tout à l'avant, ça glisse.
4: Il est sur la roue, donc dès que vous n'êtes pas
9: plus
4: très
9: que
4: stable.
9: Sur un vélo électrique.
4: Ah oui, oui, c'est
0: parce que le moteur
4: beaucoup,
0: est à l'avant.
4: Plus compliqué à manier. Ouais, et alors ensuite, quand on fait un certain gabarit, hein, ce qui est mon cas, au-delà des 45 kilos tout mouillé, et ben les 49 cm3,
5: il faut du vent.
4: Il faut un peu de vent dans le dos.
0: Ouais. Ouais, il faut et puis pédaler aussi au début.
4: Voilà. Bon, voilà, on aide le moteur, c'est pas l'inverse.
0: Vous savez, vous avez un vélo Solex, moi j'ai une bicyclette bleue.
4: Ah ben, on pourrait aller rider.
0: C'est vrai, on pourrait faire le tour du Périgord avec vous, Olivier. C'est un peu plus stable une bicyclette bleue. Mais les vélos Solex reviennent et on en voit aussi dans les puces, dans les brocantes. Ça, c'est le goût du vintage aujourd'hui. Merci beaucoup, Nicolas Taureau, pour ce retour.
5: Avec plaisir, Ambline.
0: En arrière. Vous restez avec nous. Le club de l'été continue avec toute la bande très joyeuse et on va déguster une salade périgordine juste avant l'info de midi. Juste après l'info de midi. À tout de suite.
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10: Depuis 135 ans, l'Institut Pasteur œuvre pour un monde en meilleure santé. On en parle avec Arnaud Fontanet, chercheur. Arnaud, bonjour.
11: Bonjour.
10: Pouvez-vous nous résumer en quelques mots les actions de l'Institut Pasteur ?
11: Oui, nos recherches concernent en priorité les maladies infectieuses, la résistance aux antibiotiques, les cancers. Mais nous étudions aussi la maladie de Parkinson ou la maladie d'Alzheimer.
10: Et précisez-nous votre domaine d'intervention.
11: Alors moi-même, je suis médecin épidémiologiste. Je travaille principalement sur les virus qu'on appelle émergents. On envoie des équipes sur le terrain pour comprendre comment ces nouveaux virus se transmettent, quelles seraient les complications pour les personnes infectées. Ouais. Nous sommes beaucoup investis dans la recherche sur le Zika, par exemple, ou la Covid-19.
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0: 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Bonjour Alexis.
23: Bonjour Amblin, bonjour à tous. Mardi 28 juillet, à la une, cette macabre découverte à Orange dans le Vaucluse. Les policiers ont retrouvé au domicile d'un couple les corps en décomposition de 5 nouveau-nés. Que s'est-il passé ? Les derniers éléments de l'enquête avec le service police, justice d'Europe 1. 7e journée de lutte contre les flammes, situation toujours préoccupante en Gironde où le feu est stable mais pas maîtrisé. Le département va devoir affronter une nouvelle poussée de chaleur jusqu'à 38 degrés demain. Des campings de Lacanau sont en cours d'évacuation. Europe 1 sur place. Des incendies hors normes, mais une solidarité exceptionnelle. Vous l'entendrez sur le terrain, le bon sens paysan vient en renfort des pompiers. Et puis sa signature sera un Z, pas comme Zorro, mais comme Zidane. Zizou est officiellement le nouveau sélectionneur de l'équipe de France de football.
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23: Et à la une, donc, cette macabre découverte qui soulève de très nombreuses questions. Les corps de 5 nouveau-nés retrouvés au domicile d'un couple à Orange, dans le Vaucluse. Bonjour Jean-Baptiste Marty.
3: Bonjour Alexis, bonjour à tous.
23: Avant de revenir, Jean-Baptiste, sur l'enquête, expliquez-nous d'abord comment les policiers en sont arrivés à cette découverte.
3: Eh bien, les corps ont été retrouvés dans des cartons, dans ce pavillon situé à Orange. Selon plusieurs sources policières, les nourrissons étaient en état de décomposition. C'est le mari qui a alerté les policiers après un différend avec sa femme. C'est lui qui a fait la découverte pendant que cette dernière se trouvait hier à l'hôpital pour accoucher d'une troisième enfant. L'homme a décidé de fouiller dans des boîtes de la maison des cartons que sa femme cachait jusqu'alors. Il est donc tombé sur ses restes de corps. Le mari a ainsi appelé les policiers pour les alerter. La mère, principale suspecte, a été placée en garde à vue. Selon une source policière, elle pourrait souffrir du syndrome du déni de grossesse. À ce stade, le parquet n'a pas communiqué d'informations supplémentaires, mais l'enquête, elle, se poursuit pour déterminer les circonstances de ces macabres découvertes.
23: Jean-Baptiste Marty du service police-justice d'Europe 1. Dans l'actualité également de ce mardi, pas de pronostic vital engagé après l'attaque au couteau survenue hier dans le 17e arrondissement de Paris. 3 jeunes femmes ont été blessées, mais à ce stade, leurs jours ne sont plus en danger. Le suspect a été stoppé par un policier hors service. Le parquet antiterroriste indique être en observation à ce stade. L'assaillant présumé serait atteint de troubles psychologiques sévères. Les nuits sont courtes, les combats intenses. 7e jour de lutte contre les incendies. Le feu n'est pas fixé dans le Var, mais contenu. Il est fixé en revanche dans les Landes. Situation toujours préoccupante en Gironde. On parle d'un feu stable mais pas maîtrisé. Et le département va devoir affronter une nouvelle poussée de chaleur jusqu'à 38 degrés demain. Wilfried de Villers, bonjour.
6: Bonjour Alexis, bonjour à tous.
23: Envoyé spécial d'Europe 1 en Gironde, une chaleur, Wilfried, qui va compliquer sérieusement la tâche des hommes du feu, hein.
6: Oui, dès aujourd'hui, il va faire chaud cet après-midi, jusqu'à 35 degrés à l'intérieur des terres. Et cette chaleur s'accompagne du vent qui s'est levé dès ce matin et souffle en direction du sud-est par rafale, augmentant considérablement le risque de reprise de feu. On l'a vu ce matin au port, en plein cœur de la zone sinistrée, mais aussi vers Lacanau, plus au nord. C'est précisément dans le secteur de Lacanau que les pompiers s'attendent au plus dur dans les heures à venir. Alors tous les campings de la ville, mais aussi les résidences de tourisme, les villages vacances ont été évacués ce matin, 4000 personnes environ. Quant aux habitants, ils sont appelés à une extrême vigilance, à limiter leurs déplacements. Oui, l'incendie est globalement stabilisé pour l'instant, mais la situation peut changer rapidement. Alors les pompiers, les militaires, les agents forestiers ont profité de l'accalmie des dernières heures pour réaliser un important travail préventif en vue de barrer la route du feu en sacrifiant, c'est vrai, certains arbres, 103 km de coupe préventive pour, si l'on peut dire, priver les flammes de leur carburant et éviter que l'incendie ne se propage à de nouvelles zones, notamment vers Bordeaux et Lacanau.
23: Wilfried de Villers, l'envoyé spécial d'Europe 1 en Gironde. Et pour l'instant, selon les derniers chiffres, on en est toujours à 42 000 hectares dévorés par les flammes en Gironde, près de 5 000 dans le Var, près de 4 000 hectares dans les Landes. Des paysages apocalyptiques que le président de la République, Emmanuel Macron, a survolé hier. Les dégâts sont considérables avec des quartiers rasés, des maisons en ruine, une faune et une flore détruites. Mais les semaines à venir seront très dures. On doit tenir, a dit le chef de l'État. Une bagarre éreintante pour les pompiers. Mais il va falloir tenir. La situation ne va pas s'arranger tout de suite. Selon le lieutenant-colonel Éric Agrigny, représentant de la Fédération nationale des sapeurs-pompiers de France, il n'y a que la pluie qui pourrait réellement accélérer les choses.
9: Il faudrait que nous ayons une chance inouïe, c'est-à-dire que le mois d'août soit pluvieux. Mais une vraie pluie qui s'inscrive dans la durée, c'est-à-dire plusieurs jours d'affilée, une pluie continue qui pénètre profondément les sols et qui favorise une extension beaucoup plus rapide. Mais là, encore une fois, il suffit de regarder l'histoire. 2022, cette même région a été frappée par les feux. Il a fallu 3 mois pour que le feu soit passé éteint. Donc voilà, je vous laisse faire le calcul. S'il n'y a pas de pluie significative, comme je viens de l'expliquer, évidemment que au mois de septembre et au mois d'octobre, il y aura encore des sapeurs-pompiers engagés sur le terrain pour traiter ce feu. C'est une évidence.
23: Éric Agrénier, invité ce matin d'Europe 1 Matin, interview à retrouver sur le site et l'application d'Europe 1. Pas de pluie en vue, malheureusement, pour le sud-ouest. C'est même la chaleur, on le disait, qui est de retour. Une chose est sûre, la solidarité, elle, ne faiblit pas. Il y a les cagnottes, des livraisons de repas, des propositions d'hébergement et sur le terrain, des habitants qui n'hésitent pas à retrousser les manches aux côtés de nos sapeurs-pompiers, comme a pu le constater Frédéric Michel, le correspondant d'Europe 1 dans le Var. Reportage.
2: Des tables qui débordent de nourriture, des chaises pour se reposer et discuter autour d'un café à Montfort-sur-Argent. Des viticulteurs ont monté un centre pour recueillir les dons de la population. Christine et ses amis sont depuis plusieurs jours aux petits soins pour les soldats du feu.
4: Alors on a des poulets rôtis, des pizzas, des quiches, beaucoup de fruits et de légumes. En fait, tout ce qui peut améliorer leur quotidien. On parle avec eux longtemps.
2: Xavier est pompier dans l'Oise. Avec plusieurs hommes des Hauts-de-Seine, il est venu en renfort.
7: On a été très bien accueillis. Ça permet de faire une pause, de souffler, de se restaurer, de reprendre de l'énergie, de reprendre des forces.
2: À Barjol, un convoi de véhicules transportant de l'eau traverse la forêt en direction d'une villa privée. Ce sont des particuliers qui viennent remplir la piscine de la propriété. Spontanément, Jessica s'est mobilisée avec des amis du village voisin de Riance pour aider les pompiers.
8: On a mis un post sur le groupe Facebook Tuer de Riance, comme quoi on cherchait des cuves à eau. Et nous, avec notre entreprise et notre camion 19 tonnes, on a mis les cuves à disposition. On est allé chez un berger dans la nuit, il nous a rempli les véhicules. Et nous voilà, pour remplir les piscines et les pompiers. Il manque d'eau, donc on est là et demain on leur apporte de nouveau de l'eau avec d'autres camions et à manger.
2: Un soutien précieux pour les 1000 pompiers toujours engagés sur ce feu dans le Var.
23: Frédéric Michel, correspondant d'Europe 1 dans le Var, et que ce soit dans le Var ou en Gironde, tous ces soutiens apportés par les particuliers exploitants agricoles sont coordonnés, évidemment, avec les pompiers. Et puis on l'a appris en fin de matinée, dans le Var, le procureur de la République a annoncé qu'un suspect a été mis en examen, placé en détention pour plusieurs départs de feu, une arrestation de plus. Sébastien Lecornu avait annoncé 162 interpellations depuis le 6 juillet pour des allumages de feu délibérés. Notez que dans les Bouches-du-Rhône, un sapeur-pompier volontaire est mort hier dans un accident. Le camion-citerne qu'il conduisait a fait une sortie de route au nord d'Arles. Le caporal Laurent Manson avait 38 ans. Depuis le début du mois, il est le quatrième soldat du feu à périr dans l'exercice de ses fonctions. Il y a eu, vous le savez, le décès tragique de ces deux pompiers à Bordeaux-Mérignac et celui également le 8 juillet d'un jeune pompier volontaire en Savoie. Lui aussi luttait contre un feu de végétation quand il a été emporté par une Pierre. À l'étranger, la situation est toujours extrêmement critique en Espagne, où là aussi une vague de chaleur inquiète les autorités au moment où le pays vit les pires feux de forêt de son histoire, en particulier dans la région de Madrid. L'actualité internationale marquée également par ce puissant séisme qui a frappé aujourd'hui le sud du Japon. La secousse de magnitude 7,1 a entraîné le déclenchement d'une alerte au tsunami. Les autorités redoutent l'arrivée de vagues pouvant atteindre 1 mètre sur certaines côtes et appellent la population à s'éloigner du littoral. Aucune victime ni aucun dégât majeur ne sont signalés dans l'immédiat, mais la situation pourrait évoluer. On va poursuivre ce grand journal de la mi-journée dans quelques instants avec des images qui vont nous faire du bien, qui sont joyeuses. Celle de Zinedine Zidane qui a officiellement été nommé aujourd'hui entraîneur de l'équipe de France de football. Europe 1 a suivi la conférence de presse de Zizou. Zizou qui a eu des mots, hein, vous l'entendrez dans quelques instants, pour nos pompiers qui luttent de façon acharnée contre les incendies. Il est également très heureux. A tout de suite sur Europe 1 pour la suite du journal.
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23: Et je vous redonne tout d'abord cette info à la mi-journée. Cette macabre découverte à Orange, dans le Vaucluse. Les policiers ont retrouvé au domicile d'un couple les corps en décomposition de 5 nouveau-nés. Une enquête est en cours. On y reviendra bien sûr avec le service police-justice d'Europe 1 dans nos prochaines éditions. Mais venons-en à l'un des événements du jour et un nouveau chapitre qui s'ouvre pour l'équipe de France de football. Un nouveau sélectionneur a été présenté ce matin au siège de la Fédération française. Grand suspense, qui a été nommé ? Eh bien c'est Zinedine Zidane, 14 ans après l'intronisation de Didier Deschamps, Zizou prend la suite. Et avant de revenir sur le côté sportif, le nouveau sélectionneur des Bleus a voulu rendre hommage à juste titre aux pompiers qui luttent sans relâche contre les incendies dans le pays.
12: Moi ce que je voulais commencer par faire... C'est un message de soutien, c'est à toutes les personnes, tous les pompiers et tout le monde agricole qui s'occupe de toutes ces personnes qui sont en difficulté aujourd'hui. Voilà, c'est un message de soutien, une grosse pensée pour eux, beaucoup de familles qui vivent des moments compliqués. Donc voilà, c'est ma première pensée, c'est celle-là.
23: Hommage légitime de Zinedine Zidane aux pompiers. Mais vous allez l'entendre également, il y avait beaucoup de fierté ce matin chez Zizou. Pourquoi ? Parce qu'il est devenu le nouveau sélectionneur. L'équipe de France, il l'a toujours eu dans la peau.
12: J'ai fait toutes les catégories, je suis arrivé à l'équipe A. D'ailleurs, à l'équipe A, pour gagner en France à 98, c'est la plus belle chose qui me soit arrivée dans ma vie. C'est de gagner avec les copains de 98, grâce à Aimé. Et son staff, toutes ces personnes qui ont œuvré à ce qu'on puisse gagner cette Coupe du Monde chez nous en France. Donc voilà, aujourd'hui, j'ai passé ces 4-5 années à attendre ce jour-là. Voilà. Et là, ça devient réalité, donc forcément, je suis un peu ému, mais vous ne pouvez pas le voir. Hein, je suis tout excité, quoi. C'est quelque chose de fort pour moi aujourd'hui. Je suis heureux.
23: Voilà, et nous aussi, on est heureux pour Zinedine Zidane, qui devra donc porter les Bleus au sommet. Il y aura dans 2 ans l'Euro et puis une nouvelle Coupe du Monde avec, on l'espère cette fois, la 3e étoile. Eux aussi jouent au football, mais à travers les écrans. On vous emmène à la Coupe du Monde de l'e-sport qui se déroule en France. Pendant cette semaine, Paris accueille la plus grande compétition de jeux vidéo de la planète. 2000 compétiteurs s'y disputent les titres mondiaux sous les yeux de milliers de supporters. Marius Druard s'est rendu sur place pour Europe 1.
13: Plusieurs minutes de tension et enfin la délivrance. Non, ce n'est pas une rencontre de football, mais bien un match de jeux vidéo en pleine Coupe du Monde d'e-sport. L'événement s'étale sur 45 000 m² avec des dizaines de scènes pour chacun des jeux et des centaines d'écrans géants, un peu comme aux Jeux Olympiques. Sans oublier les fans, ils sont des milliers chaque jour à venir voir ces joueurs professionnels jouer aux jeux vidéo. Lucas s'est laissé emporter par l'ivresse du phénomène. L'étudiant de 19 ans livre son sentiment à la sortie d'un match.
14: Quand je vois les matchs en direct, ça me procure de l'adrénaline, ça me procure vraiment des émotions fortes. On sent le cœur battre et tout, avec le public qui crie, du coup nous aussi on crie. Il y a une vraie ambiance aussi.
13: Et cette ambiance est aussi présente en dehors des tribunes, dans les allées obscures entre les jeux de son et lumière. Les passionnés se retrouvent pour discuter et profiter des animations. Certains tentent même de se glisser derrière les rideaux pour apercevoir leur leur champion. C'est là que Marc, un passionné de 23 ans, reste le plus de temps pour vivre son rêve.
3: Je suis venu les 3 semaines jusqu'à maintenant. Je vais voir, je vais peut-être y aller toutes les semaines. Personnellement, moi, je pense que je suis un des plus dévoués là, à venir à cette Esports World Cup.
13: Une chose est sûre, la fête n'est pas encore finie. Une partie des Champs-Élysées sera piétonnisée le dimanche 2 août. Au programme, un grand village de jeux avec des stars et beaucoup de fans.
23: Le reportage de Marius Druard à la Coupe du Monde d'Esports à Paris. La météo avec Marilyn et Héros à midi et quart sur Europe 1. Et on commence évidemment par un point aux vigilances feux de forêt, Marilyn.
0: Oui, Alexis, car les températures remontent et les vigilances s'étendent. Aujourd'hui, 7 départements sont en couleur orange, les Pyrénées-Orientales, l'Aude, l'Hérault, le Gard, le Vaucluse, le Var et l'Essonne en région parisienne. Et demain, mercredi, 42 départements seront en orange. Il y a aussi les vigilances canicules qui sont jaunes et reprennent. Aujourd'hui, 20 départements sont en jaune, 72 demain. Alors cet après-midi, des nuages arrivent sur les Alpes et les reliefs de Corse. Des entrées maritimes sont ensuite attendues en soirée aux abords du golfe du Lion, sinon c'est un grand soleil sur toute la France. Et les orages ne devraient arriver que jeudi matin sur le centre de la France pour se déplacer ensuite vers l'est et le nord-est. Les températures maximales aujourd'hui, 24 à Boulogne-sur-Mer, 25 à Cherbourg, 26 au Havre, 28 à Brest. On dépasse 33 à Paris, on dépasse les 30, 34 à Bourges, 35 à Toulouse, 36 à Cahors, 37 à Valence et Albi. Et demain, on attend 37 à Paris, 40 à Montluçon, 41 à Brive, Périgueux, Auch, Cahors, Albi et Moissy.
23: Et l'ambiance, Marilyn, sur nos plages, il y a de nombreux auditeurs d'Europe 1 qui sont en vacances, qui profitent. C'est bientôt le chassé-croisé d'ailleurs entre juilletistes
0: et haussiens. Tout à fait.
23: Quelle est l'ambiance sur les plages?
0: Alors sur les plages du Nord, c'est frais. Pour se tremper les pieds, c'est un petit peu frais. Une eau entre 18 et 21 degrés sur le long de la côte, avec une pointe à 22 degrés dans l'eau à Saint-Malo, des vents faibles et des indices UV entre 6 et 7. Sur la façade atlantique, l'eau entre 18 et 20 degrés entre Lorient et Lacanau, 22 à Mimizan et 25 à Biarritz. En Méditerranée, indice UV à 8, une eau entre 24 degrés au Canet jusqu'à 27 degrés à Nice, mais on note surtout un vent de 45 km/h au large de Marseille. Et pour finir, la Corse, une mer toujours chaude entre 27 et 28 degrés, des vents faibles et des indices UV à 7.
23: Merci Marilyn. 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C'est jusqu'à 13h sur Europe 1.
0: Merci beaucoup Alexis de la Fléchère et prochain point sur l'actualité à midi et demi sur Europe 1.
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0: Excellent été avec nous sur Europe 1. Le club de l'été, ça continue. On est ensemble jusqu'à 13h avec à mes côtés Roland Pérez, Nicolas Taureau, Sébastien Bordenave qui est en train de s'asseoir. C'est bon, vous êtes installé.
15: Il a été faire un tour du Solex.
0: C'est ça, vous allez faire un tour dans les couloirs. Vous allez vous balader.
15: On n'est pas obligé de tout dire.
0: On se dégourdit les jambes. Et on est aussi avec Olivier Pouls.
16: Et oui, bonjour les amis. Rebonjour.
0: Rebonjour, cher Olivier. C'est une semaine spéciale salade. On savoure des salades d'été avec vous. Et on prend la direction du Périgord aujourd'hui.
16: Oui, après s'être arrêté hier
0: en Savoie,
16: autre région. Autre salade, mais là aussi vous allez voir que c'est quand même une salade qui est relativement consistante, si on peut dire, puisqu'on va s'appuyer sur le grand produit du Sud-Ouest, l'incontournable, c'est le fameux canard, le canard gras, que personnellement j'adore.
0: Pourquoi vous précisez canard gras d'ailleurs? Parce qu'il y a des canards maigres.
16: Oui, il y a des canards qui sont gavés, c'est ce qu'on appelle les canards gras, et puis des canards qui sont élevés tout à fait normalement, c'est-à-dire en s'alimentant sans qu'on les contraigne un peu. Mm-hmm. Et ça, c'est pas des canards gras. Et la grande spécialité, c'est le canard gras. C'est une spécialité qui s'est imposée dans le Sud-Ouest à partir du XVIIe siècle et qui est liée en réalité à l'installation là-bas de plantation de maïs.
0: D'accord.
16: On a ramené des découvertes d'Amérique et c'est à partir du XVIIe siècle que la région du Sud-Ouest est devenue importante pour ce qui est de la production de maïs, parce que pour faire du canard gras, il faut du maïs.
0: D'accord.
16: Alors qu'en réalité, les techniques de gavage des canards, mais des oies surtout, c'est connu depuis l'Antiquité. On les gavait pas forcément en maïs, on les gavait avec ce qu'on avait à l'époque,
0: des
16: notamment
0: céréales.
16: Les Égyptiens aux céréales gavaient déjà des oies. Donc c'est vraiment quelque chose qui est très ancestral, mais vraiment notre savoir-faire à nous, ça date du XVIIe siècle. Et c'est vrai que c'est aujourd'hui un des emblèmes de cette région difficile d'y échapper. D'ailleurs, c'est une petite anecdote, c'est que quand on va manger, même maintenant, en plein mois de juillet, dans les restaurants de la région, eh ben, qu'est-ce qu'on voit? Du cassoulet, du confit de canard, des choses comme ça. On aime ça.
0: Il n'y a pas de saison pour le canard.
16: Non, il n'y a pas de saison pour le canard. Et vous verrez tout à l'heure que je vais quand même essayer de vous proposer une recette qui est relativement printanière ou estivale, puisqu'on est maintenant au cœur de l'été, avec des produits de saison, évidemment, mais du canard. Alors, pour avoir ce meilleur canard possible, mais je vous propose qu'on parte directement à la source et que nous allions retrouver à la ferme d'Orios à Baran, c'est près de Auch, dans le Gers. Julien Roucault, il est producteur de canard gras, donc de foie gras, et il a aussi une petite conserverie pour tous les produits dont on va parler. Vous êtes là, Julien, bonjour.
2: Je suis là, bonjour à tous.
0: Bonjour, merci de me recevoir.
16: Comment allez-vous?
2: Ça va très bien, vous?
16: Eh ben, écoutez, parfaitement bien. On prend des nouvelles des canards. On en est où à ce stade dans la saison? C'est la période de l'abattage?
2: Alors, c'est pas tout à fait la période de l'abattage, parce qu'en fait, dans le Gers, dont nous, on est à côté d'Auch, à la ferme de l'Orios, du coup, à Baran, effectivement, en ce moment, il fait relativement chaud. Bon, ce week-end, ça va à peu près. Mais nous, en fait, dans notre entreprise, juillet-août, en fait, on ne produit pas de canards. Donc, on recommence seulement la production de canards fin septembre. Voilà, quand les températures redeviennent, on va dire, optimales.
16: D'accord, parce qu'on a eu certains de vos collègues pas très loin qui étaient, eux, dans l'abattage et même dans le plumage ce matin.
2: Voilà, alors ça dépend des structures. Hein. Donc, nous, on est une petite structure. Assez familial, enfin plutôt familial, donc c'est-à-dire qu'on fait des petits volumes de canards. Nous, on fait du canard gras fermier, et donc nous, ce qu'on souhaite avant tout, c'est le bien-être des canards, que les canards soient bien. Bien sûr, il y a des producteurs qui font peut-être un peu plus de volume, qui gavent des canards et qui produisent juillet-août, parce que après, pour Noël, eh bien, il leur manque un petit peu de stock. Donc c'est tout à fait possible aussi, seulement c'est des contraintes au niveau du gavage, il faut mettre de la brumisation pour que les canards soient bien. Donc voilà, c'est des investissements un peu supplémentaires. Mais nous, à notre niveau, voilà, on fait un nombre de canards suffisant avant la période estivale, et donc on peut se permettre d'arrêter juillet-août. Voilà.
16: Alors je voudrais qu'on précise bien que je racontais que le savoir-faire date déjà de quelques siècles, qu'il y a une vraie particularité, il y a un vrai terroir pour ces canards, avec d'ailleurs une variété, une race de canards, si on peut dire, qui est très typique et particulière à votre région. Quand on voit marqué foie gras de canard du sud-ouest ou canard du sud-ouest, qu'est-ce que ça veut dire?
2: Alors, qu'est-ce que ça veut dire? Mais en fait, voilà, dans le bassin du sud-ouest est une région depuis des décennies très adaptée pour la production de canards gras. Disons que le gavage des canards et la production de canards gras a permis à de nombreuses familles dans des fermes de vivre. Et en fait, effectivement, c'est des régions propices à la production de maïs. Pour gaver un canard, il faut du maïs. Alors, ça peut être du maïs blanc ou du maïs jaune. Généralement, bon, quand le gavage a commencé, c'était plutôt du maïs blanc qui était utilisé. Mais bon, on s'est rendu compte aussi que le maïs jaune fonctionne très bien. Voilà, c'est juste une question de couleur après, par rapport à la graisse du canard qu'on retrouve dans le confit. Bah, si c'est jaune, bon, si c'est du maïs jaune, ce sera jaune, et du maïs blanc, ce sera un peu plus clair. Voilà, ça dépend de la clientèle. Mais c'est vrai que donc en fait il y a une appellation dans le sud-ouest, hein, donc on retrouve le canard IGP du sud-ouest qui regroupe en fait plusieurs départements. Donc il regroupe le Gers, hein, dans le terroir où je suis, la Chalosse, les Landes, le Quercy et le Périgord. Voilà.
16: Et alors ce sont des canards mulards en ce qui concerne leur race, si l'on peut dire.
0: Mulard.
16: Mulard, ouais, c'est un croisement, si je ne m'abuse. Et donc, tout se passe dans le sud-ouest. C'est pas des canards qui sont nés, qui ont grandi dans les pays de l'Est et qu'on a fait venir juste pour les abattre chez vous. Hein.
2: Alors, tout à fait. Donc, aujourd'hui, on va dire, je n'ai pas le pourcentage en tête, mais on va dire à peu près 90% du canard à foie gras. C'est du canard mulard. Il reste un petit peu de canard de Barbarie, qui est une souche qui était utilisée aussi avant. Mais en fait, le canard mulard est un mélange de Barbarie et de canard de Pékin. Voilà, c'est un croisement qui a été fait pour une production de foie gras optimale. C'est des canards relativement résistants et qui ont un bon rendement entre la carcasse et le foie gras. Voilà.
16: Et il n'y a pas que le foie gras dans le canard, parce que bien évidemment, on utilise tout. Il y a le magret, il y a les gésiers, oui. Il y a le cou. Vous faites, j'imagine, le canard sous toutes ses formes.
2: Alors, ce qu'il y a de bien avec le canard gras, c'est que rien ne se jette, on récupère quasiment tout. Nous, à l'exception, bon, il n'y a que les pattes, les plumes, les têtes qu'on récupère pas.
16: Les plumes pour faire des oreilles,
2: alors,
16: peut-être.
2: Les becs, alors, sachez que les becs, à une certaine époque, c'était très recherché, d'ailleurs.
0: Ah.
2: Très, très recherché, les becs de canard. Oui, oui, au barbecue, là, c'est pas mal.
16: Quoi, on mange le bec?
0: Ça remplace la chips. Ah oui, on mange le bec.
2: Ça peut, c'est possible. C'est plutôt, en fait, c'est la langue qui est à l'intérieur.
4: Bon, ah oui, d'accord.
2: Aujourd'hui, c'est beaucoup moins connu, et ça se fait très, très peu. Mais on va dire que nous, effectivement, on garde donc les magrets, qu'on peut faire confire ou pas confire, les gésiers, les manchons, la partie avant, les cuisses. Bien sûr, on garde toute la peau du canard, parce que avec la peau du canard, déjà, c'est là qu'on va retrouver toute la graisse. Et nous, on cuisine, du moins dans notre conserverie, on utilise à 100% la graisse de nos canards que nous avons engraissés nous-mêmes. Mmh. Et donc, cette graisse se retrouve pour la cuisson du confit et pour la cuisson d'autres formes de produits. On s'en sert vraiment, on ne cuisine qu'avec de la graisse de canard.
0: Et voilà. D'ailleurs, ça s'achète. Moi, j'en ai dans mon frigo. J'ai toujours de la graisse de canard dans un bocal.
2: Oui, mais c'est très bien. Mais d'ailleurs, elle est réputée, cette graisse de canard. Pourquoi ? Elle est recherchée par des restaurateurs. Parce qu'elle est relativement bonne à la santé, meilleure que l'huile de tournesol ou que d'autres huiles.
16: Ou même que le beurre.
2: Ouais. Il y aurait quelques avantages, même pour les gens qui ont du cholestérol, tout ça. Donc, c'est pas mauvais d'en prendre. Voilà.
16: Et alors, moi, quand je me souviens d'aller dans des fermes dans le sud-ouest, justement, manger quelque chose qui normalement se fait qu'à la ferme, je crois, c'est la carcasse.
0: Ah vous mangez les os ?
2: Oui, alors effectivement, il y a une petite tradition dans le sud-ouest, c'est-à-dire que il y a des événements, des soirées carcasses, comme vous dites. En fait, on appelle ça aussi les ossilles. Les ossilles, en fait, donc c'est la carcasse de canard avec les deux aiguillettes du canard qui sont positionnées sur l'os. Et donc, généralement, elles sont faites entières. On peut les faire au four ou alors sur un barbecue aussi. Et puis, ça se mange un petit peu avec les doigts, comme ça. Et c'est très, très recherché, effectivement.
0: Alors, pour les fans de métal, la soirée carcasse, du coup, c'est pas la même chose, parce qu'il y a un gros qui s'appelle carcasse.
16: Oui, hein, non, c'est pas du tout ça. Non, mais en fait, on mange des petits morceaux de viande qui sont restés attachés à la carcasse après avoir prélevé tous les morceaux.
0: On fait ça avec le poulet, déjà. Moi, je le fais à la maison.
16: Bien sûr. Et puis surtout, tout ce qui est au contact de l'os, c'est meilleur. Franchement, alors, le plaisir de manger avec les doigts, évidemment, mais la viande, globalement, qui a cuit près de l'os, elle a plus de goût.
2: Effectivement, l'os, bon, c'est le cas pour d'autres viandes, hein, même, je pense qu'un boucher, alors je ne sais pas boucher
0: de formation, une côte de bœuf,
2: mais une côte de bœuf, vu qu'il y a l'os à côté, ça libère des substances qui sont très, très très bonnes, effectivement.
16: Julien, vous me confirmez bien que le canard gras, on peut en manger toute l'année, il n'y a pas de saison.
2: Alors, il n'y a pas vraiment de saison, on peut en manger toute l'année. Alors, quand même, ce qu'on remarque, nous, c'est que le canard gras, ça reste un produit, alors surtout le canard gras fermier, hein, il y a aussi le canard gras industriel, bon, qui peut être aussi de qualité, mais le canard fermier se consomme quand même plutôt pour la période de Noël, hein, donc à partir de fin octobre à fin décembre. Donc, c'est là qu'on va, que la clientèle va se rapprocher du foie gras, notamment. C'est plutôt le foie gras qu'on ne va pas forcément manger toute l'année.
0: Hormis
2: sur des salades de gâteaux. Sur les salades de Gascogne, l'été, donc c'est la salade complète à base de canard. On met souvent un petit médaillon de foie gras dessus. Donc je dirais que c'est plutôt la période estivale et la période de Noël. Voilà.
16: Merci beaucoup, Julien Roucault. Vous êtes donc producteur de canard gras dans le Gers, à la ferme de Lorios. Et puis, je vous confirme, on ne va pas attendre Noël pour manger du canard gras. Je vous en prépare tout à l'heure.
2: Rassurez-vous.
0: Il y en a sur les salades d'Olivier Pouls du canard aujourd'hui. Merci beaucoup d'avoir été avec nous, Julien Roucault. Et vous restez pour la dégustation dégustation par procuration, chers auditeurs. Oui. On va continuer, bien sûr.
16: Je vous donnerai des recettes, évidemment.
0: Dans le Périgord. Et on sera aussi dans le Périgord vert avec Pierre Bonte et le meilleur de Bonjour, Monsieur le Maire. À tout de suite, le Club de l'été, c'est jusqu'à 13h sur Europe.
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0: Il est midi et demi, le journal permanent sur Europe 1 avec Pierre Vesque.
32: L'équipe de France est la seule chose que je voulais faire. Déclaration du nouveau sélectionneur des Bleus, Zinedine Zidane. C'est une continuité, quelque part un rêve. J'ai eu des propositions pendant ces 4-5 ans pour reprendre un club et je les ai toutes refusées pour l'équipe de France, ajoute l'ancien capitaine des Bleus. Il signera le 1er août prochain un contrat de 4 ans. Son staff sera officialisé début septembre et la première rencontre sous l'ère Zidane sera le 25 septembre prochain en Turquie. L'autre actualité, l'actualité dominée par les incendies. Lors de cette conférence de presse, Zinedine Zidane en a profité pour rendre hommage et apporter tout son soutien aux pompiers mobilisés. En Gironde, les feux sont stabilisés après une nouvelle nuit calme. 42 000 hectares sont partis en fumée. Les autorités ordonnent l'évacuation de 4 000 personnes résidant dans des lieux de vacances à Lacanau. La météo change avec des températures qui grimpent. On attend 35 degrés dans les terres et le vent va se lever, ce qui ne facilitera pas le travail des 2750 pompiers mobilisés. Dans les Landes, le feu, lui, est fixé. Annonce du président de la République en déplacement hier en Gironde. 3600 hectares brûlés, 198 habitations parties en fumée. Dans le Var, l'incendie, lui, ne l'est pas. Plusieurs départs de feu constatés. Un homme de 23 ans, soupçonné d'être un pyromane, mis en examen et placé en détention provisoire, indique la gendarmerie. Le département fait face depuis 6 jours à un important incendie. 4750 hectares sont partis en fumée. La météo n'aidera pas les soldats du feu dans ce département car il est placé en vigilance élevée feu de forêt comme le Gard, l'Hérault, l'Aude, les Pyrénées-Orientales, le Vaucluse et l'Essonne dans le sud de Paris, tous placés en orange par Météo France. Un sapeur-pompier volontaire des Bouches-du-Rhône est décédé hier après un accident de la route alors qu'il participait au dispositif de prévention des feux de forêt. Le caporal Laurent Manson avait 38 ans, c'est le 4e pompier mort en intervention en France cette année. Nos voisins espagnols eux aussi victimes d'un méga-feu. Cette journée sera déterminante, affirme le ministre de l'Intérieur espagnol. De fortes températures sont attendues aujourd'hui. Le vent va également se lever, ce qui pourrait provoquer la réunion de deux incendies. Celui de la Sierra de l'Ouest dans la région de Madrid et le gigantesque brasier d'Avila dans la région voisine de Castille-et-León. Ce feu de forêt est le plus important de l'histoire récente de l'Espagne, affirme le gouvernement. Ces incendies ont ravagé en quelques jours environ 75 000 hectares. Il est midi 33 et vous retrouver Omblin Roche pour le club de l'été.
0: Merci Pierre Vesque, l'info revient à 13h sur Europe 1.
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0: Mais aussi Roland Pérez, Sébastien Bordenave, Nicolas Taureau et Olivier Pouls qui nous fait découvrir ce matin une salade de périgourdine, donc à base de canard gras.
16: Oui, et un petit pas de côté, puisque je vous ai inventé une salade spéciale pour vous.
0: Ah,
16: évidemment, inspirée de ce qu'on peut manger dans le sud-ouest. mais avec deux, trois petites touches personnelles.
0: On dégustera dans un instant et on vous dira aussi comment préparer cette salade. On vous
16: bien
0: donne
16: sûr
0: toutes les recettes le matin.
16: Et même quelques astuces sur le canard en général.
0: En général,
16: c'est cadeau.
0: Pas forcément en salade. Et on reste dans le Périgord avec le meilleur guide touristique de France, extrait des formidables archives européennes. Pierre Bonte nous emmène à Thiviers, c'est dans le Périgord vert précisément, retour en 1969.
1: Ici Pierre Bonte. Traditionnellement, Noël et le jour de l'an sont les deux jours de l'année où l'on consomme le plus de foie gras en France. Et cette tradition gastronomique fait le bonheur d'une commune telle que Thiviers. Thiviers, T-H-I-V-I-E-R-S, en effet, se trouve dans le Périgord, qui est la patrie du foie gras. Et c'est en outre l'un des plus importants marchés de foie gras du Périgord. Tous les samedis, depuis le 29 novembre, et cela jusque début février, se déroule à Thiviers un marché au gras, comme l'on dit, qui est très fréquenté, très animé. Vous allez d'ailleurs en avoir tout de suite un écho sonore qu'a enregistré Claude Bobin. C'est une discussion, moitié en patois, moitié en français, entre un petit producteur de foie gras et un acheteur.
2: Combien de moulins tu ?
3: 2000 chimes.
2: Combien ?
3: 2000 chimes.
2: 2000 chimes, c'est un fond ?
3: 2000 chimes, c'est
2: un. Ah, bon, qu'est-ce qu'on veut ? Oui, mais il faut mieux par là, à l'un qu'un fond.
3: Oui.
2: Mais alors, c'est pas ton dernier prix.
3: Merci, merci. Je vais en tirer un petit peu, mais... Je vais en tirer un petit peu.
2: Allez, tu vois, écoute-moi, mon
3: gars.
2: Ils sont un peu sanguins.
3: Comment sanguins ?
2: Oh, tu peux...
3: Oh, mais dites, monsieur, vous moquez pas de moi. Dites, regardez ça, voyons.
2: Mais enfin, il y a plus beau.
3: Oh, il y a plus beau, il y a plus beau, mais...
2: Tu en as fait de plus beau.
3: Oui, d'accord, d'accord, bon. Mais enfin, quand même, c'est déjà pas mal.
2: C'est le début, quoi.
3: C'est déjà pas mal.
2: Écoute-moi, mon drôle.
3: Oui.
2: On va gagner un service sur tout le doux.
3: D'accord.
2: Allez.
3: D'accord.
2: Toi, on me tirera un petit pot, on est.
3: Oui, un petit pot, oui.
2: Allez, combien me tireras-tu ?
3: Pas tout tirer. On va faire un coup de terreau, 2000 ans.
2: 2000 ans ?
3: Oui.
2: Donne-le ton mot.
3: Allez.
2: Éteins-le. Et puis je te paierai.
3: D'accord.
2: En liquide.
3: Entendu.
2: Tu n'auras pas besoin d'aller faire la queue pour avoir ton chèque. Comprends-tu ?
3: D'accord.
2: Allez, à tout à l'heure. Je vais voir si je trouve maintenant des jeux bien frais.
3: Entendu.
1: Voilà donc l'ambiance de ce marché au gras de Thiviers.
0: L'ambiance de ce marché au gras de Thiviers dans le Périgord noir, car on passe ce repas de midi dans le Périgord aujourd'hui avec Olivier Pouls. Et
16: alors je vais vous avouer ce qu'on est en train de faire.
0: Oui, parce que vous étiez en train de... Ah, ouais, mais oui. Je vois que vous avez un dessin. Alors Sébastien Bordenave.
5: On n'est pas obligé. Si, on est obligé de tout dire.
0: On est transparent.
16: Soyons transparents. Sébastien Bordenave, non content de parler de bande dessinée, a un petit talent, il faut bien le reconnaître. Il a un joli coup de crayon, comme on dirait. Et il passe ses journées, en fait, à nous dessiner.
0: Absolument.
16: C'est pour ça que
0: pour voir le dessin.
5: Et Monsieur Poul, c'est très inspirant.
16: Il m'a fait une petite représentation qui n'est pas forcément en avantage.
6: Et toi, Olivier,
0: on
6: a aussi Omblin.
16: Oui, il y a aussi Omblin.
0: Qu'est-ce que c'est que ce nez ?
5: C'est très radiophonique.
16: Peut-être qu'on pourrait faire gagner vos dessins.
5: Vous avez léger en silhouette, Olivier. Je vous ai fait léger. Je ne vous ai pas fait canard gras, je vous ai fait canard léger.
0: Vous avez canard laqué léger. Ah, c'est chouette. Oh, c'est... Attendez, mais c'est quand même
16: super. Pour les gens qui ne voient pas parce qu'ils n'ont pas la vidéo, en fait, il n'y a rien à voir, les amis.
0: On est croqués en train de parler de canard puisque nous sommes dans le Périgord, oui. Et on va déguster dans un instant votre salade à base de canard gras, donc Olivier, que vous avez préparé pour le Club de l'été. Et on vous donnera bien sûr toutes les recettes. Le Club de l'été. On déguste dans tous les sens du terme, mais aussi on joue et on joue au plic-ploc. Alors c'est Cécile et Sylvain qui ont gagné le plic-ploc un petit peu plus tôt dans le Club de l'été ce matin. Le plic-ploc va revenir demain avec un nouveau son qu'on vous fait découvrir maintenant. Ah, alors c'est encore une musique qui a été inversée. Oui, on aime bien ça, hein, inverser des chansons. Si vous pensez savoir quel est le plic-ploc du jour...
5: Rick Astley, Never Gonna Give You Up.
0: Alors, donc vous donnez des mauvais indices.
5: Non, je fais des propositions.
0: Vous faites des propositions, mais c'est vrai que vous pouvez quand même ça aider ou alors...
5: C'est pas ça.
0: Ah ben, je ne donne pas la réponse, quelle qu'elle soit, ben non. Ah non, on joue complètement. N'hésitez pas à vous inscrire par SMS, vous envoyez club au 739-21, 2x75 centimes hors coût du message. Et demain, on vous offrira un formidable appareil photo numérique WP9500 d'Agfa Photo pour faire de belles photos tout au long de l'été. Jouer au plic-ploc avec nous, on jouera à nouveau demain. Vous restez surtout, le Club de l'été se poursuit, on est ensemble jusqu'à 13h. Et dans un instant, en plus de jouer, on va prendre plaisir à déranger
6: on adore
0: une collègue de travail qui est partie en vacances. vacances. On va passer un petit coup de fil à Valérie Darmon pour savoir ce qu'elle fait de ses vacances. Vous restez bien sûr avec nous. 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A tout de suite, le club de l'été sur Europe 1 jusqu'à 13h.
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7: L'Institut Pasteur œuvre pour un monde en meilleure santé. On en parle dans un instant avec Florence Desparmet, chargée des relations avec les testateurs.
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0: Avec également Roland Pérez, Sébastien Bordenave, Nicolas Taureau et Olivier Pouls. On déguste avant 13h une salade périgourdine dans cette semaine spéciale, salade avec du canard gras. Vous restez bien avec nous et on va aussi s'amuser.
16: Bien le gras.
0: Le gras.

0: mois de juillet, qui dort peut-être. Parce
1: allô
0: que... Bonjour Valérie.
1: Bonjour.
0: Valérie Darmon, Omblin Roche, Club de l'été Europe 1.
2: C'est pas pour changer de chaudière.
3: Je ne vends pas d'abonnement.
0: Je ne vends rien. C'est ça, c'est quoi? Qu'est-ce qui m'appelle pendant mon lieu de vacances? C'est une intelligence artificielle? Non, pas du tout. Comment ça va, Valérie?
1: Je vais bien, je suis en vacances. Et vous, comment vous allez?
0: Ça va, on est bien, on travaille.
1: Je pense à vous, je vous envoie du soleil. Mais on y en a à Paris, j'imagine.
0: On a un beau ciel bleu. On a un beau ciel bleu à Paris.
4: Je crois qu'il y a plus de 30 degrés aujourd'hui.
1: Avec une remontée des températures.
0: Oui,
1: alors, vraiment à vous.
0: Je crois que demain, il va faire particulièrement chaud. Donc on a la clim, on est pas mal installés. Autour de moi, ma chère Valérie, Olivier Pouls, Sébastien Bordenave, Nicolas Taureau et Roland Pérez, avec qui vous avez fait un peu...
5: Oui, on est trop contents de l'avoir, Valérie.
1: Je les embrasse tous.
0: Valérie, alors on disait midi 41, vous 42 maintenant, j'avais peur de vous réveiller. Mais non, mais par contre, vous vous couchez peut-être plus tôt que d'habitude.
1: Ça c'est certain, oui. C'est repos, c'est ne rien faire, c'est rester en silence, c'est lire et c'est nager, programme.
0: Où est-ce que vous êtes? Où est-ce que vous nagez?
1: Alors, je suis à Mandelieu-la-Napoule, où je vais très régulièrement, à côté de Cannes. Et là, au moment où vous êtes en train de me téléphoner, je viens de finir de me garer. Je suis avec ma fille dans la voiture et on va aux îles de Lérins.
0: Marguerite
1: et Saint-Honorat.
0: Qui sont en face. Donc là, est-ce que vous, donc il y a des navettes qui vous emmènent sur les deux? Il y en a deux, hein?
1: Il y en a deux. Ouais. Il y a Sainte-Marguerite et il y a Saint-Honorat, qui est l'île où les moines font de la liqueur. Olivier doit connaître par cœur. À boire avec modération. Oui. Le Rinchello, je crois que ça s'appelle. Il y a 44 plantes dans ces liqueurs.
4: Un peu dans l'esprit de la chartreuse.
1: Voilà, exactement. Donc on va déjeuner là-bas et on va se poser sur les plages qui sont moins bondées que celles de Cannes, évidemment.
0: Oui.
1: Et voilà. Et ce soir, on retournera au bord de la Siagne. Parce qu'à Mandelieu, il y a des petites rivières. On peut faire d'ailleurs du bateau sans permis. Et c'est très, très calme et très tranquille.
5: Valérie, est-ce que vous allez faire un golf? Parce qu'il y a le golf de Mandelieu.
1: Le golf juste en face. Pas du tout, Nicolas.
5: D'accord.
1: Vous savez très bien que ce n'est pas mon sport.
4: Non, mais vous voyez bien, dans la petite voiturette.
5: Mais Valérie, est-ce que tu as laissé tes cheveux au vent frisoter ou tu as fait un brushing de la mort?
1: Mon ami, j'ai les cheveux frisottés au vent.
0: Bon, vous savez quoi, je connais ce problématique entre
1: avec grand plaisir, rejoignez-moi.
0: Mais oui, alors avec Valérie, finalement, on a le même problème, le même plaisir. L'été, c'est que on a un brushing sel marin. C'est-à-dire, il suffit d'avoir un peu de vent.
5: J'aimerais tellement avoir ce choix. Si vous saviez. Avec Sébastien, on partage ce bonheur.
4: Je ne connaissais pas votre passion pour la capillarité.
5: Moi, je voulais être coiffeur avant d'être avocat, sachez.
0: Qu'est-ce que vous mangez, Valérie? Parce que là, on a envie de passer à table, nous, pour une salade périgourdine grâce à Olivier Pouls. Vous déjeunez quoi à midi, Valérie? C'est quoi votre...
1: Alors, je ne sais pas, on n'est pas encore sur l'île, mais
0: d'habitude.
1: En ce moment, moi, je fais beaucoup salade. Donc, évidemment, comme je suis du côté de Cannes, ça va être salade niçoise. Et puis c'est poissons grillés, évidemment, c'est bons légumes du sud de la France, du marché, c'est manger sain. Après, je sais qu'à Cannes, il y a la soca, par exemple, comme spécialité.
0: La soca, qui est la cade du côté du Var.
4: Mais salade niçoise, sans pommes de terre, ni haricots verts.
1: La soca, la vraie.
4: Pas de légumes cuits.
0: Non, la
1: d'accord.
0: Donc vous dégustez de la soca. Non, mais c'est très très bon, c'est la farine de pois chiche.
4: Délicieux.
0: Et la panisse du côté du Pigeon. On vous retrouve à la rentrée, Valérie Darmon, une fois que vous serez bien reposée.
1: Avec grand plaisir, du lundi au vendredi normalement, le soir pour la libre antenne. Et vous me manquez, en fait, je vous entends rigolant. Vous me manquez.
0: Mais profitez du soleil, profitez de la soca et profitez de votre famille, de votre fille et des îles de Lérins et on vous retrouvera avec grand plaisir le soir pour discuter avec vous, pour se confier à vous aussi lors de cette libre antenne sur Europe 1 du lundi au vendredi. Merci beaucoup Valérie Darmon.
5: On vous embrasse,
1: bonnes
4: vacances.
5: Au revoir Valérie.
0: On vous embrasse Valérie et à très bientôt, et vous continuez d'être avec nous. Le club de l'été se poursuit jusqu'à 13h. On va donc déguster une salade, alors non pas des Alpes-Maritimes, mais du côté du Périgord, grâce à vous Olivier Pouls. Il y aura du canard, mais pas uniquement. Tout de suite, c'est le tube de l'été 2000, Alizé, moi Lolita sur Europe 1.

0: sur une musique de Laurent Boutonnat. Le texte est signé Mylène Farmer, moi Lolita, Alizé sur Europe 1.
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0: Et Roland Pérez, et Sébastien Bordenave, et Nicolas Taureau, et Olivier Pouls. Vous écoutez le club de l'été pour quelques minutes encore. Et alors, on a une superbe salade qui est juste à côté de moi. J'ai même la fourchette. Je suis équipé. Vous êtes équipé d'outils.
3: Oui, bien sûr. Voilà. Nous avons tout ce qu'il faut, la serviette.
0: Semaine spéciale, salade dans le club de l'été, et c'est une salade périgourdine, donc
4: d'une salade périgourdine. C'est vrai que dans le sud-ouest, on a les deux grands classiques qui sont la salade landaise ou la salade périgourdine. Il n'existe pas de recette codifiée, c'est pas comme la salade niçoise,
0: oui,
4: où là vraiment si vous sortez des clous, vous faites taper dessus. Non, là c'est un peu libre cours à l'interprétation de chacun, sachant qu'évidemment on va retrouver du canard gras
0: bien sûr.
4: Chacune de ces préparations, et sous différentes formes. Alors, dans la salade landaise, vous aurez du magret fumé.
0: Mm-hmm.
4: Vous pourrez trouver des gésiers de canard confit. Ça, c'est délicieux, légèrement revenu. Vous avez un petit mixte du froid de la salade et des gésiers qui peuvent être...
0: À peine repris. Hein,
4: exactement. Parfois du foie gras, si on veut vraiment faire quelque chose d'un peu plus prestigieux. Et puis, croûtons, tomates, salade verte, le cas échéant. Et puis, souvent des noix. Parce que là aussi, ça joue local, et donc on peut rajouter aussi des noix. Ça, c'est la recette, on va dire, traditionnelle de la salade landaise. Et moi, je vous ai fait un pas de côté. Mm-hmm. Et donc, j'ai remplacé... On est toujours dans la région. Alors, évidemment, du canard, mais moi, j'ai pris du confit.
0: D'accord.
4: Et j'ai fait un effiloché de confit. Alors, c'est très simple, vous achetez du confit qui est déjà préparé. Là, pour le coup, vous n'avez pas besoin de confire soi-même ses cuisses de canard. Vous prenez ce pot ou cette boîte de confit que vous mettez au bain-marie pour faire fondre le gras. Il ne faut pas recuire la viande, elle est déjà cuite. Vous prélevez vos cuisses de canard, vous récupérez toute la viande avec les doigts et vous effilochez assez finement, de manière à avoir comme une espèce de rillette un peu de canard.
0: Oui.
4: Alors moi, j'y ai ajouté, pour faire la boucle, parce qu'on parlait tout à l'heure de la manière de gaver le canard. Le canard, il est gavé avec.
0: Oui, il y a du maïs.
4: Et ben voilà, donc voilà. J'ai rajouté du maïs aussi, évidemment, c'est le clin d'œil. Des tomates, parce qu'on est en pleine saison. Et plutôt que de mettre de la salade, j'ai mis des haricots verts.
0: Oui, d'accord.
4: C'est léger, c'est des fibres. Les haricots verts, cuisson assez rapide, dans pas tellement d'eau, alors soit à la vapeur. Moi, je les cuis dans un tout petit peu d'eau, donc c'est vraiment une cuisson presque à la vapeur. Moi, je fais plus ces cuissons à l'anglaise, dans des grands volumes. Je trouve qu'en général, on perd un peu le goût des aliments. On perd aussi une partie des nutriments qui s'en vont dans l'eau. Donc, peu d'eau, un peu de sel. Je mets un tout petit peu d'huile dedans. Alors, je sais que l'huile, évidemment...
0: D'olive,
4: en l'occurrence.
0: Oui.
4: Et en fait, en cuisant, ça va un peu enrober ces haricots et ça va leur donner une petite texture que je trouve assez sympa.
0: Après,
4: je les fais refroidir.
0: Alors, tout de suite, dans de l'eau froide, est-ce que vous mettez des glaçons dans votre eau?
4: Non, c'est pas nécessaire, mais c'est même pas carrément dans l'eau froide, c'est que je les passe vraiment sous l'eau froide.
0: Sous l'eau, ouais, d'accord.
4: Et de manière à vraiment arrêter la cuisson pour garder ce joli teint vert du haricot et surtout qu'ils ne deviennent pas un peu bruns. Et puis, pour ce qui est de la vinaigrette, là aussi j'ai utilisé un peu gras de canard plutôt que d'utiliser de l'huile.
0: C'est vrai.
4: Et donc le gras de canard, tant qu'on ne la met pas au frais et qu'on garde cette salade un peu tempérée, voire légèrement tiède, il ne va pas refiger. Et donc je l'ai mélangé avec un peu de coulis de tomate, avec de la moutarde et avec pas mal de vinaigre, parce que j'aime le vinaigre. Je trouve que dans une salade, c'est important. Ça donne du peps.
3: Vinaigre
4: classique de vin rouge. Et ça marche extrêmement bien.
0: Il y a des petites choses qui croustillent
4: sur le dessus. Et voilà, par-dessus, j'ai posé des petits oignons frits.
0: Je reprends juste un bout, là, comme ça.
4: Parce que dans une salade, il est important d'avoir un jeu de texture.
0: Un club de l'été, on partage tout. On partage les assiettes.
4: C'est important d'avoir un jeu de texture. Il faut, quand on a les haricots un peu al dente aussi, on a ce moelleux vraiment avec le canard. Le croustillant avec les oignons frits, puis le maïs qui vient clac, clac, clac, là aussi. Moi, j'aime beaucoup les jeux de texture dans les salades, c'est très important. Autant que le mélange de saveurs et que les couleurs, parce que c'est beau aussi quand on regarde.
3: Vous en voulez pas, Olivier, vous pouvez pas.
4: Alors, je vais en manger un, je l'ai goûté. Je sais comment c'est fait, mais surtout que si je la mange, je m'arrête de parler. Ah. Et c'est pas contractuel.
0: Vous avez dit librement inspiré, mais il y a en fait l'ingrédient essentiel d'une salade périgourdine, c'est le canard.
4: C'est du canard gras sous toutes ses formes, une fois encore, soit du magret. Le magret dans le canard, c'est plutôt du magret séché. Mais alors ça, les amis, vous pouvez le faire vous-même, le magret séché. Je vais vous donner une astuce très simple. Vous prenez un joli magret de canard gras. Vous allez prendre un plat sur lequel vous allez déposer un lit de gros sel. Vous mettez, vous posez votre canard gras par-dessus, côté peau.
0: D'accord.
4: Vous recouvrez encore de sel sans vraiment l'immerger, mais en le salant quand même généreusement. Vous placez ça pendant une bonne nuit au frigo. Pendant ce temps-là, ça va permettre de sécher l'extérieur du canard, puisque le sel va faire sortir l'eau qui est...
0: L'eau, hein, pas le gras, hein, l'eau.
4: Non, l'eau, exactement, donc ça va sécher. Vous sortez votre canard, vous le passez là, rapidement, sous un petit filet d'eau pour enlever tout le sel, parce que sinon, ça sera trop salé, dans un linge, pour bien l'éponger, et ensuite, un petit poivre concassé avec quelques épices, on vient très légèrement masser le canard avec ça, on l'emballe dans un petit linge, propre, évidemment, et on l'oublie pendant 2 semaines et demie, 3 semaines au frigo. Vous le ressortez et vous avez un magnifique magret ou filet de canard séché, prêt à l'emploi pour l'apéro.
0: C'est tellement facile. Et là, le magret avait la cote il y a quelques années, ça revient, mais pas pareil.
4: Alors, c'est vrai, et ça c'est ma petite info qui va vous apporter, comment dirais-je, un tout petit peu de culture culinaire, si possible. Ben en fait, il faut savoir que le magret de canard, pendant très longtemps, il n'intéressait personne. Et c'était un sous-produit du foie gras.
0: D'accord.
4: Et en 1959, il y a un grand chef qui s'appelle André Daguin, qui est à Auch, qui est étoilé Michelin, et qui a l'idée de proposer un magret de canard grillé comme on l'aurait fait avec une pièce noble de bœuf.
0: Ah,
4: et
0: oui,
4: ce plat va devenir son plat signature, comme on dit aujourd'hui, et il va populariser l'utilisation du magret de canard dans la grande cuisine. Ça, c'est les années 80, 90, on
0: donc
4: en mangeait
0: là,
4: partout.
0: On en mangeait tout le temps, ouais.
4: Et
0: d'accord.
4: Puis, il y a eu un petit oubli, vous savez, il y a des modes, hein, donc ça a un petit peu ringardisé. Et ça revient, et ouais. Moi, je suis un grand défenseur du magret ou même du filet de canard, parce que je trouve que c'est une viande qui a du goût. Contre-intuitivement, c'est pas une viande qui est grasse, alors il y a une grosse couche de gras par-dessus.
0: C'est vrai.
4: Mais il n'y a pas beaucoup de gras à l'intérieur, donc si vous ne mangez pas tout le gras de couverture, vous mangez une viande qui est relativement maigre, et c'est une viande qui est plutôt bonne pour la santé et qu'on peut accommoder de plein de façons.
0: C'est vrai. Et là, alors j'ai un boucher formidable du côté de chez moi, il fait des rôtis de magret de canard.
4: Absolument.
0: Au piment d'Espelette. Mais alors, vous êtes pour le gras? Vous gardez le gras quand vous mangez,
4: Bien sûr, quand vous mangez
0: le magret, vous? Il faut qu'il soit un peu grillé quand même.
4: Alors, il faut que le gras soit bizarrement. Mais vous allez voir que quand vous allez snacker ou cuire votre magret de canard, il y a une bonne partie du gras qui va déjà disparaître dans la poêle. Il ne va pas en rester énormément. Effectivement, il faut le croûter, le caraméliser un petit peu.
0: Oui.
4: C'est pour ça qu'on démarre toujours le magret côté peau quand on le cuit. Et ensuite, on le retourne, mais vraiment pour croûter l'autre partie. Mais l'essentiel de la cuisson se fait côté peau. Peau qu'on a striée auparavant avec
0: absolument.
4: Un couteau pour permettre à la chaleur de rentrer. Et là, vous avez une cuisson qui normalement, ça se mange rosé, comme toutes les viandes rouges.
0: Bien sûr.
4: Absolument délicieux.
0: Le magret de canard, donc, pour vos repas d'été.
4: Et les confits, bien
0: sûr. Et les confits.
4: Et les gésiers.
0: Les gésiers et les confits qui sont dans votre salade de Périgord.
4: Et le bec, alors on a appris que
2: c'est fou.
0: Pour la langue à l'intérieur. Merci beaucoup, Olivier Pouls, pour cette salade qu'on va continuer de déguster avec grand plaisir. Merci les amis du Club de l'été, Roland Pérez, Nicolas Taureau, Sébastien Bordenave et derrière la vitre, Jean-Philippe Longo, Célestin Muller, qui réalise cette émission. On se retrouvera bien sûr demain à partir de 10h, le Club de l'été, avec l'invité Vincent Niclot dans ce studio. Et nous retrouvons à présent Cyril de la Morainerie. Bonjour Cyril.
5: Bonjour Ambline. J'ai faim grâce à vous.
0: Ah non, mais venez de ce côté du studio Coluche.
5: Vas-y, alors, c'est quoi cette histoire minutes. De massage de canard?
0: Alors, on masse les canards. On masse la...
4: Non. on masse le canard avec du poivre pour le faire légèrement pénétrer dans la chair. Avant de le faire sécher.
0: Avant de le faire sécher pour avoir un bon canard séché.
4: Mais c'est un massage ferme.
5: Merci, voilà,
4: un massage
5: conseil.
0: Ferme pour l'apéro. Merci Cyril. Et à demain.
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5: Il est 13h.
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5: Bonjour à tous et merci d'écouter Europe 1 Info. On est ensemble jusqu'à 14h pour de l'info, du débat avec les chroniqueurs d'Europe 1. En ce mardi 28 juillet, d'abord les incendies avec une journée qui s'annonce cruciale en Gironde en raison d'une forte hausse des températures dans la région. Après une nuit calme, le feu est stabilisé. 42 000 hectares brûlés, un paysage de désolation au nord du bassin d'Arcachon. Ce matin, la préfète de Gironde a ordonné l'évacuation préventive de plusieurs campings et lieux de vacances à Lacanau. 4000 vacanciers doivent quitter les lieux. Nous serons en direct de Lacanau dans un instant. L'autre grand titre de l'actualité, et elle est beaucoup plus joyeuse, c'est le retour de Zinedine Zidane en équipe de France. Le légendaire ancien numéro 10 des Bleus succède à Didier Deschamps. « C'est la seule chose que je voulais faire », a déclaré Zizou ce matin. Nous rejoindrons Alexis Bourdon au siège de la Fédération où s'est tenue la première conférence de presse du nouveau sélectionneur. Et puis à l'étranger, Volodymyr Zelensky attendu dans quelques minutes à Washington. Le président ukrainien doit rencontrer Donald Trump à la Maison-Blanche. La tendance météo, c'est avec vous sur Europe 1, Marie-Line Hérault, avec des températures qui remontent dès aujourd'hui.
10: Oui Cyril, et des vigilances orange au feu de forêt qui s'étendent et des températures qui montent. Voilà le programme du jour, tout le détail après le journal.
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5: Mais d'abord, cette information importante que nous vous dévoilions à midi sur Europe 1. 5 corps de bébés retrouvés au domicile d'un couple à Orange dans le Vaucluse. Selon des sources proches de l'enquête, la police a découvert des restes de nouveau-nés chez un couple dont la femme avait accouché d'un bébé en bonne santé. Les corps avaient été entreposés dans des cartons. Le combat acharné des 2750 pompiers se poursuit en Gironde. Le monstre de feu qui a brûlé 42 000 hectares de forêt au nord du bassin d'Arcachon était stabilisé ce matin après une nuit calme. Mais la journée s'annonce décisive pour contenir ce brasier géant en raison de la hausse des températures. La préfecture a ordonné ce matin l'évacuation préventive des campings et des lieux de vacances à Lacanau situés au nord du bassin d'Arcachon. Nous retrouvons sur place l'une des envoyées spéciales d'Europe 1, Emma Ben-Youssef Sudarovitch. Bonjour Emma.
11: Bonjour Cyril, bonjour à tous.
5: Les vacanciers sont priés de partir au plus vite.
11: Exactement, et c'est d'ailleurs ce qu'ils font depuis ce matin, 10h, quand ils ont reçu le message d'alerte sur leur téléphone. Depuis, le défilé de voitures, camping-cars, caravanes et même de vélos se poursuit sur la route. En venant ici depuis Bordeaux, j'en ai croisé sur tout le trajet qui dure environ une heure. Au total, 4000 personnes sont concernées. Il s'agit de vacanciers qui logent dans les campings, les villages vacances, les centres de loisirs et les résidences de tourisme de Lacanau. La ville n'est, elle, pas concernée pour l'instant. En prévention, des pare-feux ont été érigés pour prévenir toute arrivée de feu potentiel. Alors, comme vous le disiez, ils ont été évacués de manière préventive et cela en raison des panaches de fumée des incendies qui, eux, sont situés plus au sud et qui sont poussés par les vents.
5: Emma Ben-Youssef Sudarovitch, merci, envoyée spéciale d'Europe 1 en Gironde.
10: On l'a entendu, les autorités ont évacué les lieux de vacances à Lacanau en raison d'une météo menaçante.
5: Ah oui, elle redoute particulièrement la montée des températures qui va compliquer la tâche de la sécurité civile sur place. L'air sera encore plus sec, la canicule est de retour, confirme le météorologue Patrick Marlière, joint par Antoine Bienvaux.
12: On va s'approcher presque des 38 degrés, quoi. Donc, on est largement au-dessus des normales de saison. L'humidité va donc baisser. Alors, peu d'humidité, des températures très élevées, du vent qui souffle. Alors, il va pas dépasser des 20 ou 30 km à l'heure. Mais pour autant, il va changer régulièrement tous les 4 ou 5 heures d'orientation, ce qui, évidemment, perturbe l'attaque des sapeurs-pompiers. Donc oui, la direction des vents est de très grande importance, mais quasiment tous les éléments sont réunis pour que la moindre étincelle produise de nouveau des départs d'incendie. Le seul point qui pourrait apporter un peu d'eau, c'est des orages qui seraient peut-être annoncés dans la soirée de mercredi, mais ça reste encore à confirmer et ça restera très localisé, donc ça ne va pas apporter les quantités d'eau qu'on serait en droit d'attendre dans ce type de situation.
5: Le météorologue Patrick Marlière, joint par Antoine Bienvaux, 7 départements en vigilance élevée feu de forêt aujourd'hui, le Var, le Gard, l'Hérault, l'Aude, les Pyrénées-Orientales, le Vaucluse et l'Essonne au sud de Paris.
10: Et au total, 220 000 personnes ont été délogées en Gironde, un record depuis la fin de la Seconde Guerre mondiale.
5: Oui, et ce calvaire est loin d'être terminé. Tant que le feu n'est pas fixé, aucun retour des évacués n'est envisagé, précisent les autorités. À Bordeaux, plus de 1 000 personnes sont toujours hébergées au parc des expositions de la ville. Par ailleurs, comme hier, aucun train à grande vitesse ne circulera au sud de Bordeaux, hormis ceux qui desservent Agen et Toulouse. L'autoroute A63 est fermée dans les deux sens entre Bordeaux et Bayonne. Les manifestations sportives et culturelles sont interdites en Gironde.
10: Et ce méga-feu en Gironde est une catastrophe pour l'économie locale.
5: Oui, d'autant que la préfète de Gironde a demandé aux vacanciers d'annuler leur séjour dans la région. Une déclaration très peu appréciée par les acteurs du tourisme. Ce secteur représente chaque année en Gironde plus de 3 milliards d'euros de retombées économiques et plus de 40 000 emplois. Les professionnels redoute une année blanche, Charles Bouchain.
13: Oui, car les annulations de séjour se multiplient. C'est le cas à Pessac, en périphérie de Bordeaux. Depuis le début des feux, Séverine, directrice de l'appart-hôtel Adagio, a reçu une quinzaine d'annulations.
14: Soit ils peuvent reporter, et dans ces cas-là, ce sera le cas, et on sera ravis de pouvoir les accueillir à nouveau. Ou soit, malheureusement, on remboursera leur séjour.
13: La directrice s'attend à d'autres annulations, les touristes étant invités à éviter le département.
14: Nous n'avons pas le choix, nous devons être solidaires de la situation actuelle et accepter que, malgré tout, la saison soit... J'espère pas terminer, mais en tous les cas, plus à la hauteur de ce qu'on pouvait espérer.
13: Ces annulations de séjour touchent aussi les Landes, où le feu est pourtant moins présent, explique Arthur Laborde. Il est président du syndicat de l'hôtellerie-restauration du département.
15: Je prends l'exemple de deux confrères à moi qui ont des hôtels à Biscarrosse-Plage. Ils sont ouverts, ils ont leurs effectifs en place, mais sauf que tous les jours, il y a des annulations qui tombent. Et on a des annulations jusqu'à Dax, jusqu'à Hossegor.
13: Dax et Hossegor, pourtant situés à 75 et 85 km à vol d'oiseau de l'incendie de Biscarrosse, mais les vacanciers ne veulent désormais plus prendre de risques.
5: Charles Bouchain, reporter à Europe 1.
10: Et hier, plus de 13 000 entreprises ont été évacuées en Gironde.
5: Oui, et une nouvelle réunion de crise est prévue aujourd'hui à Bercy pour apporter des réponses plus précises aux préoccupations des commerçants et des industriels du secteur. Bercy estime à 130 000 le nombre de salariés qui ne peuvent plus travailler du fait des incendies en France. D'ores et déjà, le ministre de l'économie, Roland Lescure, annonce des aides aux entreprises et aux particuliers.
16: D'abord, la déclaration des sinistres. En temps normal, on a 5 jours pour déclarer un sinistre à sa compagnie d'assurance. France Assurance nous a annoncé que toutes les compagnies d'assurance se sont mises d'accord pour que ce délai soit porté au minimum jusqu'au 31 août. Donc, j'allais dire, pas de panique. Autre annonce très importante. Vous savez que plus de 200 000 de nos compatriotes ont été évacués. L'ensemble des assureurs français se sont engagés à ce que toutes celles et ceux qui sont déplacés puissent voir leurs frais de relogement remboursés, suivant les termes du contrat, que leur résidence soit endommagée ou non.
5: Voilà pour Roland Lescure et cette aide annoncée aux entreprises et aux particuliers. Le point de la situation maintenant sur l'incendie en cours dans les Landes. Le feu est fixé, a déclaré le président Emmanuel Macron en visite hier à Bordeaux. Mais il faut être extrêmement prudent, prévient le chef de l'État. 3600 hectares et près de 200 bâtiments sont partis en fumée. Et puis dans le Var, notre correspondant Frédéric Michel nous indique que le feu qui a débuté donc à Pontevès il y a une semaine n'est toujours pas fixé. Il a parcouru 4500 hectares, toujours 1000 pompiers mobilisés. Enfin, en Espagne, le plus grave incendie de l'histoire du pays a ravagé 75 000 hectares, 7 fois la superficie de Paris. Avec la montée des températures et l'arrivée d'un vent du sud, les autorités espagnoles craignent une aggravation des feux.
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5: Et cette information que nous vous dévoilions sur Europe 1, une scène d'horreur en plein Paris. 3 femmes poignardées porte de Clichy hier à 11h30. Le pronostic vital des victimes n'est pas engagé, mais 2 d'entre elles sont toujours en urgence absolue. Un homme muni de 2 couteaux de cuisine et criant « Allah m'a envoyé pour tuer des femmes » a été arrêté. Sa garde à vue se poursuit. Le suspect souffrirait de problèmes psychiatriques.
10: Place au football. Zinedine Zidane, nouveau sélectionneur de l'équipe de France.
5: C'était attendu et c'est désormais officiel. Zinedine Zidane succède à Didier Deschamps 20 ans après avoir disputé son dernier match avec l'équipe de France. L'ancien numéro 10 devient le patron des Bleus. La grande présentation a eu lieu ce matin au siège de la Fédération Boulevard de Grenelle à Paris. On retrouve sur place en direct Alexis Bourdon. Bonjour Alexis.
17: Bonjour Cyril, bonjour à tous.
5: Et Zinedine Zidane s'est exprimé pour la première fois en tant que sélectionneur.
17: Oui, c'est un Zinedine Zidane très détendu, apaisé et heureux qui s'est présenté devant plus de 120 journalistes totalement acquis à sa cause. L'ancien numéro 10 des Bleus a commencé sa prise de parole en rendant hommage aux pompiers qui luttent partout contre les incendies en France, mais aussi à son prédécesseur Didier Deschamps. Et après 5 ans sans entraîner, Zizou a également confié que ce mardi 28 juillet 2026 était tout simplement le plus beau jour de sa vie d'entraîneur.
18: L'équipe de France, pour moi, c'est la seule chose que je voulais faire après mon expérience avec le Real Madrid. C'était la seule chose que je voulais faire, c'est entraîner cette équipe de France. Je l'ai connue gamin, j'ai commencé minime, j'ai franchi toutes les étapes jusqu'à arriver à la sélection A, qui est le summum. Et je vais tout donner pour que cette équipe continue à gagner.
17: Pour l'occasion, le quartier autour du siège de la Fédération française de football dans le 15e arrondissement de Paris a été bouclé. Plus d'une centaine de supporters sont venus pour accueillir et souhaiter la bienvenue au nouveau sélectionneur. C'est le cas de Romain. Maillot de Zidane, évidemment, sur les épaules. Le jeune homme tremblait après avoir vu son idole.
19: Zidane, c'est la France et pour moi, ça va au-delà du football. Et moi, je suis né en 1997. J'ai grandi avec Zidane. On m'a appris que Zidane, tout ce qu'il avait fait pour la France et même les premiers matchs de foot que j'ai suivis, c'était Zizou. Donc ça reste quelqu'un qui a fait énormément au-delà de l'aspect foot.
17: Et l'attente autour du nouveau sélectionneur qui a signé un bail de 4 ans est immense et je peux vous l'assurer, tous les supporters que j'ai croisés n'attendent plus qu'une chose, voir enfin Zizou donner ses premières consignes depuis le banc de l'équipe de France.
5: Alexis Bourdon, merci, en direct du siège de la Fédération française de Paris de football. Et on a vu un Zidane appliqué et en costume pour sa première conférence de presse. Et on en reparlera avec Alain Roche, consultant Canal+, qui sera notre invité dans la partie des débats dans Europe 1 Info.
10: On passe à l'actualité internationale.
5: Avec Volodymyr Zelensky attendu dans les prochaines minutes à la Maison-Blanche, alors que les frappes longue portée s'intensifient entre l'Ukraine et la Russie, le président ukrainien va s'entretenir avec Donald Trump et tenter de gagner son soutien, Alexis Lafontaine.
20: Oui, et il y a du concret sur la table des négociations. Selon Reuters, ceux des responsables américains et ukrainiens ont préparé une proposition de cessez-le-feu aérien. L'idée, suspendre temporairement les frappes de drones, de missiles et des bombardements. Mais attention, à ce stade, rien n'est sûr. Côté russe, on tempère. Ce week-end encore, le porte-parole du Kremlin, Dimitri Peskov, dit attendre des propositions concrètes de la part des Ukrainiens. Et dans cette situation, le soutien américain reste vital pour Volodymyr Zelensky. Alors, le président ukrainien multiplie les gestes ces derniers jours. Il s'est entretenu avec les émissaires de Donald Trump, Steve Witkoff et Jared Kushner. Et surtout, il a reçu à Kiev l'influenceuse Laura Loomer, une figure du mouvement MAGA et confidente de Donald Trump. Historiquement proche du Kremlin, elle a aujourd'hui totalement changé d'avis. Elle assure avoir eu tort depuis le début et soutient dorénavant l'Ukraine. Cette rencontre permet aussi au président américain de remettre le dossier ukrainien au cœur de sa diplomatie plutôt que le difficile casse-tête iranien.
5: Alexis de la Fontaine, un puissant séisme de magnitude 7,1 sur l'échelle de Richter signalé au Japon. Ce tremblement de terre a secoué le sud-ouest du pays. On passe à la bourse.
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5: Paris dans le vert, le CAC 40 gagne 0,55%. Parmi les plus fortes hausses, Orange, Capgemini et Renault qui grimpent de plus de 3%, baisse de Michelin de plus de 2%.
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5: La météo avec vous, Marilyn Hérault, et on commence par un point sur les vigilances aux feux de forêt.
10: Oui, les températures remontent et donc les vigilances s'étendent. Ce mardi, on a 7 départements vigilance aux feux de forêt en orange. Les Pyrénées-Orientales, l'Aude-l'Hérault, le Gard, le Vaucluse, le Var et l'Essonne en région parisienne. Demain, ce sera 42 départements et les vigilances canicules reviennent en jaune pour 20 départements aujourd'hui et 72 demain. Alors, il y a quelques nuages sur les reliefs alpins et la Corse avant l'arrivée d'entrées maritimes en soirée autour du golfe du Lion. Et les orages ne devrait arriver que jeudi matin sur le centre de la France pour se déplacer ensuite vers l'est et le nord-est. Pour les maximales, aujourd'hui, on a 28 à Brest, 33 dans la capitale, 34 à Grenoble, 37 à Valence et Albi. Et demain, mercredi, on attend 37 à Paris, 40 à Montluçon ou Angoulême, 41 à Brive, Périgueux, Auch, Cahors, Albi et Moissac.
5: Merci Marilyn et effectivement bon courage avec cette nouvelle vague de chaleur qui va déferler, qui déferle sur le pays. Dans quelques minutes, nous serons avec Olivier Vial, directeur du CERU, le Centre d'études et de recherche universitaire, et bien sûr Elliot Maman, journaliste et chroniqueur pour cette partie de débat. Et on accueillera le lieutenant-colonel David Anotel, représentant de la Fédération nationale des sapeurs-pompiers de France, pour évoquer ces incendies toujours en cours en Gironde.
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10: Bienvenue sur Europe 1, il est 13h17. Info, actualité et décryptage, c'est avec Cyril de la Morinerie dans Europe 1 Info jusqu'à 14h et ses débatteurs. Avec nous aujourd'hui autour de la table, Elliot Maman, journaliste et chroniqueur, et Olivier Vial, directeur du CERU, Centre d'études et de recherche universitaire.
5: Et nous sommes en ligne avec le lieutenant-colonel David Anotel sur Europe 1, représentant de la Fédération nationale des sapeurs-pompiers de France. Bonjour colonel.
31: Bonjour.
5: Merci d'être avec nous en direct sur Europe 1. Météo France annonce des températures en Gironde qui vont excéder les 35 degrés aujourd'hui. Quel effet cela va avoir sur la dynamique du feu ?
31: Alors malheureusement, effectivement, après un répit d'un peu plus de 24 heures, une situation qui s'est améliorée, qui a permis de travailler efficacement sur cet incendie monstrueux et d'en limiter désormais la propagation. On a cette évolution météorologique défavorable avec l'augmentation de la température qui aura pour effet également de faire descendre le taux d'humidité, de dessécher fortement à nouveau la végétation qui avait été un petit peu arrosée par les quelques pluies qui sont tombées hier. Donc c'est une situation qui redevient défavorable, mais pour autant, les secours sur place gardent l'espoir qu'avec toutes les opérations qui ont pu être menées ces dernières heures, ils gardent le contrôle de cet incendie, qu'ils puissent rapidement envisager de le passer en feu fixé très rapidement.
5: Et ils font un travail admirable, vous avez raison de le souligner. On a une grande pensée pour tous ces pompiers, 2750 pompiers, et évidemment pour les morts, avec un mort dans les Bouches-du-Rhône hier, alors qu'il était en intervention. Lieutenant-colonel, donc colonel, peut-être on pourrait parler de ces campings de la Cano hein, qui ont été évacués de manière préventive. Est-ce qu'il s'agit d'une menace? Une vraie menace?
31: Alors, c'est une menace qui n'est pas immédiate, mais au gré de cette dégradation de la météo, de l'augmentation des températures et d'un possible changement de vent qui soufflait jusqu'à hier plutôt d'ouest en est, mais qui devrait basculer sur un vent d'est en ouest, donc qui place sous la menace de cet incendie, d'une réactivation des foyers dans le secteur de la Cano. Ça a été le cas ce matin, c'était le cas entre midi et 13h. On a eu des réactivations constatées. Donc plutôt que de gérer une évacuation dans la précipitation, vous avez vu les chiffres d'évacuation qui sont juste extraordinaires, qui pour la plupart se sont passés dans les meilleures conditions possibles parce qu'elles ont été anticipées. Là, on est face à des vacanciers qui connaissent pas le secteur, donc il vaut mieux anticiper les choses, leur permettre de prendre un petit peu plus de temps pour récupérer leurs affaires, de préparer des axes de circulation qui ne seront pas nécessairement emprunté par les secours si dorénavant la situation venait à se dégrader. Donc on est vraiment sur une anticipation pour permettre de réaliser ces évacuations et la mise à l'abri de ces vacanciers pour la plupart dans les meilleures conditions possibles.
5: On parle d'anticipation, on parle également de prévention, lieutenant-colonel David Hanotel sur Europe 1. J'ai un exemple à vous donner. Les pompiers chinois viennent de développer un véhicule de lutte contre les feux de forêt équipé, ça c'est tout nouveau, de drones, un véhicule qui intervient uniquement sur les feux naissants en déployant donc une nuée de drones équipés de réservoirs qui vont asperger les foyers. Est-ce que c'est une technique qui a de l'avenir?
31: Bien évidemment. Alors d'ores et déjà, la première réponse est de vous dire que toutes les nouvelles solutions sont bonnes à tester et éventuellement à développer. Les drones nous servent déjà, c'est un appui exceptionnel sur la surveillance, que ce soit les deux drones militaires de type Reaper ou les drones utilisés par les services d'incendie et de secours de taille plus modeste. Mais effectivement, il y a des pistes à creuser sur l'extinction à l'aide de drones. Les drones sont capables désormais d'emporter des charges de plus en plus lourdes. On le voit avec tout ce qu'on entend sur le front de la guerre en Ukraine et en particulier les Ukrainiens qui ont développé de nombreuses technologies. Et il y a une piste à explorer dans ce domaine-là, l'utilisation de drones dans un avenir proche pour des largages d'opportunités sur des premiers départs de feu et demeure une piste très très intéressante. Ça permettrait de limiter l'emploi des moyens aériens sur des et donc de matériel coûteux avec des personnels à bord sur des parties de feu développées et de pouvoir utiliser des drones qu'on pourrait placer sur l'ensemble des territoires comme on le fait avec les dispositifs préventifs de lutte contre les feux de forêt où on prépositionne des engins et des personnels dans des secteurs identifiés comme zones à risque. On pourrait effectivement envisager l'utilisation de ces drones, de ces essaims de drones. Ce n'est plus de la science-fiction, c'est quelque chose qui nécessite des développements et on a un travail également à mener avec les industriels en France, tout comme on le fait dans le secteur de la défense avec les BITD. Il faudrait développer la même chose, et c'est ce que porte la Fédération dans le secteur de la sécurité civile.
5: Oui, on a vu également les drones militaires qui servaient pour voir des images qui vont très haut dans le ciel pour évidemment voir les lieux d'incendie. Ça, c'est aussi une technique très, très intéressante avec les militaires aussi qui font un travail formidable sur le terrain. Merci beaucoup, lieutenant-colonel David Hanotel, représentant de la Fédération nationale des sapeurs-pompiers de France, d'être intervenu dans cette Europe 1 Info. Alors on va passer à un thème évidemment d'une actualité dramatique à Paris. Peut-être que vous l'avez entendu avec un homme qui a poignardé trois femmes. C'était hier à 11h30, porte de Clichy, plein centre de Paris. Peut-être que vous êtes passé dans le secteur. Le parquet national antiterroriste dit être en observation. Il ne s'est pas encore saisi du dossier. Impossible de dire si la qualification terroriste sera retenue. Il faudra probablement attendre la fin de la garde à vue. Alors, Olivier Vial, vous êtes directeur du CERU, Centre d'études et de recherche universitaire. Est-ce que pour vous, cet élément d'avoir dit, puisqu'il l'a dit dans la rue, c'est Allah qui m'a ordonné. Est-ce que cet élément suffit pour caractériser ce fait de terroriste ?
0: Il y a deux éléments. C'est que ça peut suffire pour dire que c'est un terroriste, puisque l'objectif, la définition du terrorisme pour le grand public, c'est effectivement d'utiliser la violence pour terroriser les gens et pour essayer de faire passer un message. Là, clairement, on est dans ce cadre-là, même si, effectivement, il a des, semble-t-il, des troubles psychologiques. Ça ne veut pas dire forcément que le PNAT va se saisir pour autant. On a le cas de plus en plus fréquent, en fait. Le PNAT est totalement submergé.
5: Donc, c'est le parquet national antiterroriste. Voilà.
0: Il est submergé de demandes et, en fait, on voit que ces dernières années, il se concentre sur les affaires où il pense qu'il y a la possibilité de réseau et qu'il y a des complices possibles, etc.
5: Pas des personnes isolées, ça pourrait être une personne isolée.
0: Voilà, en fait, vous vous rappelez, hein, on a eu le cas il y a quelques mois sur une île, j'ai perdu quelle île c'était, avec quelqu'un qui avait commis plusieurs attentats avec une voiture en fauchant des piétons de façon
5: successive.
0: Et là aussi, hein, quand la police l'avait arrêté, l'île d'Oléron, il y avait eu des revendications très précises, mais pourtant le PNAT ne s'était pas saisi parce que très vite il s'était aperçu que la personne avait agi seule. Et c'est pourquoi c'est du terrorisme, parce qu'en fait depuis Abou El Souri, qui est le théoricien du djihad 2.0, en fait c'est la nouvelle méthode, c'est de se baser sur des personnalités fragiles, c'est d'essayer d'inciter des gens à passer à l'acte avec n'importe quoi. Et donc effectivement on a moins, même si c'est en train de revenir, on a moins de terrorisme projeté, mais on a ce terrorisme du quotidien, ce terrorisme de gens de proximité qui est de plus en plus fréquent, et ça reste du terrorisme même si le PNAT ne se saisit pas.
5: Et Olivier Vial, comment ils font ces terroristes, ces réseaux, pour aller chercher des déséquilibrés de façon individuelle?
0: En fait, il y a plusieurs éléments. Certains ne vont pas le chercher, il suffit qu'ils diffusent une atmosphère, c'est-à-dire qu'en fait...
5: C'est quoi, c'est les réseaux sociaux?
0: C'est sur les réseaux sociaux, c'est sur les messageries. En fait, l'idée, c'est simplement de faire monter la colère de certaines personnes en la dirigeant vers des populations, la population juive, les Français, les militaires, les policiers. Et ça suffit effectivement quelquefois à déclencher, parce qu'en fait, on a des gens qui sont abreuvés de cette colère-là. Et puis après, il y a un nouveau phénomène qui est plus inquiétant, qui est le retour effectivement de puissance étatique, ou en tout cas terroriste plus structuré. C'est ce qu'a révélé le Financial Times il y a trois semaines, où on a effectivement des pays étrangers ou des organismes terroristes qui sont capables de cibler, grâce notamment à l'intelligence artificielle, des personnes vulnérables, notamment des adolescents vulnérables, pour les inciter à faire des actions, alors souvent de sabotage. On n'a pas eu d'action terroriste de grande ampleur par cette méthode-là, mais on voit que petit à petit, certains réseaux sont capables de cibler des adolescents fragiles et de les entraîner petit à petit à commettre des crimes de plus en plus importants, du sabotage jusqu'à peut-être demain des actions terroristes.
5: Alors Elliot Maman, est-ce qu'il y a une banalisation des actes terroristes ou supposés terroristes, hein, là on ne peut pas le qualifier à l'heure actuelle de ce qui s'est passé à Paris. Est-ce qu'il faut craindre en France, vous venez de l'indiquer, bien sûr Olivier Vial, bien des individus, de plus en plus d'individus de manière isolée qui agissent sur le territoire national?
1: Mais évidemment que la diffusion d'une atmosphère qui peut soutenir une méthode d'action particulièrement radicale et violente sur le sol français, ce n'est pas la première fois que l'on voit que l'on a quelque chose qui relève de cette même logique-là. Et en effet, la question de la multiplication de ces loups solitaires, comme on dit, rend la chose particulièrement difficile à appréhender. Et évidemment, ce n'est pas parce que les juridictions spécifiques ne se saisissent pas nécessairement que notre approche intellectuelle politique de la question devrait nous interdire de parler de terrorisme, quand en l'occurrence, parce que finalement la définition spontanée du terrorisme, c'est tuer au nom d'une idéologie. Là, en l'occurrence, on voit bien qu'il motive son acte par une revendication, son interprétation radicale d'un texte religieux. Donc de toute évidence, il y a évidemment dans notre approche spontanée quelque chose qui renvoie au terrorisme. Ensuite, est-ce qu'il y a nécessairement besoin d'avoir une enquête qui fasse intervenir des juridictions qui sont externe au droit commun, ce n'est pas nécessairement le cas, puisque, comme Olivier vient de le dire, si on est face à des individus qui sont complètement isolés, qui n'ont pas agi en répondant à des cellules, à des réseaux, la justice du droit commun peut plus ou moins approcher l'affaire. Donc c'est surtout ça. Pour autant, il y a juste une chose, évidemment que c'est toujours très facile de se dire c'était un déséquilibré, donc ça veut dire que l'intégralité de l'atmosphère idéologique qui peut soutenir son acte doit être complètement ignorée. Non, il peut y avoir les deux choses, évidemment que quelqu'un de parfaitement sain d'esprit ne va pas mettre des coups de couteau. En revanche, est-ce que cela ne veut pas dire qu'il a pu être influencé, par exemple, sur les réseaux sociaux, sur des messageries cryptées ? Là, ça renvoie d'ailleurs plus la question à nos services de renseignement qu'à nos juridictions, par des personnes qui ont précisément identifié la vulnérabilité de l'individu. C'est aussi une possibilité.
5: Et qui travaillent jour et nuit. Olivier Vial, comment on fait pour les détecter, pour les arrêter en amont ?
0: Et ben en fait, il faut avouer que nos services de renseignement là-dessus, jusqu'à présent, sont extrêmement efficaces. Mais comme on le dit toujours, hein, il suffit d'une seule personne qui passe dans les mailles du filet. Et c'est de plus en plus compliqué parce qu'effectivement, on a des gens qui peuvent être de profils très différents, qui peuvent quelquefois être totalement isolés, donc sans qu'on s'aperçoive de leur radicalisation. Et là, effectivement, il faut être très efficace. La seule chose que je veux dire, c'est que effectivement, c'est pas parce que quelqu'un a des troubles psychiatriques qu'il a l'abolition de son discernement, ouais. Et donc il est responsable. Si l'abolition n'est pas mise en évidence, il est responsable et donc il devrait être poursuivi.
5: On en reparle dans quelques minutes sur Europe 1 et bien évidemment, vous restez avec nous.
10: Europe 1 Info revient tout de suite sur Europe 1 après les infos.
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10: Vous êtes bien sur Europe 1, il est 1h30, toute l'actualité, c'est avec vous Cyril de la Morinerie.
5: Une découverte macabre dans le Vaucluse, la police a retrouvé 5 corps de bébés au domicile d'un couple à Orange. Des restes de nouveau-nés ont été découverts chez un couple dont la femme avait accouché d'un bébé en bonne santé. Les enquêteurs ont trouvé des corps dans des cartons. Plus de 2700 pompiers luttent toujours contre les incendies en Gironde. Après une nuit relativement stable, les secours craignent une augmentation des feux en raison de la hausse des températures. La préfète de Gironde a ordonné l'évacuation ce matin de plusieurs lieux de vacances et campings à Lacanau, au nord du bassin d'Arcachon. 4000 vacanciers sont en train de quitter les lieux. Dans les Landes, 3600 hectares et près de 200 bâtiments sont partis en fumée. Et puis dans le Var, le feu qui a débuté à Pontevès il y a une semaine n'est toujours pas fixé. Il a parcouru 4500 hectares, toujours 1000 pompiers sont mobilisés. Et puis, du football. C'est la seule chose que je voulais faire. Voici les premiers mots de Zinedine Zidane. En tant que nouveau sélectionneur des Bleus, le légendaire numéro 10 a été présenté ce matin au siège de la Fédération Française de Football. Premier match de Zizou sur le banc des Bleus, fin septembre en Turquie.
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10: Europe 1 Info avec Cyril de la Morinerie continue. C'est jusqu'à 14h, votre rendez-vous actualité, débat, décryptage sur Europe 1. Nous avons le plaisir d'accueillir en studio Elliot Maman, journaliste et chroniqueur, et Olivier Vial, directeur du CERU.
5: Est-on encore en sécurité à Paris avec des individus maintenant de manière isolée qui viennent frapper, qui viennent terroriser la foule? Un homme qui a poignardé hier à 11h30 à Paris, en plein Paris, 3 femmes. Le pronostic vital n'est pas engagé, mais elles sont évidemment soignées en observation et le parquet national antiterroriste dit n'est pas encore saisi du dossier. Impossible de dire si la qualification terroriste aura retenu. Il faudra probablement attendre la fin de la garde à vue. Nous sommes donc avec Olivier Vial et Elliot Maman. Olivier Vial, comment on fait justement pour sécuriser les rues de Paris ? Est-ce qu'il faut installer des caméras ? Comment on fait face à ces individus ?
0: Ça devient de plus en plus compliqué, mais effectivement, il y a des questions de sécurité de l'espace urbain, mais le vrai travail, c'est un travail aujourd'hui de renseignement qui doit être beaucoup plus important, parce qu'en plus, la menace terroriste est montée d'un niveau, puisque ça faisait quelques années qu'on imaginait qu'il n'y avait plus de capacité de ce qu'on appelait des attentats projetés, c'est-à-dire qu'il y a des équipes, comme on a eu malheureusement pour le Bataclan. Il semble qu'aujourd'hui, avec ce qui se passe au Mali, avec ce qui se passe dans le Haut-Karabakh, etc., on a des retours de possibilités de terroristes projetés. On a dans le même temps de plus en plus, comme ce cas-là, d'actions menées par des individus isolés qui applique la stratégie des mille entailles qui a été théorisée par Abou El-Souri. Et puis, ce qui est très nouveau depuis 2 ans, c'est on a le retour d'un terrorisme d'État. L'Iran a été très souvent à la pointe de ce terrorisme-là et on voit un retour. On a eu des affaires où en plus ils ont en capacité aujourd'hui de commanditer des attentats à des narcotrafiquants. C'était le cas notamment de l'affaire qu'on appelait l'affaire Marco Polo, où des narcotrafiquants étaient instrumentalisés par les forces Al-Quds, donc les services secrets iraniens, pour mener des incendies contre des intérêts juifs en France et en Allemagne. On a le cas en Allemagne où des cellules du Hamas ont été détectées et déstabilisées au sein de Berlin. Et donc, effectivement, tout ça montre qu'aujourd'hui, on a des menaces qui sont beaucoup plus protéiformes qu'il y a quelques mois. Et effectivement, la menace, on a cru qu'on s'y habituait. Nos forces intérieures ont été extrêmement efficaces ces dernières années, mais ça ne veut pas dire que la menace n'est pas encore plus forte qu'elle n'a été au moins depuis 2015.
5: À 13h34 sur Europe 1, l'actualité, c'est aussi au Ménil-Amelot, dans le 77, dans le CRA, le centre de rétention administrative. Plusieurs objets religieux auraient été introduits par des membres de l'association France Terre d'Asile. Une enquête administrative est en cours. Elliott Vial et surtout Elliott Maman, qui ne s'est pas encore exprimé sur ce nouveau sujet. Est-ce que vous pouvez nous expliquer ce prosélytisme religieux, théoriquement une association ne devrait pas favoriser, alors on met des guillemets, parce qu'il faut confirmer, il y a l'enquête qui est en cours, mais ne devrait pas favoriser le prosélytisme religieux.
1: Non, mais ce n'est pas la première fois qu'on s'interroge sur les éventuelles ambitions idéologiques qui semblent parfois un peu externes à l'ambition primaire des associations comme France Terre d'Asile et qui a une action particulièrement délétère ensuite sur le terrain. Un certain nombre de rapports avaient également mis en exergue les liens qu'il pouvait y avoir entre des associations qui ont un message a priori plutôt louable, qui entendent venir en aide par exemple à des populations qui sont en difficulté sur le territoire français, mais qui en définitive se retrouvent à avoir des liens avec un certain nombre de passeurs, ce qui interroge là aussi, se retrouve à ne pas savoir comment condamner et comment lutter contre l'éventuel totalitarisme, l'intégrisme religieux qui peut avoir lieu dans un certain nombre, par exemple, de centres qui accueillent des migrants et qui, non seulement ne savent pas comment lutter contre cela, mais qui, en plus, peut-on se demander, au vu des informations dont vous faites l'écho, peut-être contribuent également à la diffusion de cette même atmosphère. Et ça, évidemment, c'est une énorme difficulté parce que on a d'abord cette espèce de brouillard idéologique quant à la véritable ambition de ces associations-là, mais ensuite on peut également se demander quels sont les intérêts qui finalement sont défendus, sous-tendus par un certain nombre d'associations. Et évidemment que c'est un drame parce que à l'origine, la situation humanitaire particulièrement complexe pour les personnes qui sont arrivées en France, on ne peut pas la nier. Évidemment que même pour la population française, et quand bien même s'agit-il parfois de personnes qui sont arrivées illégalement, avoir des personnes qui sont dans une situation par exemple sanitaire complètement délabrée, ce n'est dans l'intérêt de personne. En revanche, que des associations qui ont une telle ambition idéologique, qui parfois va jusqu'à se trouver complice, par exemple, d'un prosélytisme religieux, qui prennent en charge ce type de situation, ce n'est évidemment pas quelque chose qui est acceptable.
5: On verra ce que l'enquête dit, évidemment.
1: Exactement.
5: On va écouter la chroniqueuse Gabrielle Cluzel, qui était sur CNews ce matin. Elle est revenue sur la polémique du CRA du Ménil-Amelot, et selon elle, tout est verrouillé par la même idéologie.
6: Où l'État met-il son argent ? Bah pardon, je préfère qu'il le mette dans un Canadair que dans France Terre d'Asile.
7: Ah oui.
6: La gabegie, ça suffit, mais vous n'aurez jamais personne, en tout cas actuellement, capable de le dénoncer. Et quant à cette espèce de consanguinité entre ces diverses institutions, on se rend compte que tout est en réalité verrouillé par la même idéologie.
5: Voilà, le CRA, le centre de rétention administrative. Réaction dans ce studio d'Olivier Vial, directeur du CERU, le centre d'études et de recherche universitaire.
0: En fait, ça fait longtemps, effectivement, qu'on a constaté des dérives. Je pense que le vrai enjeu, c'est qu'il faut rappeler que ces associations sont largement subventionnées par l'État. Là, je pense qu'en la matière, on a besoin de renationaliser. Ces missions-là sont des missions de souveraineté, sont des missions régaliennes, l'accueil des étrangers, notamment des étrangers réguliers. Et je pense qu'on doit renationaliser et plus confier ça à des associations parce que les dérives sont trop nombreuses et surtout l'offre de services, elle est compliquée. On a quand même des associations qui, notamment sur l'immigration régulière, qui ont comme mission d'accompagner les clandestins pour leur apprendre à passer entre les mailles du filet de la justice administrative. C'est quand même assez surréaliste d'avoir d'un côté l'État qui investit dans la justice administrative, qui, rappelons-le, il y a presque 50% du temps de travail des juges administratifs qui est lié aux politiques immigratoires, et de l'autre côté, de financer des associations qui vont tout faire pour compliquer la tâche des juges administratifs. Il y a un moment où il faut un peu réguler tout ça, et je pense que le vrai changement, c'est de faire en sorte qu'on arrête de subventionner ces associations et que ça soit l'État qui reprenne directement la main.
5: Olivier et Elliot, vous aimez le football ?
0: Un petit peu.
5: Un petit peu. Alors moi, je peux vous dire que j'adore le foot, hein, évidemment, mais Alain Roche le sait, c'est notre invité, consultant Canal+, et légende du football. Salut Alain.
7: Salut Cyril, vous allez bien ?
5: Ouais, ça va bien, ça va bien. On est heureux de vous avoir. Bonjour à tous, on est heureux parce que c'est l'actualité gentil, est lourde. Et pour les Français, on va leur apporter un petit rayon de soleil avec vous. Bah, parlez-nous de Zizou. Zizou, sa présentation ce matin au siège de la Fédération Française de Football. Il y a eu un mot pour Didier Deschamps, mais il y a un gros challenge pour lui parce qu'il passe derrière quand même une légende du poste qui a été champion du monde avec les Bleus, c'était Deschamps.
7: Oui, c'est un énorme challenge qu'il espérait depuis quelques années, puisqu'il avait refusé beaucoup de propositions suite quand même à cette réussite fantastique de 3 Ligues des Champions avec le Real de Madrid. Mais voilà, le Graal pour tout joueur, pour tout ex-joueur, pour tout entraîneur, c'est d'entraîner une sélection. Et le remplacement de Didier Deschamps par Zinedine Zidane paraissait totalement logique. Qui aurait pu remplacer Didier Deschamps après le parcours extraordinaire qu'il a pu faire pendant 14 ans, je crois. N'oublions pas que ce qu'il a fait, c'est exceptionnel. Je suis persuadé que Zinedine Zidane fera aussi bien, sinon mieux. En tout cas, les Français seront en soutien. Et la grande chance qu'a Zinedine Zidane, c'est qu'il va pouvoir s'appuyer sur un groupe de joueurs exceptionnel, quoi. Et tout a été préparé par Didier Deschamps, avec des générations quand même assez incroyables qui passent en équipe de France et qui sont plutôt bien managées par Didier Deschamps. Mais c'est vrai que Zidane, c'est de l'aura, c'est du charisme, c'est quelqu'un de reconnu dans toutes les générations. Sur ça, c'est qui est très important et qui dégage un profond respect. Le respect qu'il dégage fait qu'il aura un peu plus de temps. Et je pense que vous, les journalistes comme nous, on sera un peu plus indulgents qu'on a pu l'être avec certains sélectionneurs.
5: Et Alain Roche, il n'y avait pas d'autre choix. C'était Zidane ou Zidane.
7: Non, mais qui vous... vous avez eu Laurent Blanc qui reprend l'équipe après Naïsna. Je pense que c'est lui qui a eu le boulot le plus difficile à réaliser avec cette équipe de France. Et Didier Deschamps, dans la continuité, c'est un garçon qui a toujours de la réussite, qui sait manager une équipe. Les générations se sont succédées, elles sont toujours aussi bonnes. Et qui voulez-vous passer après Deschamps? Je ne voyais pas qui d'autre. Zinedine Zidane, surtout, était la première personne, je pense, sur la liste de tous les Français, pas simplement du président de la fédération.
5: Alors, les Bleus ont terminé en demi-finale du dernier mondial. Ça a été un peu compliqué, une défaite face aux Anglais pour le match de la troisième place. Quelles seront les prochaines et les premières tâches de Zidane? Qu'est-ce qu'il va faire?
7: Je pense qu'il ne va pas modifier totalement l'équipe. Il va s'appuyer sur le... Non, je ne vois pas, parce qu'on a vu qu'offensivement, on a quand même des joueurs extraordinaires qui sont capables de faire une différence, qui sont connectés aux uns et aux autres, qui s'entendent très très bien. Voilà, face à l'Espagne, il y a une défaillance collective. Hein. On a pu revu nos quatre attaquants qui n'ont pas su garder le ballon. Est-ce que c'est la pression ou pas? Défaite 2-0 face à l'Espagne en demi-finale. Voilà, je pense qu'il va s'appuyer sur ce qui est fait. Et la philosophie de jeu que Zinedine Zidane va mettre en place, ça va prendre un peu de temps. Faut pas oublier que les sélectionneurs ont leurs joueurs simplement 3 semaines tous les 3 mois, quoi. Donc c'est difficile de mettre en place des schémas tactiques. Donc s'appuyer sur ce qui a été fait par Didier. Et faire mieux peut-être dans la confiance à mener à ces joueurs-là qui n'ont pas été à la hauteur lors de la finale. Voilà, est-ce qu'il y a eu

0: et sur les côtés. À La Roche.
1: Oui, oui, oui, mais alors pour changer les côtés, il faut avoir des joueurs qui sont capables de remplacer ceux qui jouent actuellement. Et on a vu que quand Théo Hernandez jouait pas, c'était Lucas Digne. On a vu qu'il a monté quelques limites par moment. Alors c'est pas lui non plus l'avenir, puisqu'il a déjà 32 ans ou 33 ans, je crois. Voilà, après Koundé, il y a Malo Gusto qui n'assure pas non plus l'intérim. Donc est-ce que ça peut être un Zaïre Emery qui peut le remplacer à ce poste-là? Mais en tout cas, il est difficile de voir un joueur émerger à la place de ces garçons-là dans le couloir gauche, quoi, ou droit. Donc je pense que ça sera peut-être un peu plus au milieu de terrain qui risque un peu d'avoir du mouvement, avec un Rabiot peut-être associé à un Koné qui a peut-être un peu plus de qualité technique, qui va un peu plus vers l'avant qu'un Aurélien Tchouaméni. Mais ça va être des changements à la marge. Je crois que c'est le discours surtout que va inculquer Zinedine Zidane qui peut faire modifier les personnalités, surtout l'état d'esprit, et c'est rien d'autre. Après, sur le jeu, ce qui est bien avec Zinedine Zidane, c'est qu'il laisse beaucoup de liberté aussi à ses joueurs, tout en respectant les consignes tactiques. Voilà, et c'est ce qu'a réussi à faire Didier Deschamps lors de cette compétition-là, en laissant beaucoup de liberté aux offensives. Voilà. Mais la chance qu'on a, c'est qu'on a des joueurs qui bossent, quoi.
0: Ouais, on a des joueurs qui bossent, effectivement, qui mouillent le maillot. Et Alain Roche, on va attendre avec attention, avec impatience, la relation entre le capitaine Kylian Mbappé et Zinedine Zidane. Il sera encore capitaine, Kylian Mbappé. Ils se connaissent bien, hein, les deux, hein, Zizou et Mbappé.
1: Oui, Zinedine Zidane l'a accueilli lors de son arrivée au Real Madrid il y a 2 ans déjà. Donc oui, il y a une relation, je ne sais pas si elle est proche, mais en tout cas, ils se sont vus à ce moment-là. Je ne sais pas si Zinedine Zidane va venir régulièrement au match, j'en suis pas persuadé, parce que si quand un entraîneur vient alors qu'il y en a déjà en place, on peut penser qu'il est là pour prendre la place de l'autre. Donc, mais je crois qu'il aura tout le temps de lui parler lors des convocations au mois de septembre. Ils vont passer 3 semaines ensemble, il y aura le temps de d'échanger. Mais je suis persuadé qu'en tout cas que Mbappé montre l'exemple et le montre de mieux en mieux en équipe de France. Et il sera dans la continuité avec Zinedine Zidane. Peut-être un peu plus de respect, je ne crois pas, parce qu'il en a eu pour Didier Deschamps. Mais ça sera peut-être un peu différent. En tout cas, les grandes personnalités, les grands joueurs s'entendent toujours bien, en principe.
0: Merci beaucoup Alain Roche d'avoir répondu à nos questions sur Europe 1. On se réjouit de l'arrivée de Zinedine Zidane. Il va revenir en septembre pour présenter son staff. C'est ce qu'il a dit en conférence de presse. Et on suivra avec attention, bien évidemment, les premiers matchs de l'équipe de France de l'ère Zinedine Zidane.
2: 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Tout de suite.
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2: Il est 13h46 sur Europe 1, dernière partie d'Europe 1 Info avec sa page internationale et Cyril de la Morinerie, ses débatteurs. Nous avons Elliot Maman avec nous, journaliste et chroniqueur, Olivier Vial, directeur du CERU, et nous accueillons Xenia Fedorova, journaliste et chroniqueuse spécialiste des questions internationales.
0: Bonjour Xenia.
7: Bonjour.
0: Merci d'être avec nous sur Europe 1, Xenia Fedorova, journaliste spécialiste des questions internationales et géopolitiques. Alors l'actualité, on en a parlé dans le journal de 13h, c'est bien sûr la rencontre entre Donald Trump et Volodymyr Zelensky à Washington, qui pourrait remettre l'Ukraine au cœur de l'agenda américain. Comment expliquez-vous, Xenia, ce changement de pied du président des États-Unis, qui jusqu'à présent avait concentré son attention sur le Moyen-Orient?
7: Je ne suis pas

0: sûr que c'est un vrai changement, mais en tous les cas, on voit que Vladimir Zelensky fait beaucoup d'efforts pour essayer de changer le point de vue de Donald Trump. L'objectif principal de ces rencontres, selon les sources ukrainiennes, c'est avoir la capacité de livraison, en fait, d'avoir les livraisons des Patriotes, vous savez, les systèmes antiaériens américains, que les États-Unis n'ont pas encore fourni à l'Ukraine, simplement parce qu'ils ont besoin pour la guerre en Iran et pour les pays du Golfe, pour les alliés. Donc, il y a un grand problème, il y a une pénurie. Est-ce que Vladimir Zelensky essaie de sécuriser? En même temps, il veut avoir une validation, une confirmation de la part de Donald Trump pour la création de, en fait, d'avoir une licence pour produire ces missiles, ces patriotes en Ukraine. Ça, c'est très intéressant. Pourquoi? Parce que, en fait, ces sites peuvent être immédiatement être ciblés par la Russie. Donc, c'est intéressant, comme on l'a dit, mais je ne pense pas que c'est très valable. Et après, finalement, Vladimir Zelensky, je pense que vous avez vu, il a essayé, en fait, s'impliquer aussi dans cette guerre en Iran. Iran a accusé l'Ukraine de cibler un des bateaux, si je ne me trompe pas, il y a quelques jours. Et pourquoi Vladimir Zelensky fait ça? Mais à mon avis, parce que pour lui, s'il arrive de s'impliquer dans cette guerre, qui ne va pas changer le résultat, l'Ukraine n'est pas capable de changer les résultats ou jouer un rôle plus important, mais ça lui donne une certaine légitimité d'avoir la participation des États-Unis dans cette guerre en Ukraine aussi. C'est ce qu'il cherche depuis très longtemps, parce que pour l'Ukraine, d'avoir un résultat plus positif, il a besoin aujourd'hui des États-Unis. Sans les États-Unis, cette guerre, elle ne peut jamais ni gagner ni avancer, même avec l'aide des Européens, qui fournit beaucoup des armes qui achètent des États-Unis, mais aussi qui fournent financièrement, qui aident l'Ukraine avec les milliards, ça n'a pas changé la situation sur les terrains. Donc, on voit toujours que c'est la Russie qui avance, même lentement, en Donbass, et que l'Ukraine n'arrive pas à récupérer ses territoires. Donc, aujourd'hui, je pense que c'est plutôt les tentatives de Zelensky d'avoir Trump de son côté. Mais encore une fois, je ne pense pas que c'est un deal fait. Donc, je pense que c'est plutôt une communication, même si je ne me trompe pas, cet rendez-vous sera derrière les portes fermées, donc sans la presse.
1: Alors, Xenia Fedorova, dans le conflit au Moyen-Orient, Donald Trump a dit qu'il va demander à Vladimir Poutine demander s'il fournit des renseignements à l'Iran afin de lui permettre de mener ses offensives.
0: Exactement, parce qu'en fait, l'efficacité des frappes iraniennes pose des questions. Et donc, il y a beaucoup d'accusations de tous les côtés qui rendent peut-être aidé par la Russie ou pour la Chine pour les renseignements. C'est une question légitime parce qu'aujourd'hui, si on regarde, les États-Unis aident l'Ukraine à cibler les sites stratégiques en Russie. Sans les renseignements américains, l'Ukraine n'arrive pas, en fait, à être si efficace, par exemple, sur les frappes des raffineries. Donc, je pense que cette question qu'il peut poser. Mais après, on peut pas dire que les États-Unis peuvent continuer à fournir l'intelligence à l'Ukraine et la Russie n'a pas le droit de le faire. Même si je pense que la Russie va pas confirmer cette information, elle va dire, et je pense qu'ils ont déjà dit à un moment qu'il ne fait pas. Mais je pense que dans ce monde des guerres par procuration, on peut dire que les alliés aident les alliés, les partenaires stratégiques, ils ont des intérêts, c'est ça ce qui compte. Donc, c'est tout à fait probable. Mais après, c'est pas que la Russie fait ça, les États-Unis l'ont fait aussi avec l'Ukraine. Donc, ça, c'est évident.
1: Xenia, toujours au Moyen-Orient, qui a le plus intérêt à négocier? Les États-Unis qui voient le coût de la guerre menacer son économie, l'Iran qui est en position de force avec le détroit d'Ormuz, ou les deux?
0: Vous savez, je pense que tous les deux ont l'intérêt, mais je pense qu'il y a un intérêt un peu plus important de la part de Donald Trump. Parce que il peut continuer avec les frappes tactiques, évidemment, de temps en temps. Il peut annoncer la destruction des capacités des Iraniens, comme il a déjà fait en moment, sauf qu'on a appris qu'Iran est toujours capable de frapper pas seulement les bases américaines, mais aussi les sites énergétiques sur les pays du Golfe. Donc, je pense que Aujourd'hui, c'est plutôt les États-Unis qui ont besoin aussi d'une pause parce qu'il faut remplir les stocks qui sont en train de s'évider, les stocks d'armement. Et je pense que c'est quelque chose qui coûte cher à Donald Trump. Si un moment Donald Trump décide vraiment s'impliquer dans cette guerre, il sera obligé d'envoyer les soldats sur les terrains pour vraiment changer la situation. Mais jusqu'à maintenant, les frappes, ils peuvent affaiblir certainement l'Iran, mais ils ne vont pas détruire ils vont pas détruire tous les stocks déjà, toutes les capacités iraniennes, ils vont pas changer le régime. Et un autre joueur qui c'est très important de mentionner, c'est évidemment Israël. Et aujourd'hui, si je me trompe pas, Netanyahu aussi, il va voir Donald Trump. Et même si officiellement Israël ne demande pas des États-Unis continuer les frappes, pas officiellement, selon les sources des médias américains, Netanyahu va proposer certains il va proposer à Donald Trump comment il peut continuer les frappes. Donc il y a un joueur important, c'est Israël qui veut que les États-Unis continuent. Sauf que pour les États-Unis et pour Donald Trump, le problème c'est toujours le même. Manque les baisses des popularités, la hausse de prix de pétrole. Pour les Américains, c'est quelque chose qui n'est pas du tout acceptable. Ils ont élu Donald Trump pour une idée qu'il vraiment make America great again, comme il a dit, qu'il regarde les problèmes sociaux à l'intérieur. Et cette hausse des pétrole, l'essence à la pompe, c'est quelque chose qui ne plaît pas du tout. Et après, il y a les mid-term et cette guerre qui continue, qui coûte cher aux Américains, n'ajoute pas la popularité à Donald Trump. Donc c'est quand même, je pense, à mon avis, plus important pour les Américains aujourd'hui de trouver une sortie de ces conflits.
1: Ksenia Fedorova, merci, journaliste et chroniqueuse, spécialiste des questions internationales, merci d'être intervenue sur l'antenne d'Europe 1. Rencontre importante, Elliot Maman, aujourd'hui à la Maison-Blanche. Elle va commencer d'une minute à l'autre entre Donald Trump et Volodymyr Zelensky. Qu'attendre de cette rencontre?
2: Alors, il faut aussi préciser d'ailleurs que ce ne sera pas la seule rencontre importante de la journée, à la limite, puisque c'est vrai que les réunions bilatérales entre Donald Trump et Volodymyr Zelensky ont à chaque fois été un peu surprenantes, que ce soit celle de février dernier, il y a un peu plus d'un an, avec évidemment la scène médiatique qui s'en est suivie, ou encore celle il y a quelques semaines, lorsque Donald Trump a un peu pris de court Volodymyr Zelensky en annonçant que il n'allait pas nécessairement lui livrer des missiles patriotes, mais lui donner la licence pour en produire, ce qui évidemment suscite un certain nombre de risques ensuite sur les sites de production s'ils ont lieu en Ukraine.
1: Ça met du temps en plus à être construit.
2: Exactement, et c'est sur le très long terme de toute évidence. En revanche, il y a une autre rencontre qui me semble particulièrement importante, elle aura lieu à 14h, heure
1: avec
2: de Washington, c'est-à-dire
1: israélien.
2: Exactement, à 20h, heure de Paris, pas uniquement avec le Premier ministre israélien, ce sera à l'occasion des funérailles du sénateur républicain Lindsey Graham, auxquelles assisteront à la fois Volodymyr Zelensky et Benjamin Netanyahou. Et on sait évidemment qu'il y a des implications plus larges qui peuvent être assez importantes, parce que vous avez mentionné par exemple les accusations selon lesquelles la Russie et la Chine avaient pu donner du renseignement militaire à l'Iran. Ces accusations, elles viennent principalement des services de renseignement israéliens qui ont insisté pour les faire remonter auprès de Washington. Donc évidemment, on comprend que lorsque Donald Trump a décidé de convier à la fois Volodymyr Zelensky et Benjamin Netanyahou dans un public commun, évidemment que les funérailles ne seront pas le moment de négocier sur des choses diplomatiques, mais quand même, de les mettre en commun, c'est un signal de force par rapport à l'équilibre qu'il veut plus ou moins donner dans les rapports qui ont lieu à l'heure actuelle. Donc ça, c'est véritablement quelque chose qui me semble extrêmement important. Un dernier mot pour rappeler que Lindsey Graham était véritablement un néo-conservateur à l'ancienne, c'est-à-dire quelqu'un qui estimait que les États-Unis devaient s'impliquer dans les affaires du monde par-delà les frontières américaines. Et d'ailleurs, il revenait d'Ukraine lorsqu'il a fait une crise cardiaque il y a quelques jours.
1: Alors Olivier Vial, directeur du CERU, le Centre d'études et de recherche universitaire sur Europe 1. Laura Loomer, qui est une influenceuse de la sphère MAGA, qui avait soufflé à Trump la nécessité de débarquer le patron de la puissante agence de renseignement, la NSA, vient de se convertir subitement à la cause ukrainienne. Est-ce que ça peut changer les choses? Est-ce que ça peut permettre peut-être à Donald Trump de s'investir plus durablement et avec plus d'intensité dans ce conflit?
3: Je pense qu'effectivement, Donald Trump, là-dessus, a des positions qui sont quelquefois assez difficiles à lire, mais il y a quand même une... il a une volonté de se faire respecter. Et il a l'impression, effectivement, que Vladimir Poutine, il lui a beaucoup tendu la main et que ça n'a jamais été pris avec sérieux et qu'on s'est un peu moqué de lui. Donc ça, effectivement, il y a quand même chez lui un ego très fort qui peut diriger les choses. Je pense pas que des influenceurs MAGA puisse l'influencer, parce qu'en ce moment, il est plutôt d'ailleurs en délicatesse avec une grande partie des influenceurs MAGA. Il faut faire une vraie différence entre les influenceurs et la base MAGA. On voit que la base MAGA résiste bien et est plutôt toujours en soutien à Donald Trump, ce qui n'est pas le cas des influenceurs qui, depuis quelques temps, sont en train d'ailleurs de se radicaliser assez considérablement, ce qui peut être un vrai problème pour le Parti républicain. Mais on voit aussi, et c'est peut-être ce qu'il faut suivre de façon plus proche, c'est que les démocrates ont eux aussi de très très grandes difficultés, ce qui fait qu'en réalité, ce qu'on imaginait comme une défaite annoncée de Donald Trump aux midterms n'est pas aussi évidente que ça. Et ça, ça lui donne de l'oxygène pour remettre en place une politique étrangère à sa main.
1: Très rapidement, Elliot Maman, cette rencontre, vous en parliez il y a un instant, entre le Premier ministre israélien et Donald Trump, est-ce que ça peut changer la donne, notamment au Liban ?
2: Bah alors évidemment que ce sera un des dossiers qui est sur la table parce que Israël a notamment pu estimer que la surconcentration des États-Unis sur son effort contre le régime iranien à l'heure actuelle pouvait contribuer à négliger les autres fronts sur lesquels Israël estime devoir se battre. Et évidemment que la question libanaise est importante à cet égard. On a vu qu'il y a eu des négociations assez importantes par rapport à l'emprise du Hezbollah sur l'appareil gouvernemental libanais ces derniers jours. Est-ce que Donald Trump va vouloir s'immiscer dans la question ? On ne sait pas. On sait également qu'un certain nombre de ses proches peuvent avoir des intérêts, notamment immobiliers, dans la région. Dans quelle mesure ce sera mis dans la balance pour mener à bien ces négociations ? Il faudra surveiller tout cela avec beaucoup d'attention. Juste une précision pour dire que Laura Loomer, c'est assez drôle. À l'origine, c'était une influenceuse complotiste anti qui remettait en cause le fait que le 11 septembre était un attentat.
3: C'est pour ça que son influence est très limitée quand même.
2: Exactement.
3: Trump.
1: Merci messieurs, merci à Olivier Vial et Elliot Maman d'être intervenus dans ce studio pour plein de sujets. On retiendra tout de même ce matin une info heureuse. Zidane, nouveau sélectionneur de l'équipe de France. C'est mon prisme sportif. Voilà. C'est à vous Marie-Denis.
4: Merci Cyril Delamorinerie. On vous retrouve demain pour Europe 1 Info, 13h-14h. Et tout de suite après les infos, c'est au cœur du crime. Bel après-midi sur Europe 1. Europe 1, il est 14h. Et c'est l'heure des infos avec Pierre Vesque. Bonjour Pierre.
5: Bonjour Marine, bonjour à tous. De nouvelles évacuations ordonnées par la préfecture en Gironde. Des lieux de vacances où résidaient 4000 personnes à Lacanau évacuées. La crainte d'une nouvelle aggravation de la situation fait prendre aux autorités cette mesure. Le feu est pour le moment stabilisé après une deuxième nuit relativement calme. 42 000 hectares sont déjà partis en fumée. Météo France prévoit une hausse des températures aujourd'hui et pour plusieurs jours. Le vent se lève également. Les 2750 pompiers mobilisés peuvent toujours compter sur 18 moyens aériens, 1500 militaires et 1440 forces de la sécurité civile. Dans les Landes, le feu est fixé depuis hier. 3600 hectares de forêt et de végétation ont quand même brûlé. 198 habitations sont parties en fumée. Dans le Var, l'incendie, lui, n'est pas fixé. Plusieurs départs de feu constatés. Un homme de 23 ans soupçonné d'être un pyromane mis en examen et placé en détention provisoire, a indiqué la gendarmerie. Le département fait face depuis 6 jours à un important incendie. Les flammes ont déjà brûlé 4750 hectares. Et la météo n'aidera pas les soldats du feu dans ce département, car le Var placé en vigilance élevée feu de forêt, comme le Gard, l'Hérault, l'Aude, les Pyrénées, le Vaucluse et également l'Essonne dans le sud de Paris, tous placés en vigilance orange par Météo France. Nos voisins espagnols sont aussi victimes d'un méga-feu, mais ils entrevoient la lumière, selon le Premier ministre. Le travail des pompiers et des militaires dans des heures très difficiles, très critique a permis d'inverser réellement la tendance, précise Pedro Sanchez. Un des incendies situés à 70 km à l'ouest de la capitale préoccupe encore les autorités. Les feux qui font rage dans la péninsule ibérique ont déjà détruit 70 000 hectares. En Allemagne, l'enquête continue après l'attentat terroriste islamique survenu ce samedi lors de la Gay Pride de Berlin qui a fait un mort et 29 blessés. L'auteur, tué par les forces de l'ordre, avait prêté allégeance à l'État islamique dans une vidéo. Les enquêteurs l'ont retrouvé sur le téléphone portable de l'assaillant, âgé de 21 ans, de nationalité allemande et d'origine libanaise. Au Japon, un séisme de magnitude 7,1 a causé un nombre considérable de victimes après l'effondrement d'un étage dans un centre commercial situé dans le département de Kumamoto. Les services de secours avaient précédemment fait état de nombreuses personnes piégées à l'intérieur. L'équipe de France, c'est la seule chose que je voulais faire. Déclaration du nouveau sélectionneur de l'équipe de France, des Bleus, de football. Des Bleus, Zinedine Zidane, c'est une continuité, quelque part un rêve. J'ai eu des propositions pendant ces 4-5 ans pour reprendre un club. Je les ai toutes refusées pour l'équipe de France, ajoute l'ancien capitaine des Bleus. Il signera le 1er août prochain un contrat de 4 ans. Son staff sera officialisé début septembre et la première rencontre sous l'ère Zidane sera le 25 septembre prochain en Turquie. Le patron de la Fédération française de football et l'ancien meneur de jeu des Bleus ont rendu hommage au travail de Didier Deschamps. Il a amené l'équipe de France au sommet. Il l'a redressée après Naïsna en 2010, a déclaré Philippe Diallo.
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5: Il est 14h03, vous êtes bien sur Europe 1 et tout de suite au cœur du crime.
4: Merci beaucoup Pierre, prochain point sur l'actualité avec vous dans une demi-heure.
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4: Bonjour à toutes et tous, bienvenue au cœur du crime, votre rendez-vous tout l'été sur Europe 1 de 14h à 15h, parfait pour accompagner vos congés estivaux ou bien un instant plus calme au travail lors d'une pause café. Cet après-midi encore et toujours, deux histoires restaurées depuis les archives des années 60 de votre radio préférée. Si vous n'êtes pas familier avec Au cœur du crime, ne bougez pas, ce premier épisode pourrait vous convaincre de revenir demain, toute la semaine et même de vous abonner à la chaîne sur europe1.fr. Écoutez, Bénédicte a été abusée et abandonnée dans une rue déserte. Elle se réfugie alors dans un couvent. L'enquête suit son cours et permet d'identifier les agresseurs, mais lors de la confrontation, Bénédicte perd son calme.
7: Savez-vous que plus d'un tiers des crimes et délits commis en France sont traités par la gendarmerie nationale? Je m'appelle Yann Kermadec. Je suis commandant de gendarmerie. Je dirige une section de recherche dont la mission essentielle est une mission de police judiciaire. L'histoire que je vais vous raconter est une histoire vraie. Tous les faits sont réels et se sont déroulés en France. Seuls les noms des personnes et des lieux ont été changés. Il était 22h30. Une pluie fine, froide et pénétrante tombait sur la ville. Bien au chaud chez lui, M. Descoubet voyait par la fenêtre les rares passants filer en toute hâte comme des ombres furtives. Ça, il ne faisait pas bon mettre le nez dehors en cette soirée du 30 octobre. D'ailleurs, M. Michel Descoubet avait allumé un feu dans la cheminée du salon pour saluer les premiers froids. Après un frugal repas, il s'était plongé dans une passionnante biographie de Louis XVI. Fallait-il vraiment guillotiner ce roi qui, au fond, était un brave homme? Était-il indispensable d'assassiner la famille royale, d'appliquer des mesures aussi sanguinaires pour faire tomber la monarchie? Il en était là de ses réflexions quand il entendit, venant de la rue, des cris déchirants, des cris de femme. Monsieur Descoubet habite au premier étage. Ouvrant la fenêtre qui donne sur la rue, il voit une voiture arrêtée, moteur tournant au ralenti, et deux hommes qui tentent d'y faire entrer de force une jeune femme qui se débat en criant. À peine Monsieur Descoubet a-t-il le temps de comprendre ce qui se passe, qu'il voit la voiture partir rapidement en direction du Val-de-Meuse, tout feu éteint, avec à son bord la femme et ses deux ravisseurs. Monsieur Descoubet se précipite sur son téléphone pour appeler la gendarmerie et raconter ce qu'il vient de voir. Et il ajoute « La rue est très mal éclairée en face de ma maison. Je ne saurais vous donner aucun signalement valable des deux hommes que j'ai aperçus dans la nuit, ni de la jeune femme qu'ils ont enlevée, qui m'a paru assez jeune, comme je viens de vous le dire. Quant à la voiture, dont le moteur tournait au ralenti au moment même où je me suis penché à ma fenêtre, elle est de couleur foncée, noire ou bleu marine. Vous savez, je l'ai vue seulement de l'arrière, mais je pense, n'est-ce pas, je pense que c'est une Opel Corsa. » Le gendarme de service qui a pris la communication prévient immédiatement le commandant de compagnie, le commandant Rougier, qui me demande de m'occuper de cette affaire. Aussitôt, je fais installer des barrages le long de la Nationale entre Chaumont et le Val-de-Meuse et j'alerte toutes les brigades avoisinantes. Puis, j'attends. Vers 3h du matin, cette nuit-là, le commissariat central de Chaumont reçoit un coup de téléphone en provenance du couvent des Pères franciscains de Chaumont.
8: Une jeune fille vient de se réfugier dans notre communauté. Elle est à demi vêtue, couverte de blessures. Elle a été enlevée. Mais mon Dieu, victime d'odieux traitements, elle semble à bout de force.
7: Le commissaire Berthier me prévient et tous deux nous décidons de nous retrouver au couvent des franciscains. Je frappe à la porte. Il règne une effervescence inhabituelle dans un lieu comme celui-ci. Les bons moines sont affolés et ne savent que faire pour soulager la jeune fille qui est là, mon Dieu, en piteux état. Elle s'appelle Bénédicte Muller. Elle a 23 ans. C'est une jolie fille brune aux cheveux longs qui, pour le moment, tel un animal blessé, est recroquevillée sur elle-même, enveloppée dans une couverture. Elle a le visage tuméfié, le nez fracturé, deux doigts brisés, le corps meurtri. Péniblement, elle nous raconte sa douloureuse aventure. Elle travaille comme secrétaire à Villiers. Ce soir, elle avait fait des heures supplémentaires pour terminer un travail urgent et elle revenait de son bureau quand, rue de la Faïencerie, alors qu'elle était presque arrivée à son domicile, une voiture s'était arrêtée à sa hauteur et deux hommes en étaient descendus. Deux hommes qui se montrent entreprenants et lui demandent de les suivre pour faire une balade. Elle refuse, bien évidemment. Ils insistent. Affolée, Bénédicte prend peur et tente de s'enfuir. Mais les hommes la rattrapent et l'un d'eux la frappe violemment. Étourdie par les coups, malgré sa résistance et ses cris désespérés, la jeune fille est entraînée de force dans la voiture qui démarre, conduite par un troisième individu dans la direction du Val-de-Meuse. À environ une centaine de mètres de son point de départ, le conducteur tourne à droite et traverse la ville, parcourant sans crainte les rues principales, maintenant désertes. Sur le siège arrière, bâillonné, serré entre ses bourreaux, Bénédicte, réduite au silence, dénudée, ses vêtements cisaillés au couteau, subit une terrifiante épreuve. 3 heures de souffrance, physique et morale, que jamais de sa vie elle ne pourra oublier. Entre Mirbel et Cerisière, à 20 kilomètres de Chaumont, au terme d'un parcours compliqué, les ravisseurs s'arrêtent en pleine campagne, dans un terrain vague. Ils la font descendre de voiture et la viole avec une révoltante brutalité. Vers 2h30 du matin, de retour en ville, il l'abandonne dans une rue déserte. Bénédicte Muller, face à nous, essaie de sortir de son état de prostration et tente de décrire ses ravisseurs, mais elle ne nous donne guère de détails. Elle peut tout de même nous dire qu'ils ont entre 25 et 30 ans, qu'ils mesurent entre 1m75 et 1m80, que l'un est blond, que les deux autres sont bruns et que la voiture est de couleur foncée. Un médecin est arrivé pour soigner Bénédicte et panser ses blessures. Il est accompagné d'une jeune femme psychologue qui, dès ce soir, va aider la jeune fille à sortir de son état de prostration et tenter de lui faire retrouver une vie normale dans les jours qui viennent. Nous nous devons de retrouver les odieux criminels. Et vite. Dès le 31 octobre, la presse a alerté l'opinion publique qui s'est indignée et n'ignore plus rien du drame vécu par Bénédicte Muller. Pour tenter de retrouver la voiture qui a servi aux trois monstres, je demande un contrôle de la série entière des voitures Opel Corsa, immatriculées dans les trois départements limitrophes. Ce contrôle est facilité par l'heureuse initiative de la Direction régionale de la statistique qui met spontanément cette liste à ma disposition. Nous recevons, comme chaque fois dans un cas semblable, de nombreuses dénonciations que nous devons vérifier. On ne sait jamais. Tous les suspects connus de la gendarmerie, dont l'emploi du temps aux heures de l'attentat reste incontrôlable, sont confrontés avec la victime. Celle-ci n'en reconnaît aucun. Et les violeurs courent toujours. Bénédicte Muller ne se remet pas de sa mésaventure. Elle a peur, perpétuellement peur. Elle ne peut plus sortir dans la rue. Toutes les nuits, elle fait le même cauchemar. Et c'est à chaque fois un supplice pour elle que de venir à la gendarmerie pour une confrontation avec un suspect. Elle, qui, d'après ses proches, était une jeune fille gaie et spontanée, est devenue triste, renfermée, repliée sur elle-même, incapable de reprendre ses activités professionnelles, complètement traumatisée par le drame qu'elle a vécu. L'enquête continue. Le 4 novembre, je reçois la visite d'un étudiant qui me signale que le 30 octobre, jour de l'enlèvement de Bénédicte, vers 22 heures, il a dû intervenir pour protéger une de ses camarades de faculté qui le précédait de quelques pas dans la rue contre deux individus qui tentaient de l'entraîner dans leur voiture. Le jeune homme croit se rappeler que le numéro minéralogique de la voiture se terminait par 10. Les vérifications en cours dans le département de la Haute-Marne sont alors poursuivies dans l'Aube. Les agresseurs, vus par l'étudiant, sont vraisemblablement les mêmes que ceux de Bénédicte Muller. Hélas, le jeune homme ne peut guère me donner plus de détails. La voiture était noire. C'est tout ce qu'il peut affirmer. Le 30 octobre était un vendredi. Ce soir-là, trois individus sans foi ni loi, trois monstres, décident de kidnapper une jeune fille et de s'amuser avec. Où sont-ils maintenant? Et qui sont-ils? C'est ce que vous saurez dans quelques instants.
4: Vous êtes toujours au cœur du crime jusqu'à 15h. Ne bougez pas car la seconde partie de votre récit arrive dans un instant.
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4: Bel été et merci d'être sur Europe 1 en ce début d'après-midi. Vous en avez désormais l'habitude, ce rendez-vous, c'est du lundi au dimanche. Mais si vous écoutez pour la première fois, voici un peu de contexte. Le podcast Europe 1 au cœur du crime est un vrai succès sur les plateformes d'écoute, le site et l'appli Europe 1. Alors pour le faire découvrir à plus de monde, nous vous proposons deux épisodes chaque jour pendant tout l'été. Et je vous laisse en compagnie de votre narrateur pour restituer l'intrigue de ce premier épisode.
7: Un soir d'octobre, alors qu'elle regagne son domicile, une jeune fille est enlevée par trois voyous qui l'emmènent loin de la ville dans un terrain vague où ils la violent après l'avoir frappée et torturée. Puis, leur sinistre forfait accompli, les trois monstres reviennent en ville et abandonnent leur malheureuse victime dans une rue déserte. La jeune fille, Bénédicte Muller, frappe alors à la porte d'un couvent de franciscains qui la recueille et nous appelle après lui avoir prodigué les premiers soins. Bénédicte Müller est dans un triste état, mais tente néanmoins de nous donner un signalement des violeurs. Des témoins ont vu la voiture, c'est une Opel Corsa noire. Tous les suspects que nous pouvons interpeller défilent à la gendarmerie où chaque fois Bénédicte Müller est convoquée pour une confrontation, mais sans succès. Il faut reconnaître que nous disposons de très peu de renseignements. Bénédicte, en ce qui concerne ses agresseurs, ne se souvient de rien. Je l'interrogerai volontiers plus longuement pour essayer de recueillir plus de détails, mais la psychologue voit cela d'un très mauvais œil. Elle prétend que, pour l'instant tout au moins, il ne faut pas harceler Bénédicte en lui parlant du drame qu'elle a vécu. C'est elle qui parlera quand elle l'aura décidé. En attendant, les violeurs courent toujours. Et moi, je m'escrime à interpeller des suspects que la victime ne reconnaît pas. De toute manière, elle ne se souvient de rien. D'ailleurs, les renseignements qu'elle m'a donnés sont peut-être complètement faux. J'en arrive même à me demander si, dans le cas où ses ravisseurs lui seraient présentés, elle saurait les reconnaître. C'est un vrai casse-tête chinois. La seule chose dont je suis certain, c'est que la voiture est noire et que c'est une Opel Corsa. Enfin, je peux tout de même pas faire arrêter tous les propriétaires d'Opel Corsa noire. Le 5 décembre, alors que je suis débordé de travail, un certain Jean-Jacques Vallier, restaurateur de son état, insiste pour que je le reçoive. Il a lu dans la presse le drame de Bénédicte et a, paraît-il, des révélations à me faire. Monsieur Jean-Jacques Vallier a une soixantaine d'années. C'est ce qu'on appelle une force de la nature. Il est venu me voir après avoir fait son marché et avant d'entrer en cuisine. Voilà, commandant, je m'appelle Jean-Jacques Vallier. Je suis hôtelier à Vendeuvre. Voici ma carte. Je suis le meilleur de la région. Mais je ne suis pas venu pour faire de la réclame. Alors voilà. Le 30 octobre, le jour où cette pauvre jeune fille a été enlevée vers 20h, trois jeunes gens sont entrés dans mon établissement. Ils étaient très turbulents. Mais vous savez comment sont les jeunes. On ne peut pas refuser de les servir sous prétexte qu'ils chahutent et qu'ils sont amphitrigolés. Et en plus, parmi eux, il y avait le fils d'un de mes vieux copains trichiment. Alors donc, ils étaient plutôt énervés, déjà en arrivant. Et ils ont commandé à dîner en plaisantant la serveuse, en lui faisant 1000 propositions, plus ou moins honnêtes. Ils ont pris des apéritifs et puis ils ont mangé et surtout, ils ont bien bu. Je remarque une chose, mon commandant, c'est que les jeunes, ils boivent plus que nous. En 68, il s'était mis à boire du lait, peace and love, vous vous souvenez. Aujourd'hui, ils picolent comme des trous et ils tiennent pas la route. Enfin, ceux-là, en tout cas, n'étaient pas beaux à voir. Surtout les deux soldats. Oui, parce que je vous l'ai pas dit. Mais avec le fils de mon copain qui était en civil, il y avait deux militaires. Quand ils sont partis, yo, je peux vous dire que tous les trois, ils s'étaient drôlement excités. Et je les ai mis en garde. Attention, que je leur ai dit. Faites pas de bêtises, vous pourriez regretter. Allez plutôt vous coucher. Allez, Schlaufen. Veux-tu que j'appelle ton père pour qu'il vienne vous chercher? J'ai demandé à Cyril. Non, tout va bien. On va continuer la soirée en se marrant. Il m'a répondu. Maintenant, il faut qu'on trouve tes filles. Dans l'état où qui c'était, ils allaient avoir du mal. Enfin, ils sont partis vers Bar-sur-Aube. C'est le moins sou qui conduisait, et moi je suis resté là avec une sale impression. Mais que voulez-vous, mon commandant? J'avais mon travail, hein, et puis eux, ils étaient majeurs. Ah oui, j'allais oublier de vous dire. C'est vrai que dans le journal, j'ai vu que les gars qui avaient attaqué la jeune fille avaient entre 25 et 30 ans, alors que ceux-là, ils ont à peine 20, 21 ans. Mais ce qui m'a mis la puce à l'oreille, c'est la voiture. Une Opel Corsa noire ou bleu marine. La leur, c'était une Opel Corsa noire, ça, mon commandant. Affirmatif, hein? Monsieur Vallier, comment s'appelle le fils de votre copain de régiment? Il s'appelle Cyril Dieudonné, mon commandant. Mais c'est à cause de lui, hein, que j'ai mis bien du temps à venir vous trouver. Vous vous rendez compte? Le fils de mon copain Robert. Il fait son service militaire, Cyril. Mais ce soir-là, il était en tenue civile. Monsieur Vallier, que pouvez-vous dire sur les camarades qui l'accompagnaient ? Ah ben, je fous les dits, mon commandant, c'était des militaires. Je connais pas leur nom. Mais j'ai cru comprendre qu'ils venaient tous d'une caserne de Troyes, 5e régiment du Chenny. Enfin, nous étions sur une piste sérieuse. Mais ce qui m'inquiétait, c'était l'âge des suspects. D'après le restaurateur, ils étaient beaucoup plus jeunes que les violeurs dont nous avait parlé Bénédicte Muller. Mais il ne fallait négliger aucune piste, et celle-là, j'en avais l'intuition, était peut-être la bonne. Dès 8h du matin, le lendemain, je me rends accompagné de 3 de mes hommes et du chef Beauvais, technicien des investigations criminelles, à la caserne Mangin de Troyes, quartier du 5e régiment de génie. Je demande au chef de corps l'autorisation de procéder à des recherches et, dès que j'ai son accord, nous nous mettons, mes hommes et moi, au travail. Dans la cour du quartier, nous découvrons 2 voitures de marque Opel Corsa de couleur bleu marine. Le chef Beauvais remarque que l'une des 2 voitures, immatriculée dans l'Aube, présente sur la partie centrale du siège arrière des taches brunâtres qui pourraient fort bien être des taches de sang que l'on a essayé de nettoyer. Le propriétaire de l'Opel Corsa est le sergent Christophe Boidron, que je demande, bien évidemment, à rencontrer et qui ne se trouble pas le moins du monde quand je lui demande de répondre à mes questions. Sergent, où étiez-vous le 30 octobre au soir ? Le 30 octobre ? Ah, c'était un vendredi. Je suis sorti en ville avec des copains. On a dîné au restaurant. Quel restaurant, sergent ? Oh, on a mangé dans un fast-food dans le centre de la ville. Vous mentez, sergent. Vous avez dîné dans un restaurant à Vendeuvre, avec 2 de vos camarades. Si je fais vérifier votre alibi, et je vais le faire immédiatement, il sera faux. En revanche, le patron du restaurant de Vendeuvre vous reconnaîtra. Il a donné le signalement de votre voiture et celui de vos amis. Les taches de sang qui se trouvent sur le siège arrière de votre voiture sont analysées en ce moment même, et je ne serais pas surpris qu'elles correspondent au sang de votre victime, Bénédicte Muller, que vous avez torturée, violée, et qui vous reconnaîtra, elle aussi. Le sergent Christophe Boidron a perdu ses couleurs et sa belle assurance. Il commence à trembler. Vous feriez mieux d'avouer tout de suite, sergent. Le tribunal sera peut-être plus clément. Quant à vos complices, ils étaient 2, parmi lesquels un certain Cyril Dieudonné, n'est-ce pas ? N'est-ce pas ? Oui, mon commandant. Cyril Dieudonné et Jean Germain. Les aveux du sergent Christophe Boidron n'ont pas été longs à venir. En ce qui concerne ses amis, Germain et Dieudonné, ils nient toute participation au drame du 30 octobre. Je les fais conduire à la brigade et je demande immédiatement une confrontation avec Bénédicte Muller. Je téléphone personnellement à la jeune fille en lui demandant de faire preuve de courage. Mademoiselle Muller, je pense avoir découvert vos agresseurs. Vous devriez les reconnaître sans hésitation. Je vous en prie, venez. Je puis vous assurer que ce sera la dernière fois. Bénédicte Muller, blessée à tout jamais, accepte néanmoins de venir. Dans une salle de la brigade, nous installons les 3 suspects avec 3 de nos hommes habillés en civil. Je fais entrer Bénédicte Muller dans le bureau voisin. La pièce est munie d'une glace sans teint au travers de laquelle la jeune fille peut voir les 6 hommes sans être vue. Bénédicte est très émue. Son visage a retrouvé toute sa beauté. Elle est vêtue très simplement d'un tailleur et d'un imperméable qu'elle refuse d'enlever et elle porte un sac en bandoulière. À peine entrée dans le bureau, elle me montre les 3 suspects. Cyril Dieudonné, Christophe Boidron et Jean Germain. C'est eux, elle en est sûre, elle les reconnaît. Elle tremble, elle est devenue très pâle, au bord de l'évanouissement. Mademoiselle Muller, je vous remercie d'être venue. Grâce à vous, ces hommes ne nuiront plus jamais à personne. Ils ne recommenceront jamais ce qu'ils vous ont fait. Maintenant, je vais vous faire accompagner. Alors, à ma grande stupéfaction, la jeune fille me dit d'une voix assurée « Attendez, commandant, accordez-moi une faveur. Je voudrais me trouver en face d'eux, les regarder dans les yeux, maintenant. » Je réfléchis deux secondes. Après tout, ça fait peut-être partie du traitement de la psychologue, voir de près ses agresseurs afin de mieux les oublier. J'accompagne donc Bénédicte Muller dans la salle toute proche où se trouvent encore les trois coupables que le restaurateur Jean-Jacques Vallier vient lui aussi de reconnaître. Les trois garçons se retournent. Leurs mains sont encombrées des menottes que l'on vient de leur passer. Bénédicte Muller se dirige tout droit sur Cyril Dieudonné et, avant que l'on ait pu faire quoi que ce soit, l'espace d'un éclair, elle sort de la poche de son imperméable un revolver et tire par trois fois. Le jeune homme s'écroule. Bénédicte a laissé tomber son arme et se tourne vers moi, les yeux remplis de larmes. Je ne pouvais plus vivre. Je ne pouvais plus. Maintenant, même si c'est en prison, je pourrais au moins dormir. Celui que j'ai tué, c'est celui que je voyais dans tous mes cauchemars. Au cours de l'instruction, Jean Germain et Christophe Boisdron reconnaîtront plusieurs tentatives d'enlèvement perpétrées au cours des mois précédents dans la région de Chaumont et de Bar-sur-Aube. Ils reconnaîtront également un enlèvement suivi de viol commis peu de temps avant, à Troyes. Attentat dont la victime, qui n'avait pas porté plainte, se fera connaître au cours du procès. La cour d'assises de Nancy condamnera Jean Germain et Christophe Boisdron, tous deux âgés de 21 ans, à 20 ans de prison ferme. Pour Bénédicte Muller, reconnue coupable du meurtre de Cyril Dieudonné, quelques jours plus tard, cette même cour d'assises prononcera l'acquittement, à l'unanimité. Bénédicte Muller avait, il est vrai, quelques circonstances atténuantes. N'est-ce pas?
4: 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Et dans un instant, eh bien, vous retrouverez un second épisode toujours raconté par Serge Sauvion. Ce sera après le journal permanent.
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4: Comme chaque demi-heure sur Europe 1, le point sur l'actualité avec Pierre Vesque.
2: Zinedine Zidane, officiellement nouveau sélectionneur de l'équipe de France. La Fédération française de football a convoqué ce matin à 11h les journalistes. 120 est accrédité, un record. C'est un Zizou tout sourire qui a pris la parole. Ses premiers mots étaient adressés aux soldats du feu qui luttent en Gironde, dans les Landes ou encore dans le Var. Sur le côté sportif, il affirme que le seul projet qu'il voulait réaliser était l'équipe de France. Il signera le 1er août prochain un contrat de 4 ans. Début septembre, il présentera son staff. Et la première rencontre des Bleus sous l'ère Zidane sera le 25 septembre prochain en Turquie. Une importante reprise de feu en Gironde, localisée vers le Grand Crohaut, rapporte la commune de Lèche-Cap-Ferret. La hausse des températures et la levée du vent n'aident pas les 2750 pompiers mobilisés. Plus tôt dans la journée, les autorités ont ordonné l'évacuation partielle de Lacanau en ciblant les lieux de vacances. 4000 personnes concernées. Au total, 42 000 hectares ont brûlé dans le département depuis 6 jours. 222 000 personnes évacuées sur 22 communes. 240 habitations détruites. Chiffre provisoire. Après 6 jours de lutte dans le Var, le feu a déjà parcouru près de 4500 hectares. Près de 1000 sapeurs-pompiers restent engagés sur le terrain, notamment pour sécuriser les 160 km de lisière de forêt. Le feu n'est pas fixé. Un homme a été mis en examen, soupçonné d'être à l'origine de plusieurs départs de feu. Météo France place 7 départements en vigilance élevée feux de forêt. Le Var, le Gard, l'Hérault, l'Aude, les Pyrénées-Orientales, le Vaucluse et l'Essonne au sud de Paris, tous placés en orange. À l'international, l'emploi du temps dit
5: diplomatique de Donald Trump se remplit. Volodymyr Zelensky est attendu à Washington aujourd'hui. Il tentera à nouveau de gagner le soutien du président américain face à la Russie. Le rapport de force entre Russes et Ukrainiens s'est équilibré ces derniers mois. L'armée ukrainienne est capable de frapper sur le sol russe. Cette nuit, par exemple, le Kremlin recense 390 drones dans la région de Moscou et ont signalé des dégâts sur des habitations. Le président ukrainien compte donc sur son homologue américain pour entamer de nouveau pour parler avec Vladimir Poutine. Autre rencontre pour le locataire de la Maison Blanche, celle avec le premier ministre israélien. Benjamin Netanyahou est attendu aujourd'hui. Une première réunion depuis le début de la guerre au Moyen-Orient. Les discussions seront centrées sur les dossiers régionaux, en particulier l'Iran. Washington affirme vouloir redonner une chance à la diplomatie après deux semaines de bombardements sans précédent depuis le cessez-le-feu d'avril. Il est 14h, bientôt passé de 33 minutes, vous êtes bien sur Europe 1. Et au cœur du crime continue.
4: Merci beaucoup Pierre, retour de l'info d'ici 30 minutes.
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4: Bel été et très bel après-midi à toutes et tous à l'écoute d'Europe 1. Europe 1 qui se met au diapason des criminels tout l'été entre 14h et 15h avec Au cœur du crime, l'un de nos podcasts criminels disponibles gratuitement sur le site et l'application Europe 1. Et aujourd'hui, comme tous les jours, vos oreilles ont rendez-vous avec une voix. Une voix rocailleuse, très particulière et surtout très identifiable. Je ne vous dévoile pas le personnage, mais simplement le véritable nom de l'homme derrière. Il s'appelle Serge Sauvion et vous l'avez tous déjà entendu au moins une fois. Il est l'incarnation du policier par excellence. Écoutez.
7: Savez-vous que plus d'un tiers des crimes et délits commis en France sont traités par la gendarmerie nationale ? Je m'appelle Yann Kermadec. Je suis commandant de gendarmerie. Je dirige une section de recherche dont la mission essentielle est une mission de police judiciaire. L'histoire que je vais vous raconter est une histoire vraie. Tous les faits sont réels et se sont déroulés en France. Seuls les noms des personnes et des lieux ont été changés. Tommy Andrews retira l'une de ses mains du volant pour donner une claque sur la cuisse de son passager et tous deux éclatèrent de rire. Une lourde voiture, seule dans la rue, arrivait à gauche au carrefour. Tommy l'aperçut et rit de plus belle.
16: « Walt, regarde !»
7: Walt était recroquevillé dans son blouson de cuir noir. Il essaya de se redresser au moment où Tommy appuyait à fond sur la pédale d'accélération. La secousse le renvoya en arrière contre le siège. Sa tête heurta le montant de la vitre. Tommy s'était raidi dans l'attente du choc. Le bolide bondit en travers du carrefour tandis que ses pneus laissaient en crissant des traces de fumée sur l'asphalte.
16: « Hé, Tommy, tu veux nous tuer ou quoi ?»«
7: Non, Walt, simplement donner une leçon à Zieux dans son vieux taco. Tais-toi et passe-moi une bière. »
16: Ben, il n'en reste que deux.
7: Deux? Les deux paquets de six sont déjà finis? Qu'est-ce que t'en as fait?
16: Ben, il est 11h30, Tommy. Tu te figures que 12 malheureuses boîtes de bière peuvent durer toute la nuit?
7: Ah, oh, tais-toi, Walt. Allez, ouvre-les. Walt s'exécuta. De la mousse gicla sur son genou dès qu'il eut ouvert la première boîte. Tommy s'en saisit de la main droite tout en manœuvrant le volant avec l'index de la main gauche. Au feu rouge suivant, Tommy reçut une secousse au moment où il avalait une gorgée de bière.
16: « Vise la bagnole, Walt !»
7: Walt regarda la conduite intérieure venue s'arrêter à leur droite. Le conducteur de la grosse voiture fixait les deux garçons avec des yeux pleins de haine. Walt lui tira la langue et ricana. Le feu passa au vert. Tommy appuya à fond sur l'accélérateur, laissant la conduite intérieure derrière lui. En face d'un immeuble, une vieille femme descendit du trottoir. Le bolide passa en trompe devant elle, en effleurant son manteau. Les deux garçons eurent l'air de rire en voyant la femme demeurer sur place, la main sur le cœur. Ils franchirent les trois feux suivants. Tommy ralentissait juste assez pour boire sa bière sans en renverser sur lui.
16: « Hé, Tommy, je crois que cette voiture nous suit. On est repérés. Hey, souviens-toi de ce que le juge a dit, hein. On nous retirera notre permis pour de bon. Alors, papa, on se promène ?
7: Cria Tommy à l'adresse de l'autre voiture. Aucune réponse, sinon le même regard glacé et lourd de dégoût. Les mains de l'homme se crispèrent sur le volant. Le cuir de ses gants se tendit à l'endroit des jointures.
16: « Qu'est-ce qu'il y a, grand-père ? T'as froid aux mains ?»
7: Brusquement, l'homme retira ses mains du volant. Il prit quelque chose à côté de lui sur le siège. Alors, en quelques secondes, trois choses se produisirent. D'abord, le feu passa au vert. Ensuite, Tommy appuya sur l'accélérateur et l'homme au volant de la grosse voiture jeta quelque chose par sa portière. Ce quelque chose atterrit avec un bruit sourd sur le plancher du bolide au moment où celui-ci démarrait.
16: « Hein ?»
7: s'exclama Tommy affolé en regardant le plancher de la voiture entre ses jambes.
16: « Qu'est-ce que c'est que ça ?»
7: Walt se pencha, palpa la chose du bout des doigts.
16: « C'est pas, Tommy, c'est pas. On dirait une... »
7: C'est alors que la grenade lui explosa au visage.
16: « J'ai une affaire pour vous, McClary, »
7: dit Daniels, le chef de la brigade criminelle.
16: « Ah oui ? De quoi s'agit-il, chef ? Deux gosses ont été tués dans leur bolide la nuit dernière. On les a fait sauter avec une grenade, selon le laboratoire. »
7: Le détective Paul McClary siffla entre ses dents.
16: « Les revolvers vont pas tarder à être démodés, chef. Aucun indice ? Non. Le nom des gosses, Tommy Andrews et Walter King. Ils appartenaient à un club automobile, Piddle Jokers. Allez d'abord voir les parents et furetez aux alentours. »
7: McClary chercha tout d'abord la demeure des Andrews, une maison décrépie avec une charpente en bois qui aurait dû être repeinte depuis 20 ans. Il frappa à la porte.
16: « Madame Andrews, détective Paul McClary. »
7: La femme eut un mouvement de tête qui pouvait bien être une invitation à entrer.
16: « Je sais combien cela vous est pénible, Madame Andrews, mais je dois vous poser certaines questions. »«
17: Mon Dieu, qui a pu faire une chose aussi terrible, monsieur ? Le savez-vous ? »
16: « Je suis ici pour le découvrir, madame. Savez-vous si votre fils avait eu des ennuis dernièrement ?»«
17: Oh, avec lui, il y en avait toujours. Mais c'était un bon garçon, monsieur. »«
16: Non, je voulais dire, quelques bagarres sérieuses. »«
17: Je ne sais pas, monsieur. Je ne sais vraiment pas. »
7: Chez les Kane, qui habitaient le pâté d'immeubles voisins, McClary interrogea la mère de Walt. Son père était mort depuis 5 ans.
16: « Walt a-t-il été mêlé à des bagarres de bande dernièrement, Madame Kane ?»«
17: Non, pas que je sache. »«
16: Et vous ne voyez personne qui ait voulu se venger de lui ?»«
17: Non, je ne vois pas, monsieur. Depuis l'accident, il se tenait tranquille. »«
16: L'accident ? Quel accident, madame ?»«
17: Il y a 3 mois, avec le jeune Andrews, Walt conduisait. Ils ont renversé une petite fille qui roulait à bicyclette. » Elle s'est précipitée sur leur voiture. Il n'a pas eu le temps de freiner. Et la petite fille est morte sur le coup.
7: Paul McClary enquêta dans le voisinage. Les membres du Paddle Jockeys et ceux des Travelers avaient eu une bagarre 2 semaines auparavant. C'est tout ce qu'il put découvrir. Il revint au bureau au moment où le chef s'en allait.
16: « Je ne pense pas qu'il s'agisse d'une affaire de bande rivale, chef. Aucun ne ferait de mal à une mouche. » En plus, aucun de ces garçons n'a fait son service militaire. Ils ne sauraient donc pas manipuler une grenade. Je me suis renseigné sur leurs précédentes bagarres. Aucun revolver. Rien que des trucs de genoux tels que coups de poing américains, chaînes et bâtons. Pas d'autre idée, McClary ?
7: Si ? Une, chef. Les deux garçons, Andrews et Kane, ont eu un accident il y a 3 mois environ. Ils ont tué une petite fille. Je verrai le père de la petite fille demain. Peut-être est-ce une vengeance.
16: Ou simplement le geste d'un fou, Paul.
7: Paul McClary avait essayé de ne pas envisager cette possibilité. C'était le genre d'affaire le plus difficile à résoudre. Jusqu'ici, un seul suspect. Mais est-ce une vengeance? Ou s'agit-il d'un fou? C'est ce que vous saurez dans quelques instants.
4: Au cœur du crime continue dans un instant avec le dénouement de cet épisode. Paul McClary n'a qu'un seul suspect et 2 mobiles, une vengeance ou un fou furieux. À tout de suite sur Europe 1.
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1: 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Et vous retrouvez maintenant Serge Sauvion à la narration d'un deuxième épisode. Deux jeunes tués en voiture par une grenade et un seul suspect avec deux mobiles. Soit un dégénéré de passage ou une vengeance, car les deux victimes avaient percuté en voiture quelques mois plus tôt une petite fille morte sur le coup. Un lien entre le suspect et l'enfant pourrait tout expliquer.
2: Le détective Paul McClary de la police de Los Angeles est chargé de découvrir l'assassin de deux jeunes gens qui conduisaient en état d'ébriété. Trois mois auparavant, ces deux garçons avaient tué une petite fille qui s'était jetée sous leur roue. L'assassin des jeunes gens a tout simplement jeté une grenade par la portière de sa voiture. La lune pâle de l'aube disparut derrière un nuage au moment où la voiture de sport rouge grimpait la route en lacet de Hollywood Hills. L'appel urgent d'un klaxon sortit Peter Fallbrook de la stupeur de l'ivresse, juste à temps pour réagir au cri aigu de la fille. Instinctivement, ses doigts se crispèrent sur le volant. La lumière éblouissante de deux phares arrivait droit sur lui. Sur la gauche, il le savait, il y avait le vide noir et profond de la vallée. Sa main tourna le volant vers la droite, cherchant instinctivement la protection de la terre solide. L'autre voiture passa en trombe. Fallbrook s'arrêta. Il regarda, fasciné, dans le rétroviseur, tandis que le conducteur luttait pour reprendre le contrôle de sa voiture. Le petit coupé rouge roulait tout au bord de la route. Ses roues quittaient le sol au-dessus du vide. Puis la voiture disparut. La gorge de Fallbrook se serra. Au tournant suivant, la voiture réapparut. Maîtrisé. Fallbrook poussa un soupir de soulagement. Il remit le moteur en marche, roula une cinquantaine de mètres. Ses mains et ses bras tremblaient. Il quitta la route pour s'arrêter sur un parking. Derrière lui, des roues grincèrent sur le gravier et il sursauta. Il jeta un coup d'œil dans le rétroviseur. Il vit un homme seul dans une voiture, une énorme conduite intérieure vieille de plusieurs années. Le conducteur en descendit. Il portait un lourd pardessus sombre et un chapeau noir.
3: « Ça va ?»
2: dit-il.
3: « Oui, oui, ça va, j'ai rien, monsieur, merci. »
2: dit Fallbrook.
3: « J'ai voulu venir voir. Il y a des gens qui ne supportent pas un choc comme celui-là. Pas trop secoué. »
2: Et moi, secoué, monsieur? Non, pourquoi? Je pourrais rouler sur cette route les yeux fermés.
3: Mais c'est ce que vous faites, n'est-ce pas?
2: Quoi?
3: Vous pourriez aussi bien avoir les yeux fermés, ivrogne que vous êtes. Je vous ai suivi tout le long de la route depuis Sunset. Vous avez failli tuer ceux que vous avez croisés. Probablement quelques jeunes couples innocents, parce que c'est habituellement les innocents que les ivrognes comme vous tuent.
2: Mais qu'est-ce que ça veut dire, monsieur? Que voulez-vous?
3: Rayez des routes les hommes de votre espèce, de façon radicale.
2: Fallbrook tenta de démarrer, mais l'homme au par-dessus fut plus rapide que lui. Sa main gantée sortit de sa poche. Au creux de cette main, la pierre avait la taille d'une balle de tennis. Il l'abattit sur le crâne de Fallbrook, qui poussa un gémissement et s'effondra sur le volant. L'homme tendit le bras à l'intérieur et desserra le frein à main. Ensuite, il tapota la veste de Fallbrook, trouva la poche qui contenait le portefeuille. Il le prit, lut le nom de Fallbrook sur le permis de conduire, referma le portefeuille et le remit à sa place. Le frein desserré, l'homme n'eut pas grand-peine à pousser la voiture qui se mit à rouler. L'homme resta sur le bord, légèrement haletant, à regarder la voiture dévaler la pente. McClary avait appris que Clarence Budlong, le père de la petite fille tuée à bicyclette, travaillait pour un certain monsieur Jeffries à la Western Company. Il alla le voir. McClary expliqua à monsieur Jeffries les raisons de sa visite et demanda quelle sorte d'homme était ce Budlong.
4: C'est un garçon tranquille, très intelligent, travailleur, consciencieux.
2: Comment a-t-il pris la mort de sa fille, monsieur?
4: Oh, il a failli en perdre la tête.
2: Est-ce qu'il a eu un...

0: comportement bizarre dernièrement ?
1: Non, je ne trouve pas, étant donné les circonstances.
0: Je vous remercie, monsieur Jeffreys. Je compte sur votre discrétion. Tout de suite après le déjeuner, le téléphone sonna. McClary décrocha. La voix était assourdie, comme si on eût parlé à travers un mouchoir.
2: C'est au sujet de l'affaire dont vous vous occupez en ce moment, celle de la grenade dans la voiture. Vous pouvez ajouter quelqu'un d'autre à votre liste. Hier soir, M. Fallbrook est mort pour la même raison que les deux garçons.
0: Mais qui êtes-vous, monsieur?
2: Peu importe. Lisez seulement le Daily News du 1er mars.
0: Un brusque déclic mit fin à la conversation. McClary téléphona à la brigade de la circulation. Ils s'étonnèrent que la nouvelle de la mort de Fallbrook ait été connue aussi vite. Le corps venait juste d'être identifié et les journalistes n'avaient pas encore été prévenus. Dans le Daily News du 1er mars, l'une des lettres envoyées au journal disait ceci. Le problème de la circulation est une honte pour cette ville, comme pour tout le pays. Chaque jour, des gens meurent dans nos rues, sur nos routes et nos autoroutes. J'ai décidé de débarrasser la ville de ce fléau, de ces monstres de métal, de cette peste infiniment plus insidieuse que celle du XIVe siècle. Désormais, pour que l'on m'identifie, je me ferai connaître sous le nom de l'exécuteur. Après avoir lu l'article, McClary téléphona au Daily News. Ils avaient dans leur dossier la lettre originale. Ils avaient reçu aujourd'hui une carte postale revêtue de la même signature qui disait « Deux gosses ivres dans un bolide, ils ont le ventre plein d'alcool et la mort pour eux n'est que justice. Et le riche Fallbrook était un idiot et un ivrogne. Tôt ou tard, par sa faute, un sang innocent aurait coulé. » McClary décida de faire suivre Bud Long, le père de la petite fille.
3: « Prenez Gottmeyer avec vous !»
0: dit le chef. McClary aimait bien Gottmeyer, ils avaient déjà travaillé ensemble et ils s'entendaient bien. «
3: Cette affaire devrait vous plaire, Gottmeyer. Nous avons un fou en liberté qui veut résoudre le problème de la circulation en exécutant les mauvais conducteurs sur le champ. »
0: McClary tendit à Gottmeyer les rapports, un par un.
3: Jusqu'à maintenant, je n'ai qu'un seul suspect. Clarence Budlong. Les deux garçons tués dimanche avaient renversé et tué sa fille il y a 3 mois. La presse du matin ne parle pas de Fallbrook, car on ne l'a identifié que depuis 1 heure.
2: Donc, celui qui a envoyé cette carte doit être celui qui a poussé la voiture de Fallbrook dans le ravin,
0: dit Gottmeyer.
3: Oui.
0: Gott, nous allons prendre Budlong en filature. Allez chez lui et attendez-le. Je vous accompagne jusqu'au parking. Il faut que je voie la voiture de Fallbrook. La voiture de Fallbrook ressemblait à s'y méprendre à une sculpture de César. L'intérieur en était complètement calciné et la plus grande partie de la peinture extérieure noircie. McClary examina l'asphalte du parking. Pas de traces fraîches de dérapage. Il marcha vers le bord du ravin et regarda tout en bas. Le chemin suivi par la voiture était facile à voir. Les herbes folles et les arbrisseaux étaient écartés et le couloir ainsi tracé allait jusqu'en bas. McClary en conclut que la voiture avait dû être poussée. Vers 5h30, au carrefour de Sepulveda et d'Olympique, un homme barbu dut freiner violemment pour éviter de heurter une voiture blanche conduite par une jeune femme qui tournait à gauche. Au feu suivant, la jeune femme vint occuper la voie centrale et s'arrêta. L'homme, à la barbe, se rangea à sa droite et descendit de voiture. Il ouvrit la portière de l'auto blanche, appuya le canon de son revolver sur la poitrine de la jeune femme et pressa la détente. Puis, l'homme regagna sa propre voiture. Le feu passa au vert et tout le monde démarra. La femme pouvait rester là, au milieu de la rue, pendant des heures et des heures, avant que quelqu'un eût l'idée de voir ce qui n'allait pas. À 10h, le mercredi matin, McClary terminait l'examen du rapport détaillé du laboratoire au sujet de la lettre et de la carte adressée au Daily News.
3: Ce rapport indiquait que le papier de la lettre était un papier machine ordinaire, que la machine à écrire était une vieille portative à caractère élite. Plusieurs lettres sautaient, en particulier le A et le E minuscules qui paraissaient légèrement plus bas que la ligne d'impression. Le G majuscule était à peine formé. À 10h15, le téléphone sonna.
2: Allô, détective McClary, je vois qu'on a découvert le cadavre de la femme. C'est moi qui l'ai tué pour n'avoir pas respecté les priorités.
3: Puis, l'interlocuteur anonyme raccrocha. McClary se mit en communication par radio avec Gottmeyer. Allô, Gott, où êtes-vous?
4: Dans le parking de la Western Company, Mac.
3: À quelle heure Budlong est-il rentré chez lui hier soir?
4: Oh, 6h30, Mac. Il s'est ensuite absenté jusqu'à 7h ce matin.
3: Surveillez-le de près, Gott. Notre exécuteur a encore tué hier après-midi. Peut-être est-ce Budlong. L'exécuteur téléphona de nouveau à 14h30.
2: À Clary, les choses sont arrivées au point où l'on me prend enfin au sérieux, hein? Faites bien attention à ce que je vais vous dire. Il y a une bombe dans ma voiture. Si quelqu'un entre en collision avec moi ou si je décide de tamponner une autre voiture, cette bombe fera sauter un pâté d'immeubles de Los Angeles.
3: McClary regarda fixement l'écouteur. L'exécuteur avait raccroché. Dans 2 heures, tous les bureaux fermeraient. 3 files de voitures de 15 kilomètres de long mettraient le cap sur la vallée. Toutes les autoroutes seraient combles. L'équipe de déminage examina la voiture de Budlong, mais ne trouva rien. McClary, cependant, n'abandonna pas cette piste. L'histoire de la bombe était peut-être du bluff, ou bien Budlong portait cette bombe sur lui. Tout était possible dans cette affaire insensée. L'exécuteur donna l'alerte par l'intermédiaire du Daily News. Alors, un vent de panique souffla sur la ville. À la nuit tombante, la moitié seulement du nombre habituel de voitures circulait dans les rues. La circulation se faisait lentement, mais les gens avaient l'impression d'atteindre l'endroit où ils se rendaient plus vite que jamais. Le jeudi matin, la ville était toujours dans le même état. Gottmeyer revint au bureau à 10h30.
4: Vous savez, Mac, cet exécuteur a un bon côté, hein? S'il s'agit de Budlong, pourquoi est-ce qu'on ne le laisserait pas faire? Il mettrait cette ville au pas en un rien de temps. Peut-être sa façon d'agir est-elle le seul moyen de nous réveiller.
3: Allons, Gott, allons. Vous êtes policier, vous savez très bien que cet homme est un assassin, un déséquilibré qui a tué 4 personnes et qui se promène en ce moment avec une bombe, qui peut en massacrer des douzaines.
0: 29 jours passèrent sans un seul accident de la circulation à Los Angeles. La presse appela cela un miracle des temps modernes. Le 30e jour, Paul McClary, assis à son bureau, souhaitait n'avoir jamais vu l'enveloppe qu'il tenait dans les mains. Il n'avait aperçu que l'adresse de l'expéditeur, mais c'était suffisant. Gottmeyer tapait à la machine, avec le E minuscule sensiblement en dehors de la ligne et un G majuscule à peine visible. Tout commençait à se mettre en place. Il était facile de retourner en arrière et de se souvenir d'autres choses. Ainsi, comment Gottmeyer savait-il que la voiture de Fallbrook avait été poussée dans le ravin? De plus, il y avait cette défense farouche des agissements de l'exécuteur. McClary avait toujours pensé que l'exécuteur ne pouvait être qu'un homme témoin de beaucoup d'accidents horribles. Mais le nom de Gottmeyer ne lui serait jamais venu à l'esprit. McClary l'appela par radio.
3: « Gott, pourriez-vous venir au bureau? J'ai quelque chose à voir avec vous. »
0: Il y eut comme une légère hésitation. Puis Gottmeyer répondit.
2: « Entendu, Mac. J'arrive. »
0: Gottmeyer avait tué 4 personnes. On devait le considérer comme un fou, mais combien de vies humaines avait-il sauvées? McClary alla trouver le chef.
3: Chef, au sujet de Gottmeyer.
5: Ah, vous êtes au courant, Mac?
3: Au courant de quoi, chef? La bombe? Non, non. Gottmeyer vient d'avoir un accident. Il a franchi la ligne médiane de l'autoroute. Son réservoir a pris feu, on n'a même pas pu approcher. Mais comment est-ce que c'est arrivé, chef? Un témoin a raconté qu'il avait paru perdre le contrôle de sa direction. Il a frôlé une voiture à plusieurs reprises, presque poussé une autre hors de la route, et puis il a fait une embardée de l'autre côté et franchi la ligne. Les voitures qui arrivaient en sens contraire roulaient à près de 150 à l'heure quand elles l'ont heurté. McLary espéra que l'on ne découvrirait jamais qu'il y avait eu une bombe. Il a rompu la trêve.
4: Comment ?
3: 29 jours sans accident, chef. Gottmeyer est la première victime du mois.
4: Oui. Mais dites-moi, McLary, si vous n'étiez pas au courant de son accident, que veniez-vous me dire ?
3: Oh, ça n'a plus d'importance, chef. Je venais de recevoir une lettre de Gottmeyer. Il demandait son transfert à la brigade des stupéfiants. Mais il en avait assez de toute cette routine des crimes, des meurtres et des accidents de la route.
5: Et demain, ne manquez pas deux nouveaux récits comme chaque jour. L'horaire ne change pas. Pensez pause café, 14h-15h, ou pause piscine, smoothie, balade à vélo pour les vacanciers. Et justement, quoi de mieux en balade à vélo ? Eh bien qu'une belle histoire dans les oreilles tous les jours. 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Pensez à vous abonner pour ne rater aucun nouvel épisode. 15h, dans un instant, vous retrouvez jusqu'à 16h Marie-Estelle Dupont et Romain Desarbes qui vont peut-être devenir votre solution puisqu'ils abordent aujourd'hui comment régler un conflit avec vos enfants. Mais d'abord, vous écoutez Europe 1, il est 15h. Et le flash, c'est avec Pierre Vesque. Bonjour Pierre.
6: Bonjour Estelle, bonjour à tous. Nouveau départ de feu à proximité de Lèche-Cap-Ferré en Gironde. Quelques heures plus tôt, les autorités ont ordonné l'évacuation partielle de la commune de Lacanau. Des lieux de vacances où résidaient 4000 personnes évacuées. La chaleur et le vent n'aident pas les 2750 pompiers mobilisés. Ils sont appuyés dans les airs par 18 moyens aériens. 1500 militaires et 1440 forces de la sécurité civile également sur place. 42 000 hectares ont déjà brûlé, 220 000 évacuations sur 22 communes depuis 6 jours. Dans les Landes, le feu, lui, est fixé depuis hier. 3600 hectares de feux de forêt et de végétation ont brûlé. 198 habitations sont parties en fumée. Dans le Var, lui, l'incendie continue. Plusieurs départs de feu constatés. Un homme de 23 ans soupçonné d'être un pyromane mis en examen et placé en détention provisoire, a indiqué la gendarmerie. Le département fait face depuis 6 jours à un important incendie. Les flammes ont déjà brûlé 4750 hectares. Et la météo n'aidera pas les soldats du feu dans le Var. Le département est placé en vigilance élevée feux de forêt, comme le Gard, l'Hérault, l'Aude, les Pyrénées-Orientales, le Vaucluse et l'Essonne au sud de Paris, tous placés en orange par Météo France. Nos voisins espagnols sont aussi victimes d'un méga-feu, mais ils entrevoient la lumière, selon le Premier ministre. Le travail des pompiers et des militaires, dans des heures très difficiles, très critiques, a permis d'inverser réellement la tendance, précise près de Pedro Sanchez. Un des incendies situés à 70 km à l'ouest de la capitale préoccupe encore les autorités. Les feux qui font rage dans la péninsule ibérique ont déjà détruit 70 000 hectares. Découverte macabre à Orange, dans le Vaucluse. La police annonce la découverte des restes de 5 nouveau-nés chez un couple. La femme a accouché hier, le bébé était en bonne santé. C'est le mari qui a prévenu les autorités. Il a découvert les corps dans des cartons en état de décomposition. Une enquête est ouverte. Le nombre de demandeurs d'emploi sans aucune activité a augmenté de 0,8% au deuxième trimestre 2026. 3 323 000 personnes au chômage en France. Un mauvais chiffre après une baisse de 1,2% trois mois plus tôt. Information provenant du ministère du Travail et de France Travail. L'équipe de France, c'est la seule chose que je voulais faire. Déclaration du nouveau sélectionneur des Bleus, Zinedine Zidane. C'est une continuité, quelque part un rêve. J'ai eu des propositions pendant ces 4-5 ans pour reprendre un club et je les ai toutes refusées pour l'équipe de France, ajoute l'ancien capitaine des Bleus. Il signera le 1er août prochain un contrat de 4 ans. Son staff sera officialisé début septembre et la première rencontre des Bleus sous l'ère Zidane sera le 25 septembre prochain face à la Turquie. Le patron de la Fédération française de football et l'ancien meneur des Bleus meneur de jeu des Bleus, ont rendu hommage au travail de Didier Deschamps. Il a amené l'équipe de France au sommet. Il a redressé l'équipe après Naïsna en 2010, a déclaré Philippe Diallo.
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6: Il est 14h03, vous êtes bien sur Europe 1 tout de suite. Et si on en parlait, présenté par Marie-Estelle Dupont et Romain Desarbres.
5: Merci Pierre, on vous retrouve dans 30 minutes pour le journal permanent.
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5: Et si on en parlait, c'est ce rendez-vous tout l'été, du lundi au dimanche sur Europe 1, le meilleur de l'émission, avec aujourd'hui un conflit, pas n'importe lequel, celui que l'on peut avoir avec ses enfants, petits ou grands d'ailleurs.
9: Comment on gère les conflits avec nos enfants? C'est une question qu'on s'est tous posée. Alors les conflits avec nos enfants, effectivement, c'est probablement ceux qui viennent nous travailler au plus profond de notre être, parce que le sentiment d'échouer à se comprendre n'est jamais si douloureux qu'avec ceux qu'on a cru aimer plus que tout. Tout à coup, l'incendie émotionnel s'embrase et le désaccord, la rupture momentanée, l'insulte qui part, le tissu affectif intime qui se déchire, nous donne l'impression que tout s'effondre. Et si j'avais tout raté? Ou encore, bille en tête, foudrage, nous nous drapons dans notre orgueil et nous nous agrippons à la certitude d'avoir raison, d'avoir bien fait, refusant mordicus d'admettre que l'important n'est probablement pas d'avoir raison, mais de continuer à être en lien. La peur du conflit nous conduit parfois à être lâches, et c'est là qu'on trahit et qu'on abandonne nos enfants, quand on contourne l'obstacle. Mais comment faire quand l'aspect conflictuel de la relation surgit, quand le dialogue se ferme, quand une rancœur inattendue déborde, pour affronter le dilemme entre s'écraser et refuser ce qu'on estime inacceptable? Comment faire quand on assiste à un conflit violent qui s'installe entre deux de nos enfants? Comment traverser ces tempêtes qui soulèvent l'inconscient de toute la famille, sans déni, mais sans panique? C'est un sujet difficile que j'aborde aujourd'hui avec la certitude d'une seule chose. Je vais ramer comme vous, car je n'ai toujours pas trouvé la baguette magique qu'on rêve d'avoir quand on est enfant pour que tout le monde s'entende bien.
10: Ça, je pense que ça va détendre beaucoup de parents, parce que voilà, si vous aviez dit « Ah là là, il y a une formule qu'il faut appliquer », voilà déjà,
9: beaucoup de gens vont
10: se dire « Voilà, je suis un mauvais parent ». Bon,
9: on apprend tous les jours quand on est parent.
10: Oui.
9: Et il y a des auditeurs qui m'ont déjà écrit d'ailleurs en me posant des questions, donc je pense que c'est un sujet qui, quel que soit l'âge de nos enfants, nous concerne.
10: Le conflit des parents avec leurs enfants, c'est un sujet très sensible dans vos consultations, Marie-Estelle Dupont?
9: Oui, et c'est très sensible aussi bien pour les parents qui sont en couple, parce que c'est pas parce qu'on est en couple qu'on a la même histoire familiale, que nos parents géraient les conflits comme les parents de l'autre, et surtout qu'on investit nos enfants de la même manière. Donc parfois... Il y en a un qui va dire, qui va prendre les choses sous l'angle du pouvoir et qui va dire non, je ne lâche rien. Et puis du coup, l'autre va essayer de compenser, d'arrondir les angles. Donc parfois, c'est difficile à deux, mais c'est aussi très difficile pour les parents solos, parce que le parent solo, le parent célibataire, il a cette double peine de porter aussi la culpabilité de celui qui est pas là. Et évidemment, très souvent, les conflits de l'enfant dans une famille monoparentale adressent au parent qui est là et qui fait le boulot aussi les reproches qui en réalité sont destinés à celui qui n'a pas pris sa place. Et donc c'est vrai que moi j'ai des témoignages de papa solo ou de maman solo qui me disent parfois je sens quand elle déborde ou quand il déborde que ce qu'il me demande, ce qu'il vient me reprocher s'adresse à quelqu'un d'autre. Mais je crois que quelle que soit la configuration familiale, c'est vraiment quelque chose qui vient nous faire travailler au plus profond de nous. Cette peur, cette angoisse qu'on a de la rupture du lien. Et finalement, on se rend compte que globalement, les parents qui gèrent le mieux, les conflits avec les enfants, c'est les parents qui n'ont plus peur du conflit, qui savent que qui dit conflit ne veut pas dire rupture, ne veut pas dire qu'on sera fâché à vie. Alors qu'au contraire, les parents qui ont très peur du conflit, qui n'ont pas bossé sur ça, qui sont dans des familles où non, on dit rien, on met tout sous le tapis, circuler, il n'y a rien à voir. Ben souvent, c'est des parents qui ne voient pas qu'il y a beaucoup de désaccords et de malentendus qui s'amoncellent et que finalement, l'enfant ne leur confie plus rien. Et un jour, c'est un étranger. Donc, finalement, peut-être que la seule chose que je sais, moi, pour les auditeurs d'Europe 1, c'est que pour arriver à gérer nos conflits avec les enfants, il faut bosser sur notre peur du conflit. Et je crois qu'on a tous un peu peur du conflit.
10: À partir de quel âge des parents quel âge de l'enfant, hein, les parents peuvent-ils avoir un conflit? C'est-à-dire que quand les tout-petits, ce sont c'est de l'éducation. Il y a des conflits également quand on a.
9: Oui, effectivement,
10: 3, 4,
9: je pense que c'est important de situer
10: parce
9: le sujet.
10: Le conflit,
9: parce
10: c'est à partir
9: que,
10: d'adolescence.
9: De quoi on parle quand on parle de conflit, voilà. Effectivement, on parle beaucoup des crises des tout petits. C'est ces colères physiologiques où l'enfant se met en colère, se roule par terre. C'est non, je vais pas au bain, non, je sors pas du bain, non, je finis pas ma compote, non, je vais pas au lit, non, je me lève pas. Il y a cette phase du non. Qui est très importante dans le développement de l'enfant parce que il vous montre qu'il existe, donc faut pas le prendre personnellement, mais ça c'est plutôt les crises de colère physiologique du petit enfant à qui on apprend les limites, à qui on apprend la patience, etc. Ça demande d'être assez bien soi-même d'ailleurs ancré, parce que ça peut, quand on est fatigué, nous pousser à finalement devenir comme l'enfant, c'est-à-dire nous-mêmes hurler et nous énerver. Mais c'est pas du conflit. Quand je parle de conflit, je parle de ce qui se passe avec un enfant de 23 ans qui tout d'un coup veut plus voir son père parce que le niveau de désaccord et de blessure et d'humiliation est trop grand. Un adolescent qui rue dans les brancards et qui amène une forme de chaos par le manque de respect. Là, il y a du conflit. Et je pense que c'est ça qui nous questionne tous. Et d'ailleurs, quand on en parle avec des amis qui ont des enfants, on se rend compte qu'on, psy ou pas, on est tous en proie avec les mêmes difficultés parce que ça nous renvoie aussi à... Est-ce que pendant mon adolescence, j'avais le droit de m'opposer? Voilà. Oui. Et quand ça n'a pas été possible, certains parents disent, je suis un peu démunie, mais j'avais une patiente qui me disait, ma fille est odieuse en ce moment, elle est insupportable, elle m'exaspère. Mais finalement, Marie-Estelle, vous savez quoi? Je crois que ça me rassure, parce que moi, j'aurais jamais pu me permettre ça. Et donc, je me dis que finalement, avec mon mari, au moins, on lui a suffisamment donné le droit d'être une adolescente qui n'est pas dans la peur, qui n'est pas dans l'hypervigilance et qui... Alors elle est très pénible, mais finalement je me dis qu'au moins elle fait sa crise d'adolescence alors que moi j'avais pas du tout le droit. Et donc parfois c'est vrai que je suis un peu démunie quand elle m'envoie balader parce que jamais je me serais permis de faire ça.
10: On a déjà Antoine, 61 ans, qui nous appelle de la région PACA. Question d'une auditrice, c'est le 01 80 20 39 21 si vous voulez intervenir. Question d'une auditrice sur les réseaux sociaux pour vous, Marie-Estelle Dupont. Bonjour, je me pose depuis plusieurs mois cette question que je souhaite partager avec vous afin de recevoir des éléments de réponse. Pour quelles raisons les parents actuels semblent plus épuisés par leur fonction parentale qu'auparavant? Je suppose que nous laissons plus d'espace d'expression, de moments de partage, d'attention à nos enfants, mais malgré les limites que je pose, les enfants les testent régulièrement. Je me sens plus fatigué par la prise en charge de mes enfants que mes parents l'étaient. Ceci renvoie souvent de la culpabilité, de la remise en question, à mon sens. Je suis une personne patiente, douce, mais cette personnalité est, je trouve, trop souvent mise à l'épreuve face aux sollicitations et à l'autorité apposée à mes enfants. Bon. Qu'est-ce que vous dites à cette auditrice d'Europe 1 ?
9: Plusieurs choses. D'abord, c'est sa perception à elle que ses parents n'étaient pas fatigués. C'est-à-dire que c'est le souvenir qu'elle a de sa perception d'enfant. Mmh. Parce qu'elle idéalisait ses parents, on ne sait pas s'ils n'étaient pas fatigués. Peut-être qu'ils étaient fatigués, mais que finalement, elle les avait toujours vus fatigués. Donc, elle n'avait pas forcément cette notion-là, parce qu'ils ne le disaient pas, ils ne l'exprimaient pas, ils ne s'en plaignaient pas. Ensuite, je pense que nous sommes véritablement... je ne dramatise rien en disant ça, au contraire, je trouve ça très, très positif. Je pense que nous sommes véritablement la première génération de parents qui prend en charge les traumas, les émotions, les blocages, les névroses des générations d'avant pour ne pas les filer aux générations d'après, parce que précisément, on a compris une chose fondamentale, c'est qu'il n'y a pas que l'ADN qui se transmet, la souffrance est mère de souffrance, et si... on ne fait pas ce qui s'appelle trier le bon grain de l'ivraie, si on ne s'interroge pas, si on ne se dit pas d'où je viens, on ne sait pas où on va avec nos enfants. Et donc, on est la première génération qui veut sortir du mode pilotage automatique ou opposition, rébellion pure et dure, et qui veut réfléchir et faire un tri. Donc, on doit à la fois traiter les émotions, les secrets de famille, les traumas qui n'ont pas du tout été élaborés aux générations précédentes, gérer notre propre vie d'adulte, de couple, notre pression économique, etc., et éduquer nos enfants, et accueillir et absorber toutes les émotions de nos enfants le soir, leurs humeurs, etc., leurs difficultés, des difficultés avec lesquelles parfois on est nous-mêmes en difficulté parce qu'à notre époque, il n'y avait pas ces challenges. Je pense aux parents qui se battent avec les jeux vidéo et les réseaux sociaux. Donc, il y a cette fatigue aussi qu'on élabore plus de choses. Après, ça, c'est quelque chose de positif. Mais l'aspect négatif de cette fatigue, c'est parfois aussi qu'aujourd'hui, les parents, soumis à beaucoup d'injonctions paradoxales, doutent beaucoup trop d'eux. Et le doute est épuisant. Le doute, c'est une fuite d'énergie. Et moi, je dis toujours aux patients qui viennent me voir, mais attendez, moi, je suis pas la voix sachante, je suis pas la voix de Dieu parce que j'ai un master de psychopatho. C'est vous le parent de cet enfant. Au fond de vous, qu'est-ce que votre petite voix vous dit? Si vous sortez de vos peurs et de vos projections familiales, qu'est-ce que votre intuition véritable vous dit quand vous écoutez votre enfant? Et en général, c'est le parent qui a la clé. Donc moi, je pense que les parents sont fatigués parce qu'ils ne se font pas confiance, qu'on les a bassinés avec des idéologies parfois contradictoires. En ce moment, on entend à la fois, il faut un choc d'autorité et éducation positive. Et les parents ne savent pas à quoi tout ça correspond. Donc moi, je pense que les parents, ils ont aussi besoin, pour être moins fatigués, de revenir dans leur axe, d'assumer les combats qu'ils choisissent. On ne peut pas mener tous les combats. Moi, j'ai choisi mes combats. Et sur les trucs qui ne sont pas prioritaires, je suis plus flexible parce que je n'ai pas envie d'être épuisée, je n'ai pas envie d'être intransigeante et insupportable pour mes enfants. Et que se faire confiance, c'est aussi un gain d'énergie. Donc moi, j'invite cette dame. Elle dit, je suis douce, etc. Mais mes enfants ruent beaucoup dans les brancards. Elle a le droit de dire à ses enfants, ça suffit en fait, c'est bon, je suis fatiguée, ce soir j'ai pas envie, voilà, donc ça suffit, ça me gonfle, quand vous me parlerez sur un autre ton, on pourra en discuter. Et on n'est pas obligé d'être tout le temps un espèce de parangon de douceur moelleuse, parce qu'on finit en burn-out.
10: À des enfants, il faut avoir de la personnalité, il faut l'assumer après.
9: Moi j'ai dû que trois garçons, franchement ça va.
10: Pour vous, c'est ce que j'allais dire.
9: Une fois de temps en temps.
10: Il faut avoir un peu de personnalité, vous en avez, mais.
9: Une fois de temps en temps, leur dire là, c'est bon, ça suffit, maman, maman a ses limites, en fait. Donc, tu vas sortir de la pièce, tu vas rentrer dans la pièce, tu vas refaire exactement la même demande, mais complètement différemment. Voilà, tu vas me jouer la scène différemment, parce que là, j'ai pas compris. Ça se fait. Ça se fait, mais ça permet de tenir plus longtemps sur la durée aussi. Je crois qu'on doit pas avoir peur. On ne doit pas complexer d'avoir de la personnalité, les enfants. Les enfants, ce qu'ils respectent, c'est un adulte qui est cohérent dans les interdits qu'il pose et qui n'est pas caractériel. C'est-à-dire qu'évidemment, si un soir, vous lui interdisez les écrans et que le lendemain, pour téléphoner tranquille, vous le mettez devant la télé, l'enfant ne comprend rien, vous n'êtes pas respectable. Mais quand vous savez pourquoi vous menez les combats que vous menez, que de temps en temps, votre enfant, il sente que, en fait, c'est bon, il ne faut pas aller plus loin, ça lui fait du bien. En fait, un adulte, ce n'est pas quelqu'un d'omnipotent. C'est quelqu'un qui a ses limites, c'est quelqu'un qui a ses rythmes. Et finalement, comment est-ce qu'il tolérera lui-même en tant qu'adulte d'avoir ses limites si son parent a été dans le sacrifice permanent? Ça ne fonctionnera pas.
10: Oui. Les conflits, Marie-Estelle Dupont, ils sont inhérents au développement de l'enfant. C'est nécessaire. Sont des mues.
9: Oui, je pense que vraiment, notre ambivalence, on a tendance à la nier. C'est difficile pour nous d'accepter qu'on porte en nous la possibilité de faire du mal, la possibilité que notre enfant un jour fasse du mal. On pense toujours que notre enfant peut être harcelé, on pense jamais qu'il peut être harceleur. Et donc, on oublie que la vie, c'est pas un long fleuve tranquille, c'est des tensions, c'est des frictions, c'est des conflits, c'est des personnalités, c'est des inconscients qui s'entrechoquent, que nous, on s'est dépatouillé d'une certaine façon avec notre histoire familiale, et puis notre mari s'est dépatouillé différemment, et que donc on n'interprète pas les choses de la même manière, et que tout ça, ça demande simplement, de pas mettre la poussière sous le tapis en disant tout va bien, circuler, il y a rien à voir, chut, évidemment, parce que ça fait des bombes à retardement, mais de pas non plus les dramatiser en fait. Les conflits font partie de la vie, et surtout la famille est le premier lieu d'apprentissage des relations humaines. Et si votre enfant voit que vous pouvez être en conflit, en désaccord avec un de ses frères et sœurs ou avec son papa ou sa maman, et que c'est pas la fin du monde, c'est pas tragique. Parfois, on peut se parler un peu sèchement, ça ne retire rien au bonheur d'être ensemble, parce que justement, derrière, il y a un dialogue qui s'ouvre. On peut éventuellement se demander pardon si une parole est allée trop loin. Finalement, l'enfant apprend que le conflit, c'est pas quelque chose qui conduit à la rupture, c'est pas quelque chose de tragique, c'est pas quelque chose d'insurmontable, c'est quelque chose de naturel. Il y a des frictions, il y a des ajustements, et donc, il faut se parler.
10: Comment ?
9: Voilà.
10: Oui.
9: Et on se parle, on se met autour de la table. Là, je vois bien qu'il y a un truc qui va pas. On va arrêter de faire semblant et de jouer à cache-cache. Qu'est-ce que tu as à me dire? Voilà, à partir du moment où tu me dis les choses avec respect, sans m'insulter, sans me crier dessus, je peux entendre. Et quand on fait cet espace psychique, en fait, les conflits montent quand même beaucoup moins haut, parce qu'il n'y a pas de condensation. Vous voyez ce que je veux dire? Il y a la cocotte minute, on laisse passer un peu de vapeur.
10: Et il faut que l'enfant comprenne qu'à la base de tout, il y a de l'amour, et
9: oui,
10: que les parents l'aiment. Ça donne une force incroyable.
9: Ça donne une force incroyable, et puis c'est le cadre même du conflit, c'est-à-dire que l'amour sur ta personne, il est inconditionnel, et je ne transigerai pas sur le respect que tu me dois. Tu ne me dois pas l'amour, tu me dois le respect, parce que l'amour, ça ne se décrète pas. Et à l'intérieur de ce cadre, on peut être en désaccord, je peux avoir besoin de répéter, c'est pas grave, je vais pas t'humilier, je vais pas voir les choses comme un enjeu de pouvoir. Je pense qu'énormément de conflits se passent mal dans les familles, parce qu'on prend les choses sous l'angle du pouvoir. Mais en fait, il n'est pas question de dominant et de dominé. Il est question de transmission. Est-ce que par ma position exemplaire, de fermeté, droite, mais aussi d'ouverture, c'est parce que je suis ancrée dans mes valeurs que je peux être ouverte au dialogue, je te transmets, petit à petit, je te transfère la responsabilité de tes décisions et de ta vie pour que petit à petit sur tes épaules soit placée cette autonomie et que tu puisses diriger ta vie. L'enjeu, c'est pas de garder le pouvoir, c'est pas d'être la statue du commandeur avec tout le monde qui fait profil bas à 40 balais parce que papa va s'énerver si on n'est pas d'accord avec lui sur les prochaines élections. Ça, c'est insupportable. Et ça fait une éducation très humiliante et ça brise les enfants et ça brise la confiance avec les parents.
10: Il faut que les parents comprennent que refuser le conflit, c'est trahir et abandonner l'enfant.
9: Alors oui, je pense que refuser le conflit, c'est véritablement trahir et abandonner l'enfant, c'est lui mentir sur la réalité de la vie et des relations humaines. Il n'y a pas de relation sans aspérité, ou alors c'est soit une relation totalement superficielle, et vous vous rendrez compte que le jour où il a un problème, c'est pas vous qui l'appelle, et vous direz, je suis quand même passée à côté d'un truc qui s'appelle la confiance, ou alors c'est une relation totalement fusionnelle, où la fille est la continuité de sa mère, c'est un double narcissique, la pauvre petite, elle croit qu'elle est heureuse dans cette fusion, mais en fait, elle n'a pas le droit d'exister, la mère resserre son contrôle coercitif sur sa fille, et il n'y a pas de différenciation psychique, ni des désirs, ni de la pensée, et on voit ces espèces de clones où les deux sont habillés pareil, les deux pensent pareil, les deux s'appellent trois fois par jour et peuvent pas se décoller, et ces fusions-là, elles sont très mortifères, déjà pour l'avenir amoureux de cet enfant. Là, je prends l'exemple d'une mère et d'une fille fusionnelle, parce qu'il y a eu un très très bon bouquin sur la fusion mère-fille de Denise Louiseno qui s'appelle « Fusion mère-fille, en sortir ou y laisser sa peau ». Et finalement, soit un jour ça explose, soit ça conduit à une psychopathologie très lourde chez la jeune fille.
10: Oui. Antoine est avec nous.
9: Bonjour Antoine.
11: Bonjour à tous et à toutes.
10: Bonjour Antoine, vous nous appelez de la région PACA. Vous dites, notre fille ado voulait arrêter l'école à l'âge de 16 ans avec ma femme. On s'est mis d'accord tous les deux pour comprendre pourquoi. Vous pouvez nous raconter ?
11: Simplement, notre grande surprise, on pensait que tout allait bien. Et puis on reçoit un coup de téléphone du lycée, nous signalant de très nombreuses absences de notre fille. Et là, avec ma femme, on dit qu'est-ce qui se passe? Parce que jusqu'à présent, l'école, il n'y avait aucun problème, ni rien. Ça avait l'air de bien se passer. Et là, on s'est dit, je pense qu'il va falloir qu'on affronte ça, tous les deux. Et surtout, qu'on soit, on va dire, dans cohérent. C'est-à-dire qu'on soit aussi, ensemble, d'accord, de façon à affronter cette problématique. Donc, on en a parlé, mon épouse et moi. On s'est dit, qu'est-ce qu'on fait comme attitude, qu'est-ce qu'on fait. Et là, je dis, écoute, c'est simple, on va tout simplement entamer une conversation par rapport à ça. Donc, du coup, on a attendu un moment, tranquille, donc on se voit, on s'oppose, et là, on lui dit, écoute, Alice, on a un petit souci, alors Alice, c'est ma fille. Et voilà, ta mère et moi, on a un souci, il y a Alice qui nous a appelé, t'es souvent absente, qu'est-ce qui se passe? Mais sur un ton plus cool, quoi, hein, pas de mauvaises explications, est-ce qu'il y a un problème? Qu'est-ce qui se passe? Est-ce que tu peux nous expliquer pourquoi toutes ces absences? Parce que là, nous, ça nous inquiète, et là, on voudrait savoir un peu ce qui se passe. Et là, elle nous dit, je veux arrêter l'école. Ok. Ma femme et moi, on se dit, ok, elle veut arrêter l'école, instantanément, mais pourquoi? Pourquoi? Qu'est-ce qui se passe? T'as un problème à l'école? Un problème avec un prof? Je sais pas. Elle me dit non, en fait, je veux tout simplement travailler. On s'est dit, d'accord, tu veux arrêter les études parce que tu veux travailler au plus vite. Et là, d'accord, on s'est dit, mais travailler pour faire quoi? En fait, on est allé au bout de sa démarche, quoi. Enfin, au bout de sa volonté. Et là, parce que je veux travailler, je veux travailler en commerce. Je dis, moi, étant commercial déjà depuis 20 ans, je me dis, tiens, ok. Je dis, écoute, ma fille, si je peux me permettre, au niveau professionnel, je peux peut-être te donner quelques petits conseils. Et le premier conseil que j'ai à te donner en tant que professionnel du commerce, parce que tu veux travailler dans le commerce, c'est qu'il faut quand même un minimum de bagages. Sinon, ça va être très compliqué. tu vas te faire jeter et tu vas te retrouver sur des boulots de merde, excusez-moi, et bref, et tu vas galérer peut-être toute ta vie. Alors, nous, le conseil qu'on a donné, ta mère et moi, déjà, c'est d'aller voir une conseillère d'éducation au niveau de ton lycée. On se pose tous les quatre et on parle de ton avenir professionnel, concrètement. Donc là, on a eu la chance de tomber sur une conseillère qui était très, je dirais, très compétente, qui, en fait, bah, a mis notre fille face à une réalité, c'est que, ok, Alice, tu veux travailler au plus vite, très bien, tu veux travailler dans le commerce, ça tombe bien, ton père, il a une très grosse expérience dans le commerce, je pense qu'il est très bien placé pour te donner conseil, et si en tant que père, enfin, en tant que professionnel, en plus de père, alors bien sûr, tout ça avec l'appui de mon épouse, hein, parce que, bon, c'est vrai qu'elle était quand même complètement en accord avec moi. Heureusement, parce que sinon, je crois que c'est le début du... Bref. Et là, du coup, eh ben, à force d'échanges et de dialogue entre la conseillère, mon épouse, moi et ma fille, bon, bah, du coup, bah, elle s'est rendue compte qu'effectivement, dans son envie de travailler au plus vite, c'était bien, mais qu'il fallait quand même un minimum, une petite année pour avoir un petit BEP professionnel, pour avoir quand même une base.
10: Antoine, ce que je note, c'est que votre femme et vous-même étiez sur la même longueur d'onde, et ça, c'est très important.
11: Dès le départ.
10: Marie-Estelle Dupont, ça, c'est très important.
11: Dès le départ, parce qu'on s'est dit, si toi, tu pars dans un sens, et que moi, je pars dans un autre, elle va s'enfiler dans la brèche, et ça va être compliqué. Donc, il faut qu'on se mette d'accord, il faut qu'on soit tous les deux sur la même longueur d'onde, et qu'on se soutienne l'un l'autre, parce que sinon, ça... Et effectivement, bon, bah, mon épouse... on s'est soutenus mutuellement, et surtout, on s'est dit, pour le bien de notre fille, il faut qu'on soit tous les deux sur la même longueur d'onde, parce que si on veut apporter une solution à son problème, il faut qu'on soit quand même... pas cohérent, mais je veux dire sur la même longueur d'onde.
9: Voilà.
11: Et du coup, bon, bah, c'est de cette façon qu'on a réussi à passer ce cap, où effectivement, en tant que parent, quand ça vous tombe dessus, une ado qui vous dit je veux arrêter l'école, ah, c'est pas un petit problème. Hein. Donc, et voilà, donc
10: vous
11: voilà
10: avez
11: ma
10: eu peur.
11: Petite expérience. Ah bah très peur, parce que bon, oui, parce que ça va très vite, hein, déscolarisation, après ça traîne, bon, pour des parents c'est l'horreur, quoi. C'est puis bon, et puis de dire, bon, ok, qu'est-ce qu'elle va faire? Si elle arrête les études pour travailler, d'accord, mais elle va faire quoi? Elle va faire des boulots, enfin, parce qu'en fait, c'est le déclencheur, ce qui nous a permis, en fait, de trouver une porte de sortie, c'est quand elle nous a dit que son projet était de faire du commerce.
9: Oui. Oui, oui, oui.
11: Et à partir de là, j'ai dit, ah,
9: vous avez
11: ça,
9: travaillé son rêve. Vous avez travaillé son rêve.
11: Voilà. Je dis ça, le commerce, ainsi, je crois qu'on aide, donc je peux te donner quelques conseils. Et là, je me suis positionné en professionnel, plus en tant que parent.
9: Ouais.
11: Et là, effectivement, bah, elle a compris qu'effectivement, pour travailler dans le commerce, il fallait un minimum de connaissances, relations clients, connaissances produits, aisance orale, etc. etc. Ouais.
10: C'est un conflit qui a été bien géré, Marie-Estelle Dupont.
9: Oui, oui, oui, bah, avec beaucoup d'intelligence et d'arguments, justement pas sur un registre de pouvoir.
10: Oui, c'est exactement ce que vous nous disiez juste avant.
9: C'est précisément pas parce qu'on veut imposer le pouvoir de manière coercitive, ça marche avec un petit, hein, puis très vite l'enfant, il va vous dire, va te faire voir, je fais ce que je veux. Et là, il serait tombé dans un engrenage de fugue, de mensonge. En fait, ils ont maintenu magnifiquement la relation de confiance en disant, on prend très au sérieux ta parole, mais on la prend tellement au sérieux qu'on va t'aider à l'élaborer, ce désir, en fait. Et on entend ton désir. Par contre, on va pas être au garde-à-vous devant le caprice du moment. Par contre, on va t'aider à élaborer un vrai chemin et on va être une équipe. Et quand on peut raisonner en termes d'équipe plutôt qu'en termes de rapport de force,
10: papa, maman,
9: je crois qu'on gagne vraiment quelque chose.
10: Ouais, ouais. Merci beaucoup, Antoine.
9: Merci pour votre témoignage.
10: 01 80 20 39 21 pour échanger avec Marie-Estelle Dupont. On parle aujourd'hui des conflits avec les enfants. Voilà, c'est dans le cadre de la semaine.
9: Mais on peut imaginer la petite goutte de sueur quand votre ado vous dit « je vais arrêter l'école » et que...
10: Et que
9: le lycée vous appelle.
10: Alors, on se calme.
9: Comme
10: panique.
9: Vous disiez, je mets la tête dans le congélateur et je te réponds dans 5 minutes.
10: Voilà, un peu d'eau fraîche sur le visage, pas d'énervement. Et on réfléchit, on élabore une réponse comme l'ont fait Antoine et sa femme.
9: Cohérente et construite.
10: Voilà, cohérente et construite. Restez bien avec nous, 01 80 20 39 21. Et si on en parlait avec Marie-Estelle Dupont. À tout de suite sur Europe 1.
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6: Zinedine Zidane, officiellement nouveau sélectionneur de l'équipe de France. La Fédération française de football a convoqué ce matin à 11h les journalistes. 120 étaient accrédités, un record. C'est un Zizou tout sourire qui a pris la parole. Ses premiers mots étaient pour les soldats du feu qui luttent en Gironde, dans les Landes ou encore dans le Var. Côté sportif, il affirme que le seul projet qu'il voulait réaliser était l'équipe de France. Il signera le 1er août prochain un contrat de 4 ans. Début septembre, il présentera son staff. Et la première rencontre des Bleus sous l'ère Zidane sera le 25 septembre en Turquie. L'actuel capitaine de l'équipe de France, Kylian Mbappé, a salué l'arrivée du nouveau sélectionneur sur son compte Instagram. « Bienvenue chez toi », a-t-il écrit. L'actualité dominée par les incendies. Une importante reprise de feu en Gironde, localisée à proximité de la commune de Lescaferré. La hausse des températures et la levée du vent n'aident pas les 2750 pompiers mobilisés. Plus tôt dans la journée, les autorités ont ordonné l'évacuation partielle de Lacanau en ciblant les lieux de vacances. 4000 personnes concernées au total. 42 000 hectares ont brûlé dans le département depuis 6 jours. 222 000 personnes évacuées sur 22 communes. Et un chiffre provisoire, 240 habitations détruites. Après 6 jours de lutte dans le Var, le feu a déjà parcouru 4500 hectares. Près de 1000 sapeurs-pompiers restent engagés sur le terrain, notamment pour sécuriser les 160 km de lisière de forêt. Un homme a été mis en examen, soupçonné d'être à l'origine de départs de feu. Météo France place 7 départements en vigilance élevée de feux de forêt. Le Var, le Gard, l'Hérault, l'Aude, les Pyrénées-Orientales, le Vaucluse, l'Essonne, dans le sud de Paris, tous placés en orange. En Allemagne, l'enquête continue après l'attentat terroriste islamique survenu ce samedi lors de la Gay Pride de Berlin qui a fait un mort et 29 blessés. L'auteur, tué par les forces de l'ordre, avait prêté allégeance à l'État islamique dans une vidéo. Les enquêteurs l'ont retrouvé sur le téléphone portable de l'assaillant, âgé de 21 ans, de nationalité allemande et d'origine libanaise. Le Japon, victime d'un séisme de magnitude 7,1, le sud-ouest du pays touché, une personne a trouvé la mort dans l'effondrement d'une maison. Dans la commune de Kumamoto, au sud de l'île, les autorités s'attendent à un nombre considérable de personnes mortes après l'effondrement d'un étage dans un centre commercial. 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
5: Merci Pierre, on vous retrouve dans 30 minutes pour le flash de 16h.
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5: Merci d'avoir choisi Europe 1 cet après-midi pour vous accompagner. Retrouvez tout de suite la deuxième partie de votre émission consacrée à vos broutilles d'ado, colère du petit dernier ou encore les non-dits à l'âge adulte. Et si on en parlait, aborde aujourd'hui les conflits avec vos enfants.
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10: Merci beaucoup d'être avec nous. Tous les jours entre 15h et 16h, vous retrouvez Marie-Estelle Dupont. Et si on en parlait ? D'ailleurs, si vous voulez parler avec Marie-Estelle Dupont, c'est le 01 80 20 39 21. Il y a de nombreux appels, notamment Stéphanie qui nous appelle des Pyrénées-Orientales. On parle aujourd'hui d'un sujet qui nous concerne tous, les conflits entre les parents et les enfants. Et Dieu sait que c'est sensible. Marie-Estelle, ce qu'il faut avoir en tête, c'est qu'on ne se rabaisse pas en acceptant le conflit. On ne perd pas son autorité. Il faut aller au conflit.
9: Oui, alors, il faut aller au conflit. Je dirais plutôt qu'il faut accueillir accueillir le conflit.
10: D'accord.
9: Il ne faut pas aller au conflit, mais quand il surgit, c'est un événement normal de la vie, de la vie de famille et de la croissance de l'enfant qui évolue par étapes. Et quand vous êtes... avec un enfant tout petit, il vous voit comme un dieu voilà, qui l'idéalise et qui est le plus fort et le plus beau, qui a raison sur tout. Et puis petit à petit, il vous désidéalise. Et puis arrivé à la maturité, à l'âge adulte, il a normalement, si vous avez autorisé l'enfant à vous désidéaliser et que vous n'êtes pas resté dans la statue du commandeur narcissique qui ne tolère aucune contradiction, l'enfant sait que vous êtes simplement un adulte avec son histoire, ses énormes qualités, ses énormes défauts, mais que vous êtes une personne de confiance. Et là, je dirais que l'essai a été transformé. En fait, je pense qu'il y a vraiment deux écueils. C'est le sentimentalisme. Il faut que tout le monde soit beau, tout le monde soit gentil, et qu'il n'y ait jamais de friction. Sauf que le conflit n'est pas une remise en question de l'amour, pas du tout. En fait, on ne s'engueule pas avec les gens qu'on n'aime pas. Les gens qu'on n'aime pas, on ne rentre pas dans le conflit. Nos ennemis, on les méprise. On ne rentre pas dans le conflit.
10: On passe notre chemin.
9: Voilà. Mais nos enfants, on ne peut pas utiliser le mépris. Il faut accepter d'aller de temps en temps mettre les mains dans le cambouis. Et donc, il y a cet écueil du sentimentalisme. On croit qu'il faudrait que ce soit toujours rose, que notre enfant nous aime. Mais notre enfant, il n'est pas du tout là pour nous aimer. Ensuite, il y a un deuxième écueil qui est l'écueil narcissique, l'écueil du parent qui prend les choses sous l'angle dominant-dominé, sous l'angle du pouvoir, avec des violences éducatives pour le coup qui vont apparaître, c'est-à-dire des humiliations, rabaisser, infantiliser un fils qui a 40 ans, qui est marié, qui vient avec ses enfants et l'humilier à table pendant les repas de famille. Et ça, c'est la statue du commandeur, ça fait des dégâts terribles, ça fait d'immenses chagrins refoulés, ça fait de grandes colères, ça fait des adultes qui sont des petits robots bien sages, mais qui sont profondément déprimés. Et je pense que c'est deux manières d'éviter le conflit, le sentimentalisme et la rigidité. Si on essaye, quand notre ado arrive, comme ils le font toujours, en mettant bien le doigt là où ça fait mal, à pas réagir comme un gros bourrin psychorigide qui prend les choses personnellement de manière paranoïaque, et ben en général on peut créer ce qu'a créé Antoine, c'est-à-dire un espace de dialogue où on comprend que c'est pas un sport de combat l'éducation, c'est une danse en fait. Et quand on regarde des danseurs, on comprend que la souplesse qu'ils ont, elle est liée au fait qu'ils sont à l'intérieur très droits, très ancrés, très bien sur leur assise verticale. Et je pense que l'un ne peut pas aller sans l'autre. C'est-à-dire que vous pouvez faire preuve de flexibilité parce que vous savez quels sont les combats que vous allez mener, parce que vous avez choisi en conscience de transmettre certaines choses à vos enfants précisément que vos parents ne vous ont peut-être pas transmises d'ailleurs, ou que votre famille vous a transmises et que vous trouvez très précieuses et très aidantes pour la vie d'adulte. Et justement, cette flexibilité, elle est possible parce qu'il y a une verticalité Et la verticalité ne devient pas rigidité parce qu'il y a de la souplesse. Et on le voit quand on a plusieurs enfants, en voulant transmettre la même chose, c'est-à-dire des clés d'autonomie, des clés de discernement, des clés d'intelligence pour réfléchir par eux-mêmes, eh ben on s'y prend pas, on prend pas le même chemin en fonction de la personnalité de l'enfant, parce que notre enfant, c'est pas contre nous, mais il arrive avec son tempérament inné. Vous avez des enfants qui ont besoin qu'on mette un peu le pied sur la pédale de frein parce qu'ils ont tendance, avec leur charisme et leur extraversion, à parfois dépasser, déborder beaucoup trop le cadre. Il faut les ramener dans le centre du jeu et éviter qu'ils débordent et qu'ils se mettent en difficulté avec tout le monde parce qu'ils sont un peu too much et un peu irrespectueux. Et puis, il y a des enfants, au contraire, qui ont besoin d'être encouragés. Vas-y, prends ta place. Et je pense que... c'est très important de comprendre qu'accepter le conflit que notre enfant nous attend au tournant, nous renvoie dans nos nous sort un peu parfois nos quatre vérités. C'est pas perdre son autorité, c'est pas se rabaisser, c'est faire preuve d'intelligence et dire je me sens justement pas en tant qu'adulte menacé par le fait que t'essayes de me confronter, que t'essayes de venir me mettre du poil à gratter parce que t'es en pleine crise d'adolescence et qu'en fait t'es dans ton rôle d'adolescent. Et moi, je reste dans mon rôle d'adulte, en fait. Est-ce que je peux rester un adulte ou est-ce que je vais devenir immature et me mettre en rivalité avec un gamin de 13-14 ans qui essaye d'avoir raison dans le débat à table simplement parce qu'il essaye d'exister? Et c'est hyper sain qu'il essaye d'exister.
10: Qu'est-ce qui se passe dans la tête de parents qui se mettent à égalité avec leur enfant ado?
9: Alors, je pense que très souvent, quand ça se passe de cette manière, c'est que chez ce parent, il reste une zone d'immaturité autour de son narcissisme et qui se sent menacé par le fait que, finalement, quand un enfant est petit, il est vachement sous votre contrôle. C'est facile, c'est fatigant physiquement, mais c'est facile.
10: Oui.
9: Et puis, quand la subjectivité arrive à l'adolescence, qu'il pense par lui-même, qu'il entend d'autres opinions, qu'il essaye d'argumenter contre vous, etc., là où il faut se dire, c'est génial, il essaye de construire sa pensée, donc je vais lui demander de me réexpliquer encore et de me donner encore plus d'arguments, même si je ne suis pas d'accord avec lui. Il y a des parents qui se braquent et qui disent, de toute façon, tu comprendras plus tard, t'as rien compris, t'es complètement à côté de la plaque, tu répètes que des conneries, etc. Et je pense que c'est vraiment là, parce que ça vient toucher quelque chose dans le narcissisme du parent, qui est fragile, et du coup, il réagit d'une manière, finalement, lui-même très adolescente, très caractérielle, en se fâchant. Alors que finalement, quand nos enfants viennent nous mettre un peu en difficulté, en général, ils viennent nous dire quelque chose de nous viennent nous dire quelque chose de la problématique familiale qui n'a peut-être pas été traitée. Et je pense qu'on peut en faire des vrais espaces de dialogue. En fait, on n'arrête pas d'apprendre avec nos enfants. Ça ne veut pas dire qu'on se met à égalité en termes d'horizontalité et qu'on se conduit comme un enfant. Ça veut dire qu'il y a une réciprocité et que pendant qu'on leur transmet des choses, mine de rien, les difficultés qu'ils nous font vivre, elles nous font renforcer aussi certaines vertus chez nous. Des vertus de tempérance, des vertus de patience, des vertus de prendre conscience peut-être d'une violence qu'on avait minimisée, puis on se rend compte en fait en les aidant à traverser une difficulté que, mais en fait nous on a vécu une violence incroyable dans cette situation. Donc je crois que le problème c'est quand on a une part d'immaturité dans notre narcissisme, parce que là on se braque et on va casser l'enfant. Et vraiment, je crois que ce qu'il ne faut pas faire quand il y a un conflit, c'est aller du côté de la culpabilisation, de l'humiliation, de rabaisser l'enfant. En fait, là, vous êtes en train de le meurtrir et il va garder ça sous forme de cicatrice sur son âme toute sa vie.
10: Qu'est-ce qu'il ne faut pas faire ? Qu'est-ce qu'il ne faut pas faire avec les enfants quand il y a les conflits ?
9: Alors, les alliances perverses. C'est-à-dire, moi, je me mets avec ta sœur et toi, tu es avec ton père. Vous voyez ?
10: Wow,
9: les équipes, mais c'est très banal, les alliances perverses. Et ça, c'est très dangereux. C'est dangereux pour le couple, c'est dangereux pour les enfants.
10: C'est, par exemple, le papa qui s'associe avec son fils ou avec sa fille.
9: Le papa qui défend tout le temps la fille ou qui n'intervient pas quand la fille parle mal à sa mère en disant « Attends, t'es gentille, t'as tes humeurs si t'as envie, mais tu parles pas comme ça à ta mère. » Et là, entre parents, à l'adolescence, c'est hyper important qu'on soit séparés ou pas.
10: Parce que l'ado peut jouer le papa ou la maman.
9: De pas tolérer, même si on est séparés, tu parles pas comme ça à ton père, en fait. C'est ton père. Tu peux critiquer le caractère de ton père, bien sûr, parce que tu n'es pas lui et que tu n'as pas envie d'hériter de ses défauts, mais tu ne parles pas comme ça à ton père. Tu ne parles pas comme ça à ta mère. Je ne t'autorise pas au téléphone à répondre à ton père comme tu as répondu à ton père. Ça, je pense que c'est vraiment important d'éviter les alliances perverses entre un enfant et un parent. Et évidemment, la caractéristique du parent pervers, c'est qu'il divise pour régner. Ah oui, mais ta sœur, ah oui, mais ton frère, ah mais t'as vu, et ils comparent. Donc évidemment, vous ne comparez jamais les enfants. Bien sûr que vous ne comparez pas les enfants, on ne compare pas l'incomparable. Il ne faut pas comparer, il ne faut pas diviser pour régner, il ne faut pas culpabiliser l'enfant, il ne faut pas l'humilier. C'est-à-dire qu'on peut être en profond désaccord, on peut être très fâché. Je suis très fâchée parce que j'avais confiance en toi et là je suis très déçue, mais on ne l'humilie pas. C'est-à-dire qu'on parle de ses actes, on ne parle pas de sa personne. On ne lui dit pas t'es nul, on ne lui dit pas t'es un bon à rien, on ne lui dit pas t'es une comme ce que j'ai entendu toute mon adolescence quand je m'habillais avec une jupe de la part de ma mère. On n'humilie jamais l'enfant parce que je pense que c'est une violence largement aussi grave qu'une violence physique. En revanche, le responsabiliser, lui dire moi on avait un deal en fait. T'étais autorisé à sortir en rentrant à telle heure et avec ton portable chargé. Il y a une raison pour laquelle je te demande que ton portable soit chargé. T'es sorti avec 1% de batterie, tu te fous de ma gueule, t'as glandé tout l'après-midi sur ton lit, il n'y avait pas de prise électrique à côté de ton lit pour charger ton téléphone. Et là, vous lui dites qu'il a menacé la relation, qu'il a menacé la confiance. Mais vous ne l'humiliez pas. Vous voyez ce que je veux dire ?
10: L'humiliation, ça reste durant toute la vie, c'est une marque au fer rouge.
9: Je pense que les éducations où il y a eu de l'humiliation, c'est terrible, parce que c'est ça qui fait des fragilités narcissiques, ou des dépressions, ou beaucoup d'anxiété, ou un besoin de se justifier tout le temps sur sa valeur.

0: gagner, c'est que quand votre enfant le pourra, il ne vous dira plus rien, il ne vous fera pas confiance. Vous ne serez pas un adulte de confiance pour lui. Vous ne serez pas un ancrage dans sa tête vers qui il se tourne quand il y a un problème. Et vous ne ferez pas partie de son bonheur. Parce que si vous avez trahi votre enfant en l'humiliant, il ne vous invitera pas dans ses succès. Il ne vous invitera pas dans son bonheur. Donc si vous humiliez votre enfant, vous vous condamnez à la solitude ou à faire un enfant violent et vous ne comprendrez pas pourquoi il est violent. Bah, il est violent parce qu'il répète ce qu'il a vécu en fait.
1: Ouais, ouais. Si l'ado n'obéit pas, vous donnez des conseils, vous le prenez entre quatre yeux, comme on dit, il ne vous obéit pas. Je m'en fiche. Comment on réagit? Pas d'humiliation donc.
0: Pas d'humiliation, mais c'est vrai qu'il faut vraiment tenir bon sur le cadre et lui faire comprendre que c'est un enjeu de sécurité de la relation. En fait, si tu joues contre l'équipe, si tu me mens, si tu joues contre l'équipe, on va avoir un problème. C'est-à-dire que le jour où tu vas vraiment être en difficulté, t'auras cassé la confiance entre nous. Mais je pense qu'il faut tenir bon et que parfois, ce qui est difficile avec l'adolescence, c'est que on ne sait plus quand commence la violence et quand se termine la force. C'est-à-dire qu'on doit faire preuve de force sans pour autant basculer dans la violence. Et ils testent à ce moment-là. Mmh. Ils testent énormément les limites. Et je pense que l'angle de la réparation est très important. Ils vont tester les limites, donc ils vont vous manquer de respect, sauf qu'on ne peut pas accepter le manque de respect, ce n'est pas négociable. Et donc là, je pense qu'il faut demander de réparer. Il faut confier des tâches. Il faut responsabiliser l'adolescent, il faut le mettre dans une position où il prend en charge des choses qu'il aura à prendre en charge plus tard, dans la vie de famille, dans les tâches domestiques, etc. Et là, petit à petit, il réalise que les choses, elles se méritent, que les choses, elles se conquièrent, et que quand on attaque le lien, on répare. Et je pense que la réparation est une assez bonne voie avec l'adolescent parce que c'est concret. Les leçons de morale, de toute façon, à partir de 13 ans, le cerveau d'un adolescent n'entend plus votre voix. C'est-à-dire jusqu'à 13 ans, quand je dis il n'entend plus votre voix, jusqu'à 13 ans, le cerveau réagit de manière plus importante à la voix de la mère ou à la voix du père qu'à la voix d'un inconnu. La nature est très bien faite. À partir de la puberté, petit changement hormonal dans le cerveau, l'adolescent n'est plus stimulé au niveau cérébral par la voix de sa mère, alors qu'il est très stimulé par la voix d'une inconnue. Début de la conquête amoureuse. Et donc, en fait, quand vous lui parlez, il n'en a mais rien à cirer. Il n'est pas concerné.
1: Ouais. ça sent le vécu.
0: Pour en avoir conscience. Et donc, les actes sont assez importants.
1: Ah oui,
0: je pense que la notion de réparation... Non, franchement, je ne vais pas me plaindre. Je ne vais pas me plaindre. Je peux pas me plaindre de mon ado, parce que je vois des amis qui ont des ados quand même plus difficiles pour l'instant. Je le remercie. Il est pas trop, trop dur avec moi. Mais c'est vrai qu'on sent qu'il faut passer par les actes, par la notion de les responsabiliser, par la notion de réparation du lien. Parce qu'ils testent, parce que les repères sont pas encore bien ancrés, parce que leur cerveau fait des hauts et des bas émotionnels et que donc par moments vous avez l'impression qu'ils sont sur une autre planète et il faut tout le temps les ramener dans la réalité. C'est fatigant, mais je pense que les deux écueils, c'est vraiment être nous-mêmes des ados, lâcher prise, être trop laxiste et y aller sur le mode du pouvoir. En fait, le pouvoir, on va leur transférer. Le but, c'est qu'ils soient libres dans leur vie. Donc, le but n'est pas de les contrôler. Le but est de ne plus avoir besoin de les contrôler, précisément. Et pour ça, il faut qu'ils aient de l'autocontrôle.
1: L'attitude de l'adolescent, donc à l'adolescence, hein, c'est le fruit de son éducation à l'enfance.
0: C'est-à-dire que je crois que les conflits qu'on a à gérer avec nos enfants en grandissant sont d'autant plus manœuvrable, entre guillemets, qu'on a instauré petit un véritable socle de confiance où, moi j'aime bien cette phrase de Winnicott qui dit, l'idée c'est pas que votre enfant vous dise tout, vous parle de tout, puisque bien sûr faut qu'il ait son jardin secret, il ne vous appartient pas, nos enfants ne nous appartiennent pas, mais il faut qu'en cas de problème, il sache qu'il peut vous parler de tout.
1: Oui.
0: Voilà. Et je crois vraiment que notre plus belle récompense avec nos enfants, ce qui procure le plus de joie, c'est pas qu'on ait eu raison, c'est de savoir qu'en cas de difficulté, c'est vers nous qu'ils vont se tourner. Moi, quand j'ai mon enfant qui me parle d'une difficulté, je me sens profondément heureuse et je le remercie de le faire parce que parfois, j'ai des jeunes qui m'écrivent à moi, des amis d'amis, etc., oui, en me disant « j'ose pas en parler à papa et maman ». La maman de Théophile, elle a l'air de pouvoir parler de ça. Et je me dis « mais j'espère que mon enfant, quand il aura ce type de difficulté, il se dira « mais c'est une personne de confiance, en fait ». Et ça, si vous l'avez humilié, ou si vous avez été un ado

0: vous-même qui n'a pas pris ses responsabilités, votre enfant ne vous respectera pas, donc il ne vous fera pas confiance, en fait.
1: Pourquoi c'est difficile de ne pas être emporté par nos émotions? Pourquoi c'est difficile de rester, j'allais dire, serein et calme? On peut difficilement rester rationnel dans ces cas-là.
0: Alors d'abord parce
1: quand il y a un conflit fort avec son enfant, et a fortiori avec l'ado.
0: D'abord pour des raisons très biologiques, c'est-à-dire que l'attachement, ça passe par des processus d'identification. Donc, pour bien prendre soin du petit, le mammifère est capable de s'identifier à ce que vit son petit, sa dépendance, le fait qu'il ait froid, le fait qu'il ait faim, le fait qu'il soit détendu. Quand votre bébé est détendu, vous vous sentez heureux, etc., etc. Et c'est pareil avec toutes les émotions. Donc, quand votre enfant est dans un état de crise, dans un état de colère, dans un état complètement irrationnel où il est ingérable, et il se roule par terre parce que, bah, comme il neige, il peut pas aller à l'école en sandales. Vous,
1: comme il a envie de le faire,
0: n'est-ce pas, en main des arbres, ça ne serait pas logique.
1: Alors, de l'été pour l'hiver.
0: Par identification, vous sentez vous émotionnellement que vous êtes en train de monter dans les tours. Et donc, en fait, la frustration qu'il est en train d'expulser, c'est vous qui la vivez. Vous vous sentez très frustré. Et donc, c'est pour ça que c'est difficile. Ensuite, c'est difficile parce que ça vient toujours appuyer sur comment moi je gère ma colère. Donc je suis tentée de dire, si mes chagrins d'enfant n'ont jamais été entendus et consolés à mon enfant, ne pleure pas, alors qu'en réalité, la position adulte et responsable, c'est, attends, on a un problème, je vois que tu pleures. Alors on interrompt ce qu'on est en train de faire, tu viens à côté de moi, qu'est-ce qui se passe? Pourquoi tu pleures? Le parent qui n'est pas à l'aise avec ses émotions parce qu'il a été réprimé, parce qu'il est trop contrôlant, parce qu'il a peur de perdre la maîtrise sur ses affects, il va avoir envie de dire non, mais pleure pas, ou on va regarder un film, ou c'est-à-dire qu'il essaye d'éviter l'émotion de l'enfant. En fait, la position mature, c'est de dire mais je vois que t'es triste, je vois que t'as peur d'un truc, et d'aider l'enfant à mettre des mots dessus. Et les ados sont beaucoup dans le passage à l'acte. Hein. Les ados, ils vont vous dire mais non, circuler, il y a rien à voir, mais vous voyez très bien sur sa tête qu'il y a un truc qui va pas. À l'instant où il franchit la porte de l'école, vous savez qu'il a pris un râteau ou qu'il a eu une bonne note. C'est écrit dessus. Évidemment, il vous dit tout va bien. Voilà. Et donc, je pense qu'il faut essayer de les aider à mettre des mots, parce que sinon, ils passent à l'acte, ils sont violents et ils se font du mal ou ils font du mal aux autres. Mais je pense que pour nous, c'est très difficile parce que ça vient nous déclencher. Les Américains, les Anglais parlent de trigger. Ça vient nous déclencher dans la zone émotionnelle qui a été difficile peut-être pour nous. Peut-être on n'a pas été outillé. Parce que dès qu'on était en colère, on se faisait engueuler. Dès qu'on pleurait, on se disait « mais non, et pleure pas ». Et finalement, on n'a pas les outils avec ça. Donc, est-ce que nous, on a su prendre en charge nos propres émotions? Si c'est le cas, celles de nos enfants ne vont pas du tout nous déstabiliser. Et même, on va arriver à l'étape d'après, quand on a un enfant qui est plus sur le registre de la colère que les autres, on va être capable de se dire « si je suis vraiment honnête avec moi, moi aussi, je suis très en colère ». Voilà. Et on va pouvoir parler de la colère. Voilà. Parfois même, avec les enfants, on peut donner des noms aux émotions qui sont envahissantes parce que ça les aide à se distancier. Alors, moi, j'ai un de mes enfants, quand il fait des colères, je lui dis « Ah, il y a Coco qui a pris de la place là aujourd'hui. Coco, elle prend beaucoup de place. On a appelé Coco la colère. » Et du coup, il commence à rigoler. Et il me parle de Coco, de ce que Coco fait dans sa tête. C'est pas artificiel. En fait, les enfants, ils ont besoin de se représenter ce qu'il y a à l'intérieur d'eux.
1: C'est intéressant, ça.
0: Pour pouvoir le mettre à distance. Tiens, on va dessiner Coco. Ah ben, dis donc, Coco, elle a les cheveux hirsutes aujourd'hui, hein. Elle est vraiment énervée, Coco. Et en fait, il commence à parler de son émotion. Donc, on a donné des noms, on a donné des surnoms aux émotions, mais après, chacun a ses méthodes. Il y a des parents qui jouent, il y a des parents... Et je pense que quand l'enfant peut commencer à se représenter ses émotions, vous pouvez lui dire, est-ce que tu as vraiment envie que Coco pilote toute ta journée? On peut peut-être la mettre dans la voiture, mais pas lui donner le volant à Coco aujourd'hui. Allez. T'es d'accord? Ok, alors on va asseoir Coco dans le siège à l'arrière, là, hein. Et puis, c'est toi qui vas garder le volant de ta journée. De temps en temps, tu vas te retourner vers Coco et tu vas regarder ce qu'il a fait s'énerver, en fait. Et là, votre enfant, il commence à avoir des outils psychiques. Il va pouvoir se distancier. Il ne sera pas submergé par sa colère. Mais c'est vrai que nous, ça nous demande de faire un travail d'inventivité que nos parents, évidemment, ne faisaient pas à leur époque.
1: Non.
0: Bien sûr que non. C'était, tu te prends une grande tarte si t'es plus en colère que moi et on va voir lequel est le plus en colère.
1: Oui, mais en tout cas,
0: Je te laisse tout seul avec ce truc-là.
1: Oui, c'est ça. Oui.
0: Mais en fait, de la colère qui est pas reconnue, de la tristesse qui est pas reconnue, c'est des choses qui ensuite finissent par créer un mal-être qui s'empile à l'adolescence et on a des scarifications et on a des troubles du comportement alimentaire, etc.
1: Quelles sont les différences de gestion des conflits entre les pères et les mères? Est-ce qu'il y en a?
0: Alors, je dirais quand même que c'est plutôt lié à l'histoire et au type de personnalité qu'au sexe.
1: Oui.
0: Parce que des mères narcissiques caractérielles qui hurlent, il y en a autant que des pères narcissiques caractériels qui hurlent.
1: Mmh.
0: Je dirais plutôt... Même si dans les violences éducatives, on disait que les hommes voyaient moins de problèmes à mettre une fessée que les femmes, ça c'est vrai sur le plan de la violence physique quand même. Les hommes malheureusement sont pas encore très éveillés à l'idée que non, la violence physique n'est pas une méthode éducative, je le répète. Mais je crois que c'est plutôt lié à notre histoire et que vous voyez, j'avais une patiente qui me disait, je sais qu'il faut que je garde ma posture d'autorité, mais chez moi il y a eu tellement de coercition qu'en fait, quand je dois reposer ma position d'autorité, j'ai peur d'être dans la violence. Et on a dû vraiment faire un gros travail sur la différence entre l'autorité et l'autoritarisme, sur la force et la fermeté d'une part, sur la violence d'autre part. Et son mari lui disait, mais en fait, à chaque fois qu'il faut que tu te repositionnes avec nos enfants, tu fuis, tu te barres de la pièce. Comment veux-tu qu'ils te respectent ? Tiens ta place, en fait. Tu n'es pas ta mère. Son mari l'avait très bien vu. Il lui disait, mais t'es pas ta mère, en fait. T'es pas violente. Tiens le truc, parce que moi, je peux pas le faire tout seul, parce que j'ai l'impression d'être le bad cop, et toi, t'es la gentille maman copine, quoi, et ça tient pas. Donc, je pense qu'on doit beaucoup travailler sur l'éducation qu'on a reçue ou qu'on n'a pas reçue, beaucoup parler avec son conjoint quand on est encore en couple, mais que c'est pas tellement lié, c'est pas tellement lié au sexe, c'est lié à nos identifications.
1: Oui.
0: Si on avait un père qui avait peur du conflit, et que nous, on s'est identifié à notre père, on va avoir peur du conflit. Même si on est une fille.
1: Oui.
2: 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Une deuxième partie vous attend donc demain. Ne la manquez pas, rendez-vous à 15h. 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Les infos arrivent dans quelques minutes avec le flash de 16h et puis Elliot Deval reprend les commandes jusqu'à 18h avec son émission Elliot Deval et vous. Vous pouvez d'ailleurs réagir en direct si les sujets traités vous concernent ou vous touchent. 01 80 20 39 21. Bon après-midi.
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23: Il est 16h sur Europe 1 et c'est un plaisir de vous retrouver pour 16h-18h. Elliot de Vallée-Vous en direct avec un numéro si vous souhaitez réagir, 01 80 20 39 21. Tous nos regards sont tournés bien sûr vers la Gironde alors qu'il y a une importante reprise de feu annoncée à Lège-Cap-Ferret, évacuation terminée à Lacanau. Et c'est vrai que ces images bouleversent la France, ces témoignages d'agriculteurs, de pompiers, d'habitants de la région, ça nous redonne aussi un peu foi en notre pays, ces Français qui protègent nos terres et on a envie de les saluer à 16h et on a envie de leur dire merci. On commencera bien évidemment notre émission par ces magnifiques témoignages et cette colère aussi chez certains. Vous entendrez tout cela dans un instant, mais avant cela, c'est le point sur l'information avec Pierre Vesque. Bonjour Pierre.
24: Bonjour Elliot, bonjour à tous. Nouveau départ de feu en Gironde, hein, est situé près de la commune de Lège-Cap-Ferret. Quelques heures plus tôt, les autorités ont ordonné l'évacuation partielle de la commune de Lacanau. 4000 personnes concernées. Au total, ce sont 220 000 personnes évacuées sur 22 communes. Les températures élevées et la levée du vent n'aident pas les 2750 pompiers mobilisés. Ils sont appuyés dans les airs par 18 moyens aériens, 1500 militaires et 1440 forces de la sécurité civile également sur place. 42 000 hectares sont déjà partis en fumée. Dans les Landes, le feu est fixé depuis hier. 3600 hectares de forêt et de végétation ont brûlé. 198 habitations sont parties en fumée. Dans le Var, l'incendie, lui, ne l'est pas. Plusieurs départs de feu constatés. Un homme de 23 ans soupçonné d'être un pyromane mis en examen et placé en détention provisoire a indiqué la gendarmerie. Les flammes ont déjà brûlé 4750 hectares en 6 jours et la météo n'aidera pas. Les soldats du feu dans le Var, le département placé en vigilance élevée feu de forêt comme le Gard, l'Hérault, l'Aude, les Pyrénées-Orientales, le Vaucluse et l'Essonne au sud de Paris, tous placés en orange par Météo France. Nos voisins espagnols, eux aussi victimes d'un méga feu, l'ordre d'évacuation pour 13 communes de la région de Madrid et celles voisines de Castille-et-León a été levé. On entrevoit la lumière, déclare le Premier ministre. Le travail des pompiers et des militaires dans des heures très difficiles, très critiques, a permis d'inverser réellement la tendance, précise Pedro Sanchez. Les feux qui font rage dans la péninsule ibérique ont déjà détruit 70 000 hectares. Découverte macabre à Orange dans le Vaucluse. La police annonce la découverte des restes de 5 nouveaux-nés chez un couple. La femme a accouché hier. Le bébé était en bonne santé. C'est le mari qui a prévenu les autorités. Il a découvert les corps dans des cartons en état de décomposition. Une enquête a été ouverte. Le nombre de demandeurs d'emploi sans aucune activité a augmenté de 0,8% au deuxième trimestre 2026. 3 323 000 personnes au chômage en France. Un mauvais chiffre après une baisse de 1,2% 3 mois plus tôt. Information provenant du ministère du Travail et de France Travail. L'équipe de France, c'est la seule chose que je voulais faire. Déclaration du nouveau sélectionneur des Bleus, Zinedine Zidane. C'est une continuité, quelque part un rêve. J'ai eu des propositions pendant ces 4-5 ans pour reprendre un club et je les ai toutes refusées pour l'équipe de France, ajoute l'ancien capitaine des Bleus. Il signera le 1er août prochain un contrat de 4 ans. Son staff sera officialisé début septembre et la première rencontre des Bleus sous l'ère Zidane sera le 25 septembre prochain en Turquie. Le patron de la Fédération Française de Football et l'ancien meneur des Bleus ont rendu hommage au travail de Didier Deschamps. Il a amené l'équipe de France au sommet. Il l'a redressé après Naïsna en 2010, a déclaré Philippe Diallo. Il est 16h03, vous êtes bien sur Europe 1 et vous retrouvez Elliot Deval. Et
23: il a réussi cette conférence de presse, Zinedine Zidane, on en parlera. La légende française qui a rendu hommage aux pompiers, mais également aux agriculteurs. Les autorités ont tendance à oublier l'action des agriculteurs, de ces riverains également, enfin du moins de ces habitants de la région de Gironde qui travaillent avec eux parce qu'il n'y a pas que des agriculteurs qui viennent aider les pompiers. Et Zizou, en pleine conférence de presse, Presse leur a rendu hommage. 16h30 pour un nouveau journal avec vous.
24: C'était même les premiers mots de Zinedine Zidane.
23: Et ben on va l'entendre dans un instant après le jingle.
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23: 16h04 sur Europe 1, merci d'être avec nous pour Elliot Deval et vous. Cette émission en direct, bien sûr, de 16h à 18h sur Europe 1. Un numéro si vous souhaitez réagir, si vous souhaitez rendre hommage aux pompiers qui luttent contre les flammes en Gironde, alors que de multiples reprises sont recensées, que les prochaines heures seront décisives. C'est un combat que mènent les Canadairs aujourd'hui, les pompiers également sur le terrain. Et pas que les pompiers, puisqu'il y a des agriculteurs, des centaines de personnes se rassemblent aujourd'hui pour aider nos soldats du feu qui sont meurtris depuis le début de cet épisode d'incendie. Il y a déjà 4 policiers, pompiers, pardonnez-moi, qui ont été tués dans les flammes, dans des conditions absolument dramatiques, et il faut leur rendre hommage. C'est une France qui souffre. Mais nous, loin de cette situation, nous sommes si fiers. Et il y a quelque chose de merveilleux dans cette union, dans cette chaîne humaine qui s'organise pour lutter contre les flammes. On parle souvent de cette France qui s'effondre. Il y a un peuple vivant, il y a un peuple éternel, il y a un peuple qui tient à sa terre et on a juste envie de leur dire merci. Georges Fenech est avec nous et Mathieu Hoc. C'est vrai qu'elles nous motivent, ces images. Elles nous poussent à aller de l'avant. On a envie de se battre pour nos pompiers. On a envie que demain, on ne les oublie pas, comme chaque saison est estivale, où les caméras sont braquées sur les incendies, parce que ces images sont hypnotiques, et qu'après, à partir de septembre, l'actualité politique, l'actualité sociale, sociétale, fait que, eh bien, ils sont oubliés. On ne les oublie pas, les pompiers.
0: Oui.
23: Et là, il va falloir qu'on renverse la table. Ils ont bien compris que ces dernières années, eh bien, les alertes qu'ils avaient pu émettre sur le manque de moyens, le manque de bras, elles ont des conséquences dramatiques sur le terrain. Ça doit être un tournant, ce qui est en train de se passer en Gironde, Georges Fenech.
0: Oui, et quand vous voyez leur sacrifice, et que vous pensez que ces pompiers-là, dans certains quartiers, sont caillassés... Non mais c'est quelque chose d'invraisemblable. Quand vous pensez que ces agriculteurs dont vous parlez dans la chaîne humaine, Elliot, se font malmener par des CRS, manifestent...
23: Il y a une France qui sauve, il y a une France qui frappe.
0: Vous imaginez le contraste ?
23: Il y a une France qui brûle. Mmh. C'est ça aussi qui est le révélateur de cette séquence que nous vivons. Je le disais en début d'émission, Zinedine Zidane, qui vient de reprendre la sélection de l'équipe de France. Il devient le nouveau sélectionneur de l'équipe de France et remplace Didier Deschamps. On passe d'une légende à une autre. On a de la chance, on a des problèmes de riches du côté de la sélection et de l'équipe de France de football. Et Zinedine Zidane, qui était un ancien joueur des Girondins de Bordeaux, il connaît très bien cette région. Qu'est-ce qu'il fait ? Les premiers mots en conférence de presse, qu'est-ce qu'il dit ? Il rend hommage aux pompiers. Et il n'oublie pas les agriculteurs. Écoutez.
2: Moi, ce que je voulais commencer par faire, alors c'est pas un message, c'est un message de soutien. C'est à toutes les personnes, tous les pompiers et tout le monde agricole qui s'occupe de toutes ces personnes qui sont en difficulté aujourd'hui. Voilà, c'est un message de soutien, une grosse pensée pour eux. Je crois que c'est un moment compliqué, beaucoup de familles qui vivent des moments compliqués. Donc voilà, c'est ma première pensée. C'est celle-là.
23: Merveilleux, Mathieu Hoc.
5: Merveilleux, d'autant plus qu'on a souvent tendance à dire, et à tort, hein, je le dis bien à tort, et beaucoup disent que le football et les acteurs du monde du football sont déconnectés des préoccupations et des réalités concrètes. Et bien là, Zinedine Zidane vient remettre un peu l'église au milieu du village et justement, il rappelle, comme l'ont fait d'autres joueurs aussi à d'autres occasions, ou le sélectionneur Didier Deschamps aussi, a porté son soutien à tous les Français qui se battent aujourd'hui contre les flammes, contre les incendies. C'est magnifique, c'est l'équipe de France que l'on aime.
23: Corinne Lepage est en direct avec nous, ministre de l'Environnement de 95 à 97. Merci d'être avec nous, Madame la Ministre.
6: Merci de m'avoir invitée.
23: Pour reprendre une formule importante, la France brûle et on a regardé tant d'années ailleurs. On n'a pas entendu les alertes des pompiers. La France brûle et aujourd'hui, en revanche, les Français ont les yeux rivés sur ce qu'il se passe, notamment en Gironde.
6: Oui, je voudrais peut-être, avant de répondre à cette question, revenir sur ce que vous venez de dire, que je partage à 200%. Je trouve que l'élan de solidarité, le message qui est en train de passer de ce que nos concitoyens sont capables de faire, le fait que ce n'est pas un problème régional, évidemment, c'est un drame national. Et nous le ressentons tous, où que nous soyons. Où que nous soyons, nous sommes solidaires de ce qui se passe. Je pense qu'il n'y a pas un de nos concitoyens qui n'est pas sans arrêt en train de regarder à la télévision ou écouter à la radio ce qui est en train de se passer, parce qu'il vit avec nos concitoyens bordelais, même s'il n'est pas là pour porter les seaux d'eau comme le font les agriculteurs et les riverains de la région. C'est quelque chose qui montre quand même notre capacité à nous unir quand il faut le faire, et je pense que c'est une leçon qu'il faudra garder derrière la tête au-delà de la question des incendies, de ce qu'on a fait, de ce qu'on n'a pas fait, etc.
3: Mais vous avez tellement raison, Madame la Ministre. J'ai dit ce matin, et je m'étonne que les hommes politiques, les femmes politiques ne prennent pas ce sujet entre les mains. Parfois, la politique, c'est aussi une histoire de symbole. À la rentrée scolaire, mais dans toutes les classes de France, on devrait proposer en première heure de revenir sur ces images de solidarité, de revenir sur ces images d'entraide entre les citoyens et les pompiers, de proposer aux sapeurs-pompiers de venir dans les classes, parler de ce qu'il s'est passé cet été. Et je ne comprends pas comment les hommes politiques ne peuvent pas se lancer dans un tel projet. Pourquoi le ministre de l'Éducation nationale, ses équipes, il n'a personne autour de lui pour lui dire « Mais monsieur le ministre, c'est un tournant ce qui est en train de se passer ».
6: Bien sûr, c'est extrêmement symbolique en réalité ce qui se passe. C'est extrêmement symbolique d'une France qui brûle, et qui brûle à bien des égards. Il y a un papier de quelqu'un dont vous ne partagez pas forcément l'opinion, mais un papier vraiment intéressant de Jacques Attali dans les Échos d'aujourd'hui là-dessus, en disant « mais il n'y a pas que les incendies, je veux dire que la France, elle brûle à bien des égards. Et si nous ne sommes pas capables d'entendre ce dernier avertissement, les choses vont très mal se passer, bien évidemment. Parce que ce qui se passe, c'est le manque de prévention et d'anticipation sur les incendies, sur l'adaptation à la canicule, sur la dette publique, vous pouvez prendre tous les sujets les uns après les autres, c'est exactement la même chose. Nous ne sommes plus capables d'anticiper convenablement sur ce qui va se passer, ce qui veut dire que nous ne sommes plus capables de concevoir notre avenir. Parce que des gens qui n'anticipent pas, c'est des gens qui n'ont pas l'avenir derrière la tête. Or ça, c'est le plus grave, et c'est, je dirais, la tare la plus grave que l'on puisse reprocher à une femme politique, c'est de ne pas préparer l'avenir.
3: Corinne Lepage est avec nous, ancienne ministre de la Transition écologique. Vous avez pris la plume également, un livre à découvrir et publié le 25 juin dernier, qui a un écho ô combien important aujourd'hui, le discrédit écologique, ou comment sortir du backlash. Je me permets, parce que vous avez cité Jacques Attali, c'est en Gironde l'anti-mondialisation heureuse qui se mobilise. Hein. C'est la France enracinée. Oui, mais c'est à l'opposé de ce qu'a proposé Jacques Attali pendant toutes ces décennies, avec tout le respect pour l'homme, l'intellectuel qu'il est. Mais en Gironde, c'est vraiment des Français qui considèrent que leur terre, il faut la protéger. Ça ne veut pas dire que c'est des gens qui ne regardent pas ce qui se passe ailleurs. Ça ne veut pas dire que ce sont des Français qui sont ostracisés. Mais c'est des Français qui sont attachés à la France. Voilà.
6: Mais ils ont tout à fait raison. Et je dirais que être français, c'est d'abord être attaché à la France. Moi, je suis une Européenne convaincue, mais une citoyenne extrêmement engagée. Je veux dire que l'un n'exclut pas l'autre. Mais voyez-vous, si j'écris ce bouquin, c'est parce que je trouve que c'est absolument insupportable de voir comment les sujets santé-environnement, parce que pour moi, ça marche ensemble. Et du reste, vous voyez bien qu'avec les incendies qui se propage comme ça, la question de la santé et de ce qu'on respire, elle est liée. Tout est lié, en réalité. Les questions de biodiversité, les questions de santé, les questions de climat, tout ça, ça fait un tout. Et donc, en fait, il s'agit de nous. Il s'agit de nous, de notre territoire, de notre patrimoine. Comment tout ça va évoluer? Or, on est rentré dans un système politique qui fait que ce sujet-là est devenu un sujet binaire. Vous êtes de droite, vous êtes contre, vous êtes de gauche, vous êtes pour. C'est délirant, c'est débile. C'est ce qui nous concerne tous. Alors, il faut arrêter, il faut sortir de l'idéologie et comprendre que ce dont on est en train de parler, c'est tout simplement notre peau.
3: Mais vous avez tellement raison,
6: Madame
3: la Ministre.
6: Tant qu'on n'a pas compris ça, on n'a rien compris du tout. Et donc, c'est cette espèce de colère, si vous voulez, qui m'a conduit à écrire ce bouquin, où je dirais que, d'une certaine manière, chacun en prend pour son grade. Mais c'est franchement ce que je pense, parce que le wokisme alimente l'écophobie, et l'écophobie alimente le wokisme, et c'est comme ça en permanence.
3: Alors, si vous
6: et tous les autres sont au milieu.
3: Alors, si vous me permettez, et là on aura peut-être un désaccord, Madame la Ministre, c'est que le wokisme est omniprésent dans les médias, que l'écologisme et non l'écologie, l'écologie punitive est omniprésente, du moins à très bonne presse, dans les grands médias, et que ceux qui sont, comme vous dites, écophobes, et ils sont durement sanctionnés. Et d'ailleurs, ce qui est insupportable, c'est que vous avez des militants ultra-radicaux qui, en toute impunité parfois, s'en prennent aux agriculteurs, aux forces de l'ordre, et finalement viennent stigmatiser un enjeu qui est un enjeu de santé publique, un enjeu existentiel, c'est nos terres. Et ils viennent, en quelque sorte, prendre en otage l'idéologie, ou l'idée plutôt d'être... attaché à nos terres. En fait, on est tous écolos. Je suis désolé de vous dire ça comme ça, Corinne.
6: Il faut essayer de sortir de l'idéologie. Moi, j'ai essayé de montrer dans ce livre, d'abord, que les grandes lois environnementales, elles avaient été pendant très longtemps faites par des gouvernements de droite. J'ai appartenu à un gouvernement de droite, pas un gouvernement de gauche. Je pense que j'ai fait convenablement mon travail de ministre de l'Environnement. Jacques Chirac, qui était quand même pas wokiste, c'est quand même lui qui a fait la charte de l'environnement et qui a dit nos maisons brûlent et nous regardons ailleurs. Très franchement, on a besoin de développement économique, et d'ailleurs avec ce qui se passe en Gironde en Aquitaine, les conséquences économiques que ça va avoir, et encore, vous savez comme moi. qu'il y a des usines Seveso qui sont menacées.
3: Oui,
6: bon,
3: effectivement.
6: Et que s'il y en a une qui pète, ça va être absolument cataclysmique.
3: Madame la Ministre, Corinne Lepage est avec nous et c'est un plaisir de pouvoir échanger. Mais il faut que vous veniez plus souvent, Corinne Lepage.
6: Mais
3: vous êtes parisienne ?
6: En ce moment, non, je ne suis pas à Paris. Ah. Je suis dans une région exposée qui est le Gard. Mais j'ai un truc qui s'appelle le téléphone. Qui me permet par conséquent de participer à vos émissions.
3: Ah bah écoutez, c'est pas tombé dans l'oreille d'un sourd. Et tant mieux, puisqu'on échange par téléphone et par téléphone interposé. Madame la ministre, vous restez avec nous. Et puis si vous souhaitez poser des questions à Corinne Lepage, qui a été ministre sous Jacques Chirac à l'époque, n'hésitez pas à prendre votre téléphone 01 80 20 39 21. À tout de suite après une courte pause.
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23: 16h18 sur Europe 1 et on poursuit notre émission en direct, Elliot Deval et vous, donc jusqu'à 18h avec un numéro 01 80 20 39 21, toujours avec Georges Fenech et Mathieu Hoc. Georges Fenech, ancien député bien sûr, ancien magistrat, mais le député que vous êtes connaît, j'imagine, parfaitement
0: bien
23: Corinne Lepage.
0: Bien sûr, je connais Corinne Lepage et vous aurez remarqué que quand on cherche à avoir un avis d'un écologiste raisonnable, il nous reste elle. Un peu, mais alors de loin, de très loin, Brice Lalonde, qu'on ne voit plus tellement.
23: Bon, François vrai. De Rugy est un écologiste
0: raisonnable. François de Rugy, vous avez raison, raisonnable. Mais il n'est plus écologiste, vous avez vu.
23: Bah, si,
0: il est passé
23: mais,
0: horizon
23: mais, maintenant. Mais enfin, ça reste, vous n'êtes pas obligé d'être écologiste, dans un parti.
0: Non, mais ouais. Je suis d'accord. Mais si vous voulez, c'est quand même difficile, en dehors de Marine Tondelier, de trouver des écologistes raisonnables, quoi. Parce qu'elle, elle ne l'est pas, évidemment.
23: Et peut-être, Georges Fenech, vous avez une question à Madame la Ministre, qui est toujours avec nous, et je rappelle
0: oui,
23: son
0: comment
23: livre.
0: Vous expliquer, Madame. Enfin, d'abord, bonjour, Corinne, je suis très heureux.
6: Bonjour, Monsieur Fenech. Ravi de vous retrouver.
0: Mais moi aussi. Bien sûr que nous connaissons. Et comment vous expliquez finalement ce monopole d'une idéologie sur l'environnement? C'est un peu le titre aussi de votre livre. Comment se fait-il que des grandes personnalités comme vous n'existent plus tellement dans le paysage politique?
6: Bon, d'abord parce que moi, j'ai décidé de lâcher la politique. Je fais du droit, j'écris, je m'exprime, mais je ne veux plus de mandat. Je trouve qu'il y a un âge pour tout. Vous savez, je dirais que quand j'ai essayé de monter un parti politique de centre-droit, qui était Cap 21, personne ne m'a aidé. Personne ne m'a aidé. Personne n'en a voulu. Hein. Pourquoi est-ce que les Verts ont progressé au départ? Ben parce que Mitterrand leur a donné des circonscriptions, il leur a donné de l'argent. Moi, je ne demandais pas de l'argent, je demandais qu'on m'aide et qu'on m'aide à avoir des députés. Ça n'a jamais été fait. Donc, un petit parti comme celui que je dirigeais a eu des élus locaux, on en a eu un moment même beaucoup, mais on n'est jamais arrivé à percer, je dirais, à un niveau national comme les Verts, parce qu'il n'y a pas de parti politique important qui l'a souhaité. La droite n'a pas vu l'utilité que cela pouvait avoir. C'est dommage. C'est dommage.
23: Revenons, Madame la Ministre, à la situation en Gironde. Un responsable du syndicat Sud, sapeur-pompier ce matin, Rémi Chabou, me disait « Quand la population s'organise d'elle-même, c'est qu'elle a perdu confiance en l'État ». Et je vais vous proposer aussi une séquence, on va écouter, Emmanuel Macron était à Bordeaux, il a échangé avec les secours, avec les pompiers, il a été interpellé par le directeur départemental de la protection des forêts, la fameuse DFCI. Et M. Lafont, il va lui dire peut-être ce que pensent des millions de Français, je ne suis pas sûr, et qu'il l'interpelle Emmanuel Macron, enfin, vous allez l'entendre, il va dire « À un moment, il faut arrêter de parler ». Mais il ne dit pas ça à Emmanuel Macron. Il dit peut-être ça à tous ces hommes politiques qui ont peur des associations, des lobbies, des partis d'une gauche radicale, d'une écologie radicale qui empêche des mesures de bon sens pour protéger nos terres et protéger nos agriculteurs. Écoutez cette séquence.
14: De toute façon, je partage totalement cette philosophie. On ne peut pas rester avec les mêmes...
15: Les mêmes techniques, les mêmes références.
14: Il faut le faire. On l'a fait sur d'autres endroits et on sait qu'il faut le faire. Il faut arrêter de parler. Non, mais il faut que les gens qui ont beaucoup, beaucoup résisté se rendent compte que... En effet, les choses ont changé.
16: Exactement.
14: Et qu'ils acceptent.
16: On ne vit pas dans le même monde.
14: Non.
23: On ne vit pas dans le même monde, je ne suis pas parisien, lui a-t-il dit. Corinne Lepage, d'ailleurs, est-ce que vous avez été convaincue hier par les prises de parole du président de la République? Certains pompiers ont dénoncé un autosatisfaisite du président, alors que en image, on voit bien que les pompiers manquent de tout, manquent de moyens, manquent de bras, mais ils ne manquent pas de courage, ça c'est une certitude.
6: C'est sûr, mais vous savez, quand vous êtes... non pas que je veuille écrire... Excusez Emmanuel Macron, je ne suis pas un grand soutien d'Emmanuel Macron. Mais quand vous êtes président de la République, et j'ai entendu le même exercice de M. Nunez à la télévision il y a 3 jours, c'est très difficile de venir dire « bah oui, je reconnais, il n'y a pas les moyens qu'il faut là où il faut, on n'a pas mis l'argent qu'il fallait là où il fallait, etc. etc. » Vous avez tendance à défendre votre action, je dirais que c'est humain, ce n'est pas pour ça que c'est convaincant.
23: Qu'est-ce qui a manqué pour que on fasse de la protection civile, c'est le régalien quand même, de la protection civile, une priorité des priorités, une priorité absolue.
6: Bah parce que vous savez comment qu'il y a beaucoup de priorités absolues. Vous avez la défense, dont on voit qu'on a vraiment besoin. Vous avez effectivement la sécurité civile, vous avez la police, vous avez tout ce qui est régalien. En fait, tout ce qui est régalien en France se porte très mal parce qu'il n'y a plus les moyens qu'il faut par rapport aux besoins que nous avons. Et il est tout à fait clair qu'il va bien falloir faire des priorités dans les budgets de l'État qui vont venir. La sécurité civile, vous avez raison, est une priorité absolue, mais la défense aussi, puisqu'on a sécurisé toute une il y a maintenant une loi de programmation, donc celle-là, elle va être suivie. Je vous fais pas de dessin sur ce qui se passe dans l'éducation nationale. C'est pas forcément une question d'argent, d'ailleurs, mais c'est plutôt une question c'est aussi une question d'argent, parce que si on payait nos enseignants un peu mieux, peut-être qu'ils feraient autrement que ce qu'ils font aujourd'hui. Mais je dirais que c'est dans tous nos secteurs régaliens de service public que les choses ne vont absolument plus, parce qu'on n'a pas les moyens à mettre en face, en réalité.
3: Bah vous dites que c'est une question de moyens. Pardonnez-moi, les milliards, on peut en avoir. Ça ne va pas vous plaire, mais l'ADEME, moi je réduirais un peu le budget de l'ADEME pour le donner aux pompiers.
6: Oui et non, parce que vous voyez, l'ADEME, qu'est-ce qu'elle fait? Elle finance quoi, l'ADEME? Elle va financer des opérations qui permettent précisément de conserver de la biodiversité là où on a besoin, d'entretenir les cours d'eau, de développer des technologies industrielles beaucoup plus performantes, de faire de l'économie circulaire, ce qui permet d'assurer mieux la souveraineté nationale, etc.
3: Alors qu'elle évite de communiquer, Madame la Ministre, sur plan de ton slip cette opération qui vient décrédibiliser.
6: Je vous l'accorde.
3: Oui, comme
6: je vous l'accorde que c'était malvenu. Je vous l'accorde, mais on a absolument besoin de se transformer. C'est toute notre économie qui a besoin de se transformer. Si on veut sortir du fossile, bien sûr qu'il faut une autre énergie, mais il y a beaucoup d'autres sujets qui vont avec. Moi, je suis un grand défenseur peut-être de quelque chose sur lequel vous parlez pas beaucoup sur Europe 1, mais qui est vraiment très important, ce qu'on appelle l'économie circulaire, qui consiste en fait à assurer notre souveraineté nationale en récupérant les matières premières qu'on n'a pas sur notre sol. C'est extrêmement important. Vous voyez, c'est des choses. En fait, il faut arrêter de voir l'environnement pour l'environnement. Moi, je vois l'environnement, et c'est ce que j'écris dans mon bouquin.
3: Pour la santé, pour l'avenir.
6: La santé d'abord. C'est d'abord la santé.
3: Bon.
6: Et à partir de la santé, on remonte la chaîne d'écho de la santé. C'est qu'est-ce que je bois, qu'est-ce que je mange, qu'est-ce que je respire.
3: Eh ben, écoute...
6: Et on se rend compte très vite que ce que je peux faire, moi, à un niveau individuel, ça ne va pas très loin. Et que si le régalien ne suit pas, je ne vais pas aller très loin. Et ainsi de suite.
3: Madame la ministre, un grand merci. Corinne Lepage, qui était notre invitée, ministre de la Transition écologique, qui a publié le 25 juin 2026 aux éditions Tract chez Gallimard, le discrédit écologique ou comment sortir du backlash. C'est quoi le backlash?
6: Le backlash, c'est le retour en arrière.
3: Ah oui, dis donc, en bon français.
6: Voilà. C'est comme ça que ça s'appelle, le retour en arrière.
3: Merci, Madame la Ministre. C'est un plaisir de pouvoir échanger avec vous. Olivier est en direct avec nous, il nous a appelé au 01 80 20 39 21. Cher Olivier, bonjour.
11: Bonjour Elliot. Bonjour à tous.
3: Écoutez,
11: très heureux de vous avoir au téléphone.
3: Le plaisir est partagé, c'est-à-dire qu'on est bouleversé quand on voit ces images d'incendie en Gironde. Et en même temps, sais pas quoi vous dire, il y a quelque chose, il y a une motivation supplémentaire. On n'a pas le droit de baisser les bras, on n'a pas le droit de baisser la tête. On ne peut qu'être fier quand on voit tous ces pompiers qui se mobilisent, ces agriculteurs, ces Français également attachés à leur terre.
11: Bien sûr qu'on est fiers de nos pompiers, bien sûr qu'on est fiers de nos fermiers, qu'on est fiers de nos artisans qui se mêlent tous là pour éteindre le feu. Mais excusez-moi, derrière les moyens qui ont été donnés à ces gens-là, mis à part leur envoyer les CRS quand ils les demandaient, qu'est-ce qu'on a fait? Qu'est-ce qu'a fait le gouvernement? Alors, je suis désolé, je me souviens encore de l'incendie en 2022. Les pompiers après ont été dehors, ils ont demandé des moyens, ils ont demandé des canadaires. Les canadaires, ils ont été annulés. Attal les annuler, les
3: Canadair.
11: Alors
3: la commande, c'est vrai que la chaîne de production des Canadair est limitée parce que l'entreprise
11: qui les
3: produit...
11: Parce qu'on n'a pas moyen de les produire en
3: France. Alors aujourd'hui, ça n'a pas été anticipé.
11: Parce qu'on n'a pas la capacité de produire
3: des... Bah, aujourd'hui, ce n'est pas ça qui a été mis en place, vous avez raison. En revanche, l'entreprise Canadair qui est actuellement au Canada, elle ne peut plus produire autant de Canadair qu'elle le voudrait. Et vous avez raison, la question de la souveraineté, c'est la priorité.
11: On a les deux meilleures entreprises mondiales dans l'aviation.
3: Vous avez raison.
11: Airbus.
3: Vous restez avec nous, Olivier. On revient dans une minute pour la suite et on va donner évidemment la parole aux Français qui sont tellement fiers de nos pompiers aujourd'hui. Et puis on aura mille et un sujets à traiter dans quelques instants. À tout de suite.
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3: Il est 16h30 sur Europe 1, le point sur l'information avec Pierre Vesque.
24: Zinedine Zidane, officiellement nouveau sélectionneur de l'équipe de France. La Fédération française de football a convoqué ce matin à 11h les journalistes. 120 étaient accrédités, un record. C'est un Zizou tout sourire qui a pris la parole. Ses premiers mots étaient pour les soldats du feu qui luttent en Gironde, dans les Landes ou encore dans le Var. Côté sportif, il affirme que le seul projet qu'il voulait réaliser était l'équipe de France. Il signera le 1er août prochain un contrat de 4 ans. Début septembre, il présentera son staff et la première rencontre des Bleus sous l'air Zidane sera le 25 septembre en Turquie. D'importantes reprises de feu en Gironde, localisées à proximité de Lèche-Cap-Ferré ou encore de la ville Le Temple. La hausse des températures et la levée du vent n'aident pas les 2750 pompiers mobilisés. Plus tôt dans la journée, les autorités ont ordonné l'évacuation partielle de Lacanau en ciblant les lieux de vacances. 4000 personnes concernées. Au total, 220 000 personnes ont été évacuées sur 22 communes. Un chiffre provisoire communiqué par les autorités, 240 habitations ont été détruites, 93 sapeurs-pompiers blessés durant leur combat depuis 6 jours. Et Météo France place demain en vigilance orange canicule le département de Gironde. Optimiste mais prudent, les mots des autorités quant aux incendies qui frappent le Var. Suivant les conditions météorologiques, le feu peut être fixé dès demain. Après 6 jours de lutte, les flammes ont déjà parcouru près de 4500 hectares. 1000 sapeurs-pompiers restent engagés sur le terrain, notamment pour sécuriser les 160 km de lisière de forêt. Un homme a été mis en examen, soupçonné d'être à l'origine de départs de feu, accusé de destruction. C'est une infraction qualifiée de crime. Il risque 15 ans de prison. 7 départements en vigilance élevée de feux de forêt, le Var, le Gard, l'Hérault, l'Aude, les Pyrénées-Orientales, le Vaucluse et l'Essonne au sud de Paris. Et demain, Météo France place 16 départements en vigilance orange canicule. L'arc méditerranéen n'est pas concerné, la bonne nouvelle. En revanche, le centre-est l'est, les Landes également. Le président, directeur général de l'entreprise Sabena Technique, en charge de la maintenance des Canadair, répond aux critiques. Dans une lettre adressée à ses salariés, le dirigeant affirme que les objectifs fixés avec la sécurité civile ont été respectés au début de la saison des feux, c'est-à-dire 10 Canadair disponibles sur 12. En revanche, l'entreprise reconnaît toutefois des difficultés rencontrées par une flotte vieillissante et aux problèmes d'approvisionnement en pièces détachées d'un avion qui n'est plus produit depuis plus de 10 ans. Il est 16h32, vous êtes bien sur Europe 1 et vous retrouvez Elliot Deval.
3: Merci cher Pierre et rendez-vous à 17h pour un nouveau point sur l'information.
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23: 16h32 sur Europe 1 et on poursuit évidemment notre émission jusqu'à 18h. Un numéro 01 80 20 39 21. On scrute les toutes dernières informations concernant cet incendie du côté de la Gironde, alors qu'une importante reprise de feu a été annoncée du côté de Lège-Cap-Ferret. 42 000 hectares ont été réduits en cendres en l'espace de 6 jours. Le feu ne progresse plus, puisqu'on était déjà à 42 000 hectares hier. En revanche, ces reprises de feu inquiètent les sapeurs-pompiers, inquiètent les autorités, parce que si vous avez des sautes de flammes, cet incendie peut reprendre. D'autant que le sol est de plus en plus sec, cette vague de chaleur qui touche 16 départements sur l'ensemble du territoire inquiète. Vous avez des largages en cours au camp militaire de Souges. Des largages sont en cours au-dessus du camp militaire de Souges, situé sur le territoire des communes de Martignas-sur-Jalle et de Saint-Médard-en-Jalle. L'enceinte a été atteinte par les flammes. Elle abrite 2800 hectares d'espace naturel et les hommes du 13e régiment des dragons parachutistes, nous annoncent nos confrères du Figaro, intégrés aux forces spéciales et spécialisées dans le renseignement. Donc, vous voyez, c'est très important également ce qui peut se passer, c'est-à-dire qu'on touche des zones sensibles. Et puis, il y a une vraie inquiétude du côté des commerçants, mais ça, c'est un autre sujet, bien sûr. Le ministre, Monsieur Papin du Tourisme, a dit « N'annulez pas vos vacances ». Vous avez la préfète qui les enchaîne un peu, la préfète de Gironde. Elle a heurté les agriculteurs ce week-end. Oui. Là, c'est les commerçants, puisque ce week-end, elle disait aux touristes « Ne venez pas en Gironde ». Deux jours plus tard, on a un ministre du Tourisme qui dit « Venez quand même en Gironde, n'annulez rien ». Mais au-delà de tous ces discours un peu perturbants, je vous propose d'écouter la parole et le coup de gueule du porte-parole du syndicat Sud, qui était très en colère contre Emmanuel Macron hier en Gironde, qui attendait des mesures et qui a eu tout autre chose.
1: Et finalement, on a un président de la République qui s'est rendu sur place, qui a commenté, qui a annoncé les surfaces brûlées, qui a annoncé les départs de feu, qui a comparé la situation de 2026 avec celle de 2022, avec celle de 2017 également lorsqu'il est arrivé au pouvoir. En fait, on a hier un commentateur de plus sur le terrain et puis une station météo bis, un commentateur météo. On attendait tellement plus. Donc il a réaffirmé en trois points le soutien majeur de l'État à la population et au secours. Ok, c'est très bien. C'est quoi concrètement ça sur le terrain quand on dit qu'on soutient? C'est quoi concrètement? Il a fait son point de situation avec des chiffres et des points météo, ok. Et puis il a également annoncé que la crise était loin d'être terminée, ok. Ça aussi on le savait, mais au-delà de tout ça, il y a rien du tout. Et nous, notre réalité, c'est quoi? C'est qu'on n'attendait pas des promesses ni des engagements, mais des annonces concrètes de moyens sur le terrain. Je vais vous donner un chiffre, si vous me permettez.
23: Son a été mal coupé, mais on découvrira le chiffre un tout petit peu plus tard. Olivier est toujours avec nous. Émilie nous appelle depuis Paris, mais ce serait intéressant aussi d'avoir des Girondins. Bonjour Émilie.
2: Bonjour, merci à tous. Alors comment ne pas être bouleversé et ressentir physiquement de ce qui se passe? Alors moi je veux rendre hommage, malheureusement je ne suis pas à côté, je ne suis pas en grande forme pour pouvoir venir aider, à tous ces héros. Pompiers, gens locaux, c'est la France correcte, là, comme vous l'avez dit, qui se lève. On est atterrés d'apprendre certaines choses, comme ma mère ce matin qui parlait qu'il avait prévu de faire un mur anti-feu samedi ou vendredi, je ne sais plus. Et parce qu'il n'avait pas la signature d'un techno, il n'a pas pu faire ce mur anti-feu pour son village. Donc, moi, j'ai aussi, comme beaucoup de Français, une colère contre cette inertie. Je ne parle pas des élus locaux, mais qui ont beaucoup de courage et beaucoup d'énergie et qui déploient pour arriver à faire avancer des choses, même quand tout va bien. Alors, moi, j'ai une proposition qui va peut-être paraître populiste, mais puisque le peuple, le bon peuple se lève, je demande que nos députés et nos sénateurs versent 2 à 3 mois de leurs indemnités pour les pompiers, les victimes et tout. Voilà.
23: Écoutez, la parole est comme d'habitude libre sur cette antenne, mais déjà je suis même pas sûr que si vous donniez 2 à 3 mois
3: d'indemnité pour les pompiers si, en prenant des parlementaires, ça permette de rehausser fortement le niveau de vie des pompiers qui sont sur le terrain, puisque vous avez les pompiers volontaires et vous avez les pompiers professionnels. En tout, je crois, Mathieu Hoc, c'est 250 000.
4: Ouais, 250 000,
3: voilà, il y a 40 000 pompiers professionnels et 200 000 pompiers volontaires. Donc, je suis pas sûr... Émilie, qu'avec 577 députés et un peu plus de 350 sénateurs, ça permette d'aller bien loin, votre affaire, si ce n'est pour le symbole. En revanche, d'imaginer rehausser, évidemment, le taux horaire des pompiers, qu'ils soient volontaires ou qu'ils soient professionnels, c'est très important. Mais c'est ça, c'est une question qui entraînerait un engagement dans le budget de plusieurs centaines de millions, peut-être même des milliards. Mais tout est une question de priorité, puisque les milliards, on peut les avoir, ça c'est sûr. Mais où est-ce qu'on les met? C'est toujours cette même question. Je veux qu'on reste sur la solidarité des agriculteurs qui se mobilisent aux côtés des pompiers pour lutter contre les incendies. Je vous propose d'écouter notre envoyé spécial sur place, Wilfried de Villers.
5: Sur les routes du Médoc envahies par les flammes et la cendre, les pompiers ne sont pas seuls. Tracteurs, poids lourds, citernes, épandeurs, tous les moyens sont bons pour transporter de l'eau.
7: On arrive du Gers avec une réserve de 52 000 litres d'eau.
5: Mathieu vient d'ouvrir une bouche incendie en lisière de forêt. La citerne de son tracteur est presque pleine. Ils sont une dizaine derrière lui de la coordination rurale.
7: On s'en va alimenter les camions des pompiers, comme ça leur évite le déplacement. Ça leur fait gagner au moins entre 10 minutes et un quart d'heure à chaque fois. Je pense que c'est... le bon sens paysan qui nous a appelé à venir ici aussi. Et on a pris comme les pompiers beaucoup sur la tronche et il ne peut pas rester les bras croisés à regarder les autres se laisser brûler les exploitations, les habitations et tout ça.
5: Dans ce combat inégal contre le feu où chaque minute compte, l'aide de ces agriculteurs est précieuse. Elle vient aussi répondre à un cruel manque de moyens, déplore Guy.
19: Manque de moyens? Sur la moitié de la flotte canadaire, il y en a la moitié qui sont à la maintenance. Non mais qu'est-ce qu'ils font? C'est pas possible. Ça aurait dû être réglé il y a un moment.
5: Quelques kilomètres plus loin, un camion de pompiers tout-terrain surgit de la forêt, à sec, et s'arrête au niveau d'un tracteur. Un ravitaillement express avant de repartir. Ici, le feu est passé à travers les pins il y a moins de 12 heures. Dans le Médoc, Wilfried de Villers, Europe 1.
3: Et on a retrouvé le chiffre pour... vous savez, le syndicat, le porte-parole du syndicat sud des sapeurs-pompiers, Rémi Chabou, qui disait, j'ai un chiffre, il faisait le parallèle sur le coût et la dépense publique. La collecte des déchets ménagers coûte 150 euros par habitant environ, et les pompiers coûtent 80 à 100 euros par habitant. Bah là, c'est intéressant. C'est, encore une fois, quelle est votre priorité, le régalien, Mathieu Hoc?
4: Vous avez raison, Elliot. La politique, le budget du ministère de l'Environnement, c'est 40 milliards d'euros. Et le premier poste de dépense dans ces 40 milliards, c'est le recyclage des déchets et le traitement des déchets. Et effectivement, ce qui va sur la partie opérationnelle, sur les services régaliens de sécurité civile, c'est assez faible, puisque c'est 6,5 milliards d'euros. Et encore, c'est éclaté sur d'autres budgets, notamment celui du ministère de l'Intérieur. Mais ce qui est vrai, quand même, j'entends ce que disait Émilie, c'est pas tant qu'il faille prendre l'argent aux députés ou aux sénateurs, c'est plutôt une question d'exemplarité. Quand vous avez Mme Yaël Braun-Pivet, par exemple, présidente de l'Assemblée nationale, qui n'a pas qui n'est pas membre du gouvernement, à ce que je sache, qui fait des déplacements en Gironde et qui se filme sur les réseaux sociaux et qui mobilise des sapeurs-pompiers pour l'accueillir et pour lui faire un compte-rendu, qui mobilise également des forces de l'ordre pour sécuriser son déplacement, alors qu'on a besoin de ces personnes-là au plus près du terrain, ça pose question en termes d'exemplarité. Je pense que c'est plutôt dans cette manière-là qu'il faut recevoir le bon sens populaire, entre guillemets, que pourrait incarner Émilie ou d'autres personnes. Voilà, c'est plutôt cela. Et puis surtout, constater que c'est un élan solidaire qui vient... traduire un discours qui est un discours de bon sens de la part d'une grande partie des gens, d'une grande partie de la population, que les agriculteurs, les artisans, les boulangers se mettent derrière les pompiers, c'est quelque chose qui est formidable, mais qui dévoile surtout, et c'est ce que nous disent tout le monde, l'impuissance de l'État. Et c'est cette question-là qui malheureusement est posée à la lumière de ces incendies.
3: Je suis très attentif, hein, j'ai la tête sur le téléphone parce que je regarde un peu ce qui se passe sur les réseaux sociaux. Et face à cette crise, on voit les mêmes éléments que lors de la crise sanitaire. C'est finalement un gouvernement qui n'a pas forcément anticipé à la hauteur du risque qu'on pouvait avoir sur notre sol. Donc c'est la faillite en matière de sécurité intérieure, non pas qu'en termes de moyens, mais c'est dans la suradministration, ces normes qui s'accumulent, qui font que aujourd'hui les pompiers, les élus locaux, les acteurs qui s'occupent des forêts, c'est des heures et des heures, c'est des combats qui durent tellement que finalement ils préfèrent le reporter à demain. Vous avez ensuite des chiffres qui sont envoyés ci et là, vous êtes inondés de chiffres parfois quand j'entends certains ministres ou certains hauts responsables nous faire une sorte d'étalage de chiffres. Je repense à Bruno Salomon. Vous vous souvenez de Bruno Salomon le soir?
8: Ah oui, c'était pas Bruno. Annonçait...
3: Si, c'était Jérôme Salomon.
8: Jérôme Salomon.
3: Les chiffres.
8: Croque-mort.
3: Ah non, mais c'était l'angoisse, l'angoisse. Et comme il y avait tellement de chiffres que vous étiez, mais vous avez lobotomisé, vous regardez, c'était confiance, confiance. Bon. Et qui débarque aujourd'hui? Guillaume Rosier, est-ce que vous vous souvenez de Guillaume Rosier pendant le Covid? Il est désormais conseiller du président de la République, il est data engineer, ingénieur dans la data, et il vient de proposer, c'est passionnant d'ailleurs, c'est formidable ce qu'il a proposé grâce à... il dit, j'ai fait un outil web open source, FlapMap, qui utilise les données des satellites pour afficher l'évolution des incendies en Gironde et dans les Landes. Et donc vous pouvez assister à l'évolution de l'incendie via des images satellites. Bon, et rebelote, retour donc de Guillaume Rosier, qui aujourd'hui, je le rappelle, est au plus près du président de la République, puisqu'il est conseiller du président de la République. Mais on retrouve les mêmes choses, on retrouve les mêmes éléments que pendant la crise sanitaire.
4: C'est ça, et vous pouvez rajouter un autre point, c'est les discours et les injonctions contradictoires. Pendant le Covid, on avait alors, le masque est inutile, puis ensuite il faut tous porter un masque, puis ensuite il faut faire une attestation en cochant « je vais sortir à 1 km de chez moi », puis ensuite après

0: sombre, puisque vous avez quand même eu l'évacuation
1: de 220 000 personnes.
0: Qui 220 000 personnes. Vous n'avez pas une victime civile. En revanche, vous avez des pertes humaines chez les pompiers. Vous avez déjà 4 pompiers qui sont décédés, dont 2 lors de ces incendies en Gironde.
2: Vous avez salué à juste titre le travail des pompiers. Le travail et la collaboration, l'aide spontanée des agriculteurs. N'oublions pas les maires. Le travail que font les maires actuellement, vous l'avez dit, mais c'est exceptionnel. Et solidarité entre communes, vous avez vu, ça aussi c'est le vrai pays, ça c'est la France. C'est ma France, comme j'ai entendu dans une interview, c'est-à-dire enfin je retrouve cette fierté d'appartenir à ce pays.
0: Eh bien écoutez, on va saluer Olivier qui était avec nous. Je souhaitais qu'on prolonge un peu notre discussion, Olivier, mais on restera attentif à la situation du côté de la Gironde, mais on va aussi traiter des autres actualités, et notamment, alors là c'est silence radio, ouais. C'est ce qui se passe avec le CRA du Ménil-Amelot et l'association France Terre d'Asile, l'ONG, qui est, dont la présidente est juste membre de la Cour des comptes. Hein. C'est pas n'importe qui, c'est Najat Vallaud-Belkacem. Il y a une enquête administrative contre cet organisme France Terre d'Asile. Les accusations de la police présente sur place ou du centre pénitentiaire, du centre du CRA, elles sont lourdes. Et silence, omerta médiatique. On en parle dans un instant, c'était des révélations Europe 1 notamment. Restez avec nous.
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0: On revient dans quelques secondes seulement pour la suite d'Elliot Deval et vous en direct sur Europe 1. 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On revient dans un instant pour la suite.
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0: Eliott Deval et vous, donc, c'est la suite avec Mathieu Hoc et Georges Fenech. Sujet sous-traité médiatiquement. Tous les regards sont tournés vers la Gironde, mais c'est intéressant de voir l'omerta qu'il peut y avoir alors que les accusations sont graves. Le centre de rétention administrative du Ménil-Amelot dans le 77 est l'objet d'une enquête administrative parce que l'association France Terre d'Asile aurait installé des salles de prière islamiques à la place d'une salle de pause. Les associations de gauche, notamment celles en soutien des migrants et des clandestins, sont-elles aujourd'hui hors la loi? Cette question mérite d'être posée pour certaines d'entre elles. Illustration avec France Terre d'Asile, un organisme qui existe depuis plus de 50 ans et qui a pour objectif de venir en aide aux exilés. Mais voilà, ces bénévoles sont accusés d'avoir usé de leur pouvoir dans les CRA du Ménil-Amelot, ce centre de retenue administrative situé en Seine-et-Marne. Jean-Baptiste Marty, ils sont soupçonnés d'avoir fait rentrer des documents et des objets

0: religieux à caractère islamique au sein de l'établissement sans l'accord des policiers ou du centre pénitentiaire.
1: Oui, ça s'est passé en trois temps. D'abord, le 2 juin dernier, des dizaines de tapis de prière, des livres coraniques et des hadiths, ces recueils consacrés à Mahomet, ont été retrouvés dans une salle de pause du CRA, une salle de repos donc aménagée en salle de prière pour les retenus de confession musulmane. Les policiers ont notamment trouvé sur les tables des affiches mentionnant les prêches du vendredi, des documents discrètement introduits dans l'enceinte de l'établissement par des bénévoles de l'association France Terre d'Asile. Deux semaines plus tard, ce sont des calendriers indiquant les horaires de prière qui ont été introduits et distribués par ces mêmes membres de l'organisation. Enfin, le 21 juin dernier, des affiches de rappel et de prêches ont été collées sur certains murs du CRA, là aussi par des personnes de l'association, et à chaque fois sans l'accord des fonctionnaires de police du centre de rétention administrative, des actions donc menées illégalement pour les policiers. L'association a outrepassé sa mission d'accompagnement juridique et social initialement dédiée. Pour eux, les bénévoles ont contribué à renforcer le communautarisme dans ce CRA. Une enquête administrative visant France Terre d'Asile est actuellement ouverte.
0: Claude Moniquet est en direct avec nous, merci. Vous êtes spécialiste renseignement et terrorisme. C'est sur la question du renseignement, sur le poids de ces associations. Je le disais, une enquête administrative est en cours. C'est important de connaître et de faire toute la lumière sur cette situation, Claude Moniquet.
2: Oui, bonsoir Elliot. Oui, bien entendu, c'est important. Et d'ailleurs, ça tout part d'un rapport du renseignement territorial hein, qui a envoyé un rapport extrêmement documenté à tous les responsables du ministère de l'Intérieur en attirant leur attention sur ce qui s'était passé dans ce CRA. Et effectivement, si les faits sont avérés, puisque pour le moment on est au niveau de l'enquête administrative, si les faits sont avérés, ben il s'avérerait que France Terre d'Asile a largement outrepassé son rôle, qui, pour rappel, est un... Donc, en fait, France Terre d'Asile est titulaire d'un marché public qui l'autorise à faire entrer certains de ses membres dans les CRA de manière à apporter aux gens qui sont retenus des conseils et une assistance juridique. Point. Ça se borne à ça, le rôle. Donc, effectivement, s'il y a eu l'introduction de matériel idéologique ou religieux d'affiches et a fortiori de tapis de prière, on n'est plus du tout dans le cadre de la mission dévolue à FTA.
0: Quelles peuvent être les sanctions? Je vais peut-être me tourner, non pas vers vous, Claude Moniquet, mais Georges Fenech, ça veut dire quoi?
3: D'abord, si vous permettez, Elliot, dans tous les lieux privation de liberté, il est prévu par la loi, par les textes internationaux, l'exercice du culte. La liberté de religion. Dans les prisons, vous avez des aumôniers, comme vous le savez, pour sept religions, y compris maintenant les témoins de Jéhovah. Ça veut donc dire des lieux aménagés pour l'exercice du culte. C'est également valable pour les centres de rétention administrative, mais à moindre degré, parce que ce sont des étrangers de passage, ils n'ont pas vocation à rester. Mais les textes même du Code des étrangers et du droit d'asile prévoient aussi la possibilité d'exercer son culte.
0: Oui, là-dessus, mais il faut une autorisation.
3: Mais il faut être clair. Mais là, vous avez raison de dénoncer le problème, c'est que il n'appartient pas à une association à organiser ce culte à l'intérieur d'un établissement de privation de liberté, en l'espèce l'ECRA. Donc, ils ont outrepassé leur rôle, outrepassé leur pouvoir, et ça pose vraiment question. C'est là-dessus que l'enquête va porter.
0: L'illégalité, si illégalité il y a, c'est qu'il n'y a pas d'accord des policiers. D'ailleurs, j'espère que France Terre d'Asile va très rapidement communiquer pour montrer patte blanche, pour dire que c'est une mauvaise interprétation de la réalité des faits. Évidemment que lorsque nous intervenons dans ces CRA, on le fait en accord avec la police, en toute transparence également, parce que sinon c'est extrêmement grave. Il faut expliquer que 70, je crois, pourcent, si ce n'est plus du budget de France Terre d'Asile, c'est des subventions publiques.
3: Alors là-dessus, on pourrait préciser aussi que Bruno Retailleau avait eu l'intention, mais il n'est pas arrivé, de reprendre d'ailleurs toutes les attributions, notamment d'aide juridique pour les rétentions administratives, etc., qui sont actuellement attribuées avec des largesses, des subventions à ces associations, que ce soit assuré par l'État lui-même.
0: Si j'ai dit 70%, je présente mes excuses et je ne veux pas être sanctionné par l'ARCOM, c'est 85 à 90% des recettes publiques. Et le financement de l'État, c'est 76 millions sur un budget en 2024 de 102 à 103 millions. 76 millions, c'est un Canadair. Hein. Vous préférez un Canadair ou financer France Terre d'Asile?
3: Ce qui est quand même assez paradoxal, c'est de voir que l'État prend des décisions, par exemple, de refus du statut de réfugié, et que vous avez en même temps l'État qui finance une association qui va tout faire pour faire tomber cette décision auprès des juridictions administratives. Il y a un ça me pose un problème.
4: C'est le véritable problème de la politique migratoire aujourd'hui dans notre pays, c'est que vous avez des associations subventionnées, gavées d'argent public, c'est au total, donc France Terre d'Asile et autres, c'est plus de 500 millions d'euros par an, et sinon plus, selon un rapport de la Cour des comptes. Plus de 500 millions d'euros qui sont distribués à ces associations, dont le seul but est en réalité d'entraver l'action publique de l'État. Donc d'entraver l'action de ceux qui les financent. C'est quelque chose qui est insupportable, puisque ça fait porter un double coût, on va dire, à la société. Le premier coût, c'est le coût de la subvention, qui est payé par le contribuable. Contribuable qui voudrait, en majorité, puisque plus de 60% des Français veulent que l'on reprenne le contrôle de la politique migratoire. Les actifs qui contribuent le plus au budget de l'État sont plutôt sur cette logique-là. Donc on doit payer, un, la subvention, et deux, on doit payer l'absence du coût d'exécution des OQTF, dont une partie d'entre elles, comme je le disais hier, 20% des OQTF sont annulés par vice de forme, notamment grâce à, entre guillemets, ou en raison des associations pro-migrants qui font un travail de sape de la politique migratoire.
3: Et militants.
4: Ouais. Elles expliquent, par exemple, à un OQTF, fais le fou quand tu arrives à l'aéroport, et comme ça, tu ne seras pas expulsé. Et comme les délais de rétention...
3: Dis que tu es homosexuel.
4: Et comme les délais dans les centres de rétention administrative sont plus courts en France que dans le reste des pays européens, eh bien, on n'y arrive pas.
0: Je reste très attentif à la situation en Gironde, et je le disais en début d'émission, les feux reprennent. C'est une journée sous haute tension pour les pompiers qui sont mobilisés, alors que le vent est en train de se renforcer et que la préfète de Gironde doit prendre la parole d'un instant à l'autre. Claude Moniquet, peut-être le mot de la fin, il est 16h57, mais c'est vrai qu'il y a une omerta sur ce sujet. Personne n'a réagi du côté des politiques, les médias en parlent très peu, de cette enquête administrative concernant des bénévoles de France Terre d'Asile. Ni même, j'imagine, la présidente, Madame Najat Vallaud-Belkacem. En même temps, elle a beaucoup de boulot, parce qu'en même temps d'être présidente de France Terre d'Asile, elle est à la Cour des comptes.
2: Oui, tout à fait. Alors, il faut dire que France Terre d'Asile, c'est 1500 salariés et 700 bénévoles, et que l'association a reconnu que l'affaire des affiches, en tout cas, donc des affiches appelant à la prière, etc., elle a dit oui, effectivement, on l'a fait à la demande d'une personne retenue. On verra ce que l'administration en pense. Elle ne reconnaît pas, en revanche, le reste des charges, entre autres l'introduction des tapis. Et vous parliez des sanctions. En fait, il y a deux sanctions possibles. S'il s'avère que cette action a été massive, voire qu'elle s'est répétée dans d'autres cas, il pourrait y avoir purement et simplement une annulation du marché public qui a été dévolue à France Terre d'Asile. Et ce qui est plus probable, c'est qu'il y aura des sanctions individuelles contre les personnes qui ont introduit ce matériel, puisqu'en fait, d'une part, il y a un contrat délivré à l'association, et d'autre part, il y a une autorisation individuelle pour chacun de ses membres qui peuvent pénétrer dans les CRA et qui doivent se soumettre à des contrôles, casiers judiciaires, fouilles, entre autres. D'ailleurs, on peut se demander s'il y a eu réellement des fouilles, enfin des contrôles des effets personnels, comme on dit administrativement, comment on a pu introduire des dizaines de tapis de prière. Ça, c'est un autre problème.
0: Affaire à suivre. Voilà, il faudra faire toute la lumière là-dessus. Claude Moniquet, je vous permets de vous couper parce que nous, il va falloir faire la pause tout de suite. Une courte pause, on revient à 17h. Merci Claude Moniquet, spécialiste du renseignement qui était avec nous sur Europe 1. A tout de suite.
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0: Il est 17h sur Europe 1, on poursuit Elliott Deval et vous dans quelques instants, jusqu'à 18h bien sûr en direct, avec un numéro si vous souhaitez réagir, 01 80 20 39 21. Mais avant cela, c'est le point sur l'information avec Pierre Vesque. Rebonjour Pierre.
11: Rebonjour Elliott, bonjour à tous. Nouveau départ de feu en Gironde, hein, est situé près de la commune de Lèche-Cap-Ferré, un autre près de la ville du Temple. Quelques heures plus tôt, les autorités ont ordonné l'évacuation partielle de la commune de Lacano, 4000 personnes concernées. Les températures élevées et la levée du vent n'aident pas les 2750 pompiers mobilisés. Ils sont appuyés par 18 moyens aériens, 1500 militaires et 1440 forces de la sécurité civile également sur place. 42 000 hectares sont déjà partis en fumée. L'économie du département est lourdement impactée. Plusieurs organisations représentant des petites entreprises indépendantes et professionnelles du tourisme demandent des aides exceptionnelles de l'État et une meilleure prise en charge par les assurances. Selon le président de l'Union des entreprises de proximité, sans ces aides, 20 000 entreprises pourraient être fragilisées. Dans le Var, le feu n'est toujours pas fixé, mais l'optimisme est de rigueur. Suivant les conditions météorologiques, le feu peut être fixé dès demain. Sur le terrain, 1 000 pompiers toujours mobilisés, 4 500 hectares de forêt et de végétation brûlée. Un homme mis en examen, soupçonné de pyromanie, est incarcéré pour destruction. Météo France place 16 départements en vigilance orange canicule, la Gironde et les Landes concernées, l'arc méditerranéen ne l'est pas. Les 14 autres départements en orange sont situés dans le centre-est du pays. À l'international, l'emploi du temps diplomatique de Donald Trump est bien rempli. Volodymyr Zelensky est attendu à Washington. Il tentera à nouveau de gagner le soutien du président américain face à la Russie. Le rapport de force entre Russes et Ukrainiens s'est équilibré ces derniers mois. L'armée ukrainienne est capable de frapper sur le territoire russe. Cette nuit, par exemple, le Kremlin recense 390 drones dans la région de Moscou et ont signalé des dégâts sur des habitations. Le président ukrainien compte donc sur son homologue américain pour entamer de nouveaux pourparlers avec Vladimir Poutine. Autre rencontre pour le locataire de la Maison-Blanche, celle avec le premier ministre israélien Benjamin Netanyahou. Il est attendu aujourd'hui une première réunion depuis le début de la guerre au Moyen-Orient. Les discussions seront centrées sur les dossiers régionaux, en particulier l'Iran. Washington affirme vouloir redonner une chance à la diplomatie après 2 semaines de bombardements sans précédent depuis le cessez-le-feu d'avril. L'équipe de France, c'est la seule chose que je voulais. Déclaration du nouveau sélectionneur des Bleus, Zinedine Zidane. C'est une continuité, quelque part un rêve. J'ai eu des propositions pendant ces 4-5 ans pour reprendre un club et je les ai toutes refusées pour l'équipe de France, ajoute l'ancien capitaine des Bleus. Il signe le 1er août prochain un contrat de 4 ans. Son staff sera officialisé début septembre et la première rencontre des Bleus sous l'ère Zidane, c'est le 25 septembre prochain en Turquie.
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11: Il est 17h, passé de 3 minutes, vous êtes bien sur Europe 1 et vous retrouvez Elliott Deval.
0: Merci cher Pierre Vesque et on vous retrouve à 17h30 pour le journal permanent.
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0: On regarde évidemment toujours très attentivement ce qu'il se passe du côté de la Gironde alors que le feu est aux portes du camp militaire stratégique de Souges. Des largages aériens sont actuellement en cours. Les incendies qui se poursuivent du côté de la Gironde, 42 000 hectares ont été réduits en cendres et vous avez un vent qui se renforce. Résultat, ce feu repart. Déjà 222 000 personnes évacuées dans près de 23 communes. Et cet élan de solidarité, là aussi, qui fait chaud au cœur quand on voit cette terre française qui brûle. Je vais vous proposer d'écouter attentivement document de notre envoyé spécial d'Europe 1 en Gironde. C'est le Emma Ben Youssef Sudarovic. L'entraide face aux flammes, le parc des expositions de Bordeaux est submergé par une vague de solidarité. Et justement, Emma est allée au plus près de ces gens qui se mobilisent.
9: Sur le parvis du hall 4, un véritable ballet se déroule. Des dizaines de bénévoles glissent entre les stands pour trier les dons qui n'en finissent pas d'arriver par camion.
12: C'est arrivé de toute région, et de Carcassonne, de Toulouse.
9: Eric est l'un des chefs de la logistique du site qui tourne jour et nuit.
12: Il y a toujours quelques 24 heures sur 24. Hein. Alors, il y a de la fatigue, mais on prend un petit peu de sucre et ça repart. Et s'il faut, mais il faudra tenir 10 jours, 15 jours, on tiendra.
9: Tenir pour les soldats du feu qui ne se reposent jamais, tenir pour les sinistrés qui ont tout perdu. C'est le mot d'ordre qui maintient les volontaires éveillés. Ça fait plus de 15 heures que Camille, chargée d'événementiel de profession, trie les denrées.
13: J'avoue, je ne sais même pas quelle heure il est. Je suis assez dans mon élément, on va dire. Le fait de devoir aller vite, etc., de ne pas forcément beaucoup dormir et devoir faire au mieux pour tout le monde. Donc c'est pour ça que j'arrive à tenir plus que d'autres personnes qui pourraient avoir craqué un peu avant.
9: Flancher, c'est un mot qui ne fait pas non plus partie du vocabulaire de l'équipe d'espoir de l'Union Bordeaux-Bègles, venue en renfort au parc des expositions.
14: D'abord, on avait travaillé avec des palettes. Après, il y avait un autre groupe qui aidait les gens à pousser des voitures parce qu'il y a beaucoup de voitures, ils n'ont plus d'électricité. Il y a beaucoup à faire, quoi. On est tous bordelais, on joue tous dans la même équipe et ça nous lie.
9: C'est ce lien humain qui les pousse tous à être ici aujourd'hui, mais surtout à vouloir rester jusqu'à ce qu'il n'y ait plus besoin d'eux.
0: Et le monde du sport, et notamment le monde du sport de Bordeaux-Bègles, se mobilise en soutien à nos agriculteurs. Et dans le même temps, vous avez des messages, soit de l'instrumentalisation, des messages d'une indécence absolue. J'ai regardé le message de Gabriel Zucman. Vous savez, c'était l'étoile filante de l'économie, cette étoile montante pour la gauche qui entendait taxer les ultra-riches. Gabriel Zucman, qui, loin, très loin de la Gironde, j'imagine, se permet d'interpeller M. Sébastien Lecornu. Je crois que M. Zucman a été au cœur de la campagne new-yorkaise du maire désormais de New York, sur l'aspect notamment économique. Donc s'il veut s'occuper du maire de New York, qu'il le fasse. D'ailleurs, c'est totalement son droit. Il doit être formidablement brillant. Mais qui viennent pas faire des leçons sur ce qui se passe en Gironde. Voilà ce qu'il écrit. Bonjour, Monsieur Sébastien Lecornu. Alors que la France fait face cet été à un été record de canicule et de méga feux, Total Energy vient d'annoncer les bénéfices historiques. Pourtant, Total ne paie toujours pas d'impôts sur les sociétés en France. Il a été repris par la patrouille, à savoir Bruno Millienne, député de la Nation, pour un économiste de renom. T'es finalement pas très calé. Total paie ses impôts dans tous les pays où il a une activité. C'est la règle pour toutes les entreprises. Elle paie des impôts dans les pays où elles produisent. Et il se trouve que la principale activité de Total en France est la distribution de carburant qui ne produit pas énormément de profits. Mais Total paie bien des impôts en France à hauteur de ce qu'il doit. Voilà la réponse de Bruno Millienne. Au lieu d'aller sur l'aspect économique, qui a tort, qui a raison, c'est l'indécence du message de Gabriel Zucman. Mathieu Hoc.
4: On est aujourd'hui dans un temps de soutien, d'émotion. On voit sur le terrain des gens qui se battent au péril de leur vie. Vous l'avez rappelé, 4 pompiers qui sont décédés au cours de ces incendies. Donc on a une France qui se bat jusqu'au bout pour éteindre ces feux, pour ensuite après faire en sorte que les braises ne repartent pas, etc. Et puis vous avez de l'autre côté des gens qui, dans le confort, dans les beaux quartiers, vont utiliser ça pour faire prospérer leur agenda politique. Un agenda politique dont ils utilisent à chaque fois, chaque crise, à chaque fois qu'il y a un problème dans le pays, il y a toujours un tweet de Gabriel Zucman pour expliquer qu'il faut toujours taxer plus les riches, taxer plus Total. Là, effectivement, il a été rattrapé par la patrouille parce que Total, aujourd'hui, paye à peu près, selon les différents chiffres, mais 25 milliards d'euros d'impôts sur les 5 dernières années à minima, et que surtout, elle paye des impôts dans les pays dans lesquels elle crée de la valeur elle génère des bénéfices. Et là, normalement, Gabriel Zucman, immense fiscaliste, devrait savoir, les conventions fiscales signées par la France à l'international nous empêchent n'importe quel pays de taxer deux fois un profit. Donc quand Total extrait, raffine du pétrole en Norvège, au Nigeria ou au Congo, Brazzaville, il paye ses impôts dans ces pays-là et la France ne peut pas juridiquement lui redemander un surprofit, enfin de taxer, de surtaxer à nouveau, de taxer une deuxième fois les revenus générés dans ces pays.
0: Je vous propose qu'on écoute un auditeur, César, qui nous appelle du Pays Basque et qui souhaitait répondre à Monsieur Zucman, qu'on serait ravi d'avoir dans les studios d'Europe 1, bien sûr, puisque la parole est libre. Monsieur Zucman, il vient quand il veut, mais je pense que c'est loin, très loin de son activité et de son quotidien, Paris 15e. Je ne suis pas sûr qu'il soit habitué à venir. À venir ici. César, comment allez-vous ? Bonjour.
15: Bonjour Elliot Deval, bonjour Mathieu Hoc et tous les autres invités.
4: Bonjour.
0: Alors, qu'est-ce que vous en pensez de cette déclaration de Zucman, Gabriel, de son prénom ?
15: C'est comme tous les gauchistes, malheureusement, que ce soit François Ruffin ou Fabien Roussel ou Mélenchon, ils disent à peu près tous la même chose. Ils disent, il faut que ils disent dans le discours, mais dans les faits, en plus, c'est encore pire. Ils disent, il faut que, vous avez écouté leur déclaration, c'est tout le temps pareil. Ils disent, il faut que les petits payent petits et que les gros payent gros. Donc, évidemment, ils s'intéressent toujours aux gros, c'est-à-dire à ce qu'ils appellent les ultra-riches ou les riches. Mais moi, ce que je trouve dommage, c'est qu'ils s'intéressent pas aux petits gens, ni aux gens moyens. Et c'est pour ça que tous ces gens-là sont partis au RN, parce qu'ils s'intéressent qu'aux ultra-riches, et c'est le plus dur à obtenir. En plus, obtenir des choses des ultra-riches, c'est le plus dur. Alors que si on veut monter une montagne, il faut s'intéresser à la base de la montagne, à la base de la pyramide. Donc en fait, si je donne un exemple, ce serait un peu ma taxe à moi. Si on payait tous 10% d'impôts en France, qu'on soit modeste, qu'on soit plus aisé ou qu'on soit riche, l'impôt deviendrait léger. En fait, moi je vais vous dire, je suis un fan de Marc Touati et de Philippe Murer, que vous connaissez peut-être, Elliot Deval.
0: Bah évidemment, Marc Touati qu'on reçoit régulièrement.
15: Et l'économiste Philippe Murer aussi, peut-être vous le connaissez, il a déjà fait des interventions sur...
0: Oui, mais pour le coup, je l'ai jamais reçu sur le plateau, mais je l'écoute attentivement.
15: Bon bref, je suis un peu fan de ces deux économistes, et ce que j'ai compris grâce à eux, c'est qu'en fait l'impôt, il faut le voir comme un poids. Dans tous les pays qui marchent bien, si vous regardez bien, l'impôt est léger. Et quand l'impôt est léger, tout le monde peut participer à l'impôt en fait. Et du coup, comme tout le monde peut participer, ça fait des plus grandes masses fiscales, et l'État s'en sort mieux. Alors que quand l'impôt est lourd, il n'y a que certains qui peuvent accéder à l'impôt, certains peuvent s'offrir des employés, certains peuvent payer des salariés, mais ce n'est pas tout le monde qui peut s'offrir un salarié parce que c'est lourd d'avoir un salarié. Alors que quand c'est léger pour le salarié, c'est léger pour les patrons et tout le monde avance. Et je pense qu'en montant la pyramide comme ça, en travaillant sur la base et en montant étape par étape, les plus riches seront eux-mêmes contents de payer genre 10% d'impôt en France parce que sans faire de montage fiscaux, rien du tout, parce qu'en fait, il faut retrouver ce goût du paradis fiscal en France, ce goût du plaisir de payer des impôts pour que l'impôt soit léger. Voilà, c'est ça l'intervention que je voulais faire. C'est qu'il faut qu'on retrouve tous ensemble, au plus petit niveau à la base, d'abord, des impôts légers. Comme ça, les plus riches voudront participer. Ils seront la cerise sur le gâteau et on aura un paradis en France du plus petit au plus grand. Mais il faut arrêter de vouloir diviser les riches, diviser les gens. En plus, les gauchistes ont tendance en plus à diviser les gens aujourd'hui en fonction de leur couleur de peau. Donc ils mélangent au nom de l'antiracisme, ils mélangent plein de choses avec les impôts, etc. Ils mélangent tout en fait. Et moi, je voudrais juste qu'on retrouve de l'unité nationale, de la justice pour tous. Et voilà, c'est juste cette intervention-là que je voulais faire. Et Marc Touati lui-même, il veut baisser les impôts, donc c'est à peu près ça. Enfin voilà.
0: Eh ben écoutez, c'est une remarque bienvenue et c'est intéressant d'avoir votre regard. On pourrait faire tout un sujet, mais de toute façon la question économique reviendra bien sûr dans la campagne présidentielle. Mais quand je vous parle d'indécence, de messages qui n'ont pas lieu d'être, je ne sais pas si vous êtes tombé ces derniers jours sur le message de Jean-François Coulombe, qui est député de la France Insoumise, qui, il y a 3 jours, tweetait « Cap Ferret, une des communes les plus riches de France, lieu de villégiature et de résidence de la haute bourgeoisie bordelaise. Les bourgeois de Cap Ferret et plus largement les riches de ce pays vont-ils enfin accepter de contribuer fiscalement à une juste hauteur pour financer la sécurité civile, nos canadaires et nos sapeurs-pompiers maintenant qu'ils réalisent que leur sort est lié à celui du peuple, ou bien vont-ils choisir de s'exiler toujours plus au nord de notre planète ? Mais quelle indécence du député Coulombe, qui a été repris par la patrouille et notamment par des habitants, des natifs du Cap Ferret, des pompiers qui lui ont dit « Mais qu'est-ce que ça veut dire votre message ? Mais quelle honte ! Il devrait s'excuser, monsieur Coulombe. »
3: Parce qu'une joie mauvaise, on entend.
0: Oui, il y a peut-être un plaisir à dire ça.
3: C'est bien fait pour eux. c'est riche. Là,
0: non, voilà. Mais c'est terrible.
3: C'est d'une indécence.
4: Notamment parce qu'ici, voilà, le Cap Ferret est donc une forme de bourgeoisie provinciale. C'est tout bonnement insupportable et surtout, c'est stupide sur le plan économique parce qu'en fait, quand vous regardez l'impôt sur le revenu, les 10% des ménages les plus aisés, les 10% des ménages les plus aisés en France qui payent l'impôt sur le revenu, c'est à partir de 3 500 euros, hein, net avant impôt sur le revenu. Les 10% les plus aisés des contributeurs de l'impôt sur le revenu contribuent à hauteur de 77% de la totalité de l'impôt sur le revenu, parce que vous avez aujourd'hui, et l'auditeur tout à l'heure a très justement rappelé, l'un des problèmes de l'impôt sur le revenu, c'est que plus d'un Français sur deux ne contribue pas à l'impôt sur le revenu. Donc le fardeau est très lourd sur très peu de gens. Et c'est ça aujourd'hui, très peu de foyers fiscaux, et c'est ça aujourd'hui le véritable problème. Et cette bourgeoisie du Cap-Ferret que LFI et l'extrême-gauche et la gauche aiment, se délectent de voir souffrir des flammes, est celle qui contribue probablement le plus à l'impôt sur le revenu et au fonctionnement de la société. Ce sont des gens qui contribuent énormément, qui font tourner les services publics, dont la gauche explique qu'ils sont nécessaires, à raison d'ailleurs parfois, au bon fonctionnement du pays.
0: 17h15 sur Europe 1, on revient dans un instant et on va se poser sur un sujet qui est absolument passionnant. On va parler de l'information et je veux interpeller les auditeurs d'Europe 1 au 01 80 20 39 21. Où allez-vous chercher l'information ? Est-ce que vous êtes plus sur les médias traditionnels ? Est-ce que désormais vous avez délaissé les médias traditionnels pour aller sur les médias dits alternatifs, les réseaux sociaux, pourquoi pas les podcasts, donc cette information 2.0. Pourquoi je vous dis ça ? Parce que Bernard Arnault a été ciblé par Le Monde dans un dossier mais vraiment fouillé. Hein. Ils ont mis du monde, Le Monde, sur le journal Le Monde contre Bernard Arnault, qui leur a répondu il y a 48 heures, mais avec un humour extraordinaire, à tel point qu'il a reçu des milliers de messages. Et il a décidé de créer un compte Twitter. Il a même été salué par Elon Musk. Il lui a dit, mais c'est ici que la parole est libre, etc. Le dernier entretien de Bernard Arnault, il ne s'est pas fait sur TF1, sur France 2, sur Europe 1 ou sur CNews. Il s'est fait sur le Media Legend, qui est sur un média qu'on retrouve notamment sur YouTube. Donc, c'est très intéressant de voir à quel point l'information, les médias sont en train de changer, de se bouleverser. Et je trouve que c'est un sujet absolument passionnant qui mérite qu'on s'arrête un instant tous ensemble dessus. Surtout que vous avez aujourd'hui un gouvernement qui entend museler, la parole sur les réseaux sociaux, des sénateurs qui parlent d'ingérence intérieure. C'est vraiment Big Brother is watching you. Voilà, c'est très intéressant de parler de ça. On va en parler dans un instant. Et si vous souhaitez réagir, 01 80 20 39 21.
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0: Il est 17h18 sur Europe 1. On poursuit Elliot Deval et vous en direct, bien sûr, jusqu'à 18h avec Georges Fenech et avec Mathieu Hoc. On va parler réseaux sociaux, on va parler information. Et vraiment, ce qui m'intéresse, c'est de savoir où allez-vous chercher l'information. Est-ce que vous êtes toujours attaché à la presse papier, par exemple? Est-ce que le matin, vous avez besoin de feuilleter Le Figaro, Libération, Le Monde? Est-ce que Le Monde, c'est l'après-midi, mais vous voyez ce que je veux dire. Est-ce que vous êtes attaché aux chaînes d'information? Est-ce que vous avez ce réflexe d'allumer votre poste de radio à 7h10 pour écouter la matinale d'Europe 1? Ou alors, est-ce que vous avez basculé vers une autre forme d'information, plus 2.0, c'est-à-dire sur les réseaux sociaux, d'écouter des streamers, des podcasters, d'écouter peut-être des médias dits alternatifs? Pourquoi je vous dis ça? Parce qu'on va parler de Bernard Arnault, qui a été ciblé par Le Monde dans une longue enquête. Bernard Arnault s'est amusé, le patron de LVMH, il s'est amusé de cette enquête fouillée du Monde. Pourquoi ? Parce que Le Monde n'est plus le média de référence qu'il était avant. Et avant, une enquête du Monde, aussi importante soit-elle, pouvait faire trembler même l'homme le plus riche du monde, même le plus grand des patrons. Aujourd'hui, Bernard Arnault, sa réponse, c'est merci. Je vais vous lire quelques passages. Il paraît que je suis le chef de la dernière famille royale de France, parce que c'était ça l'idée de l'enquête. Je l'ai appris en lisant Le Monde. Entre deux tasses de thé, mes enfants, prévenus par WhatsApp, m'ont demandé si cela signifiait qu'ils devaient désormais me faire la révérence. Je leur ai répondu qu'un simple « bonjour monsieur » suffirait, comme d'habitude. Ils ont éclaté de rire. C'était, je crois, le plus beau moment de la semaine. Le Monde a donc décidé de sortir l'artillerie lourde. 6 mois d'enquête, 2 journalistes dédiés à plein temps, 6 épisodes sur double page, 1 feuilleton achevé vendredi, cela mérite un mot, et ce sera merci. Il écrit merci en gras. Je n'avais pas eu droit à pareil traitement depuis la reprise de Boussac en 84. On m'appelait The Terminator. Je préfère la dernière famille royale. C'est plus élégant et c'est meilleur pour les ventes chez Dior. C'est un message qui est long. Je ne vais pas vous lire tout le texte. Si vous ne l'avez pas vu, allez sur la page Twitter de LVMH Presse, parce que son texte a été vu 7,4 millions de fois. D'accord ? 7,4 millions. Les 6 épisodes du Monde sur Bernard Arnault, je ne suis pas sûr qu'on arrive à ce niveau-là. Vous imaginez, 6 mois d'enquête pour essayer de présenter Bernard Arnault comme la dernière famille royale. Et je suis certain d'une chose, c'est qu'à travers son communiqué, il a proposé une formidable publicité.
1: C'est
0: d'ailleurs, effectivement,
1: il le dit lui-même.
0: Bien sûr. Mais c'est intéressant de voir le poids d'un message sur un réseau social comme X et le poids aujourd'hui d'une enquête du Monde. Le déséquilibre qu'il y a. Et Bernard Arnault a décidé hier de créer un compte Twitter. Il dit « J'ai été très sensible au nombre de messages que vous m'avez adressés à la suite de ma lettre ouverte au Monde. Je tenais à vous en remercier, toutes et tous, directement et personnellement, ici, sur X. Merci Bernard Arnault. Message vu 10 millions de fois. 10 millions de... Non mais je ne sais pas si vous vous rendez compte.
1: C'est énorme.
0: En 24 heures. À tel point, si je ne m'abuse, et je crois que j'avais vu la réponse, que Elon Musk a salué son arrivée sur X. Et c'est très intéressant de voir à quel point, aujourd'hui, même les plus grands se détachent des médias dits traditionnels. Seul entretien de l'année de Bernard Arnault, si je ne m'abuse, c'était dans le Media Legend, qui est devenu la première page sur YouTube, avec des entretiens mais extraordinaires. C'est Guillaume Play. Guillaume Play, c'est un génie absolu.
1: Ah oui.
0: L'interview qu'il a fait avec Nicolas Sarkozy, entre autres, le premier interview. Mais la première interview, mais c'est un raz-de-marée. Et je vous propose d'écouter Bernard Arnault. C'était il y a quelques semaines. Il était interrogé sur les critiques dont il peut faire l'objet dans le podcast Legend de Guillaume Play.
2: Oui. Est-ce que vous regardez ce qu'on dit de vous dans les médias ou vous en fichez ou vous regardez pas? Quelle est votre opinion là-dessus? Parce qu'on parle souvent de vous.
22: Oui, mais ça me laisse complètement froid. Et dans la plupart des cas, je regarde même pas. Et on me dit, mais enfin, t'as vu cet article? Non, j'ai pas vu. J'aime pas le dire. Je m'en fous complètement.
2: C'est vrai?
22: Absolument. Oui, oui. Mais c'est l'attitude à avoir. Quand on, enfin, en France, quand on réussit un peu, immédiatement nous critiquer. Bon, voilà, c'est tout. Par des gens souvent qui ne comprennent pas ce qu'on fait ou qui veulent critiquer pour différentes raisons qui leur sont propres. À quoi ça sert ? C'est pas la peine de se polluer l'esprit avec ça, à mon avis.
0: Extraordinaire.
3: Quelle classe.
0: Alors maintenant, non mais au-delà de effectivement, vous dites quelle classe, Georges Fenech.
3: Oui.
0: C'est quand même intéressant, c'est un tournant historique de voir à quel point on peut se détourner désormais des médias traditionnels. Les médias traditionnels n'ont plus le même poids qu'ils avaient auparavant, n'ont plus le même impact, Mathieu Hoc.
4: Mais les médias traditionnels.
0: Et ces deux générations, c'est intéressant parce que là, il y a deux générations différentes.
4: Moi, je regarde beaucoup aussi ces médias-là. Guillaume Play, c'est quelqu'un que je suis beaucoup. Je regarde beaucoup, notamment quand c'est des entrepreneurs. Et c'est ça qui est intéressant, en fait. Et c'est qu'aujourd'hui, dans l'information mainstream d'une presse qui a pignon sur rue, en fait, cette presse-là n'a pas vu le réel. Elle ne l'a pas vu sur des sujets dont on traite assez régulièrement sur Europe 1 et sur CNews, sur les questions de sécurité, sur les questions d'immigration, ce qui explique votre succès, mais également sur la question de la montée des entrepreneurs. J'appartiens à une génération qui fait davantage confiance, me semble-t-il, aux entrepreneurs, qui a envie de comprendre comment ils en sont arrivés là, comment ils ont réussi à construire des empires. Et beaucoup de personnes de ma génération sont comme ça. Et donc, en fait, quand vous avez dans le système médiatique traditionnel, on pourfend les riches, on a des tribunes, des doubles pages de Gabriel Zucman en nous expliquant que c'est l'avenir économique de la France, bah on préfère suivre les parcours de M. Arnault ou d'autres plutôt que de Gabriel Zucman parce qu'on considère que c'est plus inspirant que des universitaires de gauche qui rassemblent.
0: Mais attendez, pour le coup, Guillaume Play pourrait très bien demain interroger M. Zucman puisqu'il a interrogé comment s'appelle-t-il le patron de Radio Nova.
4: Mathieu
0: Pigasse. Donc c'est pas du tout un choix. Moi je pense pas que ça soit une question de si vous voulez de ligne.
4: Non,
0: dans
4: je sais pas
0: les
4: que c'est
0: entretiens.
4: Une question de ligne, mais Mathieu Pigasse sur certains aspects de son parcours professionnel, il y a des choses intéressantes à regarder.
0: Sur celle de Monsieur Zucman, il doit y en avoir également, Mathieu.
4: Alors que Gabriel Zucman, semble-t-il, c'est un parcours qui est vu et revu. Qui a pignon sur rue, qui est partout dans les médias, qui a des personnalités qui ont le même parcours jusqu'à présent, etc., et dont on sait à peu près.
0: J'ai quand même l'impression que aujourd'hui, dans les médias dits mainstream, Mathieu Pigasse a la même, si vous voulez, popularité et sera reçu aussi bien que Monsieur Zucman. Je suis pas sûr que ce soit ça qui change. Ce qui change, c'est que vous avez d'autres formats, une autre idée de l'information, peut-être plus de liberté sur les médias dits alternatifs, sur les médias numériques. Vous pouvez prendre plus de temps. Peut-être que sur les médias dits alternatifs ou sur les réseaux sociaux, il y a cette notion de liberté, c'est-à-dire qu'on n'a pas encore contraint les gens, et c'est ça qui fait que vous grandissez avec votre temps. La nouvelle génération qui a grandi avec un smartphone peut récupérer l'information en 5 minutes dès le matin. Arthur nous appelle, il a 22 ans, il nous appelle de l'Hérault. Bonjour Arthur.
1: Oui, bonjour à tous.
0: Je suis ravi de pouvoir échanger avec vous, Arthur, parce qu'on dit souvent que les jeunes se détachent de la radio, et je pense que c'est une erreur. Je pense qu'il faut toujours avoir une oreille attentive sur la radio. Comment vous informez, Arthur ?
1: Alors, moi, écoutez, je m'informe avec différents canaux, que ce soit la radio, la télévision, mais aussi la presse. Moi, je continue tous les matins en me levant, j'écoute la matinale d'Europe 1, le soir, j'écoute Pascal Praud, l'heure des pros sur CNews. Donc, je n'oublie pas quand même, on va dire, les canaux d'information ancestraux. En tout cas, ceux qui étaient utilisés à l'époque.
0: Vous êtes en train de dire que Pascal Praud est un ancêtre. C'est horrible de dire
1: ça,
0: franchement.
1: Non, pas du tout. Non, je voulais dire par la radio et la télévision. Maintenant, après, moi, j'ai 22 ans. Donc, si vous voulez, bien, on pourrait me cataloguer et me faire rentrer dans la case. Ah, mais les jeunes, ils s'informent que par les réseaux sociaux. Alors, bien sûr, j'ai les réseaux sociaux, Instagram, Twitter, enfin X maintenant. Donc, je peux trouver différentes informations qui me plaisent ou non. Maintenant, je vous entendais parler un petit peu là, des nouveaux médias qui se montent sur les réseaux sociaux. ces jeunes médias.
0: Arthur, je vous coupe une seconde. Pardon, on doit absolument partir en pub. Une minute, pardonnez-moi, c'est moi qui n'ai pas vu le temps défiler. On revient, vous parlez des autres médias juste après une courte pause. Restez avec nous sur Europe 1.
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0: 17h30 sur Europe 1, le journal permanent. C'est avec Pierre Vesque.
11: Zinedine Zidane, officiellement nouveau sélectionneur de l'équipe de France. C'est un Zizou tout sourire qui a pris la parole. Il affirme que le seul projet qu'il voulait était l'équipe de France. Il signera le 1er août prochain un contrat de 4 ans. Début septembre, il présentera son staff et la première rencontre des Bleus sous l'air Zidane sera le 25 septembre en Turquie. D'importantes reprises de feu en Gironde, localisées à proximité de l'Eschcaf-Ferré ou encore de la ville Le Temple. La hausse des températures et la levée du vent n'aident pas les 2750 pompiers mobilisés. Plus tôt dans la journée, les autorités ont ordonné l'évacuation partielle de Lacanau en ciblant les lieux de vacances. 4000 personnes concernées, au total 222 000 personnes évacuées sur 22 communes. La Chambre de commerce de Gironde annonce qu'entre 40 et 50 000 entreprises sont situées dans ces zones évacuées. Une cellule de crise a été mise en place. Les principales demandes de ces sociétés sont la mise en place d'un chômage partiel, du report de charges ou encore l'aide des assurances. Dans le Var, on est optimiste. Après 6 jours de lutte, les flammes ont déjà parcouru près de 4500 hectares. Mais l'aide des 1000 sapeurs-pompiers qui sont toujours sur le terrain permettent, ils espèrent fixer le feu à partir de demain suivant les conditions météorologiques. Un homme a été mis en examen, soupçonné d'être à l'origine de départ de plusieurs feux, accusé de destruction, infraction qualifiée de crime. Il risque 15 ans de prison. Et demain, Météo France place 16 départements en vigilance orange pour canicule, la Gironde concernée, pas l'arc méditerranéen. Le centre est, lui, est en revanche en vigilance orange, comme les Landes. On apprend que le parquet de Paris lève la garde à vue du suspect qui a attaqué à l'arme blanche 3 personnes hier dans la capitale pour raisons psychiatriques. Il est conduit à l'infirmerie psychiatrique de la préfecture de police. Le parquet précise qu'il était déjà suivi pour ces raisons. Pour rappel, 3 femmes poignardées, 2 d'entre elles sont en urgence absolue, mais leurs jours ne sont pas en danger. Information macabre à Orange dans le Vaucluse. La police annonce la découverte des restes de 5 nouveau-nés chez un couple. La femme a accouché hier, le bébé était en bonne santé. C'est le mari qui a prévenu les autorités. Il a découvert les corps dans des cartons en état de décomposition. Une enquête est ouverte. En Allemagne, l'enquête continue après l'attentat terroriste islamique survenu ce samedi lors de la Gay Pride de Berlin qui a fait 1 mort et 29 blessés. L'auteur tué par les forces de l'ordre avait prêté allégeance à l'État islamique dans une vidéo. Les enquêteurs l'ont retrouvé sur le téléphone portable de l'assaillant, qui, je rappelle, était âgé de 21 ans, de nationalité allemande et d'origine libanaise. Il est 17h33. Vous êtes bien sur Europe 1 et vous retrouvez Eliott Deval.
0: Merci, cher Pierre Vesque. À 18h sur Europe 1, ce sera Mickaël Dorian.
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0: On poursuit notre émission toujours avec Mathieu Hoc, avec Georges Fenech et Arthur qui nous a appelé au 01 80 20 39 21. La question qu'on se pose, c'est quels sont les rapports des Français, de vous, chers auditeurs, à l'information. Et pour parler de ce sujet absolument passionnant, on a pris comme actualité cette enquête dite fouillée du Monde qui est sur Bernard Arnault, sur son histoire, 6 mois d'enquête, 2 journalistes à plein temps, 6 épisodes en double page. Et le droit de réponse de Bernard Arnault, du moins la lettre ouverte, a été vue des millions de fois, publiée sur les réseaux sociaux, à tel point que Bernard Arnault a décidé de créer une page X, un compte Twitter, pour parler librement sur cette plage. Il a même été accueilli par le fondateur, désormais le propriétaire de X, Elon Musk, qui lui a répondu: la meilleure façon de communiquer avec le monde est directement avec vos propres mots et non à travers le miroir. Alors il dit cauchemardesque de distorsion de la réalité qu'est la presse grand public traditionnel. Je rappelle que la deuxième édition de l'étude du régulateur de communication, vous savez, l'ARCOM, sur la consommation de l'information, constate un intérêt constant des Français pour l'info. L'actualité est perçue comme négative, mais 92% des sondés s'informent quotidiennement. Ils s'informent sur les médias traditionnels, mais de plus en plus, ils s'informent notamment sur les réseaux sociaux. 44% des Français s'informent tous les jours sur les réseaux sociaux. Et pourquoi on va peut-être sur les réseaux sociaux aussi? C'est parce qu'il y a parfois un récit officiel qui est présenté dans la presse dite traditionnelle. Et puis, heureusement que vous avez des lanceurs d'alerte sur les réseaux sociaux qui permettent de voir une autre information, une autre idée de celle qui est présentée dans les médias traditionnels. Un exemple très concret, les émeutes. Ouais. Les émeutes après la finale de Ligue des Champions, où on vous a expliqué que ça s'est globalement bien passé. Et ensuite, vous avez des images d'agressions, de magasins pillés, de policiers pris en chasse, de policiers blessés. Et ça, c'est d'abord sur les réseaux sociaux. Ouais. Et c'est normal que les Français peuvent se détourner des médias dits traditionnels. Arthur est avec nous, il a 22 ans, il expliquait garder contact avec les médias dits traditionnels, mais qui vous êtes également attaché aux nouveaux médias, cher Arthur.
1: Oui, ouais, bien sûr, c'est ça, tout à fait. Attaché, alors, je dirais plus, j'y suis confronté quand je vais sur X ou quand je vais sur Instagram. Maintenant, ces nouveaux médias, bien, on nous dit que cela vise les jeunes. Bon, je dirais que c'est en partie vrai, mais en toute honnêteté, mon point de vue sur ça, j'ai envie de vous dire que certains médias nous font croire ce qu'ils veulent quand ils veulent, si vous voyez ce que je veux dire. Sur un sujet d'actualité, je ne vais pas avoir le même traitement de la part d'un média ou d'un autre. Vous voyez,
0: donc, évidemment.
1: Je
0: vois très bien ce que vous voulez dire.
1: Malheureusement, aujourd'hui, et de plus en plus, là, depuis on va dire, l'ère après Covid, certains médias nous cachent la vérité.
0: Alors, je ne sais certains pas s'ils cachent la vérité, du moins, l'information qui est présentée n'est parfois par accord avec le réel.
1: Et, voilà,
0: et ça, c'est quelque chose qui devient insupportable pour les Français. Et c'est pour ça qu'ils se détournent de ces médias-là. Mais il faut faire attention également sur les réseaux sociaux. Il peut y avoir parfois, surtout avec l'intelligence artificielle, des fake news, des fausses informations, une manipulation d'une image, une manipulation d'un son, d'une info. Donc il faut être toujours très prudent. Il y a du très très bon sur les réseaux sociaux. Au contraire. Et je trouve que la manière dont les autorités imaginent museler l'information, contrôler l'information, eh ben ça m'inquiète un peu. C'est-à-dire qu'avant, c'était la liberté d'expression qui était la pierre angulaire de notre société. Et aujourd'hui, peut-être parce que ces médias alternatifs viennent fragiliser le discours officiel, eh ben on va le museler. Et on a choisi le calendrier, il ne faut pas nous prendre pour des blanc-blancs. On le choisit à la rentrée, c'est-à-dire à quelques mois de la présidentielle, Mathieu Hoc.
4: Oui, en effet, c'est ce qu'on se disait, c'est qu'aujourd'hui, il y a eu un récit officiel dans les médias, ce qu'on pourrait appeler en résumant le politiquement correct, où effectivement, ce n'est pas que des sujets étaient cachés, c'est que des sujets étaient, par certaines personnes qui avaient une forme de monopole, pas traités, parce que soit parce que ça ne portait pas d'intérêt de leur point de vue à eux, soit parce que ça invalidait certaines de leurs thèses. Et on peut parler en cela, vous avez parlé des émeutes, on pourrait parler de la question migratoire. Je ne suis pas sûr que le sujet dont on a parlé sur France Terre d'Asile dans les centres de rétention administrative soit traité par ce type de médias. Or, ce discours officiel ne correspond plus vraiment, en tout cas de moins en moins, à la réalité. Ça vaut pour les questions liées de sécurité et questions migratoires. Ça vaut également sur les questions économiques. Les Français ressentent le déclin économique, comprennent que ce n'est pas la faute des riches. Et d'ailleurs, j'en veux pour preuve le fait que l'image des entreprises dans le pays s'est améliorée. En 2008, on était à 30% de cote de confiance dans les entreprises privées. Aujourd'hui, on est à plus de 60%. Vous l'avez rappelé, Bernard Arnault fait des audiences qui sont exceptionnelles dans les médias dits alternatifs. Je pense que c'est davantage le reflet de cela. Un narratif qui ne colle plus dans les médias mainstream, qui ne correspond plus au réel. Et donc, dès lors que des médias alternatifs ou traditionnels au sens radio, télévisée, s'empare de ces sujets-là, alors il fonctionne.
9: Je suis en train de regarder justement l'entretien de Bernard Arnault, c'était il y a 2 semaines, donc sur le Media Legend avec Guillaume Play. Il faudrait l'inviter, Guillaume Play, pour justement qu'il nous parle de ces autres manières de s'informer. Ça a été vu sur YouTube, c'est 1h41 d'entretien. C'est quelque chose que vous ne pouvez pas faire à la télé, par exemple, sur une chaîne d'information. C'est Bernard Arnault, donc Confessions inédites du patron d'LVMH, et c'est 1,4 million de vues. C'était il y a 2 semaines. Et c'est très intéressant de voir que, par exemple, Mathieu Pigas a beaucoup moins marché, 185 000 vues en l'espace de 6 jours. Donc c'est ce rapport à l'information qui est bousculé. Georges Fenech, par exemple, vous, qui est une autre génération de Mathieu.
3: Merci de me rappeler.
9: Mais c'est...
3: ça, j'ai raison. Mais moi, je suis venu très tôt, en fait, à tous les réseaux sociaux, parce que quand vous faites de la politique, sans les réseaux sociaux, vous n'existez pas. Donc j'étais très très vite familiarisé avec Facebook, Instagram, ensuite TikTok, je les ai tous en réalité. J'ai tous les réseaux que je regarde et je m'informe par les réseaux. Alors en plus, les réseaux, vous avez l'avantage d'avoir le bruit de fond, le forum, les réactions. Alors quelquefois c'est un peu poubelle, hein.
9: Oui,
3: mais en même temps, vous avez ce bruit de fond.
9: Le bon grain de livret,
3: par contre, je n'ai pas abandonné la presse
9: traditionnelle
3: que j'ai par Internet.
9: Ah, vous n'êtes plus un habitué du
3: papier. J'ai une application, je ne sais pas si on peut dire son nom, on ne va pas lui faire de la pub, j'ai une application qui me permet d'accéder à tous les journaux et je choisis ma presse tous les matins.
9: Je reste un amoureux de la presse papier.
3: Non, j'ai arrêté le papier.
9: J'ai ce besoin, par exemple, je prends souvent l'avion, j'ai ce besoin d'aller à l'antenne relais, de prendre mes journaux, de les avoir en main le matin. Je ne sais pas ce que... comment vous dire, il y a aussi ce rapport au papier.
3: Mais c'est comme ceux qui lisent des livres sur des tablettes et ceux qui continuent à lire des livres.
9: Ça, c'est un rapport qui est différent. Ce qui est intéressant, c'est de voir qu'aujourd'hui, on a une liberté de ton sur les réseaux sociaux et je crains que cette liberté-là,
3: c'est ça le vrai sujet,
9: elle soit muselée les prochaines années.
3: Menacée.
9: Oui. Tout le temps. Parce que comme on est incapable de retrouver rapidement ceux qui menacent, ceux qui intimident, ceux qui insultent, qui diffament sur les réseaux sociaux, parce qu'ils se cachent derrière parfois des fonds comptes, des adresses fausses, eh bien, on va privilégier le contrôle.
3: Le rapport du Sénat récent, quand même, est inquiétant. Hein.
9: Les ingérences intérieures.
3: Eh oui.
9: On nous a inventé les ingérences intérieures. 17h42, on remercie Arthur. On revient dans un instant. On va, pour la dernière partie, on va parler un peu football. Zinedine Zidane est donc le nouveau sélectionneur de l'équipe de France. On reviendra sur cette conférence de presse. Bon, c'est vraiment cette conférence, elle arrive au pire des moments pour le nouveau sélectionneur puisque tous les regards sont tournés vers la Gironde. Si je ne vous ai pas donné les toutes dernières informations sur la Gironde, c'est que pour l'instant, rien n'a avancé depuis 17h. Le vent se renforce, les feux repartent. Les pompiers, bien sûr, sont mobilisés. Vous avez plusieurs reprises de feu. La préfète de Gironde
0: doit faire un point presse dans les prochaines minutes. Et s'il y a des nouvelles informations, je vous les donnerai bien sûr. Simplement, pour vous annoncer, si vous êtes dans le sud-ouest, toujours aucun TGV mercredi au sud de Bordeaux, sauf en direction de Toulouse. Restez avec nous à 17h43, on revient dans un instant.
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0: 17h45 sur...

0: et d'installer une nouvelle fois l'équipe de France au plus haut sommet de l'Europe. Ce sera en 2028. Et puis, il y aura bien sûr la Coupe du Monde en 2030. Zinedine Zidane, donc, qui prend les têtes, la tête de l'équipe de France. Entraîner l'équipe de France est la seule chose qu'il souhaitait faire. Écoutez.
1: Aujourd'hui, pour moi, c'est juste une continuité, quelque part un rêve. Ce que je peux vous dire, c'est que j'ai eu des propositions pendant ces 4-5 ans où j'ai arrêté pour reprendre un club et je les ai toutes refusées pour l'équipe de France. Parce que l'équipe de France, pour moi, c'est la seule chose que je voulais faire.
0: La seule chose qu'il voulait faire. On va demander aux spécialistes des spécialistes de parler de la légende des légendes. Monsieur de la Morinerie, bonjour.
2: Bonjour Elliot.
0: Comment ça va?
2: Ça va super bien. La nouvelle fait vraiment plaisir parce que dans cette actualité qui est très difficile, on en parle évidemment sur Europe 1, eh bien on a le sourire de Zizou, cette une de l'équipe de ce matin qui est magnifique.
0: Oui.
2: Et ce sourire et cette émotion, tout à l'heure, à 11h, au siège de la Fédération Française de Football, Zidane est de retour. Après avoir évidemment porté cette équipe de France très haut, on se souvient de ses deux buts et de ce doublé magnifique en finale de la Coupe du Monde 98. Je pense que ça va rappeler beaucoup de souvenirs à beaucoup de Français. Ben voilà, il est là, il est déterminé et effectivement, Elliot, il a attendu ce moment avec impatience. C'est-à-dire que pendant de nombreuses années, pendant 4-5 ans, on se disait Zizou va retrouver un club ou pas après le Real Madrid. Il avait gagné, vous l'avez dit tout à l'heure, et c'est unique, hein, 3 Ligues des Champions d'affilée avec le Real Madrid. Eh bien non, il a attendu malgré plusieurs propositions. Parce que son rêve, c'était bien sûr de diriger l'équipe de France. Didier Deschamps a poursuivi son rôle et sa mission jusqu'à maintenant, jusqu'à cette Coupe du Monde. La bonne nouvelle, si je puis dire, avec cette mauvaise nouvelle qui est, entre guillemets, que l'équipe de France n'a pas pu faire mieux que la demi-finale, ce qui est déjà pas mal, ce qui est fantastique, mais on aurait aimé, vu le potentiel, peut-être aller encore plus haut.
0: Oui.
2: Didier Deschamps a été vraiment formidable. Ne touchez pas au plus grand Didier Deschamps.
0: Parce que vous avez cité l'équipe,
2: oui.
0: Ils ont passé des mois et des mois à saccager Didier Deschamps, s'attaquer à l'équipe de France. Irrespirable à cause des médias de sport, des journalistes de sport qui sont incapables de faire la racine carrée de ce qu'a produit en tant que sélectionneur
2: et
0: en tant que joueur
2: Didier Deschamps.
0: Donc on ne touche pas à Deschamps.
2: Mais on ne touchera pas
0: à Zizou, hein, plus.
2: Non, mais après on peut espérer encore pour cette équipe de France et il a plein d'ambitions. Zinedine Zidane, il l'a dit en conférence de presse, il est venu, d'abord il a remercié Didier Deschamps pour tout ce qu'il avait fait pour l'équipe de France. 14 ans, c'est unique avec ce titre de champion du monde en 2018. Moi j'étais au stade, c'était incroyable. Il a été en finale de l'Euro, il a été en finale de nouveau de la Coupe du Monde en 2022. Voilà, à chaque fois, c'est plusieurs fois des demi-finales. Et puis là, y a Zinedine Zidane qui nous dit très clairement, je sais, il l'a dit au président, je sais comment gagner. Donc il vient pour gagner et ça sera très intéressant de le voir pour l'Euro et pour la Coupe du Monde.
0: Je suis pas sûr que Deschamps était venu pour perdre, hein, mais...
2: Non, mais c'est bien d'afficher ses ambitions.
0: Mais tant mieux. J'ai quand même l'impression que cette conférence de presse a été réussie parce qu'il commence, il parle des agriculteurs et des pompiers. Il salue le parcours extraordinaire de Didier Deschamps.
2: Oui.
0: Il y a une question piégeuse, du moins qui aurait pu l'être sur Christophe Glaise. Il répond en père de famille en disant moi, en tant que père de famille, on espère qu'une seule chose, c'est que Christophe Glaise, qui est détenu arbitrairement dans des conditions
2: terribles
0: par le régime algérien, eh bien, il répond, j'espère qu'il va pouvoir rentrer chez lui, rejoindre ses parents et sa famille. Moi, qui suis père de famille, on espère qu'une seule chose, c'est qu'il puisse retrouver ses proches. Bon, donc, il évacue cette question-là. Et puis, ensuite, effectivement, il y a l'ambition du coach qui dit, on va produire un jeu offensif, etc. Mais c'est, au-delà de ça, c'est Zizou, quoi. Je me souviens d'une pub. Ouais. Est-ce que vous vous souvenez d'une pub après 98, donc entre 98 et 2006, il était l'égérie d'une marque de téléphone, d'une grande marque. Et la pub, il faut la retrouver, on a quand même fait jongler Zizou, il jongle dans la rue, il descend, jusqu'à quand même marcher sur l'eau, pour vous dire la référence qu'il pourrait y avoir avec Zinedine Zidane. Victoire est en direct avec nous, bonjour Victoire.
3: Bonjour Elliot, bonjour tout le monde.
0: Bon. Est-ce que vous êtes satisfaite de voir Zinedine Zidane arriver en équipe de France? Est-ce que vous êtes aussi satisfaite que Cyril de la Morinerie?

0: journaliste de sport pour Europe 1, que vous pouvez retrouver cet été aussi sur entre 11h et 13h.
1: Alors là, je présente, j'ai la joie de présenter le journal entre 13h et 14h, voilà, sous la direction d'Henri Mariani, formidable rédacteur en chef. On a une très belle équipe avec Pierre-Louis Mauger également. Donc 13h, 14h toute la semaine. Et puis ensuite, ce sera Charles Huillet qui reprendra du service. Là, il est parti en Gironde.
0: Et ben voilà pour la Cyril de la Morinerie. Victoire, ça vous plaît de voir Zidane de retour en équipe de France?
2: Pas du tout.
0: Oh, pourquoi Victoire?
2: Eh bien, parce que déjà, alors, premièrement, je respecte le joueur, tous ses talents. Ça, il n'y a pas de souci. Mais pour moi, Zidane reste le joueur du coup de boule, des cartons rouges. Et puis, ouais, je trouve... Oui, excusez-moi de dire ça, Elliot. Hein,
0: je vous dis ce que je pense. Je me dis, mais vous avez le droit de penser. Enfin, moi, je vais vous dire, ce coup de boule, il ne m'a pas choqué. Hein, donc, voilà.
2: Oui, oui, oui.
0: Vu ce qu'a dit Mathieu... Alors, il faut le dire aux auditeurs d'Europe.
2: Oui, oui, oui, oui, je sais.
0: 6, France-Italie, un partout. On en joue la prolongation. Pendant toute la rencontre, vous avez Materazzi, défenseur italien, qui avait d'ailleurs comme objectif, l'équipe italienne savait que Zidane pouvait dégoupiller, péter les ponts à tout moment. Il l'insulte jusqu'au point où voilà, Zidane qui a le sang chaud, c'est le sang marseillais, et ben il fait un geste qu'il ne faut pas faire sur un terrain de football, ça c'est sûr. Vous avez raison, Victoire.
3: Les circonstances atténuantes.
0: Ouais. Mais il y a des... Voilà, merci monsieur le juge. Victoire.
2: Et puis, j'ai trouvé ça, ce qu'il a dit à midi, très bien, mais je l'ai trouvé un petit peu faux cul par rapport à Didier Deschamps.
0: Ah bon ? Faux cul. Bon, après, ils ont joué ensemble à la Juventus, ils ont gravi les échelons en équipe de France ensemble, et notamment, quand même, ils ont porté tous les deux l'équipe de France sur le toit du monde et sur le toit de l'Europe successivement, en 98 et
2: oui,
0: en 2000.
2: Oui, bien sûr.
0: Alors, est-ce que vous voulez qu'on écoute... alors, on l'a pas sur Didier Deschamps, mais il l'a salué en disant qu'il a passé 14 années formidable.
1: C'était formidable, c'était très confraternel, même fraternel,
0: ouais.
1: Ce qu'il a fait, c'était vraiment magnifique.
0: Mais elle a le droit de penser ça, Victoire.
1: Ah ben on a tous les goûts sont dans la nature. Mais bon, Zidane, c'est quand même une légende, donc
0: c'est difficile. Non, mais c'est difficile. Voilà. Surtout, il va falloir le juger sur pièce. Vous êtes d'accord avec moi, Victoire?
2: Ah oui, oui, oui, complètement. Et je lui souhaite de réussir. Hein.
0: Ah bah,
2: ça, il y a pas de souci. Hein. Non, mais il y a aucun problème pour l'équipe de France. Ça, il y a pas de souci. Mais voilà, j'ai jamais été vraiment une très grande femme, tout en admirant ce qu'il a fait avec un ballon, ça c'est sûr. Hein. Mais non, je suis pas.
1: Mais vous auriez préféré qui? Je me permets, Elliot, de poser une question à Victoire.
2: Oui, bien sûr. Eh bien, pourquoi pas Guy Stéphane?
1: Ah, Guy Stéphane, numéro 2, l'adjoint de
0: Didier
1: Deschamps.
0: C'est drôle, ça.
4: Ah, ouais, c'est intéressant.
0: C'est drôle, comme la passation des pouvoirs. C'est le numéro 2 qui reprend les rênes. Bah,
1: comme avec Aimé Jacquet et Roger Lemaire. Ouais.
0: Bon, en tous les cas, je vais vous dire, on a la chance d'avoir des problèmes de riches en équipe de France. Parce que quand vous passez de la légende Didier Deschamps à l'autre légende Zinedine Zidane, ça veut dire qu'on a de la matière, et notamment de la matière grise. Donc, tant mieux pour cette équipe de France. On lui souhaite le meilleur. Et il faut saluer le parcours de Didier Deschamps ces 14 dernières années en équipe de France. On sait ce qu'il va faire d'ailleurs.
1: Pour l'instant, non, il ne répond pas aux interviews.
0: Bah,
1: on s'est
0: mieux,
1: demandé, on va le laisser partir en vacances, il l'a bien mérité,
0: bah,
1: Didier
0: oui.
1: Deschamps. Mais on se demandait s'il n'allait pas reprendre la sélection italienne. Finalement, c'est Mancini qui va reprendre le flambeau. Je pense que de toute façon, il peut aller n'importe où. Il a vraiment apprécié ce rythme des 14 années où il a beaucoup travaillé, mais c'était un rythme différent des clubs.
0: Mm-hmm.
1: C'était pas tous les jours avec la pression de tous les jours. Là, il a pu construire avec l'équipe de France, ça je pense qu'il a vraiment aimé. Maintenant, je pense qu'il va se laisser aussi le temps de la réflexion pour choisir le bon projet. Parce que c'est un mordu de football. On s'est posé la question, j'avais d'ailleurs demandé s'il voulait pas être président de fédération, parce qu'il avait l'aura pour être président de la fédération.
0: Oui.
1: Et il m'a dit, c'est pas mon métier. Ma passion, c'est le football. Ma passion, c'est le terrain.
0: Non, mais comme il a récupéré le Titanic pour en faire la plus grande sélection de l'histoire.
1: Ça, vous avez raison de le dire. Il faut pas oublier Laurent Blanc, qui a fait un très bon boulot aussi.
0: Ouah, il est resté 2 ans et ça a été un flop à l'Euro. Mais en revanche, c'est vrai. Non, mais alors là, pour le coup, soyez objectifs. C'était totalement vrai.
1: Ils sont tombés contre les Espagnols.
0: Mais en revanche, il a fait du Titanic un chef-d'œuvre. C'est le Mozart du football. Président de la Fédé, c'est pas sûr. Président de la République, on ne sait jamais. 17h55, merci à tous. Merci à tout le monde en régie. Dans un instant, c'est Mickaël Dorian pour Punchline sur Europe 1. 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Et nous, on se retrouve demain de 16h à 18h. Merci à toutes les équipes en régie. Et notamment William, qui a orchestré d'une main de maître cette émission.
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0: qu'ils laissent leur portable allumé et qu'ils suivent strictement les consignes de sécurité. S'ils reçoivent deux.
1: Il est 18h sur Europe 1. Bienvenue dans Punchline en direct jusqu'à 19h, édition spéciale consacrée au feu et au feu qui sévissent partout en France. On part tout de suite direction la commune de Lesches-Cap-Ferré où la préfète de Gironde est en train de s'exprimer.
0: Voilà, on va essayer d'adapter notre réponse au fur et à mesure de l'évolution des risques et du feu. On pourra éventuellement demander une autre évacuation si c'est nécessaire, mais pour l'instant, cela ne nous semble pas nécessaire. Pour les vacances, les vacanciers, les touristes, etc., si on veut venir faire du tourisme en Nord-Garonne, pas de problème, on est tout à fait en sécurité. Au nord de la Garonne, le feu ne passera pas. Pour le sud-Garonne, on peut venir, je n'ai pas interdit l'accès au territoire, il n'y a pas eu de texte interdisant aux touristes de venir ici. Mais évidemment, si on veut aller au sud de la Garonne, interdiction d'aller dans les zones brûlées ou sous le feu, ça va de soi. Et pour le reste, si on veut aller passer ses vacances sur la façade atlantique, eh bien, il faut prendre ses dispositions et vérifier que tout se passe bien et être prêt aussi à être évacué si c'était nécessaire. Ensuite, pour les festivals, manifestations culturelles et sportives, on va, par cohérence, appliquer un peu le même principe. Au nord de la Garonne, pas de problème pour qu'ils se tiennent. Je préférerais que les maires ou les organisateurs ne choisissent pas un pré bien sec pour organiser ces manifestations lorsqu'elles se tiennent à l'extérieur. Et j'aimerais aussi que les organisateurs soient économes des forces de sécurité intérieure qui ont d'autres choses à faire que de sécuriser des festivals. Au sud Garonne, je propose que les maires, au cas par cas, saisissent la préfecture et nous déciderons avec les sapeurs-pompiers et les gendarmes ou les policiers en fonction de l'évaluation des risques. Demain, nous allons, vous le savez, à partir de 12h, retourner en vigilance, canicule vigilance orange, et nous aurons des vents de 40 km/h plutôt dans le sens ouest-est. Voilà. Si vous avez des questions pour ceux qui m'entourent,
2: ça les confirmer avoir demandé à la métropole d'abattre 17 hectares d'arbres autour de l'aéroport.
0: Je n'ai pas connaissance de cette demande, mais
2: c'est une information qui a circulé. Donc vous ne la confirmez pas.
0: Je ne la confirme pas à cette heure. Non.
3: Des riverains de la commune du Porge organisent des filtrages à l'entrée, à toutes les entrées de la commune. Ils nous ont indiqué qu'ils le font avec l'appui de la gendarmerie. Est-ce que vous le confirmez?
4: Non, je ne confirme pas ce point, cette idée. Nous sommes à ce stade suffisamment dimensionnés entre les moyens organiques du groupement, tous les renforts qui me sont alloués, donc du national, du régional et d'ailleurs, appuyés, comme Madame la Préfète l'a indiqué, par les forces de Sentinelle. À ce stade, ça ne m'apparaît pas nécessaire.
3: Vous, Madame la Préfète, vous étiez au courant ou pas de ces filtrages?
0: Non, mais non.
5: On peut organiser en milice quand même, et ils interdisent toute entrée, toute sortie,
0: non, mais
5: même
0: c'est...
5: pour les forces de l'ordre quand même, même pour les pompiers.
0: C'est les gendarmes et les policiers en zone police qui doivent assurer la sécurité, la circulation, et les individus doivent... Voilà, il n'y a pas besoin de gens qui s'auto-organisent, c'est au rôle de la gendarmerie et de la police d'agir.
6: Ça fait des jours que les forces luttent contre les feux. Que pouvez-vous nous dire sur le état?
7: Excusez-moi, j'ai pas entendu votre question. Pour répondre à monsieur, les pompiers, on passe partout, il n'y a personne qui nous arrête.
5: Ah bah, nous, on a eu des contrôles, ils nous ont demandé avec le nombre de voitures, qui on était, etc.
7: Oui, mais vous, mais pas les pompiers.
3: Ils ont bloqué une voiture de pompiers.
7: Oui, pour demander peut-être autorisation, mais nous, on passe, vous inquiétez pas, on n'a aucune remontée, et j'ai fait tout le secteur, à chaque fois, on nous a laissé passer avec bienveillance. Merci.
8: Madame.
6: Alors, ça fait des jours que les forces luttent contre le feu. Que pouvez-vous nous dire aujourd'hui sur leur état de morale? Est-ce que c'est la fatigue qui s'installe?
7: Oui, alors bien sûr que la fatigue s'installe, mais on est aussi rentré malheureusement dans une sorte de turnover de nos effectifs qui fait que ceux qui sont fatigués, on arrive à les faire reposer, puis à les faire remplacer et à les faire relever. Donc on arrive toujours à maintenir le niveau maximal d'engagement de nos troupes, quel que soit le jour et la nuit. Et je dirais que, bien évidemment qu'on est fatigué, bien évidemment, comme a dit Madame la Préfète, on lutte arbre par arbre pour tenter de maîtriser ce feu catastrophe qui n'a jamais été connu en France. Et aujourd'hui, même si la situation aujourd'hui a été plutôt favorable de notre côté, elle demeure quand même très, très, très, très instable pour nous. La vérité de ce moment n'est peut-être pas la vérité de dans 5h, 6h ou celle de demain. Donc on est extrêmement prudent, on travaille, on traite les départs de feu, on traite les reprises de feu, on traite les lisières avec nos amis de la DFCI, avec nos amis militaires, avec nos amis dans les avions, de manière à stabiliser au maximum. Pour vous donner un ordre d'idée, nous avons 140 à 150 km de lisières à traiter. C'est absolument gigantesque. On n'avait jamais vu ça. Ce sont des heures et des heures à travailler dans le sable, à aller chercher le feu. Donc grâce aux bulles, grâce à nos engins 4x4, nous arrivons à le traiter, mais c'est extrêmement compliqué. Et ce que je vous dis là maintenant, ça peut tout à fait changer demain.
0: Moi, ce que je voudrais dire, c'est que oui, les sapeurs-pompiers, les gendarmes sont fatigués, les équipes de la préfecture aussi, et les habitants, et les maires. Les maires sont là, ils ne ménagent pas leur peine. Hier, j'étais au port, aujourd'hui, j'étais à la Canoë. Tout le monde, mais il y a un formidable élan de solidarité. Il y a de l'union et de la cohésion entre les soldats du feu. Et il faut qu'on soit tous derrière eux. Et de même, il y a un grand élan de solidarité, d'organisation et de débrouillardise de la part des élus qui cherchent parfois avec juste le cœur à porter le nécessaire à leurs habitants et à les rassurer. Donc voilà, je voulais dire que c'est tout le monde qui doit être absolument mobilisé et uni.
8: Madame la préfète, nous vient d'apprendre qu'un collectif s'est formé au Porche pour engager une action judiciaire. Plusieurs des habitants que nous avons filmés, ainsi qu'un pompier volontaire, nous ont affirmé avoir été délaissés. Et ils ont même l'impression que les moyens avaient été détournés de leur village au profit d'autres zones. Qu'avez-vous à leur répondre ?
0: J'ai répondu déjà hier que le temps n'était pas au compte-rendu, le temps n'était pas au retour d'expérience, le temps est à l'action. Donc, une fois que cet épisode terrible sera achevé, eh bien, on regardera si les habitants du Porche ont été abandonnés. Je peux vous dire que j'en doute beaucoup.
8: Est-ce que la 400M a été déployée aujourd'hui ou est-ce qu'il sera redéployé dans les prochains jours ?
0: Alors, la 400M, je pense qu'il est déployé pour déposer du retardant quand il n'y a pas de feu, puisque c'est un outil qui est particulier, qui n'a pas été conçu pour le feu, donc il faut l'utiliser à bon escient. Il voilà.
8: Est déployé tous les jours ?
0: Si, peut-être, mais j'ai pas le dernier horaire du vol de la 400M. Voilà. Merci.
9: Merci à vous.
10: Merci beaucoup.
1: Voilà. Voilà pour cette conférence de Sophie Broca, la préfète de Gironde, depuis Lèche-Cap-Ferré, en direct sur CNews et sur Europe 1, dans cette édition spéciale de Punchline, consacrée aux incendies, aux feux, et notamment en Gironde, avec ces nombreux feux qui sont en train de reprendre dans différents endroits de ce département. On sera dans un instant avec Régine Delfour et Florian Doré à Le Temple, où il se trouve à 300 mètres d'un nouveau départ de flammes, et un incendie qui est déjà en train de prendre une ampleur relativement importante. On sera avec eux dans un instant, mais juste avant, on est en direct avec Patrick Chavada, qui est membre de la Fédération nationale des sapeurs-pompiers de France. Bonsoir, monsieur Chavada. Merci d'être en direct avec nous sur CNews et sur Europe 1. Vous venez d'entendre la préfète de Gironde s'exprimer sur la situation actuelle. Et c'est vrai que si les feux sont fixés dans différents départements, notamment dans les Landes, notamment dans le Var, la situation, en revanche, en Gironde est extrêmement préoccupante.
11: Oui, effectivement, comme l'a dit Madame la Préfète, on a du vent qui va arriver de l'ouest, donc qui va pousser les fumées vers la terre, on a des températures qui remontent. On voit qu'on a des réactivations de points chauds en différents points de ce feu qui, comme l'a dit le colonel, il y a 150 km de lisière, ce qui est énorme pour un feu. Effectivement, on traite au cas par cas les différentes lisières, en sachant qu'on a toujours nos enjeux qui sont les vies humaines, mais là, on a procédé à des évacuations de masse, et donc on protège les enjeux qui sont d'abord les biens, les zones commerciales, et donc on va axer sur ces éléments-là. Là, les images qu'on voit à l'écran, on a effectivement un feu qui progresse, mais on arrive sur une zone qui est agricole, donc le feu va s'arrêter de lui-même sur ces endroits, et donc on se sert justement de ces zones tampons qui nous permettent de temporiser le feu et de pouvoir, au moins, si on ne peut pas le fixer, au moins de le stabiliser.
9: Vous parliez évidemment de la préservation de la vie humaine avec ces nombreuses évacuations, préservation des biens, mais évidemment la vie aussi des soldats du feu qui doit être préservée. Je précise quand même qu'un pompier a perdu la vie, un de plus malheureusement hier dans les Bouches-du-Rhône, qui porte à 4 le nombre de sapeurs-pompiers décédés depuis le début de ces incendies. Les pertes sont donc lourdes pour les pompiers de France, pour les familles également de ces pompiers.
11: Oui, effectivement, une pensée émue pour nos collègues qui sont tombés au combat. Mais bah, vous savez, les familles de sapeurs-pompiers, quand on est sapeur-pompier, que ce soit professionnel ou volontaire, c'est un engagement citoyen et nos familles sont à nos côtés. On ne fait pas ce métier, je veux dire, contre la vie de nos familles. Et donc, effectivement, il y a de l'anxiété, il y a de l'angoisse pour nos familles et pour nos collègues qui sont sur le terrain. Mais je dirais que malheureusement, ça fait partie du métier, ça fait partie du quotidien. Notre objectif, c'est que tout le monde rentre à la maison. Et donc, effectivement, on fait attention. Comme il a été dit, on a un turnover de nos effectifs. On a, entre guillemets, des troupes fraîches qui arrivent derrière remplacer les collègues qui sont fatigués, qui sont épuisés, mais toujours motivés. Et donc, on arrive maintenant, parce que le feu dure depuis plusieurs jours, à faire un turnover de nos personnels. Et effectivement, les blessés que l'on rencontre, on en a eu un aujourd'hui, mais bien évidemment, c'est dû à la fatigue. Et donc, quand on est fatigué, on est un petit peu moins vigilant. Et donc, on a des entorses de cheville, on peut avoir des fractures de cheville, on a des intoxications, notamment par les fumées aussi. Et donc, tout ça, c'est pris en compte par nos divisions de santé, puisqu'on a des médecins, des infirmiers qui sont avec nous, qui nous accompagnent et qui sont en arrière-plan pour nous prendre en charge quand il y a un souci.
9: La fatigue physique, la fatigue mentale également des pompiers dans ces incendies et ces feux qui ne semblent malheureusement pas terminés. On pense bien fort, évidemment, à vos collègues. Merci beaucoup, Patrick Chavada, d'avoir été avec nous. Je rappelle que vous êtes donc membre de la Fédération nationale des sapeurs-pompiers de France. On va marquer une courte pause. On va revenir, bien sûr, avec les toutes dernières informations à suivre, bien sûr, en direct sur CNews et sur Europe 1. Édition spéciale de Punchline consacrée à ces feux. Plus de 42 000 hectares de végétation partie en fumée en Gironde, 222 000 personnes évacuées, plusieurs centaines d'habitations qui ont été détruites. La situation est absolument terrible. On va continuer d'en parler dans un instant. Restez avec nous en direct sur CNews et sur Europe 1.
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9: De l'info et des débats dans Punchline. On revient dans un instant pour la suite avec nos invités.
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1: De retour sur CNews et sur Europe 1 pour la suite de Punchline, édition spéciale consacrée aux incendies après une nuit et un début de journée plutôt calme et des feux plutôt stabilisés du côté de la Gironde. Et bien, des reprises de feux ont été recensées un petit peu partout dans ce département, fortement marqué, fortement touché par ces incendies un petit peu qui ont causé énormément de dégâts. On le dit, plus de 240 habitations ont été détruites, 222 000 personnes ont été évacuées. 42 000 hectares partis en fumée. On va continuer d'en parler avec nos équipes sur le terrain et notamment Régine Delfour. Régine qui est avec Florian Doré du côté de Le Temple. Régine, Le Temple qui est marqué par un nouveau départ de feu. Vous êtes tout près des flammes et de la fumée. Des flammes qui sont en train de progresser à une vitesse impressionnante.
16: Oui, Mickaël, nous sommes à peine à 300 mètres de cette reprise de feu. Alors, on aperçoit donc ces nuages de fumée noire. Donc, quand c'est noir, ça veut dire que ça brûle, que ce feu n'est pas du tout maîtrisé. Et là, ça brûle, il y a du combustible, il y a surtout beaucoup de fougères. Donc, on aperçoit aussi des flammes entre les arbres, puisqu'il y a ces fougères, donc, qui sont en train d'être brûlées. Donc, ces reprises, en fait, on y assiste, Mickaël, depuis toute cet après-midi. Dans cet endroit au niveau du temple, puisque nous sommes pas très loin de Saint-Médard-en-Jalles, et en fait on est à quelques kilomètres, une quinzaine de kilomètres de la métropole bordelaise. Alors on a pu s'entretenir avec le propriétaire de cette parcelle, la parcelle sur laquelle nous nous trouvons, avec Florian Doré, qui assiste d'une façon impuissante à cette reprise, à ces reprises, puisque sur cette parcelle de plusieurs hectares, en fait, il a plusieurs reprises de feu. Et il nous confie en fait son désarroi, ce désarroi de beaucoup de propriétaires, de savoir que les autorités ont fait le choix de laisser brûler. En fait, il faut laisser brûler, puisqu'il y a eu des constructions de pare-feu. Ils espèrent pouvoir stopper ce feu qui n'est pas maîtrisable. En fait, Mickaël, il est incontrôlable, ce feu. Il est incontrôlable notamment à cause des vents, ce vent qui tourne sur lui-même. On a assisté même hier avec Florian Doré à une tornade. C'est extrêmement impressionnant, ça va très très vite. Alors là où nous nous trouvons, nous pouvons avoir des sautes de feu d'ici, je pense, peut-être une heure, parce qu'à la lisière, il y a des combustibles qui vont être brûlés. Mais heureusement, sur cette parcelle, il y a beaucoup de maïs. Et comme nous l'expliquait le propriétaire, en fait, ce maïs qui est vert, qui est gorgé d'eau, va être en fait un frein pour ce feu. Mais en fonction du vent, il va essayer de progresser. S'il y a d'autres sautes, eh bien, c'est évidemment une course contre la montre pour tous ces sapeurs-pompiers qui sont mobilisés pour évidemment éviter que ce feu n'atteigne la métropole bordelaise, atteignent Bordeaux, et c'est avec évidemment un déchirement quand on échange avec ses propriétaires, avec ses habitants. Je vous rappelle quand même qu'il y a 240 maisons qui ont brûlé, il y a des familles entières qui ont tout perdu, et depuis près d'une semaine, nous sommes ici en train d'assister d'une façon totalement impuissante à cet incendie.
1: Et alors Régine, je le dis aussi pour les auditeurs d'Europe 1 qui nous écoutent, les images sont impressionnantes. Il y a une couche de fumée extrêmement épaisse que l'on voit, énormément de fumée. Vous nous dites que vous êtes à 300 mètres environ de cet incendie. J'imagine qu'il fait très chaud là où vous vous trouvez.
16: Oui, il fait extrêmement chaud. Alors déjà, il fait chaud puisque les températures ont augmenté aujourd'hui par rapport à hier. Et puis, il fait chaud parce que le feu est proche. Hein. On voit ces flammes, on les voit vraiment à quelques mètres de nous. Alors, on a cette chance, Mickaël, c'est que le vent n'est pas dans notre direction. Donc, nous ne sommes pas atteints par ces nuages de fumée. On a par contre parfois des retombées de cendres hein, qui sont au-dessus de nous. On a vu des Canadair qui sont arrivés, qui ont jaugé en fait la situation, mais qui ne sont pas intervenus puisque le propriétaire donc de cette parcelle nous disait que il était les autorités préféraient laisser brûler. C'est un choix par les autorités ici, un choix qui est plutôt contesté. Hein, je dois vous l'avouer par la population ici en Gironde. Alors oui, il y a ces flammes, cette chaleur, et c'est vrai que ce nuage noir épais face à nous, c'est extrêmement impressionnant.
9: Merci beaucoup, merci Régine Delfour et merci à Florian Doré qui vous accompagne depuis le Temple en Gironde. On va retrouver à présent dans la commune de Sainte-Hélène, actuellement le maire de Sainte-Hélène qui est notre invité sur CNews et sur Europe 1 ce soir, c'est Lionel Montillot. Bonsoir monsieur le maire, merci d'être en direct avec nous sur nos deux antennes. Monsieur le maire Lionel Montillot, vous êtes, ce que je vois, hein, vous êtes dans un gymnase qui semble avoir été aménagé avec pas mal de choses pour les personnes qui sont en difficulté actuellement, c'est bien ça ?
0: Oui, bonsoir. Alors c'est un gymnase qui est aménagé depuis le premier jour, pas pour les personnes qui sont en difficulté, mais pour l'accueil de toutes les personnes qui interviennent sur le feu. Donc on reçoit ici deux colonnes de pompiers qui viennent se ravitailler, manger, se reposer, dormir, passer leur courte nuit, mais aussi tous les agriculteurs, tous les bénévoles de la DFCI et toutes les bonnes volontés qui viennent lutter contre ce feu très compliqué à maîtriser.
9: Oui, donc là, ce sont des bénévoles qui se sont organisés au sein de votre commune pour justement apporter à manger, pour organiser des choses pour les pompiers, pour toutes les personnes qui sont mobilisées sur ces feux. La commune de Sainte-Hélène, elle a été évacuée, monsieur le maire ?
0: Oui, elle a été évacuée vendredi.
9: D'accord. Combien d'habitants vivent au sein de votre commune ?
0: 3200, donc ça fait quand même un petit peu de monde à évacuer en 3-4 heures.
9: Comment est-ce que ça s'est passé ? Ça s'est passé en journée ? Ça s'est passé dans la nuit ? Racontez-nous.
0: Ça s'est passé le soir. On a reçu un coup de fil de la préfecture pour nous dire qu'il fallait évacuer. Et puis un petit renfort de gendarmerie pour prévenir les gens. Donc on a communiqué sur les réseaux sociaux. On s'en doutait pas vraiment. On pensait qu'on allait passer au travers de cette évacuation. Et puis finalement, on allait faire du porte-à-porte, communiquer, rassurer les gens tout en leur disant que c'était par principe de précaution. Et puis pour laisser les autorités travailler, ne pas être exposés aux fumées. Et on les a envoyés vers Bordeaux-Lac et la très grande majorité des habitants est parti sans aucune difficulté.
9: Donc ça veut dire, hein, pour qu'on comprenne bien, ça veut dire que c'est vous avez reçu vous un coup de téléphone de la préfecture pour vous demander d'évacuer et c'est vous qui avez demandé donc à la gendarmerie de procéder à ces évacuations.
0: Non, c'est le sous-préfet qui nous a appelé pour nous demander d'évacuer, nous dire qu'il fallait évacuer et qui nous a envoyé la gendarmerie en renfort. D'accord. Pour accompagner la démarche d'évacuation. Et donc ce sont et les élus et les gendarmes qui sont allés. Les gendarmes tout seuls, c'est pas forcément rassurant. Les élus, les gens les connaissent, ça peut rassurer. Donc ça a accompagné pour que ce soit plus apaisé et c'était très apaisé.
9: Bon, dans quel état d'esprit est-ce que vous êtes voilà, dernière question. Dans quel état d'esprit est-ce que sont vos administrés ? Est-ce que vous avez gardé vous avez des contacts, vous savez où est-ce qu'il se trouve actuellement ?
0: Alors, on ne sait pas où est-ce qu'ils se trouvent tous, mais par contre, on a beaucoup de contacts, ils envoient des messages. C'est une petite commune, donc des coups de fil, des SMS, sur les réseaux sociaux aussi, on est contactés. Ils s'inquiètent beaucoup pour leurs animaux qui sont restés ici, donc on a mis en place une cellule pour accompagner ça. Surtout, ils sont très impatients de revenir, mais vu la journée qu'on a passée aujourd'hui, on sent bien que ça ne va pas être tout de suite.
9: Merci beaucoup, merci Lionel Montillot, maire de Sainte-Hélène. Merci à vous d'avoir été en direct avec nous sur CNews et sur Europe 1. Merci à Mathilde Ibanez et Antoine Durand qui vous ont mis à l'antenne. Après une nuit plutôt calme, une stabilisation, après des feux qui se sont stabilisés ces dernières heures, eh bien, plusieurs reprises de feux ont été recensées un peu partout dans le département de la Gironde. On va faire le point justement avec ce sujet de Marie-Victoire Dieudonné, Axel Rebaud et Sarah Varny.
3: L'accalmie n'aura pas duré très longtemps. Bien que l'incendie soit toujours stabilisé, une importante reprise de feu est constatée dans le secteur de l'Eche-Cap-Ferret. Aux côtés des pompiers, certains habitants tentent d'éteindre les flammes.
6: On essaye de parer un peu les flammes, quoi. On fait ce qu'on peut avec les petits moyens qu'on a. Qu'est-ce que vous voulez faire d'autre ? On fait ce qu'on peut avec ce qu'on a.
7: Et vous, vous êtes pompier ? Quel est votre statut ?
6: Je ne demande pas, charpentier. Sur l'Eche Cap Ferré, on fait ce qu'on peut.
3: La Gironde est frappée par plusieurs reprises de feu, accentuée par une météo défavorable entre hausse des températures et vent tournant, qui fait craindre une aggravation de l'incendie. Des flammes qui se propagent notamment vers Lacanau.
8: Nous avons décidé d'une évacuation partielle de Lacanau qui concerne les campings, les résidences de tourisme, les villages de vacances et parcs de loisirs, notamment au regard de la fragilité de leur structure face au feu, tentes, chalets bois et autres.
3: 4000 personnes ont dû quitter leur logement touristique. Une évacuation dans le calme qui, pour ces touristes, marque la fin des vacances sous les fumées.
9: Voilà, plusieurs reprises de feu en Gironde, dans ce département fortement touché. Les moyens mobilisés, hein, plus de 2800 pompiers, 18 moyens aériens, 1500 militaires, 1500 membres des forces de l'ordre. Et puis 103 kilomètres, on en parle beaucoup hein, de ces pare-feux, 103 kilomètres de pare-feux qui ont déjà été installés, qui ont déjà été créés pour tenter de stopper, de ralentir ces incendies, ces différents feux qui sont en train de reprendre, comme vous le voyez sur ces images en direct, notamment depuis la commune de Le Temple. On va partir à Lacanau à présent, rejoindre Marie-Victoire Dieudonné et Axel Rebaud. Bonsoir Marie-Victoire, Lacanau, où également l'inquiétude gronde, puisque par mesure de précaution, près de 4000 vacanciers ont été évacués ces dernières heures.
7: Oui, exactement, Mickaël. 4000 vacanciers ont été évacués. Mais pour autant, une fois cette situation gérée, eh bien, le feu et la solidarité qui doit s'exercer pour venir justement en soutien, en appui des pompiers qui continuent de lutter contre le feu, eh bien, cette solidarité, elle est toujours absolument nécessaire. Et nous sommes ici précisément sur la base Vie, un lieu, un centre névralgique très important pour venir en soutien aux pompiers, aux militaires et aux agriculteurs qui lutte contre les flammes depuis plusieurs jours déjà. Et nous sommes précisément en compagnie de Yann. Yann qui passe de nombreuses heures ici, nuit et jour, depuis un certain nombre de temps. Vous allez nous l'expliquer. Racontez-nous où nous sommes, quel est l'enjeu de ce lieu et qu'est-ce qui s'y vit précisément aujourd'hui.
10: Ben c'est simple, hein, c'est le lieu de vie. On appelle ça le PC de Lacanau. C'est l'endroit où les gens viennent se restaurer, viennent reprendre des forces, viennent aussi passer un moment agréable. Et on est là pour leur donner un peu de soutien moral et surtout leur remplir l'estomac et leur faire passer un agréable moment ici.
7: Donc là, on voit les différents pôles qui ont été mis en place. Il y a à la fois de la nourriture, mais aussi un pôle de santé pour ceux qui en auraient besoin.
10: Exactement. Ici, c'est vraiment l'endroit où tout le monde vient se restaurer, vient faire une petite pause parce qu'il faut lutter un petit peu contre les flammes. Et puis chacun amène un petit peu de son aide, chacun avec ses moyens. Et l'objectif, c'est que la solidarité soit au milieu de cette place.
7: Pour qu'on se rende compte un petit peu de l'ampleur de ce qui peut se jouer ici, même le volume est assez important. Combien de repas sont préparés ici ? Combien de bénévoles s'activent ici ?
10: Alors, je ne peux pas mesurer exactement en chiffres, mais je vais essayer de me lancer un petit peu. On est à peu près entre 70-100 bénévoles qui se relaient H24. Ça tourne la nuit, le jour, tout le temps. Et ensuite, on doit servir, je pense, entre 400-500 repas par jour. Et c'est beaucoup. Et c'est pour ça qu'on a besoin d'être nombreux, mais ça se passe super bien. C'est très bonne ambiance. Et puis en plus, c'est dans la joie et la bonne humeur. Et les gens qui sont en première ligne, qui éteignent le feu, les bénévoles, les pompiers, les gendarmes qui aident au fonctionnement, et ainsi que les militaires, trouvent ici un agréable endroit de repos.
7: Il y a en effet beaucoup de satisfaction, j'imagine, à se rendre utile, mais aussi beaucoup de travail et d'émotion. Est-ce que vous pourriez nous dire en quelques mots comment est-ce que vous avez vécu ces derniers jours ? Quelle émotion principale est à l'œuvre ? Qu'est-ce qui vous anime ?
10: Alors, moi, enfant du pays, je suis né ici, c'est la sixième génération malgré tout. Donc, c'est normal, j'ai fermé mon école de surf vendredi après-midi quand les flammes étaient tout proches. Et depuis, je suis là depuis samedi matin pour aider, amener mon aide. Je suis pas hyper à l'aise avec les fumées, c'est pour ça que je vais pas sur le front. En revanche, tout ce qui est logistique et donner un petit peu de son aide, ça se fait naturellement et très facilement.
7: Yann, pour à la fois tout ce travail et puis pour le fait de visibiliser toutes ces personnes qui se relayent parfois sur leur temps de travail. Ici, ce qui est vraiment très marquant, c'est la solidarité qui est au cœur avec des personnes issues de différents statuts. Vous avez des militaires, vous avez des professionnels qui prennent du temps ici, vous avez évidemment des gardes forestiers. Tout un univers, toute une micro-société qui se réunit ici précisément sur cette base vie pour encore et toujours porter appui aux sapeurs-pompiers qui luttent contre les feux.
9: La solidarité qui est à l'œuvre, hein, Marie-Victoire Dieudonné, autour de vous sur cette place de Lacanau, on le voit dans une ambiance plutôt conviviale. On imagine qu'il y a tout de même de l'inquiétude, évidemment, qui est là et qui malheureusement, forcément, ces personnes ne sont pas forcément tous rassurées par ce qui est en train de se passer dans cette région et dans ce département.
7: Oui, exactement. Les dernières informations que nous avons eues à travers le sous-préfet, mais aussi à travers la préfète, rappellent bien aux bénévoles qui sont là que la situation est loin d'être maîtrisée. Il va falloir se battre. Mais ce qui est intéressant, c'est que ici, on a vraiment des habitants qui sont qui vivent un petit peu au jour le jour. C'était d'ailleurs les mêmes échanges, la même dynamique qu'on retrouvait avec les bénévoles que nous avons pu rencontrer hier. Cet instinct de survie qui fait qu'on va d'abord être dans le concret. On va être dans l'instant présent et jour après jour essayer d'avancer coûte que coûte et donc aussi de garder la bonne humeur et une vraie solidarité parce que on sent vraiment ici la nécessité de se serrer les coudes, évidemment, parce que la bataille est loin d'être gagnée.
9: Oui, parce qu'on est tous dans le même bateau, hein, c'est un peu ça l'idée aussi. Merci beaucoup Marie-Victoire Dieudonné depuis Lacanau. Merci à Axel Rebaud qui vous accompagne. Édition spéciale de Punchline sur CNews et sur Europe 1, 18h31. On va continuer bien sûr de décrypter avec vous les toutes dernières informations autour de ce méga feu, de ces reprises de feu également en Gironde où près de 2800 pompiers sont toujours mobilisés, 42 000 hectares brûlés, 222 000 personnes évacuées, 240 habitations détruites et puis plus de 93 pompiers blessés, 4 pompiers ont perdu la vie depuis le début de ces incendies, ce qui est évidemment dramatique. Et puis je l'évoquais tout à l'heure, je parlais de cette centaine de kilomètres de pare-feu déjà créés. On va en parler justement de ces pare-feux dont on parle, qui ont évidemment pour mission de ralentir les flammes, les pare-feux qui sont évidemment extrêmement nécessaires. Des centaines d'hectares de pins sont abattus volontairement pour permettre donc la mise en place de ces pare-feux. À quoi servent-ils exactement? Écoutez les explications d'Aurélie Denonin. Et puis juste après, on sera avec Patrick Marrière, qui est météorologue et puis qui va nous parler des prévisions. Parce que vous le savez, la météo est redevenue l'ennemi numéro un des pompiers dans cette guerre acharnée contre les flammes.
11: Des dizaines de mètres de forêt rasés en un temps éclair, à marche prime en Gironde, machines de chantier, abatteuses, broyeuses déracinent les pins un à un, comme on arrache de mauvaises herbes. Elles laissent derrière elles un gigantesque no man's land de sable blanc, un pare-feu pour casser l'avancée des flammes.
12: On élargit, on fait donc une zone d'appui pour exporter la matière, la couper, l'exporter, on sort la matière de la zone, de manière à ce que le feu n'ait plus rien à manger en gros quand il arrive là et qu'il baisse en intensité.
11: Le principe est simple, ne pas donner de combustible au feu au cas où il arriverait. Cette bande de sable sert aussi de zone d'appui, une ligne de défense ultime depuis laquelle les pompiers attaquent le foyer sans risquer d'être encerclés. En 24 heures, 22 km de pins ont été coupés, une centaine de kilomètres depuis le début du sinistre, avec près de 200 engins mobilisés. Certains élus et des représentants de la filière bois demandent des pare-feux permanents plutôt que de travailler dans la précipitation.
9: Voilà, donc pour ce sujet d'Aurélie Denonin sur ces fameux pare-feux qui ont évidemment une grande nécessité. On est avec Patrick Marlière qui est météorologue. Bonsoir Patrick, merci d'être en direct avec nous sur CNews et sur Europe 1. On l'a vu déjà, hein, ça y est, la reprise des feux, plusieurs reprises de feux même en Gironde avec ces vents qui tournent. L'augmentation de la hausse des températures, la baisse également de l'humidité, c'est ce qui était malheureusement prévu. Est-ce que ça va durer dans les prochaines heures? Est-ce que ces conditions vont rester défavorables? On nous disait ce matin que les 48 prochaines heures allaient être décisives.
15: Effectivement, et justement, il s'ouvre une petite fenêtre en fin de journée et en soirée, en cours de nuit. Alors là, les rafales de vent, je regardais à l'instant, soufflent encore à plus de 30 km à l'heure à Bordeaux et à Lacanau, mais ils vont baisser en soirée et en cours de nuit, ils seront vraiment faibles, ces vents. Ce qui fait qu'il y aura une longue période entre la première partie de nuit et ce mercredi jusqu'à la mi-journée, où les vents, comme ce matin, seront beaucoup plus faibles. Donc là, la situation, pour le court terme, ça va. En revanche, effectivement, ce mercredi, la chaleur qui s'est déjà installée aujourd'hui, elle va encore monter d'un cran demain, où là, on va dépasser les 40 à 41 degrés. Donc, vous l'avez dit, hein, forte chaleur, l'humidité, évidemment, qui baisse près des sols, donc sécheresse qui s'accentue, des rafales de vent à plus de 50 km à l'heure. Alors, ce mercredi, il sera vraiment à haut risque, hein, de nouveau, sur l'ensemble des deux départements, principalement sur la Gironde. Mais en tout cas, voilà, la situation ne va pas s'améliorer demain dans la journée. C'est la situation, la grande veille, ça sera à partir de demain midi jusqu'à quasiment jeudi matin. Ensuite, quand je regarde les températures, vous surveillez ce qui va se passer dans les jours à venir, hein, si vous me posiez tout à l'heure comme question, bah pour autant, je regarde dans les 15 jours à venir, les températures resteront à Bordeaux au-dessus de 30 degrés.
9: Ça, ce sont des températures donc, que vous nous donnez en journée. Est-ce que ça baisse tout de même en soirée? Parce que nous étions tout à l'heure avec des pompiers qui nous expliquaient que, évidemment, le soir... la nuit, les interventions sont beaucoup plus limitées, puisque notamment toutes les interventions aériennes sont impossibles la nuit. Mais en revanche, ils avaient tendance à nous dire que la nuit, comme les températures baissent, eh bien, l'intensité des feux a tendance à diminuer également. Sauf que lorsqu'on est en période effectivement de forte chaleur et de canicule, comme on a pu le vivre il y a quelques semaines, eh bien, la nuit, les températures ne baissent pas forcément.
15: Non, pas encore, et on est effectivement encore dans des journées qui sont très longues et dans des nuits qui sont encore assez courtes, hein, même si tout cela est en train de se rallonger au niveau des nuits. Mais pour autant, effectivement, vous avez raison, au cours de la nuit, bien, on perd quelques degrés, même si les valeurs en fin de nuit sont tropicales, enfin, c'est quand même 10 à 12 degrés de moins. Donc effectivement, c'est beaucoup plus supportable, ça baisse l'intensité des feux, et évidemment, la situation est plus confortable pour les interventions que l'on peut voir depuis quelques jours sur l'ensemble de ces secteurs. Donc oui, quand la nuit le vent faiblit, quand la nuit les températures perdent 10 degrés, on retrouve des conditions plus favorables pour intervenir sur l'ensemble de ces feux. Mais effectivement, comme les températures vont rester à plus de 40 degrés dans l'après-midi de ce mercredi, dans la nuit de mercredi à jeudi, le mercure va encore rester très élevé. Donc la nuit de mercredi à jeudi s'annonce difficile, mais les nuits d'après, même si effectivement dans les journées le mercure va grimper à plus de 30 degrés, donc au meilleur de l'après-midi et à l'ombre, en revanche, les nuits qui entourent ces journées, le mercure sera dans des températures beaucoup plus raisonnables, et surtout, comme on sera dans des conditions anticycloniques, il y aura bien moins de vent.
9: Patrick Marlière, on a connu des épisodes de canicule dans le passé, on a tous en tête évidemment la canicule de 2003. Qu'est-ce qui explique en revanche que cette année, les vagues de chaleur, les vagues de canicule se succèdent et sont aussi nombreuses depuis le début de cet été, depuis la fin du mois de mai, une succession de vagues de chaleur et de vagues de canicule qui semblent s'étaler sur toute la durée de l'été?
15: Je peux vous dire que ça ne surprend pas les météos que l'on ait des canicules aussi importantes, ça ne surprend pas les incidences de cette canicule sur les différents événements, et notamment les feux de forêt, ceux qu'on avait connus aussi en 2022. Mais effectivement, depuis 2003, on n'avait jamais connu un épisode de forte chaleur aussi important. On croyait que celui qu'on avait eu du mois de juillet allait ensuite nous laisser un peu tranquille. Et bien, quand je regarde les prévisions du mois d'août, hein, parce qu'en 2003, c'était pendant la première quinzaine d'août, les températures resteront toujours aussi élevées. Pas de canicule, mais de la sécheresse tout le temps. Pas la moindre goutte d'eau, je regardais sur Bordeaux dans les 15 jours à venir, à part peut-être en cours de nuit 3-4 gouttes sous une averse. Mais effectivement, ce qui perturbe cette situation, c'est que depuis quelques années, on annonçait que les températures allaient grimper vraiment en flèche. Et ça, c'était dû effectivement au réchauffement climatique. J'ai l'impression que ça surprend beaucoup de personnes autour de nous, en tout cas en dehors des météos, en dehors des personnes du GIEC et du CNRS, parce que ça fait des années, des dizaines d'années que l'on annonce qu'à un moment donné, ça va bloquer, quoi, parce qu'effectivement, là, 4 épisodes de canicule, et c'est pas terminé, hein, parce que l'été n'est pas terminé, vraiment, on va devoir s'affronter à ce type de situation. Et les vraies inquiétudes, c'est, et ça a été mis parfois dans des articles de presse, de dire, est-ce que c'est l'été le plus frais des décennies à venir, parce que est-ce qu'on va devoir affronter ce type de situation dans des années à venir, c'est là aussi la question la plus importante. Et malheureusement, quand on regarde les tendances à moyen et à long terme, les modèles météo ne vont pas au-delà, hein, donc pour autant, ça se dessine, hein, et même si le GIEC avait revu un peu à la baisse le réchauffement climatique en cette fin de siècle, pour autant, là maintenant, si on fait ces recalculs, je pense qu'on va revisiter cette hausse du mercure qui va nous concernés pendant les décennies à venir et qui va bien sûr impacter tous les phénomènes météorologiques qui les accompagnent.
9: Merci beaucoup Patrick Marlière pour ces prévisions, pas très optimistes, hein, disons-le, mais elles ont le mérite d'être claires et précises. Merci à vous météorologues pour ces prévisions en direct sur CNews et sur Europe 1. Les semaines à venir seront dures, c'est ce que l'on comprend lorsqu'on entend Patrick Marlière, et c'était les mots hier d'Emmanuel Macron en déplacement en Gironde, le président de la République qui a annoncé effectivement ces semaines à venir difficiles. On reste unis, a dit le chef de l'État, on se bat pour gagner la bataille. Il avait annoncé également que le feu dans les Landes était désormais fixé. On va quitter la région Nouvelle-Aquitaine, on va partir en Haute-Corse, rejoindre la correspondante de CNews, Christina Luzzi, du côté de Corté, autre région, autre secteur touché par les flammes, touché par les incendies. Incendie également fixé, hein, du côté de la Haute-Corse, comme va nous l'expliquer Christina.
17: À Corté, le feu a repris dans un secteur particulièrement difficile d'accès. Ici, le relief complique fortement l'intervention des secours, car les moyens terrestres ne peuvent pas atteindre la zone concernée et l'hélitreuillage a été écarté car la manœuvre est jugée trop dangereuse pour les équipes engagées. L'intervention se concentre donc désormais depuis les airs, mais ce n'est pas une mince affaire car les zones sont très enclavées, très escarpées et même les moyens aériens ont du mal à travailler sur le secteur actuellement. Trois hélicoptères et deux Canadair effectuent des rotations pour tenter de contenir les flammes et empêcher une nouvelle propagation de l'incendie. La situation reste donc sous étroite surveillance et le dispositif pourra être renforcé à tout moment en fonction de l'évolution du feu et des conditions météorologiques. Cette reprise complique encore les opérations dans une zone où, je vous le disais, l'accès reste extrêmement limité.
9: Voilà, Christina Luzzi, donc en direct depuis la Haute-Corse, depuis la région de Corté, où les feux ont également repris, hein, dans cette région, avec toutes les difficultés. Mais évidemment, on parle beaucoup de la Gironde, mais cette année est particulièrement désastreuse en ce qui concerne les incendies. Depuis le début de la saison, ce sont plus de 116 000 hectares de végétation qui sont partis en fumée. C'est absolument gigantesque. On est avec 20 Vincent Epp, qui est directeur de camping à Saint-Aubin. Merci d'être en direct avec nous sur CNews, Vincent Epp, et sur Europe 1, dans Punchline. Alors, racontez-nous, expliquez-nous un petit peu ce qui se passe. Vous êtes dans un camping qui a été totalement évacué, hein. C'est-à-dire que vous êtes actuellement dans un centre de vacances désert, disons-le, hein.
18: Ah si, je suis encore présent, c'est pas tout à fait désert.
9: Oui, pas tout à fait, voilà. Désert, vous avez raison.
18: Non, alors on est situé à Lacanau-Océan, exactement, hein, donc voilà, on n'est pas à Saint-Aubin, donc on a été évacué ce matin, voilà, dans le calme, et on a évacué à peu près 1000 vacanciers directement ce matin, à partir de 9h jusqu'à midi, et donc ça s'est fait dans le calme, la bonne humeur un peu moins, pas dans la bonne humeur, voilà, on avait un peu de tristesse et d'amertume, mais bon, écoutez, ça s'est plutôt bien déroulé ce matin.
9: Je disais même un centre de vacances fantôme, même si je vois qu'il y a quand même quelques personnes qui travaillent...
18: Oh, On a quelques saisonniers qui sont encore là. Voilà, on doit assurer quand même une permanence, hein, puisque il s'agit vraiment des touristes qui sont partis. Nous, on a encore quelques salariés, naturellement, qui doivent assurer la permanence téléphonique, la permanence des mails, pour répondre à tous les clients qui sont partis, qui se posent plein de questions aussi au niveau voilà de leur séjour, et tous les clients qui étaient censés arriver mercredi, samedi et dimanche prochain. Et naturellement, sur qui il faut apporter des réponses assez précises sur ce qui va se passer, même si c'est vrai que pour l'instant, on a très très peu de visibilité sur la suite des événements.
9: Alors je le dis pour les auditeurs d'Europe 1 qui nous écoutent, le paysage derrière vous est un paysage évidemment de vacances, un paysage qui fait rêver en cette période estivale avec les palmiers derrière vous. Vous avez l'air d'avoir un très joli centre de vacances, hein, Vincent. Et évidemment, ça apporte beaucoup de tristesse de se dire qu'en plein milieu de l'été, nous sommes le 28 juillet aujourd'hui, un centre de vacances comme le vôtre est totalement désert. Quel est votre état d'esprit aujourd'hui? Parce que évidemment que là, pour le moment, la priorité, c'est de préserver la vie humaine, c'est évidemment de poursuivre les évacuations lorsqu'elles sont nécessaires, c'est d'arriver à bout de ces incendies qui sont particulièrement désastreux, notamment en Gironde. Mais viendra l'étape d'après. L'étape d'après qui sera celle du bilan et malheureusement du bilan économique en cette période estivale.
18: C'est vrai que la priorité est vraiment à la fixation, la maîtrise de cet incendie qui a lieu au sud du lac de Lacanoville. Nous ici à l'océan, on est un petit peu moins concernés puisqu'on a au moins une dizaine de kilomètres qui nous séparent de Lacanoville. Il y a bien deux parties, Lacanoville et Lacano-Océan. Mais c'est vrai que ça a été un peu le choc ce matin au réveil. On pensait pas honnêtement qu'on serait évacué parce que c'est vrai qu'il y a beaucoup de distance et puis ici on le ressentait pas trop les effets. Malgré tout, on a été évacué de façon préventive. On est parfaitement reconnaissant avec tous les pompiers, tous les agriculteurs. Là, j'ai pris encore la route hier dans le coin de Lacanoville et on voit tous les agriculteurs qui sont vraiment et tous les pompiers, toutes les forces de l'ordre qui sont à fond. On voit aussi des A400M aussi, l'A400M passer au-dessus du camping régulièrement. Donc, on voit qu'il y a beaucoup de moyens engagés et ça fait plaisir. Mais c'est vrai que ce matin, devant ce camping désert, vers midi, ça. ça

0: de la Cano. Alors vous me disiez tout à l'heure que vous étiez près de 1000 vacanciers au sein de votre centre de vacances. C'est un grand centre de vacances, donc c'est un camping important.
1: On est effectivement, il y a 4 gros campings sur la Cano et la Cano Océan. Et donc voilà, avec nos confrères juste en face, on a des grosses capacités d'hébergement, puisqu'ici on accueille jusqu'à 2300 vacanciers au plus haut de la saison, ce qui est aussi le cas du camping juste à côté du nôtre. Donc c'est vrai qu'on a voilà, à deux, on est déjà pratiquement à 4000 en termes de capacité d'accueil. Donc ces 4 campings, l'évacuation a été ordonnée des touristes ce matin, ça a été réalisé de façon parfaitement calme. Et puis on avait aussi des clients qui n'étaient pas véhiculés, et donc la mairie a affrété directement des bus pour les emmener à Bordeaux et à la gare, et donc ça s'est plutôt bien déroulé.
0: Comment s'est passé alors pour vous, comment s'est passée l'évacuation ce matin? Racontez-nous un petit peu dans le détail, parce que c'est intéressant pour les téléspectateurs et les auditeurs. Comment est-ce que ça s'est passé? Vous nous dites, vous avez été averti tôt ce matin, c'est ça?
1: Alors, on a été averti par la mairie directement avant les messages FR Alert que l'on peut recevoir sur les téléphones. On a été averti à 9h, à peu près voilà, une demi-heure avant les messages, pour nous permettre de nous organiser, de préparer l'évacuation. Il faut savoir que c'est un exercice qu'on avait déjà pratiqué en entraînement samedi, puisque c'est vrai qu'au vu de la situation, on s'était préparé à cet événement-là. Et les procédures étaient prêtes. En fait, les procédures sont prêtes depuis les incendies de la Teste, notamment, où on a vraiment renforcé notre travail sur les procédures d'évacuation. Là, on est sur une évacuation préventive. Donc, je veux dire, ça s'est passé dans le calme. Voilà, on a vraiment on a mis en œuvre tout ce qui était nécessaire. On avait des guides fils, on avait des coups de fil. On avait tout le personnel qui était sur le pont et on a fait le tour du camping, voilà, dans le calme, tout simplement, pour alerter les gens que bah, nous étions évacués. Et on a demandé aux gens, voilà, bah, ils nous ont dit, alors, qu'est-ce qu'on fait? On doit garder, on laisse des affaires sur place, on prend tout, on prend pas tout. Je dis, si, vous prenez tout, parce qu'on ne sait pas quand est-ce que vous pourrez revenir. Je ne pense que les vacances sont finis malheureusement pour vous, et donc ils ont pris le temps de remballer leurs affaires. Alors certaines personnes ont mis quelques heures, puisqu'il y a des grosses caravanes et des grosses installations, mais voilà, globalement, tout le monde a mis environ 2h, 2h30 pour partir entre 9h30 et midi. À midi, on était totalement évacués.
0: Il y a des personnes qui me demandent ce que sont, parce qu'on en parle beaucoup, ce que vous appelez les FR, les messages FR alerte. Les messages FR alerte, ce sont les messages sur le téléphone sans qu'on ait besoin d'installer n'importe quelle, aucune application, hein, c'est ça? Ce sont des messages
1: Absolument.
0: Qui arrivent instantanément et qui font sonner le téléphone.
1: Absolument. En fait, on a 2 salves de messages, donc quand même, il y a un rappel. C'est vrai que je pense que ça doit être géolocalisé.
0: C'est ça.
1: Et on a tous reçu ce message ce matin. Voilà,
0: et on n'a rien besoin, c'est important de préciser, il n'y a absolument rien besoin d'installer sur son téléphone.
1: Pas du tout. Aucune application, rien du tout. On a reçu ce texto, donc c'est quand même quelque chose de très, très efficace. Il faut le reconnaître. Et donc, en fait, qu'en réalité, quand on a demandé l'évacuation, voilà, aux clients, en fait, il y avait déjà plein de clients qui avaient reçu le texto. Et donc, ça s'est vraiment réalisé de façon assez progressive.
0: Ouais.
1: Donc, c'est vrai que de ce côté-là, ce système FR Alert fonctionne très, très bien. Et puis, le texto est assez explicite et on a un rappel à peu près 10 minutes plus tard. Après, on a le relais des gendarmes, on a le relais de la protection civile, on a le relais des pompiers, on a le relais de la police municipale qui vient s'assurer que la manœuvre se passe, voilà, dans le calme et que tout le monde a évacué correctement et que les procédures sont respectées. Ça a été le cas ce matin.
0: Bon, bah écoutez, merci beaucoup Vincent, directeur de camping à Saint-Aubin, donc à côté de la Cano. Merci à vous d'avoir été en direct avec nous sur CNews et sur Europe 1. On va partir à Sainte-Hélène actuellement, on reste dans le coin. À la Cano, on va retrouver Nicolas Roger et Malo Stenner. Nicolas Roger qui est en train d'acheminer de l'eau, c'est bien ça, de l'eau pour les pompiers. Racontez-nous, Nicolas.
2: Oui, tout à fait. Tout à l'heure, on était au point de ravitaillement d'eau à la Cano. Et puis, c'est là que des citoyens, des locaux sont partis récupérer de l'eau, qui sont ici. Regardez, un cube rempli d'une tonne d'eau, un deuxième juste ici. Et en fait, voilà, ces citoyens vont acheminer cette eau jusque à la commune du Mistre, qui se situe à quelques kilomètres. C'est là que des feux, des reprises se passent, se déroulent. Et alors, aussi, il faut savoir qu'ils ne vont pas seulement ravitailler les pompiers en eau, ils peuvent aussi s'arrêter s'ils voient des fumerolles sur le bord de la route pour les éteindre par eux-mêmes, par leurs propres moyens. Il faut bien comprendre ici que la mobilisation est totale. On a vu 4 canadaires passer au-dessus de nos têtes, revenir, repasser. On a également vu, regardez ces camions de pompiers qui reviennent justement de la commune du Mistre, là où ce camion doit terminer son chemin. Donc voilà, vous avez compris. Regardez, ici c'est un petit peu désert.

0: pompiers, mais ils ont réussi à passer, à avoir l'autorisation pour aider les pompiers, car ici, la mobilisation est totale pour sauver la commune de Lacanau du feu.
1: Ces personnes donc, qui acheminent de l'eau là, en direction des pompiers, ce sont des agriculteurs, des habitants de Lacanau, qui sont-ils ?
0: Alors sur le point de ravitaillement, il y a effectivement des agriculteurs qui aident et qui ont des camions, des tracteurs avec des citernes bien plus conséquentes. Mais là, on parle bien de locaux, de citoyens qui tiennent à sauver leur activité, aussi leurs habitations. Là, on parle vraiment de citoyens lambda, des citoyens courageux qui tentent de sauver leur commune.
1: Des bénévoles, voilà, qui ont envie d'agir au plus près des pompiers pour leur venir en aide, pour leur apporter du soutien, et puis parce qu'il y a évidemment besoin à un moment donné de se serrer les coudes et de tous s'y mettre pour arriver à combattre ce méga feu dans une situation particulière avec des conditions météo qui sont particulièrement défavorables aussi. Il vous reste combien de kilomètres là avant d'atteindre votre destination, Nicolas ?
0: Là, on y est à peu près dans 5 minutes. Il reste 1,5 km parce qu'on était à 2 km du point de ravitaillement d'eau. Forcément, la circulation est un petit peu lente, mais on est à quelques minutes, à même pas 5 minutes de l'endroit où ils vont pouvoir ravitailler les pompiers.
1: Bon, eh bien, merci beaucoup, Nicolas. Merci à vous avec Malo Stenner, hein, qui vous accompagne depuis Lacanau sur ces feux, avec ses habitants, ses bénévoles qui viennent au secours des pompiers pour les aider justement, pour leur apporter du soutien et cet élan de solidarité absolument formidable. On va retrouver pour terminer Régine Delfour et Florian Doré qui sont toujours à Le Temple, dans cette commune où un feu a repris malheureusement de plus belle, avec des flammes très importantes. Il y a énormément de fumée, je le décris pour les auditeurs, Régine, énormément de fumée autour de vous, et l'intervention en ce début de soirée des Canadairs, Régine, hein.
2: Oui, Michael, il y a énormément de fumée noire, hein, qui s'échappe devant nous. En fait, si c'est de la fumée noire, c'est parce qu'il y a du combustible, c'est sûrement de la fougère et puis des pins qui sont en train de brûler. Mais il n'y a pas que cette reprise de feu là où nous nous trouvons, Michael. En fait, nous sommes cernés par plusieurs reprises de feu. Les Canadairs qui sont passés tout à l'heure, en fait, ils étaient en train de noyer une autre reprise de feu. Et on voit à l'écran que donc cette fumée est blanche. C'est quand ils sont intervenus plus loin, on a encore des fumée noire, ça veut dire qu'il y a du combustible, et derrière nous aussi, il y a encore une nouvelle reprise de feu. En fait, c'est vraiment un paysage mais apocalyptique ce qui est en train de se passer ici. Nous sommes cernés par des reprises de feu ici au Temple. Nous sommes sur un champ de maïs, et tout autour de nous, en fait, il y a 4 reprises de feu. Alors c'est pour vous dire, Michael, que la nuit va être extrêmement compliquée, puisque vous le savez que les moyens aériens ne peuvent pas survoler la nuit, c'est beaucoup trop dangereux, donc les sapeurs-pompiers vont être mobilisés, et on sait que cette nuit va être extrêmement compliquée, Michael.
1: Effectivement, nuit difficile avec ces conditions météo, la chaleur, avec également l'humidité qui est au plus bas. Merci beaucoup, Régine Delfour, Florian Doré, pour cet incendie. J'allais dire Florian Doré, oui, pour les images actuellement avec ces flammes. Merci à tous les deux. C'est la fin de ce punchline spécial consacré aux incendies en France. Merci à toute l'équipe. L'actualité continue, bien sûr, dans un instant sur CNews avec Elliot Deval pour l'heure des Pro 2 sur Europe 1. Europe 1 Soir, présenté par Hélène Rouet. Belle soirée sur nos deux antennes et à demain.
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20: Bonsoir à tous. Il y a un mot qu'on n'ose pas prononcer, alors on le remplace. Un homme a poignardé 3 femmes hier à Paris. Toujours le même réflexe. C'est un fou, dit-on. Bah oui, bien sûr qu'il est fou. On n'a jamais vu un homme sain d'esprit se promener un couteau à la main. C'est une évidence. Sa garde à vue a été levée aujourd'hui pour motif psychiatrique. Mais pourquoi rester aveugle face à la réalité qui nous fait face ? Le ministre Laurent Nunez appelle à la prudence sur les mobiles. L'insoumise Sophia Chikirou accuse une psychiatrie effondrée. Et pourtant, sur la vidéo, l'homme maintenu au sol ne parle pas de délire, il dit qu'Allah le lui a ordonné. En France, on fabrique de l'amnésie. Combien fuient cette réalité anxiogène ? Combien ferment les yeux, se détournent d'une information trop grave pour qu'on la regarde en face ? Combien de LFI jusqu'au sommet de l'État préfèrent encore le mot déséquilibré au mot terroriste ou islamiste ? Le terrorisme aujourd'hui a changé de visage, il n'a plus besoin de réseau, ni de plan, ni d'armes de guerre. Une voiture, un couteau, un cri suffisent désormais. Il ne vient plus de loin, il est déjà chez nous. Ce qui comptera au fond, ce sont les actes et la volonté de comprendre l'origine de ce mal pour l'attaquer. Dire les mots justes serait déjà une avancée. On en est encore loin. Je suis ravie de vous retrouver. Bienvenue dans Europe 1 Soir, 2 heures d'infos, de décryptage et de débat. 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
20: Au sommaire de ce journal, les incendies en Gironde. 14 reprises de feu sont à déplorer dans un département toujours sous haute surveillance ce soir. Le retour de la chaleur a ravivé plusieurs foyers et les feux sont loin d'être fixés. Europe 1 est sur place au Cap Ferret dès le début de ce journal. Conséquence de cette situation tendue, la crainte des pillages dans les villages évacués n'a jamais été aussi vive. Au Porge, les habitants s'organisent eux-mêmes pour repérer les intrusions suspectes. Europe 1 est sur place en Gironde auprès d'eux. autre conséquence de la canicule à Lacanau, les habitants ont été évacués ce matin par précaution, la météo restant très défavorable aux pompiers. À l'international, tous les regards se tournent vers la rencontre entre Donald Trump et Volodymyr Zelensky. Et un mot de football, Zinedine Zidane est désormais officiellement le nouveau sélectionneur des Bleus, une nomination qui ne faisait aucun doute. Europe 1 a assisté ce matin à sa conférence de présentation devant plus de 120 journalistes. La météo, la tendance. Bonsoir Estelle Lafond.
0: Bonsoir Hélène. Demain sera une journée particulièrement chaude, surtout dans le sud-ouest, avec une fois encore un soleil dominant du matin au soir. Météo complète après le journal.
20: Et les invités d'Europe 1 soir à 19h15, retour sur les conséquences des incendies pour le tissu économique de la région avec le président de la CCI Bordeaux-Gironde, Patrick Seguin, est notre invité dans quelques minutes. À 19h45, nous ferons le point avec Jérôme Boulanger, officier sapeur-pompier et porte-parole de la sécurité civile sur la situation des incendies. Et à 20h10, il est à nouveau de retour. C'est le nouveau sélectionneur de l'équipe de France de football. Zinedine Zidane a fait ses débuts ce matin au siège de la Fédération française de football devant la presse. À quoi faut-il s'attendre pour les Bleus de l'ère Zizou? Nous ferons le point avec Jean-François Pérès, chef du service des sports du Journal du Dimanche.
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20: Les incendies en Gironde, 14 reprises de feu ont été constatées aujourd'hui dans la région, notamment dans la ville de Lège-Cap-Ferret. Notre envoyé spécial sur place, Emma Ben Youssef Sudarovic, est au Cap-Ferret. Emma, si le feu est toujours stabilisé, les pompiers restent sur le qui-vive en raison des départs de feu.
21: Oui, 14 reprises de feu ont été enregistrées au total aujourd'hui, notamment du côté de Lège et Marcheprime, des secteurs qui se trouvent autour du bassin d'Arcachon et qui étaient déjà sinistrés. Ces départs de feu ont été favorisés par des conditions climatiques particulièrement difficiles, mais les pompiers ne baissent pas les bras. Gilles Virglio, directeur adjoint du SDIS 33.
23: Bien sûr que la fatigue s'installe, mais on est aussi rentré malheureusement dans une sorte de turnover de nos effectifs qui fait que ceux qui sont fatigués, on arrive à les faire reposer puis à les faire relever. Donc on arrive toujours à maintenir le niveau maximal d'engagement de nos troupes, le jour et la nuit. Bien évidemment qu'on est fatigué, on lutte arbre par arbre pour tenter de maîtriser ce feu qui n'a jamais été connu en France. On travaille, on traite les départs de feu, on traite les lisières de manière à stabiliser au maximum.
21: Pour l'heure, il reste aux pompiers plus de 100 km de lisières à traiter, un travail titanesque qui laisse dire à la préfète de Gironde que la situation reste compliquée et qu'on n'est pas tiré d'affaire.
20: Emma Ben Youssef Sudarovic, envoyée spéciale au Cap-Ferret pour Europe 1. La Gironde est toujours sous haute surveillance ce soir. Le retour d'une vague de chaleur dans le sud-ouest a ravivé certains foyers. Les feux sont donc loin d'être fixés. Un contexte difficile donc qui a pour une conséquence. Les risques de pillage dans les villages évacués sont plus que jamais d'actualité. Charles Lhuillier, vous êtes l'envoyé spécial d'Europe 1 en Gironde, précisément dans le petit village du Porge. Les citoyens s'organisent pour éviter les intrusions suspectes dans les communes.
24: Oui, dès l'entrée de cette commune de 3700 habitants, ils sont 5 en chasuble jaune. Tous ont mis en place un barrage filtrant, contrôle d'identité, fouille des coffres de voitures. Rien n'échappe à Kevin et Christophe, surtout qu'ici, nombreux sont les visiteurs aux intentions et aux profils très flous.
25: Hier, je pense que c'était vers 15h, il y a deux individus qui sont passés dans un break. On leur a demandé, mais vous venez d'où ? Pas de réponse, donc à ce moment-là, c'est photo de la plaque d'immatriculation, montrez-nous vos papiers, et nous on les a pas laissés rentrer. Donc c'est des individus qui sont devenus agressifs, si tu sors pas de là, on va vous écraser. Des menaces. Et hier dans la nuit, il y en a qui se sont fait carrément taper dessus.
26: Un camion benne, ils étaient 3 devant, ils étaient 8 cachés derrière les cuves, dans la benne. Ça c'était il y a 2 nuits, et ils mettent des cuves d'eau et ils disent qu'ils amènent de l'eau aux pompiers.
24: Une vigilance extrême associée à des maraudes régulières dans les rues. Sauf que cela ne fait pas de miracle dans cette commune. Il y a déjà eu plusieurs maisons visitées la semaine dernière et le redéploiement des forces de l'ordre dans des zones plus directement concernées par les feux n'arrange rien ici.
20: Charles Lhuillier, envoyé spécial en Gironde pour Europe 1. Un 4e sapeur-pompier est mort cette année en France en pleine saison des feux. Le caporal Laurent Manson, volontaire au centre de secours de Saint-Étienne-du-Gré, a péri lundi dans un accident de la route à l'issue d'un dispositif préventif dans les Bouches-du-Rhône. Politiques, forces de sécurité civile et collègues des SDIS lui ont rendu hommage. Après une relative accalmie, les départs de feux reprennent de plus belle en Gironde. Les habitants de Lacanau ont été évacués ce matin par mesure de précaution. Principale cause de ce regain de l'incendie, la météo très défavorable pour les pompiers aujourd'hui, en particulier à cause des fortes chaleurs qui frappent le département. Antoine Bienveau.
1: Oui, depuis midi et le passage de la Gironde en vigilance jaune canicule, la météo joue clairement en défaveur des pompiers. Soleil de plomb, 40 degrés par endroit, sécheresse accrue, tout est propice à de nouveaux départs de feu. Ultime facteur néfaste, le vent, faible mais très changeant, qui rend le brasier toujours plus imprévisible. Situation alarmante donc, d'autant que les prochaines heures ne promettent aucune amélioration, comme l'explique le météorologue Patrick Marlière.
2: Demain, les températures s'envolent à près de 40 degrés. Le vent, lui, va considérablement se renforcer, c'est-à-dire qu'il viendra d'ouest, il va pousser donc les flammes et les incendies vers la métropole de Bordeaux, en tout cas demain après-midi, avec des pointes de rafales de vent entre 40 et 50 km à l'heure. Donc la situation sera sous grande surveillance. Les vents ne vont vraiment faiblir qu'un tout petit peu en cours de nuit.
1: Selon les prévisionnistes, la température ne devrait pas redescendre avant jeudi matin au plus tôt. Un répit de courte durée, car le thermomètre pourrait en revanche remonter dès ce week-end en dépassant une nouvelle fois largement la barre des 30 degrés.
20: Antoine Bienveau, reporter à Europe 1. Il est 19h06 et désormais l'actualité internationale. La rencontre entre Donald Trump et Volodymyr Zelensky à la Maison-Blanche est terminée alors que les frappes s'intensifient entre l'Ukraine et la Russie. Alexis de la Fontaine, que faut-il retenir de cette réunion ?
3: Eh bien, tout d'abord, un hommage. Volodymyr Zelensky a présenté ses condoléances à Donald Trump pour la mort de son ami le sénateur Lindsey Graham, décrit comme un véritable ami de l'Ukraine. Ensuite, place au dossier concret, les deux présidents ont évoqué une potentielle production de missiles Patriot à Kiev, un atout capital pour sa défense anti-aérienne. Et Volodymyr Zelensky n'est pas venu les mains vides. Le président ukrainien propose un échange à son homologue américain, affaiblir la Russie pour affaiblir l'Iran. Car depuis mars dernier, Donald Trump est embourbé dans ce conflit avec Téhéran et la Russie reste le principal soutien du régime iranien. Une inversion des rapports de force, car l'an dernier, Donald Trump avait lâché à Zelensky cette phrase restée célèbre « Tu n'as pas les cartes en main ». Cette fois-ci, le vent a tourné. Sur la diplomatie, justement, les deux hommes ont évoqué la nécessité de relancer le processus de paix avec la Russie et un possible cessez-le-feu aérien. Volodymyr Zelensky est sorti de la Maison-Blanche en remerciant les États-Unis pour, je cite, « leur ferme soutien ».
20: Alexis de la Fontaine du service politique d'Europe 1. Un séisme de magnitude 7,1 a frappé mardi la préfecture de Kumamoto dans le sud du Japon, atteignant le niveau maximum sur l'échelle sismique du pays. Au moins une personne est morte dans l'effondrement d'une habitation et une explosion a partiellement fait s'effondrer un centre commercial à Kashima où 20 à 30 employés restent injoignable. Et puis un mot de sport, l'équipe de France de football connaît son nouveau sélectionneur. Zinedine Zidane succède à Didier Deschamps. Un secret de polichinelle, tant sa nomination ne faisait aucun doute. Bonsoir Alexis Bourdon.
4: Bonsoir Hélène, bonsoir à tous.
20: Alexis, vous avez assisté, quelle chance, ce matin à la présentation du nouveau sélectionneur français pour Europe 1. Plus de 120 journalistes se sont pressés pour entendre les premiers mots de l'ancien numéro 10 dans le costume du patron des Bleus.
4: Oui, et c'était un sans faute pour Zinedine Zidane. Le nouveau sélectionneur des Bleus est apparu heureux en conférence de presse, dégageant énormément de sérénité. Lui qui a tout refusé depuis la fin de son aventure au Real Madrid en 2021 pour être sur le banc de l'équipe de France.
5: J'ai passé ces 4-5 années à attendre ce jour-là. J'ai eu des propositions pour reprendre un club et je les ai toutes refusées pour l'équipe de France. C'est la seule chose que je voulais faire et je vais tout donner pour que cette équipe continue à gagner.
4: Zinedine Zidane a signé un contrat de 4 ans. Il présentera son futur staff dans les prochaines semaines avant son premier gros test le 25 septembre en Turquie.
20: Et alors depuis l'annonce de sa nomination, les réactions se sont multipliées. C'est le cas notamment de Kylian Mbappé sur ses réseaux sociaux qui a souhaité la bienvenue à Zidane. Un soutien également populaire, Alexis, que vous avez pu mesurer ce matin.
4: Et oui, de nombreux supporters se sont donné rendez-vous devant le siège de la Fédération Française de Football avec, bien évidemment, des maillots de Zidane sur les épaules, tambour et fumigène dans les mains. L'occasion pour Zizou de s'offrir un bain de foule et de constater son immense cote de popularité.
6: Zidane, c'est la France et pour moi, ça va au-delà du football.
7: J'ai fait signer le maillot de 2006. Il va aller dans le salon, encadré directement.
27: 98, je m'en souviens comme si c'était hier. J'étais jeune, mais c'est un monument et je suis trop content d'être là. Et partager ça avec mon fils, c'est super.
4: Tous ses supporters n'attendent plus qu'une chose maintenant, voir enfin Zizou donner ses premières consignes depuis le banc de l'équipe de France.
20: Merci Alexis Bourdon, reporter à Europe 1. Et tout de suite, les résultats de la bourse.
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20: La Bourse de Paris à la hausse ce mardi à la clôture. L'indice CAC 40 gagne 0,68% à 8463,4 points. L'absence de nouvelle attaque américaine sur le territoire iranien apaise les craintes des investisseurs et favorise un regain d'appétit pour le risque sur les marchés européens.
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20: Et Europe 1 soir, il est 19h10, le soleil toujours grand gagnant demain et s'ajoute une hausse générale des températures. Bonsoir Estelle Lafond.
0: Bonsoir Hélène, une hausse de jour en jour avec un pic atteint demain, 40 voire davantage dans les plaines du sud-ouest. On a une fois encore beaucoup de soleil, hormis quelques exceptions éphémères. Les côtes varoises ainsi que le pourtour du golfe du Lion dans la matinée, avec des entrées maritimes qui ne laisseront qu'une plaque de grisaille ou deux dans l'après-midi. Ça concerne aussi les côtes d'Armor et le Finistère. On va retrouver le même type de temps qui laissera quelques nébulosités sans incidence là aussi l'après-midi. En seconde partie de journée comme aujourd'hui, on peut retrouver un risque d'averse sur les Alpes frontalières et sur l'est de la chaîne pyrénéenne. La mauvaise nouvelle dans tout ça, il y a demain après-midi, c'est le retour d'un vent du côté des Landes et de la Gironde. Plutôt calme depuis dimanche, il se lève vraiment et se fixe en deuxième partie de journée pour atteindre les 40 km/h. C'est un vent d'ouest qu'on va retrouver aussi dans les terres provençales. Les températures le matin, c'est déjà particulièrement doux, 16 à 20 dans le sud, déjà 21 à 25 près de la Méditerranée. Toujours une différence quand même dans le nord où c'est davantage respirable avec 14 à 19 degrés. Mais le pic, je le disais, sera atteint dans l'après-midi. 29 à Cherbourg, 37 à Paris, 39 à Lyon et parfois plus de 40 dans le sud-ouest. J'ajoute que toute cette chaleur déclenche un état d'alerte orange canicule pour 16 départements à partir de midi. Landes et Gironde dans l'ouest et une partie du centre-est allant jusqu'à l'Alsace et le Lyonnais.
20: Merci beaucoup Estelle. À suivre, Patrick Seguin, président de la Chambre de commerce et de l'industrie Bordeaux-Gironde, sera mon invité dans un instant sur Europe 1. A tout de suite.
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20: Europe 1, il est 19h14, très exactement en France. Les incendies continuent de mobiliser. Une nouvelle cellule de crise se réunira ce soir alors que 14 reprises de feu ont été constatées en Gironde. Le camp militaire de Souges, dans la même région, a lui aussi été atteint par les flammes. Des largages sont en cours. Dans les Landes, 300 à 350 pompiers restent mobilisés sur un feu de 3600 hectares avec des conditions météo moins favorables qu'hier. Les prochaines 48 heures seront décisives pour le retour des évacués. Cette mobilisation est d'autant plus éprouvante qu'un quatrième sapeur-pompier est mort cette année. Le caporal Laurent Manson dans un accident de la route dans les Bouches-du-Rhône. De nombreux hommages lui ont été rendus, la Fédération des pompiers parlant d'un bilan beaucoup trop lourd. Dans l'actualité également, Zinedine Zidane a été officiellement intronisé sélectionneur des Bleus ce mardi. Ému, acclamé par la foule, il évoque la continuité d'un rêve avant un premier match programmé le 25 septembre prochain contre la Turquie. Au Japon, un séisme de magnitude 7,1 a frappé la préfecture de Kumamoto. Au moins un mort, un centre commercial partiellement effondré et une vingtaine d'employés toujours portés disparus. Et puis deux nouvelles plaintes pour viol et agression sexuelle ont été déposées contre Patrick Bruel qui compte désormais 31 plaintes au total.
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20: Bon. Bonsoir et bienvenue si vous nous rejoignez sur Europe 1. J'accueille mes débatteurs du soir, Alexandre Malafaye, fondateur de l'Institut Sinopia. Bonsoir Alexandre.
15: Bonsoir Hélène Rouet.
20: Ainsi que Sébastien Ligné, journaliste politique. Bonsoir Sébastien.
16: Bonsoir Hélène.
20: Nous accueillons également Patrick Seguin, président de la Chambre de commerce et de l'industrie Bordeaux-Gironde. Alors évidemment, nous allons évoquer donc les conséquences de ces incendies pour le tissu économique de la région et nous allons parler chiffres dans un instant. Mais saluons tout d'abord cet élan de solidarité formidable des entreprises girondines. Vous-même, vous pouvez en témoigner, Patrick Seguin. Je lisais dans Le Parisien ce matin que vous étiez sur le terrain en train de coordonner des engins de chantier pour construire des tranchées pare-feu.
17: Oui, tout à fait. Bonjour Hélène. Effectivement, j'ai deux casquettes en ce moment. Normalement, la première, c'est, je devais être en vacances, mais c'est raté. Sinon, j'ai été chargé par Madame la Préfète de coordonner les moyens techniques pour faire des immenses pare-feux là où c'est possible. Donc, on a réquisitionné un certain nombre de matériel des entreprises de travaux publics de la région pour mettre en place des pare-feux. Ça, c'est la première mission et ça son efficacité dans certains coins. Et puis, l'autre mission de la Chambre de commerce et d'industrie, c'est d'accompagner au maximum les entreprises qui sont impactées par ce terrible incendie et notamment les entreprises qui sont installées dans les communes qui ont été évacuées.
20: Alors justement, pendant cet accompagnement, j'ai également vu que la CCI Bordeaux-Gironde avait créé un compte Facebook, groupe de partage solidarité entreprises girondines. Donc c'est pour faire connaître les ressources que les entreprises sont prêtes à mobiliser, faciliter bien sûr les élans de solidarité. Alors comment fonctionne ce groupe? On peut poster juste comme ça?
17: Alors oui, tout le monde peut aller sur cette page Facebook et mettre ses propositions. Je vous donne un exemple, comme ça sera plus facile à comprendre. On a une entreprise une belle entreprise de menuiserie qui est au sud du département et qui n'est pas impactée par les incendies et qui n'a pas été évacuée, qui a un bâtiment quasi libre et qui propose à ses collègues menuisiers et dans la vie courante peut-être concurrents de venir s'installer dans son bâtiment et de pouvoir travailler pour continuer à fournir les commandes de leurs clients. Donc c'est le genre de choses que l'on retrouve sur ce site. Et puis on a surtout notre plateforme de cellules de crise avec un numéro vert qui est le 3006 sur lequel toutes les entreprises du territoire impacté, de l'artisan qui travaille tout seul au groupe industriel, peut appeler pour qu'on puisse les accompagner sur le chômage partiel, sur les déclarations, sur les reports d'échéance au niveau des banques, etc. Donc ce standard a explosé aujourd'hui avec plus de 600 appels.
20: Ouais, on imagine, bravo en tout cas de vous être organisé aussi vite. Alors je vous propose de parler chiffres désormais. Bercy annonce 13 000 entreprises évacuées, 50 000 environ seraient touchées et ça touche notamment aussi 60 000 salariés. Comment on appréhende l'ampleur d'un tel choc économique ?
17: Alors c'est très compliqué parce qu'on avait vécu les incendies de 2022, mais c'était très circonscrit et donc on n'était pas du tout dans ces chiffres. Les chiffres de ce soir sur les entreprises qui sont impactées directement ou indirectement, c'est-à-dire directement parce qu'elles ont été évacuées ou indirectement parce que ce sont leurs fournisseurs, leurs sous-traitants et leurs transporteurs qui ne peuvent pas travailler, c'est à ce soir 39 500 entreprises du territoire qui sont impactées et ça représente 200 000 emplois. C'est du jamais vu. Et donc il va falloir accompagner ces 39 500 entreprises pour la reprise de l'activité, mais aussi pour celles qui sont déjà en difficulté, qui demandent des reports d'échéance, qui demandent des reports de charges, etc. Et nous, établissements publics consulaires, nous faisons le lien avec les services de l'État, avec les services publics pour répondre à chaque question.
20: Alexandre Malafaye.
15: Oui, je sais que le retour d'expérience viendra, mais on a tous en mémoire ce dramatique incendie de 2022 qui avait quand même ravagé plus de 20 000 hectares, ce qui est quand même pas rien. Vous qui êtes au cœur de ces problématiques dans le Sud-Ouest et en Gironde en particulier, qu'est-ce qui s'est passé entre 2022 et maintenant ? Parce que hier, j'entendais le président qui disait qu'on avait anticipé, il a utilisé beaucoup ce mot dans sa conférence de presse. Qu'est-ce qu'on a fait pour se préparer à ça, à la fois dans ce que vous êtes en train de réaliser aujourd'hui sur les travaux forestiers réalisés en urgence, mais aussi sur un plan économique, parce que c'est vrai que quelque part, cette préfiguration, cette répétition 2022, elle était une préfiguration de ce qui allait se reproduire.
20: Patrick Seguin.
17: Oui, vous avez raison. C'est vrai que moi, j'étais à nouveau dans la cellule de crise en 2022 auprès de la préfète de l'époque, Fabienne Bucchiaud. Et à la fin de cet épisode, ce drame, nous avions effectivement fait des réunions de travail avec l'ensemble des intervenants pour dire comment doit-on préparer l'avenir. Et d'ailleurs, le président de la République était venu à la teste de Buc pour nous dire il faut qu'on prépare l'avenir. Alors, on avait travaillé avec tous les intervenants, le monde forestier, le monde économique, les sous-préfets concernés, etc., pour essayer de réfléchir à un plan de transformation de notre territoire, en fait, dans notre forêt, qui est une forêt quasiment à 100% de pins maritimes. Je rappelle que ces forêts de pins maritimes, elles ont été demandées et réalisées par Napoléon pour assainir des marais qu'il y avait autour de Bordeaux.
20: Absolument.
17: Et donc, on a planté 100% de pins maritimes. Ce plan a fait l'objet de multiples réunions, a fait l'objet de réflexions par des professionnels, mais derrière, pratiquement rien ne s'est fait. Et donc, à un moment donné, on se retrouve avec le drame d'aujourd'hui qui est extrêmement plus important, puisque ce soir même, il y a 14 feux qui sont repartis. On voit bien qu'il va falloir s'arrêter aux incantations à la fin de cet épisode. Il va falloir revoir complètement la configuration de notre territoire, la Gironde, qui est le plus grand département de France et qui est essentiellement boisé.
20: Oui, c'est vrai que ça donne le tournis entre les plateformes logistiques qui sont à l'arrêt, les terres agricoles qui sont parties en fumée, les annulations touristiques qui se multiplient. Quel secteur, selon vous, devrait mettre le plus de temps à s'en remettre et surtout, est-ce que l'argent perdu est complètement irrécupérable ?
17: Bah d'abord, vous venez de dire, nous sommes dans un département très touristique. Quand on dit ne venez pas au Cap Ferré parce que ça brûle.
20: Comment vous avez réagi d'ailleurs à cette réflexion du gouvernement ?
17: C'est le gouvernement, donc je laisse le gouvernement sur ses décisions, plutôt ses déclarations, mais c'était un peu trop rapide parce que le département de la Gironde est un très grand département, comme je l'ai dit, et par exemple sur Saint-Émilion, sur l'Est avec Castillon-la-Bataille, où il y a une formidable manifestation tous les ans avec 200 bénévoles concernant la bataille de Castillon qui avait fait que la région qui était anglaise est redevenue française. Enfin, c'est notre histoire. Vous avez aussi au nord du département, au nord-est, du côté de la Dordogne, des lieux magnifiques. Tous ces lieux sont très éloignés de ce que l'on vit ici, des feux. Et donc, on espère bien que les Français et les étrangers vont revenir au moins sur ces lieux parce que la première activité qui est impactée aujourd'hui, c'est le tourisme, l'économie du tourisme. J'étais avec un gérant d'un village de vacances sur la côte ce matin qui est au téléphone et il a 100% d'annulation. 100%. Donc lui,
20: ça c'est de l'argent perdu.
17: Oui, et sa saison est finie. Il m'a dit je tiendrai pas le coup au-delà de septembre. Donc c'est très lourd.
20: Sébastien Lillet.
16: Oui, parce que on assiste quand même à des catastrophes en série, parce que avant même ces périodes de feu, on pourrait aussi parler des conséquences dramatiques des périodes de canicule et de sécheresse, notamment dans votre région et dans le département, évidemment très viticole, où les métiers de la terre sont très représentés. Ça a des conséquences aussi terribles sur le tissu économique local, les périodes de sécheresse. On sait aussi que la canicule, ça a des conséquences sur la productivité assez importantes. Donc en plus de ces périodes de sécheresse, maintenant on rajoute ces feux. On a parlé de comment on se relève. Moi j'ai envie de vous poser la question de combien de temps ça met en réalité pour se relever d'une telle période. Est-ce que typiquement, de la période des grands feux de 2022, est-ce que la Gironde s'est déjà relevée de cette période de 2022 ou est-ce qu'en réalité, on n'a toujours pas réussi à se relever du drame d'il y a 4 ans et donc en fait, on va rajouter un drame à un autre avec le risque de mettre encore un peu plus cette région à terre.
20: Patrick Seguin.
17: Alors effectivement, par rapport à 2022, la région, la partie qui avait été impactée s'est relevée parce que c'était très très, très ciblé, c'est-à-dire c'était sur la teste de bûche au sud du bassin de l'Arcadia-Région et sur l'Andiras à la limite des Landes. Et ça a été circonscrit. On avait fait des grands pare-feux, etc. Les Canadiens étaient venus, etc. On a circonscrit. Et donc, mais il faut bien se rendre compte que c'était deux lieux bien précis qui ont été impactés en Gironde, mais à l'époque je me souviens avoir communiqué en disant venez sur le bassin d'Arcachon, le bassin n'est pas impacté, venez à Bordeaux, il n'y a pas de fumée, etc. Là c'est pas le cas. Là on est dans des proportions qui sont 40 fois plus importantes que 2022, et donc ça touche l'ensemble du territoire, ça touche des secteurs qui sont très éloignés des feux mais qui sont dans la fumée, et donc
16: il faut compter plusieurs années pour se relever de...
17: Je pense qu'il va falloir compter plusieurs années et surtout montrer qu'on a, à mon avis, qu'on a tiré les leçons enfin cette fois-ci de ce qui se passe par rapport au changement climatique, et que on va revoir très très drastiquement la configuration de notre paysage. Du territoire. Et puis n'oublions pas qu'on est dans une période où le vignoble bordelais souffre terriblement. On a arraché 33 000 hectares de vignes. Et ces vignes, on a proposé avec nos collègues de la Chambre d'agriculture de ne pas replanter de vignes, mais de replanter des arbres fruitiers, de replanter des légumes, etc. Et il va falloir intégrer la transformation de la forêt dans cette transformation du paysage.
20: Bah, très bien, merci. Un grand merci à Patrick Seguin, président de la Chambre de commerce et de l'industrie Bordeaux-Gironde, d'avoir été avec nous. Et puis bravo de votre organisation qui a été aussi rapide. Europe 1, il est 19h27. Je voulais évoquer avec vous, Sébastien Ligny et Alexandre Malafaille, très rapidement cette information. Alors, l'homme qui a poignardé trois femmes, dont une enceinte hier à Paris, a vu sa garde à vue levée pour motif psychiatrique. Sébastien Ligny, on l'entend dire très clairement dans la vidéo « Allah me l'a ordonné ». Et alors tout le monde dit qu'il est fou. Laurent Nunez dit qu'il est fou. Sophia Chikirou dit qu'il est fou. Elle blâme même l'état de la psychiatrie en France. Mais pourquoi on refuse aujourd'hui en France d'appeler un chat un chat ? On se réfugie aujourd'hui derrière le terme psychiatrie pour évoquer des personnes qui sont en réalité islamistes. Comment vous réagissez à ça ?
16: Parce que c'est beaucoup plus confortable d'expliquer que cette personne est un fou. Donc si c'est un fou, c'est un malade. Et que finalement, la société n'est pas responsable. Et que lui-même, d'ailleurs, n'est pas responsable, vu qu'il est fou et donc il n'a pas sa place en prison. Et donc, c'est évidemment esquiver le problème principal, qui est évidemment l'islamisme, qui est le communautarisme. Sauf que pour lutter contre l'islamisme, déjà, il faut le nommer. Et on le voit aujourd'hui, il y a de plus en plus... Je me rappelle de Laurent Nunez qui avait refusé de dire Allah Akbar. Vous vous souvenez quand il y avait eu un terroriste à l'île d'Oléron, c'était. Mm-hmm. Et il avait dit l'homme a prononcé le cri. Il avait dit le cri. Il avait pas voulu dire Allah Akbar, parce que finalement on comprend, faudrait pas stigmatiser telle ou telle communauté. Donc on voit bien que avant même de parler de solutions face au terrorisme et face à l'islamisme, on voit bien que même sur le constat, on n'est pas d'accord aujourd'hui, et que même au sein du gouvernement, des personnalités qui sont même pas issues de l'extrême gauche arrivent même pas à parler d'islamisme, à prononcer le mot. Quand on parle, par exemple, quand on fait les commémorations des attentats, on entend souvent que le mot islamiste, il arrive tardivement, voire parfois il n'arrive pas du tout. On se réfugie derrière, c'était des attaques terroristes, et rares sont ceux, Éric Ciotti a beaucoup insisté là-dessus à Nice, qui parlent de l'islamisme, de ce fléau-là. Donc en effet, c'est facile de dire que ce sont des fous, parce que ça nous dédouane aussi de notre propre responsabilité.
20: Alexandre Malafaille, vous partagez ?
15: Ce que je partage, c'est qu'il y a de toute façon une réalité, c'est que tous ceux qui commettent ce type d'acte, à un moment donné, sont dérangés. C'est-à-dire que quelque part, l'endoctrinement qui confine à ce type d'action et à ce type de gestes complètement délirants, confine à quelque chose qui n'est pas normal dans l'ordre psychologique. Alors oui, il y a certainement un traitement psychologique à opérer. Après, il faut rentrer au cas par cas. Quelle est la réalité psychologique ou psychiatrique de cette personne ? Ça, objectivement, on n'a pas le dossier, on n'en sait rien. Mais c'est vrai, par ailleurs, qu'on a un problème en France sur nommer depuis très longtemps les réalités telles qu'elles sont.
20: Ce serait déjà la première étape.
15: Oui, mais ça fait très longtemps. Les rapports ont été enterrés dès le début des années 2000, y compris sous certains ministres de l'Intérieur, qui n'ont pas voulu regarder les dossiers en face. Donc je pense qu'effectivement, il y a une réalité par rapport à ça. Après, il y a un traitement. Et dans nos prisons en France aujourd'hui, on sait qu'il y a un déficit de traitement psychiatrique qui est réel. Donc de toute façon, on ne réglera pas les choses uniquement par la prison, ni uniquement par la voie psychiatrique. Mais en tout cas, il y a un traitement social très important et il y a une réalité qu'il faut affronter. Celle-là, par contre, on l'affronte très mal.
20: Europe 1 Soir, il est 19h30. Ne bougez pas. Dans un instant, nous évoquerons cette mosquée qui vient d'être fermée à Aulnay-sous-Bois pour apologie du terrorisme. Et nous continuerons bien sûr de parler des incendies. Mais sans plus attendre, c'est le journal permanent de Maël Hassani. Bonsoir Maël.
2: Bonsoir Hélène, bonsoir à tous. Un gigantesque incendie stabilisé mais toujours pas fixé en Gironde. La préfète rapporte 14 reprises de feu au cours de la journée, principalement sur les communes de Lège, Cap-Ferret et Marcheprime. 42 000 hectares parcourus par les flammes depuis près d'une semaine, 222 000 personnes évacuées, 4 000 vacanciers contraints de quitter les campings de Lacano ce matin. Le retour de la chaleur complique la tâche des milliers de pompiers mobilisés. La Gironde placée en vigilance orange canicule pour la journée de demain, tout comme les Landes et 14 autres départements situés dans le centre-est du pays. Jusqu'à 42 degrés attendus localement au plus fort de la journée. Mais ce troisième épisode de chaleur de l'été ne devrait pas durer. Météo France anticipe une baisse des températures dès jeudi. Une enquête ouverte pour meurtre sur mineur après la découverte des dépouilles de 5 nourrissons dans un appartement du centre d'Orange dans le Vaucluse, occupé par un couple de trentenaires. C'est le mari qui a donné l'alerte alors que sa femme se trouvait à l'hôpital pour accoucher d'un autre bébé en bonne santé. De réunion au sommet, aujourd'hui à Washington, le président ukrainien Volodymyr Zelensky et le premier ministre israélien Benjamin Netanyahou reçus tour à tour par Donald Trump. La porte-parole de la Maison-Blanche salue des rencontres positives et constructives. Au cœur des échanges, le soutien des États-Unis à l'Ukraine et la guerre au Moyen-Orient. Et puis, bienvenue chez toi, c'est le message de Kylian Mbappé à destination de Zinedine Zidane. Le Ballon d'Or 1998, nommé officiellement sélectionneur de l'équipe de France de football, aujourd'hui pour au moins 4 ans. Premier match fin septembre en Turquie.
20: Merci Maël, on vous retrouve à 19h45 pour le journal permanent. Toujours avec mes débatteurs, le journaliste politique Sébastien Ligné et Alexandre Malafaï, fondateur de l'Institut Sinopia. Alors je voulais évoquer avec vous cette mosquée qui a été fermée en Seine-Saint-Denis pour incitation à la violence et apologie du terrorisme. Donc c'est la mosquée de Chanteloup à Aulnay-sur-Bois. Elle diffusait une idéologie islamiste radicale qui reprenait la rhétorique d'organisations terroristes légitimant le djihad et valorisant la mort en martyr. Dans une vidéo même publiée sur X datant de plusieurs mois, un imam de cette mosquée donnait une conférence et il encourageait les musulmans à frapper leurs enfants âgés d'au moins 11 ans s'ils ne priaient pas. Sébastien Ligné, cette vidéo déjà, elle a quelques mois. Est-ce que ma première question, c'est est-ce qu'on réagit un petit peu trop tard? Et surtout, combien de mosquées en France on a comme ça qui peuvent être radicalisées et qui en réalité sont sous notre nez?
16: C'est une énorme zone grise en réalité. On n'en parle jamais de ces mosquées. On sait, il y a deux chiffres qui sont à peu près connus, mais qui sont selon moi sont assez imparfaits. C'est qu'on nous explique qu'aujourd'hui, il y a environ 2600 mosquées dans toute la France et que sur ces 2600, vous en aurez environ 150 qui sont des mosquées qui sont officiellement affiliés notamment aux frères musulmans. Quand vous écoutez des experts, notamment du renseignement ou de la police, ils vous disent on est bien au-delà des 150. Le problème, c'est que on n'a pas l'arsenal juridique pour lutter contre cela. Souvenez-vous du torrent de polémique qu'avait suscité la petite loi sur le séparatisme en 2021, qui n'était pas une loi absolument révolutionnaire, mais qui simplement faisait un petit peu avancer le combat. Ça avait créé ce fameux délit de séparatisme, ça avait tenté d'encadrer les financements de ces lieux de culte. Ils avaient aussi essayé de faciliter les fermetures administratives des lieux de culte quand il y avait des prêches haineuses. Mais on voit bien qu'aujourd'hui, le nombre de fermetures par an se coûte sur le doigt d'une main et qu'en effet, il y a un manque de transparence totale. C'est-à-dire qu'on n'est même pas capable dans ce pays de citer clairement. Moi, j'ai jamais eu un ministre qui m'a dit clairement « Ok, dans notre pays, il y a tant de mosquées salafistes. » On ne sait pas.
20: On ne sait pas.
16: On ne sait pas. Et le deuxième sujet, c'est qu'on le sait aujourd'hui. Là, on parle d'une mosquée. Mais qu'aujourd'hui, la radicalisation, elle se joue évidemment à la mosquée, mais elle se joue aussi sur les réseaux sociaux. Là, c'est complètement impossible de lutter contre ces prêcheurs en ligne. Ça se joue dans les quartiers, ça se joue avec le narcotrafic. Donc, en réalité, on est complètement dépassé. Et encore une fois, c'est vrai, c'est tellement incroyable, même d'un point de vue démocratique, que les Français ne puissent pas savoir publiquement combien de mosquées sont potentiellement dangereuses.
20: Mais, et vous pensez qu'on ne sait pas? Ou est-ce que c'est l'État qui choisit de ne pas communiquer les chiffres?
16: Moi, je pense qu'il y a un peu des deux. Je pense que l'État a des chiffres qu'on n'a pas. C'est normal, après tout, les secrets d'État existent. En revanche, je pense qu'il y a aussi une part d'incompétence, et que même au sein de l'État et même au sein des services de renseignement, l'ampleur du fléau nous échappe un petit peu et que c'est aujourd'hui très compliqué de savoir exactement combien de mosquées. Parce que quand ils nous disent oui, officiellement proche des frères musulmans, mais qu'est-ce que ça veut dire ? Enfin, vous pensez bien qu'on n'est pas allé vérifier toutes les prêches dans les 2600 mosquées. Donc en réalité, c'est potentiellement beaucoup plus que cela.
20: Oui. Alors Alexandre Malafaye, on parle évidemment de cette influence des frères musulmans qui cherchent à s'infiltrer alors, dans les associations, dans les écoles, voire dans les collectivités locales. Parfois, ça existe. Est-ce que cette stratégie d'entrisme, selon vous, c'est quelque chose de très structuré et qui nous échappe ? Ou alors, est-ce que c'est plutôt un phénomène exagéré qui existe un peu par là, etc. Ou alors même, on fait face à un phénomène extrêmement structuré qui, en fait, va avoir une ampleur absolument énorme dans les années à venir.
15: C'est très documenté, en fait. Les frères musulmans ne partent pas de rien. C'est totalement structuré, pensé. Il y a une véritable doctrine de propagation de l'islamisme. Ça a été théorisé il y a longtemps, il y a presque une centaine d'années. Et ça se met en œuvre lentement mais sûrement. Parce qu'en fait, la mosquée moi, qui est fermée là, on verra si elle est fermée dans la durée, parce que là, c'est une mesure administrative préventive. Absolument. Donc, on verra si le juge confirme. Il faut le souhaiter. Mais c'est que la partie visible de l'iceberg. C'est-à-dire qu'on ferme la mosquée. Okay, on met dans le collimateur un imam,
20: le problème, en fait.
15: Mais de toute façon, la population qui allait prier là, elle venait écouter, elle entendait, elle est toujours là, cette population. Donc, elle est toujours, si je puis dire, galvanisée par les mêmes ressorts, par les mêmes mots, et les mêmes messages sont toujours à l'œuvre. C'est ça qui est terrible, c'est qu'en fait, on a laissé, depuis une trentaine d'années, s'enquister dans notre pays une espèce d'idéologie qui est révolutionnaire, au sens où elle veut imposer une autre façon de vivre, et comme elle sait qu'elle a pour elle la loi du temps et la loi du nombre qui est à l'œuvre, eh bien, petit à petit, elle occupe des positions. C'est comme un peu les chinois avec le jeu de Go. C'est-à-dire que vous prenez une mosquée, vous prenez un quartier, vous prenez ici, vous prenez là, mais vous prenez aussi dans l'espace public. Quand vous permettez effectivement que finalement on renonce à tel type de campagne publicitaire, quand vous voyez l'évolution du comportement des marques par rapport au halal, quand vous voyez l'évolution des marques par rapport à certaines fêtes annuelles, on ne parle plus de fêtes de Noël, on va parler des fêtes d'hiver, etc. Petit à petit, on se rend compte que, au nom d'une forme d'uniformisation, voilà, on intègre le fait que quelque part l'islam est là. Alors ça c'est très bien, enfin, on peut ne pas être d'accord, mais en tout cas c'est une réalité, mais on tolère les dérives liées à l'islam avec une pratique qui veut effectivement s'imposer au détriment des autres. Et ça c'est l'islamisme qui est à l'œuvre. Et c'est derrière, bien sûr, l'idéologie des frères musulmans qui tire beaucoup de ficelles, parce que c'est un système qui est très bien fichu. Et en même temps qui a l'avantage, si je veux dire, pour eux, de créer très vite en fait une forme de sentiment d'injustice dès qu'on les stigmatise. Et vous avez en plus de ça des partis politiques qui évidemment sont soit très complaisants, soit très utilisateurs. Les complaisants, on va dire globalement, c'est le PS et les écologistes, et les utilisateurs, ce sont les insoumis qui en font véritablement une cible de marketing électoral et qui, eux, pour le coup, ferment les yeux sur toutes les réalités liées à ce frérisme parce que ça sert leurs intérêts. Mmh. Donc, tant qu'on n'aura pas un système capable de répondre de manière univoque, au sens de voix unique, à ces problématiques-là et de traiter le problème dans la durée, et pas uniquement avec l'arsenal judiciaire, parce que ce n'est pas que par la répression qu'on traitera ça, mais c'est plus par un vrai projet de société pour faire en sorte que, voilà, globalement, on puisse vivre ensemble et vivre ensemble de la même façon, ça ne veut pas dire au même rythme, ça ne veut pas forcément dire avec les mêmes codes vestimentaires, mais ça veut dire au même rythme et en respectant les mêmes valeurs. Bah, tant qu'on n'aura pas mis ça en règle, on aura cette difficulté et vraisemblablement avec des moments qui seront toujours très durs à affronter sur un plan de cohésion nationale.
20: Sébastien Livier.
16: Après, je pense qu'il ne faut pas non plus tomber dans le panneau qu'on nous tend un petit peu, c'est-à-dire qu'on tente, et le gouvernement le fait très bien, c'est-à-dire qu'on a institutionnalisé cet ennemi qui est les frères musulmans, cette organisation-là, qui existe évidemment, qui est tentaculaire. Mais attention de ne pas croire que le seul adversaire au sein de l'islam politique, ce sont les frères musulmans. Hélas, le problème est bien plus profond que cela. Vous avez des prêches, vous avez des mosquées, vous avez des influenceurs qui se radicalisent petit à petit sans avoir un projet secret derrière, sans avoir la main invisible des frères musulmans. Ce serait facile, en réalité, si aujourd'hui l'ensemble du spectre de l'islam politique était réuni au sein d'une seule chapelle des frères musulmans, qui aurait un chef spirituel des frères musulmans qui gouvernerait de manière hiérarchique. On pourrait s'attaquer...
15: C'est beaucoup plus difficile.
16: On pourrait s'attaquer à un système comme ça, mais en réalité, on le sait bien. En effet, il y a l'idéologie des frères musulmans, mais il y a tout un tas d'autres chapelles au sein de cet islamisme qui ne répondent absolument pas aux mêmes critères, qui se développent parfois de manière naturelle. Vous voyez des gens qui se radicalisent petit à petit au contact de personnes, de leur entourage, parfois aussi dans les clubs de foot, parce qu'aujourd'hui, les associations sportives sont devenues des lieux d'entrisme importants, et ça ne répond pas forcément à la main invisible des frères musulmans. C'est parfois, hélas, une évolution qui apparaît presque naturelle dans certains milieux de l'islam. Et ça, c'est beaucoup plus dangereux. Parce que c'est facile de lutter contre l'islam politique, parce que c'est une organisation. En revanche, c'est plus difficile de lutter contre une idéologie qui se développe un petit peu partout dans toute la société et qui ne répond pas à un chef ou à une organisation précise. Alors là, qu'est-ce qu'on fait ? Et vous parlez de vivre ensemble, c'est cette fameuse idée qui a un petit peu disparu. D'ailleurs, c'est que au début du XXe siècle, il y avait ce mot à la mode, même Nicolas Sarkozy en parlait, c'était « il faut faire l'islam de France ». C'était cette idée qu'on allait recréer l'islam ou qu'on allait faire un nouvel islam qui soit compatible avec les valeurs de la République. On voit bien que cet islam de France, soit on n'a jamais réussi à le faire, soit il est impossible à faire. Je ne sais pas quelle est la solution. Mais ce qui est certain, c'est que 25 ans après, plus personne ne part d'islam de France, parce que tout le monde a compris que l'islam de France, ça n'existe pas. Ou qu'en tout cas, il allait falloir qu'un des deux composants s'adapte. Soit c'est la République qui s'adapte à l'islam, comme le veulent les islamistes, soit c'est l'islam qui s'adapte à la République. Mais dans tous les cas, il va falloir qu'un des deux camps, je n'ai pas envie de forcément opposer les camps comme ça, mais c'est un petit peu la réalité, un des deux camps s'adapte. Les juifs se sont adaptés à la République, les fameuses lois napoléoniennes, la religion catholique s'est adaptée évidemment à la République française, parfois dans la douleur, on ne va pas refaire l'histoire des actes antichrétiens lors de la Révolution française, mais la loi de 1905, typiquement, qui était une loi dite sur tous les cultes. En réalité, la loi de 1905, c'est une loi qui vise évidemment la religion catholique, parce qu'à l'époque, la religion catholique est ultra majoritaire, et le but de la loi de 1905, c'est de réduire l'importance de la religion catholique. Et les catholiques ont adapté leur religion, leur culte, leur foi à la République française. Et donc aujourd'hui, je pense qu'il va falloir que les musulmans, et là, je ne parle pas des islamistes, que les musulmans, que l'islam en France s'adapte aussi à la République et accepte de lâcher certaines pratiques, certains dogmes pour s'adapter à la France. Je crois qu'on est encore loin.
20: Alors, avant de parler de sport en deuxième partie d'Europe 1 Soir, je voulais également évoquer ce sujet qui est un petit peu plus léger, à savoir le cinéma, la culture française. Alors, Canal+ a annoncé près d'1 milliard d'euros investis dans le cinéma français et européen sur 5 ans jusqu'en 2032. Alexandre Malafaille, est-ce que c'est la preuve que Canal+ reste envers et contre tout et parfois, malgré beaucoup de critiques, le premier partenaire et le plus fidèle soutien du 7e art français ?
15: D'abord, c'est un investissement. Donc, je ne pense pas qu'il y ait de philanthropie réelle derrière tout ça. On imagine que Canal+ résonne en bon investisseur en disant, voilà, je mets 1 milliard parce qu'il y a un marché, parce qu'il y a un projet, parce qu'il y a des films à faire, parce qu'il y a un talent en France, parce qu'il y a en effet cette particularité culturelle qui est la nôtre, parce qu'il y a effectivement un territoire qui est fermé. Puis c'est vrai qu'on est très bon dans le domaine du cinéma. Donc ça, je pense que c'est une réalité. La deuxième chose, c'est que je pense que Canal+ fait œuvre de lucidité par rapport à la concurrence. Si vous n'investissez pas dans le cinéma français, d'autres le feront ou d'autres investiront ailleurs et occuperont vos positions. Donc en l'occurrence Netflix, Disney ou d'autres. Donc je crois que là vous avez une vision stratégique de la part de Canal+, et en effet qui envoie un signal fort à tous ceux qui sont ses détracteurs, pour dire voilà, nous on fait le choix de la France et on y met des sommes qui sont considérables. Mais vous verrez que pour le coup, c'est pas parce qu'ils vont investir 1 milliard de francs, ou d'euros pardon, que ça va, oui pardon, je retarde d'un
16: peu. Je voyageais
15: un peu dans le passé en imaginant tout ce qu'ils avaient déjà produit. Et ce n'est pas parce qu'ils vont investir 1 milliard d'euros que les polémiques autour de Canal+ vont céder. C'est-à-dire que vous verrez que la morale continuera à avoir plus de valeur, si je puis dire, qu'1 milliard d'euros concernant Canal+. On va toujours dévaloriser le groupe au motif, effectivement, qui fait partie d'un groupe qui n'est pas accepté par d'autres. Et donc ça restera. C'est ça qui est navrant. C'est-à-dire qu'on n'aura pas de satisfaction de la part de l'ensemble de la communauté des acteurs et du monde du cinéma français pour dire bravo, c'est bien, il y aura toujours cette espèce de clivage. Mais on adore les clivages en France.
20: Alors Sébastien Ligné, vous êtes journaliste politique, vous êtes également journaliste foot, et je sais à quel point également vous aimez aller au cinéma. Cinémas font le plein en juin avec une fréquentation en hausse de 14,6%. On l'a vu avec la bataille de Gaulle, c'est un immense succès, près de 4 millions d'entrées qui vont être franchies. L'Odyssée de Christopher Nolan signe ses 3 millions d'entrées en 10 jours. Est-ce que c'est une bonne nouvelle? Les Français retournent au cinéma?
16: C'est une excellente nouvelle. Ça prouve bien une nouvelle fois que l'argument qui consiste à dire que le cinéma est devenu trop cher, que ça dégoûte les gens, ce n'est pas vrai. Ce qui dégoûte les gens, c'est le manque de qualité des productions proposées. Quand il y a des films ambitieux, des films réalisés par des grands auteurs, qu'ils soient français ou étrangers. Là, on cite à la fois la bataille de Gaulle et Christopher Nolan. On a deux auteurs qui ont deux visions, qui adaptent d'ailleurs deux livres. On voit bien que ça marche. C'est une question de qualité. Les gens sont prêts à aller au cinéma. Ça reste l'art populaire par excellence avec la musique. Et on voit bien qu'il y a une nécessité aussi des Français de retourner au cinéma. Et je pense que c'est pour le mieux. Moi, par exemple, le succès de l'Odyssée, c'est un succès phénoménal. Vous avez des millions de Français, 3 millions en 10 jours.
20: 3 millions en 10 jours, et c'est encore plus d'ailleurs qu'Oppenheimer la dernière fois.
16: Vous êtes en train, vous avez 3 millions de personnes qui découvrent ou qui redécouvrent, mais qui je pense qu'ils découvrent pour la plupart l'histoire de l'Odyssée, qui est quand même pas une histoire très accessible. Je sais pas si vous avez déjà lu, essayé de lire l'Odyssée, c'est quand même très compliqué. Là, vous avez un auteur qui livre sa version de l'Odyssée à un grand public, tout en gardant une vraie patte artistique, et le fait découvrir au plus grand monde. Enfin, c'est quand même, c'est magnifique. Vous avez des jeunes qui ont découvert l'histoire d'Ulysse grâce à Christopher Nolan et grâce au cinéma. Qu'est-ce qu'on peut demander de plus?
20: Alors, Europe 1, il est quasiment 19h45. Merci Sébastien Ligné, merci Georges Fenech. Nous continuons nos
1: Alexandre
20: débats.
1: Alexandre Malafaï, c'est bien.
20: Évidemment, pardon.
1: Alexandre Malafaï, c'est bien aussi.
20: Pardon, Alexandre Malafaï, excusez-moi. Nous allons refaire donc un point sur les incendies, bien sûr, avec notre invité Jérôme Boulanger, porte-parole de la sécurité. Dans un instant, ce sera juste après le journal permanent de Maël Hassani.
2: En Gironde, le gigantesque incendie ne progresse plus, mais il n'est toujours pas fixé. La situation reste compliquée. 14 reprises de feu signalées au cours de la journée, principalement à Alèche, Cap-Ferret et Marcheprime. Le retour de la chaleur complique le travail des milliers de pompiers toujours mobilisés. La Gironde placée en vigilance orange canicule pour la journée de demain, tout comme les Landes et 14 autres départements dans le centre-est. 39 500 entreprises impactées par cet incendie en Gironde. Chiffre dévoilé par le président de la Chambre de commerce et d'industrie du département, invité d'Europe un soir. Le gouvernement demande aujourd'hui de traiter en urgence les demandes d'activité partielle. Une réunion dédiée aux conséquences économiques du sinistre est prévue jeudi à Bercy. L'auteur de l'attaque au couteau dans le 17e arrondissement de Paris hier se trouve à l'infirmerie psychiatrique de la préfecture de police. L'état de santé de cet homme de 31 ans jugé incompatible avec la garde à vue. Les deux femmes les plus grièvement blessées dans cette attaque sont désormais hors de danger. En Seine-Saint-Denis, une mosquée d'Aulnay-sous-Bois fermée pour 6 mois par la préfecture. Les autorités dénonce des prêches d'imams appelant à la violence, à la haine ou faisant l'apologie du terrorisme. L'association gestionnaire de ce lieu de culte saisit la justice administrative pour faire annuler cette décision. Nous évaluons encore l'ampleur des blessés et des dégâts matériels, prévient la première ministre japonaise après un séisme de magnitude 7,1 survenu ce matin au sud-ouest du Japon. Des routes et des ponts endommagés, des bâtiments éventrés, plusieurs dizaines de personnes toujours

0: commencer, je vous propose d'écouter le lieutenant-colonel David Anotel, représentant de la Fédération nationale des sapeurs-pompiers de France. Il a expliqué sur Europe 1 Info la nécessité de s'appuyer sur les dernières technologies pour lutter plus efficacement contre les incendies.
1: Toutes les nouvelles solutions sont bonnes à tester et éventuellement à développer. Les drones nous servent déjà, c'est un appui exceptionnel sur la surveillance. Mais effectivement, il y a des pistes à creuser sur l'extinction à l'aide de drones. Les drones sont capables désormais d'emporter des charges de plus en plus lourdes. On le voit avec tout ce qu'on entend sur le front de la guerre en Ukraine. Ça permettrait de limiter l'emploi des moyens aériens et donc de matériel coûteux avec des personnels à bord sur des parties de feu développées. Ce n'est plus de la science-fiction, c'est quelque chose qui nécessite des développements et on a un travail également à mener avec les industriels en France, tout comme on le fait dans le secteur de la défense avec les BITD. Il faudrait développer la même chose et c'est ce que porte la Fédération dans le secteur de la sécurité civile.
0: Alors Alexandre Malafaï, c'est vrai qu'on voit passer des nouvelles technologies dans la presse, citernes volantes, boules anti-feu, des drones qui pourraient changer la bataille du feu. Alors aujourd'hui, ils aident a priori en France les pompiers à consolider les prévisions, à guider notamment les opérations au sol, mais demain, ils pourraient intervenir précocement et directement contre les flammes grâce à un concentré d'innovation. Est-ce que ça devient justement la clé de voûte de la détection des incendies? Et puis une autre question, est-ce que surtout en France, on a les moyens de se doter de ce genre d'outils?
2: Ça vaut le coup de se donner les moyens parce que ce qu'on paye après est bien sûr beaucoup plus cher que ce que ça coûte avant. Donc à un moment donné, il faut faire les bons choix. Là-dessus, il n'y a pas de doute. Ce qui est vrai, c'est que la technologie, elle est d'une créativité extraordinaire. Il faut vraiment en profiter. Et ce qui est sûr aussi, c'est que la clé de voûte, ce n'est pas simplement les drones. La clé de voûte, c'est de repenser l'ensemble de l'architecture de prévention des incendies en France parce qu'on est certain d'une chose, c'est que ça va se répéter. On est certain d'une chose, c'est que le réchauffement climatique est observable. Alors il y a cette année, il était peut-être encore plus prévisible qu'il allait se passer ce qui se passe aujourd'hui puisque vous aviez un certain nombre de phénomènes, notamment El Niño, qui était déjà à l'œuvre et dont on voyait les effets, parce que lui, à chaque fois qu'il se manifeste, les conséquences, elles sont aussi claires que la mathématique, c'est-à-dire que ça se produit en termes d'impact chez nous, donc là, on aurait pu mieux anticiper. Donc il faut véritablement s'inspirer aussi de ce que font d'autres pays. Vous prenez des territoires comme la Sardaigne, qui est un territoire très soumis au feu, ils ont véritablement pensé les stratégies anti-feu avec non seulement bien sûr des équipements, de la surveillance, mais aussi un maillage d'irrigation qui est beaucoup plus soutenu que chez nous, donc quelque part qui permet d'avoir des points d'eau beaucoup plus à disposition parce que évidemment c'est bien de travailler par l'air, mais c'est pas par l'air qu'on gagne totalement la bataille du feu. Les Canadairs, ils vont aider, ils vont prévenir, ils vont permettre de mettre un certain nombre de produits ou de traiter localement, mais quand vous avez des problématiques qui sont très dispersées, il faut pouvoir faire autrement ou en tout cas utiliser plein de dispositifs, donc il y a tout à repenser. Et en clair, oui, c'est vrai qu'on peut imaginer que les drones, que la surveillance et aussi, il y a d'autres technologies qui permettent de favoriser la détection. Vous avez des petites balises aujourd'hui qu'on peut installer sur les arbres, qui sont des balises de détection qui marchent au solaire et qui sont dont les signaux sont captés par voie de satellite et qui permettent, par détection olfactive, de repérer très vite un incendie. Mmh. Et avec la triangulation, vous avez tout de suite le point de départ d'un feu. Alors quand c'est aussi manifeste que ce qu'on a vu qu'une camionnette qui prend feu, il n'y a pas besoin de ça. Mais dans plein de cas, ce qu'il faut, c'est la détection le plus tôt possible pour intervenir. Après, si vous avez des drones prépositionnés un peu partout et qui permettent, parce qu'ils ont 1000 tonnes, 1000 litres d'eau avec eux, d'intervenir et d'aller directement sur zone sans qu'il y ait besoin d'intervention humaine et simplement un pilotage à distance, ça peut être formidable. Je pense qu'on est au début de quelque chose. Il faut juste pas faire ce qu'on a fait en 2022, visiblement, si on écoute le président de la Chambre de commerce. Il ne faut pas faire des plans et des réunions. Il faut décider de quelque chose et puis il faut s'y tenir. Et là, oui, il faut mettre les moyens. Je me souviens du pilote de Canadair qu'on avait écouté ces derniers jours, là, qui avait effectivement expliqué
0: avec
2: Claude Lassen, qui disait, voilà, je puise de l'eau à 2 milliards. C'est vrai que de l'argent, on en a trouvé pour plein de projets. Bah, là, il va falloir aller trouver pour quelque chose qui est vraiment vital, parce que ce Sud-Ouest, c'est notre région, face à notre patrimoine. C'est la Gironde, c'est mon département. Moi, je suis extrêmement affecté par ce qui se passe. Et je pense que oui, il faut éviter que ça se reproduise encore une fois. C'est pas possible.
0: Justement, en parlant de ce qui se passe, on accueille tout de suite sur Europe 1 Soir, il est 19h51, Jérôme Boulanger, colonel sapeur-pompier et porte-parole de la sécurité civile. On va évidemment faire un point de situation avec vous. Bonsoir Jérôme Boulanger.
3: Bonsoir.
0: Alors, il y a eu, la préfète a annoncé notamment en Gironde, 14 reprises de feu. Et également, il y a des menaces désormais sur le camp militaire de Souge où sont stationnés les hommes du 13e régiment de dragons parachutistes. Je voyais également tout à l'heure des reprises de feu à Corté en Corse. Est-ce qu'on vit des heures décisives? Et si oui, pourquoi?
3: Alors, les heures sont décisives parce que on voit bien que ce feu de Gironde, hier, la préfète disait qu'il est stabilisé, mais dans une stabilité qui restait fragile. Et on voit bien aujourd'hui qu'il y a des reprises de feu. C'est vraiment le vent qui est tournant, qui nous pose problème, puisque forcément c'est le vent qui pousse le

0: feu qui le fait progresser. Donc il faut rester vraiment très vigilant, faire de l'anticipation. On voit les hommes sur le terrain en train de combattre les incendies. On ne voit pas le travail qui est fait par les officiers de sapeurs-pompiers, par les services de l'État autour du préfet au centre opérationnel départemental qui travaillent sur des scénarios d'anticipation. Et c'est le cas d'ailleurs aussi à la cellule interministérielle de crise à Beauvau qui est en réunion encore aujourd'hui. Mmh. Donc ce sont des scénarios qui sont envisagés en fonction de la météo et notamment du sens du vent. Les feux, il y en a partout en France actuellement, mais c'est le cas dans toutes les saisons feux de forêt. Heureusement, plus de 90% des feux ne parcourent pas plus de 2 hectares. Là, on est à 42 000. Le feu du Var, c'était aussi un feu important comme celui des Landes, mais la très, très, très grande majorité des feux ne progressent pas grâce à notre doctrine française d'attaque massive des feux naissant, tuer le feu le plus rapidement possible. Et votre invité qui parle de système de détection précoce, bien sûr, ça va aussi dans ce même sens, dans cet esprit de détecter précocement de manière à pouvoir intervenir le plus rapidement possible.
1: Alors demain, 16 départements dont la Gironde et les Landes basculent en vigilance orange canicule. Bon, on imagine très logiquement que cette chaleur peut faire repartir des foyers qu'on pensait sous contrôle, et évidemment avec le vent aussi.
0: Alors la chaleur n'aide pas, mais c'est surtout le vent, je le répète. Le vent, lorsqu'il souffle fort, eh bien, c'est vraiment notre pire ennemi. Une imprudence suffit à déclarer un feu. Ce peut être des étincelles par un outil, ce peut être un jet de mégot, un barbecue. Et on voit encore des gens qui ont des conduites à risque en la matière, sans parler des feux d'origine criminelle. Donc, il faut vraiment continuer à faire de la prévention. S'il y a des départements en vigilance orange, eh bien, il faut répéter les consignes en espérant que ça produise des effets. Et puis, bien sûr, en matière de lutte, nous restons très, très mobilisés en Gironde, mais comme partout, finalement, sur le territoire. En Gironde, ce sont plus de 2500 sapeurs-pompiers, je le rappelle, qui sont à pied d'œuvre. Il y a aujourd'hui, en Gironde, 17 ou 18 moyens aériens qui sont mobilisés aussi sur ce feu. Et puis, il y a toutes les actions défensives dont on ne parle peut-être pas beaucoup parce qu'elles sont moins spectaculaires, mais qui sont tout autant essentielles. Il y a plusieurs dizaines de kilomètres de pare-feu qui ont été réalisés, notamment à proximité de sites sensibles, pour éviter que le feu ne se propage, justement, et pour assurer la protection des populations. C'est la première priorité de tout le monde, hein, depuis le premier maire de la plus petite des communes jusqu'au plus haut sommet de l'État. C'est vraiment assurer la protection des populations. Et deuxièmement, c'est assurer la protection des sites sensibles. La défense des habitations, des hameaux, c'est déjà une protection pour nous, une défense de points sensibles. Et puis, il y a parfois des usines, des zones d'activité qu'il faut aussi protéger. Donc il y a tout ce travail d'action défensive qui est à l'œuvre en Gironde. Voilà, donc tous les moyens sont mis aussi bien en action offensive que défensive pour venir à bout de ce sinistre.
1: Vous évoquiez les sapeurs-pompiers. Après plusieurs jours d'intervention non-stop, comment vont-ils? Quel est l'état de fatigue? On sait qu'ils sont mobilisés sur plusieurs fronts. Et surtout, est-ce que les relèves se passent bien?
0: Oui. Alors, on peut avoir l'impression que ce sont toujours les mêmes sapeurs-pompiers qui sont toujours engagés sur ce feu.
1: Alors que ce n'est pas le cas.
0: C'est pas le cas. Il y a tout d'abord des relèves qui sont faites régulièrement sur une période donnée. Un sapeur-pompier qui combat les flammes avec de la chaleur importante pendant 2 heures, au bout de 2 heures, déjà, il a bien travaillé et il a besoin de se reposer. Donc il y a déjà une rotation à l'intérieur même des engins, à l'intérieur même des groupes et des colonnes. Et puis au niveau national, puisqu'on parle beaucoup de ces renforts qui viennent de tous les départements de France, en général les sapeurs-pompiers de renfort sont engagés pour des périodes de 4 à 5, 6 jours maximum. Et puis ils repartent dans leur département d'origine et ce sont leurs collègues qui sont plus reposés qui viennent les relever. Donc il y a ces relèves au niveau national qui sont organisées justement pour permettre à nos sapeurs-pompiers de récupérer avant. peut-être de retourner aussi sur d'autres incendies dans leur département, ou, parce que c'est quand même 80% de nos missions, sur le secours à personne, et là on va revivre une période de canicule. Les sapeurs-pompiers que vous voyez aujourd'hui au feu, ce sont les mêmes qui, hier sur les épisodes de canicule et demain dans les nouvelles canicules qui arriveront, porteront secours aux personnes, et je pense en particulier aux personnes âgées isolées. Donc voilà, il y a ce système de relève qui est organisé, et puis il y a aussi un soutien sanitaire aux opérations. Chaque colonne dispose de personnel qui est dédié, notamment des infirmiers qui sont dédiés justement à la surveillance des sapeurs-pompiers, veiller à ce qu'ils soient bien alimentés, bien hydratés, faire un premier bilan si on voit que le sapeur-pompier est trop fatigué ou souffre d'un malaise. Donc un soutien sanitaire au plus proche finalement de l'intervention.
1: Bon, un immense merci en tout cas, Jérôme Boulanger. On sait à quel point vous êtes sollicité, colonel sapeur-pompier, porte-parole de la sécurité civile, et surtout bon courage pour la suite. Je suis toujours avec mes débatteurs Sébastien Ligné et Alexandre Malafaille dans Europe 1 Soir. 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Et alors ne bougez pas, nous évoquerons dans un instant l'arrivée de Zinedine Zidane à la tête des Bleus dans Europe 1 Soir. A tout de suite.
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1: Et à 20h10 dans Europe 1 Soir, nous recevrons Jean-François Pérez, chef du service des sports au JDD, pour commenter les premiers pas de Zinedine Zidane à la tête de l'équipe de France de foot. Mais d'abord, le journal de 20h présenté par Maël Hassani. Bonsoir Maël.
9: Bonsoir Hélène, bonsoir à tous.
1: La situation reste compliquée ce soir en Gironde.
9: Le gigantesque incendie actif depuis près d'une semaine n'est toujours pas fixé. 14 reprises de feu signalées aujourd'hui. Une bonne nouvelle tout de même, les habitants évacués de 3 communes de l'agglomération bordelaise sont autorisés à rentrer chez eux. Europe 1 sur place dans quelques minutes. Les dépouilles de 5 nourrissons retrouvées dans un appartement du centre historique d'Orange dans le Vaucluse. Une macabre découverte effectuée par un homme qui assure tout ignorer des potentielles grossesses de sa compagne. Les détails à suivre. Dans ce journal également, une légende du football français s'installe donc sur le banc des Bleus. Zinedine Zidane succède à Didier Deschamps. L'annonce officielle avait lieu ce matin au siège de la Fédération.
1: Et la tendance météo avec vous, Estelle Lafond. Bonsoir Estelle.
10: Bonsoir Hélène. C'est le retour d'un état caniculaire sur le pays. Du nord de l'Auvergne au Lyonnais jusqu'à l'Alsace dans l'Est, le soleil ne souffre aucun rival. Je vous donnerai davantage de détails juste après le journal.
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1: L'horreur en plein centre d'Orange dans le Vaucluse, Maël.
9: Les dépouilles de 5 nourrissons retrouvés hier dans un appartement occupé par un couple de trentenaires sans histoire. Une enquête pour meurtre sur mineur est ouverte par le parquet de Carpentras. Jean-Baptiste Marty, que sait-on ce soir sur cette macabre découverte ?
6: Eh bien, les corps des nourrissons ont été retrouvés dans des cartons, des nouveau-nés en état de décomposition dans un appartement situé donc à Orange. Tout est parti d'un signalement, celui du mari. C'est lui qui, pendant que sa femme se trouvait à l'hôpital pour accoucher ce week-end, en a profité pour fouiller dans des boîtes que cette dernière cachait dans le domicile. Il a ainsi découvert ses ossements, puis a immédiatement contacté le centre hospitalier d'Orange qui a alerté le parquet. Rapidement sur place, les policiers scientifiques ont récupéré les corps. Une autopsie a été ordonnée. Les ossements doivent être analysés en laboratoire. La mère principale suspecte est actuellement hospitalisée. Elle n'a pas encore été auditionnée, mais selon les premiers éléments de l'enquête, elle aurait déjà fait plusieurs dénis de grossesse et caché des accouchements à son mari. Une enquête a été ouverte pour meurtre sur mineur de moins de 15 ans. Pour ces faits, elle encourt la réclusion criminelle à perpétuité.
9: Jean-Baptiste Marty, journaliste police-justice à la rédaction d'Europe 1. L'état de santé de l'auteur de l'attaque au couteau perpétrée hier matin dans le 17e arrondissement de Paris, déclaré incompatible avec la garde à vue. Le trentenaire, dont les motivations restent floues, se trouve ce soir à l'infirmerie psychiatrique de la préfecture de police. Les trois victimes, des femmes âgées de 19 à 36 ans, sont désormais hors de danger. Un homme de 23 ans mis en examen pour destruction par incendie est placé en détention provisoire. Le suspect est poursuivi pour plusieurs départs de feu signalés entre le 19 et le 24 juillet dernier dans le Var. Il pourrait notamment avoir joué un rôle dans l'aggravation du sinistre du massif du Gros Beucillon qui a parcouru 4500 hectares et qui est officiellement déclaré fixé depuis quelques minutes.
1: Un incendie est toujours actif, en revanche, en Gironde.
9: Le méga-feu en cours depuis près d'une semaine est combattu sans relâche par près de 3000 pompiers venus de toute la France. Plus de 42 000 hectares de végétation parcourus par les flammes et plusieurs reprises signalées au cours de la journée. Bonsoir Charles Hullier.
8: Bonsoir Maël, bonsoir à tous.
9: Vous êtes en direct de la commune du Porge pour Europe 1, où la situation reste très incertaine ce soir.
8: Oui, effectivement, parce qu'après une très précaire accalmie hier, cette journée de lundi a été extrêmement compliquée sur le front. Vous le disiez, les habitants de trois communes ont pu regagner leur domicile, certes, mais les autorités leur demandent de se tenir prêts, car une nouvelle évacuation est possible à tout moment, et cela en raison de ces feux toujours très imprévisibles. Voici ce qu'explique Sophie Broca, préfète de Gironde.
11: Le feu est toujours stabilisé, n'est pas fixé, mais ça veut dire qu'il ne progresse pas. On a eu aujourd'hui 14 reprises de feu. Et donc, par exemple, à Lacanau, en accord avec le maire de Lacanau, ce matin, nous avons procédé, vous le savez, à l'évacuation des campings qui sont des habitats plus fragiles avec 4000 personnes. Il y a un nouveau feu qui est en cours de traitement. Nous avons encore 2750 sapeurs-pompiers qui se relaient, voilà.
8: Des sapeurs-pompiers qui devront d'ailleurs affronter demain une météo qui pourrait être très défavorable. 39 à 40 degrés demain par endroit, des sols très secs, associés à des vents faibles, certes, mais très changeants. Des conditions extrêmement délicates qui devraient au moins durer jusqu'à jeudi ici.
9: Charles Hullier, l'un des envoyés spéciaux d'Europe 1 en Gironde, département d'ailleurs placé en vigilance orange canicule pour la journée de demain, tout comme 15 autres départements. Météo complète en fin de journal. Et pour aider les sinistres en difficulté en Gironde, la Fondation pour le logement des défavorisés lance un appel aux dons et annonce le déblocage d'un fonds d'aide d'urgence.
1: Et il y a urgence également pour les entreprises girondines touchées par les incendies et leurs conséquences.
9: Une réunion est prévue jeudi à Bercy avec tous les acteurs concernés. Le gouvernement ordonne d'ores et déjà de traiter en urgence les demandes d'activité partielle formulées par les entreprises à l'arrêt. Un véritable coup dur en pleine période estivale, de quoi faire craindre le pire pour l'économie locale. Comme l'explique Patrick Seguin, président de la Chambre de commerce et d'industrie Bordeaux-Gironde, invité d'Europe 1 Soir.
12: Les chiffres de ce soir sur les entreprises qui sont impactées directement ou indirectement, c'est à ce soir 39 500 entreprises du territoire qui sont impactées et ça représente 200 000 emplois. C'est du jamais vu. La première activité qui est impactée aujourd'hui, c'est l'économie du tourisme. Quand on dit ne venez pas au Cap Ferré parce que ça brûle, c'était un peu trop rapide parce que le département de la Gironde est un très grand département. Et par exemple sur Saint-Émilion, sur l'Est avec Castillon-la-Bataille, tous ces lieux sont très éloignés. Le feu et donc on espère bien que les Français et les étrangers vont revenir au moins sur ces lieux.
9: Le président de la Chambre de commerce et d'industrie Bordeaux-Gironde, invité d'Europe 1 Soir au micro d'Hélène Rouet il y a quelques minutes. En Espagne, le Premier ministre affirme apercevoir enfin la lumière au bout du tunnel après plusieurs jours de lutte acharnée contre les pires incendies de l'histoire récente du pays près de Madrid. Les ordres d'évacuation sont levés dans 13 communes, même si une nouvelle vague de chaleur s'installe et risque de favoriser la réactivation des foyers. Au total, 77 000 hectares parcourus par les flammes dans la région de la capitale espagnole et en Castille et Léon. C'est 7 fois la superficie de Paris. Toujours à l'étranger, Volodymyr Zelensky se réjouit d'une bonne rencontre aujourd'hui avec Donald Trump à la Maison-Blanche. Le président ukrainien salue le soutien ferme des États-Unis dans le cadre de la guerre contre la Russie. Les discussions tournaient notamment autour des intercepteurs Patriot de fabrication américaine, indispensables pour la défense anti-aérienne de l'Ukraine. Autre réunion au sommet ce soir à Washington, Donald Trump s'est entretenu avec Benjamin Netanyahou pour la première fois depuis le début de l'offensive en Iran fin février. Alignés dans un premier temps, les dirigeants américains et israéliens se sont éloignés ces derniers mois sur la stratégie à suivre pour faire plier Téhéran. L'avenir de la bande de Gaza était également au cœur des échanges. Au Japon, l'inquiétude reste immense ce soir, quelques heures après un séisme de magnitude 7,1 dans le sud-ouest du pays. Le bilan toujours provisoire fait état d'un mort et de plusieurs dizaines de blessés, mais un nombre considérable de personnes sont prises au piège à l'intérieur d'un centre commercial dont le deuxième étage s'est effondré dans la ville de Kashima. Nous évaluons encore l'ampleur des dégâts, confirme la première ministre japonaise.
1: 20h07 sur Europe 1. Il y avait peu de suspense, mais cette fois, c'est officiel. Zinedine Zidane est le nouveau sélectionneur de l'équipe de France de football.
9: Confirmation ce matin lors d'une conférence de presse aux côtés du président de la fédération. Le champion du monde 1998 succède à l'un de ses anciens coéquipiers, Didier Deschamps, et dirigera son premier match sur le banc des Bleus en Turquie fin septembre. Une nomination unanimement saluée dans l'Hexagone, mais aussi en Espagne. Le seul pays où Zinedine Zidane s'est illustré en tant qu'entraîneur au Real Madrid. Nico Salvado, que dit la presse locale ?
13: Le moins qu'on puisse dire, c'est que la presse espagnole est enthousiaste à l'arrivée de Zidane à la tête des Bleus. Le quotidien madrilène sportif de référence AS, titre officiel Zidane, nouveau sélectionneur de la France, et évoque une légende qui revient à la maison après une longue attente. Le quotidien insiste sur les offres des grands clubs refusées par Zidane depuis son départ du Real Madrid en 2021, afin d'attendre exclusivement les Bleus. Pour AS, la France possède désormais le prophète qu'elle réclamait depuis plusieurs années. En Catalogne, La Vanguardia résume l'événement par un titre révélateur. Une icône pour les Bleus, le quotidien privilégie la dimension symbolique du choix de la Fédération française. Zidane n'est pas seulement un entraîneur reconnu, mais une personnalité capable d'incarner toute la sélection et de rassembler les supporters. Enfin, pour Mundo Deportivo, l'ère Zidane s'inscrit dans la grande révolution des bancs européens provoquée par le Mondial. Le journal relie directement son arrivée au triomphe de l'Espagne qui a éliminé la France en demi-finale et a ainsi accéléré la fin du cycle des champs.
9: Nico Salvado, correspondant d'Europe 1 en Espagne, la nomination de Zinedine Zidane, saluée notamment par l'actuel numéro 10 des Bleus, Kylian Mbappé. Bienvenue chez toi, écrit le capitaine de l'équipe de France sur les réseaux sociaux.
1: Merci Maël, 20h09 sur Europe 1 et la météo, c'est avec Estelle Lafond. Estelle, mauvaise nouvelle, une autre canicule frappe la France demain.
10: Bonsoir à tous. Ce sont en effet 16 départements qui passent en vigilance orange demain à midi. Landes et Gironde dans la partie ouest. Le reste entre l'Alsace et le centre-est du pays. Le matin, le mercure est compris entre 14 et 19 degrés sur le nord de la carte. Parfois 20 à 22. Comptez 16 à 21 au sud et déjà 21 à 25 en bord de Méditerranée. Pour le ciel, je ne vous apprends rien. C'est l'été, il fait beau depuis des semaines. Un temps qui ne change pas. On peut retrouver quelques entrées maritimes sur le golfe du Lion, les côtes et dans le nord-ouest sur le Finistère et les Côtes d'Armor. Mais ça ne va pas rester gris toute la journée. Mauvaise nouvelle pour le travail des pompiers en revanche, le retour du vent qui se fixe dans les côtes provençales et sur le sud-ouest. Un vent d'ouest à 40 km en rafale qui ne facilite en rien les interventions. Les fortes chaleurs sont presque généralisées, hormis sur quelques zones proches de la Manche ou près de la Méditerranée avec un vent marin qui rend l'atmosphère plus respirable. On note une baisse des températures, cela dit, dès jeudi avec parfois une chute de 10 degrés sur Bordeaux ou Paris par exemple, et puis une incertitude demeure sur l'arrivée de quelques orages, encore difficiles à placer sur la carte pour la soirée de jeudi ou la journée de vendredi. Ce qu'il faut retenir, c'est surtout ce pic de chaleur attendu donc demain après-midi. Soyez encore une fois toutes et tous très prudents avec votre hydratation.
1: Merci beaucoup Estelle. On marque une très courte pause et dans un instant nous parlerons de Zinedine Zidane et son arrivée à la tête des Bleus sur Europe 1. A tout de suite.
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1: Europe 1, il est 20h11. Les autorités de Gironde recensent 14 reprises de feu cet après-midi, mais l'incendie est stabilisé et ne progresse pas, a déclaré la préfète du département Sophie Brocas. La représentante de l'État a également annoncé que les habitants du Hayan, Mérignac et Aisine, trois communes proches de Bordeaux évacuées dans le week-end, vont pouvoir rentrer chez eux s'ils le souhaitent. Et puis dans le Var, un homme de 23 ans soupçonné d'une dizaine de départs de feu a été mis en examen et placé en détention provisoire. Les ossements de 4 nourrissons et le corps d'un nouveau-né ont été retrouvés dans un appartement du centre historique d'Orange dans le Vaucluse, au domicile d'une famille dont la femme a accouché dimanche d'un bébé en bonne santé. Le compagnon de la mère de famille est à l'origine de la découverte des dépouilles, selon le procureur de Carpentras, qui a ouvert une enquête pour meurtre sur mineur de moins de 15 ans. La garde à vue de l'homme suspecté d'avoir agressé au couteau 3 passants dans les rues de la capitale hier a été levée ce jour pour des raisons psychiatriques. L'état de santé du mis en cause a été déclaré incompatible avec la mesure, selon le ministère public. L'auteur de l'attentat de la Marche des Fiertés de Berlin, qui a fait un mort et 30 blessés samedi, avait prêté allégeance au groupe État islamique dans une vidéo enregistrée le jour même des faits, selon la presse allemande. Les enquêteurs ont retrouvé cette vidéo sur le téléphone portable de l'auteur de l'attentat. Volodymyr Zelensky a salué une bonne rencontre avec Donald Trump cet après-midi à la Maison-Blanche, lors de laquelle ils ont évoqué la possibilité pour l'Ukraine de produire des intercepteurs Patriot, vitaux pour la défense antiaérienne de Kiev. Début juillet, Donald Trump avait fait part de sa volonté d'autoriser l'Ukraine à produire ses missiles sol-air, et leur rencontre intervient au moment où la Russie intensifie ses frappes sur l'Ukraine.
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1: Europe 1 soir, il est 20h13. Bonsoir et bienvenue si vous nous rejoignez. Je suis toujours accompagnée d'Alexandre Malafaï, le fondateur de l'Institut Sinopia, ainsi que de Sébastien Ligné, journaliste politique. Et j'ai également le plaisir d'accueillir Jean-François Pérès, le chef du service des sports du journal du dimanche. Bonsoir Jean-François.
18: Bonsoir Hélène, bonsoir à tous.
1: Merci d'être avec nous. Pour commencer, je vous propose d'écouter Zinedine Zidane. Il a exprimé sa joie d'être le nouveau sélectionneur de l'équipe de France ce matin en conférence de presse. Écoutez-le.
19: J'ai fait toutes les catégories, je suis arrivé à l'équipe A. D'ailleurs, à l'équipe A pour gagner en France à 98. C'est la plus belle chose qui me soit arrivée dans ma vie. C'est de gagner avec les copains de 98, grâce à Aimé et son staff, toutes ces personnes qui ont œuvré à ce qu'on puisse gagner cette Coupe du Monde chez nous en France. Donc voilà, aujourd'hui, j'ai passé ces 4-5 années à attendre ce jour-là. Voilà. Et là, ça devient réalité, donc forcément, je suis un peu ému, mais vous ne pouvez pas le voir. Hein, je suis tout excité, quoi. C'est quelque chose de fort pour moi aujourd'hui. Je suis heureux.
1: Alors Jean-François Pérès, quand on demande à Zinedine Zidane si c'est le plus beau jour de sa vie, il a répondu à un oui très franc tout de suite. Il reste l'un des chouchous des Français, auteur de 2 buts en finale de Coupe du Monde il y a 28 ans. Qu'est-ce que représente sa nomination aujourd'hui ?
18: C'est une très bonne nouvelle pour tirer un trait sur 14 années de Didier Deschamps, d'un staff, d'un palmarès. Il faut quand même pas oublier que Didier Deschamps avait récupéré l'équipe de France au début des années 2010 dans un sale état. Le fantôme de Nice Night était toujours là. Les résultats n'étaient pas bons. La France avait été éliminée dès le premier tour de la Coupe du Monde en 2010. Donc Didier Deschamps a redressé pendant 14 ans l'équipe de France, le prestige aussi de l'équipe de France et du coq sur le maillot au point de gagner le titre de champion du monde 2018. Donc ça, c'est dit, et d'ailleurs Zinedine Zidane a eu des mots pour Didier Deschamps lors du début de sa conférence pour lui rendre hommage. Maintenant Zinedine Zidane, qu'est-ce que vous voulez que je vous dise, c'est une légende absolue du foot français et même du foot mondial. C'est l'un des plus grands footballeurs de l'histoire de ce sport. Ballon d'or en 1998, champion du monde, il l'a dit, en 98 également avec Aimé Jacquet et toute l'équipe, et Didier Deschamps d'ailleurs aussi. Donc c'est quelqu'un qui est intimement dans le roman national, dans l'histoire nationale, pour tout ce qu'il a apporte à l'équipe de France, son retour en 2006 jusqu'à la finale de la Coupe du Monde où il met le fameux coup de tête à Materazzi qui entérine la fin de sa carrière en bleu, ses exploits au Real Madrid avec qui il gagne la Ligue des Champions, le footballeur qu'il est devenu à la Juventus Turin, et puis aussi avant au Girondins de Bordeaux, à la AS Caen également où il a débuté sa carrière. Donc voilà, c'est un parcours incroyable, c'est un joueur à la popularité incroyable en France mais aussi à l'étranger, dans le monde même, hein, parce que là où je me trouve, je suis loin de la France en ce moment, vous trouvez des maillots Zidane partout, donc c'est une légende de ce sport, et pour l'équipe de France, c'est quand même une excellente nouvelle de voir quelqu'un d'aussi extraordinaire et d'aussi motivé, j'allais dire, on aurait presque dit un gamin ce matin quand il a pris la parole pour décrire son émotion. Donc pour toutes ces raisons, voilà, Zinedine Zidane et l'équipe de France, ça nous redonne, je pense, à tous le sourire dans cette actualité qui est difficile en ce moment.
1: Alors vous avez mentionné bien sûr l'héritage de Didier Deschamps, alors Zinedine Zidane préfère l'appeler Dédé. Après le pragmatisme de Deschamps, à quoi doit-on s'attendre sur le terrain avec Zinedine Zidane? Quel style de jeu il va transmettre aux Bleus?
18: Alors ne vous attendez pas à une révolution exceptionnelle qui verrait l'équipe de France rue à l'attaque de la première à la dernière minute. Zinedine Zidane, il a été formé à l'école de la Juventus Turin. L'Italie, c'est le pragmatisme aussi, quoi qu'on en pense. Et le Zinedine Zidane, entraîneur du Real Madrid qui avait gagné 3 Ligues des Champions, était un entraîneur avec des principes de jeu qui étaient extrêmement clairs, mais qui n'étaient pas non plus une ruée vers le but adverse. C'est un entraîneur d'équilibre, c'est quelqu'un qui ne va pas révolutionner le jeu de l'équipe de France, surtout avec les individualités qui sont les siennes. On a vu une nouvelle équipe émerger sur les derniers matchs avec Didier Deschamps parce que Michael Olise en milieu de terrain offensif a émergé, parce que Ousmane Dembélé est un ballon d'or, parce que Kylian Mbappé a pris son rôle de capitaine à cœur et s'est préparé pendant des mois pour cette compétition. Et on a vu une belle équipe de France avec Doué, Barcola devant. C'était incontestablement la plus talentueuse des équipes en lice. Maintenant, une équipe, et on l'a vu avec l'équipe de France, ne gagne pas forcément au final avec simplement des attaquants de talent. Et il va falloir que Zinedine Zidane apprenne peut-être à rééquilibrer un peu le milieu de terrain, notamment, qui est peut-être un peu faible à la Coupe du Monde, avec simplement Rabiot et Tchouaméni ou Koné. Et puis en défense, il va y avoir quand même du boulot, parce que vous l'avez tous vu, je pense, pendant la Coupe du Monde, on a un problème, des questions en tout cas, avec les latéraux, gauche, droite, et puis avec aussi l'état de forme de William Saliba, qui a un gros problème au dos et qu'on ne verra pas ces prochains mois. Donc ne vous attendez pas encore une fois à voir d'un seul coup le style de l'équipe de France de devenir totalement offensif, ce ne sera pas le cas, mais Zinedine Zidane saura de toute façon transmettre ce message-là, évidemment, dans la mesure de l'équilibre qu'il devra trouver par ailleurs.
1: Sébastien Ligné.
17: C'est drôle parce que c'est à la fois une évidence, ce choix de Zinedine Zidane, et c'est aussi un énorme risque qu'il prend, je trouve. C'est une évidence parce que, bon, Jean-François l'a très bien dit, je veux dire, qui est plus populaire, qui est plus aimé, qui fait plus l'unanimité autour de lui que Zinedine Zidane dans ce pays? Tout le monde aime Zinedine Zidane. Et d'ailleurs, il n'y avait pas d'autre choix que Zidane pour prendre la suite de Deschamps. Il n'y a eu aucun suspense. Et d'ailleurs, ça fait plusieurs années qu'on le sait et que même lui se prépare activement à prendre la suite de Didier Deschamps. Il a refusé quantité de postes depuis son départ du Real Madrid, justement pour l'équipe de France. Il l'attendait. Donc c'est un choix somme toute logique. C'est, comme l'a très bien dit Jean-François, c'est un meneur d'hommes plus qu'un tacticien. Et son charisme à lui seul peut entraîner un groupe sur une compétition pour aller au bout. Mais c'est aussi un risque parce que Zinedine Zidane, il prend le risque en se remettant au premier plan, en prenant l'équipe de France, d'écorcher un petit peu le mythe.
1: Son image,
17: de se confronter au potentiel critique. Parce que c'est évidemment un poste très compliqué, celui de sélectionneur de l'équipe de France. Et Didier Deschamps pourrait en parler, puisque Didier Deschamps a été très critiqué malgré son palmarès XXL. Et là, on se dit, Zinedine Zidane, qui a l'image du Français parfait, eh ben parfois, il va peut-être pas falloir le critiquer. Et c'est là où j'ai peut-être une question pour Jean-François. C'est que, est-ce que les journalistes sportifs se disent, mince, il nous met dans une position inconfortable, parce que si ça tourne mal, si ça se passe mal, eh ben va falloir qu'on critique Zinedine Zidane, l'homme à qui on a tout pardonné. Même son coup de boule, on lui a pardonné. On n'aurait pardonné à personne d'autre le coup de boule en 2006. À Zinedine Zidane, on lui a pardonné.
1: Jean-François Pérez.
18: Ouais, mais c'est la règle du jeu, et il le sait. Alors c'est évident que tout le monde ce matin avait des yeux d'enfant. Il y avait quand même des centaines de gens qui étaient devant le siège de la Fédération Française de Foot pour crier leur amour pour Zizou. Et ça, évidemment, ça n'arrive pas à beaucoup de gens. Donc oui, il va y avoir un état de grâce qui sera sans doute supérieur à celui qui aurait été celui d'un autre entraîneur. Ça, c'est absolument évident. Maintenant, ses choix seront scrutés. Il n'a pas voulu trop parler de tactique. Il a dit on se reverra pour parler de ça. Donc il nous a donné rendez-vous, je pense, lors de sa première liste. Ça sera à la mi-septembre avant les deux matchs en Turquie et en Belgique. Mais je veux dire par là que tout ce qu'il va faire sera évidemment scruté, épié. Ses choix seront critiqués comme les autres. Mais il le sait, encore une fois. Il sait très bien que ce poste de sélectionneur, comme on dit en France, vous avez 70 millions de sélectionneurs. Et Zinedine Zidane, ses choix feront parler comme ceux de Deschamps ont fait parler. Et il ne sera pas toujours dans l'unanimité. Et on va voir dans quelle mesure sa diplomatie également va se mettre en route et comment il va se servir de cette aura exceptionnelle qu'il possède, ce charisme qu'il possède pour arriver à la fois à faire passer ses messages vis-à-vis du public, mais aussi vis-à-vis des joueurs pour arriver aux meilleures performances possibles. Je rappelle qu'il a un contrat de 4 ans qui débute donc dans quelques jours le 1er août et qu'il aura deux échéances majeures, l'Euro 2028 et bien évidemment la Coupe du Monde 2030 en Espagne, au Portugal et au Maroc, qui sera la Coupe du Monde du centenaire de la compétition. Donc ce sera, j'allais dire, un double événement encore plus important que d'habitude. Et évidemment, c'est hyper enthousiasmant pour lui et pour l'ensemble du foot français, des individualités qui ont déjà fait l'histoire des Bleus depuis quelques années, et notamment Kylian Mbappé, qui a déjà ça en tête.
1: Rappelons également que Zinedine Zidane a remporté 3 fois la Ligue des Champions sur le banc de ce club. Alors Jean-François, est-ce qu'on a des informations sur les propositions justement qu'il a refusées avant de être l'entraîneur de l'équipe de France ?
18: Alors écoutez, Zinedine Zidane, c'est quelqu'un d'extrêmement secret, qui fonctionne en vase clos avec quelques personnes et très peu de choses transpirent en général de ce qu'il fait dans la vie. On l'a vu aux États-Unis, il est venu voir son fils pendant 2 matchs, il n'a pas parlé, il parle peu, il s'est beaucoup, abrité de la parole médiatique ces dernières années. Donc j'ai pas d'informations exceptionnelles à vous donner. Je vous dirais juste une chose, c'est qu'il y a... 3 ou 4 ans sur l'antenne d'Europe 1, nous avions révélé, parce qu'à l'époque je travaillais à Europe 1, que Zinedine Zidane avait donné un accord de principe pour discuter, alors il n'avait pas dit oui mais il avait donné un accord de principe pour discuter avec le PSG. Donc ça, je pense que ça reste une information. Donc le PSG a été, à un moment donné, pendant ces dernières années, une possibilité pour Zinedine Zidane. Je pense qu'il y a eu d'autres grands clubs européens qui sont venus, et je pense pas trop me tromper en disant que des clubs anglais étaient venus aux nouvelles pour lui. Et puis il y a eu tout ce que vous pouvez imaginer de propositions, comme on dit, exotiques, mais qui le sont de moins en moins aujourd'hui. Des pays du Golfe, par exemple, qui ont des revenus financiers absolument incroyables et illimités, qui ont pu peut-être à un moment donné venir aux nouvelles pour savoir si Zinedine Zidane était intéressé pour prendre un club ou une sélection. Mais comme vous pouvez le constater, ce n'est pas aller plus loin. Il a attendu, comme il l'a dit, il était impatient. Je vous cache pas que sur les derniers mois, il était vraiment impatient que le poste se libère, parce que 5 ans attendre un poste, c'est quand même très très long dans la vie, même quand on s'appelle Zinedine Zidane. Et donc là, évidemment, il est heureux d'avoir le poste qu'il attendait. C'est sincère quand il le dit, qu'il attendait depuis 5 ans.
1: Alors, au-delà du football, dès sa prise de parole ce matin, Zinedine Zidane a tenu à adresser un message de soutien à tous les pompiers et à tout le monde agricole en pleine crise des incendies. Zinedine Zidane a également mentionné Christophe Glaise, emprisonné arbitrairement en Algérie. Jean-François, est-ce que cette conférence était un sans-faute ?
18: Oui. Après, elle n'a pas duré longtemps volontairement. On a présenté Zinedine Zidane. Philippe Diallo, le président de la Fédération française de foot, a eu des mots très solennels pour débuter son allocution. Il a d'ailleurs donné une petite info en disant qu'il était en contact avec lui dès janvier 2025, officiellement. Donc ça fait quand même 1 an et demi que les contacts ont été noués, approfondis, avec celui qui a pris la succession de Noël Le Graët à la tête de la 3F. Donc ça, c'est une chose. Ensuite... Zinedine Zidane, qu'est-ce que vous voulez dire de plus là-dessus? Oui, c'est bien. Maintenant, on attend les actes, voilà. On attend les choix de joueurs, on attend les matchs, on attend les résultats, etc. Mais ne vous attendez pas à quelqu'un qui soit, extrêmement bavard face aux médias. C'est quelqu'un qui contrôle beaucoup sa parole. Et si vous avez lu le JDD de ce dimanche, nous étions là où il a éclos, à Septèmes-les-Vallons, juste au-dessus des quartiers nord de Marseille. Et les gens qui l'ont connu gamin, nous raconte quelqu'un qui était à la fois plein de caractère, parfois un peu nerveuse, qu'il est resté hein, sur le terrain. C'est quelqu'un qui peut parfois monter dans les tours, mais qui en même temps contrôle beaucoup sa parole et contrôle ses relations avec les gens. Il tient à être respectueux avec tout le monde et à ne pas heurter, ne pas blesser, etc. Donc on aura cette forme de communication qui sera parfois secrète, qui sera parfois partielle, mais qui, je pense, sera la plus fédératrice possible pour que l'équipe de France continue d'avancer et à y chercher un titre dans les 2 ou 4 années qui viennent.
1: Et on espère que Zinedine Zidane reviendra également à Septembre pour faire vraiment plaisir aux habitants.
18: Oui, ils l'attendent là-bas, voilà, avec ça. Beaucoup d'impatience.
1: Sébastien Ligné.
17: Ah, moi, j'ai trouvé que c'était un parfait, en tout cas, sur la forme. C'est-à-dire que, évidemment, et le message introductif en soutien aux pompiers, aux agriculteurs, la petite marque de soutien et d'amitié à Didier Deschamps, le message pour Christophe Glaise, la forme, le sourire, en effet, le côté presque gamin.
1: La mâchoire était serrée au début, il était un peu stressé.
17: Mais ça marchait, c'est-à-dire que, et c'est même dingue, en fait, parce que le Zinedine Zidane joueur, on n'aurait jamais pu penser une seule seconde qu'il deviendrait cet entraîneur-là, assuré, qui parle aux médias, alors qu'en effet, c'est quand même quelqu'un de très secret. Quand il était joueur, c'était quelqu'un de timide. Jamais, quand il était, même en 98, on aurait pu dire cet homme-là, dans 30 ans, il sera assuré sur un podium à parler avec autant de justesse. Et en effet, c'est que de la communication, c'est que de la forme, mais il y avait une sincérité qui transparaissait de cette communication-là. Dès qu'il y avait un contre-champ sur les journalistes, on voyait que la plupart des journalistes, ils avaient des étoiles dans les yeux en posant leurs questions parce qu'ils réalisaient qu'ils étaient en train de poser une question à Zinedine Zidane, nouveau sélectionneur des Bleus. Enfin, je veux dire, il y avait un côté presque arrangé, mise en scène parfaite, quoi.
1: Alexandre Malafaye.
20: Oui, vous qui observez ça de très près, qu'est-ce qu'il peut apporter de différent ou de nouveau par rapport à Didier Deschamps ou de plus? Et puis, comment vous allez suivre ça de très près? Qu'est-ce que vous allez repérer comme signaux? Et puis, qu'est-ce qu'il va faire avec le staff actuel?
1: Jean-François Pérez.
18: Alors, en ce qui concerne le staff, celui qui travaillait avec Didier Deschamps ne sera pas reconduit. Zinedine Zidane va arriver avec une grande partie du personnel avec lequel il travaillait au Real Madrid, plus sans doute deux anciens champions du monde, 98, à savoir Fabien Barthez, qui devrait s'occuper des gardiens de but, sous une forme restant à déterminer, et Bernard Diomède, qui est aujourd'hui à la Fédération, entraîneur des jeunes, et qui connaît parfaitement les rouages du foot français et les générations qui sont amenés à revêtir le maillot de l'équipe de France. Donc voilà un peu le schéma qui sera plus large en termes de staff, en termes de personnes, que celui avec lequel travaillait Didier Deschamps. Et ça a été l'un des points de négociation avec la Fédération française de foot ces dernières semaines, de savoir exactement quelle voilure il fallait donner à ce staff, sachant que la Fédération doit également jongler avec des questions financières assez précises. Donc ça, c'est pour la première partie de la question. Ensuite, qu'est-ce qu'il va apporter? Il va apporter de la fraîcheur, parce que Didier Deschamps est resté quand même 14 ans à la tête des Bleus. C'est beaucoup, c'est une empreinte qui est quasi indélébile, donc il va apporter un autre discours, d'autres idées. Dans le jeu, on est impatient de voir, mais comme je vous ai dit, moi je m'attends pas à une révolution. Peut-être une autre façon de manager les hommes, peut-être aussi faire entrer des jeunes, parce qu'on a des jeunes très talentueux en France. On a vu qu'en défense, il y avait peut-être des postes à prendre dans les prochains mois. Donc c'est tous ces choix-là vont être extrêmement scrutés. Et puis à titre personnel, moi ce que j'attends, on aura donc un premier match en Turquie à la fin du mois de septembre, c'est de voir comment cet homme qui n'a quasiment pas eu de parole publique pendant 5 ans va retrouver cet exercice quasi hebdomadaire quand il est en fonction avec l'équipe de France. Là, on va avoir 4 matchs fin septembre, début octobre. Il va falloir qu'il prenne au moins 4 fois la parole, plus une fois avant quand il annoncera ses joueurs. Donc j'attends de voir quel Zinedine Zidane on aura en face de nous. Sera-ce le Zidane qui était entraîneur au Real Madrid et qui maniait la langue de bois, on va dire, avec le sourire, mais avec une certaine dextérité, ou va-t-on voir émerger une personne peut-être un peu plus autoritaire qui devra quand même avancer ses choix de façon assez claire, assez évidente, pour pouvoir faire en sorte d'apposer sa marque, en fait, sur l'équipe de France. Parce que Zidane, ok, c'est une marque, ok, on a tous le sourire ce soir, et c'est génial pour le foot français, et c'est une bonne nouvelle pour la France aujourd'hui, mais il va falloir désormais qu'il mette les mains dans le cambouis, quoi. Donc c'est parti, dès le 1er août, et on aura un premier match 2 mois plus tard.
1: Bah écoutez, un grand merci Jean-François Pérez. On peut même se dire que les joueurs eux-mêmes vont être intimidés par Zinedine Zidane quand on voit la réaction des 120 journalistes accrédités ce matin.
20: C'est quoi la date du match, le prochain?
18: Le premier match pour Zinedine Zidane et les Bleus, ce sera fin septembre, le 28 septembre en Turquie. Ça sera un match compliqué, hein, donc c'est la Ligue des Nations. On jouera également contre l'Italie, notamment, et la Belgique. Donc c'est un groupe qui est très très relevé. Les deux premiers matchs seront des déplacements en Turquie, puis trois jours plus tard à Bruxelles face à la Belgique. Et le match en Turquie sera à côté d'Istanbul, à une centaine de kilomètres d'Istanbul.
1: Parfait. Un grand merci Jean-François Pérez, chef du service des sports au JDD, d'être venu parmi nous. Merci beaucoup, un grand merci également à mes chroniqueurs Sébastien Ligné et Alexandre Malafaille. Et sans plus attendre, c'est le rappel de l'actualité avec Maël Hassani.
9: Après une semaine de lutte acharnée, l'incendie du gros Bessillon dans le Var, officiellement déclaré fixé ce soir. 4800 hectares de végétation parcourus par les flammes dans le secteur de Pontevès. Le ministre de l'Intérieur, Laurent Nunez, salue la mobilisation exceptionnelle du millier de sapeurs-pompiers engagés contre le sinistre. Dans les communes de Correns et de Barjol, les ordres d'évacuation restent toutefois en vigueur. En Gironde, le gigantesque incendie qui a déjà détruit 42 000 hectares de végétation n'est toujours pas fixé. Plusieurs reprises de feu signalées au cours de la journée, favorisée par la hausse des températures jusqu'à 35 degrés aujourd'hui. La préfète du département faisait un point de situation devant la presse en début de soirée.
11: Le feu est toujours stabilisé, n'est pas fixé, mais ça veut dire qu'il ne progresse pas. On a eu aujourd'hui 14 reprises de feu, c'est très important, sur des zones qui avaient déjà été parcourues par le feu. Ce matin, nous avons procédé, vous le savez, à l'évacuation des campings qui sont des habitats plus fragiles avec 4000 personnes. Il y a un nouveau feu au bar qui est en cours de traitement. Nous avons encore 2750 sapeurs-pompiers qui se relaient, qui se battent arbre à arbre. Et puis nous avons un pompier blessé en plus aujourd'hui, ce qui porte le nombre à 110.
9: La préfète de Gironde qui s'exprimait devant la presse en début de soirée. Une bonne nouvelle ce soir, près de 60 000 habitants évacués de trois communes de l'agglomération bordelaise sont autorisés à regagner leur domicile. La Gironde placée en vigilance orange canicule pour la journée de demain, tout comme les Landes, mais aussi 14 autres départements situés dans le centre-est du pays. Et au total, 39 500 entreprises subissent les conséquences de ces incendies en Gironde. Chiffre dévoilé par le président de la Chambre de commerce et d'industrie du département, invité d'Europe 1 Soir. Le ministère de l'Économie donne aujourd'hui l'instruction de traiter en urgence les demandes d'activité partielle afin de favoriser la poursuite des missions. Une réunion aura lieu jeudi à Bercy avec tous les professionnels concernés. Une enquête ouverte pour meurtre sur mineur après la découverte des dépouilles de 5 nourrissons dans un appartement du centre d'Orange dans le Vaucluse, occupé par un couple de trentenaires. C'est le mari qui a donné l'alerte alors que sa femme se trouvait à l'hôpital pour accoucher d'un autre bébé en bonne santé. L'auteur de l'attaque au couteau dans le 17e arrondissement de Paris hier se trouve à l'infirmerie psychiatrique de la préfecture de police. L'état de santé de cet homme de 31 ans jugé incompatible avec la garde à vue aujourd'hui. Les deux femmes les plus grièvement blessées dans cette attaque sont désormais hors de danger. Donald Trump et Benjamin Netanyahou réaffirment ce soir leur engagement indéfectible à empêcher l'Iran de se doter de l'arme nucléaire. Les dirigeants américains et israéliens se sont entretenus à la Maison Blanche, premier tête-à-tête depuis le début de l'offensive contre la République islamique fin février. Les États-Unis et l'État hébreu alignés au début de la guerre se sont éloignés ces derniers mois sur la stratégie à suivre pour faire plier Téhéran. Autre réunion au sommet à Washington aujourd'hui entre Donald Trump et Volodymyr Zelensky. Une rencontre qualifiée de positive et constructive par la Maison Blanche. Il était notamment question de la livraison des intercepteurs Patriot de fabrication américaine et indispensable à la défense antiaérienne de l'Ukraine. L'auteur de l'attaque à la voiture Bélier lors de la Gay Pride de Berlin ce week-end avait prêté allégeance à l'État islamique le jour même de son passage à l'acte. Une vidéo de revendication découverte par les enquêteurs dans le téléphone portable laissé dans le véhicule par l'assaillant. Cet homme de 21 ans d'origine libanaise avait déjà été condamné en mai dernier à un an de prison après avoir tenté de rejoindre les rangs de Daesh en Syrie.
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9: Vous écoutez Europe 1, il est 20h34 et c'est la suite d'Europe 1 Soir avec Hélène Rouet.
1: Merci Maëlle, on vous retrouve à 20h45 pour un nouveau point sur l'actualité.
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1: Et tout de suite, on retrouve Laurent Tessier et ça nous a énervé cette année. Vous nous dites ce soir que toutes les digues ont cédé sur l'antisémitisme.
0: Oui, toutes les digues ont cédé. Je me souviens d'un message du présentateur télé Arthur sur Instagram. C'était l'an dernier, le 12 août. L'antisémitisme est passé de la honte à la tendance. La haine est devenue cool. Il y a un discours d'Arthur qui m'avait vraiment marqué en 2025. L'animateur avait reçu en avril à l'Élysée un prix pour son engagement dans la lutte contre l'antisémitisme. Depuis les attaques terroristes du Hamas en Israël le 7 octobre 2023, Arthur a le courage de prendre la parole.
21: Comme tous les Juifs de France, Monsieur le Président, je vis désormais avec une peur qui ne me quitte plus. Et pendant que
4: Parfois, la République hésite. La haine, elle, elle avance. Et tant qu'il me restera une voix, je ne me tairai pas, je ne m'excuserai pas, je ne reculerai pas.
0: Le courage de dénoncer la barbarie islamiste, des publications sur ses réseaux sociaux qui lui coûtent toujours des menaces de mort. Arthur fait partie des rares personnalités médiatiques à s'exprimer. Il s'était adressé notamment au monde culturel.
4: Où sont-ils ceux qu'on admirait, ceux qui se levaient pour toutes les causes? Les artistes, les penseurs, les humanistes, les féministes, les grandes voix. Les amis d'hier, aujourd'hui, si silencieux, ou pire, flous, c'est un abandon.
0: Toutes les digues ont cédé en France ces derniers mois. Dans les facultés, une conférence de soutien au Hamas a eu lieu à l'Université Paris 8 en octobre dernier. La haine des personnes de confession juive, l'apologie du terrorisme sur les bancs de la fac, applaudie par 200 étudiants.
21: Condamnez-vous le 7 octobre ? Voilà, nous n'avons eu aucun problème à revendiquer ce 7 octobre.
0: Une nouvelle fois, des artistes menacés en France. Je me souviens d'un concert d'Enrico Macias saboté par des individus il y a plusieurs mois qui avaient lancé des boules puantes juste avant l'entracte.
22: Il y avait des énergumènes qui ont voulu nous saboter le spectacle. Heureusement que c'était que des boules puantes. J'aurais peur pour vous, mais j'ai pas peur pour moi.
0: Le 6 novembre dernier, le concert de l'Orchestre Philharmonique d'Israël avait été perturbé par des militants d'extrême gauche à la Philharmonie de Paris. Des individus arrivés avec des fumigènes dans les gradins.
23: Lâche, merdeux, salopard.
0: La CGT avait lancé aussi un appel au boycott du chanteur franco-israélien Amir. L'an dernier, en juillet, la France Insoumise à Brest avait demandé la déprogrammation du concert du chanteur qui s'est tenu le 6 novembre. Mais d'autres personnalités ont commencé à s'exprimer pour dénoncer le discours de l'extrême gauche, comme Gad Elmaleh sur Radio Classique.
24: Il y a une banalisation, il y a presque une autorisation par ces personnes-là d'un antisémitisme normalisé. Banalisé.
0: Toutes les digues ont cédé en France ces derniers mois. Je reprends les mots du producteur d'Amir en novembre dernier. Un jour, il va y avoir un drame et ces personnes en porteront l'entière responsabilité.

0: Merci Laurent, et tout de suite on passe à la prescription culture avec Emmanuel Ducrot. Au long de cet été, Emmanuel, vous revenez avec nous sur une série de décisions politiques ou de politiques publiques mal calibrées, mal évaluées ou totalement idéologiques qui ont eu des conséquences désastreuses pendant des années et dont nous payons encore souvent les conséquences. Aujourd'hui, vous nous parlez du gros problème de la France avec le stockage de l'eau.
1: Vous avez tous en tête les images de manifestations monstres et violentes contre la réserve de substitution de Sainte-Soline dans les Deux-Sèvres, c'était en mars 2023. Vous avez aussi sans doute à l'esprit les dégradations récurrentes dans cette même région du Poitou et puis les contestations permanentes en justice, dans l'espace public, de ce que les opposants appellent les méga-bassines. Le principe dans cette région et pour ce système précis de stockage de l'eau, c'est qu'on pompe dans la nappe en hiver quand elle est saturée et qu'elle se reconstitue donc aussitôt pour utiliser l'eau plus tard en été. Mais ça ne passe pas. Pas plus d'ailleurs que ça ne passait quand il s'agissait de faire une retenue collinaire comme celle de Sivens dans le Tarn, dont les opposants aux bassines disent hypocritement aujourd'hui que c'est le plus acceptable des systèmes.
0: Quel est le problème avec le stockage de l'eau ?
1: Il y en a en fait plusieurs du point de vue des opposants. D'abord, un vieux dogme écologiste ancien qui veut qu'on n'entrave pas le cycle de l'eau sous aucun prétexte. C'est pourtant l'histoire de l'humanité et de l'agriculture que d'avoir dompté la ressource, mais soit. Ensuite, il y a ce qu'ils appellent la privatisation de l'eau, comme si personne ne consommait les fruits de l'irrigation à part les agriculteurs. Mais au fond, ce qui est remis en cause, c'est un modèle agricole décrit comme productiviste, comme s'il était honteux de produire assez pour nourrir un pays qui, je le rappelle, est devenu dépendant des importations pour des pans entiers de son alimentation.
0: Résultat, la France sous-utilise son eau.
1: Et oui, en France, moins de 7% des surfaces agricoles sont irriguées. On est dans la moyenne très basse de l'Union européenne. Et pour le stockage de l'eau, la France, qui a les plus grandes ressources en Europe avec la Norvège, si on compte sur une année entière, ne stocke que 7,5% des flux d'eau, dont la moitié dans des grands barrages. L'Espagne, elle, en stocke la moitié et elle dispose annuellement de 22 milliards de mètres cubes. Le Maroc, de 7 milliards de mètres cubes. En France, moins de 15 milliards et seulement 3 pour l'agriculture.
0: Et ça nous explose au nez cette année.
1: Et oui, on a vu les images d'inondations colossales en début d'année. On a laissé filer à la mer des milliards de mètres cubes d'eau. On aurait pu les stocker sans léser l'environnement ou même les nappes phréatiques dans les cas des réserves comme Sainte-Soline. Et aujourd'hui, on a une agriculture en souffrance qui voit des cultures entières brûler et se dessécher, faute d'eau pour irriguer. On peut espérer peut-être que ce soit le moment climatisation de l'agriculture, celui où l'idéologie bête et méchante se heurte de plein fouet au mur du réel, celui où l'opinion publique prend conscience que les dés du débat public ont été pipés, celui où on se rend compte que non, on ne manque pas d'eau, mais qu'elle n'arrive plus au même moment sur notre sol et qu'est donc il faut gérer et stocker.
0: Mais on va payer longtemps les dégâts.
1: Et oui, la semaine passée, alors que la France grillait et brûlait, la justice a ordonné la destruction de 4 réserves en Charente-Maritime, sur lesquelles des opposants tapent comme des sourds et s'acharnent depuis des années, en ignorant sciemment tout ce que je viens d'énoncer. C'est révoltant, c'est stupide, mais on peut espérer que c'est la queue de comète d'une idéologie mortifère et déconnectée du réel.
0: Merci Emmanuel. On poursuit avec la chronique santé de Brigitte Millot. Et chaque année, les mois de juin et de juillet marquent le grand coup d'envoi de la saison des déménagements. Vous nous parlez de ce qui se joue psychologiquement lors d'un déménagement.
2: Et oui, le déménagement est considéré comme un des événements les plus stressants de la vie. Les 3D, deuil, divorce et déménagement, seraient dans l'ordre les 3 événements qui bouleversent le plus profondément les personnes au cours d'une vie. Alors certes, oui, ils cumulent de nombreux facteurs de tension, des démarches administratives, les contraintes financières, l'organisation, la fatigue physique, sans oublier l'incertitude liée à un nouvel environnement. Eh bien, évidemment, aussi, il faut le rappeler, il y a déménagement et déménagement. Mais qu'ils soient heureux ou contraints, c'est un bouleversement. Un psychiatre disait « Les animaux muent, les hommes déménagent ». Et oui, c'est comme une mue. En fait, un déménagement remet en cause à la fois le passé, le présent et le futur, notamment avec l'épreuve des cartons. Vous ouvrez les placards pour les vider, mais ce ne sont pas que des objets, ce sont des souvenirs. C'est la fameuse robe que vous mettiez pour votre première rencontre. Ok, elle ne vous va plus, vous avez grossi, mais vous la gardez quand même. Trop de souvenirs. Ou alors les galets de la plage de Nice. C'est lourd, ça ne sert à rien, mais on les garde quand même. Pour certains, c'est facile, je garde ou je jette. Mais pour d'autres, ils hésitent pendant des heures. Et ils vont tout garder, ce sont ces fameux cartons contre un bal de déménagement, déménagement, et qu'on n'ouvrira jamais. Pourtant, parfois, s'alléger peut aussi être thérapeutique. C'est vrai, déménager, c'est perdre ses habitudes. habitat et habitude viennent du même mot. En fait, on se sécurise dans son habitat, on se nourrit des liens sociaux qui nous entourent, et en déménageant, on perd tous ses repères. Mais déménager, au fond, ce n'est pas seulement changer d'adresse, et il faut tout faire pour transformer l'anxiété de l'inconnu en une expérience de découverte, de nouveaux repères à construire, de nouvelles personnes à rencontrer, en faire une aventure stimulante avec joie, curiosité et énergie.
0: Merci Brigitte, on vous retrouve demain sur Europe 1. Dans un instant, on va rejoindre Elisabeth Assayag avec le patron de la France Bouge. Mais tout d'abord, on marque une courte pause, ne bougez pas.
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0: Les infos, c'est avec Maëlle Hassani.
13: Une nouvelle victoire sur le front des incendies. Le feu du gros Beucillon dans le Var, officiellement déclaré fixé ce soir. 4800 hectares de végétation parcourus par les flammes dans le secteur de Pontevès. Le ministre de l'Intérieur, Laurent Nunez, salue le travail du millier de sapeurs-pompiers mobilisés depuis une semaine. En Gironde, la situation reste très compliquée. Le gigantesque incendie qui a déjà détruit plus de 42 000 hectares de forêt n'est toujours pas fixé. 14 reprises de feu signalées au cours de la journée. Une bonne nouvelle tout de même, 57 000 habitants de trois communes de l'agglomération bordelaise sont autorisés à regagner leur domicile. Une réunion extrêmement positive aujourd'hui entre Donald Trump et Benjamin Netanyahou, c'est ce que rapporte l'entourage du Premier ministre israélien. Reçu à la Maison Blanche pour la première fois depuis le début de l'offensive en Iran, les deux dirigeants réaffirment ce soir leur engagement indéfectible à empêcher Téhéran de se doter de l'arme nucléaire. Bienvenue chez toi, c'est le message de Kylian Mbappé à destination de Zinedine Zidane. Le Ballon d'Or 1998 nommé officiellement sélectionneur de l'équipe de France aujourd'hui pour au moins 4 ans. Premier match fin septembre en Turquie.
0: Merci Maëlle, on vous retrouve à 21h pour un nouveau point sur l'information.
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0: Et il est temps de retrouver Elisabeth Assayag avec le patron de la France Bouge. Aujourd'hui, Elisabeth reçoit Éric Babola, président du groupe Babola. Éric Babola, vous êtes notre invité ce soir sur Europe 1. Président de Babola, vous équipez les plus grandes entreprises familiales. Allez, avant de rentrer dans le détail, on va quand même faire le pitch, même si on vous connaît. Quoique j'ai fait un petit sondage, parfois Babola, on voit pas le lien, on pense que c'est espagnol. Bref, je vous laisse pitcher Babola en une minute et puis on se retrouve.
14: Alors Babola, oui, c'est une entreprise familiale française spécialisée dans les sports de raquettes, le tennis, mais pas seulement, le paddle, le badminton, le pickleball. Et l'histoire de Babola, qui est une entreprise lyonnaise, c'est l'invention du cordage pour raquettes de tennis par mon arrière-grand-père, Pierre Babola, en 1875, un an après que les Anglais aient mis les règles du tennis, et deux ans avant un truc qui est quand même assez important, le tennis, qui est Wimbledon. Donc on est plus vieux que Wimbledon, qui est quand même quelque chose d'assez ancien. Et notre histoire, elle est liée au tennis depuis plus de 150 ans maintenant, puisqu'on a fêté 150 ans l'année dernière. et une bonne partie de notre métier, en plus d'équiper les amateurs, et toujours embêté de savoir que certains arrêtent, dans les clubs, dans 150 pays dans le monde, à travers 20 000 clubs partenaires. C'est aussi les champions, mais qu'on détecte dans ces clubs-là. On a parlé Nadal, mais on a Alcaraz, Arthur Fils ou plein d'autres qui font partie des champions qui portent haut et fort

0: vers l'avenir, l'innovation et toujours apporter des choses mieux. On parlait de Raphaël Nadal, pour moi c'est quelqu'un qui m'inspire même en tant qu'entrepreneur, puisque quand on demande à Nadal comment il réussit, il dit ben, c'est simple, j'aime ce que je fais et tous les jours je cherche à m'améliorer. Ben, moi je fais un peu pareil en tant qu'entrepreneur, c'est facile à dire, c'est pas facile à faire, ça veut pas dire qu'on considère qu'on est mauvais, mais on regarde toujours ce qu'il y a à faire mieux. Et je pense que ben, les générations avant moi ont dû faire pareil a priori.
1: Et justement vous parlez de Raphaël Nadal, Eric Babola, comment va-t-il ?
0: Ben, il va bien, il s'occupe de ses deux enfants, de sa famille, il passe de ce stade de joueur de tennis qui était ce qu'il a fait toute sa vie et même avec nous jusqu'à ce qu'il arrête et c'est son corps qui a dit stop, je pense que lui il aurait envie de continuer.
1: Il le raconte d'ailleurs dans ce documentaire, oui. Hein. Il pointe du doigt ces médicaments qui lui ont aidé à tenir.
0: Il a donné beaucoup, il savait qu'il se faisait mal aussi, en tout cas son capital physique était entamé par ce sport, mais il l'a fait en toute conscience, mais il l'a choisi, c'était sa volonté. Donc aujourd'hui, il est en train de passer à autre chose progressivement, mais jusqu'à ce qu'il arrête, on n'arrivait pas ensemble, même si on disait on va continuer ensemble, on est avec son académie, sa fondation, qu'est-ce que tu vas faire après ? Il ne voulait pas en parler, je pense qu'il ne le savait pas forcément, ou il n'avait pas l'esprit à ça.
1: Ouais.
0: Par exemple, le paddle, c'était un sujet hors de question pour lui, et maintenant qu'il a arrêté, ben, on travaille aussi en paddle avec lui, parce que et sa sœur, enfin, l'environnement du tennis et le paddle sont assez proches. Donc tout ça est assez récent.
1: Mais quand vous dites on travaille encore avec lui, quel est le rôle, par exemple, de Nadal, Raphaël Nadal, chez Babola aujourd'hui ?
0: Alors c'est un ambassadeur.
1: Ça reste un ambassadeur. Produit.
0: Quand il joue, ça lui arrive quand même régulièrement.
1: Il
0: a toujours notre matériel.
1: Votre matériel.
0: Et on est le partenaire de ses académies. Alors la principale qui est à Majorque, à Manacor. Donc ça veut dire que le matériel, les balles, les raquettes, des moniteurs sont les nôtres. Et on travaille aussi avec c'est une école de champions. Donc la détection avec lui des futurs champions
1: des
0: via
1: futurs
0: son
1: champions.
0: Académie. Donc il est très investi dans le sport et de plus en plus dans le paddle aussi. Avec sa sœur notamment, qui est très importante pour lui, il travaille main dans la main, qui investit ce monde-là, et c'est un petit peu nouveau pour la famille Nadal.
1: Alors, quand on accompagne, quand on est équipementier, qu'on accompagne un Nadal, qu'on accompagne Alcaraz, on ne se dit pas qu'on a atteint le Graal, comment on se dit qu'on va encore en repérer d'autres qui seront peut-être encore plus forts et plus puissants qu'eux ?
0: Bah, c'est le travail, c'est notre expertise. On a inventé le cordage pour raquettes de tennis en 1875 à la naissance de ce sport. Donc l'innovation, c'est un pilier. L'autre, c'est la visibilité en compétition de la qualité de nos produits. Ça a commencé avec les fameux mousquetaires du tennis français, Monsieur Lacoste et ses acolytes, ou Suzanne Lenglet, qui jouaient avec nos cordages. Donc chez Babola, la connaissance des besoins des athlètes, en plus des joueurs, est quelque chose qu'on sait faire depuis longtemps. Et la détection des futurs champions. Pendant des années, quand on avait Nadal qui dominait le monde du tennis, on nous disait, mais alors après Nadal, qu'est-ce qu'il y aura ? Je ne sais pas qu'il y aura, mais je suis sûr qu'on a dans les jeunes qui sont sous nos couleurs, dans tous les pays, dans les clubs, le futur. Et sans transition, Alcaraz est arrivé. Mais 10 ans avant, il jouait déjà avec nous, Alcaraz, mais je ne le connaissais pas. Et donc, c'est ce maillage terrain qui fait que dans les clubs, et les champions viennent à nous, Nadal ou Alcaraz, ils n'ont pas choisi. Enfin, c'est pas nous qui les avons détectés.
1: Bon,
0: ils se sont mis sérieusement parce que c'est à 9-10 ans que les jeunes décident de faire du tennis professionnellement. Et c'est là où ils s'équipent pour ça. Et bah, ils choisissent souvent Babola. Et 90% des champions qu'on équipe après ont commencé avec nous et n'ont pas changé.
1: Combien de salariés chez Babola ?
0: À peu près 450 donc, aujourd'hui, dont 250 en France.
1: Et vous avez des dénicheurs de talents dans les 450 ?
0: Exactement.
1: C'est un vrai métier chez eux ?
0: Oui, c'est là.
1: Chez vous, pardon ?
0: C'est des métiers de la compétition, de détecter, de suivre, d'accompagner depuis ses enfants de 10-12 ans jusqu'au meilleur et de les suivre et de driller le matériel. Donc on a des gens qui suivent les athlètes pour, j'allais dire, la partie détection. Et puis on a nos techniciens, un petit peu comme les techniciens dans les stands de Formule 1 qui préparent le matériel, qui sont là. Donc on a une dizaine de personnes qui ne s'occupent que du haut niveau pour ajuster les produits, qui sont les mêmes que ceux que vous pouvez trouver dans le commerce, mais qui sont customisés, et pour être en relation avec les joueurs, pour accompagner leur évolution.
1: Alors vous n'êtes pas un musée, hein, Nadal, Alcaraz, tout ça c'est bien, mais comment vous allez repérer là, les prochains ambassadeurs de la marque ? Est-ce que vous êtes déjà là ? En ce moment c'est Roland-Garros, est-ce que vous faites votre marché ?
0: Notre marché, pas vraiment. Notre travail auprès des clubs et du terrain pour détecter et accompagner les jeunes. On était juste le jeudi avant le début de Roland-Garros, on a fait un événement avec des jeunes joueurs français de 10-12 ans qui sont amenés à des futurs champions et qui on a fait rencontrer Loïs Boisson, Giovanni Mpeci, pour qu'ils se rendent compte de ce que c'est. Et ces joueurs, ben, on les trouve avec les clubs dont on est partenaire. Donc être partenaire d'un club pour Babola, c'est fournir le matériel du club, ses balles, ses raquettes pour ses moniteurs, pour ses équipes de compétition. Et forcément, quand on est présent comme ça, ben les jeunes du club ont envie de jouer avec le matériel de leur idole,
1: de leur
0: moniteur. Et la qualité de nos produits fait que souvent ils nous choisissent et qu'on les détecte et qu'on les accompagne.
1: Et là, vous avez signé, par exemple, avec un jeune de 10 ans ?
0: Alors, on a signé avec un jeune de 10 ans un contrat un petit peu différent de ce qu'on fait d'habitude. Il s'appelle Jules Hennel, c'est un jeune français. Normalement, 10-12 ans, on commence, quand on parle de signer, c'est de leur donner une raquette sur deux et de ne pas leur faire payer. Après, c'est au tournoi comme les Petits As ou Auray, on a la chance en France d'avoir le championnat du monde des jeunes catégories avec Auray en Bretagne et les Petits As qui sont le moment où ces jeunes font des tournois internationaux et c'est là où ça nous confirme ou pas qu'on a pris les bons et où on peut encore les trouver.
1: Donc là, le petit Jules, vous misez dessus par exemple.
0: Il a un contrat international.

0: ans, ce qui normalement n'est pas le cas de figure. Normalement, à 10 ans, ils ont des contrats locaux, régionaux, oui. Mais on y croit. Et donc, on pense qu'il fait partie des talents exceptionnels, mais la route est encore longue.
1: Bien sûr.
0: Mais donc, bien sûr, on est à côté d'eux dès cet âge-là. Et c'est, ça
1: et
0: crée une
1: vous
0: relation.
1: Vous voyez, c'est le moniteur qui vous dit il a quelque chose, c'est un futur Nadal.
0: Ouais,
1: Nadal, il avait le même âge quand vous l'avez repéré.
0: Il avait 9-10 ans. Quand il est venu chez
1: quand
0: nous, on l'a repéré à 11-12 ans. Il a eu son premier contrat à 12 ans. Mais
1: ouais.
0: Il jouait depuis déjà 3 ans avec nous.
1: Et là,
0: après, c'est. Bien sûr, c'est nos détecteurs sur les tournois, nos représentants locaux, et c'est un mélange de la performance du joueur à cet âge-là et de l'environnement, souvent familial, qui nous fait voir que oui, il a du talent, et il va être capable de grandir et d'évoluer. On est dans un sport individuel, c'est super dur. Est-ce qu'ils vont avoir la force psychologique? Est-ce que leur environnement personnel le permet? S'ils ont des parents qui pensent qu'ils ont gagné au loto et qu'ils ont un champion et qu'ils le poussent comme des fous, ça marche rarement. Donc il faut un équilibre familial. C'est pas un sport d'équipe qui permet de grandir et de faire face à la vie d'un professionnel de tennis qui est très compliqué sportivement et psychologiquement.
1: Donc vous regardez la globalité de l'enfant, pas seulement sa technique.
0: Quel est son environnement, comment il est sous pression positive et pas négative, comment il a la capacité de grandir. Mais on travaille d'ailleurs toujours avec lui, Tony Nadal, qui a été pendant longtemps le coach de Rafa Nadal, qui est très, très... Pour qui c'est, et on a souvent discuté avec lui, il a même coaché Félix Auger-Aliassime, du talent et du côté psychologique de comment... Le joueur ou le champion fait face à l'échec, fait face à la contrariété. Et c'est là où c'est important, c'est quand ça se passe mal de voir comment le joueur réagit. Que quand ça se passe bien et qu'il gagne tout, c'est bien. Mais, et donc, c'est beaucoup de sensations, d'expériences. Notre équipe qui est de détecteurs, on a un garçon qui s'appelle Jean-Christophe Verborg, qui travaille chez nous depuis une trentaine d'années. C'est aussi du temps qu'il a connu Nadal quand il était tout petit. Enfin, c'est la capacité à détecter la possibilité d'évoluer.
1: David Smadja, le coach de ce soir de la France Bouge.
2: Il y a un essor du paddle extraordinaire en France, dans le monde d'ailleurs. Comment vous faites face à cet essor? Est-ce que vous êtes préparé suffisamment en amont? Ou est-ce qu'il y a eu vraiment pour vous aussi...
1: Bah, l'a dit, Nadal est déjà dessus avec
0: oui,
1: sa sœur.
0: Oui,
1: hein.
0: Mais nous on y est depuis 25 ans en fait. C'est nos équipes espagnoles, comme Abola est une entreprise lyonnaise et française,
1: oui,
0: mais très
1: espagnol.
0: Implantée à l'international. On a des champions espagnols qui fait que certains pensent qu'on est espagnol.
1: Mais c'est vrai, et puis il y a le Abola.
0: C'est ça. mais le paddle, on l'a vu naître en Espagne, de la même manière qu'on a vu il y a quelques années naître le pickleball aux États-Unis. Et au départ, bon, on a dit on fait ça en Espagne, c'est bien. Et donc 5 ans après, donc il y a 20 ans, on a vu que le paddle était en train d'arriver. C'est un tennis facile en fait, le paddle. Il faut des infrastructures et ça accroche plein de gens. Ça prend un petit peu des gens en tennis, mais je crois que dans l'absolu, ça fait venir plus de gens au sport de balle que ça n'en prend au tennis. Donc on n'a pas peur, on le voit plutôt comme une opportunité.
1: Pour revenir sur l'histoire de la marque Eric Babola, comment on se dit en 1875, on est donc au 19e siècle, le tennis démarre à peine, comment on se dit qu'il faut investir sur ce secteur et se dire, bah, on va créer, parce que je rappelle, le cordage, il est à base, à l'époque, de boyaux de moutons quand même.
0: Oui, d'un cestin grêle d'animaux, de boyaux, d'un naturel. Il y en a toujours, on le fait toujours en Bretagne.
1: Et toujours avec la même technique.
0: Dans le Morbihan, c'est des boyaux de bovins aujourd'hui, ce qui sont plus longs. On a d'ailleurs reçu le label Entreprise du patrimoine
1: EPV, Entreprise du patrimoine
0: l'année dernière pour ça. C'est un savoir-faire unique. C'est un petit peu comme le cuir dans la chaussure, le boyau naturel, c'est une matière élastique qui garde sa tension. Et c'est comme ça que ça a démarré, puisque le métier de l'entreprise, c'était boyaudier. On faisait des enveloppes de saucisson, on faisait des fils chirurgicaux, on faisait des cordes de musique à base de cette matière première. Et alors, je n'étais pas là en 1875.
1: Non, bien sûr, mais il y a une histoire familiale.
0: Le côté pourquoi pas, parce que le tennis n'existait pas. Donc, pourquoi mon arrière-grand-père a répondu positivement à cette demande? De la curiosité ou de. Enfin, je ne sais pas, mais je pense que le côté innovant d'être ouvert, de dire oui, bah ok, essayons. Et ben, il a bien fait, puisqu'aujourd'hui, c'est le cœur du métier de l'entreprise. Nous avons arrêté la charcuterie, on a arrêté la chirurgie et la musique pour ne faire plus que du tennis. On a toujours des cordages en boyaux, mais aussi ben, tout l'équipement aujourd'hui du tennis, du badminton, du paddle, raquettes, chaussures, cordages.
1: Avec des cordages de plus en plus performants qui.
0: Ben, le boyau reste très performant dans la tenue de tension. Comme le cuir un petit peu sur des chaussures. En revanche, on a des cordages synthétiques qui permettent de donner plus d'effet de balle. Le fameux lift, le spin de Nadal, qui accroche, qui dure plus longtemps. J'ai encore joué moi cette semaine avec un de mes collaborateurs, qui est un jeune joueur qui joue beaucoup. Lui, c'est toutes les 2 heures qu'il change de cordage. Donc, il faut des choses qui résistent.
1: Ouais.
0: Et quand on joue densément, donc on a élargi la palette. C'est pas vraiment une diversification pour nous, c'est compléter l'offre de ce qu'on connaît, c'est comment équiper les amoureux des sports de raquettes et du tennis en particulier.
1: C'est le moment du quiz, Eric Babola. Est-ce que vous êtes prêt pour le quiz préparé et écrit par César Dian?
0: J'espère.
1: Allez, on y va, c'est parti. Eric Babola, votre premier souvenir avec une raquette de tennis?
0: Je sais pas quel âge j'avais, mais c'est il y a très longtemps. Je pense 5-6 ans. Enfin, j'avais 5-6 ans.
1: Et vous étiez où?
0: À Lyon. J'avais la chance d'avoir un terrain de tennis chez mes grands-parents, donc je pense que c'est là que j'ai commencé.
1: Jouez-vous encore régulièrement au tennis?
0: Pas autant que je voudrais.
1: Et paddle?
0: Pareil.
1: Pareil,
0: régulièrement, mais pas aussi souvent que les addicts.
1: Terre battue, gazon ou surface dure?
0: Alors, terre battue, j'aime bien, mais c'est pas forcément facile à trouver, donc c'est plutôt terre battue ou dure. Oui.
1: Le Bénin France, est-ce que c'est un avantage dans cette industrie de l'équipementier
0: Oui, je pense que le savoir-faire français dans le tennis, Roland Garros, les joueurs, enfin le c'est pas, on n'a pas encore les champions qu'on voudrait, mais c'est oui, c'est plutôt un avantage et c'est une terre de tennis reconnue à l'international.
1: C'était le patron de la France Bouge avec Elisabeth Assayag. Et tout de suite, il est l'heure de faire un point sur le ciel. Bonsoir Estelle Lafond. Le fait marquant de la journée de demain, c'est la chaleur, un nouveau pic pour la France.
3: Bonsoir Hélène. Et oui, une canicule frappe la France. Demain, à midi, 16 départements passent à l'orange, Landes et Gironde, frappés, vous le savez, par ces incendies dévastateurs, mais se situant également dans la zone du sud-ouest où les températures seront les plus élevées demain après-midi, plus de 40 degrés localement attendus. Le reste concerne un périmètre du nord-Auvergne au Lyonnais jusqu'à l'Alsace. Petit mot sur le matin où le ciel peut se trouver couvert par la présence d'entrées maritimes entre le golfe du Lion et les côtes varoises. Situation identique d'ailleurs sur les côtes d'Armor et du Finistère, avant une belle amélioration pour ces deux régions l'après-midi. On a un risque d'averse assez mince sur les Alpes frontalières et l'est des Pyrénées dans l'après-midi également. Et puis le fait notable, outre cette forte chaleur évidemment, c'est la présence d'un vent plus fixe sur la côte atlantique, particulièrement près des zones d'incendie, ce qui n'est pas une bonne nouvelle. Un vent d'ouest semblable qu'on pourra d'ailleurs trouver dans l'intérieur de la Provence. Il souffle à 40 km/h environ en rafale. Et puis on a un autre vent, un vent de sud, cette fois-ci dans le couloir de la vallée du Rhône pour bien accentuer la chaleur. 39 sont attendus du côté de Lyon dans l'après-midi. Midi. Point température tout de même pour demain matin. 10 au plus frais à Mende, 14 sur Brest et Cahors. Vous aurez 15 degrés à Quimper et Charleville-Mézières. 16 pour Rennes, Périgueux et Rouen. 18 à Montauban, Niort et Auch. 21 pour la capitale, Belfort, Ajaccio et Pau. Et encore 25 degrés à Nice, la température la plus chaude demain matin.
1: Merci Estelle. 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Voilà, on se retrouve demain de 19h à 21h pour Europe 1 Soir. En attendant, Maëlle Hassani vous accompagne pour l'information et tout de suite les destins extraordinaires. Bonne soirée sur Europe 1.
4: Bonne soirée sur Europe 1, il est 21h. Toute l'actualité, c'est avec vous Maëlle Hassani. Bonsoir Maëlle.
5: Bonsoir Marilyn, bonsoir à tous. Après 8 jours de combat acharné, l'incendie du massif du Gros Bessillon dans le Var officiellement déclaré fixé ce soir. Mais le travail se poursuit et la vigilance reste de mise, précise la préfecture. Le ministre de l'Intérieur, Laurent Nunez, salue la mobilisation du millier de pompiers engagés dans le département. Les ordres d'évacuation restent pour le moment en vigueur dans certains quartiers des communes de Corins et de Barjols. En Gironde, près de 60 000 habitants autorisés à rentrer chez eux dans 3 communes de l'agglomération bordelaise. Même si la lutte contre le gigantesque incendie qui a déjà parcouru 42 000 hectares est loin d'être gagnée, 14 reprises de feu signalées au cours de la journée et le retour de la chaleur compliquent le travail des pompiers. La Gironde placée en vigilance orange canicule pour la journée de demain, tout comme les Landes et 14 autres départements du centre-est du pays. Et au total, 39 500 entreprises subissent les conséquences de ces incendies en Gironde. Chiffre dévoilé par le président de la Chambre de commerce et d'industrie du département, invité d'Europe 1 Soir. Le ministère de l'économie donne aujourd'hui l'instruction de traiter en urgence les demandes d'activité partielle afin de favoriser la poursuite des missions. Une réunion aura lieu jeudi à Bercy avec tous les professionnels concernés. Au lendemain de la découverte d'ossements et d'un corps de nouveau-né dans un appartement d'Orange dans le Vaucluse, la mère de famille n'a toujours pas été interrogée par les enquêteurs. Cette femme de 32 ans est hospitalisée après avoir accouché d'un bébé en bonne santé ce week-end. C'est son compagnon qui ignorait tout de sa dernière grossesse qui a alerté les autorités après avoir retrouvé les dépouilles. En Seine-Saint-Denis, une mosquée d'Aulnay-sous-Bois fermée pour 6 mois par la préfecture. Les autorités dénoncent des prêches d'imams appelant à la violence, à la haine ou faisant l'apologie du terrorisme. L'association gestionnaire de ce lieu de culte saisit la justice administrative pour faire annuler cette décision. Donald Trump et Benjamin Netanyahou réaffirment ce soir leur engagement indéfectible à empêcher l'Iran de se doter de l'arme nucléaire. Les dirigeants américains et israéliens se sont entretenus aujourd'hui à la Maison-Blanche, premier tête-à-tête depuis le début de l'offensive contre la République islamique fin février. Les États-Unis et l'État hébreu, alignés au début de la guerre, se sont éloignés ces derniers mois sur la stratégie à suivre pour faire plier Téhéran. Nous évaluons encore l'ampleur des blessés et des dégâts matériels, prévient la première ministre japonaise. Après un séisme de magnitude 7,1 survenu ce matin au sud-ouest du Japon, des routes et des ponts endommagés, des bâtiments éventrés, plusieurs dizaines de personnes toujours portées disparues après l'effondrement d'un étage d'un centre commercial dans la ville de Kashima. Et puis le capitaine de l'équipe de France de football, visiblement déjà séduit par son nouveau sélectionneur. « Bienvenue chez toi », écrit Kylian Mbappé sur ses réseaux sociaux après la nomination de Zinedine Zidane à la tête des Bleus, un contrat d'au moins 4 ans. Le premier test pour le Ballon d'Or 98 sur le banc de l'équipe nationale, ce sera en Turquie fin septembre.
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5: Vous écoutez Europe 1, il est 21h03 et on retrouve Destin Extraordinaire.
4: Merci Maël Hassani, on vous retrouve à 22h.
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3: Il y a des prénoms qui deviennent des symboles. En France, si vous dites Vanessa, personne ne pense à une autre. Avec ses dents du bonheur et sa voix douce, elle a subi depuis ses 14 ans la foudre, les insultes et la gloire. C'est l'histoire d'une métamorphose permanente qui lui a permis de devenir aujourd'hui, à 53 ans, une chanteuse et actrice accomplie. Pour retracer une partie du parcours de Vanessa Paradis, on va s'arrêter sur 4 grands moments de sa carrière. Grâce à des archives exceptionnelles, des chansons et les éclairages de son biographe Christian Eudeline, découvrez le portrait en 4 actes de la petite fiancée de la France.
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3: Avril 1987, Vanessa Paradis n'a que 14 ans. Elle est encore une collégienne et s'apprête à entrer au lycée à Saint-Maur-des-Fossés, près de Paris. Mais sa vie bascule du jour au lendemain. Grâce à une chanson, elle va devenir une star autant adulée que détestée. En 3 mois seulement, le titre devient un tube, atteint la première place des ventes et il ne la quittera pas durant 11 semaines consécutives. Ce titre, c'est Joe le taxi. Ce succès, c'est d'abord une histoire de famille. Alors qu'elle rêvait d'une carrière dans le cinéma, comme Sophie Marceau, qu'elle admire, son oncle comédien Didier Pin croit au fort potentiel et à la voix de sa nièce. Il se rend donc en studio d'enregistrement afin de la présenter à un ami compositeur, Franck Langolf. Bonjour Christian Eudeline.
13: Bonjour.
3: Vous êtes journaliste, biographe, auteur de plusieurs ouvrages sur la musique. Vous signez Vanessa Paradis, divine artiste, aux éditions Prisma. Comment se déroule cette rencontre entre Vanessa Paradis et Franck Langolf ?
13: Très très bien, parce que Vanessa Paradis est demandeuse de rencontrer des gens du métier
9: de la musique. Et Frank Langolf, c'est un fan des années 60, donc c'est un fan des producteurs genre Phil Spector qui sont occupés des filles. Quand il voit arriver une fille qui sait chanter, qui est plutôt mignonne, etc., lui, il pense aux Ronettes et aux Crystals. C'est ça, Frank Langolf, en fait. C'est son fantasme absolu, c'est de faire comme Phil Spector et ce que Serge Gainsbourg a fait avec France Gall, en fait, concrètement.
3: Frank Langolf est subjugué par la voix de cette jeune fille de 14 ans et décide de lui composer un morceau sur mesure. Pour les paroles, c'est le complice de Julien Clerc, Étienne Rodagil, qui s'y colle. Il écrit à Vanessa Paradis un tube qui va la faire connaître du grand public. Christian Edeline, qui est ce Joe le taxi ?
9: C'est génial parce que Rodagil a toujours écrit des chansons qui avaient un sens caché. Et ce Joe le taxi, c'est une femme, en fait. C'est une conductrice de taxi, comme le raconte la chanson. Tout ce qui est dans la chanson, c'est exactement ce qui s'est passé dans la réalité. Étienne Rodagil a rencontré cette chauffeuse de taxi, je sais pas comment on dit, qui écoutait du rock et du mambo, et qui était une réfugiée espagnole. Et donc, elle est partie vivre en France. Et le seul métier qu'elle a trouvé, c'était chauffeur de taxi. Et donc, en fait, Rodagil, il prend le taxi un jour, en rentrant chez lui, et voilà, il tombe sur cette femme et il décide de raconter l'histoire. Vous prenez toutes les chansons de Étienne Rodagil, les Magnolia de Claude François, ça a une référence.
3: Ou les chansons pour Julien Clerc aussi.
9: Voilà, c'était Ravel et Gershwin, les Magnolia. C'est pas n'importe quoi. Il y a toujours une histoire d'ailleurs.
11: Et alors là, vous êtes numéro 1 du top 50 devant Madonna, qu'est-ce que ça fait ?
13: J'arrive pas à y croire de toute façon, mais c'est génial, c'est super.
11: Et vos copines à l'école, comment ça se passe ?
13: Ça se passe très bien, elles sont contentes pour moi.
11: Elles sont pas un peu jalouses ?
13: Non.
11: On a l'impression qu'il y a plein de jeunes filles, elles ont, je sais pas, entre donc 14, 15 ans, 18 ans. Alors il faut être une petite fille pour que ça marche maintenant ?
13: Je sais pas, moi c'est sûrement pas à cause de moi, c'est à cause de la chanson que c'est arrivé à ce point-là. C'est, les gens n'ont pas acheté le disque à cause de moi, à cause de la musique. Que j'ai 60 ans ou 14 ans, c'est la même chose, je pense.
11: Vanessa Paradis, c'est pas votre nom ?
13: Si, c'est mon vrai nom.
14: Barbès.
15: Bienvenue, c'est Joe.
3: Ce n'est pas seulement un succès français. Joe le taxi grimpe au sommet des charts et s'exporte dans 25 pays. En Angleterre, une prouesse rare pour un titre chanté en français, en Allemagne et même en Amérique du Sud. 3 millions de singles vendus dans le monde. Une performance inédite depuis « Je t'aime moi non plus » de Serge Gainsbourg.

0: semaine. Vanessa est partout. C'est la naissance d'une star, mais aussi d'un déchaînement de haine sans précédent pour une enfant. Son succès a un goût amer dans les cours d'école. Elle devient la cible de ses camarades. On tague Vanessa, on t'aime pas, sur les murs de son lycée. C'est le début d'un combat pour être acceptée comme une véritable artiste. Christian Edeline, comment expliquer cette haine envers une enfant de 14 ans?
1: Alors déjà, on va expliquer le succès, parce que avant la haine, il y a le succès. Ce qui est très important, ce qui est très intéressant, c'est que Vanessa Paradis n'a pas été marketée par la maison de disques comme la star de demain. Ils ont laissé faire les choses. Donc en fait, il n'y a pas eu de campagne de promotion énorme au moment où le titre sort. Il y a simplement Franck Langolf qui travaille avec Renaud. Renaud va dire à Monique Lemarcy, dire, tu peux pas écouter cette chanson, ça a l'air bien. Et en fait, Monique Lemarcy craque. Et c'est à partir de ce moment-là, mais on est déjà 3-4 semaines après la commercialisation du disque, où la chanson va passer en radio et les gens vont adhérer. Pourquoi cette chanson, elle est bien? Parce que le tempo, donc une sorte de rumba comme ça, c'est pas habituel en fait dans le paysage audiovisuel français de l'époque. Donc ça, c'est une chose importante. Et en plus, la fille qui chante, c'est pas la gamine qui va jouer le plan Lolita un peu sexy. Elle va être avec des jeans amples, elle va être avec des sweatshirts où on voit pas ses formes, etc. Donc elle joue pas du tout la carte sexy comme on pourrait s'y attendre. Et ça, c'est très étonnant parce que tout ça va faire que les gens vont dire « Tiens, mais c'est une belle chanson, on va l'apprécier. »
0: Mais il y a donc un paradoxe sur le succès de cette chanson et l'image de Vanessa Paradis auprès du public. Pourquoi suscite-t-elle autant d'agacement, en fait?
1: Alors, au bout d'un moment, quand vous l'entendez toute la journée, vous n'en pouvez plus. Je crois que les statistiques, c'était de l'ordre de 450 diffusions jour à la radio. Donc, entre la voiture, la télé, parce que là, elle va commencer à être invitée à la télé, vous ne pouvez pas y échapper. Et au bout d'un moment, vous n'en pouvez plus. Donc, la vague de haine, elle vient un petit peu après, c'est-à-dire qu'au bout d'un moment, on n'en peut plus, quoi.
0: Le harcèlement qu'elle subit dépasse les cours de récré. En 1988, Vanessa Paradis est conviée à venir chanter son titre au Midem à Cannes. Toute la profession est présente, artiste, journaliste ou encore producteur. Lorsqu'elle monte sur scène, une partie de la salle l'insulte et la siffle copieusement, allant même jusqu'à lui jeter des bouchons de bouteilles. Elle finit sa chanson, le regard perdu, mais en coulisses, l'enfant qu'elle est s'effondre en larmes. Christian Edeline, ce moment à Cannes, est-ce que c'est une cicatrice qui ne va jamais se refermer?
1: Alors, oui et non, mais c'est aussi un moment important parce qu'elle va chanter sa chanson jusqu'au bout. Donc, moi, je n'y étais pas. Il y a peu de témoins qui ont raconté réellement la scène. Elle chante quand même sa chanson. Elle s'effondre pas tout de suite, elle quitte pas la salle en pleurant, etc. Donc on peut penser qu'elle prend un malin plaisir à la chanter, à dire au public, aux professionnels qui sont là en train de se moquer, allez vous faire foutre en fait. Donc c'est vraiment, il y a cette morgue adolescente qui dit moi je suis sur scène et de toute façon je ferai ma chanson jusqu'au bout même si ça vous déplaît. Et ça c'est un moment très très important. Je pense que la haine de ses copines de classe et de son entourage, c'est de la jalousie pure. Et en quoi ce moment il est clé, c'est que Vanessa Paradis, elle n'est pas prise au sérieux par la profession. Voilà, c'est toujours l'histoire d'une gamine, qu'est-ce qu'elle fait là? Franck Langolf n'est pas si connu que ça. Étienne Rodagil, il ne va pas tellement au Turbin parce qu'il a d'autres petits soucis, sa femme est malade, etc. Elle est laissée un peu toute seule, quoi.
0: C'est à partir de ce moment qu'elle forge son armure de silence. Vanessa Paradis comprend très vite que pour durer, elle devra protéger son mystère et ne jamais répondre aux attaques. Après le raz-de-marée et Joe le taxi, tout le monde attend Vanessa au tournant. Est-elle l'idole d'un seul tube? La réponse arrive quelques semaines plus tard, toujours en 1988, avec son premier album M&J, entièrement réalisé par Franck Langolf et Étienne Rodagil, toujours sous le regard protecteur de son oncle, le comédien Didier Pin.
2: Vous intervenez un petit peu sur le choix qu'ils font pour vous, là? Vous donnez votre avis, Vanessa? Ou bien vous laissez guider, comme ça, Franck parler demain?
3: Non, plutôt, quand j'avais au studio, les paroles sont prêtes, on me les montre vraiment au dernier moment.
2: Ouais.
3: Et bon, jusqu'ici, j'ai pas eu trop à changer parce que c'était bien quand même.
2: Oui, c'est pas mal.
3: Alors, non, je sais pas, de toute façon, on peut pas changer un mot du texte, sinon ça déséquilibre tout.
2: Bien sûr.
4: Je crois que surtout, elle a beaucoup bossé avec Langolf, et je crois qu'elle a une confiance en Franck qui est quelque chose d'important.
2: Bien sûr.
4: Et quand Franck a demandé à Étienne de mettre un texte sur la musique de Joe le Taxi, pour Vanessa, c'était presque évident. Franck lui a construit quelque chose qui lui convenait. Et puis à partir de là, je crois qu'elle n'est pas en mesure encore de faire elle-même ses musiques ou ses textes.
2: Donc... Non. Elle y pense un peu, vous y pensez un petit peu à ça? Non. Vous jouez d'un instrument, vous... Du piano? Ah oui, c'est bien.
0: L'album M et J, M pour Marilyn Monroe, l'idole de son enfance, J pour John Kennedy, le président américain. Sur ce premier disque, Vanessa Paradis rend un hommage mélancolique à l'idylle fantasmée entre l'actrice américaine et l'homme politique avec Marilyn et John. Avec cette chanson, Vanessa Paradis n'est plus seulement une lycéenne qui chante ou le produit marketing qu'on pouvait imaginer. Elle va bientôt commencer à s'imposer comme une artiste majeure de la scène musicale française.

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2: 1989. Vanessa Paradis n'a que 17 ans, mais une volonté de faire. Elle vient de connaître un succès colossal avec Joe le Taxi. Néanmoins, elle est épuisée par les critiques qui ne voient en elle qu'un produit commercial. Et elle souhaite désormais sortir de l'image Lolita créée par les médias.
3: C'est un jeu.
2: Alors qu'un deuxième album se profile, le parolier Étienne Rodagil se retire de l'aventure. Terrassé par la disparition brutale de sa femme, il est dans l'impossibilité de créer. Il faut donc trouver d'autres auteurs capables de sublimer l'artiste avec leurs textes. C'est alors que de nombreuses personnalités vont s'intéresser à la jeune chanteuse.

0: On est avec Christian Eudeline, vous êtes journaliste, biographe, vous signez Vanessa Paradis, divine artiste aux éditions Prisma. C'est une période où le tout Paris va vouloir participer à l'écriture de ce deuxième disque.
1: Alors, je pense que c'est l'inverse en fait, c'est la maison de disques, en général c'est
0: qui
1: la
0: recrute.
1: Maison de disques qui dit « Ah mais vous savez, on cherche des chansons ».
0: C'est
1: comme ça que ça se passe, concrètement. Oui.
0: Il y a quand même des chansons écrites par Renaud, par Alain Souchon, on évoque aussi Rita Mitsouko, donc ce sont des grands noms. On est au début des années 90, fin des années 80.
1: On ne les a jamais entendues, par contre.
0: Et on ne les a jamais entendues, elles ne sont jamais sorties, ces chansons.
1: Voilà, les maquettes n'ont même pas été... on ne les a jamais entendues.

0: pour effacer l'étiquette de Lolita, l'équipe de Vanessa Paradis souhaite quelque chose de plus radical que les noms qu'on évoquait. C'est en écoutant la radio que la jeune fille va trouver la personne idéale avec qui collaborer.
1: Est-ce que t'as vraiment appris par la radio à l'époque que Gainsbourg souhaitait travailler avec toi ?
2: Oui, c'est vrai. Moi, j'en rêvais depuis longtemps, mais jamais j'aurais osé lui demander... Voilà, quoi, j'aurais pas osé, et je l'ai entendu dire tellement de gentillesse et surtout de dire qu'il aimerait travailler avec moi. Alors là, j'ai sauté dessus, quoi.
0: L'homme à la tête de chou, comme on le surnomme, est fatigué. Il sort de l'album You're Under Arrest et de ses années Gainsbourg. Il hésite, mais grâce, encore une fois, à l'intermédiaire de Didier Pin, oncle et mentor de Vanessa Paradis, il accepte de la rencontrer. C'est dans le célèbre hôtel particulier de Serge, au 5 bis rue de Verneuil à Paris, qu'ils font connaissance. Christian Edeline, on a évoqué un petit peu plus tôt la rencontre entre Vanessa Paradis et Franck Langolf, qui a donc écrit, composé Je le taxi. Comment se déroule cette rencontre entre Serge Gainsbourg et Vanessa Paradis, qui est toujours très jeune encore?
3: Alors, l'anecdote de la radio, elle est vraie. Hein, c'est un monsieur qui s'appelle Nagui, qui est toujours en activité, qui va demander à Gainsbourg avec qui tu aimerais composer, et lui, il répond Vanessa. Gainsbourg, il est usé, c'est quand même les années Gainsbourg. Il sort d'un album important pour Jane Birkin, Amour défunte, le dernier. Donc il dit oui, mais ça ne va pas être si simple. C'est-à-dire que Gainsbourg, il travaille d'une façon un peu anarchique, c'est-à-dire qu'il n'écrit rien, il boucle le studio et au dernier moment, il écrit ses textes, surtout à cette époque-là. Et les textes, ça se résume en général à une phrase sur une feuille qui est le titre et qui est l'idée directrice générale. Et en fait, les titres qui sont proposés dès que Gainsbourg dit oui à Vanessa, bah Vanessa dit « mais c'est quoi ces trucs? Je vais pas faire le plan Lolita, je veux pas ça ». Voilà. Donc ça va être un petit peu plus compliqué. Et du coup, Gainsbourg va sans doute se prendre au jeu en disant « tiens, bah tiens, au moins elle a du caractère » et ça va le titiller. Et il va écrire de très très bonnes chansons. Et aussi des bouche-trous. L'album n'est pas un chef-d'œuvre absolu de A à Z.
0: C'est le croisement entre un monstre sacré au crépuscule de sa vie et une icône en devenir qui cherche sa légitimité. Un vrai coup de foudre professionnel. Exit Renaud ou Alain Souchon, Serge Gainsbourg décide non seulement d'écrire les paroles de ce nouvel album, mais de s'impliquer sur tout le projet. Pour lui, elle est une sorte de nouvelle muse. Après Brigitte Bardot, France Gall, Jane Birkin. Mais la muse du début des années 90, on l'a dit, ne se laisse pas faire. Pendant une semaine, l'auteur peaufine la totalité des textes, dont certains ne sont pas du goût de Vanessa Paradis.
2: C'est vrai que je lui ai fait retravailler des textes, ouais. Certains, mais je pense qu'il était très content parce que parfois, c'est un grand auteur et puis peut-être que parfois, il avait... moins envie ou quoi, donc oui. Moi je voulais le meilleur de lui et donc je lui ai, mais on en a beaucoup parlé, donc c'est pour dire je vais pas faire refaire absolument pas
4: non,
2: tous les
4: ça
2: textes.
4: Ça montre votre caractère aussi, votre détermination, parce qu'à 17 ans dire à Serge Gainsbourg bon, cette phrase on va peut-être la retravailler, c'est quand même fort. Ça montre.
2: Mais je l'ai pas dit comme ça.
4: Et puis,
2: oui, mais c'est lui qui signe la chanson. C'est bien pour lui aussi
4: que ça
2: soit bien.
4: Oui, bien sûr.
2: Moi, j'ai pas envie de chanter quelque chose qui me plaît pas. C'est sûr aussi.
0: Les séances de studio sont légendaires. Serge est exigeant, parfois dur, mais il décèle chez elle une sensibilité qu'il n'avait plus trouvée depuis Birkin. L'album Variation sur le même thème sort le 28 mai 1990. On y retrouve le génie de Gainsbourg qui offre à Vanessa des textes ciselés, jouant sur les doubles sens et les sonorités.

0: Gainsbourg, Paradis, un tandem qui fonctionne plutôt bien. L'album Variation sur le même thème se vend à 400 000 exemplaires. Christian Edeline, le disque marche très très bien. On a évoqué le travail de Serge Gainsbourg. Il faut aussi préciser que Franck Langolf est toujours dans l'aventure.
1: Oui, c'est assez rare d'ailleurs, parce que Gainsbourg, quand il fait un album pour quelqu'un, il fait tout. Ça fait plus de droits d'auteur, hein, c'est ça le principe. Mais là, il se sent fatigué. Il accepte que Franck Langolf signe des musiques, ce qui est important.
0: Alors que les rumeurs vont bon train, Serge Gainsbourg rajoute de l'huile sur le feu dans les médias en affirmant, avec son parler légendaire, « Paradis, c'est l'enfer ».
2: Pas dit c'était l'enfer, mais j'ai écrit un titre. Mais beau titre.
3: Et pourquoi, Vanessa? Parce que tu as flashé dessus, comme ça? Ou parce que tu l'as fait pleurer?
4: Là aussi, c'est un coup de cœur, quoi. Sûrement.
2: Ouais. Ah, moi, on me force pas. Personne violent.
5: Serge, c'est quelqu'un. C'est quelqu'un qu'il faut comprendre, parce que c'est vrai que quand lui il dit il y a Gainsbourg et Gainsbar, c'est vrai, il y a Gainsbourg et Gainsbar. Et quand il est Gainsbourg, c'est tout à fait charmant, quoi. C'est tout à fait bien. Quand il est Gainsbar, c'est différent. Mais moi, j'ai eu la chance de le voir sous son jour, Gainsbourg, pendant 2-3 mois.
0: Quelques semaines plus tôt, pourtant, le 3 février 1990, le duo se retrouvait sur la scène du Zénith de Paris lors de la 5e cérémonie des Victoires de la Musique. Ce soir-là, tous les professionnels du secteur reconnaissent et célèbrent le talent des deux artistes. Vanessa Paradis est élue meilleure interprète féminine de l'année, tandis que Serge Gainsbourg est récompensé d'une victoire d'honneur pour l'ensemble de sa carrière.
6: Des images fortes, comme celle de Vanessa Paradis dans les bras de Serge Gainsbourg. 1990, un an avant sa disparition, il reçoit un hommage et Vanessa Paradis se lève et lui chante la javanaise. La jeune fille n'a alors que 18 ans, elle termine en larmes devant son mentor.
7: La petite a légèrement de vieux, d'émotion. Moi, je suis au bord des larmes.
0: Ce succès, Serge Gainsbourg ne va pas le savourer comme il le devrait. Moins d'un an après la sortie de l'album de Vanessa Paradis, il décède à l'âge de 62 ans. La chanteuse restera la dernière à collaborer professionnellement avec lui.
8: Qu'est-ce que tu gardes aujourd'hui de ce travail avec lui ?
5: Des souvenirs merveilleux et pas mal de regrets forcément, parce que ça s'est passé tellement peu de temps avant qu'il nous quitte. Donc j'ai beaucoup de regrets de le serrer dans mes bras, de le voir encore, de rigoler avec lui, mais de tellement jolis souvenirs, des crises de rigolade, de fou rire, des moments à se remonter le moral tous les deux, à parler pendant des heures.
8: Il est là avec toi toujours.
5: Ah, toujours, oui.
0: Parmi les autres souvenirs que Vanessa Paradis conserve religieusement, un message que Serge Gainsbourg lui avait laissé après les polémiques sur leur brouille, un message d'excuse d'une tendresse infinie, confiera-t-elle.

0: Christian Edeline, quel rôle Serge Gainsbourg a-t-il joué dans sa construction d'artiste? Elle sera, après cet album Variation sur le même thème, bien plus qu'une interprète.
1: Bien plus que l'interprète d'un succès. C'est-à-dire qu'elle a une autre carrure. Je fais partie des gens qui ont acheté l'album quand il est sorti et qui n'avaient pas acheté, qui ne supportaient plus Joe le Taxi. Vous passez d'une musique grande consommation à un album qui a été pensé par vous, par quelqu'un qui a traversé les années et qui a révolutionné la chanson française. Donc c'est quand même une autre dimension.
0: À l'occasion des 10 ans de la mort de Gainsbourg en 2001, Variation sur le même thème est réédité et se vend à nouveau à 400 000 exemplaires. Avec cet album, Vanessa Paradis abandonne définitivement le style Lolita, un processus entamé quelques mois plus tôt avec son incursion dans le cinéma.
2: J'arrive plus à me passer de toi. Flanque ta femme à la porte.
3: C'est pas possible.
2: Alors quitte-la. On vivra chez moi. C'est pas grand, mais on déménagera si tu veux.
3: C'est pas possible.
2: À cause du lycée?
3: Tu as 17 ans.
2: Et alors?
3: Dans 10 ans, je serai déjà un vieillard.
2: C'est quand tu me parles comme ça que tu l'es.
0: Le réalisateur Jean-Claude Brissot lui confie le rôle de Mathilde dans le film Noce Blanche, l'histoire d'une lycéenne qui entame une liaison destructrice avec son professeur de philosophie, interprété par Bruno Kremer.
4: Mathilde, Vanessa Paradis, c'est un caractère, un drôle de personnage.
2: Oui, qui apparemment a l'air d'un petit cancre et qui est carrément nul dans ses études, mais finalement c'est quelqu'un qui est désintéressé complètement de la vie et qui se demande ce qu'elle fiche sur cette terre. Et puis en fait c'est quand même quelqu'un de très mûr, de très intelligent et de très brillant, quoi, comme on pourrait dire en gros. Et en fait lui il va craquer, comme on dit, contre son gré, parce que c'est à la fois, c'est une tentation trop forte, quoi. C'est vrai qu'il y a quelque chose chez cette jeune fille qu'il n'aurait jamais pu deviner, quoi. C'est quelque chose qu'il n'arrive pas à analyser. Pourtant, il est attiré vers cette jeune fille.
4: Vous comprenez Mathilde, vous?
2: Oui. Oui, complètement.
4: Qu'est-ce qui vous distingue d'elle?
2: Ce qui me distingue, c'est que je suis quand même un peu plus gaie et je suis bien contente d'être sur cette terre, moi, parce que je m'amuse bien. À part qu'elle, elle n'a pas envie du tout.
0: Sur le tournage, l'ambiance est électrique. Le réalisateur Jean-Claude Brissot est décrit comme un cinéaste tyrannique qui pousse Vanessa Paradis jusque dans ses derniers retranchements. Christian Edeline, on vient d'entendre la voix de Vanessa Paradis, on a compris que le tournage était compliqué. Quelle maturité quand même pour affronter tout ça. Alors, elle est en début de sa carrière en plus, Vanessa Paradis.
1: Au début, c'est pas Vanessa Paradis qui est pressentie, c'est Charlotte Valandré. Mais à ce moment-là, elle est déclarée zéro positive et les assurances se retirent. Donc du coup, Jean-Claude Brissot se retrouve un peu désemparé parce qu'il n'a plus son actrice et il va donner sa chance à Vanessa. Et au bout de 3-4 minutes, il va craquer complètement sur elle. Voilà, il va dire, ah ben c'est elle, elle a du caractère, c'est exactement le personnage que je cherche. Donc ça c'est important parce qu'en face de Bruno Kremer, qui est quand même un acteur très très grand, très important, très important, il fallait une fille de caractère. Et c'est le mélange des deux, et là, il y a que le réalisateur, c'est le réalisateur, c'est la vision qu'il a de cette rencontre, et il va la mettre en image.
0: Le résultat est une déflagration. Vanessa Paradis est d'une justesse bouleversante, brute et incandescente, à tel point que le 4 mars 1990, elle reçoit le César du meilleur espoir féminin.
2: Je voulais dire merci à plein de gens, je sais plus comme ça, mais j'avais pas préparé de discours, mais de dire que de m'accueillir comme ça dans ce monde, dans ce nouveau monde, pour moi, c'était vraiment plus qu'agréable, c'était super.
5: Presque le cinéma vous tente autant que la chanson.
2: Oui, bien sûr, c'est quelque chose, ce sont deux choses complètement différentes. C'est formidable quand le journaliste me dit qu'est-ce que vous allez choisir. On peut pas choisir parce que moi je me rappelle quand j'étais petite et que je regardais les interviews, les Césars, entendre les acteurs parler en disant c'est un métier formidable, mais tout le monde, mais le cinéma c'est vraiment, le cinéma et la chanson sont les plus beaux métiers du monde. Je pense pas que le César change grand chose. Je crois qu'avec le succès de Noce Blanche, je l'aurais mis dans la gueule, quoi. Mais ça veut dire qu'il y a beaucoup de gens qui croyaient pas beaucoup en moi et qui me traitaient plutôt comme une vulgaire petite merde. Et qu'avec ce film, ils ont été obligés de changer d'avis. Mais ces gens-là, je sais pas si j'ai envie de les regarder ou de leur parler. Je déteste l'hypocrisie.
0: Avec un César et une victoire de la musique, Vanessa Paradis a conquis en une année les deux piliers de la culture française, la musique et le 7e art, faisant taire définitivement ses détracteurs.

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2: 1992. Vanessa Paradis n'a pas encore 20 ans et elle veut du rock, de la soul, du vintage. Le destin va lui apporter le tout sur un plateau. C'est à Paris qu'elle rencontre l'Américain Lenny Kravitz. À l'époque, Lenny est la nouvelle sensation du rock rétro. Il vient de sortir Mama Said et cartonne avec le titre « It ain't over till it's over ».

0: toujours avec Christian Eudeline. Vous êtes journaliste, biographe, vous êtes auteur de plusieurs ouvrages sur la musique et vous signez Vanessa Paradis, divine artiste, aux éditions Prisma. Dans quelles circonstances Vanessa Paradis a-t-elle rencontré Lenny Kravitz ?
1: C'est la maison de disques de Vanessa qui propose à Vanessa de faire un disque en anglais. Parce qu'elle se dit, bah tiens, vu qu'on a vendu Joël Taxi à l'étranger, pourquoi pas continuer dans cette voie ? Et en fait, il lui demande à qui tu aimerais travailler. Et le premier choix, c'est quand même Prince. Mais Prince, bon, c'est un peu difficile à toucher. Et ce sera Lenny Kravitz, en fait. Voilà. Mais c'est pas si simple, parce que Lenny Kravitz, au début, ça l'intéresse pas, en fait. Mais quand il va la rencontrer, il va tomber sous le charme. Et là, les deux se sont jamais réellement exprimés sur cette histoire. Hein. Mais on peut penser que c'est plutôt Lenny Kravitz qui tombe sous le charme, même si c'est réciproque.
0: Entre la petite Frenchie et le nouveau dieu du rock, le courant passe instantanément. Ce qui ne devait être qu'une rencontre professionnelle se transforme finalement en une passion amoureuse. Mais Lenny Kravitz ne devient pas seulement son compagnon, il devient son mentor artistique. Il s'enferme avec elle dans les studios Waterfront du New Jersey, sur la côte est des États-Unis. Il lui façonne un écrin sur mesure. Il ne se contente pas de produire. Il écrit, compose et joue quasiment de tous les instruments, batterie, basse, guitare. Il lui offre une crédibilité rock internationale.
2: Je ne cours pas non plus après, une carrière internationale, la renommée ou quoi. Alors moi, je vais là où on m'appelle. Il y a des choses que je provoque, bien sûr, mais je cherche pas à aller, rentrer dans les charts de partout dans le monde, quoi. Si on m'appelle, j'y vais, mais c'est pas un but vraiment.
0: L'album sobrement intitulé Vanessa Paradis sort en septembre 1992. Il est entièrement chanté en anglais. C'est un disque solaire aux influences du label Motown. On y découvre une Vanessa à la voix plus affirmée, plus soul, loin des murmures de ses débuts.

0: Avec cet album, Vanessa Paradis n'est plus seulement une star française, elle devient une icône dans le monde entier. L'album est un triomphe, 1 300 000 exemplaires écoulés en tout. Si la France succombe avec 600 000 ventes, le disque s'arrache surtout au Royaume-Uni, un exploit rarissime pour une artiste française. Il cartonne également du Canada au Japon. Christian Edeline travaillait avec Lenny Kravitz. Est-ce que c'était une façon aussi pour Vanessa Paradis de fuir finalement la pression médiatique française ? Je travaille aussi aux États-Unis.
1: Je pense que c'est pas ce qu'elle se dit en tête. Je pense qu'il y a la rencontre amoureuse et l'album raconte leur histoire d'amour et leur rencontre. Ça, c'est important parce que c'est une belle exposition de ce qu'ils vivent. Et c'est un carton, surtout. C'est ça aussi, c'est ça qui est important. C'est pas qu'un délire, c'est que c'est un énorme succès. Donc là, à partir de ce moment-là, Vanessa Paradis, elle habite effectivement aux États-Unis, mais je pense que c'est d'abord parce qu'elle est tombée amoureuse de Lenny Kravitz, plutôt que pour se dire « je vais échapper aux Français ». Il n'y a plus d'attache avec la France, en plus, à ce moment-là. Il n'y a que la maman qui va faire des allers-retours pour s'occuper un petit peu de sa fille.
0: À cette période, la chanteuse est sur tous les fronts. Elle est l'un des visages de Chanel. Sous l'œil de Jean-Paul Goud, elle se transforme en oiseau sifflant dans une cage dorée. Elle n'est plus seulement une chanteuse, Vanessa Paradis. Elle devient une marque mondiale, une égérie de luxe dont le visage s'affiche de Tokyo à Los Angeles. Elle a conquis son indépendance. Elle mène désormais une véritable carrière internationale, son album s'exportant comme aucun autre disque français à l'époque.

0: forte de ce triomphe, elle se lance en mars 1993 dans le Natural High Tour, sa toute première tournée. L'ambition est colossale, plus de 80 dates prévues entre l'Europe, l'Amérique du Nord et l'Asie. Pour la première fois, elle s'arrête dans la salle mythique de l'Olympia à Paris.
1: Elle s'effeuille comme une femme fatale derrière des voiles translucides, d'abord sous des paillettes de lumière. Ensuite, elle enlève d'un geste, d'un cri, une robe épaisse d'un grenat triste. Elle voudrait s'offrir dans une combinaison blanche que l'on espère invisible. Elle voudrait être femme. Ça y est, j'y suis à l'Olympia, dit-elle, et vous y êtes aussi. Elle voudrait être femme, elle joue sexy derrière les solos de ses guitaristes. La musique est bonne et sa voix paradisiaque. Elle voudrait être femme, elle est encore jeune fille.
0: Cependant, la machine s'emballe. Soumise à un rythme effréné par sa maison de disques et un entourage qui voit peut-être trop grand, Vanessa enchaîne les concerts sans répit. L'énergie qu'elle déploie sur scène finit par consumer ses forces. Le 31 mai 1993, à Toulon, dans le Var, la jeune star s'effondre en plein concert, victime d'un malaise. Malgré une reprise courageuse deux jours plus tard, le corps ne suit plus. Épuisée, vocalement et moralement, elle est contrainte d'annuler ses dates prestigieuses au Japon et aux États-Unis au mois de juillet. Christian Edeline, est-ce que, à ce moment-là, avec peut-être cette volonté de rester au sommet, puisque là, elle est vraiment au sommet, après cet album avec Gainsbourg, après Lenny Kravitz, est-ce qu'elle va trop loin, Vanessa Paradis ?
2: C'est surtout qu'il y a une grande différence entre enregistrer un album en studio, se sentir à l'aise, et être sur la scène tous les jours. Je pense que c'est deux métiers différents. Et là, commencer par une tournée aussi importante, c'est pas possible, quoi. Elle sait pas le faire, la scène. C'est pas l'endroit où elle est plus à l'aise, la scène.
0: Encore aujourd'hui, vous direz ?
2: C'est pas facile, quoi. Et là, commencer par une tournée aussi ambitieuse, elle s'est laissée dépasser. Elle s'est dit, bon, bah, ça y est, je vais y aller. Mais c'était un peu too much, quoi.
0: Cette tournée qui devait être une consécration mondiale vire au cauchemar. Si un album live immortalise cependant l'aventure en 1994, le traumatisme est profond. Marquée par cette épreuve, Vanessa Paradis s'éloignera des studios d'enregistrement. En 1996, elle se sépare de Lenny Kravitz. Et ce n'est qu'en 2000, 7 ans après son dernier album, qu'elle va revenir à la musique avec l'album Bliss. Vanessa prouvera qu'elle a enfin appris à dompter son propre rythme.

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2: 2007. Après 7 années de silence discographique, Vanessa Paradis revient par la grande porte. Pendant cette longue pause, sa vie a radicalement changé. Elle s'est installée à Los Angeles pour vivre une histoire d'amour avec Johnny Depp. Elle est devenue maman aussi de deux enfants, Lily Rose, née en 1999, et Jack, née en 2002. Pour elle, la priorité était de protéger ce cocon familial loin des flashs parisiens. On est avec Christian Eudeline, vous êtes journaliste, biographe. Je rappelle que vous signez Vanessa Paradis, divine artiste aux éditions Prisma. Le fait de devenir maman finalement, est-ce que ça a complètement changé le regard de Vanessa Paradis sur la carrière qu'elle menait à ce moment-là ?
3: Alors, il y a eu une petite pause due à la maternité aux premières années, mais elle va continuer la musique, le cinéma et la mode. Donc ça change pas grand-chose.
2: Il y a un ancrage dans la réalité aussi, peut-être, de fait d'être mère. Elle voulait être présente. On l'a pas à cette époque-là, quand ses enfants naissent. On la voit pas dans les journaux, on la voit pas à la une des magazines un peu people. Elle est plutôt discrète. Elle se fait discrète.
3: Depuis 25 ans, elle se fait discrète de toute façon. C'est-à-dire qu'elle ne communique que quand elle a de l'actualité et avec des partenaires médias très choisis. Elle ne disparaît pas. S'il y a une nouvelle campagne de promotion pour Chanel ou pour un film, elle est là. Donc en fait, c'est un peu plus compliqué que ça.
2: Elle maîtrise son image médiatique.
3: Elle maîtrise parce qu'elle n'a pas besoin de parler. Elle fait comme Marlène Dietrich ou penser à des artistes comme Michael Jackson qui n'ont quasiment jamais donné d'interview. Donc on est sur ce niveau-là.

0: moi.
1: Vanessa Paradis fait une pause discographique, mais la musique finit toujours par la rattraper. Lors de nombreux allers-retours entre la Californie et Paris, c'est dans les airs qu'elle va prendre du temps pour elle et imaginer l'album Divine Idyll.
2: À quoi vous pensez généralement pendant ces 11 heures de vol, parce qu'il est long hein, le vol Los Angeles-Paris, ces 11 heures de vol qui séparaient finalement vos deux vies, votre vie de maman à Hollywood et votre vie de chanteuse en France?
3: Eh bien, c'est vrai que c'était un moment de réflexion rare parce que les mains libres, l'esprit pratiquement libre, pas de téléphone, rien. C'est vraiment un moment de liberté intense.
2: En apnée au-dessus du monde.
3: Un petit peu, ouais. Ouais, ouais.
2: Vous faisiez le point?
3: Je faisais le point, je réfléchissais à toutes les choses dont j'avais envie, les choses qui me manquaient de la dernière fois, de me reconcentrer aussi, parce que c'est vrai que entre Paris, le studio et Los Angeles et la maman, quoi. C'est vrai que c'est presque deux personnes différentes, donc tout d'un coup, presque une mise en concentration. Mmh. Et puis, à partir du moment où je posais le pied à Paris, c'était très instinctif. Enfin, en tout cas, tout était très spontané et très heureux, très facile. C'était très ludique. C'est pour ça qu'on ressent, je crois, beaucoup, évidemment, à travers les textes des différents auteurs, mais dans le travail et dans son résultat, il y a quelque chose de très ludique dans cette année de travail en studio.
1: L'album est entièrement écrit en français et scelle une nouvelle rencontre artistique capitale dans sa carrière, son binôme avec Mathieu Chédid.

0: talent d'artiste et de musicien, de multi-instrumentiste. Donc ça a commencé comme ça, et puis après, on a eu 10 ans d'amitié avant de refaire cet album entièrement produit par lui, ce coup-ci Divine Idylle. Du coup, au lieu d'être comme la première fois deux personnes qui travaillent et qui deviennent amies, là c'était des amis qui travaillaient ensemble, et c'était extraordinaire parce qu'il y avait encore plus de liberté, encore plus de... Il y avait encore plus de création parce qu'on osait plus, et lui et moi, peut-être surtout moi, a osé, et qu'on a de cette manière pu emmener les chansons dans des registres nouveaux, ou des façons de chanter, ou des... Et puis les idées fusaient, ça a été un tellement beau souvenir, cet album.
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2: Christian Edelin, on ne va pas classer les auteurs, compositeurs, musiciens qui ont travaillé avec Vanessa Paradis, mais ils sont quand même très différents. Serge Gainsbourg, Lenny Kravitz, Mathieu Chédid. Qu'est-ce que Mathieu Chédid apporte de plus au répertoire de Vanessa Paradis?
3: Quand vous passez après Gainsbourg et Lenny Kravitz, qui est à la hauteur en France? C'est compliqué de trouver des gens qui vont pouvoir vous écrire un album de ce niveau-là. Et en fait, Mathieu Chédid est l'un des rares candidats à remplir toutes les conditions. Hein. En France, c'est pas compliqué. Vous avez Étienne Dao, vous avez Benjamin Biolay, c'est ça. Enfin, il y en a trois ou quatre qui peuvent.
2: Ce sont des artistes de sa génération, elle le dit d'ailleurs.
3: Alors, pas Étienne, mais les autres, oui. Elle ne peut plus travailler qu'avec ces gens-là. C'est ça qui est un petit peu compliqué. C'est ce qui explique aussi ces longs silences discographiques qui sont habillés par plein de productions cinématographiques. Vous pouvez pas travailler avec un inconnu.
2: Ensemble, Mathieu Chédid et Vanessa Paradis créent un son pop-funk unique en France et un album qui célèbre une liberté créative retrouvée. Le premier single, qui donne son nom au disque, envahit les ondes.

0: Au-delà du son, l'album frappe par son visuel envoûtant. La pochette s'inspire directement du style symboliste du peintre autrichien Gustav Klimt. Mais le détail le plus touchant se cache dans la signature. Les initiales JD, c'est en effet Johnny Depp, le père de ses enfants, qui réalise ce portrait. Ce comeback n'est pas seulement une affaire française, c'est une nouvelle démonstration de son aura planétaire. Pour la première fois depuis l'ère Kravitz, 15 ans plus tôt, Vanessa Paradis bénéficie d'une sortie officielle de son album en Angleterre. Le métier, ça lui aussi, se retourne magistral. Le 8 mars 2008, c'est la consécration, une de plus, aux Victoires de la Musique, où elle remporte les deux prix les plus prestigieux, celui de l'artiste interprète féminine et celui de l'album de l'année.
1: 21 ans après Joe le Taxi, Vanessa Paradis, c'est donc toujours autant de succès, mais la chanteuse, vous allez l'entendre, est tout sauf blasée.
2: C'est forcément une vraie surprise, parce qu'il n'y a pas tellement de raisons à gagner ces choses-là, vous voyez. La musique, c'est pas du sport, donc il n'y a pas tellement de médailles à gagner, enfin, il n'y a pas de combat, on va dire. C'est fabuleux, c'est super. Je sais pas si je me sens plus acceptée, enfin, ça fait un moment que ça dure quand même. En tout cas, je trouve que les gens sont de plus en plus doux et gentils à mon égard. Enfin, je parle dans la vie de tous les jours, dans la rue. La réponse est forcément dans les chansons. Les chansons ont touché les gens. Le travail qu'a fait Mathieu et toute son équipe, je pense qu'il n'y a que ça, parce qu'il n'y a pas de recette magique pour faire des grosses ventes. Et dans la musique et au cinéma, il suffit que ça touche les gens, en fait. Et ça, on ne peut pas le savoir d'avance. Si les gens ont envie d'être au rendez-vous, alors c'est magnifique. Ça ne veut pas dire qu'on avait raison ou que si ça ne marche pas, on s'est trompé. C'est une question d'envie commune, voilà.
0: La tournée qui suit est un triomphe sans précédent. Sur scène, on découvre une Vanessa Paradis transformée. Elle n'est plus du tout la poupée fragile, elle danse, elle empoigne une guitare électrique, elle irradie. Pour la première fois, elle remplit Bercy. Que ce soit en concert ou à la télévision, il y a toujours deux personnes qui l'ont toujours bien entourée et jamais quittée. Ce sont ses parents. Sans eux, elle ne serait pas la femme qu'elle est devenue aujourd'hui.
2: Alors, ils participent beaucoup aux commentaires de quand je me présente à la télé, de savoir si je me suis bien exprimée, si je me suis bien présentée. Enfin, tout ça, ça vient.
3: Il y a des petits coups de fil sans arrêt après l'émission.
2: Oui, bien sûr, bien sûr. Et ça compte beaucoup parce que si eux

0: Avec eux, je ne peux pas tricher d'un poil. Donc, s'ils me trouvent mauvaise, c'est qu'ils ont raison. S'ils ont été mauvaises, c'est qu'ils ont raison. S'ils m'ont trouvé bien claire, c'est qu'ils ont raison aussi. Donc, non, c'est très important ce qu'ils pensent.
1: Si elle est restée la même, son public, lui, a changé. Il est désormais intergénérationnel.
2: C'est une personne à multiples visages et âges. Il y a beaucoup de générations différentes que j'ai vues dans...
3: C'était nouveau, ça, ou est-ce que vous avez toujours eu l'impression de voir comme ça un public familial ou...
2: Je pense que c'était, oui, c'était plus intense cette fois-ci. Bien que, évidemment, il faut de tout pour faire un monde, il y a toujours de ça. Mais c'est vrai que, enfin, contrairement à d'autres artistes qui ont peut-être un public de filles, ou un public de garçons, ou un public de jeunes, ou un public de moins jeunes, voilà. C'est assez mélangé. Il y a beaucoup de gens de mon âge, hein, et les trentenaires. Il y a des enfants et des gens plus âgés, et tout ça. Tout ce monde se marie très très bien.
1: On y voit des fans de la première heure, ceux de Joe le Taxi, mais aussi leurs enfants et des parents qui ont appris à respecter l'artiste. C'est une communion familiale. Vanessa Paradis rassemble, hein, et il n'est pas donné à tous les artistes de conserver un public si large. Qu'est-ce qui explique, Christian Delligne, que les gens l'aiment à ce point?
4: Une artiste qui est là au bout de 10, 20, 30 ans, elle vous accompagne, quoi qu'il arrive. Même si vous la détestez, vous avez une sorte de sympathie naturelle pour elle. Ça, c'est la première chose. En plus, comme elle en a pris un peu plein la gueule au début, elle est toujours vivante, elle s'en est sortie, et puis... il y a eu cette histoire, enfin cet amour avec Johnny Depp, qui est quand même quelqu'un qui a une très très bonne presse parmi plein de gens. Donc voilà, elle nous accompagne, donc on est curieux de savoir ce qu'elle fait, ce qu'elle chante, ce qu'elle devient, quoi. À partir du moment où vous travaillez avec Étienne Daho, qui est quand même l'un des plus grands, et puis Mathieu Chédid, qui est l'un des plus grands aujourd'hui en 2026, oui, c'est dans l'air du temps.

0: Avec ce nouveau succès, cet album Divine Idyll, Vanessa Paradis n'est plus la petite fiancée des Français, elle est la reine. Elle a réussi le tour de force le plus difficile pour une enfant star, durer, se renouveler, rester crédible aux yeux des critiques comme du grand public.
1: J'ai la conscience de faire partie d'un quelque chose de familier vu que j'ai grandi devant la caméra, donc ma croissance a été visible par beaucoup et donc ça me rend certainement... Enfin, c'est bizarre à dire proche des gens, parce qu'en même temps, je ne suis pas sur les plateaux non plus en permanence.
2: Mais vous avez étalonné notre mémoire par vos chansons, vos apparitions, vos émotions, voilà.
1: Oui, enfin, je fais un métier public, donc c'est sûr que ce que je présente, qu'il plaise ou non, on le voit, on peut le voir, on peut l'entendre. Donc après, on aime ou on n'aime pas, on le garde pas, mais...
2: Sauf que le curseur de la mémoire collective, il est resté sur les 18 ans de Vanessa. Vous avez 18 ans pour toujours.
1: Non. Oui, je sais pas, mais je crois que ça c'est quelque chose en vieillissant, on se dit toujours, mais moi j'ai toujours 18 ans, c'est ce qu'on se dit quand on commence vraiment à vieillir, ou quand on commence à avoir des souvenirs de 15-20 ans, c'est ce qu'on a toujours entendu dire, est-ce que je vais pas tarder à me dire.
2: Mais c'est comme ça que vous nous apparaissez en tout cas.
1: Ben je suis contente, tant mieux. Bon.
0: Elle clôt la décennie 2000 en icône absolue, prouvant que derrière la douceur de sa voix se cache l'une des carrières les plus intelligentes et les plus solides du paysage artistique français.

Vanessa Paradis a grandi avec nous et nous avec elle. Une carrière commencée au cœur de l'enfance qui évoque aussi bien une douce nostalgie qu'une certaine élégance à la française. La chanteuse a su s'entourer des plus grands tout en restant la seule capitaine de son navire, choisissant ses silences avec autant de soin que ses apparitions. Vanessa Paradis a traversé les époques sans prendre une ride artistique. La Lolita s'est muée en femme qui a réussi le plus beau des tours de force, changer de peau sans jamais perdre son âme.

0: Christian Deligne.
1: Ben, merci.
0: Je rappelle que vous êtes journaliste, biographe, auteur de plusieurs ouvrages sur la musique et vous signez Vanessa Paradis, Divine Artiste, aux éditions Prisma. Mais c'est le bouquet final.
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4: Bonsoir à tous, je suis ravi de vous accompagner en ce mardi soir pour Europe 1 Nuit. Et à la une de votre journal, après 8 jours de lutte acharnée, l'incendie du gros Bessillon dans le Var, officiellement déclaré fixé ce soir. En Gironde, la situation est bien moins favorable. 14 reprises de feu signalées au cours de la journée. Et les conditions météo compliquent la tâche des pompiers. Une alerte canicule déclenchée pour la journée de demain dans le département. Les dernières informations dès le début de ce journal. Un été cauchemardesque pour les plus de 220 000 habitants et vacanciers évacués, mais aussi pour les entreprises girondines qui subissent les conséquences de ce sinistre. Elles sont près de 40 000. Le secteur du tourisme souffre particulièrement, vous l'entendrez. Dans ce journal également, les dépouilles de 5 nourrissons retrouvées dans un appartement du centre historique d'Orange dans le Vaucluse. Le bilan de la rencontre Trump-Zelensky à la Maison-Blanche aujourd'hui. Et puis Zinedine Zidane, officiellement nommé sélectionneur de l'équipe de France de football. Un choix qui fait l'unanimité parmi les fans des Bleus. L'incendie monstre qui dévore la Gironde depuis plusieurs jours est toujours stabilisé mais pas encore fixé. Près de 3000 pompiers restent mobilisés ce soir face aux flammes qui ont déjà parcouru 42 000 hectares de végétation. Une lutte acharnée rendue plus difficile par le retour de la chaleur. Bonsoir Charles Huillier.
5: Bonsoir Maël, bonsoir à tous.
4: Vous êtes l'envoyé spécial d'Europe 1 dans la commune du Porge où la situation reste, comme dans l'ensemble du département, très incertaine.
5: Oui, effectivement, parce qu'après une très précaire accalmie hier, cette journée de lundi a été extrêmement compliquée sur le front. Vous le disiez, les habitants de 3 communes ont pu regagner leur domicile, certes, mais les autorités leur demandent de se tenir prêts car une nouvelle évacuation est possible à tout moment, et cela en raison de ces feux toujours très imprévisibles. Voici ce qu'explique Sophie Broca, préfète de Gironde.
6: Le feu est toujours stabilisé, n'est pas fixé, mais ça veut dire qu'il ne progresse pas. On a eu aujourd'hui 14 reprises de feu. Et donc, par exemple, à Lacanau, en accord avec le maire de Lacanau, ce matin, nous avons procédé, vous le savez, à l'évacuation des campings qui sont des habitats plus fragiles avec 4000 personnes. Il y a un nouveau feu qui est en cours de traitement. Nous avons encore 2750 sapeurs-pompiers qui se relaient, voilà.
5: Des sapeurs-pompiers qui devront d'ailleurs affronter demain une météo qui pourrait être très défavorable. 39 à 40 degrés demain par endroit, des sols très secs, associés à des vents faibles, certes, mais très changeants. Des conditions extrêmement délicates qui devraient au moins durer jusqu'à jeudi ici.
4: Charles Huillier, envoyé spécial d'Europe 1 au Porge en Gironde. 14 reprises de feu signalées au cours de la journée, vous l'avez entendu. Le combat contre cet incendie, l'un des pires depuis la Seconde Guerre mondiale, est loin d'être gagné. D'autant que les sapeurs-pompiers ne peuvent plus compter sur la météo pour les aider, Antoine Bienvaux.
7: Oui, depuis midi et le passage de la Gironde en vigilance jaune canicule, la météo joue clairement en défaveur des pompiers. Soleil de plomb, 40 degrés par endroit, sécheresse accrue, tout est propice à de nouveaux départs de feu. Ultime facteur néfaste, le vent, faible mais très changeant, qui rend le brasier toujours plus imprévisible. Situation alarmante donc, d'autant que les prochaines heures ne promettent aucune amélioration, comme l'explique le météorologue Patrick Marlière.
8: Demain, les températures s'envolent à près de 40 degrés. Le vent, lui, va
1: considérablement se renforcer. C'est-à-dire qu'il viendra d'ouest, il va pousser donc les flammes et les incendies vers la métropole de Bordeaux, en tout cas demain après-midi, avec des pointes de rafales de vent entre 40 et 50 km à l'heure. Donc la situation sera sous grande surveillance. Les vents ne vont vraiment faiblir qu'un tout petit peu en cours de nuit.
7: Selon les prévisionnistes, la température ne devrait pas redescendre avant jeudi matin au plus tôt. Un répit de courte durée, car le thermomètre pourrait en revanche remonter dès ce week-end en dépassant une nouvelle fois largement la barre des 30 degrés.
4: Antoine Bienveau, et la Gironde est d'ailleurs placée en vigilance orange canicule pour la journée de demain, tout comme les Landes et 14 autres départements situés dans le centre-est du pays. Météo complète en fin de journal. Et pendant ces heures difficiles, les entreprises girondines touchées par les incendies et leurs conséquences retiennent leur souffle. Une réunion est prévue jeudi à Bercy avec tous les acteurs concernés. Le gouvernement ordonne d'ores et déjà de traiter en urgence les demandes d'activité partielle formulées par les entreprises à l'arrêt. Un véritable coup dur en pleine période estivale, de quoi faire craindre le pire pour l'économie locale. Comme l'explique Patrick Seguin, président de la Chambre de commerce et d'industrie Bordeaux-Gironde, invité d'Europe 1 Soir.
8: Les chiffres de ce soir sur les entreprises qui sont impactées directement ou indirectement, c'est à ce soir 39 500 entreprises du territoire qui sont impactées et ça représente 200 000 emplois. C'est du jamais vu. La première activité qui est impactée aujourd'hui, c'est l'économie du tourisme. Quand on dit ne venez pas au Cap Ferré parce que ça brûle, c'était un peu trop rapide parce que le département de la Gironde est un très grand département. Et par exemple sur Saint-Émilion, sur l'Est avec Castillon-la-Bataille, tous ces lieux sont très éloignés. Le feu et donc on espère bien que les Français et les étrangers vont revenir au moins sur ces lieux.
4: Le président de la Chambre de commerce et d'industrie Bordeaux-Gironde, invité d'Europe 1 Soir au micro d'Hélène Rouet tout à l'heure. Dans le Var, également en proie aux flammes, victoire des sapeurs-pompiers face à l'incendie du Gros Bessillon. Le feu parti de la commune de Pontevès il y a une semaine, officiellement déclaré fixé ce soir, mais la vigilance reste de mise, souligne la préfecture. Environ 4800 hectares de végétation sont partis en fumée et 5000 habitants évacués. L'enquête sur les causes de cet incendie du Var avance. Un jeune homme de 23 ans mis en examen et placé en détention provisoire aujourd'hui, soupçonné d'avoir joué un rôle dans l'aggravation de ce sinistre et dans plusieurs autres départs de feu dans le département entre les 19 et 24 juillet dernier. Cet individu sans emploi et inconnu de la justice va faire l'objet d'un examen psychiatrique. En Espagne, le Premier ministre affirme apercevoir enfin la lumière au bout du tunnel. Après plusieurs jours de lutte acharnée contre les pires incendies de l'histoire récente du pays près de Madrid, les ordres d'évacuation sont levés dans 13 communes, même si une nouvelle vague de chaleur s'installe et risque de favoriser la réactivation des foyers. Au total, 77 000 hectares parcourus par les flammes dans la région de la capitale espagnole et en Castille et Léon. C'est 7 fois plus que la superficie de Paris.
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4: L'horreur en plein centre d'Orange dans le Vaucluse. Les dépouilles de 5 nourrissons retrouvés hier dans un appartement occupé par un couple de trentenaires sans histoire. Une enquête pour meurtre sur mineur est ouverte par le parquet de Carpentras. Jean-Baptiste Marty, que sait-on ce soir sur cette macabre découverte ?
9: Eh bien, les corps des nourrissons ont été retrouvés dans des cartons, des nouveau-nés en état de décomposition dans un appartement situé donc à Orange. Tout est parti d'un signalement, celui du mari. C'est lui qui, pendant que sa femme se trouvait à l'hôpital pour accoucher ce week-end, en a profité pour fouiller dans des boîtes que cette dernière cachait dans le domicile. Il a ainsi découvert ses ossements, puis a immédiatement contacté le centre hospitalier d'Orange qui a alerté le parquet. Rapidement sur place, les policiers scientifiques ont récupéré les corps. Une autopsie a été ordonnée. Les os doivent être analysés en laboratoire. La mère principale suspecte est actuellement hospitalisée. Elle n'a pas encore été auditionnée, mais selon les premiers éléments de l'enquête, elle aurait déjà fait plusieurs dénis de grossesse et caché des accouchements à son mari. Une enquête a été ouverte pour meurtre sur mineur de moins de 15 ans. Pour ces faits, elle encourt la réclusion criminelle à perpétuité.
4: Jean-Baptiste Marty, journaliste police-justice à la rédaction d'Europe 1. L'état de santé de l'auteur de l'attaque au couteau perpétré hier matin dans le 17e arrondissement de Paris, déclaré incompatible avec la garde à vue. Le trentenaire, dont les motivations restent floues, se trouve ce soir à l'infirmerie psychiatrique de la préfecture de police. Les trois victimes, des femmes âgées de 19 à 36 ans, sont désormais hors de danger. L'association qui gère la mosquée de Chanteloup à Aulnay-sous-Bois saisit la justice administrative pour contester sa fermeture pour 6 mois décidée par la préfecture de Seine-Saint-Denis. Les autorités dénoncent des prêches d'imams appelant à la haine et à la violence ou faisant l'apologie du terrorisme. Dans une vidéo tournée dans le lieu de culte et diffusée sur les réseaux réseaux sociaux, un prédicateur encourage notamment les musulmans à frapper leurs enfants s'ils refusent de prier. À l'étranger, Volodymyr Zelensky salue une bonne rencontre après un nouveau rendez-vous avec Donald Trump à la Maison Blanche aujourd'hui. Le président ukrainien venu notamment pour négocier davantage de missiles patriotes pour la défense antiaérienne de son pays, pilonné par la Russie dans des proportions inédites depuis le début de la guerre il y a plus de 4 ans. Alexis de la Fontaine, que faut-il retenir de cette rencontre ?
10: Eh bien, tout d'abord, un hommage. Volodymyr Zelensky a présenté ses condoléances à Donald Trump pour la mort de son ami, le sénateur Lindsey Graham, décrit comme un véritable ami de l'Ukraine. Ensuite, place au dossier concret, les deux présidents ont évoqué une potentielle production de missiles Patriot à Kiev, un atout capital pour sa défense antiaérienne. Et Volodymyr Zelensky n'est pas venu les mains vides. Le président ukrainien propose un échange à son homologue américain, affaiblir la Russie pour affaiblir l'Iran. Car depuis mars dernier, Donald Trump est embourbé dans ce conflit avec Téhéran et la Russie reste le principal soutien du régime iranien. Une inversion des rapports de force, car l'an dernier, Donald Trump avait lâché à Zelensky cette phrase restée célèbre « Tu n'as pas les cartes en main ». Cette fois-ci, le vent a tourné. Sur la diplomatie, justement, les deux hommes ont évoqué la nécessité de relancer le processus de paix avec la Russie et un possible cessez-le-feu aérien. Volodymyr Zelensky est sorti de la Maison Blanche en remerciant les États-Unis pour, je cite, « leur ferme soutien ».
4: Alexis de la Fontaine, une autre réunion au sommet aujourd'hui à la Maison Blanche entre Donald Trump et Benjamin Netanyahou. Première rencontre entre les deux dirigeants depuis le début de l'offensive en Iran. À la sortie, le Premier ministre israélien assure avoir eu la meilleure des conversations avec le président américain. Un objectif commun réaffirmé, empêcher Téhéran de se doter de l'arme nucléaire. Au Japon, l'inquiétude reste immense ce soir, quelques heures après un séisme de magnitude 7,1 dans le sud-ouest du pays. Le bilan toujours provisoire fait état d'un mort et de plusieurs dizaines de blessés, mais un nombre considérable de personnes sont prises au piège à l'intérieur d'un centre commercial dont le deuxième étage s'est effondré dans la ville de Kashima. Nous évaluons encore l'ampleur des dégâts, confirme la première ministre japonaise. Vous écoutez Europe 1, il est 22h11, c'était le rêve de tous les fans des Bleus, voir un jour Zinedine Zidane prendre la tête de l'équipe de France de football. Eh bien, c'est chose faite, la nomination du Ballon d'Or 98 au poste de sélectionneur officialisé aujourd'hui. Alexis Bourdon, vous avez assisté à la présentation organisée en fin de matinée au siège de la Fédération pour Europe 1.
11: Oui, et c'était un sans faute pour Zinedine Zidane. Le nouveau sélectionneur des Bleus est apparu heureux en conférence de presse, dégageant énormément de sérénité. Lui qui a tout refusé depuis la fin de son aventure au Real Madrid en 2021 pour être sur le banc de l'équipe de France.
12: J'ai passé ces 4-5 années à attendre ce jour-là. J'ai eu des propositions pour reprendre un club et je les ai toutes refusées pour l'équipe de France. C'est la seule chose que je voulais faire et je vais tout donner pour que cette équipe continue à gagner.
11: Zinedine Zidane a signé un contrat de 4 ans. Il présentera son futur staff dans les prochaines semaines avant son premier gros test le 25 septembre en Turquie.
4: Alexis Bourdon, il faut le dire, dans la salle de presse, il y avait beaucoup de sourires. Zidane fait souvent l'unanimité et c'est vrai aussi du côté du public.
11: Et oui, de nombreux supporters se sont donné rendez-vous devant le siège de la Fédération Française de Football avec, bien évidemment, des maillots de Zidane sur les épaules, tambour et fumigène dans les mains. L'occasion pour Zizou de s'offrir un bain de foule et de constater son immense cote de popularité.
13: Zidane, c'est la France et pour moi, ça va au-delà du football.
14: J'ai fait signer le maillot de 2006 qui va aller dans le salon, encadré directement.
15: 98, je m'en souviens comme si c'était hier, j'étais jeune, mais c'est un monument et je suis trop content d'être là et partager ça avec mon fils, c'est super.
11: Tous ses supporters n'attendent plus qu'une chose maintenant, voir enfin Zizou donner ses premières consignes depuis le banc de l'équipe de France.
4: Alexis Bourdon et la nomination de Zinedine Zidane, saluée également par l'actuel numéro 10 des Bleus, Kylian Mbappé. Bienvenue chez toi, écrit le capitaine de l'équipe de France sur les réseaux sociaux. Et puis pour trouver le Zidane de l'e-sport, il faut se rendre au parc des expositions de Paris, porte de Versailles cet été. C'est là-bas que se déroulent les championnats du monde de la discipline, la plus grande compétition de jeux vidéo jamais organisée jusqu'au 23 août prochain. 2000 champions sont présents et des centaines de fans au rendez-vous. Le reporter européen de Marius Druard.
16: Plusieurs minutes de tension et enfin la délivrance. Non, ce n'est pas une rencontre de football, mais bien un match de jeux vidéo en pleine Coupe du Monde d'e-sport. L'événement s'étale sur 45 000 mètres carrés avec des dizaines de scènes pour chacun des jeux et des centaines d'écrans géants, un peu comme aux Jeux Olympiques. Sans oublier les fans, ils sont des milliers chaque jour à venir voir ces joueurs professionnels jouer aux jeux vidéo. Lucas s'est laissé emporter par l'ivresse du phénomène. L'étudiant de 19 ans livre son sentiment à la sortie d'un match.
17: Quand je vois les matchs en direct, ça me procure de l'adrénaline, ça me procure vraiment des émotions fortes. On sent le cœur battre et tout, avec le public qui crie, du coup nous aussi on crie. Il y a une vraie ambiance aussi.
16: Et cette ambiance est aussi présente en dehors des tribunes, dans les allées obscures entre les jeux de son et lumière. Les passionnés se retrouvent pour discuter et profiter des animations. Certains tentent même de se glisser derrière les rideaux pour apercevoir leur champion. C'est là que Marc, un passionné de 23 ans, reste le plus de temps pour vivre son rêve.
18: Je suis venu les 3 semaines jusqu'à maintenant. Je vais voir, je vais peut-être y aller toutes les semaines. Personnellement, moi je pense que je suis un des plus dévoués là, à venir à cette eSport World Cup.
16: Une chose est sûre, la fête n'est pas encore finie. Une partie des Champs-Élysées sera piétonnisée le dimanche 2 août. Au programme, un grand village de jeux avec des stars et beaucoup de fans.
4: Le reportage européen de Marius Druard. Un point sur les marchés financiers.
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4: Et du vert ce soir sur la plupart des places boursières européennes, plus 0,63% à Paris, clôture à 8 459 points, plus 0,41% à Francfort, plus 0,83% à Londres, du rouge uniquement à Milan, moins 0,69%. Aux États-Unis, clôture en ordre dispersé ce soir à Wall Street.
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4: Et la météo désormais à 22h15 avec vous, Estelle Lafont. Bonsoir. Et le travail des pompiers, notamment en Gironde et dans les Landes, sera compliqué demain par la vague de chaleur. Et 16 départements vont d'ailleurs passer en alerte orange canicule.
19: Bonsoir Maëlle, 2 sont dans l'ouest, Landes et Gironde, déjà affligés par les lourds incendies, vous le savez, et le sud-ouest qui va d'ailleurs ressentir les plus fortes températures dans l'après-midi demain, plus de 40 degrés à certains endroits, et les 14 autres départements se situent du nord Auvergne au Lyonnais jusqu'au territoire de Belfort. Pour ce qui est du ciel, un soleil règne encore et toujours sans partage du lever au coucher du soleil, avec les mêmes exceptions que les jours précédents. Entrée maritime qui grisaille un peu le ciel dans le nord-ouest, entre le Finistère et les Côtes d'Armor, et dans le sud, sur le golfe du Lion. En deuxième partie de journée, un risque d'averse subsiste, là encore sur les Alpes frontalières et vers les Pyrénées orientales. Ce qui m'amène à une nouvelle peu réjouissante, le vent qui s'installe passé la mi-journée, un vent d'ouest près de l'Atlantique, au mauvais endroit. Ça ne va pas faciliter le travail des pompiers. Un vent à 40 km/h qui concernera aussi plus à l'est les terres provençales. On va retrouver aussi un peu de vent d'OTAN qui va d'ailleurs permettre au pourtour méditerranéen de garder un thermomètre relativement respirable en comparaison du reste du pays, pareil sur la pointe bretonne. Ailleurs, comptez dans la deuxième partie de journée entre 34 et 39. Ce qui m'amène au jour suivant, une baisse des températures quand même est prévue pour la journée de jeudi, avec parfois des chutes de 10 degrés, sauf dans le centre et l'est. La ville de Lyon va conserver ses 39 degrés pour la journée de jeudi, et Météo France n'a pas encore dévoilé de cartes précises, mais il semble qu'une instabilité orageuse puisse se développer d'ici la fin de semaine. Prenez soin de vous, si vous le pouvez, aérez vos logements demain matin tôt et fermez tout vers 9h du matin avant la montée des températures. Bonne soirée.
4: Merci beaucoup Estelle Lafont. 22h17, vous écoutez Europe 1 et on retrouve en ce mardi soir Sana Blanger pour la Libre Antenne jusqu'à 1h. Bonsoir Sana.
20: Bonsoir Maëlle.
4: Prête à affronter les chaleurs, les fortes chaleurs qui arrivent sur le pays?
20: Absolument pas.
4: Non, très bien. On souhaite bon courage en tout cas à nos auditeurs, parce que c'est pas facile pour beaucoup de Français, évidemment, confrontés à une nouvelle vague de chaleur.
20: Encore, on a franchement hâte que ça se termine.
4: Voilà, et surtout évidemment une pensée aux habitants de la Gironde, tout parce que le soleil et la chaleur ne facilitent pas le travail des pompiers.
20: Tout à fait. Bon, à tout à l'heure, 23h.
4: À tout à l'heure.
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0: Christophe, bienvenue dans la Libre Antenne sur Europe 1. Je suis très heureuse de vous retrouver en direct jusqu'à 1h du matin. Installez-vous confortablement cette soirée et la vôtre. Jusqu'à 1h du matin, on va parler de vous, de vos doutes, de vos parcours et de vos joies aussi. Vous connaissez le principe, ici, tout peut être dit, sans jugement, on libère la parole. Vous nous appelez au 01 80 20 39 21, vous nous écrivez par SMS au 7 39 21 en commençant votre message par le mot nuit, sur la page Facebook de la Libre Antenne ou encore par mail à libreantenne@europe1.fr. Alors une équipe réduite ce soir car Jade est souffrante, nous lui envoyons des bises de soutien et c'est donc Audrey toute seule qui vous attend déjà au 01 80 20 39 21. Ce sont vos histoires de vie qui feront cette émission, alors rejoignez-nous, nous sommes ensemble jusqu'à 1h du matin. Ce soir, Esteva Saliba est à la réalisation, la Libre Antenne sur Europe 1, c'est maintenant.
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0: Bonsoir Emma, bonsoir Sébastien, merci.
2: Bonsoir.
0: Merci à tous les deux d'être avec nous ce soir. Je sais que ce n'est pas simple de venir raconter une histoire aussi intime au micro d'Europe 1 et surtout merci de nous accorder votre confiance.
2: Et merci à vous.
3: Oui, merci à vous.
0: Emma, c'est vous qui avez souhaité prendre la parole ce soir. Vous êtes accompagnée de votre papa. Je vais vous laisser... nous raconter qui était Ilan.
3: D'accord. Bah alors Ilan, c'était un garçon très joyeux, très sportif. Voilà, il faisait du foot depuis ses 5 ans. Donc c'était mon petit frère. Il avait 15 ans. Et malheureusement, il est décédé le 3 juin 2025 lors d'un tournoi de foot sur Mérignac.
0: Un tournoi de Mérignac. Qu'est-ce qui se passe ce jour-là?
3: Ben alors c'était un tournoi international, voilà, c'était à Mérignac, il y avait plein de clubs professionnels. Voilà, de mon frère, il y allait pour passer un week-end de rêve, comme il avait dit avant de le faire. Et voilà, dès lors d'un tournoi, ben, malheureusement, il s'est pris un violent geste qui lui a engendré beaucoup de dégâts internes. Et malheureusement, il est décédé 3 jours après ce geste-là.
0: Sébastien, pendant que votre fille nous raconte ce qui s'est passé cette journée, je me demande ce qui se passe en vous. Qu'est-ce que vous revivez en l'entendant raconter ce drame?
2: Mais quand j'entends Emma raconter voilà, ce passage-là, c'est bien entendu qu'à nous, on a encore toutes les images en tête. Ça fait toujours du mal de revivre ce moment-là chaque jour. Parce qu'on se dit que ça aurait pu être évité, ce drame aurait pu être évité. Malheureusement, voilà, tout a été fait pour que la finalité, ce jour-là, est que mon fils décède.
0: Vous pensez que ça aurait pu être évité?
2: Oui.
0: Pour quelle raison?
2: Eh bien, quand il s'est pris, il a eu un geste violent. L'impact violent sur tout le haut du corps lui a coupé le foie en deux. Littéralement en deux, c'est pas une image, c'est en deux morceaux distincts.
0: Ah oui.
2: Ça lui a déchiré la veine cave. Donc à partir de l'impact, son chronomètre vital était engagé.
0: Oui.
2: Et il n'y avait plus une seconde à perdre. Il est tombé une première fois inconscient, tellement la douleur était au maximum. Quand je suis rentré sur le terrain... Son éducateur l'avait mis en PLS, lui avait sorti la langue de la bouche et essayé de lui tapoter un petit peu sur les joues pour qu'il revienne à lui. Et donc au moment où j'arrive sur le terrain, il rouvre légèrement les yeux et je vois que la souffrance, elle est au maximum.
0: Oui.
2: Et je lui pose la question s'il a mal à la tête. Parce que pour moi, sur le haut du corps, bien entendu que c'est la tête qui, pour moi, avait chargé en premier. Et en souffrant, il a réussi à me dire non, j'ai mal au ventre. Donc sur le coup, je me suis dit bon, c'est pas la tête, mais je le voyais souffrir. Les secouristes sur place, mandatés par le club du SAM pour les organisateurs du tournoi, eux, ils ont carrément minimisé les faits. Donc ils sont arrivés en mode tranquille, voilà, c'est un coup comme un autre, etc. Je leur ai dit qu'il a été inconscient une première fois sur le terrain. Et à partir de ce moment-là, il s'était fait percuter violemment sur tout le haut du corps.
0: Ouais.
2: Et ils auraient dû faire un maintien de tête, ne pas le bouger, faire venir l'hélicoptère. Eux, ce qu'ils ont fait, c'est qu'ils sont allés chercher une civière. Il est tombé une deuxième fois inconscient sous nos yeux. Donc j'étais à 30 cm de mon fils. Son corps, il y a des râles qui sortaient de son corps, comme comme un cerf qui brame. Vous voyez, ses yeux qui étaient retournés, tout était blanc. Et je voyais clairement qu'il n'était plus là. Et j'ai dit au secouriste, au responsable, appelez le SAMU, vous ne voyez pas qu'il n'est plus là. Et lui, sa réponse a été, écoutez, monsieur, on va faire un premier bilan. On verra après. Et c'était inadmissible. Et donc, ils l'ont pris comme un vulgaire sac de pommes de terre, là, sur le brancard. Et ils l'ont amené dans une salle qui était à 50 mètres, dédiée au petit bobo, à la bobologie. Et à partir de là, c'est la dernière fois que notre fils avait les yeux ouverts.
0: Vous avez compris immédiatement que c'était plus grave que ce que tout le monde était en train de croire, Sébastien.
2: Oui, parce que notre fils n'avait pas l'habitude de faire de chiquet ou se rouler par terre à chaque coup. C'était quelqu'un qui savait encaisser et sans pleurer comme beaucoup de footballeurs font. Et donc, à partir de là, quand on l'a vu tomber inconscient une première fois, ma femme, elle a hurlé et... Elle a ressenti qu'il y a quelque chose qui n'allait pas. C'était grave.
0: Vous étiez, toute la famille était sur le terrain.
2: Il y avait ma femme et ma fille aînée qui arrivaient juste à ce moment-là.
0: Ah oui.
2: Qui était en train de faire la bise à ma femme pour lui dire bonjour. Et elles n'ont pas vu l'impact parce que ça s'est déroulé pile au moment où elles se disaient bonjour. Moi, j'ai filmé l'action, j'ai filmé la scène. Donc j'ai en vidéo la scène où mon fils se fait découper clairement.
0: Quelle violence.
2: Oui.
0: D'avoir en plus la vidéo. Vous la visionnez, vous la regardez?
2: Je la regarde que quand je la montre à des personnes issues du monde du football, donc des personnes professionnelles ou des représentants de districts ou autres. Voilà, pour avoir un avis, c'est ceux qui viennent nous voir quand on se déplace sur les tournois pour sensibiliser, comme on a fait tout le mois depuis avril jusqu'à fin juin. Les personnes nous connaissent de par les réseaux et ils viennent nous voir pour nous demander de visionner la vidéo et de nous dire, eux, ce qu'ils auraient fait en termes de sanctions, etc.
0: Emma, vous arrivez quelques secondes plus tard avec votre maman. Qu'est-ce que vous voyez quand vous arrivez près de votre frère?
3: Ben, alors moi, il faut savoir déjà que je venais tout juste d'arriver. En fait, ma mère était déjà présente au tournoi, parce que c'était mes parents qui avaient déposé mon frère donc, ce jour-là.
0: Ouais.
3: Et en fait, je dis bonjour à ma mère, et à ce moment-là, j'entends l'arbitre siffler extrêmement fort. Et en fait, je ne perçois pas directement mon frère parce que c'est vrai qu'il y avait beaucoup de tous les joueurs sur le terrain. Je vois tout le monde autour d'une personne et d'un coup, je vois que c'est mon frère qui était assis avec les jambes, comme s'il essayait de tirer les jambes. Et d'un coup, je vois qu'il part la tête en arrière. Donc au début, je me dis... ça allait tellement vite qu'à ce moment-là, je me suis dit s'il y a quelque chose de bizarre. Je vois mes deux parents courir, ma mère qui s'arrête et qui commence à faire des malaises. Et là, je me suis dit, là, c'est grave ce qui se passe, parce que comme l'a dit mon père, mon frère c'était quelqu'un qui se relevait tout le temps. Même il ne se plaignait jamais, il pouvait jouer avec des ampoules au pied, des endorses. Un jour il a joué, il était malade, il avait 40 de température, il se plaignait jamais. Et là je me suis dit, là c'est vraiment quelque chose de très grave. Et moi j'ai essayé de communiquer avec ses coéquipiers qui étaient sur le terrain, et justement il n'ouvrait plus les yeux, donc là j'ai commencé vraiment à paniquer. Et surtout enfin, ce qui m'a fait vraiment peur, c'est vraiment de voir mes parents aussi inquiets et de voir que tout le monde s'affolait autour. Là, vraiment, je me suis dit, c'est vraiment très, très grave ce qui est en train de se passer, quoi.
0: Emma, quel est le dernier souvenir que vous gardez d'Ilan conscient?
3: Conscient, c'était 3 jours avant. C'était chez moi, parce que je n'étais pas chez moi les 3 jours avant son impact. Donc, voilà.
0: depuis, donc il a été transféré à l'hôpital.
3: Oui.
0: Et qu'est-ce qui s'est passé ensuite?
3: Il a été transféré donc à Pellegrin le dimanche matin. Et on n'a pas vu le voir de suite parce que avec tous les gars qu'il avait, il fallait d'abord qu'ils arrivent à le maintenir en vie.
0: Oui.
3: Donc une fois on a pu aller le voir et c'est là où ils nous ont énuméré tout ce qu'il avait. Donc comme l'a énuméré mon père, foie sectionné en deux, veine cave déchirée, donc hémorragie interne, etc. Donc on a pu aller le voir, il me semble, en milieu d'après-midi parce qu'il a subi beaucoup d'opérations. Donc on ne pouvait pas aller le voir de suite. Et qu'on a pu aller le voir, ça faisait extrêmement bizarre parce qu'il était branché de partout. Il avait extrêmement pris de poids dû aux médicaments qu'il avait pour la tension. Et c'était ça, en fait, en suivant à l'hôpital, quoi.
0: Est-ce que son pronostic vital était engagé ou est-ce que... Enfin, quel était le discours que tenait le médecin, le corps médical? Qu'est-ce qu'il vous disait par rapport à Ilan?
3: Le corps médical, quand ils sont venus nous voir, ils nous ont clairement dit qu'il avait fait un arrêt cardiaque de 30 minutes, que s'il avait réussi à... Tout à fait. Que s'il avait massé pendant 30 minutes, c'est justement parce qu'il avait 15 ans et que c'était un enfant, qu'actuellement, sa vie ne tenait qu'à un fil, que son pronostic vital était très engagé et qu'ils allaient tout faire pour essayer de le maintenir, mais qu'ils n'étaient pas sûrs de réussir, quoi.
0: Ça a duré combien de temps?
3: Les maintien,
0: 3 jours.
3: Les 3 jours avant son décès.
0: Dans quel état d'esprit on est à ce moment-là?
3: Là, on est... Enfin, c'est un vide. On ne sait pas... En fait, on ne sait plus rien faire. Actuellement, on entend juste, on encaisse, et on est là, on est vide. On se regarde, on ne sait plus quoi dire, on se dit que c'est un rêve, qu'on va se réveiller, que ce sera fini.
0: Sébastien?
2: Oui.
0: Oui, j'entends Emma très, très, très émue et on la comprend. Bon, déjà, je suis vraiment désolée de ce qui s'est passé. Forcément, quand on se lève le matin pour accompagner son fils pour quelque chose qu'on a l'habitude de faire, parce que c'est un geste habituel, c'est les entraînements, le match, d'autant que j'ai lu que votre fils était sportif depuis l'âge de 6 ans, donc il pratiquait c'était du football qu'il pratiquait depuis l'âge de...
2: Il a commencé à 5 ans.
0: À 5 ans, donc... est-ce que, d'un point de vue symbolique, vous savez, parfois on dit, voilà, il s'était passé quelque chose ce matin-là, ou est-ce que c'était un matin tout à fait classique, comme d'habitude, on emmène son enfant à un match.
2: Ce matin-là, c'était bizarre puisque il y avait, on a trouvé plein de corbeaux sur la route, qui étaient inhabituels. Ma femme avait relevé cette situation, mais on a continué notre route parce qu'on avait quand même 1h15 de route pour se rendre sur place au tournoi.
0: Oui.
2: Et en plus, on avait un des coéquipiers de mon fils chez nous tout le week-end. Avec nous, on se lève le matin, on était comme tous les parents aujourd'hui qui font des tournois, c'est-à-dire qu'on se lève, on se dit qu'on va passer une journée agréable avec les parents, voir notre fils jouer, et en fait, à ce moment-là, je me dis, nous, on l'a amené à l'abattoir, clairement.
0: Vous ne pouviez pas savoir?
2: Non, on ne pouvait pas savoir, après, forcément... Après le décès, on culpabilise parce qu'il avait été blessé 3 jours avant. Au niveau de la cheville, on a tout fait pour le soigner, pour qu'il puisse jouer, parce que c'était sa volonté, vite, de pouvoir poser le pied au sol pour aller jouer. Il avait la cheville ultra gonflée et ma femme a réussi à le soigner. Donc, on se dit à ce moment-là, on ne soigne pas, on va voir le docteur. Et il a 15 jours d'arrêt de football et c'est réglé, il est encore là aujourd'hui.
0: Pendant justement ces 3 jours, est-ce qu'à un moment, les médecins vous ont laissé espérer qu'Ilan pouvait s'en sortir?
2: On a eu un léger espoir parce qu'il est parti en urgence au bloc opératoire. Il était tellement faible qu'en fait, il ne pouvait pas subir d'opération de greffe de foie ou autre. Il fallait vraiment que l'hémorragie arrête de progresser pour qu'il puisse se stabiliser au niveau de la tension. Donc il avait une tension qui était hyper basse. Et quand il partait au bloc opératoire, c'est que ça se dégradait. Donc, à cause de la polytransfusion, il a eu les poumons qui ont arrêté de fonctionner. Il a eu les reins qui ont arrêté de fonctionner. Mmh. Donc là, on se dit, c'est pas possible, ça empire. Donc, on prie pour qu'il y ait un miracle ou autre.
0: Oui.
2: Et donc, à un moment donné, ils sont venus nous voir pour nous dire que Ilan chutait et qu'il était parti au bloc opératoire et qu'il ne savait pas si il allait ressortir vivant de cette opération. Donc là, on est dans tous nos états, on se dit, c'est pas possible. Et on est désorienté, on est perdu, voilà, on est dans l'incompréhension. On est énervé aussi, on a beaucoup de rage en nous. Suite à cette opération, il s'est très bien passé. Il est revenu donc au débloc, au déchoc, aux urgences, et sa tension commençait à remonter. Donc ils nous ont autorisé à venir le voir. Donc sa température corporelle remontait petit à petit, sa tension remontait, son rythme cardiaque était correct. Et en fait, il était stabilisé, mais on va dire dans le mal, mais stabilisé, c'est-à-dire que ça n'empirait pas.
0: Oui.
2: Il fallait à tout prix qu'il reste comme ça, dans cet état, de nombreuses heures pour pouvoir, en gros, valider une éventuelle opération ou autre. Et donc, il est resté comme ça tout le lundi, fin de matinée, jusque dans la nuit du lundi au mardi. Mmh. Et dans la nuit du lundi au mardi, ils nous ont appelé à après minuit pour nous dire que Ilan repartait au bloc parce que ça se dégradait à nouveau. Donc nous on est revenu à l'hôpital, et à 3h du matin ils nous ont dit que ils avaient contrôlé à l'intérieur de son corps, que rien n'était nécrosé, donc ils ne savaient pas pourquoi ça chutait encore, mais à ce moment là ils savaient très bien que c'était le début de la fin. Et à 6h du matin l'équipe médicale est arrivée pour nous dire que ils avaient fait appel à l'hôpital Olévêque, qui sont spécialisés dans les cœurs, tout ce qui est cardiaque, avec machine, etc. Ils nous ont dit il y a une équipe qui doit venir avec une machine. Son cœur, ça ne va pas. Et on ne sait pas si l'équipe arrivera à temps. Et donc là, je me suis levé, je leur ai dit voilà, de prendre tout de moi, de mon cœur. Pardon.
0: Oui, je comprends. Vraiment, je...
2: Comment, une fois, ils m'ont dit que ça ne se faisait pas comme ça, qu'il y avait des protocoles, mais... voilà. Donc l'équipe est arrivée à temps. Il est reparti branché avec la machine, avec cette fameuse machine qui permettait, je pense, d'augmenter la tension à l'entrée, à la sortie du cœur. Et arrivé à ce fameux hôpital Olévêque, donc le temps qu'il le raccorde, qu'il le rebranche, qu'il installe, ils sont venus nous voir pour nous dire que voilà, il avait à ce moment-là 6 de tension. Non, il avait 4 de tension, et qu'ils allaient réinjecter un produit pour augmenter la tension, mais un produit donc, qui est dangereux. Ils pensaient qu'il allait remonter à 6. Et qui ferait un point dans 24 heures et 48 heures. Donc nous, on se dit, il se projette un petit peu, il veut faire un point dans 24 heures et dans 48 heures. En deux jours, on se dit, même en 24 heures, il peut se passer. Donc voilà, l'espoir, il y a un petit espoir qui renaît. Et une heure après nous avoir dit ça, il revient et il nous annonce que pour lui, c'est fini. Voilà, il faut éteindre les machines. Ça fait une heure, ça ne remonte pas. Donc, il parlait de la tension. Donc, mes filles l'ont supplié de laisser la machine branchée. Lui nous a dit, je veux bien laisser la machine, mais c'est pas fait pour ça. Moi, le pèlerin, ils m'ont appelé pour me dire de tenter cet ultime recours. Mais là, on voit clairement que rien n'est fait. Vous avez vu dans quel état il est?
0: Oui.
2: Est-ce que vous avez vu dans quel état il est? Il nous a dit, messieurs, dames, je vous le dis, c'est fini. Donc là, nous, on est tétanisés. On est en état de choc. C'est à ce moment-là, on se prend, je pense, un tsunami et on se fait rouler dans les vagues sans pouvoir respirer. On se dit que c'est un cauchemar, mais non, c'est bien la réalité. Voilà comment ça s'est passé. Et on a dû hocher la tête pour dire oui, éteignez les machines. On n'avait pas de force. On avait... Ça faisait 3 jours qu'on errait dans les hôpitaux.
0: Oui, vous deviez être aussi épuisé émotionnellement. Je suis vraiment désolée. Alors aujourd'hui, si vous êtes avec nous tous les deux, ce n'est pas seulement pour nous raconter ce drame, c'est aussi parce que vous avez décidé que la mort d'Ilan devait servir à protéger d'autres enfants. Racontez-nous ce combat.
2: Donc suite à son décès après l'été, il y a des copains lui de son équipe qui se mettaient du sparadrap autour du poignet. Ils avaient écrit IV4 pour lui rendre hommage. Oui. Et on a décidé de trouver un fabricant de brassards de poignet, un peu comme les talismans, ceux qui se mettent au poignet. Et on a fait broder d'un côté IV4 et de l'autre côté Ilan, un autre guerrier. Et on a repris le compte TikTok de notre fils pour raconter son histoire et avoir de la visibilité. Là, aujourd'hui, on a 53 000 followers sur son compte. Et lors d'un live, en fait, on a répertorié le nombre de demandes de brassards. Et on a commencé par faire fabriquer 300 brassards qui étaient en peu de temps, qui ont été expédiés, donc gratuitement. C'est-à-dire qu'on offrait les brassards et tout ce qu'il y allait avec. Et on a reçu une commande de 380 brassards. Et là, aujourd'hui, on commande à coup de 1000 brassards. Mmh. On en a expédié plus de 3400. Là, on a reçu un stock de 900 brassards. Et ça part partout en France, en Europe et dans le monde entier, puisqu'on en a envoyé aux États-Unis, au Canada, en Irlande, en Angleterre, en Thaïlande, en Chine, voilà, Suisse.
0: Oui. À quel moment, Sébastien et Emma, vous vous dites, on ne peut pas laisser cette histoire s'arrêter avec Ilan?
2: En fait, tout l'été, on était...
0: Parce que c'était il y a un an, pour resituer aussi. Je ne sais pas si on l'a dit aux auditeurs, mais ce qui est arrivé à Ilan, c'était au mois de juin 2025.
2: Voilà. Ça fait un an, le 3 juin 2026. Donc en fait, nous, on était chez nous à se noyer entre les pleurs, la télévision, pour essayer de penser à autre chose. À la fin de l'été, on s'est dit, bon, on ne peut pas rester comme ça, il faut qu'on fasse quelque chose. Ça a été un déclic et on a décidé de préparer un dossier pour créer une association.
0: Oui.
2: Voilà, par rapport à ces brassards-là. Et c'est pour ça que notre association s'appelle Un brassard pour Ilan.
0: Concrètement, que faites-vous ?
2: Alors là, depuis avril, il y a beaucoup de tournois de fin de saison, de toutes catégories. Et donc, les clubs nous ont contactés pour venir lors de leur tournoi, pour avoir un stand, sensibiliser tous les joueurs présents, les parents. À la fois remettre pour certains un trophée Ilan Vernis, le trophée IV4, le trophée de l'équipe ou le joueur le plus fair-play du tournoi. Et généralement, en fin de tournoi, lorsqu'il y a la remise, où il y a tout le monde devant la partie remise de trophée, on prend la parole au micro et on essaye de faire passer un message.
0: Oui, alors j'ai vu en fait que le message, c'est la sensibilisation aux violences dans le sport. Via l'histoire qui est arrivée à votre fils, à votre frère Emma. Parce que forcément, on se pose la question, vous savez qui a donné le coup à Ilan ? Qu'est-ce qu'il est devenu ? Qu'est-ce qui s'est passé ensuite d'un point de vue plus concrètement ? Est-ce que vous êtes allé déposer plainte ? Il s'est passé quoi pour la personne qui a porté le coup à votre fils ?
2: Alors, on a déposé plainte le lendemain du décès.
0: D'accord.
2: À la gendarmerie. Il y a eu une enquête, une pseudo-enquête qui a été faite pour ma part. Ça, c'est que mon avis. Voilà, je n'ai jamais été convoqué pour parler de ce qu'on a vécu et de ce qu'on pensait. Ni les personnes que j'avais listées dans ma plainte n'ont été appelées en tant que témoins. Donc l'enquête s'est tournée essentiellement sur le joueur, leader éducateur et les arbitres du match, les jeunes arbitres du match et les organisateurs. Voilà, donc ça a été classé sans suite en fin d'été dernier. Voilà, ça a été ultra rapide. Voilà, donc le joueur, lui, il a pu continuer à jouer au football. Il a pu continuer à jouer au football et on a eu une ouverture de dossier disciplinaire au mois d'octobre 2025 et on est passé en conseil de discipline le 16 décembre 2025.
0: Voilà. Dans le même club, donc ils l'ont gardé.
2: Non, lui, il a changé de club. Il a changé de club à la fin de saison, à la fin de fin juin, quand le championnat, les tournois étaient terminés. Il a pu changer de club, donc reprendre son championnat normalement, s'entraîner normalement. Puis, je vous dis, au niveau de la Ligue d'Aquitaine, voilà, nous, on a fait le forcing pour qu'il y ait une ouverture de dossier disciplinaire, parce que le district de Gironde ont carrément fermé les yeux par rapport à ça, parce que le tournoi n'était pas déclaré. Donc personne n'osait prendre son courage à deux mains pour dire on va juger cette affaire footballistiquement et sportivement. Oui. Donc le district n'ont absolument rien fait. Et donc là, c'est François Grenet, le président de la Ligue d'Aquitaine, qui lui-même, en son nom, a décidé d'ouvrir un dossier disciplinaire. Donc à partir de là, voilà, il y a eu un dossier qui a été déposé à la Ligue, etc. On est la victime, on est les victimes. Mon fils, c'est la victime principale.
0: Mais oui.
2: Et c'est à nous à prouver. Vous voyez ce que je veux dire? C'est-à-dire que c'est nous qui devons prouver que voilà, c'était un geste violent, alors qu'il y a la vidéo non maîtrisée. Alors que ça devrait être l'inverse, ça devrait être aux autres de se justifier et pas à nous. Donc il a pris un an de suspension. Voilà, oui. Donc le message que l'on peut envoyer, c'est soyez, peu importe, il y a d'autres cas, mais soyez violents, etc. Si jamais il y a un décès, c'est pas grave, vous êtes couverts parce qu'il y a un ballon, parce qu'il y a des maillots, parce qu'on est sur un terrain de football. Et aujourd'hui, on nous a dit que notre fils était mort tout seul. Voilà. Clairement, personne n'est responsable. Votre fils est décédé tout seul.
0: Je comprends pourquoi vous avez parlé de colère tout à l'heure.
2: Ah oui, bien sûr.
0: Oui, parce qu'aujourd'hui, au fond, votre combat dépasse cette procédure. Ce que vous voulez, c'est qu'aucun parent ne vive ce que vous avez vécu à travers l'association que vous avez créée. Et j'espère que si ce soir, des éducateurs, des arbitres ou des parents nous écoutent, quel est le message que vous aimeriez qu'ils retiennent de votre témoignage?
2: Mais ce qu'ils retiennent, c'est que nous, comme tous les parents, là, on a amené notre fils à un tournoi, un match. On a bu le café le matin, comme beaucoup de parents font lors des tournois. Voilà, on discute, on rigole. Et nous, on est rentrés sans notre fils. Vous voyez? Et donc, il y a beaucoup de parents qui se prennent la tête aux abords des terrains.
0: Oui.
2: Des éducateurs aussi. Qui s'en prennent après l'arbitre, après les éducateurs adverses, les parents qui gueulent, qui enveniment des choses. Et il faut qu'ils comprennent, tous ces parents, qu'ils ont une chance inouïe d'avoir leur fils à leur côté. Parce que quand tu t'endors le soir et que tu as ton fils et que tu te réveilles le matin et ton fils est encore là, en fait, c'est ce qui compte. Et c'est ça qui... Le foot, en fait, on s'en fiche que... Parce que gueuler, ça n'a jamais apporté quoi que ce soit auprès des arbitres. Ça n'a jamais fait changer le cours d'un match. Bien au contraire, ça envenime les situations. Les joueurs deviennent agressifs. Les éducateurs, pareil. C'est du football. Les valeurs, on les a perdues, du football. On les a perdues, elles y sont plus. Et nous, on souhaiterait vraiment que ces valeurs-là reviennent et que les gens se disent ce qui compte, c'est que mon fils, ce soir, quand je vais rentrer chez moi, j'ai mon fils avec moi. Parce qu'on ne prend pas une licence pour mourir. Vous voyez, on ne fait pas du foot pour mourir.
0: Ben évidemment.
2: C'est pas normal. C'est pas normal d'aller faire du sport. Alors il y a les arrêts cardiaques. Ça arrive là, malheureusement. Ça, c'est des cas. C'est propre à chacun. C'est individuel. On peut décider d'un arrêt cardiaque n'importe quand en faisant du sport. Mais on ne peut pas mourir à cause de quelqu'un d'autre.
0: Non,
2: on
0: ne peut pas. C'est pas. Enfin voilà, je pense que vous l'avez très très bien résumé. Emma, quand vous voyez aujourd'hui des milliers de jeunes porter un brassard au nom d'Ilan, est-ce que cela vous donne le sentiment que, d'une certaine manière, votre frère continue à protéger d'autres enfants?
3: Ah oui, tout à fait, tout à fait. C'est forcément quand on voit.

0: ça fait chaud au cœur de voir que dans tout ça, même un an après, on est encore soutenu.
1: Je rappelle le nom de votre association, Un Brassard pour Ilan. On peut vous retrouver sur les réseaux sociaux. Merci vraiment à tous les deux d'avoir eu le courage de raconter cette histoire ce soir. Merci surtout d'avoir transformé une douleur immense en un message de prévention qui, on l'espère, vraiment permettra peut-être d'éviter qu'une autre famille vive le même drame.
2: C'est ça. Merci beaucoup.
1: Merci à vous.
0: Oui, merci à vous.
1: Et bon courage.
0: Merci.

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1: 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Après ce témoignage bouleversant d'Emma et Sébastien, nous allons changer d'univers en restant dans quelque chose de profondément humain. Bonsoir Gaëlle.
2: Bonsoir.
1: Bienvenue à la Libre Antenne.
2: Merci. Merci beaucoup.
1: Vous êtes clown à l'hôpital.
2: Oui. Voilà.
1: Gaëlle.
2: Alors je suis.
1: Oui. Dites-moi.
2: Je suis comédien et clown à l'hôpital, effectivement. Voilà, c'est une partie de mon métier, oui, effectivement.
1: Comment devient-on clown à l'hôpital ?
2: Oula, alors, il y a plein de parcours différents. Le mien est un peu particulier parce que je suis, avant d'être clown à l'hôpital, je suis papa d'un patient. C'est-à-dire que mon fils aîné a eu une maladie. Et moi, j'ai d'abord vu les clowns débarquer dans la chambre de mon fils, quand lors d'une, après une opération, lors d'un séjour à l'hôpital.
1: C'était il y a combien de temps, Gaëlle ?
2: Ça date maintenant, parce que mon fils a 19 ans, donc ça doit, je crois qu'il y a 13 ans, je crois, à peu
1: D'accord.
2: près 13 ou 14 ans. Voilà. Et moi, je suis comédien, ça c'est mon métier à côté, et j'ai fait une formation clown, mais au départ à la demande d'une metteur en scène pour aider le comédien, en fait.
1: Oui, donc rien à voir.
2: J'avais pas forcément associé l'un et l'autre du tout.
1: Vous n'y avez pas forcément pensé. Et c'était peut-être avant l'hospitalisation de votre fils ou...
2: C'est un petit peu après. Mais curieusement, j'ai pas fait le rapprochement.
1: Oui.
2: Parce que pour moi, le monde de l'hôpital était le monde avec mon fils, avec tout son accompagnement. Mon fils a une maladie orpheline, donc pour vous donner un petit peu le contexte, voilà,
1: bien
2: maintenant il va bien, mais il a eu sur ses 10 premières années, il a été opéré 8 ou 9 fois, donc c'est un parcours qui est important dans notre histoire. Et vraiment, l'hôpital, c'était particulier, mais c'était pour moi pas du tout un lieu où j'imaginais pouvoir faire mon métier de comédien, faire rire, faire sourire. C'était plutôt en général associé à la peur, à la douleur, à la tristesse, des choses un peu dans ce registre-là. Donc oui, j'ai pas fait de rapprochement.
1: Et justement, comment va votre fils aujourd'hui ?
2: Alors, il va bien. Là, il est étudiant. Il est étudiant en BUT informatique. Il a son appartement. Il arrive à vivre très bien.
1: Oui.
2: Donc voilà. Après, il a appris à vivre aussi avec son handicap. Non, c'est un garçon plein de vie et qui va très bien.
1: Ouais.
2: Ça, c'est chouette.
1: Bon. Ouais. Alors, tant mieux. Déjà, on est rassuré.
2: Oui. C'est sûr.
1: Vous êtes à l'hôpital, les clowns entrent dans la chambre. Qu'est-ce que vous avez compris ce jour-là, en les voyant donc s'occuper de votre fils ? Qu'est-ce qu'ils ont changé en quelques minutes ?
2: Alors, c'est assez incroyable parce que je ne me souviens absolument pas de ce qu'ils ont fait, au sens où je ne suis pas capable de me dire s'ils ont fait une chanson, un tour de magie, une blague. C'est quelque chose que je ne me souviens pas. Par contre, le regard du papa, il a vu très vite son fils qui était très fermé, les bras croisés, le front plissé. Voir ce front se déplisser, les épaules s'ouvrir, le sourire apparaître. Et j'ai un peu la sensation que les clowns, ils ont ouvert la fenêtre, ils ont dit on va laisser rentrer un grand courant d'air, on va amener le soleil, puis le soleil, on va vous le laisser, c'est pour vous.
1: Ah oui.
2: C'est vraiment la sensation qu'on a eue, je ne sais pas combien de temps ça a duré, peut-être 5, 10 minutes.
1: Oui.
2: Et quand ils sont partis, on a vraiment la sensation qu'ils nous ont laissé une espèce de quelque chose de très lumineux, Voilà. Le soleil est resté, on va dire ça comme ça, mais c'est vraiment la sensation que j'ai eue.
1: C'est une belle image. Le soleil est resté. Et vous l'avez...
2: C'est l'image qui m'est restée longtemps, ouais. Ouais. Effectivement.
1: Et ouais. Aujourd'hui, c'est vous qui entrez dans les chambres.
2: Oui.
1: Et qu'est-ce qui se passe dans les premières secondes où un enfant vous regarde ?
2: Alors, c'est un peu particulier notre métier parce que moi, je suis comédien à côté. Donc, quand les gens viennent voir nos spectacles, ils ont payé, ils viennent dans un état d'esprit où ils sont plutôt à l'aise, ils ont envie de voir un spectacle. Ouais. Nous, on rentre dans un lieu qui est difficile, un lieu où l'enfant a peut-être mal, où il y a de la tristesse, où il y a de la peur toujours.
1: Et
2: où
1: oui.
2: Il y a...
1: Ouais.
2: Et nous, il faut rentrer, ouvrir la porte et se mettre au diapason de ce qui se passe. Et puis amener un peu de cette tendresse, de cette joie, de cette folie, de ce décalage que peut amener le clown. Peut-être ça peut être simplement rappeler un enfant qui est malade, que oui, il est malade, mais il est aussi un enfant qui a envie de jouer. Donc ça se trouve, un cache-cache, c'est aussi très très bien, par exemple.
1: Gaël,
2: n'importe quoi, mais...
1: Moi, oui. Ce que je vous propose, c'est qu'on garde la porte ouverte et qu'on se
2: oui.
1: retrouve juste après le journal.
2: Bien sûr.
1: D'accord.
2: À
1: tout à l'heure.
2: À tout à l'heure.
1: 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Tout de suite, les actualités. Maël Hassani, bonsoir Maël.
3: Bonsoir Sana, bonsoir à tous. L'inquiétude reste très vive en Gironde. L'incendie monstre en cours depuis près d'une semaine ne progresse plus mais n'est toujours pas fixé. 42 000 hectares déjà parcourus par les flammes. Le travail des pompiers est rendu encore plus difficile par le retour de la chaleur. 14 reprises de feu signalées au cours de la journée. Et les conditions météo seront encore moins favorables demain. La Gironde sera placée en vigilance orange canicule jusqu'à 40 degrés attendus. Une bonne nouvelle tout de même, sur les 222 000 habitants et vacanciers évacués ces derniers jours dans le département, près de 60 000 sont autorisés à regagner leur domicile dès ce soir dans 3 communes de l'agglomération bordelaise. Concernant les conséquences économiques du sinistre, près de 40 000 entreprises voient leur activité ralentie ou arrêtée. Une réunion est prévue à Bercy jeudi avec tous les professionnels concernés. Dans le Var, l'incendie du Gros Bessillon est quant à lui officiellement déclaré fixé ce soir après avoir parcouru 4 800 hectares dans le secteur de Pontevès. Le ministre de l'Intérieur, Laurent Nunez, salue l'engagement du millier de pompiers pendant les 8 jours de lutte acharnée. Un homme de 23 ans soupçonné d'avoir joué un rôle dans la propagation des flammes et dans d'autres départs de feu dans le département est mis en examen aujourd'hui et placé en détention provisoire. 924 personnes incarcérées pour des faits de violences sexuelles sur mineurs depuis le 8 juin dernier, date de lancement d'une vaste campagne de réexamen des plaintes à la demande de Gérald Darmanin dans le sillage de l'affaire Liana. Le garde des Sceaux précise que le nombre de placement en détention dans ce type de dossier est en hausse de 134% par rapport à la normale. De nouvelles plaintes déposées les 16 et 23 juillet dernier contre Patrick Bruel. Une femme accuse l'artiste de viol à l'automne 1994. La seconde dénonce une agression sexuelle en 2005, des faits a priori prescrits. Au total, Patrick Bruel est visé par une trentaine de plaintes pour violences sexuelles. Il est mis en examen dans 4 affaires et placé sous contrôle judiciaire depuis le mois dernier. À l'étranger, Volodymyr Zelensky se réjouit d'une bonne rencontre aujourd'hui avec Donald Trump à la Maison Blanche. Le président ukrainien salue le soutien ferme des États-Unis dans le cadre de la guerre contre la Russie. Les discussions tournaient notamment autour des livraisons d'intercepteurs Patriot de fabrication américaine et indispensables pour la défense antiaérienne de l'Ukraine. Autre réunion au sommet ce soir à Washington. Donald Trump s'est entretenu avec Benjamin Netanyahou pour la première fois depuis le début de l'offensive en Iran fin février. À la sortie, les deux dirigeants réaffirment leur engagement à empêcher Téhéran de se doter de l'arme nucléaire. Et puis cette fois, c'est officiel, Zinedine Zidane est le nouveau sélectionneur de l'équipe de France de football. Confirmation ce matin lors d'une conférence de presse aux côtés du président de la fédération. Le champion du monde 1998 dirigera son premier match sur le banc des Bleus en Turquie fin septembre. Bienvenue chez toi, écrit aujourd'hui le capitaine des Bleus Kylian Mbappé sur ses réseaux sociaux. 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
1: Maël, la nouvelle Zinedine Zidane,
3: oui.
1: nouveau sélectionneur.
3: Absolument.
1: Qu'est-ce que vous en pensez ?
3: Mais écoutez, je crois qu'il n'y a pas un sujet en France sur lequel il y a un consensus aussi fort. Donc tout le monde est content, évidemment que c'est une bonne chose, évidemment que c'est une légende du foot. Et ça annonce que de beaux succès. On espère que cette promesse sera tenue.
1: On l'espère aussi. Beaucoup de Français attendaient ce moment.
3: Beaucoup de Français, et puis lui-même l'a dit, il l'attendait depuis des années, il s'est réservé pour ça. Donc,
1: il s'est réservé pour ça, effectivement, il avait refusé toutes les propositions, les opportunités. Eh bien, une nouvelle page s'ouvre.
3: Une nouvelle page s'ouvre, absolument.
1: Donc on croise les doigts.
3: Et un enthousiasme général, c'est assez rare.
1: Effectivement, ouais. Et puis ça fait du bien.
3: Bien sûr.
1: Ça fait du bien. À tout à l'heure, minuit.
3: À tout à l'heure.
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0: 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Bonsoir à celles et ceux qui nous rejoignent. Bienvenue dans la Libre Antenne. Depuis 22h15, nous avons entendu des histoires qui nous rappellent à quel point la vie peut basculer, mais aussi combien les êtres humains sont capables de se relever, de transmettre et parfois de transformer une épreuve en un formidable élan de solidarité. Cette émission est la vôtre, vous le savez, la Libre Antenne vous appartient. Si vous avez envie de partager ce que vous traversez, une question, un doute, une joie ou simplement un moment de vie, nous sommes ensemble jusqu'à 1h du matin. Vous pouvez nous appeler dès maintenant au 01 80 20 39 21, nous écrire par SMS au 739 21 en commençant votre message par le mot « nuit ». Vous pouvez également réagir sur la page Facebook de La Libre Antenne ou nous écrire à libreantenne@europe1.fr. Audrey vous accueille au standard 01 80 20 39 21. Esteva réalise l'émission et tout de suite, nous retrouvons Gaël. Il est comédien et clown à l'hôpital. Avant le journal, il nous racontait qu'un jour, alors que son propre fils était hospitalisé, des clowns étaient entrés dans sa chambre et en quelques minutes, ils avaient, laisser, selon ses mots, le soleil dans la chambre. Ce soir, c'est à son tour de pousser la porte des chambres pour offrir quelques instants de légèreté à des enfants et à leur famille. Bonsoir Gaël, merci d'être toujours avec nous.
1: Bah écoutez, c'est un plaisir. Mais surtout que l'histoire a une petite suite, c'est-à-dire que quelques années après avoir eu ces clowns qui sont rentrés à l'hôpital, j'ai une amie comédienne et clown qui m'a invité à son anniversaire, comme ça peut arriver régulièrement, au moins une fois par an.
0: Oui.
1: Et en fait, je raconte cette histoire parce que je sais qu'il y a d'autres clowns et il y a des clowns à l'hôpital. Et je raconte exactement à peu près comme je voulais raconter avec cette histoire du soleil. Et une des personnes qui est dans la soirée me dit « Mais est-ce que tu saurais te souvenir comment étaient les clowns qui sont rentrés ?» Donc je lui dis que ça c'était il y a 3-4 ans, donc je me souviens pas forcément. Je me souviens qu'il y a une clown qui avait un sac à main en forme d'arrosoir. Et la personne qui est en face de moi me dit « Bah, c'est moi. »
0: Oui. J'ai vu la vidéo tout à l'heure et je peux vous dire que j'étais Audrey m'a montré la vidéo tout à l'heure qui explique ce passage et j'étais extrêmement émue de me dire waouh.
1: Voilà. Ça m'a touché moi aussi énormément. Je crois que mes souvenirs, c'est que je me suis levé, je l'ai pris dans les bras, je crois, et je me suis effondré en larmes.
0: Oui, je comprends.
1: C'est marrant comme quoi un court instant, peut-être 5-10 minutes, ça peut amener tant de puissance à ce moment-là. Et peut-être que ce que vous avez peut-être pas vu sur la vidéo, parce qu'il y a une petite histoire encore après à ça, c'est que moi j'ai toujours refusé de faire clown à l'hôpital pendant longtemps. Les amis clowns m'ont dit mais viens. Et pour moi c'était tellement associé à l'hôpital mon fils que j'avais un peu du mal à passer ce cap-là. Et pour moi les clowns à l'hôpital étaient vraiment, je les mettais sur un piédestal hein, pour être franc. Puis le Covid est arrivé, donc on s'est posé tous la question du sens à un moment donné.
0: Exactement.
1: Et à ce moment-là, l'association pour laquelle j'interviens, qui est donc l'association Docteur Clown à Lyon, recherchait à nouveau des nouveaux clowns et je me suis proposé, j'ai passé les auditions et j'ai fini par être accepté pour ma plus grande joie. Et le plus amusant, c'est que il y a un système de parrainage. Et donc j'ai une marraine. Et cette marraine, elle a un sac à main en forme d'arrosoir. C'est-à-dire que la personne qui est rentrée il y a 13 ans, 14 ans dans la chambre, ainsi que l'autre clown, les deux clowns sont des gens avec qui j'ai la joie de pouvoir aujourd'hui, à mon tour, avec elle, d'apporter aussi ce soleil dont j'ai parlé tout à l'heure. Donc, c'est une petite boucle comme ça qui nous offre parfois la vie. Et que c'est
0: incroyable.
1: Assez, Ouais. Incroyable.
0: Ouais, ouais, c'est vrai. Bernadette, d'ailleurs, a envoyé un message pour vous au 739-21. Donc, si vous aussi, vous souhaitez réagir au témoignage de Gaëlle, vous pouvez nous écrire au 739-21 en commençant votre message par le mot nuit. Bravo à Gaëlle. Il apporte du sourire et permet à ses enfants d'oublier un instant leur maladie.
1: Ouais, c'est la meilleure des résumés de ce qu'on fait. C'est-à-dire qu'on n'est pas des soignants, mais on apporte ça. Voilà. Un petit moment d'oubli, un petit moment de parenthèse, une bulle pour dire bah, y a pas que l'hôpital.
0: Est-ce que la personne qui vous a dit bah, en fait c'était moi qui étais entrée dans la chambre de ton fils, est-ce qu'elle se souvenait de lui ou pas du tout? Parce que bon, j'imagine,
1: non,
0: on voit beaucoup de...
1: Pas nécessairement, non. On voit beaucoup d'enfants, donc il y a des enfants qui vont plus nous marquer que d'autres, c'est sûr. Il y a des histoires qui vont plus nous marquer. Puis ça dépend où est-ce qu'on intervient. Là, les interventions étaient en chirurgie, et en chirurgie, il y a beaucoup, beaucoup de passages. C'est vrai qu'il y a des enfants qui sont appelés chroniques, qu'on va peut-être voir plus souvent. C'est-à-dire que les enfants voilà, qui sont en oncologie, qui sont je sais pas, en cardiologie, etc., c'est des enfants qu'on va voir de manière plus régulière. Ça dépend vraiment des services dans lesquels on intervient. Là, en chirurgie, non, il n'y avait pas... Alors, depuis, ils se sont revus. Hein. Mais il n'y avait pas de souvenir de la part de la personne, de la clown qui est venue dans la chambre. Par contre, il y avait un souvenir de la part de mon fils, puisque à l'issue de cette soirée, elle m'avait donné une petite carte postale avec tous les clowns.
0: Oui.
1: Une photo avec tous les clowns, et mon fils, 4 ans après, alors qu'il était encore petit, m'a désigné, lui, les deux clowns qui étaient venus dans le... Donc comme quoi, ça a un vrai impact.
0: Alors,
1: nous, on se rend plus compte, mais...
0: Voilà, justement, parce qu'il y a des enfants, vous nous avez dit, hein, il y a des enfants qui nous marquent plus que d'autres. Qu'est-ce qui fait qu'un enfant vous marque pour toujours, Gaëlle?
1: Je pense que c'est la résonance qu'on peut avoir avec notre propre histoire, et puis parfois dans la beauté des histoires ou le drame qu'on peut avoir vis-à-vis de ses enfants. Moi, j'ai été confronté au décès d'enfants. C'est quelque chose qui nous accompagne toujours. Mais j'ai eu aussi l'autre joie qui est de voir aussi de pouvoir accompagner une petite fille, ça, je la raconte cette histoire parce qu'elle m'a marqué, une petite fille qu'on a vue plusieurs fois en oncologie, donc tout ce qui est aspect cancer, et avec qui on s'est beaucoup amusé, et qui s'était très attachée à mon clown. Et puis un jour on arrive, et puis la maman me dit, mais c'est notre dernier jour, on est trop content que vous soyez là. Elle reviendra plus, elle est en rémission.
0: Ah oui.
1: Et la maman a dit, mais tu veux partir comment? Tu veux partir avec maman ou avec le clown? Elle a dit, mais avec le clown. Et donc du coup, je l'ai attrapé, on est parti de l'hôpital. J'ai attrapé comme une princesse, voilà. Et puis mon collègue qui lui jouait d'un instrument, on lui a fait une sortie en grande pompe. Ça forcément, ça marque. C'est aussi une joie de pouvoir combattre d'être là dans l'accompagnement de cette rémission-là.
0: Justement, qu'est-ce qu'un enfant hospitalisé vous apprend que l'on oublie parfois, nous, quand on est en bonne santé?
1: Des leçons, on en a tous les jours. Il y a des moments où on nous dit, mais ça doit être difficile ce que vous faites. Alors déjà, c'est forcément moins difficile que ce que vivent les parents, c'est moins difficile que ce que vivent les enfants. Nous, on est là, à la fin, on ressort, donc c'est déjà très différent. Mais il nous apporte, le fait que la vie est... Et il faut en profiter. Et nous, le clown nous permet aussi ça, c'est de vivre aussi l'instant présent. Et de nous redonner des choses qui sont... assez puissante. Là, on est dans une période où les gens partent en vacances. Ben, on sait qu'il y a des enfants qui, eux, ne verront pas la mer ou sont restés. Voilà, c'est des choses qui nous rappellent la chance qu'on peut avoir aussi. Mmh. On a des tracas. Quand on va à l'hôpital, on a tous nos problèmes. Mais c'est vrai que quand on rentre dans l'hôpital et qu'on a ces échanges-là, on en ressort avec... Alors les tracas restent là quand même après, à la sortie de l'hôpital, mais on a quand même un petit peu plus... à la fois plus léger parce qu'on a ri pendant une journée complète et on a eu des échanges forts, très humains, et à la fois aussi parce que ça nous a remis peut-être un petit peu en nos soucis, on les a sont peut-être un peu moindres que certains.
0: Oui. Je peux donner votre âge ?
1: Oui, oui.
0: Oui, vous avez 47 ans ?
1: Alors, pas encore tout à fait, c'est septembre.
0: Ah, quel jour de septembre ?
1: C'est le 17.
0: D'accord. Septembre. Moi, je dis ça parce que moi, c'est le 14. J'aime bien demander les jours.
1: Donc, je ne suis pas encore tout à fait là.
0: Voilà, donc vous avez 46 ans. Oui. Vous êtes sur Lyon. Est-ce qu'il y a des hôpitaux en particulier sur lesquels vous tournez, ou est-ce qu'il y a également des cliniques, des...
1: Alors, nous, l'association Dr Kuhn dans laquelle on intervient sur les hôpitaux de Lyon, mais aussi de Saint-Étienne, de Vienne, Bourg-en-Bresse, Villefranche. On a un rayonnement qui est très large.
0: Ouais.
1: On est 21 clowns.
0: Ah
1: donc
0: oui.
1: il y a vraiment plusieurs hôpitaux. Vous avez un certain nombre d'associations partout en France. On a une fédération des clowns hospitaliers pour l'ensemble des associations qui ont lieu en France. Donc, on est beaucoup.
0: Est-ce qu'on recrute d'ailleurs, je peux me poser la question. Est-ce qu'on recrute des clowns ?
1: Oui. En l'occurrence, moi, j'ai passé à la fois un entretien, j'ai dû refaire un CV, on a fait des auditions. Mais oui, tout à fait, on en recrute. En général, il faut avoir un parcours, peut-être un parcours de vie, ça c'est important. Il faut un parcours de clown parce que ça c'est quelque chose, c'est une discipline qui est jamais terminée, sur laquelle on continue toujours de se former. Et puis après, il faut. Mais oui, on recrute des clowns. C'est aussi, c'est un métier.
0: C'est un métier, c'est ce que vous disiez. Alors, nous avons reçu un autre SMS au 739-21, donc je le rappelle aux auditeurs, si vous souhaitez réagir au témoignage de Gaël ou aux autres témoignages, 739-21, vous commencez votre message par le mot « nuit ». Laura qui nous dit « Quand je travaillais à l'hôpital Necker, j'ai pu voir la joie des enfants lorsque les clowns entraient dans leur chambre. Bravo à ce que vous faites ».
1: Ben, merci. C'est vrai que nous, les soignants sont vraiment nos alliés.
0: Oui.
1: Et d'ailleurs, je pense qu'on fait du clown, où on apporte notre univers, notre folie, notre joie, à la fois pour les enfants, mais on l'oublie pas aussi pour les parents et également pour les soignants, parce que aussi ils vivent pas toujours des choses très faciles. Donc, on est là vraiment pour ces trois personnes.
0: Gaël, vous êtes clown depuis combien d'années maintenant ?
1: Alors, hospitalier, moi, ça fait 4 ans. Je suis clown hospitalier depuis 4 ans.
0: Est-ce que
1: après,
0: vous...
1: oui, clown depuis un peu plus longtemps. Mais...
0: Est-ce que vous avez un autre enfant que...
1: je suis papa de 4 enfants.
0: Ah oui, c'est ce que vous disiez. Alors justement, je voulais savoir si, du fait d'être clown, est-ce que on a le sentiment de devenir un meilleur père ou un meilleur homme quand on passe autant de temps auprès de ses enfants, d'être clown.
1: Alors c'est peut-être sûrement à eux aux enfants de dire ça.
0: Ouais.
1: Je suis un meilleur papa. Je pense que ça dépend des jours, pour être très franc. C'est-à-dire que il y a des jours où on ramène notre joie, notre folie et aussi notre bienveillance et on rigole beaucoup à la maison, ça c'est sûr.
0: Ouais.
1: Après il y a des jours où ça peut être l'inverse, c'est-à-dire qu'il y a des jours où on a peut-être soit on est un peu plombé par ce qu'on a pu voir, ou à l'inverse on va venir avec une excitation. Mes fils m'ont déjà dit « Mon papa, ça fait clown aujourd'hui, oui. » Arrête un petit peu. Mais c'est toujours sympathique et toujours... voilà. Mais non, oui, si, je pense que ça ouvre en tout cas sur quelque chose de ce que je disais, de profiter vraiment, vraiment des instants qu'on peut avoir avec nos enfants. Parce que c'est quelque chose de... C'est ce que nous rappelle l'hôpital, c'est à quel point... nos proches sont importants et les moments gagnés de vie ensemble, c'est quelque chose de primordial.
0: Ouais, c'est ce que vous avez appris au contact de ces enfants.
1: Oui.
0: Ouais. Bah, merci beaucoup, Gaëlle. Parce que vraiment, c'est vrai, quand on vous écoute, bah, vous nous avez rappelé qu'à l'hôpital, on soigne les corps, bien sûr, mais il y a aussi, comment dire, des hommes, des femmes qui prennent soin des sourires, donc qui entrent et qui apportent du soleil, donc des émotions parfois, comment dire, simplement d'un instant de répit que vous apportez. Donc vraiment un grand merci. On comprend également en vous écoutant que ces quelques minutes peuvent accompagner également toute une famille pendant des années. Donc merci beaucoup d'avoir été avec nous ce soir et de prendre soin des autres.
1: Ben merci pour votre écoute. Merci beaucoup.
0: À bientôt.
1: Au revoir.
0: Au revoir.

0: C'était Pierre de Maher avec Je pense à vous sur Europe 1.
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0: Alors, nous avons reçu un SMS de Christiane. Bonsoir Christiane, qui nous dit: Gaël, est-ce bien rémunéré ce que vous faites? Juste une question. Alors, effectivement, le SMS est arrivé après que nous ayons terminé avec Gaël, mais néanmoins, on a réussi à avoir l'information. Alors, en fait, Clown s'est rémunéré par des fonds privés ou par des dons. Et donc, je rappelle l'association de Gaël qui est Docteur Clown et qui dépend de la Fédération des Clowns de France. Donc, si ça vous intéresse, eh bien, en fait, vous pouvez contacter les Docteurs Clown, donc l'association Docteur Clown. Et voilà, qui sait, une vocation qui peut naître grâce au témoignage de Gaël. Voilà, ma chère Christiane. Catherine, bonsoir Catherine.
2: Bonsoir Sana, et merci de me prendre.
0: Oh ben
2: et justement, je suis vraiment touchée par Gaël, justement, qui a donné de son temps et qui aide énormément, disons, les gens qui sont qui ont des problèmes. Et c'est justement ça dont je vais parler ce soir.
0: Ah.
2: De l'aide. Voilà, moi je vais raconter mon histoire, si vous l'acceptez. Et toute l'aide que j'ai eue m'a permis, effectivement, parce que je crois qu'il faut positiver dans la vie. Et comme dit les deux personnes qui sont passées et qui vivent des choses difficiles, en regardant les autres, si vous voulez, ça vous permet de rebondir ou d'essayer du moins de rebondir. On ne peut pas rebondir tout seul. Mais je crois que toute l'aide qu'on peut trouver des uns et des autres par des exemples, en vous écoutant, en regardant les choses plus difficiles de la vie qui nous entourent, nous permet de nous remettre un petit peu en question et de dire oui, on a vécu quelque chose d'effroyable, de difficile, mais il faut avancer la vie, il faut qu'elle soit devant, voilà. Donc c'est pas facile, certes, mais il y a des gens qui ont plus de pouvoir que d'autres de faire ça. Et puis il y a la chance aussi d'avoir trouvé des gens qui vous aident.
0: Je crois que ça s'appelle la résilience d'ailleurs.
2: Voilà, c'est ça peut-être aussi. Mais j'ai eu beaucoup de chance dans mon malheur parce que j'ai vécu des choses assez difficiles, effectivement. J'ai essayé de faire un résumé de choses acceptables à entendre parce que c'est tellement... je ne sais pas si c'est loufoque, mais il y a le mot un peu folie là-dedans qui m'entourait. Et donc, quand vous êtes comme ça, c'est un deuxième donc, mariage, pour faire court. Et
0: oui,
2: donc,
0: j'allais vous poser la question. Catherine, qu'est-ce qui vous a donné envie de nous appeler ce soir?
2: Alors, si vous voulez, le message que je voulais passer, c'est donner l'espoir à toutes ces femmes, parce que moi, je suis dans un milieu qui est aidé, dans le sens que je suis connue, j'avais un travail dans un ministère connu et reconnu. Donc tout ça, ce sont des aides. Et souvent, je pense à toutes ces femmes qui vivent ce que j'ai vécu, donc avec une personne un petit peu difficile et même pire, qui ont des enfants, se trouvent vulnérables. Et surtout, là où je voudrais appuyer enfin, c'est la justice qui est à la hauteur, certes, mais si vous voulez, ces gens sont tellement tordus que vous vous trouvez liés dans des choses effroyables. Et heureusement, moi, j'ai des juges qui avancent tout doucement, parce que je suis encore et je termine heureusement, mais j'ai 13 ans de procédure pour sortir de cet enfer.
0: 13 ans.
2: Et 13 ans, voilà, pour des choses où il n'y a rien en loi, enfin en juridique plutôt, je n'ai rien. On se demande pourquoi on fait tout ça, mais ces gens arrivent à passer à travers de ceux qui peuvent juridiquement. Heureusement, il y a des juges qui voient à la fin, au début c'est un peu compliqué même pour eux, et surtout qui sont sous une tonne de dossiers. Et c'est ça qui est dramatique, parce que si vous voulez, le fait qu'on permette à tous ces gens-là des reports et des choses comme ça, enlève la vie de beaucoup de personnes, que ce soit des hommes ou des femmes. Mais surtout, c'est ça qui m'inquiète, c'est que ça déstructure les enfants qui sont autour de nous. Moi, grâce à la vie peut-être, le mien est parti loin, donc ça l'a sauvé. Mais quand vous avez des enfants en bas âge, ils sont obligés de subir. Alors ils se cachent, mais ils écoutent, ils entendent, ils comprennent. Et c'est ça qui est difficile aussi.
0: Oui.
2: Voilà. Donc voilà, donc si vous voulez, moi j'ai connu cette personne qui était, après un divorce, vous êtes toujours vulnérable, vous attendez beaucoup de la vie, qu'on vous entoure, qu'on vous protège, qu'on vous fasse oublier un petit peu les choses. Et encore, mon premier divorce était tellement simple par rapport au deuxième. Mais bon, et après, malheureusement, je suis tombée sur une personne qui est assez spéciale, très difficile, et qui n'avait qu'un but, si vous voulez, me déstructurer, et je pense pour me prendre mes biens. Mais tout ça, si vous voulez, vous ne le voyez pas, parce que les petites choses qui sont anormales, qui sont bizarres aussi, sur le moment, ben, je ne sais pas, comme il y a des choses agréables, des choses désagréables, tout ça est mélangé dans le temps, parce qu'ils savent très très bien y faire, et donc vous dites c'est bizarre, mais comme après il est gentil, on va dire, ben, vous arrivez à les oublier. Et c'est petit à petit, au fur et à mesure que vous avancez, où il y a une accumulation de choses, et surtout, et c'est là où je veux en venir, ouais. Moi ce qui m'a sauvée, c'est des professionnels qui m'ont écoutée, évidemment, parce que bon, on voulait me faire passer pour folle, donc j'étais allée voir un psy, et elle a vu tout de suite que bon, je ne l'étais pas, et donc elle me disait protégez-vous, et moi je comprenais pas, mais ce mot quand même me...
0: Protégez-vous.
2: Oui, il est resté. Oui. Voilà. Puis après, j'en ai vu une autre qui me disait « Mais vous avez le droit de divorcer, ce fameux droit. » Parce qu'en fait, ce monsieur, qui était un cadre supérieur, et moi, j'avais vécu très longtemps dans des difficultés financières avec un chômeur qui ne travaillait jamais. Donc, c'est moi qui assumais. Et donc, si vous voulez, ça me donnait une sécurité. Donc, moi, j'étais contente, finalement. Mais lui avait vu ma faille, ma faiblesse, puis je parlais beaucoup, donc il voyait un petit peu toutes mes failles, et il s'est mis là-dedans, évidemment, parce que j'étais sensible, enfin je suis toujours, et donc ça a été facile, évidemment, pour lui, de jouer un petit peu avec moi, parce qu'à la fin, vous êtes effectivement une chose.
0: Parce que Catherine, vous nous dites, ce qui m'a sauvée, c'est oui. des professionnels qui m'ont écoutée. Qu'est-ce oui. qu'ils ont entendu que vous n'arriviez pas encore à voir?
2: Ben, si vous voulez, en plus, je ne racontais pas toutes les choses, je racontais que peu de choses. Excusez-moi, je suis un peu émue parce que c'est très lourd. Hein. Oui, ben, je pense que ce que je racontais devait. Enfin, je pense qu'ils sont. Enfin, des professionnels, certes, mais qui voient un petit peu si je racontais n'importe quoi ou si je disais des choses qui, effectivement, étaient troublantes. Et je pense que c'est ça, parce qu'elle ne faisait que me dire protégez-vous, ouais. protégez-vous,
0: c'est
2: protégez-vous.
0: Ça, le déclic. Ça a été ça, le
2: oui,
0: déclic.
2: Je pense. Oui. Je pense que oui, parce que, si vous voulez, bon, j'étais très mal quand je partais parce que je racontais tous mes trucs. Oui. Mais finalement, si vous voulez, le fait que cette personne et une avocate m'a dit, il faut partir, il faut que vous partiez, ça coïncidait, vous voyez, je veux dire, protégez-vous et il faut que vous partiez, ces deux choses m'ont dit, tu peux pas rester, ne sois pas naïve, ne crois pas en demain, quand il y a le non-respect. À mon avis, il faut partir. Voilà, je pense que c'est ça. Dans toute la vie, quel qu'il soit, que ce soit au travail, dans une vie privée, je pense que quand on arrive à un extrême de non-respect, je pense qu'il n'y a plus rien à espérer ou à voir, et en plus, c'est votre vie. Mais moi, c'était ma santé qui en pâtissait aussi.
0: Je comprends.
2: Donc, tout ça, c'était très violent. Et je pense que le fait de partir, même si après, ça a duré, j'ai vécu encore de loin des choses horribles, parce qu'il y a eu de harcèlement, il y a eu beaucoup d'autres choses. L'éloignement, si vous voulez, a fait que je pouvais souffler de temps en temps. Alors que quand j'étais sous son emprise complète, c'était très compliqué. Parce que c'était de... Alors on m'offrait des cadeaux, après on me faisait du mal, et ça pendant à peu près plus de 15 ans, ça fait beaucoup.
0: Ans.
2: Et puis c'était
0: ouais.
2: Très minutieusement... En fait, c'était presque machiavélique, même dans ma procédure.
0: Un exemple concret? Un exemple concret de ce qu'il était capable de vous faire et ce que vous étiez, vous, en capacité de pouvoir accepter au départ en vous disant, bon, bah, peut-être que
2: c'est
0: normal, si entre guillemets.
2: Il y a eu tellement plein de petites choses, mais j'en ai choisi une parce qu'elle est symbolique. Et on voit que c'est complètement paradoxal et incohérent. Je suis partie en voyage de noces, donc moi j'étais toute contente, voyage de noces où se passait bien en plus, il n'y avait pas de problème. Il me manquait pas d'affaires parce que chaque fois il me manquait des trucs, des choses et machin. Là tout se passait bien, il était gentil, et bon. Et j'étais dans un immense hôtel qui doit coûter très très cher. Et donc on m'appelle à la quand on partait, on m'appelle dans le hall, il me dit, écoute, est-ce que tu peux descendre parce qu'il y a un petit problème. Donc moi je descends la bouche en cœur, ravie de mon séjour là, et j'arrive, il me dit, écoute, je suis désolée mais ma carte bleue est bloquée. Alors moi, je suis fonctionnaire, donc je n'ai pas beaucoup d'argent, vous voyez ce que je veux dire. J'étais dans un truc complètement bon, qui ne correspondait pas à moi finalement, et il me disait, ma carte est bloquée. Alors je dis, mais attends, mais moi je ne peux pas, parce que je vais être à découvert, ce n'était pas possible. Et tout a été comme ça. Je veux dire qu'on m'offre quelque chose de joli, et puis clac, on casse par quelque chose. Bon, je n'ai pas payé, hein. Il s'est fait débloquer sa carte, et tout a été comme ça, mais tout le temps. On m'offre un week-end, là je l'avais raconté à vos collaboratrices, donc on m'offre un week-end pour être avec mon fils après un divorce, il faut absolument que tu te retrouves avec lui, puis on me met dans un hôtel mais minable, horrible. Donc moi je ne peux pas, évidemment ça ne correspondait pas, puis mon fils était complètement affolé, donc on a dû changer, mais tous ces changements cassent un peu l'ambiance idyllique qu'on aurait dû avoir. Vous voyez, c'est cette perversité, c'est très sournois.
0: En fait, ce que vous êtes en train de nous partager, c'est votre deuxième mariage, oui, avec un manipulateur, hein, c'est ce que je dis en résumé.
2: Voilà, c'est ça, oui, tout à fait.
0: C'est
2: oui,
0: le mariage. Vous sortiez d'un premier mariage qui avait été difficile, et oui, vous pensiez tomber sur quelqu'un de bien, et en fait, voilà, au fur et à mesure des années qui sont passées, 15 années, hein, c'est ce que vous nous expliquez,
2: et bien,
0: en fait, vous êtes rendu compte que il y avait quelque chose qui n'allait pas. Le corps, probablement, commençait déjà à réagir, comme hier, hein, Geneviève qui nous l'expliquait, d'ailleurs, qu'on retrouve après vous. Donc, elle a mis des mots, hein, elle a déposé plainte. C'est sur.
2: Ah, mais moi, j'ai déposé plainte hein, aussi. Mais moi, il y a beaucoup de plaintes, oui. Mais si vous voulez, oui, j'ai déposé plainte. Bon, j'ai déposé plainte quand je suis partie. J'ai fait très, très attention, parce que là, je me rendais vraiment compte. Donc, de bétonner juridiquement, ce qui m'a aidée, heureusement, parce que sinon, après, j'aurais été vraiment embêtée. Mais oui, j'ai déposé plainte, mais il y a des plaintes, si vous voulez, c'est compliqué. Il y a des choses qui sont compliquées à expliquer. La police vous regarde avec des yeux ronds comme des boules, et vous êtes dans une souffrance extrême en expliquant des choses qui ne sont pas dans une logique normale de vie courante, vous voyez, par rapport à ma vie et par rapport à ce monsieur qui, en plus, un monsieur qui a des titres. Il joue là-dessus, si vous voulez, il est très en religion, des titres, pas des titres de la République, hein, de choses de la République. Et donc, bon, tout ça faisant, il a une certaine puissance et lui, il avance. Moi, je suis fonctionnaire, je ne suis pas grand chose. Bon, j'étais élue dans un village, mais disons, voilà, je fais mon petit travail. Dans mon ministère, ils étaient contents. J'étais aussi, j'ai des connaissance de l'État, mais si vous voulez, par rapport à lui, je n'étais rien. Et c'est ça, ils ont une puissance, parce que, et voyez, même un autre exemple, quand j'étais à Paris, j'achète un appartement, il a mis des barreaux partout. Et vous dites, pourquoi il met des barreaux? Bon, moi, j'étais contente.
0: Vous étiez au rez-de-chaussée?
2: Au rez-de-chaussée, oui, oui. Voilà. Non, j'étais au rez-de-chaussée.
0: D'accord.
2: Non, mais j'étais contente, parce que je me suis dit, ah, ouf, comme ça, on va pas avoir de cambriolage. Mais, analysant tout ce que j'ai vécu, pour moi, il y a une symbolique, il m'enfermait.
0: Ah oui.
2: Vous voyez?
0: Oui, donc vous aviez conscience qu'il y avait quelque chose qui n'allait pas.
2: Oui, parce que chaque fois que j'avais des amis qui venaient, j'ai raconté un petit peu, mais c'est compliqué aussi à décrire. J'ai des amis qui venaient, déjà ils m'avaient éliminé tous mes amis, mais j'avais des amis de l'étranger qui viennent pour ma fête, donc il aurait dû être content et participer en tout. Donc il a participé le soir à un dîner, et moi la nuit, mais j'étais malade, mais vraiment j'ai cru que j'allais mourir. Ça a été répétitif pendant beaucoup de fois, mais c'était à des occasions, alors sur le moment on ne se rend pas compte. Mais après, vous vous dites, c'est quand même bizarre que chaque fois qu'il y ait des choses amicales me concernant, je suis malade. Là, vous voyez, je me souviens aussi, je suis partie en Normandie pour aller mettre un bouquet là sur un cimetière. Et là, je sors d'un restaurant. Après, je me dis quand même, sortir d'un restaurant malade, peut-être des huîtres, vous allez me dire. Mais je veux dire, j'ai atterri à l'hôpital. Après, je vais voir, près de Montpellier, il y a des gens avec une étoile. Oui, Michelin. Là aussi, je suis malade. Donc, chaque fois qu'il y avait des contacts avec lui et que je partais me peigner, me mettre du rouge à lèvres, Après, j'étais malade et j'avais des bleus qui me sortaient de partout avec des vomissements. Donc, bon, moi, je ne m'en suis pas rendu compte. Hein. Je croyais que c'était le vin, la fatigue, etc. Mais après, je me dis quand même, ça fait beaucoup de choses, compte tenu qu'avant, je n'étais pas. Et après, maintenant, j'ai une vie tout à fait bien et je vous la raconterai après. Je ne suis jamais malade. Donc, je me dis, ces personnes sont tellement dangereuses que le fait aussi d'aller trop loin avec eux, c'est trop dangereux, en fait, parce que ça vous détruit votre vie, ça vous détruit le temps de votre vie, et ça détruit vos enfants. Donc, si j'ai un conseil à dire, moi, j'ai voulu pas le défier, mais voyez, je voulais y arriver, et je me suis dit, c'est pas possible, parce que vous pensez pas que c'est possible que ce monsieur vous fasse autant de mal. Mais je pense que dès qu'il y a des incohérences, il vaut mieux, tant soit peu parler, demander à quelqu'un conseil, en train de dire, voilà, j'ai vécu ça, est-ce que ça vient de moi? Est-ce que c'est possible? Est-ce que ceci? Et à force de recoupage, on arrive peut-être à avoir la vraie réalité et la vraie aide. Et moi, je crois que ce qui m'a sauvée énormément, c'est que j'ai eu une personne qui est juriste, à qui j'ai raconté, évidemment, qui avait vécu la même chose, enfin, sa nièce avait vécu la même chose, et donc c'est elle qui m'a énormément aidée, et humainement, elle m'a tenue pendant 5 ou 6 ans, si je l'avais pas vue, je pense que je serais plus là, d'ailleurs, et ensuite, juridiquement, elle m'a refait tous mes papiers juridiques pour la justice, pour bien remettre tout, parce que j'avais une petite avocate qui, elle, était perdue, c'est très compliqué. Donc ces gens-là nous provoquent des choses très complexe. La justice nous aide et nous met enfin, des arrêts qui nous sont favorables, mais en fait, ils ne les respectent pas. Donc, on se retrouve de nouveau dans des choses très complexes et très compliquées, et on est toujours en train de se justifier, alors qu'eux divaguent à droite et à gauche. Et moi, je pense... Alors, dites-moi.
0: En fait, déjà, quand... avec beaucoup de transparence, hein, quand je vous écoute, c'est déjà un petit peu compliqué pour moi de tout comprendre, oui. Parce que il y a beaucoup de sous-titres quand vous relatez le parcours. Vous nous dites, par exemple, que vous alliez dîner ou un repas avec lui, vous alliez vous repeigner, vous reveniez, et puis ensuite vous étiez malade. Donc on se dit, oui. Mais vers où est-ce que vous voulez nous emmener? Est-ce que c'était pour nous dire, ouais. Il mettait un produit dans votre vin ou votre nourriture? Enfin, vous voyez, c'est un peu. Je sens qu'il y a des choses que vous ne dites pas. Donc c'est pour ça que je suis un petit peu perdue. Hein, je vous avoue moi-même.
2: Mais je vous comprends parce
0: dans votre explication.
2: C'est tellement
0: Catherine.
2: Compliqué, oui, parce que si vous voulez, le problème qu'ont beaucoup de gens comme moi, qui racontent des vies comme ça, un peu complexes et compliquées, expliquer tout, ça paraît comme... on se dit, elles ne vont jamais nous croire, c'est très compliqué à expliquer et à le justifier.
0: Les faits, je vous les comprends faits, complètement. Voilà.
2: Et c'est pour parce ça que moi, si je vais à la police et j'explique, ils vont me dire, bon, bah, écoutez, vous avez mangé une huître qui... Voilà, exactement. Oui. Et les preuves, vous ne pouvez pas, avec la violence psychologique, vous ne l'avez jamais.
0: Je suis complètement d'accord
2: avec vous.
0: Et c'est
2: ça le difficile.
0: C'est le plus difficile, et vous avez démarré avec ça, en nous disant qu'en fait, ce qu'il y a de plus compliqué quand on vit avec un manipulateur, c'est de pouvoir... expliquer la violence psychologique quand elle n'est pas physique, parce que
2: voilà,
0: physique,
2: exactement.
0: On va à l'hôpital, et on voilà, prend les photos, c'est factuel, il y a des bleus, donc il y a eu forcément des coups, et c'est, pardonnez-moi du terme, c'est un peu plus facile de démontrer, de prouver que l'on est victime. Mais quand c'est de la violence psychologique, effectivement, c'est un vrai
2: c'est
0: combat.
2: C'est très difficile. Okay,
0: je
2: c'est
0: comprends
2: vraiment,
0: parfaitement. Ouais. Et en fait, on peut finir vraiment parfois paranoïaque en se disant, mais j'enregistre, je fais quoi, je... Vraiment, c'est extrêmement, extrêmement
2: compliqué. Ah non, mais
0: c'est
2: très difficile.
0: Je comprends.
2: Et rester équilibré est très difficile.
0: Oui.
2: Moi, j'ai eu la chance, mais immense chance, d'avoir un thérapeute à Paris qui a été vraiment adorable, donc il m'a énormément aidée. Vous écoutez, ça paraît comme ça, mais c'est important, parce que dans toutes ces histoires que les femmes racontent, vous rebondissez effectivement de ce que vous faites là actuellement, mais ça fait des déclics sur des gens. Et moi, quand vous dites, mais vous devriez regarder ça, regarder votre enfance, regardez qu'est-ce qui vous est arrivé, remettez-vous en question sur ça, tout ça... Je l'ai gardé, je l'ai analysé, et puis je me suis dit, écoute, tu peux pas vivre De toute façon, sur le passé, on ne le refait pas, comme dit tout le monde. Donc, il faut agir sur le futur. Donc, moi, ça m'a mûri, évidemment. Je devais avoir une immaturité ou une trop confiance parce que ma famille est très bienveillante. J'ai eu beaucoup d'amour jeune. Donc, tout ça avec des gens pareils. Donc, sans trop de différence d'éducation. Donc, moi, je ne pouvais pas savoir qu'il y avait des gens qui étaient aussi horribles que ça. Et c'est malheureusement... disons, voilà, c'est comme ça qu'on devient la proie des autres. Mais l'écoute, écouter, bon, j'ai lu des livres, j'ai essayé de me renseigner, j'ai écouté un petit peu les uns et les autres, et tout ça m'a aidé, et ça m'a fait effectivement ce déclic de positiver et me dire, je vais m'en sortir, je dois m'en sortir, qu'est-ce que tu dois faire ? Donc de ça, je suis allée évidemment me faire aider juridiquement. Donc je suis allée me faire aider, et j'ai eu beaucoup beaucoup de chance parce qu'il m'a inventé aussi plein de choses juridiques, à la maison de la justice, c'est pas idiot, mais je suis tombée sur une personne extraordinaire, parce qu'après quand il faisait des faux en écriture, ben, il m'attaquait de faux, donc tout ce que lui faisait de mal, il me le remettait, il me remettait sur moi.
3: Diffamation.
2: Donc cette femme... Il portait plainte, vous savez, comme quoi moi je faisais des faux alors que c'est lui qui les faisait.
3: Oui.
2: Donc il n'avait pas, moi je montrais mon papier, c'était en plus un papier qu'on avait signé pour notre séparation amiable. Donc ça ne pouvait pas être un faux. Mais bon, vous voyez, vous allez à la police, c'est quand même c'est même du pénal, je crois, je ne sais pas. Donc vous êtes là devant deux policiers qui vous demandent des justifications, mais pourquoi vous avez fait ça, et il faut répondre. C'est quand même des moments très, très difficiles.
3: Oui.
2: Bon, donc cette femme, heureusement, me connaissait, parce que je lui avais parlé. Donc elle m'a dit, vous inquiétez pas, et les policiers m'ont dit la même chose. Mais souvent, comme disait une personne avant, vous avez des plaintes qui sont sans suite. Et ça, pour Sébastien, je crois qu'il s'appelait, c'est dramatique et c'est horrible, et l'extrême. Et pour plein de victimes, quand vous avez des dossiers sans suite, c'est un coup de poignard qu'on vous met, alors que la justice est remplie de ces problèmes-là. Et je trouve, et voilà, parce qu'on ne peut pas... On ne peut pas justifier, nous, les victimes de violences psychologiques.
3: Ouais.
2: Donc, comme vous dites, c'est la voix de l'un contre la voix de l'autre.
3: C'est
2: exactement
3: ça.
2: Et je pense que les juges, voilà, moi, grâce à Dieu, parce que je suis quand même croyante, les juges sont arrivés à voir qui est quoi. Donc,
3: surtout
2: je gagne en justice.
3: Je le dis souvent, la justice n'est pas la vérité. La justice n'est pas la vérité, c'est-à-dire que je peux détenir, je peux avoir la vérité et l'exprimer, ça ne veut pas pour autant dire que on va me croire et on va m'écouter. Et c'est le problème de toutes les victimes dans le monde entier. Voilà, c'est d'avoir à démontrer que l'on est innocent ou que l'autre est coupable. Et c'est extrêmement compliqué.
2: C'est très
3: Alors,
2: difficile.
3: Forcément, la justice avance. Moi, j'aimerais bien qu'un auditeur ou une auditrice nous contacte au 01 80 20 39 21 et nous partage son expérience en nous disant « J'ai gagné en ayant été victime de violences psychologiques. » Mais vraiment, je vous assure, ce serait un message d'espoir à toutes les personnes qui, aujourd'hui, sont victimes d'un manipulateur ou d'une manipulatrice qui, clairement, c'est traumatisant de vivre avec des gens comme ça.
2: Ah, mais c'est horrible.
3: On finit par perdre son identité. On ne sait plus qui on est.
2: Ah, mais voilà, c'est ça exactement.
3: J'ai souvenir d'une personne de mon entourage qui vivait avec un pervers narcissique. Elle lui disait, tu ronfles. C'est véridique, ce que je vous dis. Elle lui disait, tu sais, tu ronfles la nuit. Et il lui disait, non, moi, je ronfle pas. Quand je dors, je ne ronfle pas. Et qu'est-ce qu'elle décide de faire? Elle le filme. Elle le filme pour lui montrer qu'il ronfle. Je vous assure, Catherine, il regarde la vidéo, il la regarde, j'étais là, je suis témoin de la scène, il lui dit sur la vidéo, c'est pas moi.
2: Ah oui, non mais tout à fait, c'est jamais eux, de toute façon c'est toujours l'autre qui a tort.
3: Incroyable. C'est-à-dire que moi-même, je vois que c'est lui qui est en train de dormir, c'est lui qui ronfle, il la regarde et lui dit, ça n'est pas moi sur cette vidéo. Oh, écoutez, Ah ouais, vraiment.
2: Et vous savez, quelqu'un m'a dit, mais même quand la justice, j'ai gagné quand même, hein, pendant 13 ans, je gagne, il me manque un tout petit peu pour terminer, mais il me fait des reports, donc c'est long. Mais je vais gagner, parce que j'ai gagné à 90%, donc ça va arriver. Il faut beaucoup de patience. Mais il y a quelqu'un qui m'a dit, mais vous savez, avec ces gens-là, il y a deux solutions. Soit la justice, et encore, il ne l'accepte pas, soit le scandale. Mais bon, moi, je fais partie d'un milieu, je ne vais pas faire un scandale. Mais ce sont des gens qui n'ont aucun arrêt. Je veux dire, moi, il a fait un livre contre ma famille, vous voyez, enfin, des trucs complètement
3: folles. Ah oui.
2: Où les gens le mettaient à la poubelle, enfin, la plupart du moins. Mais c'est d'une violence incroyable, en inventant des choses effroyables. Qu'il a diffusé avec par des associations connues et reconnues, vous voyez, où eux-mêmes ne l'ont pas lu. Donc bon. Et heureusement d'ailleurs, mais enfin, ils n'auraient pas dû faire cette publicité de ce livre. Mais et à mon avis, je pense qu'il en a fait très peu pour faire passer à des gens qui me connaissaient, vous voyez, pour humilier, pour diffamer. Voilà, comme ça, parce que moi je suis connue, les gens m'aiment beaucoup, j'étais élue, on m'aime beaucoup, j'ai un contact très facile avec les gens, dans mon ministère j'étais connue et reconnue, donc j'ai pas de truc trop négatif, mais il m'en met trois couches dessus, évidemment. Bon, mais c'est tellement extrême que je pense que les gens me disaient, mais c'est horrible, on l'a mis à la poubelle, je suis complètement idiot, de toute façon la manière dont il écrit aussi. Mais vous voyez, ce sont des gens qui n'arrêtent pas. Je veux dire que plus la justice, chaque fois que la justice l'a pénalisé, j'ai eu un retour, moi, sur des choses. Donc c'est des vandalismes dans une maison, avec des mises en scène sordides, enfin des choses effroyables. Voilà, à chaque fois, mettons, à mon divorce, claque, j'ai eu quelque chose. Enfin, plein de choses, enfin, je ne sais plus parce que j'en ai tellement que j'ose même pas tout raconter. Mais vous voyez, c'est ça, c'est que dès qu'ils sont pénalisés en justice, ben, ils vous font il y a une réaction qui se fait. Donc on ne sait pas quand est-ce que ça va s'arrêter. Mais enfin, tout ça pour terminer sur quelque chose de très positif, parce que bon, ça, il faut se

0: à tout ça. Et quand vous avez réalisé que la vie, ben maintenant, puisque j'ai eu tout ça, c'est à moi de la construire, ben vous changez. Moi, j'ai retrouvé ma personnalité, parce que je ne l'avais plus, j'étais complètement soumise. Oui. Donc là, maintenant, j'ai de la personnalité, j'ai retrouvé mon énergie. Et j'ai retrouvé une personne qui est aimante, qui est mon compagnon, voilà, qui m'aide, qui m'a aidée, qui est témoin de plein de choses, parce qu'effectivement, lui, le pauvre aussi, il en a vécu. Mais donc ça m'aide aussi de savoir que lui a vécu des choses, parce que je dis, heureusement que tu es là, parce que les gens ne me croiraient pas.
1: Catherine, est-ce que je peux vous demander votre âge ?
0: Alors, moi, j'ai 74 ans, ouais, c'est rire à côté. Je vais avoir 75 ans le 21 août.
1: 21 août, d'accord. J'ai deux dernières questions à vous poser. Est-ce que vous vous sentez prête pour un troisième mariage
0: avec non. Non, on me l'a demandé il n'y a même pas trois jours. On m'a dit, pourquoi tu ne te maries pas ? J'ai dit, non, ça va. Bon, non, mais c'est une personne qui est très, très bienveillante, très enveloppante, très protectrice. Ouais. Et donc, c'est bien, mais non, je pense que... Vous voyez, le mariage, pour moi, j'ai tout donné au premier, ça a été compliqué. Bon, effectivement, quand il y a un chômage, c'est quand même complexe, et quand il dure trop longtemps, voilà, c'est pas facile.
1: Ouais, c'est pas facile.
0: Surtout quand on est jeune. Puis, bon, après, il y a d'autres petits problèmes. Mais après, quand vous avez un mariage comme celui que j'ai vécu dernièrement, mais surtout 13 années de procédures juridiques complexes, ouais. Vous vous dites, mais j'ai pas passé ma vie, moi, en train, je me marie en 5 minutes, et les divorces durent 13 ans quand vous tombez sur des gens compliqués. Donc, c'est trop lourd à porter. Et maintenant, si vous voulez, je préfère, je sais pas, bon, j'essaye. Ce que j'essaye à travers ce message, c'est pas parler de moi, parce qu'il y en a d'autres qui en sont pire que moi, mais c'est de dire à la justice, il faut écouter ces gens et ne pas les regarder bizarrement, parce que si elle raconte ça, il y a quelque chose, vous voyez ce que je veux dire. Il y a peut-être des choses qu'on peut penser. Ça se peut, ça arrive, vous voyez, en train d'extrapoler. Mais dans la quantité de choses, quand vous avez une quantité de 10 années de choses bizarres et incohérentes, quand même, il y a un fond.
1: Parce qu'on vous a cru, parce que vous avez eu la chance.
0: Non, mais moi, on m'a cru, voilà. Oui, moi, on m'a cru. Non, oui. Mais moi, vraiment, on m'a cru, et heureusement, parce que ça aurait été trop difficile. Ouais. Mais oui, on m'a cru. Au début, on m'a regardé bizarrement, quand même, hein.
1: Et d'ailleurs,
0: je ne racontais pas trop tout, mais après on m'a cru, les avocats m'ont cru, ils se battent pour moi, et voilà, ils me terminent. Mais la justice est trop compliquée, parce que ces gens-là ouvrent des portes et des reportes et des archiportes, alors que moi je me dis, écoutez, un divorce, en 2 ans, il devrait être terminé. Après, s'il y a des biens, on regarde ça, et 2 ans de plus maximum, 5 ans, mais grand maximum, parce que la vie passe très vite, et à mon avis, on déstructure les enfants. Moi, je dis, c'est trop difficile. Moi, mon fils, il a été défiguré psychologiquement. Il stressait tellement. Heureusement, il était parti à l'étranger travailler. Un jour, je n'ai même pas reconnu parce qu'il avait les yeux, vous savez, gonflés, le nez. Enfin, bon, bref. Lui, il a cru qu'il était malade et je n'ai jamais rien dit. Mais je suis convaincue, c'est de me voir dans ma vie et réaliser effectivement tout ce que j'avais vécu, c'est pas le fils de mon deuxième mari, hein, c'est le fils de mon premier. Ouais. Et donc il a réalisé la souffrance que j'avais, et il pouvait rien faire parce qu'il travaillait, mais il a toujours été proche de moi, il m'a toujours fait des attestations qui ne valent pas effectivement juridiquement, mais qui moralement était tellement mignon de m'aider, de me comprendre, de vouloir remettre les points sur les i, vous voyez, c'était touchant. Donc tous ces gens qui m'ont tendu la main, comme j'ai cette avocate à Paris, qui a été, enfin il y en avait deux même, qui se sont donnés corps et âme en m'écoutant avec beaucoup de patience, à me faire payer en plus, vous voyez. Donc c'était vraiment très, très, enfin c'est touchant, mais je les oublierai jamais d'ailleurs. Tout ça m'a permis de me relever, même la psychologue.
1: Oui.
0: Et puis des amis qui sont autour de moi maintenant et qui reviennent à moi et qui me regardent d'une autre manière parce que ils ont dit, enfin, je pense qu'ils voient en moi que je n'ai jamais trop dit, à ceux d'ici, j'ai jamais trop dit. Et ils se rendent compte parce que on en parle quand même, hein, de ce monsieur localement. Et ils doivent, et comme lui, il fait des bêtises sûrement à droite et à gauche, ils doivent savoir effectivement que je disais la vérité, voilà.
1: Ouais. Alors, un SMS au 739-21 pour vous qui est arrivé. Si vous souhaitez, bien évidemment, envoyer un SMS. Vous commencez le message par le mot nuit, 739-21. Pour Catherine, le père.

0: Vert utilise son charme au début pour séduire avant d'installer un climat toxique. Pour se faire entendre par la justice, pour ces manipulateurs, il faut traduire la souffrance subie en infraction pénale reconnue par la loi, les menaces, dénonciations calomnieuses. Et c'est Bernadette qui vous envoie et qui nous envoie ce SMS.
1: Gentil, oui, il faudrait vraiment, parce que vous savez, quand vous êtes calomnié, vous n'avez rien fait. Moi, ce monsieur, je lui ai tout donné parce que je voulais tellement réussir mon deuxième mariage. Donc, j'étais d'une gentillesse extrême. Mais justement, quand vous êtes trop gentil, ces gens-là, ils en jouissent. Moi, je suis très énergique, donc ils prenaient mon énergie. Et à la fin, effectivement, au bout de tant d'années, mais vous savez, ils m'enlevaient tout. Enfin, dès que je faisais un dossier, hop, ils disparaissaient. Enfin, c'était bon. Bref, il y avait beaucoup de choses comme ça. Donc, à la fin, vous savez même plus. À la limite, oui, qui vous êtes, le jour où vous êtes. Moi, je me suis dit, j'ai Alzheimer, c'est pas possible. Et je pense que le fait de m'être séparée, ça m'a quand même, effectivement, ouais, même la difficulté au début de positionner ce dossier, m'a aidée à prendre du recul. Voilà.
0: Catherine, il faut partir. Très rapidement, avant de nous quitter, je voulais savoir si jamais une personne se reconnaît dans votre histoire, quel conseil est-ce que vous lui donneriez de ce qu'elle pourrait faire dès demain, sachant qu'elle n'est victime que de violences psychologiques?
1: Alors moi, si vous voulez, il y aurait... mettons deux choses, c'est parler effectivement à des juristes style la maison de la justice pour positionner, se faire aider par un thérapeute, ça c'est le plus important. Et moi j'ai fait en vous écoutant, oui, j'ai entendu parler de EMDR.
0: Ah oui.
1: Et ça, franchement, j'ai eu une thérapeute locale, une petite jeune, très sympathique. Et ça m'a enlevé le mot de cette personne. J'ai dit, je ne veux plus que le nom de cette personne soit là. Enfin, je ne sais pas ce qu'elle a fait. Mais maintenant, j'en parle. Je suis un peu émue quand même, hein, parce que ça remue beaucoup de choses. Mais ce mot, maintenant, vous voyez, j'en parle. Mais après, je raccrocherai. Je suis un peu perturbée. Mais après, ça partira. Mais quand j'en parlais, si vous voulez, déjà je m'étouffais, j'avais quelque chose dans la gorge, j'étais pas très très bien après, mais donc ça enlève tout. Et moi je pense que ça, c'est le primordial d'aller voir un thérapeute, de parler, parce que déjà parler c'est énorme, s'éloigner de la personne comme on peut, aller chez des parents, des amis, parler à une amie, parler c'est important parce qu'on n'est pas jugé par les amis, et la thérapeute également, et je ne sais pas ce que c'est, mais le MDR, c'est quelque chose d'extraordinaire parce que c'est apaisant. Vous n'avez plus de traumatisme.
0: Oui.
1: Moi, avant, comme il était rentré chez moi, mais c'était horrible. Je venais trois fois regarder si la porte était fermée. Enfin, il y a eu des choses comme ça très dures. Mmh. Et là, vous voyez, parfois je sors de la maison, je ne ferme même pas parce que je suis dans un village, donc il n'y a pas d'insécurité pour l'instant. Et donc, je suis complètement en dehors de tout ça. Mais ce que j'espère, moi, surtout, c'est que la justice prenne conscience que ne pas s'occuper des gens qui ont des violences psychologiques, c'est ne pas s'occuper des enfants. Et les enfants, c'est le monde de demain. Et on a besoin de gens forts et pas de gens qui soient, vous voyez, dépressifs ou angoissés ou traumatisés. Et ça, je pense qu'il devrait quand même être beaucoup plus sévère. Moi, le mien, il fait beaucoup de... Vous savez, il m'a refait ma signature pour prendre des crédits.
0: Ouais.
1: Vous vous rendez compte? Il refait des faux en justice. Donc, quand les gens font des faux, ben, c'est fini. Moi, je dirais, monsieur, vous pouvez plus, ou madame, vous pouvez plus déposer des dossiers, et ça assainirait et ça écourterait effectivement beaucoup les choses.
0: Les choses, oui. Merci, ouais. Catherine. Vraiment, merci infiniment de votre témoignage. Donc, ce que je retiens, en tout cas, c'est que il ne faut pas rester seul. Vous nous avez parlé de thérapeute, de juriste, de proche, de cette personne qui vous a soutenu pendant des années. Autrement dit, de demander de l'aide, hein, parce que ce n'est pas un aveu de faiblesse, surtout. C'est souvent le premier pas pour se reconstruire. Donc, un immense merci.
1: Et il y a toujours une lumière au fond du tunnel, c'est ce que je me disais. Je me suis dit, un jour, j'aurai du positif. Il faut rester positif, et le positif revient.
0: Et c'est le cas, puisque vous êtes amoureuse de nouveau aujourd'hui. Je vous souhaite le meilleur et vraiment une très très belle continuation pour vous.
1: Merci beaucoup. Et merci pour tout ce que vous faites. Au revoir.
0: Au revoir. Au revoir. 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Maïla Sani, bonsoir Maïla.
2: Bonsoir Sana, bonsoir à tous. 16 départements placés en vigilance orange canicule à partir de midi ce mercredi. Principalement dans le centre-est de la France, mais les Landes et la Gironde sont également concernés. 38 à 41 degrés attendus localement. Voilà qui devrait compliquer le travail des près de 3000 pompiers toujours mobilisés contre le gigantesque incendie au nord du bassin d'Arcachon. 42 000 hectares de végétation parcourus, un sinistre toujours actif mais contenu selon la préfecture. 14 reprises de feu signalées ces dernières heures. Une bonne nouvelle tout de même, la préfecture autorise le retour de 57 000 habitants évacués dans 3 communes de l'agglomération bordelaise. Dans le Var, la situation s'améliore nettement. L'incendie du Gros Bessillon, officiellement déclaré fixé ce mardi soir. Après avoir parcouru plus de 4500 hectares dans le secteur de Pontevès et provoqué l'évacuation de 5000 personnes, le travail se poursuit et la vigilance reste de mise, soulignent les autorités. Un homme de 23 ans soupçonné d'avoir joué un rôle dans la propagation des flammes et dans d'autres départs de feu ces derniers jours dans le département, est mis en examen et placé en détention provisoire. Le 8 juin dernier, Gérald Darmanin ordonnait le réexamen de l'ensemble des plaintes déposées pour des faits de violence sexuelle sur mineurs dans le sillage de l'affaire Liana. Plus d'un mois plus tard, 924 personnes incarcérées dans ce type de dossier, soit une hausse de 134% par rapport à la normale. Le ministère de la Justice assure que cette mobilisation exceptionnelle marque une évolution durable en matière de protection des mineurs. L'association qui gère la mosquée de Chanteloup à Aulnay-sous-Bois saisit la justice administrative pour contester sa fermeture pour 6 mois décidée par la préfecture de Seine-Saint-Denis. Les autorités dénoncent des prêches d'imams appelant à la haine et à la violence ou faisant l'apologie du terrorisme. Dans une vidéo tournée dans le lieu de culte, un prédicateur encourage notamment les musulmans à frapper leurs enfants s'ils refusent de prier. Benjamin Netanyahou assure avoir eu la meilleure des conversations avec Donald Trump. Le premier ministre israélien reçu par le président américain ce mardi pour la première fois depuis le début de l'offensive en Iran. Un objectif commun réaffirmé, selon lui, empêcher Téhéran de se doter de l'arme nucléaire. De son côté, la Maison-Blanche se contente de saluer une rencontre positive et constructive. Au moins 2 personnes retrouvées mortes dans les décombres d'un centre commercial dans la ville de Kashima, au sud-ouest du Japon. Une région touchée par un violent séisme de magnitude 7,1 ce mardi. Des dizaines d'employés de l'établissement sont portés disparus depuis plusieurs heures. Les opérations de secours mobilisent toujours cette nuit plus de 3600 personnes et 20 avions sont déployés pour évaluer les dégâts. Et puis le capitaine de l'équipe de France de football, visiblement déjà séduit par son nouveau sélectionneur. Bienvenue chez toi, écrit Kylian Mbappé sur ses réseaux sociaux après la nomination de Zinedine Zidane à la tête des Bleus, un contrat d'au moins 4 ans. Le premier test pour le Ballon d'Or 98 sur le banc de l'équipe nationale, ce sera en Turquie fin septembre. Vous écoutez Europe 1, il est minuit 3 et c'est la suite de la Libre Antenne jusqu'à 1h avec Sana Blanc.
0: Merci Maëlle et nous on se donne rendez-vous demain.
2: Absolument, à demain.
0: À demain.
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0: Europe 1, merci d'être avec nous depuis le début de cette émission. Nous parlons de relations qui finissent par faire perdre confiance en soi. Dans un instant, nous allons retrouver Geneviève. Hier soir, elle nous appelait pour nous raconter son histoire marquée par une enfance difficile et une relation de couple dans laquelle elle disait s'être peu à peu oubliée. 24 heures ont passé et elle a souhaité revenir vers nous. Où en est-elle aujourd'hui? Qu'est-ce que nous allons découvrir? Et vous aussi, si vous souhaitez témoigner, nous appeler, réagir ou simplement partager votre histoire, le 01 80 20 39 21 est à votre disposition. Vous pouvez également nous écrire par SMS en commençant votre message par le mot nuit. Vous pouvez également nous contacter sur la page Facebook de la Libre Antenne ou par mail libreantenne@europe1.fr. 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A tout de suite.
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0: Bonsoir Geneviève.
2: Oui, bonsoir Sana.
0: Merci d'être revenue ce soir, c'est vrai que c'était à ma demande.
2: Oui, c'est gentil.
0: Il nous manquait pas beaucoup de temps en fait, il nous restait très peu de temps. Ouais. Vous nous avez beaucoup touché depuis hier avec votre parcours et vous ne nous avez pas tout dit.
2: C'était des petits morceaux en fait.
0: Exactement. Nous parlions des pervers narcissiques hier. Alors, je ne sais pas si vous avez écouté le témoignage à l'instant de Catherine.
2: Bien sûr. Oui. J'ai trouvé quelques similitudes, même si elle était peut-être moins explicite que moi je peux l'être. Mais oui, en plus, je pense qu'il y a aussi une époque. Parce que, comme je disais tout à l'heure à votre collaboratrice Audrey, moi, c'était il y a plus de 30 ans. Et les choses étaient encore différentes d'aujourd'hui parce que on ne parlait pas de tout ça. La police, aujourd'hui, c'est peut-être pas facile, mais avant, c'était encore pire. Puisque moi, plusieurs fois, j'avais été à la gendarmerie et on ne voulait pas prendre ma plainte. Moi, j'étais complètement perdue, donc je n'étais pas insistante. On me disait une main courante, mais bon, ça ne sert à rien. Moi, ça va s'arranger sur l'oreiller. On m'a sorti ça plusieurs fois.
0: Non.
2: Oui, si, je vous jure.
0: Oh là là, c'est terrible.
2: Ouais. Ah oui, mais bon, je vous dis.
0: Je trouve ça terrible comme phrase.
2: Mais c'était ça, avec un petit sourire, quoi. C'est-à-dire que bon, il y en a, des bonnes femmes comme vous, il y en a, donc on m'a pas dit ça, mais c'était l'intonation, ça voulait dire ça, quoi. Non, parce qu'après, les femmes, elles reviennent le lendemain et puis elles annulent la plainte. Voilà ce qu'on m'a dit aussi. Donc, c'était dans les années 93-94.
0: Alors, par expérience, aujourd'hui, si une femme dépose plainte pour violence conjugale, elle ne peut pas retirer sa plainte. Ouais, en tout cas, ça s'est passé comme ça en Île-de-France et notamment à Boulogne-Billancourt. Donc voilà, j'ai envie de dire du vécu. Une personne qui arrive, qui dépose plainte, qui ensuite, un mois après, change d'avis par peur. Et donc retourne au commissariat pour dire finalement je retire ma plainte, la réponse fut non. Dans le cadre d'une violence conjugale, on ne peut plus retirer la plainte.
2: Ouais. En tout cas moi j'ai déposé deux fois, une ou deux fois je ne sais plus, où j'ai jamais retiré la plainte, mais en tout cas la première fois où j'ai vraiment eu gain de cause dans le sens où je suis arrivée à déposer plainte, ça a été classé sans suite, mais bon, j'ai pu déposer la plainte, parce que là, il y avait eu blessure. D'ailleurs, à ce sujet, je voulais faire une petite parenthèse. C'était tard dans la soirée. Comment vous expliquer, on ne dormait déjà plus dans la même chambre et il était allé se coucher dans une autre pièce. En fait, c'était comme une mezzanine. Mmh. Et moi, pour aller dans ma chambre, je devais passer sur cette mezzanine où il dormait et j'avais éclairé la lumière pour monter les escaliers. Mmh. Et je pense que comme il buvait aussi beaucoup, est-ce qu'il était alcoolisé ou il était entre deux vins, en fait, souvent c'était ça, il était quand même suffisamment conscient, mais il était toujours dépendant de cet alcool. Et donc je suis montée, j'ai ouvert la porte de ma chambre, je l'ai refermée, je me suis assise sur le bord du lit, voilà, et il est rentré violemment, il a pris la lampe de chevet et il me l'a lancée sur moi. Ça m'a ouvert la lèvre, j'ai eu 6 points de suture, voilà. Et moi, je ne m'y attendais pas, je suis redescendue, j'ai pris une serviette de toilette dans l'armoire et je tremblais, je suis descendue. Et en fait, là, j'ai déposé plainte pour coups et blessures, mais j'aurais dû déposer plainte pour coups et blessures et non assistance à personne en danger. Parce qu'il savait très bien ce qu'il avait fait, parce qu'il est descendu, j'étais assise tremblante, il m'a soulevé la tête, il m'a dit « bon, il faut aller te faire mettre des points ». Donc il savait très bien ce qu'il a fait et je suis partie toute seule dans la nuit presque même. J'ai pris ma voiture, je crois que c'est la voiture qui me conduisait, hein, parce que... Et je suis passée à la gendarmerie, donc pareil, j'ai été mal accueillie parce que je dérangeais la personne qui était d'astreinte. Donc j'ai sonné, voilà, bon, il est arrivé. Il a téléphoné tout de suite parce que lui, ce qu'il avait peur, c'était qu'il s'en prenne à mes enfants. Il m'a dit, les enfants, je dis non, elle dort, mais il s'en prendra pas aux enfants, aux petites. Et il a téléphoné, à l'époque, c'était encore, il n'y avait pas de haut-parleur. Il me dit, vous rendez compte de ce que vous avez fait à votre femme? Donc moi, j'ai pas entendu la réponse, mais bon. Et il a raccroché, le gendarme a raccroché, il m'a regardé dans les yeux, il m'a dit, indifférent.
3: Oui, c'est exactement, enfin, c'est ce que je cherchais à comprendre, c'était sa réaction. Donc en fait, oui, complètement indifférent, donc il savait ce qu'il avait fait et il vous a laissé partir toute seule.
2: Voilà, exactement. Ben oui, bien sûr, puisque je vous dis, il m'a soulevé la tête en me disant, parce que je saignais, c'était une fontaine, hein, la lèvre. Je suis partie à la clinique qui n'était pas très loin de chez nous, enfin pas très loin, qui était quand même à 15 kilomètres. Je suis là aussi, je vous dis, faut repartir 30 ans en arrière, hein, parce que je suis arrivée aux urgences. Alors, c'était pas les urgences d'aujourd'hui, il y avait personne. Je suis arrivée, moi, j'ai été prise tout de suite. C'est deux femmes qui m'ont reçue. Une femme médecin, une femme infirmière.
3: Oui.
2: Deux glaçons. Elles m'ont juste demandé, je crois que elles m'ont demandé ce qui m'était arrivé, je leur ai dit. Elles m'ont demandé si je voulais un arrêt de travail et j'avais entendu dire que si on avait à l'époque, je sais pas encore si c'est le cas maintenant, si l'arrêt de travail est de plus de 2 semaines, enfin 15 jours, la personne risquait la prison. Donc moi j'avais dit je veux pas que le père de mes enfants fasse de la prison. Et puis en plus moi je travaillais à mon compte, donc le lendemain matin à 6 heures j'étais au boulot. Hein. Voilà. Et je suis rentrée du travail en début d'après-midi. Et il n'y avait personne. Et il est revenu 2 jours après. Je me souviens, j'étais les mains dans l'eau devant dans l'évier. Il est arrivé derrière, sans parler, sans rien. Et je me suis retournée, je lui ai dit, parce que j'avais 6 points de suture. Donc je ne vous dis pas la lèvre que j'avais. Ouais, et voilà. Et je me suis retournée et je lui ai dit, t'as vu ce que tu m'as fait? Et il m'a dit, ça peut que t'arranger.
3: Ça peut?
2: Ça peut que t'arranger. Vous n'avez pas compris?
3: Si, mais bon, voilà.
2: Parce qu'il était toujours en train de me dénigrer, que j'étais moche, que j'étais ceci, cela, moqueur, etc.
3: J'étais en train de me dire, heureusement, c'est derrière vous. Voilà ce que j'étais déjà en train de me dire. J'étais en train de me dire que, en fait, le mot indifférent, c'est également, quand je vous écoute, ce que vous avez croisé, en fait, c'est plusieurs regards, son indifférence à lui, l'indifférence du gendarme, l'indifférence également de ces deux soignantes. Et on le sait à quel point un regard, parfois, juste un regard ou un mot, peut complètement changer la situation. Ce que l'on vit, j'ai le sentiment, contrairement à Catherine, que vous avez vécu des choses où personne ne vous a presque cru, en tout cas pas de soutien.
2: Ah non, j'avais pas de soutien. Et je me permets de vous interrompre, mais en plus, il doit l'être encore très vicieux, parce que il a pris soin de passer chez mes parents pour dire qu'il avait pas fait exprès, et il a prévenu ses parents au téléphone, parce que ses parents habitaient en région parisienne, pour dire qu'il avait pas fait exprès, parce qu'à un moment, j'ai eu mon ex-belle-mère au téléphone, je lui ai dit, vous rendez compte de ce qu'il m'a fait, mais il nous a dit qu'il a pas fait exprès, etc. La chambre, elle devait faire 30 mètres carrés, la lampe, elle était à côté de moi. S'il avait eu un coup de colère, il l'a jeté contre le mur opposé. Il l'a bien jeté sur moi. Et puis, pour quelle raison? Parce que j'avais mis la lumière alors qu'il était couché. C'est un peu fort de café, quoi. Mais bon, ça, c'est un détail parmi tant d'autres, parce qu'il y a eu beaucoup d'autres choses.
3: Alors, forcément, Geneviève, la question est une question légitime. Et avec vous, peut-être que nous allons continuer à comprendre la force de l'emprise. C'est que c'était pas un accident. Vous étiez donc convaincu qu'il avait volontairement lancé cette lampe sur vous. Vous rentrez avec ces 6 points de suture et malgré tout, vous restez.
2: Alors je suis le pire, le comble. Mais comme je disais à Audrey tout à l'heure, c'est vraiment une dépendance. Oui. C'est vraiment comme je suppose, je me suis jamais droguée, mais comme un manque de drogue, quoi. J'avais besoin, parce qu'en fait, à ce moment-là, je suis partie. J'ai trouvé un petit logement. Je suis partie avec ma deuxième fille, parce que l'aînée ne voulait pas partir. Enfin, l'aînée qui avait 12 ans, elle voulait rester avec son père. Et puis aussi le confort d'une maison, parce que moi, j'avais trouvé un tout petit T2. Voilà. Et en fait, je suis revenue au bout de... Alors, je suis revenue aussi parce que lui faisait... C'est moi qui étais en souffrance. Lui, bon, certes, il buvait, mais il a fait au moins, à ma connaissance, il a fait au moins 5 TS. Et là, quand j'étais dans ce petit logement, à 4 km de notre maison familiale, j'ai un coup de fil un jour d'un voisin qui s'occupait un peu trop de mes affaires. Enfin, c'était le voisin copain amuseur, quoi. Enfin, qui après aussi dans son couple, on a bien vu tout ce qui se passait. Bref, il venait donner des conseils, quoi. C'était le conseiller, pas payeur. Hein. Oui. Mais et en fait, il m'appelle, il me dit oui, il faut que tu reviennes parce qu'il s'est ouvert les veines. Voilà, ceci, cela, j'ai tout nettoyé, il y avait du sang partout dans la chambre, machin, il faut que tu reviennes et tout. Moi, j'attendais que ça, je me suis dit, bah, ça y est, il a compris, je lui manque, on lui manque, il aura percuté cette fois-ci, quoi, que ça va trop loin et, oui, que, oui. Et que, voilà. Parce que je vous dis, DTS, il en a fait, hein. Oui. Combien de fois je l'ai emmené à l'hôpital parce qu'il prenait des médicaments avec de l'alcool? Et je l'emmenais à la clinique là où moi j'avais été, et donc complètement effondré, lavage d'estomac, etc. Et puis le lendemain, il repartait. Quand je venenais le récupérer, il n'était plus là, quoi.
3: Donc il avait une addiction. Il avait une addiction à l'alcool.
2: Oui, ouais. Oui. Mais vous voyez, jamais. Enfin, je l'ai vu vraiment ivre mort, mais pas toujours. Mais par contre, agressif, voilà quoi. Et puis aussi dans le déni, parce que je m'arrête quand je veux. Il donnait son plasma son plasma au travail. Donc il disait, alors ça, je sais pas, j'ai jamais compris, j'ai jamais approfondi l'histoire, mais il disait de toute façon, je suis pas alcoolique parce que il s'en rendrait compte en donnant mon sang. Enfin bon, voilà, je sais pas comment il se débrouillait, je sais pas, voilà, il était très très vicieux, donc il arrivait peut-être à avoir une combine, je sais pas, ou enfin bref, mais en tout cas. J'ai perdu le fil de ce que je voulais vous dire.
3: Vous parlez d'addiction, que c'était comme une drogue. Moi, j'aimerais un petit peu expliquer, j'espère en tout cas, à mon niveau, pouvoir un petit peu expliquer cette fameuse question de se dire, mais pourquoi est-elle restée? Et en réalité, donc en fait, on parle d'emprise, et justement l'emprise, elle fonctionne un peu comme une addiction. C'est pas une addiction à la violence, c'est une addiction aux rares moments où l'on retrouve la personne dont on est tombé amoureux. Et entre les humiliations, il y a les excuses, il y a les promesses, il y a les instants où on retrouve la personne, celui ou celle qu'on espère Encore?
2: Oui, parce que moi, il était trop orgueilleux pour faire une BA ou pour se remettre en question. Hein. Mais j'espérais, je me disais, c'est pas possible qu'il massacre tout comme ça. Voilà quoi, c'est pas possible. On avait tout pour être heureux et il était tout. Et puis bon, les enfants quoi. J'avais peur pour elles. Et voilà quoi.
3: C'est peut-être justement cette alternance entre les promesses, les. Vous voyez, et c'est peut-être ça qui a fait que ça a duré. En fait, c'est un peu comme un joueur devant une machine à sous. Vous voyez, il perd 10 fois, donc vous perdez 10 fois, mais la 11e fois. Exactement. Oui. Et la 11e fois, il gagne.
2: Si jamais.
3: Et ce gain imprévisible, c'est ce qui fait rester. Donc, dans une relation d'emprise, en fait, ce sont les petits moments de tendresse ou de regret qui entretiennent l'espoir.
2: Et moi, j'étais pas dans l'acceptation. Je voulais pas accepter cette situation parce qu'en fait, il était tellement. Il aurait été plus honnête au départ parce que. En fait, moi, la première, parce que c'est lui qui a demandé le divorce, mais la première fois qu'il a demandé le divorce, j'ai reçu un courrier dans la boîte aux lettres. Hein. Il ne m'en avait pas parlé avant.
3: Ah, ça me rappelle une auditrice. Oh, j'ai oublié son prénom. Où en fait, elle nous expliquait qu'elle prenait le petit déjeuner avec son époux.
2: Oui, tranquille, j'ai entendu cette...
3: Et en fait, elle reçoit une lettre recommandée. Oui. Et c'était une demande de divorce. Et ils étaient en train de prendre le petit déjeuner comme voilà.
2: Voilà. C'était voilà. Bah là, moi, c'est un peu le même cas. Ouais. Parce qu'il assumait rien. Hein. Ils sont très, très lâches. Et comme j'avais dû peut-être vous le dire hier, en fait, c'était quelqu'un qui fuyait le dialogue complètement, quoi. C'était jamais possible d'avoir une conversation ni intéressante, ni sérieuse. Alors, si on allait parler de je sais pas, de changer le carrelage ou de je sais pas, je dis n'importe quoi, oui, tout ce qui était très superficiel, on va dire, oui, mais après quand c'était pour l'éducation des enfants ou dire ben là comme tu as fait, je suis pas trop d'accord, j'aimerais mieux qu'on fasse comme ça ou comme ci pour des choses importantes, non. Ou il tenait pas assis sur une chaise plus de 5 minutes, après il sortait et moi je me retrouvais avec mes questions, avec ce que j'avais envie de lui expliquer dans le vide, quoi. Donc là, j'ai reçu dans la boîte aux lettres. Moi, je me rappelle plus maintenant, mais j'en ai peut-être parlé, mais j'ai pas donné suite, j'ai pas répondu au tribunal, rien. Puis en plus, j'étais tellement en souffrance et je connaissais tellement peu toutes ces démarches. Par rapport à lui, il avait de l'avance parce que il avait déjà été marié avant moi. Donc, il n'était pas resté longtemps marié, 2 ans. Il s'était marié très jeune aussi, à 20 ans. La jeune fille avait 18 ans. Et en fait, c'est comme je disais à Audrey, c'était très courageux parce que c'était pour partir de chez ses parents. Ouais. Voilà, en fait, c'est un opportuniste, mais comme moi. Hein. Moi, c'était parce qu'en fait, il travaillait donc en région parisienne et il était venu en stage sur Lyon. Et on s'est rencontrés comme ça. Et. Très vite, il a fait une demande de mutation. Et après, il disait à tout le monde qui voulait l'entendre que descendre à Lyon, pour lui, c'était déjà descendre dans le sud. Et donc, il avait saisi l'affaire, quoi. Voilà. Donc, en fait, j'étais...
3: Il a saisi l'affaire, oui.
2: Voilà. J'étais instrumentée, quoi, en fait. Hein. C'était pas bon, parce que... Ouais. Voilà, pardon. Oui, instrumentalisée, pardon. Et donc... Et d'ailleurs, ce que je disais à Audrey, mais moi j'étais tellement jeune, tellement gamine, je croyais au prince charmant sur son cheval.
3: Mais j'espère bien.
2: Mais oui.
3: Mais évidemment, oui. Évidemment, Geneviève, vous n'allez quand même pas regretter la jeune femme que vous étiez quand vous l'avez rencontrée. Attention, hein, c'est pas à vous de vous remettre en question. Hein. C'est très très important. Hein. On ne se remet pas en question.
2: Je m'en suis voulu longtemps, je m'en veux encore. Mais bon, maintenant, je suis un peu plus indulgente avec moi-même, parce que je me dis, j'étais naïve, j'avais jamais eu de relations sérieuses avant, quelques flirts, voilà, sans plus. Donc, pour moi, c'était, ça y est, c'était mon tour de bonheur, quoi. Et en fait, j'ai été utilisée. Moi, j'ai l'impression que, j'ai été utilisée et il n'avait pas de sentiment.
3: Alors, beaucoup de réactions par SMS, 7-39-21. Vous commencez votre message en commençant par le mot nuit, 7-39-21. Alors, il y a un SMS qui est arrivé tout à l'heure et qui, en fait, est arrivé pendant que nous échangeions avec Catherine. Et je parlais de cette vidéo où la personne, je pense que c'est pour ça que ça a fait réagir, de cette personne qui avait été filmée et qui disait non, c'est pas moi, alors que bon, c'était bien elle. Bonsoir. En vous écoutant, je me demande si de nombreux cas de schizophrénie ne sont pas le résultat de manipulations basées sur des violences psychiques dont les évocations paniquées et maladroites font passer les victimes pour des fous. C'est effectivement extrêmement intéressant comme réflexion. Ça demanderait à avoir du temps pour pouvoir débattre ou en tout cas en parler. Mais toujours est-il que on peut effectivement se poser la question de le lien de cause à effet entre la schizophrénie et le fait d'être sur ce type de manipulateur. Y a-t-il un lien ?
2: Ouais,
3: je sais pas. En tout cas, quand c'est pris en charge, quand la maladie est soignée, tout va très bien pour les personnes atteintes de schizophrénie. Et ça, c'est aussi important de le rappeler.
2: Mais déjà, pour qu'ils arrivent à admettre ça, il faut beaucoup d'humilité qu'ils n'ont pas, ces gens-là. En tout cas, moi, lui n'en avait aucune humilité et ne pouvait absolument pas se remettre en question et reconnaître ses torts ou son erreur.
3: Bien sûr. Non, mais bien sûr. Moi, je vais rester quand même très prudente sur ce SMS. Je le lis parce qu'il est arrivé et parce qu'il ne faut pas tout mélanger. Les violences psychologiques, elles peuvent vraiment avoir des conséquences extrêmement importantes. Et vous, Geneviève, vous avez vécu les deux. Vous avez vécu de la violence psychologique et de la violence physique. Et donc, en fait, quand je parle de conséquences extrêmement importantes, ça développe de l'anxiété, ça développe de la dépression, des situations de stress post-traumatique également.
2: Bien sûr.
3: De confiance en soi. On peut même aller vers de la confusion. Hein, puisque la personne remet constamment et systématiquement en cause ce que l'on dit. En revanche, vraiment, on ne peut pas conclure, et ça c'est important, que ces conséquences soient à l'origine de maladies psychiatriques comme la schizophrénie. Donc c'est pour ça qu'en fait, je préfère être prudente, parce que ce sont ce que je vais nommer des réalités, différentes. Voilà. Donc, par rapport à vous, Geneviève, c'est qu'à force d'être contredite, dénigrée, parce que c'est terrible. Vous arrivez avec 6 points de suture et il vous dit clairement, ça va t'arranger, quoi. Ouais, en fait, tu seras mieux avec cette cicatrice.
2: Voilà. Ça peut t'arranger, voilà.
3: Voilà, c'est.
2: Oui, parce que de toute façon, il aimait pas comme j'étais. Il me faisait jamais de compliments, jamais valorisé, jamais. Alors que, comme je disais tout à l'heure. Quand je vois des photos d'il y a 35 ans, je me dis j'étais une petite nana bien sympa, bien mignonne et tout. D'ailleurs, après la séparation, j'ai refait j'ai fait d'autres rencontres et j'avais à peine 40 ans et les hommes se retournaient sur moi. Et d'ailleurs, j'avais tellement aucune confiance en moi que je savais pas ce qui m'arrivait. J'étais maladroite, c'était. Mais lui, non. J'ai jamais eu un mot gentil pour dire ta robe est jolie ou voilà quoi. Mais ce que je voulais dire surtout, par rapport à ce que vous disiez là il y a 2 secondes, par exemple, je sais qu'une fois, je me rappelle plus qui, quand, quoi, mais vraiment, je me souviens qu'une fois, j'étais en larmes. Et il y avait des amis qui étaient venus, je crois, je sais plus exactement ce qui s'est passé. En tout cas, il y avait quelqu'un et moi je craquais quoi. Et très calmement, alors parce qu'en plus c'est ça, c'est qu'il pouvait être rouge colère et 5 minutes après très calme, très pas rien. Et moi complètement démolie quoi. Et là ça devait être le cas et j'étais stupéfaite devant les personnes, très calme, il dit. mais regardez, comment voulez-vous que je reste avec une femme comme ça ? Je suis restée muette. C'est lui qui me démolissait, c'est lui qui me faisait mettre dans ces états-là. Et après, devant les autres, il disait « Regardez, ben, c'était lui la victime. » C'était fou, quoi. C'est fou.
3: Alors, on va continuer. On va... Autre SMS. Alors, j'ai vu un SMS de Véronique. Voilà. Véronique nous dit « J'ai été maltraitée aussi. Les coups, c'était différent. Il payait des amis pour me faire du mal. J'ai mis des années avant de réagir. Je vous comprends tellement. Bon débarras, un homme comme ça. Oui, c'était comme une drogue. Chère Véronique, je suis désolée de ce qui vous est arrivé. En plus, payer des amis pour vous faire du mal, je trouve ça terrible. Vraiment, si vous souhaitez venir témoigner en direct, appelez-nous au 01 80 20 39 21. Ça fait toujours du bien de pouvoir en parler, n'est-ce pas ?
2: Oui,
3: Geneviève,
2: bien sûr, oui. Oui, hein. Oui, tout à fait.
3: Absolument, alors, oui. Marie-Jo, alors qu'est-ce qui se passe ? Bonsoir Marie-Jo. Sana, pouvez-vous expliquer justement ce qu'il se passe chez quelqu'un de vouloir rester avec ce genre de type ? Dans la matière grise, il y a un souci quand même. Alors j'ai expliqué, hein, Marie-Jo, ce qui peut se passer. Il y a une alternance de chaud et de froid. Et cette alternance, c'est ce qui fait qu'en fait, on reste. Et ce qui est important aussi, c'est de se souvenir que on tombe amoureux, on tombe amoureuse de quelqu'un qu'on espère revoir dans la relation. Parce que, voilà, c'est ce qui nous a accrochés à l'autre. Alors, autre SMS, elle dit, elle continue à penser qu'il est quand même un mec bien, Sana. Je veux comprendre pourquoi l'aduler encore, pour moi, il est irrécupérable ou non.
2: Ah ben moi j'adule pas hein, maintenant hein, j'ai tourné la page, il m'a fallu effectivement des années, mais là j'ai bien compris, mais il y a eu beaucoup aussi d'anecdotes.
3: Geneviève, vous voulez bien revenir vers nous, parce que là on vous entend de loin.
2: Ah ben j'y suis.
3: Ah,
2: vous
3: d'accord.
2: M'entendez ?
3: Oui, mais c'est un peu, ouais. c'est comme si vous étiez éloignée, je vais monter
2: ah,
3: le son.
2: Ah pas du tout, je suis assise, j'ai
3: d'accord,
2: pas bougé.
3: D'accord,
2: Oui, mais en fait, c'est effectivement, même moi aujourd'hui, maintenant je sais que j'ai plus aucun sentiment, plus rien, je crois que je l'ai idéalisé. C'était pas lui que j'aimais, en fait.
3: C'était peut-être, son souvenir.
2: C'est le souvenir, c'est ce oui. que peut-être les bons moments que j'avais espérés, la construction, et puis partir. Moi, je partais, je veux dire, je lâchais un cadre de vie, j'étais perdue, quoi. Je me sentais perdue.
3: Ouais, je comprends.
2: Et puis j'espérais, alors d'une part, j'espérais, parce qu'une fois, il avait aussi, j'ai plein de petites anecdotes comme ça, mais je ne peux pas toutes les citer, mais un de ses collègues de travail qui était aussi en difficulté, parce que c'est plutôt sa femme qui était volage, et il était en souffrance, ce collègue-là, et ils avaient dû parler un petit peu de ça au travail, et il lui avait dit... pose ta brouette et occupe-toi de ta femme. Parce qu'en fait, à la maison, on n'était jamais ensemble. Il avait toujours autre chose à faire. Il fallait qu'il s'occupe du jardin. Il fallait que, alors que bon, la maison était impeccable, ça pouvait attendre. J'en avais toute la vie pour mettre des pavés ou pour faire ceci ou faire cela. Quoi. Mmh. On ne partageait rien du tout. Et donc, il est arrivé et il me dit, un tel m'a dit ça. Et il me prend dans ses bras et je me revois encore. Je dis, ça y est, il a compris. Ça y est, il y a eu le déclic, il en a compris. Il a compris. Il a compris ce que je voudrais, c'est qu'on se retrouve comme un couple, et un père et une mère, et qu'on passe des bons moments tout en étant à nos activités chacun. Et puis bon, le lendemain, peut-être même la fin de journée, c'était redevenu le même. Et c'est ça, c'est des chauds et froids, effectivement. Et puis en plus, après, moi, j'étais têtue, je ne voulais pas lâcher prise. Parce que je savais que c'était lui qui était en tort, et je ne voulais pas en démordre, quoi. Moi, il y avait de la bagarre. Ouais. Parce que, comme je vous disais hier, des fois, il rentrait à 3-4 heures du matin. Et moi, je l'attendais, ou je me relevais, et je disais, mais t'étais où ? Oh, mais il m'envoyait promener. Et là, moi, je supportais pas, je le prenais par les épaules. Et je lui disais, mais arrête, voilà, on va droit au fossé. Et puis bon, j'étais insistante. Il me poussait, je le repoussais. Et puis alors là, ça finissait, voilà. Et, parce qu'après, je me rebiffais, quoi. Voilà, je me laissais plus faire. Mais bon, enfin, ça a été des années affreuses, affreuses.
3: Ça va mieux maintenant?
2: Alors, ça va mieux. Oui, ça va mieux. Mais j'ai pas refait ma vie.
3: Oui.
2: Pas refait ma vie parce que je sais pas, j'avais peur. Enfin, au départ, je serais tombée amoureuse du premier venu parce que j'avais tellement besoin d'être aimée et d'aimer.
3: Je comprends.
2: Mais je suis jamais tombée sur le bon. Et puis un jour, je suis tombée sur quelqu'un de bien et là, j'ai eu peur. Ça a duré deux ans, mais quand il a fallu avancer, concrétiser un peu les choses en voulant partager un logement, voire même faire un achat. J'ai eu peur et j'ai toujours fait la comparaison avec la chanson de Gainsbourg, « La fuir le bonheur avant qu'il ne se sauve ». Parce que c'est comme si, en fait, je partais avant que le mur me tombe dessus, quoi.
3: Oui.
2: C'est l'image que je me faisais, quoi. Si là aussi, ça se passe mal, alors que c'était pas du tout le même genre de personne, c'était rien du tout, et aujourd'hui, ça fait 23, 24 ans, peut-être même plus maintenant. Mais qu'est-ce que je regrette cette vie, la vie que j'aurais pu avoir.
3: Une dernière question avant de se quitter, Geneviève. Vous avez peur de quoi? De souffrir à nouveau ou d'être enfin heureuse?
2: Ah, bonne question. Peut-être, je ne connais pas le bonheur, peut-être que j'ai peur du bonheur.
3: Voilà, c'est probablement peut-être. Le défi à qui vous attend aujourd'hui, c'est de construire votre bonheur, parce que c'est vous qui le construisez et il vous appartient à vous, et c'est un bijou dans un écrin qu'il faut absolument. J'aime pas être en injonction, mais là vraiment je vous invite à le trouver, à l'imaginer dans un premier temps.
2: J'ai plus 40 ou 45 ans, j'ai 67 ans.
3: Ouais.
2: Oui, donc j'y crois plus trop.
3: Mais si. En tout cas, moi, j'y crois pour vous. Moi, j'y crois pour vous. J'y crois pour toutes les personnes. Non, je vous assure. Alors, pour répondre quand même à Marie-Jo sur le fait de je ne vais pas répondre sur est-ce que votre ex est récupérable ou pas. Je vais répondre de façon extrêmement générique sur est-ce qu'un pervers narcissique est récupérable ou pas. J'ai envie de dire que ça dépend. Une personne, on le sait, ne change que si elle reconnaît ses actes, ça c'est clair, il faut déjà qu'il reconnaisse ses torts, ses actes, que la personne accepte clairement de se remettre profondément en question, on est bien d'accord Geneviève?
2: Oui, bien sûr.
3: Et puis qu'elle s'engage à un véritable travail sur elle-même. Mais on le sait dans les situations d'emprise, clairement, généralement ce qu'on nous décrit, c'est très souvent... les victimes qui, elles, se remettent en question.
2: Ah bah oui, moi des psys, j'en ai vu. Hein. Bon, ça n'a jamais
3: donné. Pas la personne en face.
2: Mais j'en ai vu.
3: Oui.
2: Non. J'ai donc, même traîné chez un psy, je vous avais expliqué hier, chez un psy pour couple. Mais juste une petite parenthèse avant de finir, pour se remettre en question. Lui, donc, était divorcé avant moi, enfin marié avant moi, divorcé. Je donne des numéros, donc moi je suis numéro 2, et derrière, il y a eu trois fois des numéros. Il a fait deux mariages après moi et un Pax. Et il est tout seul. Enfin, je suppose qu'il est tout seul. Et ça a duré 4-5 ans, pas plus. Alors, et la numéro 3, puisque je donne des numéros, je suis numéro 2, numéro 3 a dit à mes filles, la séparation, il a dit « je comprends mieux votre mère ». Et ça m'a fait plaisir. Ça m'a fait plaisir. Voilà.
3: En vous croyant enfin.
2: Voilà, on me croyait enfin parce qu'elle y était passée, sûrement.
3: Elle vous a apporté de la légitimité. Ouais.
2: Voilà, après, on se connaît pas, on se parle pas, je vois qui c'est, mais sans plus, et ça m'intéresse pas. Mais, et j'ai dit, j'ai compris ça, j'ai dit, ça y est, elle aussi, elle a compris, elle a certainement pas vécu les mêmes choses, mais voilà. Et dernière petite chose, j'ai deux filles, donc, mais elles ne me parlent pas. Elles parlent à leur père.
3: Ah.
2: J'ai une des deux filles, c'est par rapport à tout ça, mais c'est ce que je comprends pas. Et j'ai une des deux filles qui est psychologue clinicienne.
3: En plus.
2: en plus. Donc, je ne comprends pas. Là, pour moi, c'est un peu la grande pataugeoire, je ne comprends pas. Mais bon,
3: Et je suis très frustrée qu'on se quitte là-dessus, vraiment. Bonsoir, je me demande si les potentiels princes charmants, c'est-à-dire des hommes aimants et non violents, osent tenter de séduire les femmes quand des PN, donc des pervers narcissiques mal alpha, draguent toutes les femmes avant se faisant passer pour ces potentiels princes charmants. Geneviève, merci.
2: Merci Sana.
3: Merci de votre confiance. Je suis vraiment désolée de ce que vous avez traversé parce que c'est extrêmement lourd. Vous nous avez raconté quand même la violence, l'emprise, la peur, mais vous nous avez aussi raconté la reconstruction. Donc il est possible de se reconstruire. Bien évidemment, on n'efface pas les blessures. Vous dites vous-même, hein. Mais
2: et la mémoire, malheureusement. Aussi, parce que j'ai une bonne mémoire pour ces situations, ça reste douloureux. Mais bon, j'ai avancé, voilà. Et puis, je vais écrire donc pour moi et pour vous laisser expliquer des choses à mes enfants.
3: Excellente thérapie.
2: Parce qu'elles n'ont pas tout compris ou elles ne veulent pas comprendre. Mais puis, elles sont peut-être, elles, de leur côté, encore manipulées, même si la psy m'a dit, moi, personne ne me manipulera. Mais bon, personne n'est à l'abri. Voilà.
3: Je garderai... La phrase de Geneviève tout à l'heure, de Catherine, hein, qui nous a dit que la lumière était au bout du tunnel. Donc vous êtes déjà au bout de ce tunnel et j'espère vraiment, vraiment que vous allez regarder le beau paysage que vous avez face à vous. Ça, c'est important.
2: J'espère.
3: D'accord. Je me permets de vous embrasser bien fort, Geneviève.
2: Merci également.
3: Prenez soin
2: de vous. Merci beaucoup.
3: Au revoir.
2: Merci à tout le monde. Au revoir, Sana. Merci.

0: C'était Céline Dion et Jean-Jacques Goldman, J'irai où tu iras sur Europe 1.
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0: 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Accueillons tout de suite Isabelle. Bonsoir Isabelle.
2: Bonsoir. J'ai essayé de vous appeler tellement de fois.
0: Ah.
2: Jusqu'au jour où je me suis rendu compte que je faisais un faux numéro. Alors ça sonnait tout le temps occupé. Je me suis dit, je ne vais jamais les avoir.
0: Alors...
2: Et puis voilà. Heureusement que je m'en suis rendu compte et je suis là ce soir.
0: Ah, oh, c'est fantastique. Merci de nous apporter. Alors, moi, vraiment, ça me fait du bien de rire un petit peu. Effectivement,
2: oui.
0: Isabelle, parce que si vous composez un faux numéro, c'est sûr que vous auriez eu du mal à nous joindre. Mais voyez, vous avez été tenace et je suis ravie de vous accueillir ce soir.
2: Alors, voilà de quoi il s'agit.
0: Dites-nous, qu'est-ce qui vous arrive?
2: Je suis une vieille femme, donc de 75 ans.
0: Oh, non, vous ne pouvez pas dire une vieille femme.
2: Merci.
0: Vous êtes une femme de 75 ans, Isabelle.
2: Bon, et j'ai eu beaucoup de soucis de santé. Et ce qui m'arrive depuis quelque temps, c'est chaque fois que je me mets au lit pour dormir, j'ai l'impression que je vais mourir. C'est récent, ça n'a pas toujours été comme ça.
0: Alors, c'est récent? C'est récent, c'est-à-dire que ça date de combien
2: deux
0: de temps
2: mois.
0: Depuis 2 mois.
2: Oui, seulement. Et je me suis dit, après tout, et pourquoi je ne mourrai pas? Parce que je n'ai plus rien à faire dans cette vie. Je suis seule, enfin bref. Ou est-ce que je suis un peu dépressive? Je ne sais pas. Mais en tout cas, je n'ai plus de famille. J'ai très peu... Tout le monde est mort. J'ai très peu d'amis. En tout cas, cette idée de mourir seule crée en moi une angoisse très désagréable.
0: Je comprends. Est-ce qu'il s'est passé un événement dans votre vie à cette période? Donc, il y a 2 mois, est-ce qu'il s'est passé quelque chose?
2: Oui.
0: J'ai
2: perdu 2 personnes de ma famille et 2 amis très chers, presque en même temps.
0: Ah ben voilà. Donc émotionnellement, alors déjà je suis désolée, Isabelle, de ce qui vous arrive. Deux proches, 2 amis,
2: oui.
0: C'est dur tout ça. C'est très dur.
2: Oui, ça fait beaucoup.
0: Et oui.
2: Mais alors finalement, je me dis, et pourquoi ne pas mourir finalement? Mais je n'ai pas envie de mourir à la maison, figurez-vous. J'aurais préféré mourir à l'hôpital. Parce que là, il y a des gens dont c'est le métier, qui peuvent vous aider, vous réconforter, non que la mort soit un plaisir, mais enfin, on est entouré à l'hôpital. Tandis que d'être chez soi à ressasser, enfin bref, voilà.
0: Qu'est-ce que vous êtes en train de nous dire là? Que vous souhaitez être accompagné?
2: Oui, de ne pas être seule. Pour mourir.
0: D'accord. Je comprends, mais avant cela, y a encore des choses à vivre pour vous, Isabelle.
2: Oui, mais je n'en ai plus tellement, je vous assure. C'est pas que je ne voudrais pas, j'aimerais bien. Je ne peux pas marcher. Je peux à peine manger. Je respire fort mal. Et je n'ai personne. Je n'ai pas d'enfants, de petits-enfants, de mari, de... Alors, je ne fais rien. De mes journées. Bon, je pourrais regarder la télévision 10 minutes, lire un peu, mais ça ne remplit pas une journée ni une vie.
0: Alors, je vous entends. J'entends surtout beaucoup de solitude et beaucoup de fatigue, Isabelle. Est-ce
2: oui.
0: que vous êtes suivie par un médecin aujourd'hui?
2: Oui, bien sûr, obligatoirement, parce que je suis vraiment très fatiguée.
3: Est-ce que quelqu'un passe régulièrement chez vous, une infirmière, une aide à domicile?
2: Non, j'ai une aide à domicile. Oui, j'ai deux aides à domicile. Mais enfin, j'ai personne qui est pour dormir avec moi le soir, que je puisse réveiller dans la nuit et dire j'ai peur, reste avec moi. C'est ça.
3: Mais
2: en même temps, c'est idiot à cet âge-là. Puisque j'ai dormi toute ma vie normalement. Enfin bref, je ne sais pas même moi-même où j'en suis, à vrai dire.
3: Une grande fatigue déjà.
2: Oui.
3: J'entends surtout une immense fatigue.
2: Oui, comment vous la sentez, c'est vrai?
3: Quatre décès en l'espace de peu de temps, émotionnellement, oui. On est fatigué, Isabelle. On est fatigué.
2: Ah, ça fatigue.
3: Évidemment. Et vraiment, vous savez, après, c'est ça le deuil. Hein, ça mobilise beaucoup d'énergie. On a tous les souvenirs qui reviennent. Il y a tout ce qu'on aurait aimé faire également avec nos proches, avec nos amis.
2: Oui.
3: Aujourd'hui, ça vous met en plus face à une solitude dont vous nous parlez. J'espère que. Voilà, c'est normal. Enfin, c'est normal que vous émotionnellement vous êtes fatigué. Donc,
2: oui.
3: La seule chose qu'il y a à faire aujourd'hui, dans un premier temps, j'ai envie de dire, de vital, c'est de dormir, Isabelle.
2: Ah, oui.
3: C'est juste ça, dormez.
2: Ça suffira. Enfin, ça aidera.
3: Ça aidera. Moi, j'ai l'impression que votre corps et votre cœur sont épuisés. Pour vous donner une.
2: Vous avez tout à fait raison.
3: Voilà,
2: là.
3: C'est l'image. C'est votre cœur et votre corps. Donc là, en l'espace de 2 mois, je le répète, vous avez perdu 4 personnes, c'est énorme. Donc le deuil, ça mobilise énormément d'énergie psychique. Et il est donc vraiment tout à fait, logique que le soir, lorsque tout se calme, eh bien, il y a cette angoisse qui prenne toute la place.
2: Je ne me rendais pas compte que le deuil mobilisait tellement d'énergie.
3: Ah, oui.
2: Je me suis dit, ils sont morts.

0: envahit avant de... Enfin, en tout cas, au moment du coucher. Et oui. Sincèrement, il y a pas mal de solutions pour vous aider à retrouver un peu d'apaisement, Isabelle.
1: Oui, c'est d'en parler à mon médecin.
0: Exactement.
1: Oui. Et il y a beaucoup de gens dans mon cas, enfin des gens, pas beaucoup.
0: Oui. Quand on traverse encore une fois plusieurs deuils, ça peut devenir un syndrome de stress post-traumatique. C'est peut-être ce que vous avez actuellement. Donc un syndrome de stress post-traumatique. Et moi, j'aimerais vraiment que l'image que j'aimerais vous donner, c'est que quand on traverse 4 deuils en très peu de temps, eh bien, on ne ressort pas indemne d'une épreuve comme ça émotionnelle. Donc je vous rassure, vous n'êtes pas en train de devenir faible, vous êtes juste fatiguée, Isabelle.
1: C'est drôle, je n'avais pas pensé que ça pouvait m'affaiblir à ce point.
0: Si.
1: Si, si. Vous me le dites, bien entendu, je crois.
0: Donc, consultez un médecin. Parlez-en au médecin.
1: Oui.
0: Et qu'il comprenne la situation dans laquelle vous êtes. Et,
1: oui, je me dis que je dois être aussi un peu dépressive avec tous ces événements.
0: Une déprime.
1: Une déprime, oui, pas une dépression.
0: Oui, voilà, une petite déprime, un spleen,
1: Oui.
0: Émotionnellement, en tout cas, vous êtes fatiguée. Et vraiment, je me répète, je suis un peu en disque rayé là, mais je vous invite dès demain à aller voir votre médecin et lui expliquer ce qui vous arrive. Là, c'est juste, je vous assure, c'est juste de la fatigue.
1: D'accord.
0: Enfin, juste, je ne minimise pas ce que vous êtes en train de nous dire.
1: Oui.
0: Mais c'était juste pour vous dire que là, votre cœur et votre corps sont épuisés. Et voilà, il y a une petite prise en charge qui va vous accompagner.
1: C'est vrai. Merci beaucoup.
0: Bah, je vous en prie. Isabelle.
1: Je les suivrai, bien sûr.
0: Alors, dès demain, vous pourrez réécouter votre passage en podcast. Si,
1: d'accord.
0: D'accord. Comme ça, ça vous permettra de vous réécouter également. Hein.
1: Oui.
0: Bon, et moi je me permets de vous embrasser, de vous serrer bien fort contre moi.
1: Vous êtes gentil.
0: Je vous en prie.
1: Au revoir.
0: Au revoir Isabelle. On va souhaiter une douce nuit à Isabelle et on va enchaîner tout de suite avec Frédéric. Bonsoir Frédéric.
2: Bonsoir.
0: Bienvenue à la Libre Antenne.
2: Merci beaucoup.
0: Alors Frédéric, l'émission termine à 1h du matin.
2: Ah oui, je sais, donc voilà. Pas...
0: Non, mais je vous rassure. Hier soir, en fait, Geneviève nous a appelé, il était moins 10, et je ne sais pas si vous avez entendu, mais nous l'avons...
2: Oui,
0: elle est passée tout à l'heure. Donc, on va voir ce qui vous arrive, on va écouter, plutôt que voir, on va écouter ce qui vous arrive, et ensemble, si on arrive suffisamment à avancer, eh bien, en fait, tant mieux, sinon... Si vous avez un peu de temps à m'accorder demain, eh bien, on continue. Qu'en pensez-vous ?
2: Oui, je suis d'accord.
0: Oui, d'accord. Alors, qu'est-ce qui a motivé votre appel, Frédéric ?
2: Bah, en fait, mon appel, c'est un peu un appel au secours, une bouteille que je jette à la mer parce que je suis totalement perdu et démuni par rapport à la justice. En fait, il se trouve que le 26 juin 2026, donc cette année, j'ai eu un grave accident de voiture que, évidemment, je n'ai pas souhaité avoir et que j'aurais aimé ne pas avoir. J'ai dû être hospitalisé. En fait, j'étais dans un mauvais, très mauvais état et la voiture est foutue. J'ai fait des tonneaux. Apparemment, moi, je m'en souviens plus. C'est les témoins qui disent que j'ai fait des tonneaux. Et en fait, lors de la venue de la police, ils ont tout de suite, ils m'ont fait souffler dans l'éthylotest qui s'est révélé négatif et ils m'ont fait les écouvillons pour la recherche de stupéfiants qui s'est révélé positif. Et en fait, dans mon état de choc suite à l'accident, j'ai eu la présence d'esprit de leur expliquer que je ne me drogue pas, je suis non-fumeur, je bois pas d'alcool, je suis quelqu'un, je dirais, de sain. Je ne bois même pas de soda, je bois que de l'eau et à la limite du café, mais peu. Et en fait, j'ai expliqué que j'avais des difficultés de santé au niveau du dos. J'ai de l'arthrose précoce et des rhumatismes qui sont liés au fait qui s'expliquent par le fait que quand j'étais jeune,

0: J'ai eu une croissance trop rapide et du coup, ça a créé des cicatrices tout le long de la colonne vertébrale. Et maintenant, j'ai des disques qui se soudent les uns aux autres. Et en fait, on peut pas soigner, on peut pas guérir de ça, mais on peut traiter la douleur. Et en fait, c'est une douleur qui est vraiment horrible. Et donc, je prenais un médicament qui m'est délivré par le médecin. Et effectivement, dedans, il y a un peu de poudre d'opium. Et je leur ai dit, c'est ça qui rend positif l'écouvillon. Et j'ai demandé tout de suite à ma pharmacienne qu'elle m'envoie par mail la dernière ordonnance de mon médecin, où je suis allé chercher le traitement, qui datait du 13 juin. Mmh. Et effectivement, le mercredi avant l'accident, j'avais très très mal, parce que c'est pas un médicament qu'on prend comme des Smarties, je veux dire, c'est on prend vraiment quand la douleur n'est plus supportable. D'abord, je prends du Doliprane, si ça passe avec le Doliprane, c'est bien, mais quand c'est vraiment trop intense, ben il y a un moment donné, il faut que je prenne ce traitement-là. Et il y a pas d'autre solution, et je le prends le soir, hein, jamais la journée, parce que ben effectivement, il vous met un peu KO. Et donc j'ai expliqué ça à la police, qui m'a dit ben que c'était bon en fait. Et en fait, ils m'ont fait signer un document. Alors dans mes souvenirs, je vois une page blanche avec un carré et un rectangle. C'est tout ce que j'ai comme souvenir. Et moi, je pense que je signe une procédure normale d'intervention de police. Ouais. Et j'apprendrai plus tard que j'ai signé comme quoi je reconnaissais une infraction qui dit que je reconnais que j'ai conduit sous l'emprise de stupéfiants. Et immédiatement, la préfecture m'a retiré le permis. Donc aujourd'hui, je me retrouve sans permis. Je ne peux plus aller travailler. Je ne peux plus aller voir mes amis, je suis isolé. Je ne peux que me mettre en arrêt maladie. On m'a bien fait comprendre au travail que ça va se finir. Hein. Ils ne me garderont pas. Sachant que je venais de recommencer un nouvel emploi parce que je travaillais dans la fonction publique au ministère de la Justice en plus. Donc que j'ai servi. Je n'ai jamais compté mes heures. Je n'ai jamais pris tous mes congés. Mes congés, ils ont sauté. J'ai des week-ends où j'ai travaillé pour être à jour dans mes rapports. Et c'est ça le remerciement en fait, de la justice, c'est de me considérer coupable. Alors que j'ai tout de suite, immédiatement fait une prise de sang avec la recherche de tous les stupéfiants possibles, imaginables, dans les urines et dans le sang. Et tout a été noté absent. Donc je l'ai envoyé à la préfecture, je l'ai envoyé au tribunal de Nancy. Je n'ai aucune réponse. Il n'y a personne qui veut m'entendre. J'ai un avocat qui me... Je ne sais pas à quoi il me sert. Il me dit il faut attendre. On va les relancer. Il faut être patient. Il faut arrêter de s'agiter. Mais en attendant, moi, je suis en train de tout perdre. Je vois que ma vie est en train de se dégringoler. Je me sens humilié parce que évidemment dans mon entourage on me dit mais peut-être que t'as fait quelque chose, tu veux pas nous le dire, normalement on retire pas 10 mois comme ça, faut vraiment avoir fait quelque chose de grave, mais je vous assure que je n'ai rien fait, je ne consomme pas de drogue, je ne suis pas consommateur de drogue, je ne suis non-fumeur, je bois pas une goutte d'alcool, je supporte pas l'odeur de l'alcool, je ne supporte pas les gens qui boivent de l'alcool. Pour moi, c'est un dégoût profond pour cette boisson, parce que j'ai un père qui est alcoolique et que j'ai vécu toute ma vie ça d'enfance, où j'aurais marqué par des... Je me suis promis de ne jamais être comme mon père. Et l'alcool, pour moi, c'est parti. L'alcool, ça rime avec mon père. Ça me ramène des souvenirs que je... Donc, et aujourd'hui, on me met sur le banc des accusés en m'accusant de ça, des trucs que j'ai jamais fait, quoi.
1: Alors, malheureusement...
0: Et je sais plus quoi faire, je sais plus où... J'ai des idées, des fois, je me dis, mais en fait, on attend quoi de moi? Que je me foute en l'air? C'est quoi l'idée? Enfin, pourquoi on me fait ça, en fait?
1: Alors déjà, on va se retrouver demain. D'accord. Parce qu'on arrive au terme de l'émission, et je suis désolée, parce que c'est comme ça, je n'ai pas le choix. Donc, on se retrouve demain, et on essaye de voir comment on solutionne tout ça, Frédéric, d'accord?
0: J'espère qu'il y a quelqu'un qui entendra cet appel et peut-être qu'il y aura une solution à laquelle j'ai pas pensé, mais vraiment je sais plus quoi faire là. Je suis démolie.
1: Allez, on garde de l'espoir au moins pour demain.
0: D'accord. Un plaisir de vous retrouver demain.
1: Moi aussi, au plaisir de vous retrouver. Merci à tous nos auditeurs pour leur confiance, leur témoignage, leur message. Merci beaucoup, infiniment, de votre confiance. Merci à Esteva pour la réalisation. Audrey, bravo, seule, mais t'as tenu le coup, bravo. Moi, je vous donne rendez-vous demain à 22h15 pour de nouvelles confidences. Je vous souhaite une douce nuit et à demain. 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
4: Il y a des prénoms qui deviennent des symboles. En France, si vous dites Vanessa, personne ne pense à une autre. Avec ses dents du bonheur et sa voix douce, elle a subi depuis ses 14 ans la foudre, les insultes et la gloire. C'est l'histoire d'une métamorphose permanente qui lui a permis de devenir aujourd'hui, à 53 ans, une chanteuse et actrice accomplie. 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
4: Avril 1987, Vanessa Paradis n'a que 14 ans. Elle est encore une collégienne et s'apprête à entrer au lycée à Saint-Maur-des-Fossés, près de Paris. Mais sa vie bascule du jour au lendemain. Grâce à une chanson, elle va devenir une star autant adulée que détestée. En 3 mois seulement, le titre devient un tube, atteint la première place des ventes et il ne la quittera pas durant 11 semaines consécutives. Ce titre, c'est Joe le taxi. Ce succès, c'est d'abord une histoire de famille. Alors qu'elle rêvait d'une carrière dans le cinéma, comme Sophie Marceau, qu'elle admire, son oncle comédien Didier Pin croit au fort potentiel et à la voix de sa nièce. Il se rend donc en studio d'enregistrement afin de la présenter à un ami compositeur, Franck Langolf. Bonjour Christian Eudeline.
5: Bonjour.
4: Vous êtes journaliste, biographe, auteur de plusieurs ouvrages sur la musique. Vous signez Vanessa Paradis, divine artiste aux éditions Prisma. Comment se déroule cette rencontre entre Vanessa Paradis et Franck Langolf ?
5: Très très bien, parce que Vanessa Paradis est demandeuse de rencontrer des gens du métier de la musique. Et Franck Langolf, c'est un fan des années 60, donc c'est un fan des producteurs genre Phil Spector qui sont occupés des filles. Quand il voit arriver une fille qui sait chanter, qui est plutôt mignonne, etc., lui, il pense aux Ronettes et aux Crystals. C'est ça, Franck Langolf, en fait. C'est son fantasme absolu, c'est de faire comme Phil Spector et ce que Serge Gainsbourg a fait avec France Gall, en fait, concrètement.
4: Franck Langolf est subjugué par la voix de cette jeune fille de 14 ans et décide de lui composer un morceau sur mesure. Pour les paroles, c'est le complice de Julien Clerc, Étienne Rodagil, qui s'y colle. Il écrit à Vanessa Paradis un tube qui va la faire connaître du grand public. Christian Eudeline, qui est ce Joe le taxi ?
5: C'est génial parce que Rodagil a toujours écrit des chansons qui avaient un sens caché. Et ce Joe le taxi, c'est une femme, en fait. C'est une conductrice de taxi, comme le raconte la chanson. Tout ce qui est dans la chanson, c'est exactement ce qui s'est passé dans la réalité. Étienne Rodagil a rencontré cette chauffeuse de taxi, je ne sais pas comment on dit, qui écoutait du rock et du mambo, et qui était une réfugiée espagnole. Et donc, elle est partie vivre en France. Et le seul métier qu'elle a trouvé, c'était chauffeur de taxi. Et donc, en fait, Rodagil, il prend le taxi un jour, en revenant, en rentrant chez lui, et voilà, il tombe sur cette femme et il décide de raconter l'histoire. Vous prenez toutes les chansons de Étienne Rodagil, les Magnolas de Claude François, ça a une référence.
4: Ou les chansons pour Julien Clerc aussi.
5: Voilà, c'était Ravel et Gershwin, les Magnolas, c'est pas n'importe quoi. Il y a toujours une histoire, d'ailleurs.
6: Et alors là, vous êtes numéro 1 du top 50 devant Madonna, qu'est-ce que ça fait ?
7: J'arrive pas à y croire de toute façon, mais c'est génial, c'est super.
6: Et vos copines à l'école, comment ça se passe ?
7: Ça se passe très bien, elles sont contentes pour moi.
6: Elles sont pas un peu jalouses ?
7: Non.
6: On a l'impression qu'il y a plein de jeunes filles, elles ont, je sais pas, entre donc 14, 15 ans, 18 ans. Alors il faut être une petite fille pour que ça marche maintenant ?
7: Je sais pas, moi c'est sûrement pas à cause de moi, c'est à cause de la chanson que c'est arrivé à ce point-là. C'est, les gens n'ont pas acheté le disque à cause de moi, à cause de la musique. Que j'ai 60 ans ou 14 ans, c'est la même chose, je pense.
6: Vanessa Paradis, c'est pas votre nom ?
7: Si, c'est mon vrai nom.
8: Barbès.
9: Bienvenue, c'est Joe.
4: Ce n'est pas seulement un succès français. Joe le taxi grimpe au sommet des charts et s'exporte dans 25 pays. En Angleterre, une prouesse rare pour un titre chanté en français, en Allemagne et même en Amérique du Sud. 3 millions de singles vendus dans le monde. Une performance inédite depuis « Je t'aime moi non plus » de Serge Gainsbourg.

0: semaine. Vanessa est partout. C'est la naissance d'une star, mais aussi d'un déchaînement de haine sans précédent pour une enfant. Son succès a un goût amer dans les cours d'école. Elle devient la cible de ses camarades. On tague Vanessa, on t'aime pas, sur les murs de son lycée. C'est le début d'un combat pour être acceptée comme une véritable artiste. Christian Edeline, comment expliquer cette haine envers une enfant de 14 ans ?
1: Alors déjà, on va expliquer le succès, parce que avant la haine, il y a le succès. Ce qui est très important, ce qui est très intéressant, c'est que Vanessa Paradis n'a pas été marketée par la maison de disques comme la star de demain. Ils ont laissé faire les choses. Donc en fait, il n'y a pas eu de campagne de promotion énorme au moment où le titre sort. Il y a simplement Franck Langolf qui travaille avec Renaud. Renaud va dire à Monique Lemarcy, dire, tu peux pas écouter cette chanson, ça a l'air bien. Et en fait, Monique Lemarcy craque. Et c'est à partir de ce moment-là, mais on est déjà 3-4 semaines après la commercialisation du disque, où la chanson va passer en radio et les gens vont adhérer. Pourquoi cette chanson, elle est bien ? Parce que le tempo, donc une sorte de rumba comme ça, c'est pas habituel en fait dans le paysage audiovisuel français de l'époque. Donc ça, c'est une chose importante. Et en plus, la fille qui chante, c'est pas la gamine qui va jouer le plan Lolita un peu sexy. Elle va être avec des jeans amples, elle va être avec des sweatshirts où on voit pas ses formes, etc. Donc elle joue pas du tout la carte sexy comme on pourrait s'y attendre. Et ça, c'est très étonnant parce que tout ça va faire que les gens vont dire « Tiens, mais c'est une belle chanson, on va l'apprécier. »
0: Mais il y a donc un paradoxe sur le succès de cette chanson et l'image de Vanessa Paradis auprès du public. Pourquoi suscite-t-elle autant d'agacement, en fait ?
1: Alors, au bout d'un moment, quand vous l'entendez toute la journée, vous n'en pouvez plus. Je crois que les statistiques, c'était de l'ordre de 450 diffusions jour à la radio. Donc, entre la voiture, la télé, parce que là, elle va commencer à être invitée à la télé, vous ne pouvez pas y échapper. Et au bout d'un moment, vous n'en pouvez plus. Donc, la vague de haine, elle vient un petit peu après, c'est-à-dire qu'au bout d'un moment, on n'en peut plus, quoi.
0: Le harcèlement qu'elle subit dépasse les cours de récré. En 1988, Vanessa Paradis est conviée à venir chanter son titre au Midem à Cannes. Toute la profession est présente, artiste, journaliste ou encore producteur. Lorsqu'elle monte sur scène, une partie de la salle l'insulte et la siffle copieusement, allant même jusqu'à lui jeter des bouchons de bouteilles. Elle finit sa chanson, le regard perdu, mais en coulisses, l'enfant qu'elle est s'effondre en larmes. Christian Edeline, ce moment à Cannes, est-ce que c'est une cicatrice qui ne va jamais se refermer ?
1: Alors, oui et non, mais c'est aussi un moment important parce qu'elle va chanter sa chanson jusqu'au bout. Donc, moi, je n'y étais pas. Il y a peu de témoins qui ont raconté réellement la scène. Elle chante quand même sa chanson. Elle s'effondre pas tout de suite, elle quitte pas la salle en pleurant, etc. Donc on peut penser qu'elle prend un malin plaisir à la chanter, à dire au public, aux professionnels qui sont là en train de se moquer, allez vous faire foutre en fait. Donc c'est vraiment, il y a cette morgue adolescente qui dit, moi je suis sur scène et de toute façon je ferai ma chanson jusqu'au bout même si ça vous déplaît. Et ça c'est un moment très très important. Je pense que la haine de ses copines de classe et de son entourage, c'est de la jalousie pure. Et en quoi ce moment il est clé, c'est que Vanessa Paradis, elle n'est pas prise au sérieux par la profession. Voilà, c'est toujours l'histoire d'une gamine, qu'est-ce qu'elle fait là ? Franck Langolf n'est pas si connu que ça. Étienne Rodagil, il ne va pas tellement au Turbin parce qu'il a d'autres petits soucis, sa femme est malade, etc. Elle est laissée un peu toute seule, quoi.
0: C'est à partir de ce moment qu'elle forge son armure de silence. Vanessa Paradis comprend très vite que pour durer, elle devra protéger son mystère et ne jamais répondre aux attaques. Après le raz-de-marée de Joe le Taxi, tout le monde attend Vanessa au tournant. Est-elle l'idole d'un seul tube ? La réponse arrive quelques semaines plus tard, toujours en 1988, avec son premier album M&J, entièrement réalisé par Franck Langolf et Étienne Rodagil, toujours sous le regard protecteur de son oncle, le comédien Didier Pin.
2: Vous intervenez un petit peu sur le choix qu'ils font pour vous, là ? Vous donnez votre avis, Vanessa ? Ou bien vous laissez guider, comme ça, Franck parler demain ?
3: Non, plutôt, quand j'arrive au studio, les paroles sont prêtes, on me les montre vraiment au dernier moment.
2: Ouais.
3: Et bon, jusqu'ici, j'ai pas eu trop à changer parce que c'était bien quand même.
2: Oui, c'est pas mal.
3: Alors, non, je sais pas, de toute façon, on peut pas changer un mot du texte, sinon ça déséquilibre tout.
2: Bien sûr.
4: Je crois que surtout, elle a beaucoup bossé avec Langolf et je crois qu'elle a une confiance en Franck, qui est quelque chose d'important.
2: Bien sûr.
4: Et quand Franck a demandé à Étienne de mettre un texte sur la musique de Joel Taxi, pour Vanessa, c'était presque évident. Franck lui a construit quelque chose qui lui convenait. Et puis, à partir de là, je crois qu'elle n'est pas en mesure encore de faire elle-même ses musiques ou ses textes.
2: Donc, non. Elle y pense un peu. Vous y pensez un petit peu à ça? Non. Vous jouez d'un instrument? Vous... Du piano? Ah oui, c'est bien.
0: L'album M et J. M pour Marilyn Monroe, l'idole de son enfance. J pour John Kennedy, le président américain. Sur ce premier disque, Vanessa Paradis rend un hommage mélancolique à l'idylle fantasmée entre l'actrice américaine et l'homme politique avec Marilyn et John. Avec cette chanson, Vanessa Paradis n'est plus seulement une lycéenne qui chante ou le produit marketing qu'on pouvait imaginer. Elle va bientôt commencer à s'imposer comme une artiste majeure de la scène musicale française.

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2: 1989. Vanessa Paradis n'a que 17 ans, mais une volonté de faire. Elle vient de connaître un succès colossal avec Joe le Taxi. Néanmoins, elle est épuisée par les critiques qui ne voient en elle qu'un produit commercial. Et elle souhaite désormais sortir de l'image Lolita créée par les médias.
3: C'est un jeu.
2: Alors qu'un deuxième album se profile, le parolier Étienne Rodagil se retire de l'aventure. Terrassé par la disparition brutale de sa femme, il est dans l'impossibilité de créer. Il faut donc trouver d'autres auteurs capables de sublimer l'artiste avec leurs textes. C'est alors que de nombreuses personnalités vont s'intéresser à la jeune chanteuse.

0: On est avec Christian Edeline, vous êtes journaliste, biographe, vous signez Vanessa Paradis, divine artiste aux éditions Prisma. C'est une période où le tout Paris va vouloir participer à l'écriture de ce deuxième disque.
1: Alors je pense que c'est l'inverse en fait, c'est la maison de disques, en général c'est
0: qui
1: la
0: recrute.
1: Maison de disques qui dit « Ah mais vous savez, on cherche des chansons ».
0: C'est
1: comme ça que ça se passe, concrètement. Oui.
0: Il y a quand même des chansons écrites par Renaud, par Alain Souchon, on évoque aussi Rita Mitsouko, donc ce sont des grands noms. On est au début des années 90, fin des années 80.
1: On les a jamais entendues, par contre.
0: On les a jamais entendues, elles ne sont jamais sorties, ces chansons.
1: Voilà, les maquettes n'ont même pas été... voilà, on les a jamais entendues, on les a...

0: pour effacer l'étiquette de Lolita, l'équipe de Vanessa Paradis souhaite quelque chose de plus radical que les noms qu'on évoquait. C'est en écoutant la radio que la jeune fille va trouver la personne idéale avec qui collaborer.
1: Est-ce que t'as vraiment appris par la radio à l'époque que Gainsbourg souhaitait travailler avec toi ?
2: Oui, c'est vrai. C'est vrai, c'est vrai. Moi, j'en rêvais depuis longtemps, mais jamais j'aurais osé lui demander. Voilà, quoi, j'aurais pas osé. Je l'ai entendu dire tellement de gentillesse et surtout de dire qu'il aimerait travailler avec moi. Alors là, j'ai sauté dessus, quoi. Pris en flagrant délire.
0: L'homme à la tête de chou, comme on le surnomme, est fatigué. Il sort de l'album You're Under Arrest et de ses années Gainsbourg. Il hésite, mais grâce, encore une fois, à l'intermédiaire de Didier Pin, oncle et mentor de Vanessa Paradis, il accepte de la rencontrer. C'est dans le célèbre hôtel particulier de Serge, au 5 bis rue de Verneuil à Paris, qu'ils font connaissance. Christian Edeline, on a évoqué un petit peu plus tôt la rencontre entre Vanessa Paradis et Frank Langolf, qui a donc écrit, composé « Je le taxi ». Comment se déroule cette rencontre entre Serge Gainsbourg et Vanessa Paradis, qui est toujours très jeune encore?
3: Alors, l'anecdote de la radio, elle est vraie. Hein, c'est un monsieur qui s'appelle Nagui, qui est toujours en activité, qui va demander à Gainsbourg avec qui tu aimerais composer, et lui, il répond « Vanessa ». Gainsbourg, il est usé, c'est quand même les années Gainsbourg. Il sort d'un album important pour Jane Birkin, Amour défunte, le dernier. Donc il dit oui, mais ça ne va pas être si simple. C'est-à-dire que Gainsbourg, il travaille d'une façon un peu anarchique, c'est-à-dire qu'il n'écrit rien, il boucle le studio et au dernier moment, il écrit ses textes, surtout à cette époque-là. Et les textes, ça se résume en général à une phrase sur une feuille qui est le titre et qui est l'idée directrice générale. En fait, les titres qui sont proposés dès que Gainsbourg dit oui à Vanessa, bah Vanessa dit « mais c'est quoi ces trucs? Je vais pas faire le plan Lolita, je veux pas ça. » Voilà. Donc ça va être un petit peu plus compliqué. Et du coup, Gainsbourg va sans doute se prendre au jeu en disant « tiens, bah tiens, au moins elle a du caractère » et ça va le titiller et il va écrire de très très bonnes chansons. Et aussi des bouche-trous. L'album n'est pas un chef-d'œuvre absolu de A à Z.
0: C'est le croisement entre un monstre sacré au crépuscule de sa vie et une icône en devenir qui cherche sa légitimité. Un vrai coup de foudre professionnel. Exit Renaud ou Alain Souchon, Serge Gainsbourg décide non seulement d'écrire les paroles de ce nouvel album, mais de s'impliquer sur tout le projet. Pour lui, elle est une sorte de nouvelle muse. Après Brigitte Bardot, France Gall, Jane Birkin. Mais la muse du début des années 90, on l'a dit, ne se laisse pas faire. Pendant une semaine, l'auteur peaufine la totalité des textes, dont certains ne sont pas du goût de Vanessa Paradis.
2: C'est vrai que je lui ai fait retravailler des textes, ouais. Certains, mais je pense qu'il était très content parce que parfois, c'est un grand auteur et puis peut-être que parfois, il avait moins envie ou quoi, donc oui. Moi je voulais le meilleur de lui et donc je lui ai, mais on en a beaucoup parlé, donc c'est pour dire je vais pas faire refaire absolument pas
4: non,
2: tous les
4: ça
2: textes.
4: Ça montre votre caractère aussi, votre détermination, parce qu'à 17 ans dire à Serge Gainsbourg bon, cette phrase on va peut-être la retravailler, c'est quand même fort. Ça montre.
2: Mais je l'ai pas dit comme ça.
4: Et puis,
2: oui, mais c'est lui qui signe la chanson. C'est bien pour lui aussi
4: que ça
2: soit bien.
4: Oui, bien sûr.
2: Moi, j'ai pas envie de chanter quelque chose qui me plaît pas. C'est sûr aussi.
0: Les séances de studio sont légendaires. Serge est exigeant, parfois dur, mais il décèle chez elle une sensibilité qu'il n'avait plus trouvée depuis Birkin. L'album Variations sur le même thème sort le 28 mai 1990. On y retrouve le génie de Gainsbourg qui offre à Vanessa des textes ciselés jouant sur les doubles sens et les sonorités.

0: Gainsbourg, Paradis, un tandem qui fonctionne plutôt bien. L'album Variation sur le même thème se vend à 400 000 exemplaires. Christian et Deline, le disque marche très très bien. On a évoqué le travail de Serge Gainsbourg. Il faut aussi préciser que Franck Langolf est toujours dans l'aventure.
1: Oui, c'est assez rare d'ailleurs, parce que Gainsbourg, quand il fait un album pour quelqu'un, il fait tout. Ça fait plus de droits d'auteur, hein, c'est ça le principe. Mais là, il se sent fatigué. Il accepte que Franck Langolf signe des musiques, ce qui est important.
0: Alors que les rumeurs vont bon train, Serge Gainsbourg rajoute de l'huile sur le feu dans les médias en affirmant, avec son parler légendaire, « Paradis, c'est l'enfer ».
2: Pas dit c'était l'enfer, j'ai écrit un titre. Mais beau titre.
3: Et pourquoi, Vanessa? Parce que tu as flashé dessus, comme ça? Ou parce que tu l'as fait pleurer?
4: Là aussi, c'est un coup de cœur, quoi. Sûrement.
2: Ouais. Ah, moi, on me force pas. Personne violent.
5: Serge, c'est quelqu'un. C'est quelqu'un qu'il faut comprendre, parce que c'est vrai que quand lui il dit il y a Gainsbourg et Gainsbar, c'est vrai, il y a Gainsbourg et Gainsbar. Et quand il est Gainsbourg, c'est tout à fait charmant, quoi. C'est tout à fait bien. Quand il est Gainsbar, c'est différent. Mais moi, j'ai eu la chance de le voir sous son jour, Gainsbourg, pendant 2-3 mois.
0: Quelques semaines plus tôt, pourtant, le 3 février 1990, le duo se retrouvait sur la scène du Zénith de Paris lors de la 5e cérémonie des Victoires de la Musique. Ce soir-là, tous les professionnels du secteur reconnaissent et célèbrent le talent des deux artistes. Vanessa Paradis est élue meilleure interprète féminine de l'année, tandis que Serge Gainsbourg est récompensé d'une victoire d'honneur pour l'ensemble de sa carrière.
6: Des images fortes, comme celle de Vanessa Paradis dans les bras de Serge Gainsbourg. 1990, un an avant sa disparition, il reçoit un hommage et Vanessa Paradis se lève et lui chante la javanaise. La jeune fille n'a alors que 18 ans, elle termine en larmes devant son mentor.
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0: Ce succès, Serge Gainsbourg ne va pas le savourer comme il le devrait. Moins d'un an après la sortie de l'album de Vanessa Paradis, il décède à l'âge de 62 ans. La chanteuse restera la dernière à collaborer professionnellement avec lui.
8: Qu'est-ce que tu gardes aujourd'hui de ce travail avec lui ?
5: Des souvenirs merveilleux et pas mal de regrets forcément, parce que ça s'est passé tellement peu de temps avant qu'il nous quitte. Donc j'ai beaucoup de regrets de le serrer dans mes bras, de le voir encore, de rigoler avec lui, mais de tellement jolis souvenirs, des crises de rigolade, de fou rire, des moments à se remonter le moral tous les deux, à parler pendant des heures.
8: Il est là avec toi toujours.
5: Ah, toujours, oui.
0: Parmi les autres souvenirs que Vanessa Paradis conserve religieusement, un message que Serge Gainsbourg lui avait laissé après les polémiques sur leur brouille, un message d'excuse d'une tendresse infinie, confiera-t-elle.

0: Christian Edelin, quel rôle Serge Gainsbourg a-t-il joué dans sa construction d'artiste? Elle sera, après cet album Variation sur le même thème, bien plus qu'une interprète.
1: Bien plus que l'interprète d'un succès. C'est-à-dire qu'elle a une autre carrure. Je fais partie des gens qui ont acheté l'album quand il est sorti et qui n'avaient pas acheté, qui ne supportaient plus Joue le taxi. Vous passez d'une musique grande consommation à un album qui a été pensé par vous, par quelqu'un qui a traversé les années et qui a révolutionné la chanson française. Donc c'est quand même une autre dimension.
0: À l'occasion des 10 ans de la mort de Gainsbourg en 2001, Variation sur le même thème est réédité et se vend à nouveau à 400 000 exemplaires. Avec cet album, Vanessa Paradis abandonne définitivement le style Lolita, un processus entamé quelques mois plus tôt avec son incursion dans le cinéma.
2: J'arrive plus à me passer de toi. 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
3: C'est pas possible.
2: Alors quitte-la. On vivra chez moi, c'est pas grand, mais on déménagera si tu veux.
3: C'est pas possible.
2: À cause du lycée?
3: Tu as 17 ans.
2: Et alors?
3: Dans 10 ans, je serai déjà un vieillard.
2: C'est quand tu me parles comme ça que tu l'es.
0: Le réalisateur Jean-Claude Brissot lui confie le rôle de Mathilde dans le film Noce Blanche, l'histoire d'une lycéenne qui entame une liaison destructrice avec son professeur de philosophie, interprété par Bruno Kremer.
4: Mathilde, Vanessa Paradis, c'est un caractère, un drôle de personnage.
2: Oui, qui apparemment a l'air d'un petit cancre et qui est carrément nul dans ses études, mais finalement c'est quelqu'un qui est désintéressé complètement de la vie et qui se demande ce qu'elle fiche sur cette terre. Et puis en fait c'est quand même quelqu'un de très mûr, de très intelligent et de très brillant, quoi, comme on pourrait dire en gros. Et en fait lui il va craquer, comme on dit, contre son gré, parce que c'est à la fois, c'est une tentation trop forte, quoi. C'est vrai qu'il y a quelque chose chez cette jeune fille qu'il aurait jamais pu deviner, quoi. C'est quelque chose qu'il n'arrive pas à analyser. Pourtant, il est attiré vers cette jeune fille.
4: Vous comprenez Mathilde, vous?
2: Oui. Oui, complètement.
4: Qu'est-ce qui vous distingue d'elle?
2: Ce qui me distingue, c'est que je suis quand même un peu plus gaie. Je suis bien contente d'être sur cette terre, moi, parce que je m'amuse bien. À part qu'elle, elle n'a pas envie du tout.
0: Sur le tournage, l'ambiance est électrique. Le réalisateur Jean-Claude Brissot est décrit comme un cinéaste tyrannique qui pousse Vanessa Paradis jusque dans ses derniers retranchements. Christian Edelin, on vient d'entendre la voix de Vanessa Paradis, on a compris que le tournage était compliqué. Quelle maturité quand même pour affronter tout ça. Alors, et elle est en début de sa carrière en plus, Vanessa Paradis.
1: Au début, c'est pas Vanessa Paradis qui est pressentie, c'est Charlotte Valandré. Mais à ce moment-là, elle est déclarée zéro positive et les assurances se retirent. Donc du coup, Jean-Claude Brissot se retrouve un peu désemparé parce qu'il n'a plus son actrice et il va donner sa chance à Vanessa. Et au bout de 3-4 minutes, il va craquer complètement sur elle. Voilà, il va dire « Ah ben c'est elle, elle a du caractère, c'est exactement le personnage que je cherche ». Donc ça c'est important parce qu'en face de Bruno Kremer, qui est quand même un acteur très très grand, très important, très imposant, il fallait une fille de caractère. Et c'est le mélange des deux, et là il n'y a que le réalisateur, c'est le réalisateur, c'est la vision qu'il a de cette rencontre, et il va la mettre en image.
0: Le résultat est une déflagration. Vanessa Paradis est d'une justesse bouleversante, brute et incandescente, à tel point que le 4 mars 1990, elle reçoit le César du meilleur espoir féminin.
2: Je voulais dire merci à plein de gens, je sais plus comme ça, mais j'avais pas préparé de discours, mais de dire que de m'accueillir comme ça dans ce monde, dans ce nouveau monde, pour moi, c'était vraiment plus qu'agréable, c'était super.
5: Presque le cinéma vous tente autant que la chanson.
2: Oui, bien sûr, c'est quelque chose, ce sont deux choses complètement différentes. C'est formidable quand le journaliste me dit qu'est-ce que vous allez choisir. On peut pas choisir parce que moi je me rappelle quand j'étais petite et que je regardais les interviews ou les Césars, entendre les acteurs parler en disant c'est un métier formidable, mais tout le monde, mais le cinéma c'est vraiment, le cinéma et la chanson sont les plus beaux métiers du monde. Je pense pas que le César change grand chose. Je crois qu'avec le succès de Noce Blanche, je l'aurais mis dans la gueule, quoi. Mais ça veut dire qu'il y a beaucoup de gens qui croyaient pas beaucoup en moi et qui me traitaient plutôt comme une vulgaire petite merde. Et qu'avec ce film, ils ont été obligés de changer d'avis, mais ces gens-là, je sais pas si j'ai envie de les regarder ou de leur parler. Je déteste l'hypocrisie.
0: Avec un César et une victoire de la musique, Vanessa Paradis a conquis en une année les deux piliers de la culture française, la musique et le 7e art, faisant taire définitivement ses détracteurs. 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
2: 1992. Vanessa Paradis n'a pas encore 20 ans et elle veut du rock, de la soul, du vintage. Le destin va lui apporter le tout sur un plateau. C'est à Paris qu'elle rencontre l'Américain Lenny Kravitz. À l'époque, Lenny est la nouvelle sensation du rock rétro. Il vient de sortir Mama Said et cartonne avec le titre « It ain't over till it's over ».

0: est toujours avec Christian Eudeline. Vous êtes journaliste, biographe, vous êtes auteur de plusieurs ouvrages sur la musique et vous signez Vanessa Paradis, divine artiste, aux éditions Prisma. Dans quelles circonstances Vanessa Paradis a-t-elle rencontré Lenny Kravitz ?
1: C'est la maison de disques de Vanessa qui propose à Vanessa de faire un disque en anglais. Parce qu'elle se dit, bah tiens, vu qu'on a vendu Joël Taxi à l'étranger, pourquoi pas continuer dans cette voie ? Et en fait, il lui demande à qui tu aimerais travailler. Et le premier choix, c'est quand même Prince. Mais Prince, bon, c'est un peu difficile à toucher. Et ce sera Lenny Kravitz, en fait. Voilà. Mais c'est pas si simple, parce que Lenny Kravitz, au début, ça l'intéresse pas, en fait. Mais quand il va la rencontrer, il va tomber sous le charme. Et là, les deux se sont jamais réellement exprimés sur cette histoire. Hein. Mais on peut penser que c'est plutôt Lenny Kravitz qui tombe sous le charme, même si c'est réciproque.
0: Entre la petite Frenchie et le nouveau dieu du rock, le courant passe instantanément. Ce qui ne devait être qu'une rencontre professionnelle se transforme finalement en une passion amoureuse. Mais Lenny Kravitz ne devient pas seulement son compagnon, il devient son mentor artistique. Il s'enferme avec elle dans les studios Waterfront du New Jersey, sur la côte est des États-Unis. Il lui façonne un écrin sur mesure. Il ne se contente pas de produire. Il écrit, compose et joue quasiment de tous les instruments, batterie, basse, guitare. Il lui offre une crédibilité rock internationale.
2: Je cours pas non plus après, une carrière internationale, la renommée ou quoi. Alors moi, je vais là où on m'appelle. Il y a des choses que je provoque, bien sûr, mais je cherche pas à aller, rentrer dans les charts de partout dans le monde, quoi. Si on m'appelle, j'y vais, mais c'est pas un but vraiment.
0: L'album sobrement intitulé Vanessa Paradis sort en septembre 1992. Il est entièrement chanté en anglais. C'est un disque solaire aux influences du label Motown. On y découvre une Vanessa à la voix plus affirmée, plus soul, loin des murmures de ses débuts.

0: Avec cet album, Vanessa Paradis n'est plus seulement une star française. Elle devient une icône dans le monde entier. L'album est un triomphe. 1 300 000 exemplaires écoulés en tout. Si la France succombe avec 600 000 ventes, le disque s'arrache surtout au Royaume-Uni. Un exploit rarissime pour une artiste française. Il cartonne également du Canada au Japon. Christian Edelin travaillait avec Lenny Kravitz. Est-ce que c'était une façon aussi pour Vanessa Paradis de fuir finalement la pression médiatique française ? Je travaille aussi aux États-Unis.
1: Je pense que c'est pas ce qu'elle se dit en tête. Je pense qu'il y a la rencontre amoureuse et l'album raconte leur histoire d'amour et leur rencontre. Ça, c'est important parce que c'est une belle exposition de ce qu'ils vivent. Et c'est un carton, surtout. C'est ça aussi, c'est ça qui est important. C'est pas qu'un délire, c'est que c'est un énorme succès. Donc là, à partir de ce moment-là, Vanessa Paradis, elle habite effectivement aux États-Unis, mais je pense que c'est d'abord parce qu'elle est tombée amoureuse de Lenny Kravitz, plutôt que pour se dire « je vais échapper aux Français ». Il n'y a plus d'attache avec la France, en plus, à ce moment-là. Il n'y a que la maman qui va faire des allers-retours pour s'occuper un petit peu de sa fille.
0: À cette période, la chanteuse est sur tous les fronts. Elle est l'un des visages de Chanel. Sous l'œil de Jean-Paul Goude, elle se transforme en oiseau sifflant dans une cage dorée. Elle n'est plus seulement une chanteuse, Vanessa Paradis. Elle devient une marque mondiale, une égérie de luxe dont le visage s'affiche de Tokyo à Los Angeles. Elle a conquis son indépendance. Elle mène désormais une véritable carrière internationale, son album s'exportant comme aucun autre disque français à l'époque.

0: forte de ce triomphe, elle se lance en mars 1993 dans le Natural High Tour, sa toute première tournée. L'ambition est colossale, plus de 80 dates prévues entre l'Europe, l'Amérique du Nord et l'Asie. Pour la première fois, elle s'arrête dans la salle mythique de l'Olympia à Paris.
1: Elle s'effeuille comme une femme fatale derrière des voiles translucides, d'abord sous des paillettes de lumière. Ensuite, elle enlève d'un geste, d'un cri, une robe épaisse d'un grenat triste. Elle voudrait s'offrir dans une combinaison blanche que l'on espère invisible. Elle voudrait être femme. Ça y est, j'y suis à l'Olympia, dit-elle, et vous y êtes aussi. Elle voudrait être femme. Elle joue sexy derrière les solos de ses guitaristes. La musique est bonne et sa voix paradisiaque. Elle voudrait être femme. Elle est encore jeune fille.
0: Cependant, la machine s'emballe. Soumise à un rythme effréné par sa maison de disques et un entourage qui voit peut-être trop grand, Vanessa enchaîne les concerts sans répit. L'énergie qu'elle déploie sur scène finit par consumer ses forces. Le 31 mai 1993, à Toulon, dans le Var, la jeune star s'effondre en plein concert, victime d'un malaise. Malgré une reprise courageuse deux jours plus tard, le corps ne suit plus. Épuisée, vocalement et moralement, elle est contrainte d'annuler cette date prestigieuse au Japon et aux États-Unis au mois de juillet. Christian Edeline, est-ce que, à ce moment-là, avec peut-être cette volonté de rester au sommet, puisque là, elle est vraiment au sommet, après cet album avec Gainsbourg, après Lenny Kravitz, est-ce qu'elle va trop loin, Vanessa Paradis ?
2: C'est surtout qu'il y a une grande différence entre enregistrer un album en studio, se sentir à l'aise, et être sur la scène tous les jours. Je pense que c'est deux métiers différents. Et là, commencer par une tournée aussi importante, c'est pas possible, quoi. Elle sait pas le faire, la scène. C'est pas l'endroit où elle est plus à l'aise, la scène.
0: Encore aujourd'hui, vous direz ?
2: C'est pas facile, quoi. Et là, commencer par une tournée aussi ambitieuse, elle s'est laissée dépasser. Elle s'est dit, bon, bah, ça y est, je vais y aller. Mais c'était un peu too much, quoi.
0: Cette tournée qui devait être une consécration mondiale vire au cauchemar. Si un album live immortalise cependant l'aventure en 1994, le traumatisme est profond. Marquée par cette épreuve, Vanessa Paradis s'éloignera des studios d'enregistrement. En 1996, elle se sépare de Lenny Kravitz. Et ce n'est qu'en 2000, 7 ans après son dernier album, qu'elle va revenir à la musique avec l'album Bliss. Vanessa prouvera qu'elle a enfin appris à dompter son propre rythme.

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2: 2007. Après 7 années de silence discographique, Vanessa Paradis revient par la grande porte. Pendant cette longue pause, sa vie a radicalement changé. Elle s'est installée à Los Angeles pour vivre une histoire d'amour avec Johnny Depp. Elle est devenue maman aussi de 2 enfants, Lily Rose, née en 1999, et Jack, né en 2002. Pour elle, la priorité était de protéger ce cocon familial loin des flashs parisiens. On est avec Christian Eudeline, vous êtes journaliste, biographe. Je rappelle que vous signez Vanessa Paradis, divine artiste aux éditions Prisma. Le fait de devenir maman finalement, est-ce que ça a complètement changé le regard de Vanessa Paradis sur la carrière qu'elle menait à ce moment-là ?
3: Alors, il y a eu une petite pause due à la maternité aux premières années, mais elle va continuer la musique, le cinéma et la mode. Donc ça change pas grand-chose.
2: Il y a un ancrage dans la réalité aussi, peut-être, de fait d'être mère. Elle voulait être présente. On l'a pas à cette époque-là, quand ses enfants naissent. On la voit pas dans les journaux, on la voit pas à la une des magazines un peu people. Elle est plutôt discrète, elle se fait discrète.
3: Depuis 25 ans, elle se fait discrète de toute façon. C'est-à-dire qu'elle ne communique que quand elle a de l'actualité et avec des partenaires médias très choisis. Elle disparaît pas. S'il y a une nouvelle campagne de promotion pour Chanel ou pour un film, elle est là. Donc en fait, c'est un peu plus compliqué que ça.
2: Elle maîtrise son image médiatique.
3: Elle maîtrise parce qu'elle n'a pas besoin de parler. Elle fait comme Marlène Dietrich ou penser à des artistes comme Michael Jackson qui n'ont quasiment jamais donné d'interview. Donc on est sur ce niveau-là.

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1: Vanessa Paradis fait une pause discographique, mais la musique finit toujours par la rattraper. Lors de nombreux allers-retours entre la Californie et Paris, c'est dans les airs qu'elle va prendre du temps pour elle et imaginer l'album Divine Idylle.
2: À quoi vous pensez généralement pendant ces 11 heures de vol, parce qu'il est long hein, le vol Los Angeles-Paris, ces 11 heures de vol qui séparaient finalement vos deux vies, votre vie de maman à Hollywood et votre vie de chanteuse en France?
3: Eh bien, c'est vrai que c'était un moment de réflexion rare parce que les mains libres, l'esprit pratiquement libre, pas de téléphone, rien. C'est vraiment un moment de liberté intense.
2: En apnée au-dessus du monde.
3: Un petit peu, ouais. Ouais.
2: Vous faisiez le point?
3: Je faisais le point, je réfléchissais à toutes les choses dont j'avais envie, les choses qui me manquaient de la dernière fois, de me reconcentrer aussi, parce que c'est vrai que entre Paris, le studio et Los Angeles, c'est... la maman, quoi. C'est vrai que c'est presque deux personnes différentes, donc tout d'un coup, presque une mise en concentration. Mmh. Et puis, à partir du moment où je posais le pied à Paris, c'était très instinctif. Enfin, en tout cas, tout était très spontané et très heureux, très facile. C'était très ludique. C'est pour ça qu'on ressent, je crois, beaucoup, évidemment, à travers les textes des différents auteurs, mais dans le travail et dans son résultat, il y a quelque chose de très ludique dans cette année de travail en studio.
1: L'album est entièrement écrit en français et scelle une nouvelle rencontre artistique capitale dans sa carrière, son binôme avec Mathieu Chédid, alias M. Entre eux, l'alchimie est immédiate, presque fraternelle. Mathieu devient son double musical. Il apporte ce grain de folie, ses guitares bondissantes et cette lumière qui manquait peut-être à ses travaux précédents.
3: C'est la première fois que je travaille avec quelqu'un de ma génération avec qui j'ai beaucoup de points communs. Et donc voilà, on s'est tout de suite très bien entendu et compris. Enfin, c'était autre chose. Évidemment, en plus de son immense talent d'artiste et de musicien, de multi-instrumentiste. Donc ça a commencé comme ça. Et puis après, on a eu 10 ans d'amitié avant de refaire cet album entièrement produit par lui, ce coup-ci Divine Idylle. Du coup, au lieu d'être comme la première fois, deux personnes qui travaillent et qui deviennent amies, là c'était des amis qui travaillaient ensemble. Et c'était extraordinaire parce qu'il y avait encore plus de liberté, encore plus de... Il y avait encore plus de création parce qu'on osait plus, et lui et moi, peut-être surtout moi, à oser, et qu'on a de cette manière pu emmener les chansons dans des registres nouveaux, ou des façons de chanter, ou des... Et puis les idées fusaient, ça a été un tellement beau souvenir, cet album. 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
1: Christian Edeline, on ne va pas classer les auteurs, compositeurs, musiciens qui ont travaillé avec Vanessa Paradis, mais ils sont quand même très différents. Serge Gainsbourg, Lenny Kravitz, Mathieu Chédid. Qu'est-ce que Mathieu Chédid apporte de plus au répertoire de Vanessa Paradis?
4: Quand vous passez après Gainsbourg et Lenny Kravitz, qui est à la hauteur en France? C'est compliqué de trouver des gens qui vont pouvoir vous écrire un album de ce niveau-là. Et en fait, Mathieu Chédid est l'un des rares candidats à remplir toutes les conditions. Hein. En France, c'est pas compliqué. Vous avez Étienne Dao, vous avez Benjamin Biolay, c'est ça. Enfin, il y en a trois ou quatre qui peuvent.
1: Ce sont des artistes de sa génération, elle le dit d'ailleurs.
4: Alors, pas Étienne, mais les autres, oui. Elle ne peut plus travailler qu'avec ces gens-là. C'est ça qui est un petit peu compliqué. Ce qui explique aussi ces longs silences discographiques qui sont habillés par plein de productions cinématographiques. Vous ne pouvez pas travailler avec un inconnu.
1: Ensemble, Mathieu Chédid et Vanessa Paradis créent un son pop-funk unique en France et un album qui célèbre une liberté créative retrouvée. Le premier single, qui donne son nom au disque, envahit les ondes.

0: Au-delà du son, l'album frappe par son visuel envoûtant. La pochette s'inspire directement du style symboliste du peintre autrichien Gustav Klimt. Mais le détail le plus touchant se cache dans la signature. Les initiales JD, c'est en effet Johnny Depp, le père de ses enfants, qui réalise ce portrait. Ce comeback n'est pas seulement une affaire française, c'est une nouvelle démonstration de son aura planétaire. Pour la première fois depuis l'ère Kravitz, 15 ans plus tôt, Vanessa Paradis bénéficie d'une sortie officielle de son album en Angleterre. Le métis a lui aussi ce retour magistral. Le 8 mars 2008, c'est la consécration, une de plus, aux Victoires de la Musique, où elle remporte les deux prix les plus prestigieux, celui de l'artiste interprète féminine et celui de l'album de l'année.
1: 21 ans après Joe le Taxi, Vanessa Paradis, c'est donc toujours autant de succès, mais la chanteuse, vous allez l'entendre, est tout sauf blasée.
2: C'est forcément une vraie surprise, parce qu'il n'y a pas tellement de raisons à gagner ces choses-là, vous voyez. La musique, c'est pas du sport, donc il n'y a pas tellement de médailles à gagner, enfin, il n'y a pas de combat, on va dire. C'est fabuleux, c'est super. Je sais pas si je me sens plus acceptée, enfin, ça fait un moment que ça dure quand même. En tout cas, je trouve que les gens sont de plus en plus doux et gentils à mon égard. Enfin, je parle dans la vie tous les jours, dans la rue. La réponse est forcément dans les chansons. Les chansons ont touché les gens. Le travail qu'a fait Mathieu et toute son équipe, je pense qu'il n'y a que ça, parce qu'il n'y a pas de recette magique pour faire des grosses ventes. Et dans la musique et au cinéma, il suffit que ça touche les gens, en fait. Et ça, on ne peut pas le savoir d'avance. Si les gens ont envie d'être au rendez-vous, alors, c'est magnifique. Ça ne veut pas dire qu'on avait raison ou que si ça ne marche pas, on s'est trompé. C'est une question d'envie commune, voilà.
0: La tournée qui suit est un triomphe sans précédent. Sur scène, on découvre une Vanessa Paradis transformée. Elle n'est plus du tout la poupée fragile. Elle danse, elle empoigne une guitare électrique, elle irradie. Pour la première fois, elle remplit Bercy. Que ce soit en concert ou à la télévision, il y a toujours deux personnes qui l'ont toujours bien entourée et jamais quittée. Ce sont ses parents. Sans eux, elle ne serait pas la femme qu'elle est devenue aujourd'hui.
2: Alors, ils participent beaucoup aux commentaires de quand je me présente à la télé, de savoir si je me suis bien exprimée, si je me suis bien présentée. Enfin, tout ça, ça vient de...
3: Il y a les petits coups de fil
2: sans arrêt.
3: Après l'émission.
2: Oui, oui, bien sûr, bien sûr. Et ça compte beaucoup parce que si eux, avec eux, je ne peux pas tricher d'un poil. Donc, s'ils me trouvent mauvaise, c'est qu'ils ont... Si ils ont été mauvaise, c'est qu'ils ont raison. S'ils m'ont trouvé bien claire, c'est qu'ils ont raison aussi. Donc, non, c'est très important ce qu'ils pensent.
0: Si elle est restée la même, son public, lui, a changé. Il est désormais intergénérationnel.
2: C'est une personne à multiples visages et âges. Il y a beaucoup de générations différentes que j'ai vues dans...
4: C'était nouveau, ça, ou est-ce que vous avez toujours eu l'impression de voir... comme ça, un public familial ou...
2: Je pense que c'était plus intense cette fois-ci. Bien que, évidemment, il faut de tout pour faire un monde, il y a toujours de ça. Mais c'est vrai que, enfin, contrairement à d'autres artistes qui ont peut-être un public de filles, ou un public de garçons, ou un public de jeunes, ou un public de moins jeunes, voilà. C'est assez mélangé. Il y a beaucoup de gens de mon âge, hein, et les trentenaires. Il y a des enfants et des gens plus âgés, et tout ça, tout ce monde se marie très très bien.
0: On y voit des fans de la première heure, ceux de Joe le Taxi, mais aussi leurs enfants et des parents qui ont appris à respecter l'artiste. C'est une communion familiale. Vanessa Paradis rassemble, hein, il n'est pas donné à tous les artistes de conserver un public si large. Qu'est-ce qui explique, Christian Delin, que les gens l'aiment à ce point?
5: Une artiste qui est là au bout de 10, 20, 30 ans, elle vous accompagne, quoi qu'il arrive. Même si vous la détestez,

0: Avec ce nouveau succès, cet album Divine Idyll, Vanessa Paradis n'est plus la petite fiancée des Français, elle est la reine. Elle a réussi le tour de force le plus difficile pour une enfant star, durer, se renouveler, rester crédible aux yeux des critiques comme du grand public.
1: J'ai la conscience de faire partie d'un quelque chose de familier vu que j'ai grandi devant la caméra, donc ma croissance a été visible par beaucoup et donc ça me rend certainement... Enfin, c'est bizarre à dire proche des gens, parce qu'en même temps, je ne suis pas sur les plateaux non plus en permanence.
2: Mais vous avez étalonné notre mémoire par vos chansons, vos apparitions, vos émotions, voilà.
1: Oui, enfin, je fais un métier public, donc c'est sûr que ce que je présente, qu'il plaise ou non, on le voit, on peut le voir, on peut l'entendre. Donc après, on aime ou on n'aime pas, on le garde pas, mais...
2: Sauf que le curseur de la mémoire collective, il est resté sur les 18 ans de Vanessa. Vous avez 18 ans pour toujours.
1: Non. Oui, je sais pas, mais je crois que ça c'est quelque chose en vieillissant, on se dit toujours, mais moi j'ai toujours 18 ans, c'est ce qu'on se dit quand on commence vraiment à vieillir, ou quand on commence à avoir des souvenirs de 15-20 ans, c'est ce qu'on a toujours entendu dire, est-ce que je vais pas tarder à me dire.
2: Mais c'est comme ça que vous nous apparaissez en tout cas.
1: Ben je suis contente, tant mieux. Bon.
0: Elle clôt la décennie 2000 en icône absolue, prouvant que derrière la douceur de sa voix se cache l'une des carrières les plus intelligentes et les plus solides du paysage artistique français.

Vanessa Paradis a grandi avec nous et nous avec elle. Une carrière commencée au cœur de l'enfance qui évoque aussi bien une douce nostalgie qu'une certaine élégance à la française. La chanteuse a su s'entourer des plus grands tout en restant la seule capitaine de son navire, choisissant ses silences avec autant de soin que ses apparitions. Vanessa Paradis a traversé les époques sans prendre une ride artistique. La Lolita s'est muée en femme qui a réussi le plus beau des tours de force, changer de peau sans jamais perdre son âme.

0: Christian Deligne.
1: Ben, merci.
0: Je rappelle que vous êtes journaliste, biographe, auteur de plusieurs ouvrages sur la musique et vous signez Vanessa Paradis, Divine Artiste, aux éditions Prisma. Mais c'est le bouquet final.
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0: Merci à Jean-Philippe Longo, avec qui j'ai écrit ces podcasts Destin Extraordinaire. À la réalisation et à la direction artistique, Jérémy Hébert. Diffusion, Clara Léger. Patrimoine sonore, Sylvaine Denis, Laetitia Casanova et Antoine Reclus. Promotion, Jamel Lassiri.

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2: Bonjour à tous, bienvenue sur Europe 1 pour Et si on en parlait avec vous, Marie-Estelle Dupont. Bonjour Marie-Estelle.
3: Bonjour Romain.
2: Votre regard de psychologue clinicienne sur l'actualité, sur les choses de la vie, à retrouver chaque jour entre 15h et 16h sur Europe 1, en podcast sur l'application Europe 1 et sur le site europe1.fr. Vous pouvez d'ores et déjà appeler le standard d'Europe 1 01 80 20 39 21 avec Amandine et Romane qui sont là prêtes à décrocher le combiné pour prendre vos appels. Aujourd'hui, nous allons parler des conflits entre les parents et les enfants. Avec vous, Marie-Estelle Dupont, c'est dans le cadre de la semaine de la famille Europe 1, semaine spéciale sur Europe 1.
3: Oui, comment on gère les conflits avec nos enfants? C'est une question qu'on s'est tous posée. Alors, les conflits avec nos enfants, effectivement, c'est probablement ceux qui viennent nous travailler au plus profond de notre être, parce que le sentiment d'échouer à se comprendre n'est jamais si douloureux qu'avec ceux qu'on a cru aimer plus que tout. Tout à coup, l'incendie émotionnel s'embrase et le désaccord, la rupture momentanée, l'insulte qui part, le tissu affectif intime qui se déchire, nous donne l'impression que tout s'effondre. Et si j'avais tout raté? Ou encore, bille en tête, foudrage, nous nous drapons dans notre orgueil et nous nous agrippons à la certitude d'avoir raison, d'avoir bien fait, refusant mordicus d'admettre que l'important n'est probablement pas d'avoir raison, mais de continuer à être en lien. La peur du conflit nous conduit parfois à être lâches, et c'est là qu'on trahit et qu'on abandonne nos enfants quand on contourne l'obstacle. Mais comment faire quand l'aspect conflictuel de la relation surgit, quand le dialogue se ferme, quand une rancœur inattendue déborde, pour affronter le dilemme entre s'écraser et refuser ce qu'on estime inacceptable? Comment faire quand on assiste à un conflit violent qui s'installe entre deux de nos enfants? Comment traverser ces tempêtes qui soulèvent l'inconscient de toute la famille, sans déni mais sans panique? C'est un sujet difficile que j'aborde aujourd'hui avec la certitude d'une seule chose. Je vais ramer comme vous, car je n'ai toujours pas trouvé la baguette magique qu'on rêve d'avoir quand on est enfant pour que tout le monde s'entende bien.
2: Ça, je pense que ça va détendre beaucoup de parents, parce que voilà, si vous aviez dit « Ah là là, il y a une formule qu'il faut appliquer », voilà déjà,
3: beaucoup de gens
2: vont se dire « Oula, je suis un mauvais parent ».
3: Bon, on apprend tous les jours quand on est parent.
2: Oui.
3: Et il y a des auditeurs qui m'ont déjà écrit d'ailleurs en me posant des questions, donc je pense que c'est un sujet qui, quel que soit l'âge de nos enfants, nous concerne.
2: Le conflit des parents avec leurs enfants, c'est un